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4: Mes invités ce soir, Nada Boumefta, Ariane Boyer, Héloïse Coulombe, Gisèle Punjal, André Sauvé, Martine Delvaux, Romain Chouet, Clémentine, Clément Hamelin, Ariane Malenfant, Jérémy Noah Thériault et P.O. Forget, directement du studio A de Radio-Canada à Montréal. Bienvenue à Tout le monde en parle.
5: Oui. Est-ce que tu es en deuil de tes élections de lundi? Tu as perdu ta CAQ? Qu'est-ce qui se passe avec toi?
4: Disons que mon deuil sera de courte durée.
5: Mais on a quand même appris une coupe d'affaires en lundi. C'est que tu peux avoir 13% au national et zéro député. C'est ouais. Quand même un petit peu injuste. Aussi, on a 4 partis principaux qui représentent des régions différentes au Québec. On se régionalise. Mais surtout, on a appris que c'est très mal d'aller dans un party de fête du parti gagnant quand on est dans un autre parti.
4: Ben oui, hein, c'est bizarre.
5: Mais il y a du positif, Guy.
4: C'est-à-dire?
5: Parce qu'on félicite Martine Biron, ex-collègue de Radio-Canada, qui est nommée ministre de la Culture et des Communications pour 10 jours, mesdames et messieurs. Martine, donne tout. Défonce des portes. Amuse-toi.
4: C'est une députée sortante qui est une ministre rentrante.
5: Un chèque, c'est un chèque.
4: Elles sont jeunes et déterminées à faire bouger l'Assemblée nationale. Voici les nouvelles députées. Ariane Boyer, Nada Boumefta, Héloïse Coulombe et Gisèle Punjal.

0: Bonsoir, mesdames. Bienvenue à Tout le monde m'en parle et félicitations. Gisèle Pounjal, vous êtes députée solidaire de Rosemont. Nada Boumefta, vous êtes députée libérale de Maurice-Richard. Héloïse Coulombe, vous êtes députée conservatrice de Charlesbourg. Et Ariane Boyer, vous êtes députée péquiste de Rivière-du-Loup, Témiscouata, Les Basques. On sent qu'il y a eu de la fusion là-dedans. Ariane, on va commencer par vous. Vous êtes âgée de 27 ans, vous étiez journaliste à TVA avant de faire le saut en politique. Ça faisait plus de 40 ans que les électeurs de votre comté n'avaient pas élu quelqu'un du Parti québécois. Selon vous, qu'est-ce qui fait la différence cette fois-ci, à part votre naissance?
1: Un désir de changement profond, d'avoir un gouvernement qui est transparent, d'avoir un gouvernement qui est là pour ses régions, puis moi, j'y crois. C'est pour ça que je me présente en politique. Moi, j'ai vécu mes propres enjeux au niveau de ma santé. En janvier prochain, ça va faire 7 ans que je suis en rémission d'un cancer, d'un sarcome des wings, une forme de rare de cancer des os. Puis moi, avoir des soins de santé en région, c'est ça que je veux. Garder nos urgences ouvertes, c'est ça en quoi je milite. C'est pour ça que je me présente en politique. Donc, je pense que les gens en région ont attendu ça, des soins de santé, quelqu'un qui va les représenter pour dire « nos urgences restent ici ».
0: Nada, on vous connaît comme chroniqueuse à la télévision, RDI, Salut, bonjour, Nouveau, et participante à une réalité, Les Traîtres, une télé-réalité. D'ailleurs, vous étiez en rouge à ce moment-là.
2: Vous êtes à droite.
0: Hein? Ça fait même pas une semaine que vous êtes élue. Vous avez déjà éclipsé PSPP, Éric Duhaime, ainsi que votre chef, là.
3: Très fière de lui, d'ailleurs. Oui.
0: François Legault est même venu vous saluer hier soir au Centre Bell. Tout a commencé par ceci, Manon.
4: Et aujourd'hui, Maurice Richard a parlé et la vague rouge vient de passer.
0: L'entrevue que vous avez accordée après votre victoire est vite devenue virale. Certains ont même cru que vous étiez déjà en mode party ou que vous n'aviez pas pris votre médication, ou les deux. Qu'est-ce qui explique cet enthousiasme?
3: L'enthousiasme vient d'abord d'un parcours du combattant et qui aura débuté très jeune avec de l'engagement, de l'implication, le cœur dévoué, ce cœur de lionne qui a été nourri d'ailleurs par mes parents qui sont présents ce soir.
0: Oui, que j'ai vu.
3: Que vous aviez eu la chance effectivement de rencontrer. Qui m'auront toujours appris à avoir la tête.

0: faites-vous la plus jeune femme de l'histoire à siéger à l'Assemblée nationale. Vous comptez quand même terminer vos études en technique juridique. Serez-vous une députée à temps partiel ou une étudiante à temps partiel?
1: Donc, j'ai déjà complété mes études en technique juridique. Là, je suis au baccalauréat en droit à l'université. Donc, c'est ça que je suis en train de compléter en ce moment. Puis ça va être vraiment ça qui va être à temps partiel. Moi, je vais être députée à temps plein. Je vais représenter les gens de Charlebourg à temps plein. Je vais être sur le terrain, ça, c'est certain. Donc, je continue mon baccalauréat, mais à temps très, très partiel, un cours par session peut-être, juste pour dire que je n'abandonne pas mes quelques cours restants. Mais c'est ça, c'est pour les gens de Charlebourg que je vais être là, puis je m'engage à y être à temps plein.
0: Gisèle, vous avez 35 ans, vous êtes d'origine franco-camerounaise et vous avez adopté le Québec après des études en communication journaliste à l'UQAM. Puisque vous n'êtes citoyenne canadienne que depuis 3 ans, c'était la première fois lundi que vous votiez à des élections québécoises et votre nom figurait sur votre bulletin de vote. Oui. La question qui tue. Qu'est-ce qui vous a incité à voter pour vous?
2: je pense que j'ai une candidature unique. Non, mais en vrai, c'est assez particulier de pouvoir voter pour soi.
0: Je pense que oui.
3: La première fois.
2: La première fois. Et de gagner.
3: Voir ton nom, là.
2: Oh, c'était, il y a un moment d'émotion. Puis j'avoue que comme c'était la première fois, j'ai fait ma petite croix. Puis après, je suis allée voir la dame, j'ai dit, excusez-moi. J'ai fait une croix, c'est ça qu'il fallait faire. Je voulais juste valider le processus quand même. Mais oui, c'est un peu fou. Puis c'est aussi la continuité d'un parcours. Je suis arrivée ici, j'avais 18 ans, en me disant, ah ben ça va être passager. Puis après ça, je vais rentrer en France. Je m'étais trompée. Puis j'ai été bien accueillie, j'ai voulu redonner. Donc je suis vraiment très contente d'avoir fait ce choix-là. Mais c'est vrai que c'est assez unique.
0: Oui. Ariane, le nouveau Conseil des ministres du Parti québécois devrait être connu le 21 octobre. Il vous reste donc 10 jours pour avoir un petit pincement d'excitation à chaque fois que le téléphone va sonner. Aviez-vous une préférence comme ministère? Je prends les commandes.
3: Oui, on est entre nous autres.
0: Ouais.
4: D'abord et avant tout, ministre de Rivière-du-Loup, Témiscouata-les-Basses, 42 magnifiques municipalités, 3 MRC aussi différentes que divertissantes, que riches. C'est là que je veux être, tout simplement.
0: Tout simplement.
3: Ouais.
0: Donc, si on vous appelle pour vous offrir un ministère, vous allez dire
3: non.
0: Désolé, non.
3: Ça serait un petit bonus, le fun.
4: Ça va être le choix du premier ministre. C'est tout.
0: Okay.
4: Mais moi, mes régions, c'est ça que je veux représenter. Donc.
0: OK, ça ne vous empêche pas de dormir.
4: Non.
0: OK. Nada, vous êtes. OK. Nada, vous êtes marocaine de souche et canadienne de couche, dites-vous. Vous avez 33 ans et vous meniez jusqu'à lundi une carrière d'avocate en droit criminel et en protection de la jeunesse. Qu'est-ce qui vous a amené à faire le saut en politique active?
5: Disons qu'après 10 ans de pratique, à plaider, à représenter ces gens qui n'avaient pas de voix et qui font face à un système de David contre Goliath, je me serais sentie comme une goutte d'eau dans l'océan. Et là, sauter dans l'arène politique, pour moi, c'est devenir la petite épingle qui va peut-être aller percer et créer un courant. Alors, j'espère vraiment, être la voix de tous ceux qui ne l'ont pas, qui ne sont pas entendus ou qui n'ont pas les moyens, mais aussi utiliser ces outils-là que j'aurais pu développer comme avocate, justicière, et devenir maintenant de la gouvernance et du législateur, en espérant un meilleur avenir pour notre Québec, une meilleure représentation, mais aussi inspirer tous et toutes. Et Gisèle en est un bon exemple. J'ai une belle brochette de femmes extraordinaires, courageuses, qui ont fait leur place et avec qui j'ai l'honneur et le privilège de dire aujourd'hui que nous serons collègues et que nous pourrons servir ensemble à l'Assemblée nationale. Alors, c'est pour toutes ces raisons que je me lance aujourd'hui dans l'arène politique et je suis prête à en battre.
3: Maurice Richard.
0: Maurice Richard. Héloïse, vous souhaitez rapprocher la politique des gens, dites-vous. C'est votre priorité, la raison de votre saut en politique. Comment vous allez faire ça concrètement?
1: Bien, je pense que déjà, ça commence par répondre au courriel des gens qui nous écrivent. Il y a trop de personnes qui sont venues me voir en me disant qu'il n'y avait jamais eu de retour. Ça, je trouve ça tellement triste, en fait, des gens qui prennent le temps d'aller écrire, d'aller chercher des solutions, puis qui ne se font pas répondre. Puis je ne dis pas que c'est le cas de tous les députés, là, bien au contraire, là, mais je pense que c'est le cas de trop de personnes qui n'ont pas eu de réponse à ce moment-là. Donc, ça commence par déjà avoir le bureau ouvert, les gens puissent rentrer dans le bureau, venir nous rencontrer. Je veux que la porte soit ouverte, en fait. Je veux que les gens se sentent confortables, puis qu'ils aient envie de venir nous voir, de nous parler de ce qu'ils ont, que ce soit faire des rencontres citoyennes également le plus souvent possible pour aller directement sur le terrain, discuter avec les gens. Toute la campagne, je suis allée à la rencontre des citoyens, puis des organismes communautaires, puis des entreprises de Charlebourg, puis je veux continuer à le faire, puis je veux pas attendre un coup de téléphone pour aller les voir. Je veux aller à leur rencontre puis comprendre ce qu'ils vivent dans leur quotidien.
0: Gisèle, on prévoyait une lutte serrée dans Rosemont, votre comté, mais vous l'avez emporté avec plus de 40 % des voix. Vous succédez à Vincent Marissal, qui a d'abord été député

0: solidaire, puis indépendant, avant de vouloir devenir péquiste et d'être finalement renvoyé dans son Airbnb. Comment vous êtes parvenu à battre si aisément le candidat péquiste vedette Pierre-Luc Briand?
1: Un gros travail de terrain. J'habite aussi dans Rosemont, donc je pense que j'avais une facilité à comprendre les enjeux, les réalités que les personnes me partagent, parce que ben, je les vis, je les vois. C'est bête, mais pour moi, Rosemont, c'est la ruelle où mes enfants jouent. C'est les organismes communautaires, que certains que je connaissais, d'autres que j'ai appris à comprendre. C'est un énorme travail de terrain. Et comme il paraît que l'émission est un tout petit peu écoutée, je vais en profiter quand même pour remercier l'ensemble des citoyens et des citoyennes et des bénévoles. C'est des centaines de bénévoles qui sont mobilisés, plusieurs qui ne me connaissaient pas, qui ont appris à me connaître, mais il y a quelque chose d'un peu plus grand que soi. C'est nos noms, c'est nos visages sur des pancartes, mais c'est plus grand que nous. Et je pense que c'est ça qui a fait la différence vraiment dans la campagne qu'on a vécue là.
2: Il y a quelque chose que j'aime en vous écoutant, là. Les citoyens, ce qu'ils ont dit aussi, c'est qu'ils veulent de la discussion. Ils veulent que même si on n'a pas voté pour vous, puis on a voté pour une autre personne, on veut que vous travaillez ensemble. Mais là, en tout cas, ce qu'on a devant nous, vous voulez travailler ensemble.
3: Absolument. Oui, effectivement. À nous quatre, on représente environ 200 000 électeurs. Quatre jeunes femmes. C'est courageux.
1: C'est énorme. Puis de toute façon, je pense que peu importe la couleur politique, tout le monde part du principe qu'on veut travailler pour et avec les Québécoises et les Québécois. On ne va pas commencer à chicaner. Personne n'a sermenté ici pour l'instant. Mm-hmm. On ne va pas chicaner aujourd'hui. C'est pas nécessaire.
4: Même après la sermentation, nous sommes prêtes à servir. Je pense, en pleine capacité, compétence. Et avec cette fougue aussi qu'on amène, je pense, ces nouvelles couleurs, cette nouvelle vision de la politique, beaucoup dans le porte-à-porte étaient désillusionnés de la politique. Beaucoup ne s'y intéressent même plus. Alors, si cette lumière et ce rayonnement-là attirent les gens à s'informer d'abord et la base, et d'ailleurs, merci à nos médias d'être bonne source d'information, ben on commence vers un bon pas de chemin pour protéger notre démocratie libre.
0: Ariane, cette semaine, Elon Musk s'est prononcé en faveur de l'indépendance du Québec. C'est une bonne ou une mauvaise nouvelle, ça, pour le cas souverainiste?
3: Écoutez, M. Musk peut se prononcer sur l'avenir du Québec, mais les seuls qui doivent se prononcer par-dessus tout, c'est les Québécois. Je veux dire, on a le droit de choisir où notre avenir veut aller, si on veut être libre, si on veut choisir un Québec pays ou non. Ça sera une question. Mais c'est pas M. Musk, c'est pas M. Trump qui va décider, non. C'est nous-mêmes, les Québécois.
0: Et on n'ira pas en Tesla ou en F-150.
2: Non, messieurs!
0: Nada, la politique est un milieu straight. Avec la discipline de parti, le décorum de l'Assemblée nationale, comment la direction de votre parti a-t-elle géré ce qui vous est arrivé cette semaine?
4: Très bien.
0: Qu'est-ce qu'on vous a dit?
4: À part des félicitations, merci pour tout. Je tiens à le dire, j'intègre une équipe que je connaissais déjà. J'étais déjà impliquée, j'avais déjà fait des conférences, ouvert des cliniques juridiques accessibles au public gratuitement en satellite avec plusieurs des députés qui d'ailleurs entourent le comté de Maurice-Richard, qui n'étaient pas rouges. Alors tout était rouge autour de nous et on l'a reconquéri. Alors j'ai intégré une équipe qui me connaissait déjà de mon intensité, de ma flamme intérieure. On m'a dit de boire un petit peu de lait peut-être pour calmer le tout ou m'énergiser encore plus.
2: C'est à cause de votre vidéo, vous avez dit que vous étiez une fan de lait.
4: J'adore le lait. D'ailleurs, ma mère est là et c'est vrai, elle me l'a dit. Quand j'étais jeune, il me fallait une vache dans ma cour, là, moi que je buvais du lait. Alors, la réception était très bonne et je suis fière de dire que ce que je représente, c'est aussi notre chef, Charles Millard, toute la belle équipe qui est présente aujourd'hui en opposition forte. Et nous sommes prêts à travailler tous ensemble pour, comme on dit, notre Québec de demain, sans oublier aussi l'histoire derrière et laisser personne derrière non plus, je tiens à le dire. Sachant qu'à Maurice-Richard, j'ai un comté où la moyenne d'âge est plus élevée, j'ai beaucoup de personnes âgées, j'ai des jeunes familles et tous seront entendus. Alors, un réel privilège.
2: Mais vite, vite, le Charles vous a appelé pour vous dire on enlève une bûche ou non?
4: Ah, mais mon Dieu, je vais vous le dire, là. C'est encouragement et endossement que j'ai eu, en sachant qu'on ajoute de la couleur, apparemment.
0: Gisèle, avec la politique active, vous étiez engagée dans le milieu communautaire, notamment comme directrice d'un organisme de prévention de violences sexuelles. Mm-hmm. Ça va être quoi vos priorités en tant que députée?
1: Mais c'est sûr que dans Rosemont notamment, le dossier de l'hôpital Maisonneuve-Rosemont, c'est un énorme dossier qui a été porté notamment par Québec solidaire, puis je compte bien prendre pour porter le flambeau encore là-dessus. Mais c'est sûr qu'on va parler de logement et d'itinérance. On voit ça à travers le Québec. Ouais. C'est aussi un enjeu dans Rosemont. On manque de terrain aussi, physiquement dans Rosemont. Itinérance et logement vont aller de pair, ça c'est certain.
0: Héloïse, en 2023, vous avez cofondé Génération Ambition, un mouvement de jeunes conservateurs qui veut favoriser le dialogue. Vous avez dit avoir senti le soutien des jeunes pendant votre campagne. En quoi les idées conservatrices parlent tant aux jeunes, selon vous?
5: Donc, Génération Ambition, déjà, ça, il n'y avait pas que des jeunes conservateurs aussi dans notre groupe. C'est ça qui était intéressant, en fait, c'est qu'on avait vraiment ouvert un dialogue entre des jeunes qui avaient des idées différentes. On avait autant des jeunes qui étaient membres du Parti québécois que d'autres du Parti libéral, que d'autres qui s'intéressaient juste pas à des partis politiques aussi. Donc, non, ça, c'était vraiment intéressant à ce niveau-là. Puis oui, j'ai senti énormément de soutien des jeunes. Je suis allée à quelques matchs, entre autres du Rouge et Or. J'ai vu ma génération, mes collègues de classe venir à ma rencontre, venir m'encourager. En porte-à-porte, j'ai croisé énormément de jeunes personnes aussi qui m'ont dit, écoutez, je pensais pas que j'allais voter cette année, mais là, je sens qu'il faut que je m'implique. Puis c'est le fun de voir quelqu'un de ma génération s'impliquer puis aller me défendre à l'Assemblée nationale. Donc,
0: mais c'est quoi les grandes idées qui intéressent les jeunes conservateurs?
5: Oui, donc moi, je pense que c'est parce que le Parti conservateur, c'est un parti qui a proposé des idées très, très concrètes aussi pour rejoindre les jeunes. On s'est positionné comme le Parti de la jeunesse, puis je pense que c'est resté, entre autres, en cause de nos propositions en matière de logement. On veut permettre d'avoir plus de logements abordables, permettre d'avoir un meilleur accès à la propriété également, sur le coût de la vie de manière générale aussi, augmenter le montant personnel de base à 35 000 $ pour permettre de réduire un peu les impôts. Ça aide justement les jeunes qui sont encore aux études ou qui vont entrer sur le marché du travail avec un plus petit salaire également. Donc, on a beaucoup de mesures qui aident concrètement, directement, la population québécoise, mais pas spécifiquement les gens qui ont moins de revenus de manière générale. Entre autres, les jeunes. C'est les jeunes qui vont être les premiers à s'acheter une voiture usagée, par contre. Donc, abolir la TVQ sur les biens usagés, ça rejoint directement les jeunes. Donc, il y a beaucoup de mesures de ce style-là qui ont rejoint ma génération plus que celle des autres partis, peut-être. Puis, j'ai vraiment senti un engouement là, des jeunes qui étaient prêts à essayer quelque chose de nouveau après avoir entendu toute leur vie que le système va mal, que la santé va mal, qu'ils n'auront pas de maison. J'ai vraiment senti que nos idées allaient les rejoindre, justement, qui étaient prêts à essayer quelque chose de nouveau.
0: OK. Ariane, vous en avez parlé tout à l'heure, à 19 ans. Votre sarcome d'Ewing, un cancer rare des os. On a dû vous retirer 13 cm d'un os de votre avant-bras. Vous avez eu des traitements de chimiothérapie qui ont duré un an. Mm-hmm. Le système de santé au Québec, c'est oui ou c'est non?
3: Les délais sont trop longs. Écoutez, pour avoir un scan complet du corps, on m'a déjà dit, Baron, il va falloir que tu attendes 2 ans. Moi, je suis pas en rémission complète avant 15 ans. Mais là, je vais bien. Les pronostics sont très bons. Mais il y a certainement une chose à faire avec Santé Québec. On l'a répété ad nauseam. 900 fonctionnaires, c'est trop. J'ai rencontré une panoplie de médecins, des infirmiers qui me disent « Ariane, on passe 30 à 40 % de notre temps à remplir de la paperasse. C'est trop. Nos médecins, leur santé mentale vont mal. Nos patients atteints de cancer aussi souffrent énormément. » Donc moi, c'est pas rare dans ma région que les gens font 1 heure de route pour aller à Rimouski ou à Québec avoir des traitements de chimiothérapie. Après, tu reviens en auto, t'as mal au cœur, t'es pas bien. Tu dois te payer un logement que t'es souvent pas capable de te payer, ta bouffe, ton assurance-emploi qui est seulement à peu près 26 semaines. Moi, à l'époque, c'était 16, ça s'est un peu amélioré. Mais il y a certainement des choses à faire. La paperasse en est une, mais il faut s'attarder à nos soins au Québec, je le pense foncièrement.
0: Gisèle. Québec solidaire a récolté 12 % des votes, faillé 9 députés. C'était 3 de moins qu'aux dernières élections. Pourtant, la hausse du coût de la vie est au cœur des préoccupations des Québécois. Les menaces d'austérité planent sur nous tous et toutes. Comment vous expliquez que le seul parti de gauche n'a pas réussi à faire mieux?
1: Je pense que c'est à l'image aussi de ce qui se passe à travers le monde. Il y a des choses qui se passent ici, mais qui se passent dans d'autres pays. On n'a pas été une exception. Malgré tout, je veux quand même rappeler qu'avant la campagne, on nous disait, dans les analyses, on nous disait « Québec solidaire, prochaine élection, vous serez entre 0 ou 2 ». C'était un peu ce que tout le monde nous disait. Moi, je savais ceci, puis je me suis quand même engagée. Il y a des voix à gauche au Québec, il y a des gens qui sont mobilisés, il y a des bénévoles, il y a des équipes, il y a des gens qui sont là. Je pense qu'il y a quand même un côté très crève-cœur pour Guillaume Clich-Rivard, pour Alejandra Zagamendes, qui ont été des parlementaires extraordinaires, peu importe le parti politique, mais cela étant dit, nous, on sent quand même qu'il y a une mobilisation, on a un leadership qui est quand même très bon aussi avec Ouba, avec Sol, des gens qui nous ont dit pendant la campagne, j'étais pas nécessairement convaincue au début, mais la campagne était tellement positive et tellement intéressante que on a quand même réussi à garder des choses intéressantes chez Québec solidaire, puis j'en suis très contente.
0: Mesdames, ça fait 23 ans que je reçois des politiciens, des politiciennes. Ce soir, c'est un vent de fraîcheur que j'accueille sur mon plateau. Je vous souhaite un très beau 4 ans à toutes les 4. Merci d'être là.
5: Merci.
0: On vous souhaite une bonne rentrée parlementaire le 17 novembre. Je vous invite à rester avec nous après la pause. André Sauvé.
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8: Bonsoir, ici Rebecca Kwan. Voici les informations. Le premier ministre Mark Carney s'est entretenu séparément avec les présidents de l'Ukraine et des États-Unis. Donald Trump a annoncé hier un cessez-le-feu sur les infrastructures énergétiques entre Kiev et Moscou, une entente pour laquelle Volodymyr Zelensky a dit ne pas avoir été consulté au préalable. Selon le premier ministre canadien, cet accord a un grand potentiel de désescalade, à condition que la Russie s'engage aussi à le respecter. Marc-Antoine Leblanc a préparé ce reportage.
9: Même s'il a déclaré qu'il n'était pas au courant d'une entente entre son pays et la Russie, le président ukrainien Volodymyr Zelensky a néanmoins salué l'annonce de Donald Trump. Mais encore faut-il que le cessez-le-feu devienne une réalité, selon lui. L'Ukraine est prête à s'abstenir de frapper des installations énergétiques russes. Et nous attendons de la Russie qu'elle fasse preuve de la même volonté, a dit le dirigeant ukrainien. Il se questionne toutefois à savoir si Moscou veut réellement la paix. Volodymyr Zelensky affirme que la Russie a frappé des installations énergétiques en Ukraine après l'annonce de Donald Trump d'un cessez-le-feu.
10: Donald Trump ayant, disons, le passé qu'on lui connaît.
9: Raphaël Jacob est chercheur associé à la chaire Raoul Dandurand.
10: Est-ce que depuis le début de son deuxième mandat, lorsqu'il est question de faire de grandes annonces à international, gardons-nous une petite gêne avant d'être moindrement confiants qu'il y a vraiment quelque chose qui s'est fait.
9: Dimanche matin, Volodymyr Zelensky a aussi déclaré aux médias américains ABC qu'il organiserait des élections si la Russie acceptait un cessez-le-feu complet, cette fois-ci, de 60 jours.
11: We will be ready for any choice of our people.
9: Si les conditions établies par Volodymyr Zelensky étaient respectées par la Russie, Kiev sera prêt à accepter n'importe quel choix de la population ukrainienne lors d'une élection. Ici Marc-Antoine Leblanc, Radio-Canada, Montréal.
8: Le gouvernement du Canada déconseille tout déplacement à l'aéroport de Riyad après les frappes houthies qui ont fait un mort et 11 blessés aujourd'hui et d'autres qui ont fait au moins 13 morts hier. Il recommande aussi aux Canadiens d'éviter de se rendre en Arabie saoudite lorsqu'il s'agit de déplacements non essentiels. Les hostilités entre l'Arabie saoudite et le groupe yéménite pro-iranien des Houthis se sont intensifiées ces derniers jours. En plus de l'aéroport, les Houthis ont aussi revendiqué des frappes contre les infrastructures énergétiques du pays. Au Québec, des centaines d'immigrants en attente de leur résidence permanente ont vu leur dossier d'application au programme de sélection des travailleurs qualifiés être fermé en raison d'un problème informatique. C'est une anomalie dans la plateforme Arima sur laquelle les immigrants doivent présenter leurs demandes qui a causé la fermeture de plus de 700 dossiers. Le programme de sélection des travailleurs qualifiés offre une voie d'accès pour que les immigrants obtiennent leur certificat de sélection du Québec, un document essentiel pour l'obtention de la résidence permanente. En terminant, face à une hausse de la criminalité chez les adolescents, le Centre de réadaptation pour les jeunes en difficulté d'adaptation de Laval déploie un nouveau programme pour favoriser la réinsertion sociale d'ados qui ont commis des délits. Le programme de recherche alternative à la délinquance vise à leur montrer qu'une vie loin du crime est possible. Valérie Gendron a préparé ce qui suit.
12: C'était les pires moments de ma vie. C'était ma première fois que je rentrais en centre. J'avais pas une bonne attitude, j'avais pas une bonne ouverture.
13: John, un nom fictif pour protéger son identité, fait partie des 36 jeunes qui sont en garde fermée au centre de réadaptation de Laval après avoir commis un délit. Mais John entrevoit son avenir différemment dorénavant.
12: Le programme RAD m'a beaucoup outillé sur des passions et sur des travaux. Donc c'est sûr que quand je vais sortir, je vais beaucoup chercher à mieux me connaître et garder cette ouverture-là.
13: Ce programme aide les jeunes à remettre en question la délinquance en les mettant en contact avec des partenaires comme la police et aussi des bénévoles qui viennent présenter différents loisirs et métiers. Une approche différente, selon le criminologue à la tête de ce projet, Francis Ouellette.
14: On essaie de changer un peu le modèle, des fois de décourager à la vie ou au comportement délinquant, mais plutôt de se dire on peut avoir une belle vie citoyenne, puis ça peut être quelque chose de plaisant.
13: Pour la directrice adjointe Farah Jamal, ce programme est hautement important puisque la criminalité chez les jeunes est en hausse. À Laval, ils ont dû d'ailleurs ajouter une troisième unité d'hébergement dans la dernière année.
15: Je trouve que c'est vraiment important qu'on puisse leur donner leur chance à nos jeunes, investir en eux parce que c'est eux le futur de notre société.
13: Ici Valérie Gendron, Radio-Canada, Montréal.
8: C'est ce qui conclut les informations à l'antenne de Radio-Canada.

0: Merci.
1: André, bienvenue à Tout le monde en parle.
0: Merci.
1: Ça fait longtemps.
0: C'est vrai que ça fait longtemps, mais oui. J'étais retiré longtemps aussi. Donc, oui. C'est cette petite pause-là.
1: Mais là, tu t'es déretiré. Oui. Tu poursuis la tournée de ton quatrième spectacle qui s'intitule Naturellement, que j'ai vu. Mm-hmm. Merveilleux spectacle. Dans lequel tu t'inspires de la nature et du comportement des végétaux pour t'interroger sur celui des humains et sur ta propre existence. Il te reste quand même une cinquantaine de représentations à faire, mais tu as décidé de publier le texte intégral de ton show. Est-ce que c'est mieux d'avoir lu le livre avant de voir le show?
0: Ou vice-versa. Mais en fait, je pense que c'est deux expériences différentes. C'est souvent, des gens ont vu le spectacle puis lisent le livre, ils disent, mon Dieu, j'ai vu ou j'ai entendu. Puis l'avantage d'un livre, c'est qu'on peut faire pause. Sur scène, c'est un peu plus difficile. Mais c'est une expérience différente. Donc, si on lit puis on voit le show après, c'est comme lire une pièce de théâtre puis aller la voir. Donc, c'est le même principe. Donc, puis les gens le demandaient. Donc, j'ai répondu
1: alors,
0: à ça.
1: Alors, tu l'as fait. Ouais. La critique de ton spectacle est unanime. Mm. C'est positif en passant.
2: Oui.
1: Parce que ça pourrait être l'inverse.
2: Positif.
1: Ton regard poétique sur l'être humain à travers la nature qui tantôt nous propose des leçons de la vie, mais tes métaphores horticoles, est-ce que c'était pour empiéter sur le terrain de Marthe Laverdière? Mm.
0: Mm. Non, pas du tout, parce que...
2: Vous avez le même casting, André.
0: Je me fais tellement prendre pour elle.
2: Je sais, sans arrêt.
0: Non, parce que c'est pas le même angle. Moi, je ne retiens aucunement, je le dis dans le show, je retiens aucunement le nom des plantes, par exemple. Ça me rentre pas dans la tête. C'est pas cet angle-là, mais c'est le fond, seulement le regard de cette nature-là. Et forcément, on se regarde de la façon... J'ai pris le titre « naturellement » parce que c'est un adverbe. Un adverbe, ça qualifie un verbe. Oui. Donc, le verbe, l'action que l'on fait, on peut le faire naturellement. La nature, tout s'organise d'une façon organique et qu'on a peut-être à apprendre, nous, là-dedans.
1: Tu sais. Je pense qu'on s'éloigne de ça.
0: Ouais. Et on s'éloigne de ça parce que ça ne vient pas faire résonner quelque chose que nous, on n'a pas, mais quelque chose qu'on a pu ou qu'on a perdu en chemin, cette nature-là. Et il y a plein de leçons quand on la regarde, tu sais. Quand on regarde comment ça fonctionne, c'est comme une rivière. Tu sais, une rivière qui coule, on peut se battre contre. À ce moment-là, non seulement on va s'épuiser, mais on va faire du surplace. Mm-hmm. Mais si on va avec, on a juste à amortir les roches, puis elle nous porte. Il n'y a pas un plus grand ou un plus petit courant. Donc, on va avec le courant, on va avec naturellement. Et ça, c'est des leçons que je pense qui peuvent nous être utiles. Tu sais.
1: Selon toi, André, la nature a ses lois absolues et l'être humain devrait s'en inspirer. Je te cite. Un grain de blé peut devenir du blé s'il abandonne. Il peut pas. Je reprends. Un grain de blé ne peut pas devenir du blé s'il abandonne pas son grain. Une cocotte peut pas devenir un sapin si elle abandonne pas son statut de cocotte. Pour rentrer dans la vie, il faut que tu laisses en arrière pour aller en avant. Toi, qu'est-ce que tu as laissé en arrière pour aller en avant?
0: Hey, my God, peut-être aussi, si je fais le parallèle, pour ce show-là, c'est le plus intime.
1: Oui.
0: Que
1: j'ai confirme.
0: Écrit jusqu'à date. Et puis, j'ai eu à laisser la crainte. Pas à la laisser, mais à la porter. Moi, j'ai écrit ce show-là, puis l'intime, je distingue l'intime du personnel. Le personnel, pour moi, c'est des choses personnelles qui nous arrivent. Tu te maries, tu te divorces, tu as un enfant. Et ça, partager ça avec le public, le bon mot, c'est plat. Tu sais, c'est... mais dans le sens, c'est que ça apporte pas grand-chose, à part de dire que tu vois dans le journal, oh, ils se sont séparés. À part le A, ça apporte pas grand-chose. Mais partager de l'intime, c'est notre regard sur ces choses-là de la vie. Et pour moi, c'est des regards sur la vie que je gardais tout petit. Si j'étais encore dans la cour d'école, la crainte que j'avais, c'est la crainte dans la cour d'école de partager ces... Bon, je partais pas du tout. Je partageais pas trop mes pensées sur la nature dans le cours d'école quand on voulait jouer au football américain, tu sais. Donc, je gardais ça dans moi par crainte. Et c'est cette crainte-là, c'est ce petit cul-là dans la cour d'école que j'avais peur de faire ce show-là. Et bon, mais quand la récompense est là, face à quelque chose qu'on a craint, la récompense, elle est beaucoup plus grande par la suite.
2: Parce qu'il faut dire, André, que c'est un show philosophique. C'est-à-dire que tu y vas pas pour la blague. Là. Tu te bats pas pour la blague.
0: Il y en a. Il y a des blagues, tout ça, mais c'est
2: mais partagé. Mais on réfléchit plus qu'on rit tout
0: le temps. Partager ces réflexions-là. C'est ça qui m'attire. Et on est forcé, quand on regarde la nature, il y a quelque chose qui est forcé d'élargir. Tu sais, à un moment donné, il y avait sur le coin de la terrasse, il y a des oiseaux qui sont venus faire un petit nid. Fait que j'ai tout assisté à la confection du nid, à la couver, à la porter, les premiers vols, le mâle et la femelle qui allaient chercher les vers qui nourrissaient le petit nid. Donc, j'avais un documentaire de la BBC, drette là, en face de moi, sur la galerie. Et à un moment donné, il y avait un bouquin un matin, et une pie, en 30 secondes, est venue tout tuer la portée, a tout tué les oiseaux, est parti, le mâle, la femelle, affolés, sont revenus et sont partis. Je suis resté devant la fenêtre. Écoute, j'aurais arraché la tête de la pie. Mais c'est parce que mon documentaire, la BBC, a choisi de regarder la vie des petits oiseaux. Si mon documentaire avait regardé la vie d'un ver de terre, bien, c'est le petit oiseau que j'aurais voulu y arracher la tête quand allait chercher les vers de terre pour se faire. Comprends-tu?
1: Ben oui.
0: On est forcé, puis le ver de terre se nourrit de micro-organismes. Mais si j'avais suivi la vie des micro-organismes, j'aurais voulu... tu sais, on est forcé d'élargir quand on regarde la nature, de ne pas s'arrêter à cette petite chose-là, mais d'ouvrir la lentille de quelque chose de plus grand.
1: Dans ton spectacle, tu parles de la nature, tu parles évidemment de ton jardin, et il est aussi question de fumier. Je te cite. Aujourd'hui, quand je vois du fumier, ce que je vois, c'est une mine d'or. Je trouve plus que ça pue. Peux-tu élaborer un peu sur ton excitation, sur ce qu'on appelle communément de la marbre?
2: Surtout pour les députés de Rosemont et de Maurice Richard, ils n'en voient pas souvent, eux autres.
0: Non, mais c'est vrai, mais c'est comme ça qu'on a tout engraissé le terrain. Moi, je fais le compost, tout s'en va là-dedans, tout est récupéré. Et chaque fois que quelque chose meurt, c'est le début de quelque chose d'autre. Et le fumier, c'est le meilleur engrais possible. Je vais le chercher auprès des chevaux que je connais par leur prénom. Mais c'est une mine d'or pour vrai, parce que c'est quelque chose qui finit, qui termine, c'est le début de quelque chose d'autre. Et ça s'inscrit dans un cycle en même temps. Puis ça aussi, c'est intéressant de voir quelque chose qui est fini. Eh bien, tu le mets dans la terre, ça repousse. Puis hop, quand ça meurt, on remet ça là-dedans, dans le compost, puis la roue tourne comme ça. Donc, ça change complètement son regard sur les choses. Mais je trouve plus que ça pue du fumier, c'est de la vie que je vois. Tu sais, je disais dans le spectacle, au fond, on dit la vie, c'est de la merde. C'est l'inverse. La merde, c'est de la vie.
2: Mais Arlé, t'as tellement l'air heureux. Tu sais, tu nous partages ça, cette passion-là, ce que tu fais en ce moment, là, ce qu'on voit. T'es bien dans ton jardin, t'es bien chez vous à faire pousser. Moi, j'aime ça faire ça l'été ou tout ça. Mais t'as voulu te faire violence pour retourner sur scène pour nous en parler. T'aurais pu rester dans ton bonheur puis jamais nous en parler, là.
0: Ouais. Ça, c'est. Eh, mon Dieu, tu sais, on est plusieurs, hein. On n'est pas. Tu sais, quand on dit sois toi-même, je dis toujours je veux bien, mais lequel, tu sais.
2: Surtout que... toi, il y en a plusieurs des André.
0: Oui, mais c'est parce qu'en même temps, oui, il y a ce désir-là de partager, mais c'est toujours un peu me faire violence, moi, d'aller sur la scène. J'aime le côté reclus, j'aime cette vie-là, la campagne. Mais en même temps, je crois, un don ou un talent qu'on peut avoir, qu'on se doit d'y répondre à un moment donné. Tu sais. Mais je m'étais dit, si je reviens sur scène, je ne veux pas faire une même mouture que les trois spectacles précédents. Je voulais quelque chose de nouveau. Mais si je reviens, je vais venir avec vraiment un sujet qui me tient à cœur. C'était comme ma condition, mon pacte avec moi-même pour revenir, puis de se commettre, de partager ça avec les gens.
2: Tu sais. C'est apprécié.
1: Tu dis que la vie, c'est un peu comme un slinky auquel on donnait une pichenote en haut de l'escalier quand on était petit. Peux-tu élaborer? Oui.
2: Mais surtout c'est pour les plus jeunes qui n'ont aucune idée c'est quoi un slinky.
0: Mais ça, je dirais, faudrait venir voir le show. C'est ça, la réponse marketing. Mais je dis dans le show que dans un jardin, tout ce que tu fais fait quelque chose. Tu fais quelque chose, ça va faire quelque chose sur quelque chose d'autre. Tout est interrelié. Et dans la vie, c'est ça aussi. Tout ce qu'on fait va faire quelque chose. Ça provoque quelque chose. Après, c'est de choisir qu'est-ce qu'on va faire, d'apprendre ce que ça fait quand on fait quelque chose et de choisir de faire autre chose. On veut que ça donne autre chose aussi. Mais c'est comme un slinky. Quand le slinky qui tombe dans les marches, quand on faisait ça quand il était petit, ben, c'est la swing avec laquelle il arrivait sur la marche, qui repartait pour l'autre, qui a flic, qui a flac, puis il va comme ça, tu sais. Mais dans la vie, c'est un peu ça. On fait une action et l'état dans lequel ça nous mène, on fait la suivante, la suivante, la suivante. Tu sais, c'est tout est interconnecté. C'est ça que la nature nous montre aussi, en tout cas, de ce que je vois.
1: Héloïse, as-tu la rêve du slinky?
3: Je sais ce qu'est un slinky.
1: Oui, OK, donc c'est parfait.
2: Gisèle aussi?
4: Oui, on en avait aussi en France. Incroyable.
2: Oh, incroyable. Il y a tout en France, hein?
4: Non.
1: André, tu habites en France depuis de nombreuses années. Comment tu gères ça, la conciliation jardin-humour?
0: Écoute, je dirais plus jardin-vie publique. C'est deux mondes que j'aime. Tu sais, souvent, on peut, quand on se retire, mettons, dans la nature, on peut avoir la tendance à démoniser la ville. Et non, tu sais, c'est deux rythmes différents, deux rythmes que j'aime. Et même dans la nature aussi, c'est la même chose. On peut avoir un beau matin, une petite brume paisible, mais il y a aussi ce même vent-là, cette petite brise-là peut être aussi un ouragan puis casser des branches, tu sais. Ces éléments-là sont là. Donc, quand on vient dans la ville, ben c'est le côté plus actif que j'aime, mais ce côté-là qui vient compenser. Mais pour écrire, ça, c'est fabuleux. Pour écrire, de réfléchir, de penser, de regarder, d'avoir le luxe du temps pour écrire. Ça, c'est...
5: un privilège.
0: Mais, ouais, c'est un privilège.
1: Mais là, ça fait plusieurs années que tu es en France. As-tu déjà pensé faire des spectacles là-bas?
0: Non, en fait, je suis allé au tout début. J'ai fait deux saisons, puis ça a fait... Non, ça ne me tente pas du tout, du
1: tout.
0: J'avais, il y a 10 ans de ça, j'avais 50 ans, là, je n'ai 60. Je ne sais pas si c'est l'âge ou quoi, mais je ne sais pas de tout recommencer à zéro dans des petites salles devant 20 trois personnes. Tu connais quasiment ton public par leur prénom. Là, c'est... Et ça, j'avais pas envie de ça. J'avais envie de, du luxe que j'ai ici de faire un spectacle qui est innovateur, d'aller dans d'autres avenues et que le public réponde. J'avais envie de ça. T'sais. Et puis, non, j'étais là deux saisons, puis ça a fait... Je suis content d'y avoir été. Maintenant, je le sais que mon choix est clair. Que non, j'ai pas de regret du tout de ce côté-là.
2: Les questions chiennes du gars qui a la job, qu'il faut qu'il pose des questions chiennes.
0: Ouais.
2: Si je te donne le choix, qu'est-ce que tu fais? La campagne ou le show business? Quel tu choisis?
0: Aïe, aïe, aïe. Ça, c'est une... Écoute, j'aurais du mal. C'est comme dire choisir entre tes deux enfants.
2: Mmh. Ouais.
0: C'est un peu... C'est vraiment ce dilemme-là.
2: Le choix de Sophie.
1: Il ben, y en a qui exactement. Sont capables de choisir.
2: Guy n'est pas là.
0: Non. Pour des raisons différentes. Mais ouais, ça, j'aurais beaucoup de mal.
2: Il faut que tu ailles les deux.
0: Oui, il faut que j'aille les deux. C'est deux besoins.
2: Un nourrit l'autre.
0: Un comble pas l'autre aussi, oui.
1: C'est ça que t'as appelé une question aux chiennes?
2: Moi, dire, je suis chien plus doux que j'étais. Hein?
1: Ben oui.
3: Ah,
2: je m'améliore.
3: C'est nous qui adoucissons.
1: Ben oui,
3: c'est nous
1: qui t'es chien castré.
2: Mets-moi pas au défi, la page.
1: André, dans ton spectacle, il y a de longs passages où on ne rit pas, on réfléchit. Il y a même des silences. Mm-hmm. Ça te faisait peur au départ. Puis maintenant, tu dis que le silence est encore plus exquis que le rire. Donc, dans une salle où ça ne rit pas, pour toi, c'est la consécration?
0: Bien, il y a quelque chose... C'est vrai que j'en avais pas parce que le rire, c'est une validation instantanée. Tu le vois tout de suite, tu as une réponse instantanée. Mais le silence est une autre validation. C'est une autre façon d'être validé et de savoir... Il y a des moments exquis où il y a juste un petit fil. Tu sais qu'ils sont 800, 1000, quelque chose. Et là, il y a un petit fil qui flotte. Tu sais que ta pensée, ce que tu as, l'intimité dont je parlais du début, est transmise et reçue. Et je dirais que c'est quasiment aussi, sinon plus exquis qu'un grand rire. Parce que c'est cette intimité-là qui est partagée et qui est reçue. Et ça, c'est très, très satisfaisant, ces moments-là. T'sais.
1: Cette dernière tournée-là, tu la voulais beaucoup plus courte, pas plus que 100 dates, incluant les supplémentaires. On est loin des 350 représentations de ton premier spectacle.
0: Ouais.
1: Pourquoi tu vas en faire moins? Tu te fatigues plus vite ou tu en as assez de coller?
0: Mais peut-être l'âge aussi. Je sais pas, il y a quelque chose que... J'en ai fait des 300, 350, et c'est épuisant. T'es tout seul, il y a la route, et tu peux pas... quand t'es tout seul sur scène, tu peux pas t'appuyer. On n'est pas un band. Tu sais, à soi, je suis fatigué. Bon, elle, je vais m'appuyer sur mon partner ou quelqu'un d'autre, le bassiste ou le drummer. Là, il y en a pas. C'est toi, tout le temps, tout seul, avec ta voix, ce que t'es, qui tient. Et c'est exigeant. Je trouve cette chose-là... J'ai toujours dit, moi, la scène, c'est une drogue qui coûte cher. Cher dans les deux sens. C-H-A-I-R aussi.
2: Ouais, ouais.
0: Ça coûte quelque chose d'aller là. Et à un moment donné, je veux garder la portion où je suis bien dans ça. Et ça, je trouve cette mouture-là, de venir deux mois de repartir, de venir un mois repartir, ça me convient.
2: Et là, tu as les deux, tu te promènes les deux, t'es-tu plus... Es-tu français ou québécois?
0: Non, québécois. Oui. Mais il y a différents... Tu sais, il y a un beau mot anglais, « home », qu'on trouve pas la bonne traduction en français pour le « home ». Il y a plusieurs « home ». Mon « home » de cœur, c'est là-bas avec mon copain sur le terrain.
2: Ouais, ça, c'est ton « chez-vous ».
0: Oui, mais mon « home » de pays, c'est ici. Quand je rentre ici, c'est mes pantoufles. Je rentre chez moi, puis mon « chez-moi » est ici de pays.
1: Mais André, si tu veux rester ici, dans ton pays, jusqu'à la fin de l'émission, t'es le bienvenu.
0: Ah, ben,
2: on aimerait ça.
0: Assurément.
1: Le texte de ton spectacle, naturellement, est en librairie. Des nouvelles supplémentaires vont avoir lieu, dont le 5 mai au Théâtre Maisonneuve et les 19 et 23 mai à la salle Albert Rousseau de Québec. Merci.
0: Merci beaucoup.
1: André Sauvé. Après la pause, Martine Delvaux.
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1: Ici Éric Robitaille. Je suis animateur pour Radio-Canada dans le nord de l'Ontario. Chez nous, tout le monde connaît Pierre Bélanger. Son parcours est tellement impressionnant. Pierre a été successivement hippie, sociologue, professeur universitaire, bâtisseur d'institutions culturelles, éleveur de bisons, politicien, propriétaire d'une usine de roulottes, fondateur d'un zoo exotique, militant écologiste et apôtre d'une nourriture du terroir. Pierre, c'est peut-être un éleveur de bisons, mais en fait, c'est un chat. Il a eu 9 vies. Commençons par le commencement. Pierre Bélanger est issu d'une famille de commerçants du Témiscamingue ontarien. Il est devenu, à la fin des années 60, un jeune intellectuel et aussi un révolutionnaire typique de cette époque-là. Ensuite, il devient professeur de sociologie à l'Université Laurentienne de Sudbury et c'est là qu'il a préparé la Révolution tranquille franco-ontarienne.
2: C'était l'époque, écoutez, la guerre du Vietnam, il y avait beaucoup de questions environnementales commençaient à faire surface, questions de justice sociale et pour les franco-ontariens, c'était, écoutez, c'était l'époque où on se battait pour le droit d'avoir des écoles, que le gouvernement fédéral fonctionne en anglais et en français. Pour nous, il y avait ces luttes-là, donc des luttes en quelque sorte linguistiques. Il y avait des luttes à faire partout.
1: À la fin des années 70, Pierre choisit toutefois de revenir dans le Témiscamingue ontarien et de se lancer en affaires. Le hippie change de look et de style de moustache. Il devient gestionnaire d'usine, mais aussi cowboy parce que la famille devient propriétaire d'un élevage de bisons. Voici un extrait d'un reportage d'époque.
2: L'éleveur de bisons fait finalement son travail, le gros de son travail se borne à faire des clôtures. Parce qu'il faut, comme c'est un animal qui demeure à l'extérieur à l'année longue, il lui faut plus de pâturage, plus d'acre par tête de bison qu'on aurait pour un élevage de bovins. Évidemment aussi, je pense que pour des questions de santé du troupeau, plus ils ont d'espace, mieux c'est.
1: Au fil des ans, la famille Bélanger va ajouter un parc zoologique exotique à ses actifs. Pierre sera aussi à 2 reprises candidat vedette pour les libéraux de Pierre-Éliott Trudeau. Mais dans les années 90, le militant idéaliste refait surface quand la ville de Toronto projette de se débarrasser de ses déchets dans une mine désaffectée du Témiscamingue ontarien. Pierre deviendra le porte-parole d'une coalition d'opposants écologistes.
3: Nous, on voit ça évidemment comme la fin de notre territoire. Si une fois que le Témiscamingue, notre région, est utilisée comme méga dépotoir...
1: C'est un combat que Pierre et son équipe vont remporter. Aujourd'hui, Pierre Bélanger approche les 80 ans. Il est plus actif que jamais pour développer la vie économique et communautaire de sa région. Il poursuit ses combats politiques en faveur de l'environnement et de la démocratie. Pierre Bélanger est à la fois un homme d'affaires, un intellectuel, un cowboy. C'est un idéaliste pragmatique. Ses amis des Premières Nations l'ont surnommé Oudoun Moussan. Traduction, les lèvres qui marchent. Ça le décrit vraiment bien. Pierre, c'est un homme de parole et d'action qui incarne tout ce que j'aime des gens du nord de l'Ontario.

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0: Bonsoir Martine, bienvenue Bonsoir. À Tout le monde en parle.
1: Merci, c'est un privilège.
0: Tu as publié cet automne Diva, qui célèbre le parcours de grandes chanteuses comme Nina Simone, Maria Callas, Amy Winehouse et Diane Dufresne, et dans lequel tu racontes aussi ta propre vie en parallèle. Pourquoi as-tu choisi d'écrire sur ces femmes-là, celles qu'on appelle les divas?
1: Oui, j'ai eu besoin d'écrire sur la voix des femmes. En fait, j'avais subi un épisode de violence en ligne assez important. Je pense qu'on est nombreuses ici à connaître ce genre de choses.
0: Et toi, c'est récurrent dans ton cas?
1: Et c'était récurrent. Ça s'est un peu calmé depuis, mais ça avait été récurrent pendant plusieurs années. Et cette fois-là, c'était quand même assez grave. Et tellement que je me suis retrouvée à perdre la voix, littéralement. Je me suis retrouvée à rester chez moi, à me dire... est-ce que je continue à faire ce travail-là? Est-ce que je continue à prendre la parole publiquement? Et donc, je me suis mise à m'intéresser à ces études sur la voix des femmes, entre autres écrites par Anne Carson, à qui on a donné le prix Nobel cette semaine. Ouais. Et de fil en aiguille, ben, je me suis retrouvée sur la voix des chanteuses. Donc, il y a eu un épisode, mon compagnon avait acheté un vinyle pour ma fille, il m'a fait entendre le vinyle de Nina Simone. Et quand elle chante « Ne me quitte pas », donc la chanson de Brel, je me suis mise à sangloter. Et c'est à partir de ces larmes-là que j'ai écrit mon livre. Donc, je me suis intéressée à Nina Simone et elle disait « Je veux mourir comme la diva que j'aurais été toute ma vie ».
0: Toute ma vie.
1: Et donc, je suis partie de diva en diva pour les étudier.
0: Si c'est pas indiscret, c'était quoi cette période-là où tu étais...
1: C'était en plein pendant la période de la révolution femme-vie-liberté en Iran. Donc, il y a quelques années. Oui. Donc, j'étais à la fois chez moi, devant l'écran, à suivre ce qui se passait en Iran et à mener cette enquête qui a pris un certain temps. Et voilà, je suis arrivée à la fin cet automne. Enfin, l'automne.
0: Ton livre commence avec la prestation de Céline Dion lors de la cérémonie d'ouverture des Olympiques de Paris en 2024. Céline Dion, qui est la chanteuse préférée de Paul Arcand. Céline a fait un retour sur scène triomphal à Paris en ce moment. Et en plus d'être une grande chanteuse, Céline est devenue une icône de style, pour ça comme ça.
1: Oui.
0: Pour toi, est-ce que Céline Dion est une icône féministe?
1: Pour moi, elle l'est. Est-ce que Céline Dion se dirait elle-même féministe? Je ne sais pas, mais je pense qu'elle est un modèle. Et ces divas-là, donc Céline Dion, je commence avec elle parce que cette performance sur la Tour Eiffel était incomparable. C'est son retour, alors qu'on vient de la voir dans le documentaire qu'elle a fait où on sait qu'elle est malade. Et donc, elle renaît, on pourrait dire, sur la terrasse de la Tour Eiffel. Et elle incarne, à ce moment-là, pour moi, puis elle l'incarne tout le temps, l'amour. Et cette force de l'amour qui, peut-être, au moment où Trump revient au pouvoir et on sait ce qui est en train de se passer politiquement sur l'ensemble de la planète, elle porte cette voix-là. Donc, qu'elle soit féministe ou non, pour moi, elle est une icône féministe.
0: Oui. Okay.
1: C'est la résiliente, c'est la survivante, la battante, la travaillante, celle qui défend sa place, qui défend ses idées. Mm-hmm. Mais absolument.
2: Et c'est aussi la métaphore que tu expliques bien dans le livre de la voix au sens large, mais de la voix tout court que tu as perdue, c'est que sa voix, elle ne l'avait plus et elle l'a retrouvée.
1: Absolument. Et toutes ces divas qui m'intéressent sont des femmes qui ont perdu la voix à un moment ou à un autre.
2: Physiquement?
1: Oui, physiquement. Même Céline Dion, d'ailleurs, pas seulement pendant la période de du syndrome de la personne raide, mais bien avant, quand elle était jeune, on lui a proposé ou bien tu subis une chirurgie ou bien tu cesses de parler pendant un mois.
0: Ouais.
1: Et elle a dit, je choisis de cesser de parler. Et elle dira à l'époque, c'était parmi les plus belles semaines de ma vie. C'est fou, hein? C'est un tel paradoxe. Mais oui, toutes ces femmes-là ont perdu la voix. Rosalia, qui est la plus jeune à laquelle je m'intéresse, a elle aussi dû subir une sorte de grève de la parole. Amy Winehouse est morte, elle faisait de l'emphysème, donc elle avait vraiment des problèmes de voix. Enfin bon, elles sont innombrables, mais c'est ça qui m'a intéressée, c'est comment elles la perdent, la retrouvent, comment elles tombent et se relèvent, un peu comme Céline Dion d'ailleurs, qui est tombée sur la scène il y a quelques jours.
3: Est-ce qu'il y a un trait commun entre le parcours des divas qui touchent à du sublime, je pense à Maria Callas et Nina Simone qui sont dans des sphères...
1: Absolument.
3: Est-ce qu'il y a un trait commun entre les divas qui les relient, les caractérisent?
1: Celles que j'ai choisies, parce que je les ai pas toutes choisies, il y en a un certain nombre, puis je les ai choisies parce qu'elles renvoient les unes les autres et toutes renvoient à Nina Simone. Donc, c'est un peu Nina Simone qui est la diva des divas, là, c'est la grande queen de mon livre. Mais toutes, elles sont issues de milieux modestes. Donc, elles sont vraiment parties de rien. Et elles sont devenues, dans bien des cas, très riches, mais pas toutes. On a aussi beaucoup dilapidé leur argent. Il y a des gens qui ont profité d'elles, des gérants, des époux, des amis. Donc, elles l'ont pas eu facile. Mais ce départ-là d'une vie modeste, pour moi, c'est emblématique de ce travail qu'elles ont fait et ce rapport à l'engagement politique. Donc, elles ont été engagées d'une manière ou d'une autre. Hein. Toutes, et Nina Simone d'abord et avant tout, qui s'est battue jusqu'à la fin pour les droits civiques aux États-Unis, qui a été éminemment déçue par le backlash, par ce qu'on vit en ce moment, mais qu'elle a vécu à l'époque, jusqu'à quitter les États-Unis puis aller s'installer ailleurs. Donc, elle est morte en France. On oublie, je pense, ou on ne sait pas, que Barbara, Sinead O'Connor, Madonna se sont battues pour les communautés LGBTQ+, mais surtout à l'époque de la pandémie du sida. On dit Madonna, à une époque où tout le monde s'éloignait de la communauté gay par peur de contracter le virus, elle ouvrait les bras et marchait
0: s'en rapprochait. Avant de nommer ton livre Diva, tu l'avais d'abord intitulé Ta gueule.
1: Oui.
0: Pourquoi ce subtil changement?
1: Subtil! Oui, j'ai hésité. Enfin, au début, je pense que je voulais... J'avais l'idée de faire un texte plus manifeste. Je pense que j'étais très en colère, puis j'essayais de déposer ma colère quelque part. Et c'était pas satisfaisant. En fait, j'avais envie, en rencontrant, en croisant la vie de Nina Simone, il y a comme une douceur qui s'est ajoutée là-dedans. C'est devenu beaucoup plus ample, beaucoup plus dense comme travail. Et ben, ça s'est ouvert. Donc, ça a débordé le « Ta gueule », qui était peut-être le document numéro un. De ce parcours-là.
0: Mais cette « Ta gueule-là » qui venait du fait que tu avais été menacée, que tu as perdu ta voix.
1: On m'a dit de me taire, en fait.
0: Oui.
1: Oui, absolument.
0: Puis c'était sur quel sujet qu'on t'avait dit ça, ces points de
1: discours? On me dit ça, je l'ai reçu de toutes sortes de façons.
0: Comment on te l'a dit?
1: Oui, mais le pire dans les menaces ou les propos haineux que j'ai reçus, c'est quand je parle des hommes, évidemment. Et ça, toutes les féministes peuvent en témoigner. Et ça remonte de chez les Grecs. Hein? Dans l'Antiquité grecque, les femmes n'avaient pas le droit de parler au nom des hommes. Elles pouvaient parler pour elles-mêmes, peut-être... pour leurs proches, mais jamais au nom de la collectivité, jamais au nom des hommes. Et étonnamment, c'est comme si on a des résidus de ça aujourd'hui, dans nos billets inconscients. Donc, quand j'ai fait le Boys Club, par exemple, ben là, j'en ai eu un beau raz-de-marée de...
0: Oui, tu étais venu en parler ici, d'ailleurs.
1: Oui.
0: Pourquoi est-ce que la voix des femmes dérange, et j'inclus la tienne?
1: Je pense qu'on dit des choses souvent que les gens ne veulent pas entendre. Bon, il faut dire la voix des femmes. Les femmes portent... Enfin, je vais y aller grossièrement, on va caricaturer un peu les choses, mais les femmes portent beaucoup les soins dans notre société.
4: La vie
1: et défendent la vie, défendent l'environnement, défendent les droits humains, défendent les droits des femmes, les droits de la diversité. Et ben ça, c'est un peu le bâton dans les roues, le caillou dans la chaussure sociale. On est là, puis on rappelle les choses, on dénonce, on dit haut et fort ce que peut-être... certains partis politiques ou certaines personnes dans l'espace public préféraient qu'on ne dise pas.
0: Donc, mais là, ici, tu as quatre partis politiques
1: mais
0: autour
1: absolument.
0: De toi.
1: Oui.
0: Ce sont des femmes. Comment vous réagissez à ça, mesdames?
5: On s'est tous fait dire des commentaires. Je pense qu'il y a nous quatre, la manière dont on agit, comment notre look, comment qu'on parle. Moi, je me suis déjà fait dire, mais t'as pas le pouvoir de persuasion d'un homme.
1: Voilà, c'est ça.
6: Je viens du milieu communautaire en prévention des violences sexuelles. Je pense qu'on pourrait en parler pendant des
1: absolument.
6: Heures. C'est tout le temps, c'est incessant. Je pense que moi, ce qui m'a beaucoup protégée pendant la campagne, c'est que justement, j'ai choisi de pas regarder moi-même mes réseaux sociaux. Mais j'ai déjà eu des caricatures. Hein. J'étais pas encore élue. On le sent. C'est malheureusement normal parce que c'est commun, mais c'est pas normal.
1: Et il y a un événement qui s'est produit à l'Assemblée en France. Donc, c'est la députée Sandrine Rousseau.
6: Oui.
1: Elle s'est fait dire, arrêtez, vous nous cassez les oreilles. Elle se l'est fait dire pendant une assemblée. Et ça a été taxé, avec ironie, par le magazine Causeur, de patriarcat acoustique, ha ha ha. Mais oui, mais il y a un patriarcat acoustique, ou peut-être plus doucement, il y a du sexisme acoustique. Et la voix des hommes a tendance à porter plus, à être plus autoritaire, plus crédible. Depuis les Grecs, la voix des femmes, parce qu'elle est plus aiguë, va être considérée criarde, voire hystérique. On a beaucoup de mal à faire entendre une colère. Moi, je me suis fait dire, dépose ta voix, parle du ventre, baisse ta voix. Donc, je devrais faire comme Margaret Thatcher, puis avoir un coach de voix, puis apprendre à parler comme un homme. C'est un peu tout ça qui a encore reconduit.
0: Mais c'est sûr, parce que quand on a la voix d'un homme, les gens nous écoutent plus. Je suis d'accord avec toi, Margaret.
2: Nadine l'a vécu cette semaine.
4: C'est ça, c'est exactement ça. J'en aurais été moi-même l'exemple du discours que j'ai donné, mais pour moi, ce qui est important, et nous serons cette image, mesdames, il va falloir s'unir, être ensemble, s'encourager, s'inspirer entre
1: nous. Être transpartisane.
4: Aussi, puis se regarder, puis se dire qu'on est belle, qu'on est bonne, qu'on est capable, puis qu'on est forte, plus que jamais. Cette unicité-là, puis on est cette vie-là. Et moi, comme mère, je l'aurais vécu de transition d'avocate, travailleur autonome à politicienne, de me faire dire que peut-être que mon enfant, je m'en occupais pas assez ou que j'étais pas assez présente pour lui. Ouais. Pardon, j'ai toutes les capacités, les compétences. Et s'il y a une chose à laquelle je suis certaine, c'est que nous sommes à la bonne époque, au bon moment et sur le bon territoire pour oser être et foncer, mesdames. On lâche pas, personne va nous dire ta gueule.
0: Martine, il y a une cause de viol collectif à l'Université Cornell aux États-Unis. On parle de ça partout présentement, qui a ramené les violences sexuelles au premier plan de l'actualité. Une femme qui accuse 7 hommes, membres d'une fraternité, de l'avoir agressée pendant une nuit il y a 7 ans. Comment t'as réagi?
1: En soupirant très fort, évidemment en constatant que les choses ne changent pas tant que ça. Hein, ça fait quand même MeToo, moi aussi, c'est 2016.
0: Ben oui. Moi, ça, c'est après. Personne n'a rien appris.
1: Voilà, c'est tout récent quand même, il y a 2 ans. Moi, j'ai étudié aux États-Unis. J'ai fait mon doctorat au Michigan. Je les ai vus, les fraternités. Je sais comment ça fonctionne. Cet entre-soi masculin que je dénonçais dans le Boys Club, ben malheureusement, ça n'a pas pris une ride. Il faut continuer à dénoncer cet entre-soi masculin, cette incapacité que les hommes ou certains hommes ont à se dégager de la meute, on pourrait dire. C'est pas juste qu'il y a des hommes qui ont violé, c'est qu'il y en a qui ont été témoins de ces gestes-là, qui n'ont rien dit. Il y a aussi eu une objectivation de cette femme-là qui était extrêmement violente, de dire, ben venez, ben là je vais être un peu vulgaire, mais ce qui était écrit c'était free pussy, donc du sexe gratos. Que tout ça ait eu lieu, que personne ait osé, enfin, ait eu le courage, hein, on va le dire, de lever la main puis de dire, attendez, les gars, ça n'a pas de bon sens. Ben, ça fait penser à un épisode avec des joueurs de hockey pas si lointain non plus ici.
0: Équipe junior Canada, en plus.
1: Ouais. Il faut vraiment se pencher là-dessus. Et il y a des gens qui travaillent là-dessus. Il y a un homme qui s'appelle Jackson Katz qui intervient auprès de jeunes hommes, d'adolescents, pour essayer de défaire cet effet de meute, pour essayer de les encourager, les gars, à avoir le courage de se dissocier d'un groupe quand c'est nécessaire, sans craindre d'être rejetés ou d'être eux-mêmes victimes d'intimidation. Donc, c'est très compliqué, mais je pense que ça nous ramène à ça.
0: Au Québec, on recense 19 féminicides possibles en 2026. Il y en a eu 15 en 2025. Ça s'améliore pas? Ça augmente? Pourquoi?
1: Ça augmente. Et puis malheureusement, puis là, bon, je suis en bonne compagnie. Est-ce que c'est pas un enjeu de santé publique? Absolument. Est-ce qu'il faut pas faire plus de prévention? Absolument. Est-ce qu'il faut pas donner plus d'argent? Absolument. On le sait, aux communautaires, ouvrir plus de maisons. Et ça, c'est les femmes qui perdent la vie. On le sait. Elles sont assassinées, mais combien de femmes dans notre vie de tous les jours perdent la vie d'une autre façon, Absolument. Ont des vies qui ne fonctionnent pas, qui sont dépressives, qui ont plus d'énergie, qui sont démolies parce qu'elles sont sous emprise, parce qu'elles peuvent pas quitter une situation d'emprise, parce qu'elles ont pas les moyens, parce qu'il y a des problèmes de logement, elles vont se retrouver dans la rue. Je sais ça, la réalité. C'est pas léger. On peut pas juste Absolument. Compter les féminicides et pas entendre à quel point c'est grave que notre société, nous, là, en 2026, qu'il y en ait encore et que toute proportion gardée, il y en a plus qu'ailleurs.
0: En terminant, on sort d'une campagne électorale où 2 femmes étaient candidates au poste de première ministre du Québec. Il y en a une qui est restée, il y en a une qui est partie. Le plafond de verre en politique, Martine, est-ce que c'est derrière nous?
1: Bien, il y a des femmes autour de moi qui ont été élues, donc je suis ravie. Mais il y a un méchant chemin à accomplir. Ces femmes-là étaient en queue de peloton. Hein? Elles sont arrivées à la fin. Est-ce que c'est facile aujourd'hui d'imaginer avoir une femme au pouvoir au Québec? Bien, clairement, c'est pas si simple que ça. Il faut continuer à travailler dans ce sens-là. Il faut continuer à défendre une vraie diversité dans nos parlements. Et là, je parle pas juste d'une parité kiff-kiff homme-femme, mais une diversité qui est à l'image de notre société, donc avec des gens de partout qui représentent aussi des problèmes de santé, par exemple, hein, qui vivent avec des handicaps ou qui viennent de milieux modestes, qui sont pas tous de bureaux d'avocats ou de l'entreprise privée. Donc, une vraie diversité dans nos parlements.
4: Et ça commence. On est là, on est présents, c'est notre place. Petit à petit, nous y arriverons. Oui. On lâche pas.
0: Mais Il y a le plafond de verre qui a été brisé, il y a la falaise de verre.
1: Ah aussi, oui, absolument. Existe. Le sacrifice des femmes qu'on jette, oui.
0: Oui.
1: Oui, ça continue. Et les exemples s'accumulent. Il faut être vigilante et vigilant pour essayer d'empêcher que ça continue, que ça perdure.
0: Martine Delvaux, ton livre s'appelle Diva. Il est déjà en librairie. Et tu vas participer à une rencontre publique à la librairie Zone Libre à Montréal.
1: Oui, ce mardi et à Québec, Québec en toutes lettres, le week-end prochain.
0: Et tu as commencé ce matin une nouvelle collaboration avec la presse.
1: Oui.
0: On pourra te lire régulièrement. Puis va pas lire les commentaires, là.
2: Jamais.
1: Non, j'essaye.
0: Est-ce que tu restes avec nous?
1: Oui, oui, oui, avec plaisir.
0: Après la pause, la face cachée des agences d'escorte.
1: Mais non.
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13: Bonsoir, ici Rebecca Kwan. Voici les informations. Le premier ministre Mark Carney s'est entretenu séparément avec les présidents de l'Ukraine et des États-Unis. Donald Trump a annoncé hier un cessez-le-feu sur les infrastructures énergétiques entre Kiev et Moscou, une entente pour laquelle Volodymyr Zelensky a dit ne pas avoir été consulté au préalable. Selon le premier ministre canadien, cet accord a un grand potentiel de désescalade, à condition que la Russie s'engage aussi à le respecter. Marc-Antoine Leblanc a préparé ce reportage.
14: Même s'il a déclaré qu'il n'était pas au courant d'une entente entre son pays et la Russie, le président ukrainien Volodymyr Zelensky a néanmoins salué l'annonce de Donald Trump. Mais encore faut-il que le cessez-le-feu devienne une réalité, selon lui. L'Ukraine est prête à s'abstenir de frapper des installations énergétiques russes. Et nous attendons de la Russie qu'elle fasse preuve de la même volonté, a dit le dirigeant ukrainien. Il se questionne toutefois à savoir si Moscou veut réellement la paix. Volodymyr Zelensky affirme que la Russie a frappé des installations énergétiques en Ukraine après l'annonce de Donald Trump d'un cessez-le-feu.
15: Donald Trump ayant, disons, le passé qu'on lui connaît.
14: Raphaël Jacob est chercheur associé à la chaire Raoul Dandurand.
15: Est-ce que depuis le début de son deuxième mandat, lorsqu'il est question de faire de grandes annonces à l'international, gardons-nous une petite gêne avant d'être moindrement confiants qu'il y a vraiment quelque chose qui s'est fait.
14: Dimanche matin, Volodymyr Zelensky a aussi déclaré aux médias américains ABC qu'il organiserait des élections si la Russie acceptait un cessez-le-feu complet cette fois-ci de 60 jours.
16: We will be ready for any choice of our people.
14: Si les conditions établies par Volodymyr Zelensky étaient respectées par la Russie, Kiev sera prêt à accepter n'importe quel choix de la population ukrainienne lors d'une élection. Ici Marc-Antoine Leblanc, Radio-Canada, Montréal.
13: Le gouvernement du Canada déconseille tout déplacement à l'aéroport de Riyad après les frappes houthies qui ont fait un mort et 11 blessés aujourd'hui et d'autres qui ont fait au moins 13 morts hier. Il recommande aussi aux Canadiens d'éviter de se rendre en Arabie saoudite lorsqu'il s'agit de déplacements non essentiels. Les hostilités entre l'Arabie saoudite et le groupe yéménite pro-iranien des Houthis se sont intensifiées ces derniers jours. En plus de l'aéroport, les Houthis ont aussi revendiqué des frappes contre les infrastructures énergétiques du pays. Au Québec, des centaines d'immigrants en attente de leur résidence permanente ont vu leur dossier d'application au programme de sélection des travailleurs qualifiés être fermé en raison d'un problème informatique. C'est une anomalie dans la plateforme Arima sur laquelle les immigrants doivent présenter leurs demandes qui a causé la fermeture de plus de 700 dossiers. Le programme de sélection des travailleurs qualifiés offre une voie d'accès pour que les immigrants obtiennent leur certificat de sélection du Québec, un document essentiel pour l'obtention de la résidence permanente. En terminant, face à une hausse de la criminalité chez les adolescents, le Centre de réadaptation pour les jeunes en difficulté d'adaptation de Laval déploie un nouveau programme pour favoriser la réinsertion sociale d'ados qui ont commis des délits. Le programme de recherche alternative à la délinquance vise à leur montrer qu'une vie loin du crime est possible. Valérie Gendron a préparé ce qui

0: policiers. Une approche différente, selon le criminologue à la tête de ce projet, Francis Ouellette.
1: On essaie de changer un peu le modèle, des fois de décourager à la vie ou au comportement délinquant, mais plutôt de se dire on peut avoir une belle vie citoyenne, puis ça peut être quelque chose de plaisant.
0: Pour la directrice adjointe Farah Jamal, ce programme est hautement important puisque la criminalité chez les jeunes est en hausse. À Laval, ils ont dû d'ailleurs ajouter une troisième unité d'hébergement dans la dernière année.
2: Je trouve que c'est vraiment important qu'on puisse leur donner leur chance à nos jeunes, investir en eux, parce que c'est eux le futur de notre société.
0: Ici Valérie Gendron, Radio-Canada, Montréal.
3: C'est ce qui conclut les informations à l'antenne de Radio-Canada. 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

0: Il révèle la face cachée des agences d'escorte de Montréal. Voici Romain Chuet et Clémentine.
1: Mais non, je sais ce qu'elle te dit pas. Sa tristesse est dissimulée. Pour le luxe, ça rit pas. Je sais pas combien de fois elle a dû simuler. Je vais jamais juger, Dieu la facilite. Je vais pas dire son nom ou de détails physiques. Mais la vie est cruelle. Et la petite poupée a fini à l'HP. Et je vais lui rendre visite, merde.
0: Bienvenue à vous deux.
2: Merci.
0: Romain Chuet, vous êtes journaliste à l'émission Enquête. Votre reportage sur la prostitution de luxe à Montréal, qui a été diffusé jeudi dernier, est aussi bouleversant que révoltant. Clémentine, vous avez été victime d'exploitation sexuelle lorsque vous vous êtes retrouvée escorte à 19 ans. On vous avait reçu sur ce plateau, d'ailleurs, pour en parler. Vous vous en êtes sorti il y a quelques années. Vous avez accompagné Romain dans son enquête. Romain, votre équipe a réussi à infiltrer une des plus importantes agences d'escorte à Montréal, l'agence Euphoria. Vous y avez démasqué celui qui en serait le patron, James Stott. Raphaël.
3: James croit qu'il parle avec une jeune étudiante qui envisage de travailler comme escorte. En réalité, c'est une collaboratrice qui va obtenir un accès inédit aux coulisses de cette industrie plutôt secrète.
4: On a beaucoup de réguliers, des gens parlent à ses amis, soit après 10, 11 ans. On a bâti comme une agence quand même occupée.
2: OK.
4: Quand vient un client et idéalement, tu veux par jour, tu penses?
2: Peut-être qu'au début,
4: on juste demande test, minimum 3 clients.
2: Minimum, OK, c'est bon.
4: Comme à sûr, tu vas avoir des calls, like, no breaks,
2: OK.
4: Si tu veux 4, tu vas avoir tes 4 back-à-back. Midi, 1h30, 2h30, 3h45. Merci, bonne journée.
0: Romain, Euphoria, qui existait depuis 2015, a fermé son site jeudi matin lorsque les premiers articles concernant votre reportage sont sortis. James Stott n'avait jamais été inquiété par la justice auparavant, même si l'agence s'annonçait ouvertement sur Internet. Comment il a pu sévir aussi longtemps en toute impunité?
5: C'est un peu, Guillaume, tout l'objet de notre enquête. En fait, depuis quelques mois, on s'était dit pourquoi est-ce que tous ces sites d'agence sont aussi accessibles. Pourquoi est-ce que...
0: Oui, parce qu'il y en a d'autres.
5: Il y en a beaucoup, c'est juste un exemple. En fait, il y a des forums où on peut noter les filles, leurs prestations sexuelles. On voit toutes sortes d'annonces et on se dit, mais comment ça existe alors que la prostitution est normalement encadrée au Canada? Il faut le rappeler, il y a une immunité pour les travailleurs du sexe.
0: Mais pas pour les clients.
5: C'est illégal d'acheter des services sexuels. Et c'est illégal, évidemment, de faire du proxénétisme. C'est illégal de faire la promotion, la publicité ou de tirer profit des services sexuels d'autres personnes. Donc, c'est pour ça qu'on s'est demandé comment ça se fait qu'il y ait autant de sites d'agences d'escorte. Euphoria en est un parmi tant d'autres. Et vraiment, ce qu'on a pu découvrir, c'est qu'en fait, dans ces agences, vous l'entendez avec James, on essaye de promouvoir un discours bienveillant, sécuritaire, mais dans les faits, et c'est pour ça qu'on voulait parler avec des personnes comme Clémentine qui ont vécu ce milieu-là. Le discours est complètement différent de la réalité.
0: La réalité. Clémentine, vous avez été recrutée à l'époque par l'agence d'escorte, XO, qui a été démantelée l'hiver dernier par la police de Montréal. Cette agence

0: là, louait, elle aussi, des appartements dans des quartiers chics de la métropole. Et pour les besoins du reportage, vous êtes retourné dans l'immeuble où vous avez vécu l'enfer. Qu'est-ce que vous avez ressenti quand vous vous êtes retrouvé là-bas?
1: Je pense qu'il y avait une certaine... Tu sais, on s'imagine que ça, tu sais, ma réponse va être basée sur comme de la peur. Puis je pense qu'il y avait une certaine satisfaction de se dire, mon Dieu, ça n'a plus lieu dans cet endroit-là où moi j'ai vécu l'enfer, tu sais, où j'étais un peu là de force. Puis, tu sais, de se dire qu'il y a une façon avec les médias qui m'ont été avec Marie-Ève Tremblay à l'époque d'agir puis de se dire, OK, ça n'a plus lieu à ce moment-là, mais ce qu'on apprend un peu avec Romain, c'est que ça a lieu dans plein d'autres appartements. Puis ça, c'était mon appartement à moi, mais il y a plein de femmes qui vivent ça dans d'autres milieux, dans d'autres appartements. Puis c'est horrible de se dire ça. Fait que, tu sais, oui, du soulagement, mais aussi beaucoup de tristesse de se dire que, OK, ça se passe plus maintenant à cet endroit-là, mais ça se passe ailleurs.
0: Et pour ceux qui veulent en apprendre davantage, vous avez fait un balado avec Marie-Ève Tremblay, qui est toujours disponible.
1: Oui.
0: Romain, votre équipe a aussi démasqué un homme qui serait un client, un recruteur, un entremetteur pour l'agence XO. Il s'agit du chirurgien ophtalmologiste Mounir Bachour, qui travaillait chez LASIK MD. Vous l'avez d'ailleurs confronté dans votre reportage, Raphaël.
2: Docteur Bachour?
3: Yes.
2: Bonjour. Do you speak French?
3: Not really.
2: A little bit?
3: Yeah. Oui, je comprends.
2: Je suis journaliste pour l'émission Enquête à Radio-Canada.
3: Pour?
2: L'émission Enquête, ce TV show, Enquête for CBC Radio-Canada.
3: OK.
2: On a découvert que vous faites du recrutement pour des agences d'escorte.
3: No, that's not true.
2: Non?
3: No, absolutely ouais. Not.
2: Mais beaucoup de filles nous ont dit que vous recrutez des escortes.
3: Absolutely not. I have nothing to do with it.
2: OK.
3: Whatsoever. Thank
2: Mais
3: you.
2: Beaucoup de femmes aussi nous ont dit que vous achetez des services sexuels.
3: Absolutely not.
0: Hey, Romain, qu'est-ce que vous pouvez nous dire de plus sur ce Mounir Bachour?
2: Déjà, il n'est accusé de rien au niveau criminel, mais si on est tombé sur lui, c'est notamment un petit peu grâce à Clémentine, parce qu'on a obtenu, quand l'agence XO a fermé, c'est seulement il y a quelques mois, on se rappelle, le balado de Clémentine, c'est 2021, c'est seulement l'hiver dernier que le SPVM a réussi à démanteler l'agence XO, et nous, on est allé au tribunal. On a demandé les copies des mandats de perquisition, donc toutes les preuves qui sont dans ce dossier-là. Et ce sont des dizaines de pages. Et dans les dizaines de pages, on a trouvé un nom, Mounir Bachour, un organigramme. Vous savez, dans les agences d'escorte, il y a plusieurs rôles. Il y a le patron de l'agence, il y a la personne qui va collecter l'argent, et il y a aussi parfois donc un recruteur. Et dans l'organigramme, il y avait ce nom-là, Mounir Bachour. Et quand on en a discuté avec Clémentine, moi, j'avais déjà entendu évidemment ce balado où on parlait d'un médecin et on a fait des recherches sur Mounir Bachour et on a vu qu'il était chirurgien.
0: Et
2: on a fait le lien et Clémentine l'a remarqué.
0: Vous le connaissez, ce Mounir Bachour?
1: Oui. Moi, quand j'ai vu dans les documents de la police le nom de ce gars-là, j'étais complètement sous le choc. Et que ça a été quand même une énorme révélation. Puis c'est aussi... Moi, j'ai jamais cru que cet homme-là était autre chose qu'un client, ou quelqu'un, du moins un client violent.
0: Qui a été un nouveau client, d'ailleurs.
1: Oui, qui était un... Bien, tu sais, est-ce des clients aussi, là, on se demande à ce point-là, mais tu sais, c'est de se dire, oh mon Dieu, je me suis vraiment fait avoir. Ce gars-là, c'était pas juste quelqu'un qui venait m'abuser, c'était quelqu'un qui avait une partie, ou du moins qui était impliqué dans tout ce qui était l'organisation de ce réseau-là, là.
4: Parce qu'il faut dire que ce qu'on vous a présenté au grand public et à vous, c'est que vous allez être en sécurité. On voit les sites, c'est propre, ça va être correct, c'est presque de la prostitution légale. Mais on voit que c'est pas ça du tout. C'est pire que dans la rue. Là. On vous brûle, on vous bat, on vous... Donc, toi, on t'a vendu ça comme étant « inquiète-toi pas, tu vas avoir le contrôle sur ta vie », mais c'est pas du tout ça qui s'est passé.
1: Moi, on m'avait vendu que j'aurais pas à faire rien de ce que je voulais. Si je voulais pas faire quelque chose, je pouvais m'en aller. Puis dès la première journée, j'ai tenté de m'en aller, puis on m'a... Oui, ça s'est mal passé dès la première fois. Là.
2: On a eu beaucoup de témoignages de jeunes filles qui nous ont expliqué la différence. Évidemment, il y a des escortes indépendantes qui font la promotion évidemment, du travail du sexe et disent qu'on a le droit d'agir librement et ce n'est pas du tout l'objet de notre reportage.
4: Non.
2: Par contre, en agence, et on l'a entendu de plusieurs personnes, on l'a constaté, il y a une pression qui peut être mise sur les épaules des filles. Par exemple, quand un client, parce qu'on a parlé des clients, on nous a dit qu'il y a des hommes d'affaires, il y a des avocats, il y a des médecins,
0: des
2: il y a des artistes également. On nous a dit, bah, ces personnes-là peuvent être violentes avec les filles, mais les patrons d'agence ne vont jamais les virer. Pourquoi ? Parce que ce sont eux qui payent, donc ils continuent. Donc il y a cet engrenage qui peut exister en agence, et malheureusement, on en parle très peu. Mm-hmm. Il y a une certaine banalisation quand même dans cette industrie-là.
0: Romain, au moment où on se parle, Mounir Bachour ne fait l'objet d'aucune accusation criminelle. Hier, l'ASICMD a annoncé qu'elle l'avait congédié. Le Collège des médecins a ouvert une enquête qui pourrait peut-être mener à sa radiation. Mais est-ce qu'il est sous enquête policière? Est-ce qu'il sera poursuivi?
2: Le SPVM a confirmé qu'il y avait une enquête policière autour de l'agent Sexo. Donc, les policiers avaient déjà identifié son rôle. À l'époque, c'est le DPCP, donc les procureurs qui avaient décidé de ne pas émettre d'accusation pour l'instant contre Mounir Bachour. Mais le commandant de police nous a confirmé que l'enquête se poursuit et il cherche actuellement des victimes qui portent plainte, parce que le plus difficile dans ce genre de dossier pour les policiers, c'est d'avoir des plaintes, c'est d'avoir des témoignages.
4: Mais c'est épeurant, ça prend-tu, coudon, une enquête journalistique comme la vôtre pour que ça bouge? C'est ça qui nous inquiète?
0: C'est souvent ça.
5: Mais le challenge, là, c'est peut-être l'avocate criminaliste qui parle aussi, c'est ça, c'est que la preuve doit être hors de tout doute raisonnable. Mm. Et dans ce doute raisonnable-là, il y a beaucoup de choses qui se passent à porte close. Et qui est dans ces portes closes-là, c'est nos victimes. Alors, on met ce fardeau-là à ces femmes-là de devoir aller témoigner, passer à travers tout le processus judiciaire qui n'est pas simple et qui vient avec tout un poids. Et c'est là où on est en contrebalance, mais une grosse question de sécurité publique à soulever ici, là, et d'impact et de pouvoir d'autorité pour faire cesser ces crimes.
0: Mm-hmm. D'ailleurs, dans le reportage, Romain, vous demandez à un policier pourquoi vous n'intervenez pas tout de suite. Il dit, bien, on en a beaucoup,
2: on est obligé de prioriser.
0: Mm-hmm. On doit prioriser.
2: Il priorise là où il y a des mineurs, parce que malheureusement, on l'a vu, il y a des mineurs qui sont exploités et de plus en plus jeunes dans cette industrie, des cas où il y a de la violence et surtout des cas où il y a des plaintes. Mais c'est pour ça que je veux remercier toutes les personnes qui ont accepté de nous parler dans ce reportage, parce qu'il y a une peur énorme de représailles. C'est un milieu difficile, un milieu clivant aussi. Plusieurs des victimes qui nous ont parlé ont déjà eu des expériences négatives avec la police, nous disent on ne nous croit pas, ou les autorités ne nous croient pas. Donc, obtenir leur témoignage peut vraiment faire la différence, mais c'est évidemment très difficile.
0: Romain, la tête dirigeante des Exo, ainsi que plusieurs de ses partenaires ont été arrêtés et visés par des accusations en lien avec le proxénétisme. Il y a un procès qui devrait avoir lieu l'an prochain. Mais est-ce que c'est possible ou probable que cette agence-là opère de nouveau sous un autre nom?
2: En partie, la réponse est oui, Guilla, puisqu'on a découvert que des gens qui ont travaillé pour Exo ont ouvert une nouvelle agence. On le voit d'ailleurs dans notre reportage, c'est l'agence Forever. Il y a des gens qui étaient impliqués, dont une personne qui a accusé même, qui a ouvert donc cette agence. Et quand on parle d'Euphoria, par exemple, on a vu beaucoup de commentaires depuis la diffusion du reportage de gens qui disent « elle va réouvrir, en fait, tout simplement, sous un autre nom plus tard, si la police ne fait rien. »
0: Clémentine, tout à l'heure, on a parlé des sévices, des blessures, des violences que vous avez eues. Vous en parlez, d'ailleurs, dans le reportage. C'est des blessures physiques. Est-ce que c'est des blessures qui restent psychologiques longtemps?
1: Oui, mais c'est sûr que ça reste, puis c'est sûr que ça marque à vie. C'est sûr que c'est des traumas qui perdurent, mais c'est pas impossible à surmonter. Moi, aujourd'hui,
0: Oui, vous avez l'air bien.
1: Oui, je le suis. J'ai des parents exceptionnels, une famille exceptionnelle, un chum exceptionnel. Puis c'est des blessures qui... Moi, je dis souvent, il n'y a aucun montant qui justifie ça. Mmh. C'est des choses qui sont inacceptables, peu importe qu'il y ait consentement ou non. Je pense que quand on est rendu à blesser physiquement quelqu'un, là, puis à laisser des marques indélébiles, physiques et psychologiques, je pense qu'on a un sérieux problème. Puis il faut se poser des questions sur le genre d'homme qu'on élève dans la société, puis le genre d'éducation qu'on fournit à ces jeunes hommes-là là, qui deviennent des gens comme ça. Pas tous, mais une partie.
0: Parce que j'aime bien la phrase qui circule de ce temps-ci. Ne faites pas juste attention à vos filles.
5: Mmh. Oui.
0: Éduquez vos hommes.
1: Puis je le pense beaucoup.
0: Vos garçons. Mmh. Clémentine, vous êtes aujourd'hui technicienne en santé animale. Vous poursuivez des études universitaires en gestion. Vous militez contre l'exploitation sexuelle pour sensibiliser les plus jeunes. Il y aura même un film inspiré de votre vie. Avez-vous un message pour les politiciennes qui sont ici?
1: Moi, je vous ai écrit une lettre à toutes. J'ai pris le temps de faire ça. J'ai communiqué avec mes parents. Parce que je pense qu'on a un sérieux problème au niveau des données. On n'a pas de données sur l'exploitation sexuelle. Vous cherchez sur Internet, il n'y en a pas. Fait qu'on sait pas le genre de... Ouais, fait qu'on sait pas le nombre de femmes qui vivent ça. On sait pas le profil de ces femmes-là. Moi, on peut penser que c'est des femmes qui consomment, qui sont pas bien, mais moi, je corresponds pas à ce profil-là. Puis moi, les filles que je rencontre, elles correspondent pas à ce profil-là non plus. Puis pas qu'il y en a pas, mais je pense qu'il faut des données pour quantifier tout ça, parce que sinon, comment on peut adopter des politiques cohérentes si on n'a aucune idée de ce qu'on veut aborder puis de ce qu'on veut changer? Je pense qu'il faut baliser puis, tu sais, créer plus de ressources pour avoir accès à des réels chiffres quantifiables sur ce qui se passe dans cette industrie-là. Puis je comprends que c'est pas glamour de parler de prostitution puis de travail du sexe, mais il y a des filles qui, en ce moment, pendant qu'on se parle, se font abuser, se font agresser, des parents qui cherchent leurs filles, puis tout ça parce qu'il y a des personnes malveillantes qui profitent de personnes vulnérables.
0: Merci à vous deux. Le reportage dans l'ombre des agences d'escorte est disponible sur le site Internet d'Enquête, sur tout.tv, sur YouTube. Allez voir ça, ceux qui ne l'ont pas vu. Très édifiant, très troublant, très... oui. Après la pause, vous faites du bruit pour Jésus.
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Si vous aimez le style big band, vous serez charmé par le premier album du Vancouver Jazz Orchestra. C'est un ensemble récent et le disque a été fait en collaboration avec Brian Charette, qui est un virtuose de l'orgue Hammond. Le concept de ce disque-là, c'est que chaque morceau est composé ou arrangé par un artiste local. Et vraiment, les arrangements sont remarquables. C'est le dynamisme et l'amplitude du big band avec des rythmes soutenus. Mais il y a quelque chose de souple dans ce jazz libre. Peut-être le fait d'être proche de l'océan Pacifique, hein? Il y a peut-être quelque chose de la côte ouest qui influence le son. On file à travers les pièces avec beaucoup de plaisir et elles sont toutes très différentes.

J'ai choisi ce morceau typique big band. C'est une pièce de James Dandurfer, qui est le directeur artistique de l'orchestre, mais qui a aussi un parcours solo. C'est un formidable clarinettiste et saxophoniste, compositeur de musique de film aussi. La pièce s'intitule « The Same Old You with the Same Old Blues ». En classique, on écoute le réputé trio Hochelaga, formé du pianiste D'Antonio Pisano, du violoncelliste Dominique Beauséjour-Ostigui et de la violoniste Anne Robert, qui est l'ancien premier violon de l'Orchestre symphonique de Montréal. Le trio Hochelaga a une douzaine d'albums dans sa discographie, tous très appréciés pour la limpidité du son et la finesse de ses interprétations.

Souvent, le trio Hochelaga combine des classiques du répertoire de chambre avec des compositions plus contemporaines. Et c'est encore le cas avec l'album Triade, qui propose des œuvres d'Anton Arensky, de Claude Debussy et une composition originale, Triade, justement, de Dominique Beauséjour-Ostigui. C'est ce que vous entendez. C'est le deuxième mouvement de sa triade pour violon, violoncelle et piano, intitulé Émotion. Remarquez comme c'est soyeux, des courbes comme des vagues, c'est beau comme tout. Ici Ariane Cipriani, merci d'être à l'écoute d'Ici Première. Portez-vous bien.

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Une nouvelle génération de Québécois se tourne vers Dieu. Pour en parler, j'accueille le journaliste Clément Hamelin ainsi que Jérémy Noah-Thériault et Ariane Malenfant.

0: Bonsoir à vous trois. Bienvenue à Tout le monde en parle.
1: Merci de l'invitation.
0: Clément, tu es journaliste. Tu viens nous présenter le documentaire « Faites du bruit pour Jésus » dans lequel tu cherches à comprendre pourquoi des jeunes de ta génération se tournent vers l'évangélisme. Ariane et Jérémy Noah, vous êtes chrétiens évangéliques et vous témoignez dans le documentaire. On regarde un extrait de la bande-annonce « Manon ».
2: J'aime tellement Dieu que l'amour de ma famille est très minime.
3: Est-ce que c'est un phénomène viral des réseaux sociaux ou le signe d'un retour en force de valeurs conservatrices?
4: T'essaies de défendre le droit d'une mère à tuer son enfant.
5: C'est pas « je suis devenu de homosexuel à hétérosexuel », c'est que j'ai donné ma vie complètement à Dieu.
3: Mais maintenant, c'est quoi ton orientation?
5: Hétérosexuel. Feel me, hein?
6: C'est ça, ça va faire jaser.
0: Ouais, hein? Clément, tu as 26 ans et tu le dis d'entrée de jeu, tu es athée. Mm-hmm. Qu'est-ce qui t'intéressait dans ce regain de la foi chez les jeunes alors que, paradoxalement, les églises se vident?
1: Ben écoute, moi, je viens d'une famille judéo-chrétienne. J'ai fait mes cours de catéchèse pour faire plaisir à mes grands-parents. Puis là, en faisant un reportage à l'époque avec Jérémy ici, qui passait dans une période assez difficile de sa vie, il m'annonce que Dieu a changé sa vie et que maintenant, il va mieux. Je dois t'avouer qu'à ce moment-là, je suis un peu tombé en bas de ma chaise. J'étais comme, voyons, ça sort de où, Dieu? J'ai-tu manqué le bateau sur quelque chose? Puis en creusant le phénomène, oui. Hein? En creusant le phénomène, tu sais, j'ai réalisé qu'il n'y avait pas juste Jérémy ici qui s'était converti, mais quand même une bonne proportion de jeunes Québécois. Fait qu'on s'est intéressé à ça, on est allé aux quatre coins du Québec. Puis notre but, c'était de comprendre pourquoi il y a ce phénomène-là, puis qu'est-ce que l'évangélisme en particulier répond chez ces jeunes-là.
0: Jérémy Noah, alias GNT. Tu es un des créateurs de contenus les plus connus au Québec. Tu as notamment fondé le podcast « Prends un break ». Et avant, ta vie était faite de sexe, d'alcool, de drogue, jusqu'à ce que tu rencontres Dieu. Mmh. Ça s'est passé quand et comment, cette rencontre-là avec Dieu?
6: Ben, tu sais, je pense que ça a été quelque chose de quand même... que je m'attendais pas, évidemment, tu sais. Moi, comment j'appelle ça, c'est vraiment je courais après un mensonge. Tu sais, moi, je voyais ça, je me disais « rendu avec... » Quand je vais être millionnaire, le documentaire, c'est censé être... Je vais être le premier YouTuber millionnaire au Québec. Ça a pris le bord. Je pensais que quand j'allais être dans un festival puis que j'allais être reconnu par tout le monde au Québec puis j'allais être autant populaire que Guilla Lepage, j'étais genre « let's go ».
0: Toutes des mauvaises raisons.
6: C'est ça. Puis, j'étais arrivé à un moment que j'ai réalisé « hey, je serai jamais heureux dans ça ». Puis c'est là que j'ai commencé mon cheminement spirituel.
0: Mais comment tes proches ont réagi à ta conversion? Puis à quel point ça a changé ta vie?
6: Ma vie va infiniment mieux. Aujourd'hui, je suis marié, je suis plus proche de ma famille. Financièrement, ça va mieux. Dans tous les aspects de ma vie, ça va mieux. Puis c'est ça.
7: Parce que nous, on a grandi là-dedans, tu sais, on l'a un peu rejeté parce que bon. Ouais. Toi, tes parents, est-ce qu'ils étaient religieux ou pas pantoute? C'est comme si vous découvriez quelque chose que vous n'avez pas connu, là.
6: Tu sais, comme, j'étais allé peut-être deux, trois fois à messe, mais tu sais, je gameais sur mon cellulaire, puis.
7: Ouais.
6: C'était pas tant mon drip.
7: Ouais, c'est dur d'aimer la messe, là, ouais.
6: Mais tu sais, comme pour moi, c'est pas une religion, c'est une relation avec Dieu.
7: Okay.
6: Fait que non, mes parents, ils étaient pas là-dedans. Ma mère est catholique, mais tu sais, elle m'a jamais vraiment parlé. Puis moi, quand j'ai ouvert la Bible, je savais même pas que Jésus était crucifié sur la croix. Là, je m'en foutais.
7: Ah! Mais voyons donc.
6: Mais tu sais, comme moi...
7: Ça finit bien, il ressuscite.
6: J'aimais le gaming, puis j'aimais le YouTube, tu sais. Puis c'était ça. Puis là, c'est ça. Puis là, je suis embarqué là-dedans. Puis quand j'ai réalisé qu'il y a un Dieu qui existe, qui m'aime, qui a un plan pour ma vie, j'étais comme « let's go ». Puis ma vie, elle a changé pour le mieux.
0: Ariane, toi, tu as grandi dans une famille baptiste, évangélique. Ça se traduit comment ta foi dans ton quotidien?
8: Bien, écoute, moi, mes parents sont chrétiens de première génération. Donc, mes parents ont connu la séparation de l'Église avec l'État. Donc, ils ont fait leur choix de rentrer dans l'Église parce qu'eux, ils viennent de famille où est-ce que ça a été rejeté. Puis ça fait que mes parents m'ont enseigné la Bible depuis un plus jeune âge. Je suis allée à l'Église. Et un jour, j'ai fait le choix de suivre Jésus, pardon. Puis c'était vraiment un choix personnel. Et là, aujourd'hui, j'ai une envie d'en apprendre plus sur Dieu. Fait que je lis ma Bible. Bien, j'essaie de la lire à tous les jours. Des fois, je manque de temps. J'essaie de prier. Je vis avec deux chrétiennes en colocation. Puis des fois, quand on vit des moments difficiles, bien, on en parle puis on prie ensemble. Fait qu'on a un côté quand même assez spirituel de comment on vit notre vie. Puis des fois aussi, on a des débats sur ce qu'on croit. Puis on a des discussions ouvertes aussi. On n'est pas tout le temps d'accord avec ce qu'on croit.
0: OK. malgré l'adoption d'une loi qui interdit les prières de rue, des rassemblements évangélistes ont régulièrement lieu dans le centre-ville, dans le métro de Montréal. Jérémy Noah, tu y participes à l'occasion. Clément, tu penses quoi de ces rassemblements-là? Est-ce qu'ils ont leur place dans une société laïque?
1: Bien, c'est plus une question de... C'est quoi mon analyse de ce genre d'événement-là? T'sais?
0: C'est quoi ton analyse de ce genre d'événement?
1: J'en pense pas grand-chose, mais ces événements-là, c'est un coup marketing, majoritairement. C'est pour eux, c'est une occasion de célébrer, de partager, de convertir aussi. T'sais. On va le voir dans le documentaire, mais il y a beaucoup de ces gens-là qui organisent ces événements, qui vont chercher directement les gens, prennent leurs coordonnées, leur demandent si Jésus fait partie de leur vie.
7: Mais on dirait un événement hip-hop, là, tu sais.
9: Ou une course
1: électorale. C'est les mêmes techniques, mais après, c'est le message de Jésus qui est propagé. Puis c'est surtout ce qu'ils en font sur les réseaux sociaux. C'est les évangélistes, c'est des excellents communicateurs. C'est des gens qui ont des moyens, qui sont capables de propager un message et qui sont à jour dans les codes des réseaux sociaux. Puis c'est une de nos pistes de réflexion pour le documentaire. Pourquoi ça parle autant aux jeunes? Mais c'est parce qu'ils sont là où les jeunes sont.
0: Clément, un des sujets que tu as trouvé le plus confrontant à aborder, c'est l'homosexualité. Tu dis que certaines voix fortes du mouvement portent un discours dangereux, notamment sur les réseaux sociaux. Lequel?
1: Le réseau social?
0: Oui. Non, pas quel réseau social, mais quel discours dangereux? Ça dit quoi?
1: Bien, quand il est question de la thérapie de conversion, entre autres, qui est illégale au Canada, je pense que c'est des discours qui peuvent blesser. Puis c'est des discours sur lesquels il faudrait faire attention. Même nous, dans la démarche documentaire, on s'est dit, OK, ben comment on en parle? Qui on va voir pour ça? Puis on est allé rencontrer deux personnes. Une personne qui incarne ce changement-là radical de ton identité, puis quelqu'un que Jérémy connaît très bien, qui, lui, est plus vocal par rapport à ces valeurs-là.
7: Vous en pensez quoi, vous autres?
0: Jérémy, Ariane, oui, vous en pensez quoi des thérapies de conversion?
6: Des thérapies de conversion? Qu'est-ce que tu veux dire par thérapie de conversion?
7: Bien, quelqu'un qui est homosexuel, mais qu'on dit on va le guérir et il ne le sera plus.
8: Moi, je suis contre, parce que c'est du forçage. C'est vraiment... Puis c'est pas dans le but de... C'est pas dans l'amour de la personne, cette thérapie de conversion-là. Puis j'en ai entendu beaucoup, je me suis éduquée là-dessus. Puis c'est souvent juste dans le but de « pray the devil, the gay away », tu sais, c'est vraiment pas dans l'amour, c'est pas dans la compréhension de la personne. On va pas chercher la personne où est-ce qu'elle est. Si une personne veut découvrir sa sexualité, ça la regarde. Après, moi, je crois que l'homosexualité, c'est un péché, mais c'est parce que je crois en Dieu, puis ce n'est pas permis pour moi. Mais une personne qui veut découvrir sa sexualité, ça me regarde pas. C'est sa sexualité.
0: Jérémy?
6: Ben, tu sais, moi, je dis pas qu'on fait de la thérapie de conversion pantoute, là. Tu sais, ce qu'on fait, c'est qu'on te présente la bonne nouvelle de Jésus, puis c'est ton choix de l'accepter ou pas. Puis, tu sais, d'aller en public, en parler, c'est que nous autres, on a un devoir. Jésus nous dit, allez, puis partagez l'Évangile. Fait que comment que je le vois, moi, c'est pas que j'essaie de te convertir. C'est que si moi, je crois vraiment que Jésus, c'est le seul chemin pour aller au ciel, je serais complètement égoïste de pas te le partager, puis c'est pour ça que je vais te le partager. Parce que sinon, selon ce que je crois, tu t'en vas en enfer si tu n'acceptes pas Jésus comme sauveur et Seigneur. Mm-hmm. Puis pour moi, c'est pas je veux pas te convertir, c'est qu'ultimement, je veux ton bien.
7: Je comprends. Mais Jésus a jamais dit qu'il était contre les gays en passant. Là, c'est les êtres humains qui ont décidé de mettre ça dans le dogme à vrai. Là.
6: Ben, dans la Bible, si tu lis, l'homosexualité est un péché. Mais ça veut pas dire qu'on n'aime pas les homosexuels. Puis tu sais, je vais te dire de quoi que j'ai jamais dit avant. Mm-hmm. Puis comme ça va peut-être choquer du monde, mais tu sais... Si t'es homosexuel, puis t'as une entreprise, je pense quand même que tu devrais investir dans un site web premium. Puis ça tombe bien parce que chez ma compagnie, gentyproduction.com, on fait les meilleurs sites web au Québec.
0: Mais pourquoi faire un site web parce qu'on est homosexuel?
6: Ben parce que je rejetterais jamais un homosexuel. Je suis pas homophobe.
0: Ah, okay. Tu voudrais le savoir avant, toi.
6: Mais non, j'aurais pas de problème avec ça.
0: OK, mais tu considères que l'homosexualité est un péché, ça, tu nous l'as dit. Tu nies l'existence de la transidentité. T'as pas un malaise quand même à véhiculer des propos homophobes ou transphobes en 2026?
6: Pour moi, c'est pas de l'homophobie. Puis l'homosexualité, c'est pas plus un péché que mentir, que voler quelque chose, que parler dans le dos à quelqu'un. Pour moi, un péché, c'est un péché. Puis la Bible est assez claire là-dessus. Puis je pense que...
0: Tous les péchés sont égaux.
6: Ouais, puis la Bible dit que quiconque fait appel au nom du Seigneur sera sauvé. Puis c'est ça notre message. Jésus t'aime, il y a un plan pour ta vie, pour vous, puis vous tous ici.
0: Mais parlant de sauver, André, t'en penses quoi?
10: Bien, je sais pas. Souvent, j'écoute et il y a des choses qui me sont abstraites. quand vous dites rencontrer Dieu, j'entends les mots, là. Je ne sais pas ce que ça veut dire. Je ne sais pas ce... C'est quoi votre définition de Dieu? C'est à quoi vous vous référez quand vous dites le mot Dieu, par exemple?
6: Mais c'est le créateur de ce monde. C'est Dieu qui a envoyé son Fils unique mourir pour nous, pour que nul ne périsse, mais qu'on ait la vie éternelle en Jésus-Christ. Pour nous, Dieu, c'est... Dieu était créé. Il y a un plan pour ta vie magnifique, infiniment plus grand que tu peux l'imaginer. Puis... Moi, tu sais, comme, je sais qu'il y a du monde qui croit pas en Dieu, il y en a qui croient, mais moi, je peux te parler de mon expérience. Puis ma vie va tellement mieux depuis comparé à avant que c'est sûr, je vais le partager, je vais le crier partout parce que mm-hmm. moi, ça a été la solution à mes problèmes. Puis je suis convaincu ici que tout le monde dans la salle, tout le monde qui écoute, Jésus, c'est la solution. Puis je vais dire ça le restant de ma vie.
0: Bien, ce qui est ton droit.
7: Oui, tout à fait.
0: C'est sûr que c'est partagé par tout le monde.
7: Mais moi, je veux juste voir Héloïse parce que t'es une jeune. Il y a une montée et tu fais partie d'un parti qui est conservateur. Tu le sens, toi aussi, la montée de tout ça, le retour de la religion, la montée du conservatisme. Tu vois ça comment, toi?
9: Je pense pas qu'il y ait un lien directement entre la montée du conservatisme et la montée de la religion.
7: OK.
9: Loin de là, moi-même, je suis pas dans la religion. Je connais. Mon entourage ne l'est pas nécessairement non plus. Je pense pas que le lien est si direct non plus entre le Parti conservateur, qui est d'ailleurs dirigé par une personne homosexuelle aussi. Donc, il y a peut-être un petit clash à ce niveau-là par rapport à ce qu'on vient de parler juste avant. Mais non, je pense pas qu'il y a un lien si direct non plus entre la montée du Parti conservateur, du conservatisme au Québec et la montée de la religion non plus. C'est pas toutes les personnes qui vont être conservateurs qui vont être croyants et c'est pas tous les croyants qui vont être conservateurs non plus.
7: En effet.
9: C'est ça, je pense pas que le lien est si direct non plus. Mais oui, effectivement, je vois qu'il y a plus de jeunes conservateurs au Québec. Est-ce que je vois qu'il y a plus de jeunes croyants? Ça, dans mon entourage, à moi, je le vois pas, mais je doute pas qu'il y en ait beaucoup aussi.
6: On aurait écouté le documentaire, il y en a pas mal.
0: Ben oui, c'est là-dessus.
7: C'est là-dessus,
0: Clément, les chrétiens évangéliques prônent un modèle familial basé sur des valeurs conservatrices. Mm-hmm. L'avortement est considéré comme un péché mm-hmm. et selon certains préceptes, la femme doit se soumettre mm-hmm. à son mari. Est-ce que, selon toi, c'est une religion misogyne qui menace de faire reculer le droit des femmes?
1: Je pense qu'il ne faut pas aller dans les absolus quand on analyse cette religion-là, parce qu'il y a des gens qui sont plus modérés au sein du mouvement évangélique dans leur position, qui sont même contre ces valeurs-là. On a quelqu'un qui n'a pas voulu parler devant la caméra de ça, quelqu'un qui était en position d'autorité dans une église, qui a accompagné une de ces jeunes dans une clinique d'avortement. Donc, il y a des mouvements plus progressistes, qu'on peut dire, ou oui. une analyse de la Bible qui est différente. Mais il reste que, dans ce mouvement-là, les voix qui sont plus vocales, puis c'est pour ça qu'on a appelé le documentaire « Fait du bruit pour Jésus », les voix qui sont plus vocales sont souvent plus conservatrices. Puis ça s'explique au-delà de ce que la Bible enseigne. C'est un phénomène de réseaux sociaux. Ça a été prouvé, il y a des études qui sortent que les propos plus conservateurs sont plus poussés sur les réseaux sociaux. Je pense que c'est le BYT qui, en mars ou en avril 2026, a sorti une étude à ce sujet. Donc, quand on analyse justement le mouvement conservateur, l'évangélisme, faut pas y aller dans des liens directs, mais il y a quand même des points de contact intéressants. Puis pour répondre à ta question... Quand on a travaillé ce documentaire-là avec mon réalisateur Xavier Vitov sur cette question-là particulièrement, on s'est posé la question, tu sais, comment on en parle? Parce que c'est des propos qui peuvent blesser. Tu sais, le droit à l'avortement, c'est un droit qu'on ne doit pas toucher ici au pays, qui est protégé. Donc, il n'y a pas de juridiction non plus parce qu'il ne faut pas le légiférer. Donc, mais ça reste que ces discours-là sont chez certains jeunes. Puis, tu sais, je suis curieux de t'entendre, Ariane.
0: Ariane, oui. C'est quoi ta position là-dessus sur l'avortement?
8: Sur l'avortement? Moi, je crois que l'avortement, c'est un meurtre parce que je crois qu'on est un être humain dès la conception. Fait que c'est vraiment plus c'est comme ça que je le vois. Et puisque je crois qu'on est être humain dès la conception, alors si on avorte, c'est un meurtre. Mais après, je comprends...
0: Donc, les femmes qui se font avorter sont des meurtrières?
8: Oui, mais... une souffrance chez ces femmes-là, puis je comprends l'énorme... C'est dur pour elles, c'est pas facile, ils font pas ça d'une...
0: Non, c'est pas un moyen de contraception. Là.
8: C'est pas une question de genre... Je sais que les femmes font pas ça délibérément en mode... c'est ça, ils utilisent pas ça comme moyen de contraception. C'est vraiment un choix, ils sont face à... Est-ce que c'est des choix éthiques aussi, genre est-ce que j'élève un bébé toute seule? Est-ce que surtout pour les femmes qui sont violées par exemple, c'est une énorme question. Même je pense qu'il y a beaucoup de zones grises aussi. Moi, si jamais je tombais enceinte, je choisirais de garder mon bébé parce que je crois que que c'est un meurtre et je ne veux pas faire ça. Mais je ne vais jamais empêcher une autre femme d'aller le faire.
0: Mais est-ce que dans le mouvement évangélique, il y a de la place pour des pro-choix?
8: Je crois que oui. Oui, parce que chacun a le droit à son opinion. Puis on a toute une façon différente d'interpréter la Bible. Il y a des évangéliques qui sont pro-choix. Puis moi, je pense que je suis pro-choix dans le sens où est-ce que je fais le choix de ne pas avorter, mais je laisse n'importe qui veut le faire, ça ne me regarde pas.
7: Je pense que ce qui nous surprend, mais je veux vérifier avec vous, là. Mm-hmm. C'est les opinions qu'on a dans une société laïque, on en parle beaucoup. Mm-hmm. Est-ce que vos opinions, ce sont vos opinions ou on vous dit quelles opinions avoir? C'est ça la peur qu'on a.
6: On suit ce que la Bible dit. Hein. C'est comme, pour revenir à la question de l'avortement, c'est comme, laisse-moi, genre, mettons, toi, t'es resté combien de temps dans le bedon de ta mère?
7: Mais trop longtemps, là, 9,5 mois, mais c'est pour elle.
6: Mais dans le sens que, comme, tu sais, si elle avait décidé de faire un avortement, ouais. Tu serais-tu ici en ce moment ou ça serait quelqu'un d'autre?
7: Ça aurait été son choix à elle, puis je serais pas là.
8: Ouais.
7: C'est son choix à elle.
6: Mais, ouais, mais tu serais c'est pas là. Corps. Mais tu serais pas là.
0: Non, on serait pas là, personne.
7: Il y aurait quelqu'un d'autre.
6: Ça serait comme enlever la vie de quelqu'un.
8: Ben non, il n'y aurait pas
7: existé. Je serais pas là.
8: Il n'existerait pas.
0: Ben non.
7: Je serais pas là.
6: Ben oui, mais tu enlèves la vie de quelqu'un. T'es là en ce moment, mais tu l'enlèverais la vie.
1: Au sein de la loi, le fœtus n'est pas reconnu.
8: Non, comme exact. C'est une procédure médicale. Okay.
1: C'est un acte médical aussi. Là.
6: Moi, je reviens à comme, je sais que Dieu a un plan pour cette personne-là. Puis, tu sais, comme, je suis pas une femme, puis j'ai jamais vécu un avortement, évidemment. Fait que je veux pas être insensible. C'est juste que pour moi, c'est comme. C'est un meurtre. C'est tout.
0: Ben écoute, il faudrait demander à Dieu. On l'a invité, mais il a refusé notre invitation.
7: Il était au show de Céline.
0: Martine, en terminant, je te vois.
8: Ben moi, je trouve qu'il y a beaucoup de rejet sous le couvert de l'amour. Je trouve ça quand même un peu paradoxal. Mm. Mais bon, je dis ça de même.
0: Non, c'est une belle phrase.
8: Il me semble que aimer, c'est aimer. Si Jésus ou Dieu, c'est l'amour. On a une vision qui est défectueuse de l'amour. Puis en lisant la parole, c'est là que moi, j'ai vu le vrai amour de Dieu. Puis je me suis laissée transformer par cet amour-là. Et j'apprends jour après jour à voir le monde avec une vision parfaite. Si je crois que Dieu est le Créateur et qu'il est parfait, sa vision de l'amour, sa vision de la justice est parfaite. Et moi, j'adopte ça. J'ai étudié longuement la parole. Je me suis fait une tête. Je me sens pas endoctrinée. C'est vraiment. Puis je suis aussi honnête dans le sens que des fois je peux avoir tort sur ce que je crois. Je grandis. Même avec mes colocs, on n'est pas d'accord sur certains sujets. Fait que j'apprends encore à m'instruire, puis à vraiment être sûre. Par exemple, un pasteur qui fait une prêche, je vais aller vérifier dans la parole, je vais aller faire mes études. Je prends pas tout pour du cash, mais je suis vraiment convaincue que le monde est brisé, puis on a une vision brisée du monde aussi.
0: Chose certaine, le documentaire de Clément, « Faites du bruit pour Jésus », est à voir. Mm-hmm. Il est disponible sur téléquébec.tv, la chaîne YouTube de Télé-Québec aussi. Il sera diffusé à la télévision le 19 octobre. Merci à vous trois.
7: Merci.
0: Après la pause, l'humoriste P.O. Forget.
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15: Bonsoir, ici Rebecca Kwan. Voici les informations. Le premier ministre Mark Carney s'est entretenu séparément avec les présidents de l'Ukraine et des États-Unis. Donald Trump a annoncé hier un cessez-le-feu sur les infrastructures énergétiques entre Kiev et Moscou, une entente pour laquelle Volodymyr Zelensky a dit ne pas avoir été consulté au préalable. Selon le premier ministre canadien, cet accord a un grand potentiel de désescalade, à condition que la Russie s'engage aussi à le respecter. Marc-Antoine Leblanc a préparé ce reportage.
16: Même s'il a déclaré qu'il n'était pas au courant d'une entente entre son pays et la Russie, le président ukrainien Volodymyr Zelensky a néanmoins salué l'annonce de Donald Trump. Mais encore faut-il que le cessez-le-feu devienne une réalité, selon lui. L'Ukraine est prête à s'abstenir de frapper des installations énergétiques russes. Et nous attendons de la Russie qu'elle fasse preuve de la même volonté, a dit le dirigeant ukrainien. Il se questionne toutefois à savoir si Moscou veut réellement la paix. Volodymyr Zelensky affirme que la Russie a frappé des installations énergétiques en Ukraine après l'annonce de Donald Trump d'un cessez-le-feu.
17: Donald Trump ayant, disons, le passé qu'on lui connaît.
16: Raphaël Jacob est chercheur associé à la chaire Raoul Dandurand.
17: Est-ce que depuis le début de son deuxième mandat, lorsqu'il est question de faire de grandes annonces à l'international, gardons-nous une petite gêne avant d'être moindrement confiants qu'il y a vraiment quelque chose qui s'est fait.
16: Dimanche matin, Volodymyr Zelensky a aussi déclaré aux médias américains ABC qu'il organiserait des élections si la Russie acceptait un cessez-le-feu complet cette fois-ci de 60 jours.
18: We will be ready for any choice of our people.
16: Si les conditions établies par Volodymyr Zelensky étaient respectées par la Russie, Kiev sera prêt à accepter n'importe quel choix de la population ukrainienne lors d'une élection. Ici Marc-Antoine Leblanc, Radio-Canada, Montréal.
15: Le gouvernement du Canada déconseille tout déplacement à l'aéroport de Riyad après les frappes houthies qui ont fait un mort et 11 blessés aujourd'hui et d'autres qui ont fait au moins 13 morts hier. Il recommande aussi aux Canadiens d'éviter de se rendre en Arabie saoudite lorsqu'il s'agit de déplacements non essentiels. Les hostilités entre l'Arabie saoudite et le groupe yéménite pro-iranien des Houthis se sont intensifiées ces derniers jours. En plus de l'aéroport, les Houthis ont aussi revendiqué des frappes contre les infrastructures énergétiques du pays. Au Québec, des centaines d'immigrants en attente de leur résidence permanente ont vu leur dossier d'application au programme de sélection des travailleurs qualifiés être fermé en raison d'un problème informatique. C'est une anomalie dans la plateforme Arima sur laquelle les immigrants doivent présenter leurs demandes qui a causé la fermeture de plus de 700 dossiers. Le programme de sélection des travailleurs qualifiés offre une voie d'accès pour que les immigrants obtiennent leur certificat de sélection du Québec, un document essentiel pour l'obtention de la résidence permanente. En terminant, face à une hausse de la criminalité chez les adolescents, le Centre de réadaptation pour les jeunes en difficulté d'adaptation de Laval déploie un nouveau programme pour favoriser la réinsertion sociale d'ados qui ont commis des délits. Le programme de recherche alternative à la délinquance vise à leur montrer qu'une vie loin du crime est possible. Valérie Gendron a préparé ce qui suit.
19: C'était les pires moments de ma vie. C'était ma première fois que je rentrais en centre. J'avais pas une bonne attitude, j'avais pas une bonne ouverture.
20: John, un nom fictif pour protéger son identité, fait partie des 36 jeunes qui sont en garde fermée au centre de réadaptation de Laval après avoir commis un délit. Mais John entrevoit son avenir différemment dorénavant.
19: Le programme RAD m'a beaucoup outillé sur des passions et sur des travaux. Donc c'est sûr que quand je vais sortir, j'ai beaucoup cherché à mieux me connaître et garder cette ouverture-là.
20: Ce programme aide les jeunes à remettre en question la délinquance en les mettant en contact avec des partenaires comme la police et aussi des bénévoles qui viennent présenter différents loisirs et métiers. Une approche différente, selon le criminologue à la tête de ce projet, Francis Ouellette.
21: On essaie de changer un peu le modèle, des fois de décourager à la vie ou au comportement délinquant, mais plutôt de se dire on peut avoir une belle vie citoyenne, puis ça peut être quelque chose de plaisant.
20: Pour la directrice adjointe Farah Jamal, ce programme est hautement important puisque la criminalité chez les jeunes est en hausse. À Laval, ils ont dû d'ailleurs ajouter une troisième unité d'hébergement dans la dernière année.
22: Je trouve que c'est vraiment important qu'on puisse leur donner leur chance à nos jeunes, investir en eux, parce que c'est eux le futur de notre société.
20: Ici Valérie Gendron, Radio-Canada, Montréal.
15: C'est ce qui conclut les informations à l'antenne de Radio-Canada.
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0: toi et la religion, P.O.
1: Non, mais j'ai peur. De ne pas être à la hauteur de tous les rires depuis le début de l'émission. Rire sans arrêt, hein?
2: Oui, mais tu ressembles quand même à un apôtre de Jésus. Ah, bienvenue à tout le monde en parle.
0: Maudit beau Jésus, toi.
1: Oui. Ben ouais, je ressemble à un Jésus qui est dû pour un Weight Watchers.
2: comme tu t'appelles P.O., je vais t'appeler P.O.
1: C'est parfait, c'est un bon deal, ça.
2: C'est quoi, P.O.?
1: Ah, ça veut dire Pierre-Olivier. Il n'y a pas de Paul Octave, rien, là. On y va classique.
2: OK, Pierre-Olivier.
1: Ouais.
2: Alors, P.O., tu es humoriste, tu présentes ces jours-ci ton nouveau spectacle qui s'appelle Prise de tête, que tu décris comme une ode à la vie, une célébration d'être là.
1: Ouais.
2: Par les temps qui courent.
1: Mais vous avez le droit d'avorter si vous voulez, là.
0: Hey! Arrange-toi ce que tu dis.
2: Mais par les temps qui courent avec l'inflation, la guerre tarifaire, les conflits à l'international, l'IA qui menace de mettre fin à l'humanité, c'est une proposition un peu audacieuse, ne trouves-tu pas, P.O.?
1: Ben, c'est vrai que c'est audacieux être de bonne humeur quand même, hein? Tu sais, genre, puis pas être de bonne humeur en étant un idiot, tu sais. Ben, j'espère, là, en tout cas. Là. On laissera le public québécois juger, mais dans le sens, je trouve que moi, c'était un peu ça ma prise de position, c'était d'accueillir tout ce qui se passe qui n'est pas nécessairement. Qui fait pas nécessairement qu'on est de bonne humeur puis qui nous remonte le moral, d'accueillir tout ça, mais de dire quand même, bien, tout ça fait partie de l'expérience humaine, puis l'expérience humaine, c'est unique, c'est incroyable, tu sais.
2: On va regarder un extrait de Prise de tête, Manon.
3: Ben, de vrai, il n'y a aucun couple heureux qui veut un adolescent, là. Les couples veulent des bébés, puis à un moment donné, t'acceptes qu'il va être ça pendant un bout, mais il n'y a personne qui veut un adolescent, là. Y'a aucun couple heureux qui est comme « Chérie, on est tellement bien ensemble. » Tu sais quoi la seule affaire qui nous manque, ma belle, pour que mon bonheur soit total? Ce serait qu'on crée un individu que, lui, dans le fond, il nous haït, puis nous, en échange, on lui paye tout. Ah ouais, puis il va se crosser partout dans la maison aussi. Ah ouais, dis oui, s'il te plaît!
2: Étais-tu cet adolescent?
1: Non, je sais pas. Moi, je prends mon inspiration de l'extérieur, Guy. Ça n'a rien à voir avec moi.
2: OK, fait que tu n'as jamais été un adolescent, toi.
4: Oui, à Val-Bélair, tu étais un adolescent.
1: Oui, tout à fait. Oui, j'ai été un adolescent. Puis je trouve, tu sais, j'exagère un peu dans le show, je trouve que c'est un moment qui me remplit de tellement de questionnements puis de choses qui brûlent en nous que, effectivement, pour un parent, avec le recul, je fais, je pense pas que c'était ce bout-là. Il devait trouver plus ça adorable quand j'ai dit papa pour la première fois que. Quand ils sacent leur char dans le lac à cause d'un trend TikTok, mettons.
2: Le journaliste Dominique Tardif de La Presse a écrit que tu es parmi ce que le rire québécois a de mieux à offrir cet automne. Et il cite son texte, « P.O. Forget n'est pas un épais. » Excuse, est-ce qu'il y avait des rumeurs comme quoi t'en étais un?
4: C'est un compliment.
2: Oui. Ouais.
4: Tout le monde pensait que t'étais un épais, mais finalement, non.
1: Oui, mais je suis content qu'il parle en mon nom. Non, mais... C'est que je pense, dans mon show, je pense qu'il réfère à une portion de mon spectacle où je dis que régulièrement, je me sens à côté de mes baskets au niveau de la sophistication, puis que souvent, je me sens un petit peu comme un imposteur. Tu sais, comme mettons sur ce plateau-là.
2: Présentement.
1: Ouais. Puis, fait que je parle de ça dans mon texte, puis je pense qu'il essayait de me faire un compliment pour dire non, ça va bien aller. Parce que le monde, des fois, il sort de mon show, il dit « Ah, c'était intelligent, cette affaire-là, tu sais. »
2: Et puis, on l'a déçu.
1: Non. Ouais, c'est vrai qu'on pensait que c'était un genre de tweet, mais non, ça va.
2: Tu aimes mélanger les registres de langue. Tu peux passer du plus familier au plus soutenu dans une même phrase, tout en la ponctuant quand même de plusieurs sacres. Es-tu un intello qui s'assume pas?
1: Ah, j'ai jamais vu ça de même, mais non. Mais je pense que, ben pour moi, je trouve que ce qui est beau dans la langue française, puis beaucoup dans le québécois aussi, c'est de varier tous les registres. En
2: fait. Les niveaux de langage.
1: Exact. La vraie maîtrise de la langue, c'est pas juste d'être toujours soutenu ou c'est de il y a tellement de couleurs puis d'images dans le familier, même dans le populaire, dans le vulgaire. Moi, j'aime vraiment ce qui rend notre langue vivante. Puis là, c'est sûr que. Je suis pas capable de parler en disant ça, là, mais...
2: Mais j'obtempère avec toi, le gars.
1: Merci de tempérer, mon esti.
4: Mais quand t'écris, parce que, oui, c'est pas niaiseux ce que tu fais, tout ça, mais qu'est-ce qui prime que t'aies du contenu, tu sais, ou que c'est la blague, tout pour la blague? Parce que souvent, t'es tout pour la blague.
1: Ouais. Moi, j'aime vraiment que ça rit énormément.
4: Parce qu'on rit beaucoup, là. T'as beaucoup de
1: punch. Ouais, la promesse que je fais aux gens, c'est qu'ils vont rire. Mais après ça... Moi, c'est sûr que si y a pas une petite affaire qui fait vibrer les gens, que ça soit dans la tête ou dans le cœur, personnellement, ça me fait moins rire. Fait que c'est comme un filtre naturel qui se passe. Je veux pas que ça soit uniquement lourd, puis uniquement... Mais je voudrais pas non plus que ça soit que léger. Je trouve que c'est le fun d'avoir un mélange des deux, tu sais. Mm-hmm.
2: Prise de tête, c'est ton deuxième spectacle. Ton premier, P.O. Forget, live au Club Soda, est disponible gratuitement sur YouTube. Il a été visionné 380 000 fois. Quand même, est-ce que c'est une stratégie qui est payante, ça? Est-ce que ça rapporte?
1: Ouais, ben ça a fait 1600 $ en ligne, fait que oui, extrêmement payant.
4: Si on fait un petit peu de maths, c'est des morceaux de scène par show.
1: Ouais, ben c'est un peu ça, mais le ce qui est vraiment payant, c'est ultimement les gens qui l'ont vu puis qui viennent voir le deuxième en sachant un peu mieux qui s'adresse à eux puis déjà en ayant un pied dans l'univers là. Fait que oui, de ce point de vue-là, c'est très payant.
2: On va regarder un extrait du premier. Manon.
5: Une fois, je rentre dans une boulangerie à Montréal. La première fois, je voyais ça. Je rentre là, puis sur le mur, à côté de la caissière, il y avait un écriteau. Il était écrit « Nous ne tolérons pas le racisme ». Puis j'étais comme « Qu'est-ce que c'est parfait, tu sais? Moi non plus, là, tu sais? » Mais après ça, j'étais comme « Pourquoi vous venez d'écrire ça, par contre, là? Avez-vous changé de politique récemment, là? C'est une condition de base dans la vie, ne pas être raciste. Par contre, ça dit rien sur la qualité de ton produit en tant que boulanger, là? » Même au contraire, évidemment, je serais outré, je détesterais ça, mais si je rentrais dans une boulangerie demain matin, il était écrit « Nous sommes racistes », je serais comme tabarnak, doit être confiant que le pain est fucking délicieux, là.
4: Comme ça, la vraie vie, là, puis ça, peut-être tantôt, là, quand t'étais en arrière, parce que t'en as parlé un petit peu quand t'es arrivé, tu disais-tu, ça va me donner un number pour... Parce que c'est des sujets plus sérieux avant toi, mettons, là.
1: Ouais.
4: C'est ça un sketch qu'on va voir dans quelques semaines, ça, là.
1: Tout ça, ce qui se passe ici.
4: Ce que tu vis là, en ce moment.
1: Je l'ai pas encore digéré totalement, là. Mais éventuellement, peut-être, là. Mais oui, j'aime ça m'inspirer d'affaires qui se passent dans la vraie vie. Mais c'est pas de l'anecdote non plus, tu sais. J'essaie tout le temps d'avoir un angle qui touche un petit peu plus à quelque chose d'universel. Je trouve que quand c'est que anecdotique, des fois, il y a moins de choses qu'on rapporte à la maison, puis... J'ai pas prétention que mon show change l'esprit des gens, mais qui peut se rapporter quelque chose à la maison, je trouve ça le fun.
2: Tu dis que tu fais de l'humour social, mais pas idéologique. Ouais. Explique.
1: Ouais, ils m'ont demandé ça parce que j'étais en entre. J'ai fait.
4: C'est qui?
1: Ouais, ben là, j'ai fait mon show à Salle Albert Rousseau la semaine passée. C'était ma première à Québec. Puis, ouais. Tu sais, ils font une entrevue une heure avant, là, que t'es bien stressé. Puis, elle m'a demandé pourquoi le monde t'aime. J'ai dit, ah, c'est pas idéologique, c'est social. Puis là, ben faut que je vive avec ça jusqu'à la fin des temps. Non, mais je pense que ce que j'essayais de dire, je sais pas si j'ai utilisé les bons mots, mais c'est que, c'est pour moi, dès que tu t'exprimes dans l'espace public, c'est une prise de position, s'exprimer dans l'espace public. Fait que oui, il y a quelque chose. Je m'exprime par rapport à ce qu'on vit, donc il y a quelque chose en filigrane de politique, mais je ne vais pas vous dire pour quel parti voter. C'est pas ça mon rôle en tant que société. Moi, je vois un discours en ambiant, puis j'essaie de l'équilibrer à ma manière. Fait que de ce point de vue-là, je dirais que c'est social.
6: Est-ce que tu vas amener la vague rouge dans ton show?
1: Non.
6: Politique.
4: Mais... C'est ça. Mais t'as vraiment ouvert les portes.
6: Oui. Fallait que je lui donne. Oui. Une passe de puck sur la glace.
1: Il dit pas un verre de lait, ça?
6: Oui, mon cher ami.
1: OK, excusez.
4: Il dit pas pourquoi il vote, mais il dit pourquoi il vote pas.
6: Malheureusement.
2: Avant de bifurquer vers l'humour, tu travaillais en publicité. Je te cite. À un moment donné, j'ai fait comme une psychose à la job. Je lisais le brief de Desjardins, puis je me suis mis à pleurer de rire. J'étais en train de déconnecter de la réalité tellement ça semblait important pour Desjardins et futile à mes yeux. Qu'est-ce que tu trouvais futile au point de faire une psychose?
1: Ça faisait genre un mois que j'étais là, puis je recevais plein de documents avec des mots que je comprenais pas tant. Là, genre, tu sais, mettons, Desjardins, ils revoyaient leur manière de communiquer à l'interne avec les parties prenantes dans la démarche d'équité 360 B2B. Puis ça venait pas me chercher dans les tripes, qui l'eût cru. fait qu'à m'emmener, puis c'était un document genre 16 pages, puis il fallait que moi que je résume ça de manière drôle et le fun. J'étais comme, mais là, ça se peut pas. Puis là, je me suis mis à pleurer de rire. Je sais pas pourquoi je pleurais de rire comme ça. C'est comme si on se met, des fois dans la vie, on se met beaucoup de pression pour être dans le bon chemin, tu sais. Puis à m'emmener, tu te rends compte que t'es pas dans le bon chemin, puis tu penses que c'est quelque chose qui va te faire tant souffrir. Finalement, c'est une libération totale. Je pense que c'est pas ça, mais c'est bien.
2: Qu'est-ce qui est arrivé? Est-ce qu'ils t'ont sacré dehors ou t'es juste pas rentré le lendemain?
1: Ça faisait un ou deux mois que je travaillais là. Mon boss, il m'a rencontré, il m'a dit: Hey, PO, je pense qu'il faudrait que t'en donnes un petit peu plus. Puis j'ai dit: Je pense que ça sera pas possible. Et nos chemins se sont séparés.
0: On le salue.
1: Oui, on le salue d'ailleurs. Merci d'être là pour moi.
2: PO, contrairement à plusieurs humoristes, tu parles rarement de toi sur scène. Tu parles plutôt de ta vision du monde. Donc, j'ai pensé qu'on pourrait prendre un petit moment pour apprendre à se connaître.
0: Yeah.
1: D'ailleurs, oui. Oh.
0: C'est nouveau, ça.
2: C'est des questions essentielles. Quand la musique passe, je vais arrêter. C'est quoi ton signe astrologique?
6: Oh.
1: Verseau, ascendant Lion, Lune en Cancer.
6: Wow. Précis.
2: Oui.
1: Hein, c'est
2: ça
1: bon?
2: Ça donne PO fort.
1: Ça donne ça.
2: Si t'étais une couleur, tu serais laquelle?
1: Oh, ouais, la vague rouge, j'imagine, il faut que je dise. Je pense que ça serait plus bleu. Hein? Mais ça n'a rien, c'est pas politique, juste je trouve que c'est une belle couleur, le vert aussi. Mm.
2: Si t'étais un animal, tu serais lequel et aimerais-tu mieux être un fruit?
1: T'as pas peur que les gens rentrent trop dans mon intimité, man?
2: Non, on y va solide.
1: Non, un animal, moi, je pense que je serais genre un genre de chat. Comme un chat, j'aime comment ça part à l'aventure dans la rue, là, tu sais. Mais en même temps, c'est domestique, ça veut se faire flatter, puis c'est paresseux à mort. Je suis à peu près ça, moi.
2: Oui, puis ce qui est le fun avec un chat, c'est que il est extrêmement sensible à comment tu te sens. Mmh. C'est juste qu'il s'en colle.
1: C'est très vrai.
2: Es-tu allé aux pommes cette année? Et si oui, quelle est ta variété préférée?
0: Hey là, ça c'était intime.
1: Hey là, c'est trop, man.
2: Je sais.
1: Je mets la ligne sur les pommes, moi. Non, je suis pas allé encore aux pommes cette année, puis ma préférée, c'est la jaune délicieuse. Quand il y a délicieux dans le titre de la pomme,
2: ça
1: là,
2: peut pas être mauvais.
0: T'as bon.
1: Ah ouais.
2: C'est qui ton humoriste préféré?
1: Ah, j'en ai. Il y a tellement de mes collègues au Québec qui. Oui, c'est André Sauvé.

0: 1000 mots et plus, fait qu'il faut vraiment... C'est trop long tout lire, il faut que tu choisisses vraiment...
1: Hey, ça allait bien le côté intellectuel de toi, puis là, oui.
0: Mais là, vu que je me suis dit, il faudrait que je lise les classiques, là, tu sais. Fait que là.
2: Ben, la Bible, évidemment.
1: La Bible.
0: Ouais, la Bible, mais moi, je l'ai lu 1000 fois, à peu près. Je suis tanné, c'est redondant, mais. Père Goriot, j'ai lu Père Goriot de Balzac, puis je suis en train de lire Illusion perdue, là. Mais je viens de finir Illusion perdue, là, je vais lire Splendeur et misère des courtisanes. Moi, tout lire Balzac, puis après ça, je viendrai vous en parler, là.
2: Et ça, tu passeras à Zola, puis après ça, en Mercedes Proust.
0: Exactement.
2: C'est quand la dernière fois que tu es allé à l'église?
0: Bien, je suis allé il n'y a pas longtemps, mais ça va s'agoder de chez nous. C'est rendu un bel et la bœuf, là, à cette heure-là. Non, mais... quand je vais en voyage, c'est surtout en voyage que j'aime ça rentrer dans les églises puis regarder. Parce que veux pas, tu sais, quoi qu'on en pense, avec quand même dans notre héritage occidental. Fait que moi, j'aime bien aller voir surtout l'architecture, j'aime bien, puis l'opulence de ça. Puis,
1: La question que je me suis fait poser tout à l'heure, je te la pose à toi. Si ta mère s'était fait avorter, tu serais-tu là devant moi?
0: Ouais, c'est sûr que ça serait plus compliqué pour moi en ce moment-là. Mais ma mère, elle aurait pas fait ça, elle est bien trop gênée.
1: Ben oui.
2: C'est quand la dernière fois que tu as voté?
0: La dernière fois que j'ai voté, ça fait pas longtemps. Je suis allé cette fois-là.
2: Et pourquoi cette fois-là? Tu y allais pas avant?
0: Non, c'est quand j'ai manqué ma dernière élection municipale parce que j'étais à Longueuil et il y avait un seul parti qui se présentait. Fait que j'ai cru que c'était pas totalement nécessaire.
2: Tu disais, selon moi, elle a des chances de gagner.
0: Puis dans mon côté, c'est Sylvain Larocque, humoriste Sylvain Larocque. C'est lui mon conseiller municipal. Puis il est venu me voir pour me dire, je peux-tu, PO? Puis on se connaît, on se croise tout le temps au bordel. Il m'a dit, je peux-tu planter une pancarte sur ton gazon? J'ai dit, t'es pas le seul parti qui se présente? Il a dit, oui, je peux-tu mettre une pancarte pareille? J'ai dit, ben oui.
2: Juste préciser, avec l'émission qu'on a, que le bordel, c'est un bar de stand-up comique.
1: C'est l'émission, il faut tout expliquer, là.
2: Oui.
1: Parce qu'il y a plusieurs portes.
2: Quand le conseiller municipal Sylvain Larocque rencontre Théo Forget au bordel...
1: Et puis il demande, peux-tu mettre une pancarte sur ton terrain? Non. Parce que ma mère est trop gênée.
0: Et tu es ça avec Sylvain Larocque, c'est terminé pour moi.
2: Pour ou contre faire le party avec tes adversaires politiques quand t'es encore ministre?
1: Fais attention, là.
0: Mais je suis pas. J'ai pas. Tu sais, je sais pas, je suis contre, mais dans ma tête, ils font tout le temps ça. Dans ma tête, comme ils sont. Dans ma tête, c'est toute la même gang. Je sais qu'ils ont pas toutes les mêmes idées. Mais, parce que moi, je mange souvent aux Scores. Puis ils sont jamais là. Fait que j'imagine qu'ils sont dans un autre resto tout ensemble, tu sais.
2: C'est possible.
0: C'est ce que je veux dire.
1: Oui. C'est. Oui, on voit que on voit des visages.
3: Mais moi, j'ai rien dit.
0: Je pense que tu passes plus de temps en truc avec moi, c'est ça que je dis.
2: OK.
0: Ah!
2: Ouais. Ben, ça, je suis pas sûr.
3: Ben, on vient de te rencontrer, mais si t'es jaloux, on peut s'arranger.
0: Ben, oui.
3: Bon.
2: Et en terminant, c'est quoi ton album préféré de Céline Dion?
0: Le 16e.
1: Avec
0: tous les compositeurs qui sont dessus, là.
1: Ça, ouais.
0: Puis la musique que j'aime.
2: Péo, c'est un plaisir. Merci. On en a appris plus sur toi.
1: Ouais.
2: Tu seras en tournée avec ton spectacle Prise de tête jusqu'à l'automne 2027. Après la pause, un moment d'archives avec André Sauvé.
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La violoniste Marina Dau-Tremblay se passionne pour la musique baroque. Elle apprécie la liberté d'interprétation des compositions de cette période-là. Avec son album Obsession, elle arrive à captiver nos oreilles avec des thèmes qui reviennent en boucle. Il y a une qualité obsessive dans les compositions qu'elle a choisies, dans les basses répétées et dans les variations aussi.

C'est un album instrumental avec viol de gambe, orgue, clavecin et luth. Et comme pour chacun de ses disques, Marie Nadeau-Tremblay regroupe des compositeurs connus et d'autres vraiment moins. Voici un extrait de la seule pièce où il y a du chant. C'est La jeune fillette. Et c'est Kerry Bursey qui joue le luth sur le disque, qui a aussi accepté de prêter sa voix de ténor pour cet air populaire remanié par Marie Nadeau-Tremblay.

On change complètement d'univers et d'humeur aussi avec le jazz très contemporain d'Andrew McAlvey, qui est un saxophoniste et compositeur de Halifax qui favorise beaucoup l'improvisation. Andrew McAlvey a été happé par une voiture il y a plusieurs années de ça, alors qu'il circulait à vélo, et c'est son saxophone qui lui a littéralement sauvé la vie parce qu'il avait son instrument dans un étui rigide, il traînait sur son dos et il a carrément atterri dessus. Et cet accident influence évidemment toute sa philosophie de vie depuis, que chaque action, chaque décision offre plusieurs possibilités, plus d'un choix. Et c'est ce qui émane de son excellent disque de 2026. Avec son octet Many Worlds, il propose un jazz qui groove et qui flirte un peu avec le psychédélique même. C'est un disque qui est tellement agréable à écouter d'un bout à l'autre. Des musiques instrumentales qui font du bien. Alors, je vous laisse avec Realities Blossom en vous remerciant d'être à l'écoute d'Ici Première. Je m'appelle Ariane Cipriani. À bientôt.

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0: Le retour à Tout le monde en parle. André?
1: Oui, qu'est-ce que c'est?
0: En 2008, c'était ta première visite et tu en avais profité pour nous faire la démonstration d'un de tes talents insoupçonnés.
1: Oh my God!
0: Tu t'en rappelles pas?
1: Je sais plus. Là, j'ai
2: essaye, lequel?
0: Raphaël!
1: Peut-être volontaire, ici.

0: C'est pas ce qu'on appelle le rigodon. Tu danses très bien, André. T'aimes ça, danser?
1: Oui. My God, j'avais complètement oublié ça. Ben oui, j'étais danseur de danse classique de l'Inde.
0: De l'Inde?
1: Ouais. Oui, Bharatanatyam.
2: Tu as fait ça encore?
1: Pas du tout.
2: Non. Fini, fini.
0: Non, mais il danse encore.
1: J'en ai fait intensivement, puis un moment donné, j'ai passé à autre chose.
2: Ouais, mais dans ton show, tu danses.
0: Dans ton show, il danse la valse seul.
1: Yeah. Oui, mais en fait, mes premières écoles sont physiques. J'ai installé dans les écoles de mime, de mouvement, de danse et tout ça. Puis la parole est venue par après.
2: Voilà. Prends des notes, on veut pas danser. Voilà.
0: Hey, merci tout le monde. Ça a été une magnifique soirée. On a appris toutes sortes de choses. merci à vous tous. Merci à M. Gilles.
2: Merci à toi, Bogui. Merci tout le monde.
0: Reste à l'écoute. Dans quelques instants, c'est le Téléjournal avec Claudine Bourbonnais, que je salue. Moi, je vous donne rendez-vous la semaine prochaine pour une autre émission de Tout le monde en parle. Et d'ici là, lisez la Bible.
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4: Sur les amis de la bibliothèque. Mais moi, j'ai énormément de chance parce qu'il y a des bénévoles à la cérémonie à Halifax. J'ai rencontré des gens qui travaillent beaucoup, beaucoup plus fort que moi en tant que bénévole dans des associations très sérieuses pour aider des personnes, pour aider des gens qui sont en difficulté. Moi, en tant que crieuse, je ne fais que raconter de bonnes nouvelles tout le temps. Moi, j'ai un travail de bénévole, un travail très joyeux. Donc, j'ai vraiment énormément de chance de faire un travail de bénévolat qui est aussi joyeux. Ça fait vivre les villes sans les bénévoles, sans les associations. Ce serait très difficile de nos jours avec nos villes et villages en difficulté financière. Il faut que les gens se présentent et aident.
5: Elle nous démontre qu'il y a toutes sortes de façons de faire du bénévolat. C'est à notre portée, même crieurs. D'ailleurs, il y en a aussi des crieurs à Ottawa. Il y a même un concours international de crieurs publics. C'est un monde vraiment curieux. Je trouve que c'est comme un genre de vestige d'une autre époque. D'ailleurs, si vous êtes curieux, allez voir des vidéos de la crieuse Christine Higault. Quand la reine Élisabeth II est décédée, notamment, elle a été filmée. Alors, imaginez, elle a une cloche. Elle a un genre de costume coloré, un chapeau qui rappelle le Moyen-Âge. Elle va dérouler un parchemin écrit comme ça, dans les rues, les nouvelles. Dans ce cas-ci, c'était le décès de la reine Élisabeth II. Elle a fini sa criée en disant « Vive le roi !» Ben oui, hein? La reine est morte, vive le roi, c'est comme ça. On va rester en Nouvelle-Écosse si vous le voulez bien. Je vous passe un extrait de la chronique musicale de la côte Est de Trevor Murphy. Moi, j'ai beaucoup d'affection pour cet homme. Il apparaît régulièrement à l'émission La Mouvée. Il nous présente toujours des découvertes musicales hors des sentiers battus. Je vous le présente ici en conversation avec l'animatrice Nathalie Guédry.
6: J'aime où on va commencer là en musique par une DJ de la Baie-Sainte-Marie.
7: Oui, on va commencer avec une énergie assez vif, disons. Et cette semaine, on va présenter des extraits. Je m'aperçois juste là, ben, tu sais, toutes les femmes cette semaine, ça, tant mieux.
6: Yeah.
7: Vu que, tu sais, aujourd'hui, ben, il faisait tellement beau, mais l'automne est en fait arrivé pour de vrai. Et on va commencer cette semaine la chronique avec un titre qui souhaite cette saison-là, un gros hallo. C'est une chanson qui s'appelle Saison 9. C'est le tout premier single de DJ Isabelle, artiste originaire de la Baie-Sainte-Marie. Isabelle, elle est partout, elle fait des spectacles de DJ, beaucoup plus ici à Halifax ces jours-là. Mais c'est sa première chanson originale qu'elle sort en tant que single. C'est une chanson de Deep House Celtic qui offre un mélange très intriguant de la musique électronique et aussi de la trad. C'est ancré le long avec un hook de violon. Et même que son titre se lie à les saisons, son attitude, son ambiance se trouve beaucoup plus dans la soirée. C'est dans cette partie-là de la soirée, dans l'heure entre le coucher et le soleil, entre le coucher du soleil puis le sommeil, où le monde ralentit point, il change juste de speed un peu. So, checkons ça, une miette de saison 9 par DJ Isabelle.

0: DJ Isabelle. C'est une suggestion de Trevor Murphy, lui-même musicien et gérant d'artiste. Il a fondé un label qui s'appelle Acadian Embassy. Je peux dire que c'est un acteur important de la scène musicale en Acadie. Vous pourriez le suivre d'ailleurs sur les réseaux sociaux pour connaître les dernières actualités de Trevor Murphy. 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Merci de rester au chaud avec nous. C'est la fin de semaine de l'Action de grâce. On a 3 jours de congé pour bien des Canadiens. D'ailleurs, j'ai une petite pensée pour ceux qui doivent quand même aller travailler samedi, dimanche et lundi. Mais vous, si vous êtes en congé, vous allez faire quoi? Prendre la route? En chemin vers le chalet, peut-être? Avez-vous prévu de visiter des parents? Moi, j'ai remarqué que chez les anglophones, l'Action de grâce, c'est beaucoup plus sérieux. Hein, c'est un genre de général avant Noël. Je me souviens, quand j'habitais à Vancouver, on faisait de grandes tablées d'expatriés. Il y avait de la dinde, de la farce, toujours de la tarte à la citrouille. Mais au Québec, j'ai l'impression que ça passe un peu dans le beurre. Célébrez-vous l'Action de grâce chez vous? Je serais curieuse de vous lire là-dessus si vous souhaitez nous écrire. Bref, autour de l'Action de grâce, il y a le retour d'un incontournable d'automne. C'est le concours de citrouilles géantes. Du genre à devenir un vrai carrosse pour Cendrillon, là. Je parle de citrouilles énormissimes. Chaque cultivateur de citrouilles géantes peaufine sa méthode pour produire le légume le plus lourd possible. Et là, quand on parle de lourdeur, là, les citrouilles dépassent souvent les 1000 livres. J'ai entendu à l'émission La Grande Virée, Carmel Robichaud, elle est présidente du Festival provincial de la citrouille géante de Néguac au Nouveau-Brunswick.
1: Ben, c'était un engouement à Néguac. C'est vraiment extraordinaire que les gens sont vraiment intéressés à la citrouille, à ce Festival de la citrouille géante. Bien sûr que ça a débuté en 1995 avec Camille Brault qui est décédée. Et Patrick Robichaud, qui a 93 ans.
2: Puis j'imagine que le festival a quand même évolué depuis 32 ans?
1: Le festival a certainement évolué parce que de tous les sens. Parce que en 95, la citrouille pesait à ce moment-là 498 livres. Et maintenant, on essaye, surtout avec... Laurent Mallet de Chipagan,
2: oui,
1: essaie de dépasser la pesée de 1721 livres des Tingley de Fredericton, wow, qui ont atteint cette pesée en 2021.
2: Wow, c'est alors, quand même de la citrouille. C'est presque la grosseur d'une auto, là.
1: Ah, c'est énorme. C'est incroyable. Je vais vous dire comment énorme que c'est. Parce que le monsieur Mallet de Chipagan, il met silicone sur ses citrouilles. Et puis, je suis allée me promener dans une barque de citrouilles sur son étang.
2: C'est merveilleux, ça. Ben oui, Laurent fait ça depuis plusieurs années. Donc, ça devient un bateau, là. C'est
1: ça
2: quand même quelque chose.
1: Ça devient un bateau.
2: Oui, oui.
1: C'est un bateau citrouille.
2: Est-ce que vous cultivez des citrouilles géantes personnellement, Carmel?
1: Non, pas vraiment. C'est vraiment... faut vraiment l'avoir. C'est vraiment une passion là,
2: oui,
1: qui doit se développer parce que ça demande énormément d'énergie, de temps. Et le monsieur Mallet qu'on est allé voir... Ben, ça prend une serre seulement pour cette citrouille-là, pour que rien ne lui arrive.
2: Oui.
1: C'est
2: beaucoup de soin. Il faut en prendre soin de cette citrouille-là.
1: Ah, c'est comme un bébé, là.
2: Oui.
1: Faut pas qu'elle ait froid, faut pas qu'elle ait trop chaud,
2: faut qu'elle ait assez d'eau. Oui.
1: Ah, ça demande énormément de temps de préparation. Et c'est du mois d'avril aller jusqu'au mois d'octobre. Là.
2: Oui.
0: L'animatrice Isabelle Robichaud est en conversation avec Carmel Robichaud. Elle parlait de Laurent Mallet. C'est un compétiteur aguerri. Vous avez peut-être d'ailleurs entendu, il avait donné une entrevue à l'émission Ça promet, dimanche dernier avec Annie Desrochers. Ben, Monsieur Mallet a gagné cette année, oui, avec sa citrouille nommée Tinou, une citrouille lourde de 1534 livres. Il a pris part au concours à Néguac pour la dernière fois cette année. Il se retire après 26 ans de compétition. C'est une occupation qui est très prenante, là, faire pousser des citrouilles géantes. Ça commence au printemps. Et il faut vraiment prendre soin de cette bête-là tous les jours. Monsieur Mallet s'est confié sur sa passion et son expertise à l'émission La Matinale au Nouveau-Brunswick. Vous allez voir, les citrouilles géantes, il connaît ça, Laurent Mallet.
3: J'étais comme concierge à l'école. Quand j'ai pris ma retraite, j'ai dit un jour, j'aurai la plus grosse citrouille du monde.
0: Et puis?
3: j'ai commencé comme ça, puis j'ai fait 26 ans. Puis à chaque année, j'ai toujours appris. Comme là, cette année puis l'année passée, j'avais pu avoir mon 2000 livres. C'était ça mon but, 2000 livres.
0: Mm.
3: Puis il m'est arrivé deux pépins encore, mais ma tige principale, puisque je l'ai commencé 40 jours juste avant la fin, ça m'a pourri. Hein. Là, j'ai réussi à la guérir, mais là, oublie les 2000 livres, là.
0: Ça, c'est sûr que vous n'alliez pas l'atteindre avec la tige qui est abîmée.
3: Non, ben oui, hey, moi, je suis sûr. Moi, ça va être dans mes rêves. Je suis sûr que ça aurait été bien. Parce que ça faisait comme 40 jours qu'elle avait pu le tronc principal, là, où qu'elle avait commencé, puis tout. Là. Puis ça fait deux ans de suite. L'année passée, j'avais 15,82. Cette année, 15,34.
0: Mais vous gagnez encore, là, avec la pesée d'hier, oui. À Néguac, là.
3: Oui. Puis, au lieu d'être, je sais pas, moi, 4-5 pouces d'épais, elle aurait peut-être 7-8 pouces d'épais. Là, c'est l'épaisseur qui fait la pesanteur. Là.
0: C'est fascinant. Dis-moi donc, Laurent, moi, je sais très bien comment engraisser, là, comme personne humaine, mais une citrouille, là, comment est-ce qu'on fait engraisser ça?
3: Pour commencer, ça prend une grosse serre géante, OK? Moi, j'avais 140 pieds carrés. Puis, pour avoir une grosse citrouille, ça prend au moins 800 feuilles. Moi, j'ai dit que j'avais 800. Moi, j'ai dit que j'avais 801 feuilles. Puis, le tronc principal où qu'elle a commencé, où que tu peux polliniser ta citrouille, faut qu'elle soit à 18 pieds. Puis, moi, j'étais à du 17 pieds. Ça fait, c'est encore bon. C'est qu'elle a poussé sur un tronc double. Puis, personne ne veut ça. C'est vraiment pas là.
0: Parce que ça divise l'énergie, en quelque sorte, là.
3: Oui, ben, quoi, ce qui est arrivé, mon tronc double, avec les secondaires que poussé dessus, a ouvert mon plan.
0: Mmh.
3: Puis c'était une plaie ouverte, puis c'est bizarre, là, il est trop tard, mais probablement, j'aurais peut-être pu guérir ça avec de la vaseline, du papier ciré, de la vaseline, du papier ciré, puis boucher le trou.
0: Wow.
3: Pour pas qu'il y a rien qui rentre là-dedans. Mais
0: parce que c'est ça votre travail, Laurent, là. À tout bout de champ, vous allez voir votre citrouille, puis vous la soignez s'il faut pour essayer de la faire grossir, là, quand vous êtes dans des concours.
3: Hey, comment? Dans mois d'avril, que je commence à la maison, là, j'ai ça à la maison, je commence à la maison avec les lumières et tout. Bon, regarde, je passe mes journées à le regarder. Ça grossit à vue d'œil.
0: C'est une variété spéciale de citrouilles, là. C'est pas les mêmes qu'on va cueillir pour l'Halloween.
3: Non, mais ça c'est mon propre génétique en moi, là.
0: OK.
3: Moi, j'ai commencé à grossir. Tu sais, j'ai quatre championnes, là, c'est là, de Néguac. La première, c'était en 2006, aussi, j'avais 1138 livres. Après ça, en 2013, 1318 livres. Après ça, j'avais 1436, puis là, j'ai 1500.
0: Mais vous n'êtes pas rendu à 2000. Là, vous avez annoncé que c'était votre retraite. Avez-vous le goût de continuer, là, pour essayer de l'avoir,
3: non,
0: votre 2000?
3: Non, je peux pas. C'est trop. Ça coûte trop cher. C'est vraiment 6 mois dans la maison, là. Tu sors pas de la maison, là. C'est
0: prenant.
3: Là, tout de suite, là, un matin, là, je suis en liberté.
0: Ah oui.
3: Je suis en liberté pour 12 mois là, par année.
0: Comment vous faites pour déplacer ça, une citrouille de 1500 livres?
3: Puis... Ah, ben, nous autres, moi, j'avais une équipe avec moi, puis merci à Robert, lui qui avait un boom truck. Fait, il est venu ici, puis là, il l'a enlevé dans l'air du temps, puis il l'a mis à bord du trailer. Fait, moi, c'était le fun parce que j'avais pas à m'occuper de ça pendant tout, là. Et tout le monde participait, tout le monde aime ça pareil. Tout le monde qui venait ici, qui venait la voir, tout ça, tu sais, là, c'était beau. Disons que l'année prochaine, je m'en semer d'autres, mais pas dans le serre, puis dans le mois de mai, là.
0: Non, ça va être dehors, puis ça va faire ce que ça va faire.
3: Oui, dans le mois de juin, comme les dates du mois de juin. Moi, je vais peut-être pogner d'autres personnes avec moi qui voudraient en faire. Hein. Puis on va se faire une petite compétition nous autres, là.
2: Laurent Mallet est un jardinier extrême. Il fait pousser des citrouilles géantes jusqu'à cette dernière, 695 kilos. Imaginez, c'est le poids d'un ours polaire. Moi, j'ai eu beaucoup moins de succès dans mon jardin cette année. J'ai à peine réussi à faire pousser quelques patates. Mais en ce moment, à la mi-octobre, c'est le temps de l'année où on ferme le jardin. Peut-être que c'est ce qui va vous occuper dans les prochains jours. D'ailleurs, il faut déterrer les bulbes frileux, tailler les arbustes. Est-ce que vous avez commencé à ranger la cour, le balcon? En tout cas, chez moi, j'ai des hémérocales fauves. Vous savez, c'est des fleurs qui sortent très tôt au printemps. La plante verte va apparaître là, dès les premiers jours de mai, même parfois en avril. La floraison apparaît en juillet. C'est au bout d'une tige qu'on a cette espèce de tête orangée. Et quand les fleurs sèchent, la tige demeure, est assez haute, à peu près 1,5 m. Et donc, moi, ce que je fais, comme la plupart de mes voisins d'ailleurs, c'est qu'on va arracher ces tiges-là qui sont devenues presque comme des bâtons. Sauf que cette année, quand j'ai regardé dans la tige, je me suis aperçue qu'elle était creuse et qu'à l'intérieur, ben, il y avait des petites bébites qui s'étaient réfugiées là. Et là, je me suis demandé, est-ce que je suis en train de nuire à la biodiversité? Alors, pour répondre à cette question-là ce matin, j'ai invité un entomologiste pour m'éclairer à ce sujet. Vous le connaissez, il s'appelle Étienne Normandin. Merci de venir à Lefto.
4: Bonjour, Evelyne.
2: Alors, est-ce que j'ai commis un impair en retirant mes tiges d'hémérocale?
4: Bon, alors, premièrement, faut dire quelque chose. Chacun a ses propres techniques d'aménagement paysager. T'sais, on va pas taper sur la main de quelqu'un s'il pense faire quelque chose de mal quand même. Mais effectivement, on essaye de plus en plus de laisser les tiges sur les plants à l'automne. Donc ça fait partie des bonnes pratiques. Puis on le voit dans les graminées, on le voit dans justement les hémérocales. Comme tu dis, ils ont une tige creuse. Puis effectivement, les petits insectes qui vont nicher à l'intérieur, il y en a plusieurs. Puis ceux qu'on apprécie particulièrement, c'est les petites abeilles sauvages. On a 350 espèces d'abeilles sauvages au Québec. Et il y en a plusieurs qui vont nicher justement dans des tiges creuses, que ce soit des hémérocales, des tiges de framboisier, creux spongieux, qui vont excaver pour faire justement leur maison à l'intérieur. Et les ombellifères, donc, tu sais, de toutes les panais sauvages et tout ça, c'est creux aussi, ils vont nicher à l'intérieur. Donc, super important de les garder si, évidemment, on a comme objectif de faire revenir la biodiversité sur notre terrain. Donc, oui, tu vas casser, Evelyne, les tiges des hémérocales, puis essaie de les mettre justement là où elles sont. Donc, les mettre soit à l'horizontale ou soit un petit peu en diagonale, ou les inverser, tout simplement. Les abeilles sauvages préfèrent utiliser des tiges qui sont couchées à l'horizontale.
2: Ah.
4: Donc, elles vont, si on les laissait tout l'hiver, ben, à la fin de l'hiver, elles finiraient par canter, puis finalement, au printemps, à arriver à l'horizontale. Donc, exactement à peu près la bonne position pour nos petits insectes.
2: Oups, je pense que j'ai tout retiré déjà. Je me sens vraiment coupable de ça. Mais ce qui est fou, c'est qu'il y a un changement de mentalité qui s'opère.
4: Absolument.
2: On le voit dès le mois de mai, avec le grand mouvement planétaire No More May, c'est-à-dire qu'on ne coupe plus le gazon au printemps pour favoriser l'émergence du trèfle blanc, des pissenlits, des choses comme ça. Donc, si on a déjà cette pratique-là, qu'est-ce qu'on devrait faire à l'automne pour favoriser la biodiversité?
4: Il y a plein de choses. Donc, premièrement, on en a parlé, garder les tiges. Il y a des gens qui ont des gestionnaires paysagistes. Allez les voir, dites-leur, hey, laissez-moi les tiges après mes graminées. Puis Dieu sait que les graminées ont pris en popularité là, depuis les dernières années. Dites-leur, laissez-les là. En plus, vous savez quoi? Ça protège les graminées. Ça protège les jeunes tiges, les rhizomes du graminé. Et ça va permettre de survivre plus longtemps en hiver. Donc, gardez ces tiges-là. Les hémérocales aussi. Les échinacées, si vous en avez. Moi, j'en ai chez nous, dans une cycle. Et puis, je les laisse coucher comme ça. Je fais juste les casser, je les inverse. Ils se ressèment. Et puis,
2: vous
4: on peut même
2: la
4: les. Je casse un petit peu la tête, mais j'en laisse quelques-unes, parce que vous savez quoi? Les graines, les akènes, donc les semences vont aussi servir de nourriture pour les oiseaux en hiver. Donc, pensez aux chardonnerets, pensez aux petits oiseaux qui vont venir justement se rassasier sur ces graines-là, ces semences-là. Donc, laissez ces tiges-là. Les fameuses feuilles qui tombent à l'automne.
2: Qu'est-ce qu'on en fait?
4: Bon, c'est mes recommandations, évidemment. Si vous trouvez ça pas beau, bon on va pas vous taper sur les doigts non plus.
2: Vous chicanez personne ce matin, merci beaucoup.
4: Non, je chicane personne. je veux rendre personne inconfortable par rapport à leur propre gestion de paysagement. Alors, je recommande de les laisser au sol, que ça soit sur le gazon ou dans les plates-bandes. Si vous voulez un gazon, un espace gazonnier qui est dépourvu de feuilles, ben j'ai un petit truc pour vous. Poussez-les dans vos plates-bandes. Ça va protéger vos plantes, ça va protéger vos arbustes. Ça va permettre aux insectes qui utilisent justement ces feuilles-là de se protéger, de se cacher des vents froids, des températures très froides de l'hiver.
2: Comme quoi, par exemple? Quels insectes?
4: Ben, on va avoir, par exemple, des arachnides, des petites araignées qui vont d'ailleurs servir de prédateurs pour nos insectes, les autres pestes espèces ravageurs de nos potagers, par exemple. Ça peut être des petits carabes. C'est des espèces de petits scarabées qui sont aussi prédateurs, qui vont courir à gauche, à droite. Toute la on appelle ça la microfaune, Evelyne, la microfaune de sol. Donc, les petites colamboles, on les appelle en anglais les springtails. C'est très, très, c'est minuscule. C'est à 2 mm de long. C'est une petite furtula. On les voit au printemps, d'ailleurs. On les trouve sur la neige quand on fait du ski de fond, c'est ça. Ouais. Et puis, ils sont super importants pour la microfaune du sol, garder les feuilles au sol. Donc, ça leur donne la nourriture aussi. Mm. On peut penser aux vers de terre également qui vont se servir des feuilles pour se nourrir.
0: Bon, là, j'entends les gens dans ma tête qui me disent, qui me soufflent à l'oreille, oui, mais. On veut pas davantage de bébites chez nous. Déjà, on n'aime pas avoir des guêpes. On veut pas davantage de tiques. On veut pas plus de maringouins. Alors, qu'est-ce que vous répondez à ces gens-là qui veulent pas favoriser une certaine biodiversité?
4: C'est une très bonne question, puis ça, il faut apporter une certaine nuance. Et la seule nuance que je pourrais apporter pour essayer de convaincre les gens, c'est que ils étaient là avant nous. ils occupaient le territoire avant nous. Comme on le fait pour plein d'autres choses, on doit aussi les respecter. On doit respecter leur environnement. Puis Dieu sait que le milieu urbain, donc les villes, on a détruit cet environnement-là. Puis là, on essaie justement de faire revenir un petit peu de biodiversité là-dedans. Donc, pourquoi pas? Un environnement qui est aseptisé d'insectes, là, Evelyne, ça n'existe pas dans la nature. S'il n'y a pas d'insectes quelque part, il y a quelque chose qui cloche.
0: Ouais, okay?
4: Parce qu'ils sont partout. Et puis, ils ont des fonctions, ils ont des rôles, ils sont des prédateurs, des parasitoïdes. Ils vont vous servir, des fois, vous ne le savez pas, mais ils vont vous servir à combattre le petit ravageur de votre potager que vous avez sans le savoir exactement. Donc, je dirais... gardez-les, ils vont vous servir, ils ont une fonction. Comme les gens apprécient voir des oiseaux, ben les insectes aussi ont le droit d'avoir leur petit environnement, leur petite maison.
0: Ouais. Est-ce qu'on devrait voir nos potagers, en plus d'être de beaux environnements, même une plante sur un balcon, est-ce qu'on devrait les voir comme une nourriture potentielle?
4: Absolument. Chaque plante contribue à sa manière à la biodiversité. Puis je suis entomologiste, donc on va contribuer surtout aux insectes, mais aux oiseaux, puis aux champignons aussi, quand on parle du sol. Donc oui. Puis je dirais même, j'ajouterais quelque chose, parce qu'on le voit souvent dans les aménagements paysagistes, c'est essayer de promouvoir, de mettre de l'avant les espèces indigènes de plantes. C'est super important parce qu'une espèce qui est exotique de plantes, puis Dieu sait qu'il y en a des plantes ornementales exotiques, va pas contribuer justement à la biodiversité locale, donc indigène. Donc, si vous avez le choix, et mettez une plante indigène. Par contre, je le sais qu'il y en a des plantes ornementales qui sont super jolies. Moi, je le fais sur mon terrain, mais j'adore les magnolias, Evelyne. Donc, j'en ai mis un. C'est correct d'en mettre quelques-uns.
0: Oui.
4: Mais si vous avez le choix, choisissez une espèce indigène de plante. Elle va contribuer à la biodiversité bien mieux qu'une espèce exotique.
0: Ouais. Et la diversité aussi en général. Je veux dire, pas qu'une seule plante. Plus on a de plantes différentes, plus elles vont servir à une grande variété.
4: Exact. Il y a des espèces qu'on appelle des espèces clés de voûte. Et donc, ces espèces clés de voûte-là, que ça peut être des plantes aussi, que c'est le cas du chêne. Le chêne est une espèce clé de voûte qui va héberger plus d'espèces animales, que ce soit d'oiseaux, mammifères ou insectes, que d'autres espèces d'arbres. Donc, il y a des espèces comme ça, clés de voûte, il y a même des espèces parapluies qui vont permettre à d'autres espèces d'être protégées dans un endroit qui est perturbé. Donc, elles sont listées. Vous pouvez aller chercher sur Internet, espèces clés de voûte, puis prioriser ceux-là si vous pouvez le faire.
0: Ouais. Ouais. Vous travaillez sur un guide d'aménagement paysager?
4: Oui, on a eu la chance, on a eu l'aide justement du ministère de l'Agriculture, puis de la Fondation de la biodiversité et de la faune l'année passée pour construire ce guide-là. Donc, c'est le guide pour les pollinisateurs, pour les aménagements pour pollinisateurs performants indigènes du Québec, donc le GAPIC. Et puis, on s'est penché là-dessus parce qu'on voyait de plus en plus les aménagements à Montréal, à Québec, dans les villes, ça monte en popularité. Puis nos recherches démontrent que pour les pollinisateurs, ces aménagements-là attiraient toujours à peu près les mêmes espèces. Des fois, on va sur le bord d'une saillie puis on voit, ça bourdonne, il y a plein de vie. Ouais, mais nos recherches démontrent que c'est souvent les mêmes espèces. On a juste une, deux ou trois espèces. Pourquoi? Parce qu'on met juste les mêmes espèces de plantes. Donc, aller proposer d'autres espèces qui ne sont pas nécessairement souvent disponibles en pépinière. Puis d'ailleurs, on a des tables de concertation avec les pépiniéristes.
0: Oh.
4: Pour les encourager justement à mettre d'autres plantes indigènes, les offrir justement au public pour diversifier les futurs cours justement des villes.
0: Donc,
4: on a un podcast, on a des vidéos, des capsules. Ça va être disponible dans à peu près 6 à 8 mois là en ligne.
0: On se reparle dans 6 à 8 mois
4: voilà.
0: Pour parler de ce guide-là. Étienne Normandin, comme toujours, très éclairant. Merci beaucoup. Je rappelle que vous êtes coordonnateur des collections zoologiques à la collection entomologique Ouellette-Robert de l'Université de Montréal. Vous êtes bien sûr entomologiste.
4: Oui.
0: Merci. Bon samedi.

On entend la pièce « Automne » d'Alexandra Streliski de son album « Pianoscope » sorti en 2010. Ouais, c'est l'automne, ça nous tire doucement vers le froid. J'ai cherché les gants cette semaine, ma fille a dit « Oh, j'ai un peu froid aux doigts, est-ce que c'est possible? » Je ne sais pas du tout où j'avais caché, il a fallu que je creuse. Je sais pas pour vous, mais moi, les vêtements d'hiver étaient rangés très, très loin. La semaine dernière, je vous parlais de vos vacances estivales. En fait, je vous posais la question, qu'est-ce que vous en avez fait? On a reçu un courriel d'auditrice, Madame Bugeaud. Elle nous a écrit, j'aimerais vous le lire. Elle nous dit, j'ai eu 50 ans cette année. J'ai fait le tour du Mont Blanc avec mes amis. Je cours en sentier. Les Dolomites sont prévues l'été prochain. Et cette semaine, je quitte pour l'Autriche avec mon mari pour faire de la randonnée, les montagnes, à pied ou en courant. Ça semble tout à fait charmant comme vacances. Profiter des destinations pour pratiquer un sport, je trouve que c'est une très, très bonne idée. Ben, bon anniversaire à vous. Bon 50e, Madame Bugeaud. Et surtout, merci de nous écrire. Si vous aussi, vous avez envie de nous raconter quelque chose, allez sur l'application Radio-Canada Audio, cliquez sur la bulle de conversation. Les messages se rendent directement. Sinon, si vous préférez le courriel, l'adresse est lefto@radio-canada.ca.

0: Je vous emmène maintenant dans l'extrême nord du pays, dans l'Arctique. L'Arctique qui fait partie des enjeux cruciaux pour la prochaine décennie, ça avec l'eau potable, le quantique et l'espace. C'est pas moi qui le dis, là, j'ai rencontré des universitaires lors d'un sommet international sur la diplomatie scientifique et ce qui ressortait, c'était vraiment ça. Là. L'Arctique est vraiment un territoire qui va nous préoccuper dans la prochaine décennie, voire plus loin. Pour ses ressources, pour le passage du Nord-Ouest aussi qui est libéré des glaces par le réchauffement du climat. En fait, ça écourte le transport entre l'Asie et l'Europe. Donc, évidemment qu'il y a des gens qui sont intéressés par tout ça. Ça pose aussi la question de la souveraineté dans le nord du pays. Mais oui, comment assurer une présence dans un territoire si vaste, si peu densément peuplé? Ben, la défense canadienne a eu l'idée de faire appel à l'intelligence et à l'imagination des Canadiens pour entrevoir les enjeux de demain dans l'Arctique. Question de s'y préparer adéquatement. Elle a lancé le concours littéraire Paradigme polaire en 2045. Ça s'appelle comme ça. Les Canadiens ont répondu à l'appel, mais en grand nombre. 200 récits de fiction ont été retenus. Le journaliste Thomas Etier, qui est basé à Yellowknife, a discuté avec les gagnants du concours de la défense canadienne.
1: Il y a des Canadiens provenant de vraiment de tous les domaines, de tous les âges qui ont contribué en soumettant leur propre scénario de 5000 mots. J'en ai discuté avec Marie-Pierre Raymond, qui est scientifique à la Défense et qui est responsable du concours. Elle m'a expliqué que c'est un projet pilote inspiré, entre autres, par le style de la fiction utile. En la fiction utile, c'est un style ou une mouvance littéraire qui rassemble plusieurs créateurs de fiction et qui se donne pour mission d'élaborer des scénarios plausibles. Certains d'entre eux collaborent avec les gouvernements pour les aider à se préparer aux enjeux qui sont toujours en développement.
2: C'est comme un crowdsource d'idées, donc pour sortir de l'évaluation typique à l'intérieur des forces armées pas rien canadiennes, mais à travers le monde, de comment on regarde un problème, puis comment on essaie de trouver une solution. On veut trouver comment la technologie du futur, qui est présentement en train de se développer, comment ça va avoir des effets sur les opérations militaires dans l'Arctique.
1: C'est un projet pilote. Madame Raymond m'a dit espérer que la défense canadienne va répéter l'expérience bientôt pour couvrir d'autres angles de la question entourant la défense de l'Arctique canadien.
3: Et la liste des lauréats a été dévoilée la semaine dernière. 12 histoires qui ont été récompensées. Alors, qui sont les auteurs, les autrices derrière ces histoires et concrètement, qu'est-ce qu'on y retrouve?
1: C'est Vera Kobalia de la Colombie-Britannique qui a remporté le Grand Prix de 10 000 $. Son récit est simple. La prémisse est simple. La Russie a établi une base flottante dans l'Arctique canadien et brouille les systèmes satellites et les systèmes de communication de notre défense nationale. Qui va utiliser les technologies et les connaissances à sa disposition pour prendre le dessus? Selon Mme Kobalia, ce sont les détails et les connaissances qu'elle a transmises dans son récit qui ont plu au comité de sélection, qui l'ont fait gagner le Grand Prix. Parce que Mme Kobalia a de solides connaissances en nouvelles technologies. Elle a récemment fondé NDG Systems, qui est une jeune entreprise de technologie de la défense. Le texte inclut plusieurs nouvelles technologies. Elle imagine leur évolution. Également les possibles scénarios catastrophes dans un environnement hostile comme l'Arctique. Elle dit également accorder beaucoup d'importance aux connaissances des populations inuites locales, les connaissances qu'elles ont de l'environnement arctique. Vera Kobalia s'est dite aussi très inspirée de la guerre en Ukraine et de la résistance et de la résilience des Ukrainiens face à la puissance russe. Elle est elle-même originaire de Géorgie, le pays d'Europe de l'Est. Ses origines ont certainement influencé le récit qu'elle a présenté à la défense canadienne.
3: Oui, et Thomas, quel rôle ont réservé les auteurs et les autrices à l'environnement de l'article dans leur récit?
1: Selon ce que m'a rapporté la responsable Marie-Pierre Raymond, on s'attarde beaucoup dans ces histoires sur la manière dont le froid extrême et la distance pourraient prendre le dessus, en quelque sorte, sur les nouvelles technologies. Plusieurs des histoires décrivent des défaillances techniques, ces fameux scénarios catastrophes qu'on veut prévoir autant que possible. Selon Mme Raymond, la majorité des histoires qui ont été soumises mettent de l'avant les connaissances traditionnelles inuites et l'importance de tenir compte de la présence de populations locales. La gagnante Vera Kobalia, elle-même experte des nouvelles technologies, a souligné que ces technologies ne sont pas infaillibles et qu'elles ne remplaceront jamais le savoir et les connaissances. J'ai eu la chance de lire aussi l'histoire de Julien Junet, de Montréal, qui est arrivé en 10e position. Monsieur Ginette travaille en télécommunication. Il est également éditeur du magazine Branchez-vous. Donc, c'est quelqu'un qui s'intéresse aux nouvelles technologies, qui a l'occasion d'explorer le sujet. Et Monsieur Ginette dit avoir également été inspiré d'un séjour dans une communauté autochtone du nord du Québec pour écrire son histoire qui est intitulée « Le silence d'une maison occupée ». Je vous laisse nous expliquer son titre.
4: C'est que moi, je voulais pas représenter le Nord, c'est comme un désert vide. Et je voulais pas non plus que ça sombre dans une bataille épique. J'ai beaucoup basé mon texte sur la présence des gens qui étaient déjà sur place. Le lieu qu'ils ont choisi, qui est vraiment, vraiment dans le Nord, il n'y a pas vraiment beaucoup de monde là-bas, mais il y a quand même quelques petites communautés. D'où le titre aussi, le silence d'une maison occupée. Oui, c'est bien beau d'avoir des technologies partout, mais il y a des humains derrière qui sont là.
1: On l'entend, c'est une histoire qui parle de logistique, qui parle d'obstacles majeurs liés au froid et à l'éloignement, de la manière dont on peut faire survivre 1000 soldats pendant plusieurs semaines dans le froid et l'éloignement. Mais il parle aussi de l'obligation de respecter et d'engager les communautés inuites à travers ces opérations-là. C'est une chose que les auteurs participants ont voulu transmettre pour plusieurs d'entre eux à la Défense nationale.
0: La fiction sert la défense nationale. Ici, le journaliste Thomas Etier discutait avec Rudy Desjardins de l'émission Panorama, diffusée à Vancouver et au Yukon. OK, j'ai le temps de vous présenter un dernier moment de radio d'exception. Ça nous vient de Jean-Philippe Nadeau à l'émission Fin PM en Mauricie. Vous souvenez-vous, il y a quelques semaines, je vous présentais un segment d'entrevue avec deux clowns thérapeutiques qui avaient signé un très, très beau livre qui s'intitule « Je te chuchote le printemps ». Je deviens un peu une ambassadrice de clowns, on dirait. Bref, j'ai entendu cette entrevue-là à Fin PM, où on parlait de Patch Adams, qui est un peu le pionnier de la pratique du clown thérapeutique. Son histoire a été portée au cinéma. Vous avez peut-être vu ce film-là avec Robin Williams. Ben, j'apprenais cette semaine que Patch est malade. Il est atteint de la maladie d'Alzheimer et son état se détériore. Et en entrevue, c'était le clown québécois Guillaume Vermette qui a donné des nouvelles de son ami Patch Adams. En voici un extrait.
5: Fait que je veux être un ambassadeur, oui, de l'œuvre de Patch, mais je pense surtout du mouvement de clown humanitaire, de clown thérapeutique, dans l'espoir, entre autres, que des gens qui veulent faire ça dans la vie, ben, vont en entendre parler. Puis ils vont, que ce soit ça ou d'autres choses, qui vont se leur donner envie de s'impliquer dans la société.
6: Quel rôle a eu Patch Adams dans ta vie? Comment tu l'as rencontré d'abord?
5: Puis je l'ai appelé, tout simplement. J'étais chanceux, il était chez lui parce qu'il est toujours en voyage humanitaire. Puis il m'a invité à l'accompagner en Russie. Ça a été le début d'une longue aventure, d'une longue relation. Tu me demandais le rôle qu'il a eu dans ma vie, c'est les rôles. Ça a été, j'ai été fan de lui, ça a été mon mentor. Les bottines suivent les babines. Et il rêve réellement de changer le monde et d'avoir un impact positif sur la planète. Et il travaille fort et avec conviction pour ça. Mais aujourd'hui, de tous les rôles qu'il peut avoir dans ma vie, le plus important, c'est que c'est un ami. Et je suis excessivement reconnaissant de ça. Et il rendait avec l'Alzheimer. Il manque une jambe en moins aussi. Il a fallu qu'il ampute à cause d'un problème médical il y a à peu près 4 ans, je crois. Donc, c'est un choc de voir mon ami, bien sûr, mais aussi mon mentor, qui a toujours été un symbole de... Ça évoque de beaucoup de choses, mais entre autres, j'ai envie de dire, le mot qui me vient en tête, c'est de force, une espèce de force bienveillante. C'est un homme, contraire, qui n'avait jamais besoin de dormir, qui avait toujours l'énergie infinie pour aller répandre du bonheur, être en voyage tout le temps, même rendu à 70 ans. Puis là, de le voir qui commence à souffrir puis à se fermer sur lui-même à cause de l'Alzheimer, ça m'a frappé. Ça m'a frappé.
6: Une fois qu'il mettait son nez rouge, il redevenait le Patch Adams.
5: Vraiment intéressant parce que même avant d'aller le visiter en septembre dernier, à peu près 2 ans, si je ne m'abuse, j'étais en Géorgie, auprès de réfugiés ukrainiens avec Patch. Et Patch commençait déjà à avoir l'Alzheimer de manière assez significative. Il avait besoin d'aide pour ses déplacements du quotidien. Mais on dit que l'Alzheimer atteint le cerveau, mais jamais le cœur. Et le clown, pour moi, c'est le langage du cœur. Puis ce qui est fascinant, c'est qu'il mettait son nez rouge et redevenait le même clown habile et sensible qu'il a toujours été. Il était super bon. Il faisait son intervention, ça durait 1 heure, 2 heures par exemple. Il a terminé, il enlève son nez rouge, redevient complètement confus. C'était fascinant, l'Alzheimer me fascine. Là, quand je suis allé le rencontrer, j'avais pas l'espoir que ça se passe encore parce que l'état avait été aggravé en septembre dernier. Puis c'était juste pour aller passer un bon moment avec lui, mais il y a une espèce de... sans avoir trop d'attente. Ça se peut que je vois pas mon ami. Ça se peut que qu'il me reconnaisse pas. Ça se peut que ça connecte pas comme d'habitude. Que petit à petit, ça l'a ramené au clown qui était. Et c'est lui qui nous animait. On pensait aller faire du clown thérapeutique pour un homme qui a de l'Alzheimer, mais c'est un homme qui a de l'Alzheimer qui a fait du clown thérapeutique pour nous. Les vieux réflexes ont repris le dessus. Ce qui était particulièrement touchant, c'est que dans la pièce d'à côté, il y avait sa femme, Suzanne, qui est encore en moins bon état que lui, qui elle, je crois, je pense que le bon terme, ce serait en fin de vie. Mm-hmm. Il nous a amenés à son chevet. Il nous a amenés au chevet de sa femme souffrante. Et l'idée, une animation de clown thérapeutique pour réconforter sa femme en chantant des chansons, en étant super doux, plein d'amour pour elle, c'était particulièrement touchant.
0: Le clown humanitaire Guillaume Vermette, sur son compte Instagram, raconte ce dernier moment avec Patch Adams. Il est allé le visiter donc avec un groupe d'amis qui l'ont bien connu. C'est touchant, c'est bien écrit. Si vous souhaitez retrouver ça, tapez tout simplement Guillaume Vermette Instagram et vous trouverez cette publication très, très facilement. D'ailleurs, si vous voulez voir le film aussi, c'est disponible, Patch Adams, sur les plateformes de diffusion américaines.

C'est la chanson de Karim Ouellet, 30, chanson-titre de son album qui est sorti il y a 10 ans. J'aimerais remercier l'équipe de Lefto, Isabelle Routier, Zoé Vitala, à la technique Ima Darakat et Alex Leclerc. Moi, c'est Evelyne Charuet. Je vous souhaite de passer une très, très belle longue fin de semaine. À bientôt.

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4: Ici Rebecca Kwan, voici les informations. Mark Carney a remercié le président américain après s'être entretenu avec lui pour ce qu'il qualifie de rôle de premier plan dans les efforts visant à conclure un cessez-le-feu énergétique en Ukraine. Donald Trump a annoncé qu'un tel accord avait été conclu, mais le président ukrainien Volodymyr Zelensky soutient ne pas avoir été mis au courant de cette entente. Selon le premier ministre canadien, cet accord a un grand potentiel de désescalade, à condition que la Russie s'engage aussi à le respecter. Marc-Antoine Leblanc a préparé ce reportage.
5: Même s'il a déclaré qu'il n'était pas au courant d'une entente entre son pays et la Russie, le président ukrainien Volodymyr Zelensky a néanmoins salué l'annonce de Donald Trump. Mais encore faut-il que le cessez-le-feu devienne une réalité, selon lui. L'Ukraine est prête à s'abstenir de frapper des installations énergétiques russes. Et nous attendons de la Russie qu'elle fasse preuve de la même volonté, a dit le dirigeant ukrainien. Il se questionne toutefois à savoir si Moscou veut réellement la paix. Volodymyr Zelensky affirme que la Russie a frappé des installations énergétiques en Ukraine après l'annonce de Donald Trump d'un cessez-le-feu.
6: Donald Trump ayant, disons, le passé qu'on lui connaît.
5: Raphaël Jacob est chercheur associé à la chaire Raoul Dandurand.
6: Est-ce que depuis le début de son deuxième mandat, lorsqu'il est question de faire de grandes annonces à l'international, gardons-nous une petite gêne avant d'être moindrement confiants qu'il y a vraiment quelque chose qui s'est fait.
5: Dimanche matin, Volodymyr Zelensky a aussi déclaré aux médias américains ABC qu'il organiserait des élections si la Russie acceptait un cessez-le-feu complet cette fois-ci de 60 jours.
7: We will be ready for any choice of our people.
5: Si les conditions établies par Volodymyr Zelensky étaient respectées par la Russie, Kiev sera prêt à accepter n'importe quel choix de la population ukrainienne lors d'une élection. Ici Marc-Antoine Leblanc, Radio-Canada, Montréal.
4: Face à une hausse de la criminalité chez les adolescents, le Centre de réadaptation pour les jeunes en difficulté d'adaptation de Laval déploie un nouveau programme pour favoriser la réinsertion sociale d'ados qui ont commis des délits. Le programme de recherche alternative à la délinquance vise à leur montrer qu'une vie loin du crime est possible. Valérie Gendron a préparé ce qui suit.
8: C'était les pires moments de ma vie. C'était ma première fois que je rentrais en centre. J'avais pas une bonne attitude, j'avais pas une bonne ouverture.
9: John, un nom fictif pour protéger son identité, fait partie des 36 jeunes qui sont en garde fermée au centre de réadaptation de Laval après avoir commis un délit. Mais John entrevoit son avenir différemment dorénavant.
8: Le programme RAD m'a beaucoup outillé sur des passions et sur des travaux. Donc, c'est sûr que quand je vais sortir, j'ai beaucoup cherché à mieux me connaître et garder cette ouverture-là.
9: Ce programme aide les jeunes à remettre en question la délinquance en les mettant en contact avec des partenaires comme la police et aussi des bénévoles qui viennent présenter différents loisirs et métiers. Une approche différente, selon le criminologue à la tête de ce projet, Francis Ouellette.
10: On essaie de changer un peu le modèle, des fois, de décourager à la vie ou au comportement délinquant, mais plutôt de se dire, on peut avoir une belle vie citoyenne, puis ça peut être quelque chose de plaisant.
9: Pour la directrice adjointe Farah Jamal, ce programme est hautement important puisque la criminalité chez les jeunes est en hausse. À Laval, ils ont dû d'ailleurs ajouter une troisième unité d'hébergement dans la dernière année.
11: Je trouve que c'est vraiment important qu'on puisse leur donner leur chance à nos jeunes, investir en eux, parce que c'est eux le futur de notre société.
9: Ici Valérie Gendron, Radio-Canada, Montréal.
4: En terminant, des athlètes du monde entier se sont déplacés pour participer au 34e marathon de Montréal. Le Kenyan Jeffrey Bergin et l'Éthiopienne Alem Jebre Mariam sont arrivés les premiers dans leurs catégories respectives. Cela dit, l'événement rassemble principalement des coureurs amateurs qui se sont eux aussi dépassés. Le reportage d'Emma Guerrero-Dufour.
12: Après la ligne d'arrivée du Marathon de Montréal au Parc Maisonneuve, l'énergie des coureurs est presque contagieuse.
13: C'est ma première fois. Oui, mais en fait, je réalise pas. je suis un peu dans un high en ce moment.
12: Pendant son 21 km, Sophie, qui court depuis un an seulement, était très concentrée.
13: Vous avez un petit comité ici là, qui est venu vous encourager. Mais ils sont venus m'encourager, mais j'étais tellement focus que je les ai même pas vus.
12: Les trois jeunes enfants de Sophie sont maintenant accrochés à sa couverture thermique.
13: C'est sûr qu'il y a une trend. Je pense que c'est porté par les réseaux aussi, quand même, mine de rien, le fait de montrer qu'on est capable de faire quelque chose. Mais au-delà de ça, je pense que les gens se rendent compte que ça te fait du bien à toi-même, en fait. Tu le fais pour toi.
12: Cette année, plus de 35 000 personnes ont enfilé leurs souliers de course pour accomplir cette prouesse.
14: J'ai fait un demi-marathon. Je suis très fière de moi. Bravo à tout le monde qui a participé.
12: Shana, 34 ans, est rayonnante.
15: Est-ce que vous avez pensé abandonner à un moment donné?
14: Oui, plusieurs fois. Mais regardez, je suis passée la ligne d'arrivée, puis j'ai fini.
16: Pourquoi c'est important pour vous de venir aujourd'hui?
14: Parce que ma meilleure amie, c'est la meilleure.
17: Parce que c'est ma fille. Puis je trouve que c'est un beau défi à relever au moins une fois dans une vie.
16: Vous allez faire quoi le restant de la journée?
14: Manger de la poutine!
12: Ici Emma Guerrero-Dufour, Radio-Canada, Montréal.
4: C'est ce qui conclut les informations. 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
19: Ah, quelle belle voix maison. Et toi, mon ami, es-tu toujours là? 3, 4...

Bonsoir, bonsoir tout le monde. Quel plaisir de vous retrouver encore une fois ce dimanche. Merci à notre formidable voix officielle ce soir. C'est la comédienne, dramaturge et poète Farah Thibault. Mesdames et messieurs, on est très joyeux de l'avoir. Vous avez remarqué, hein, on a des voix officielles maintenant, une voix du public, ça diffère à chaque semaine. Si vous avez envie d'être cette voix. Est-ce qu'il y a des gens qui écrivent, Sylvie, à la réalisation? Il n'y a personne qui écrit? Je pensais qu'il y avait des gens qui se manifestaient, qui rêvaient d'être la voix maison. Vous écrivez pas, ça a l'air. Alors écrivez, si vous rêvez de faire

0: c'est le métal qui change de couleur?
1: Oui, c'est une roche qui est iridescente. Là, okay. Puis elle a un très faible taux de radiation. Petit fait intéressant.
0: Ah, OK. Il y a des roches qui irradient, donc?
1: Oui, bien, c'est tout. C'est capoté, mais c'est quasiment... C'est vrai que c'est magique, des cristaux.
0: Oui.
1: Le quartz, ça fait fonctionner tous les téléphones, tous les ordinateurs. C'est magique, les roches.
0: Donc, ça a des vertus.
1: Oui.
0: Apaisante?
1: Apaisante, peut-être pas le bismuth.
0: Vous avez reconnu la très attachante Coco Béliveau, mesdames et messieurs! Ah, très contente de t'avoir. La dernière fois que t'es venue ici, c'était comme invitée. On parlait justement de ce spectacle-là qui se préparait. Ça se passe très bien. La critique est très bonne, en tout cas.
1: Oui, j'ai appris le mot dithyrambique.
0: Dithyrambique! Ça veut dire que tout le monde trouve ça extraordinaire, là.
1: Je suis vraiment contente. Tu sais, les gens me disaient, t'as attendu vraiment longtemps de partir en tournée, mais je pense que j'ai bien fait parce que je suis un peu perfectionniste.
0: Ouais. T'aimes-tu ça? Parce que tu disais, j'aime ça être chez nous. Moi, la tournée, c'est quand même exigeant. Ça. La route, les chambres d'hôtel, c'est déprimant.
1: Je trouve ça dur de laisser mon chien à la maison. Oh. Chaque fois que je quitte, mais c'est pour mieux revenir parce qu'elle est vraiment excitée quand elle revient. Trop cute!
0: Oh, des crottes. Je te lis ce que Dominique Tardif, qui a été dithyrambique à ton endroit, dit à propos de ton spectacle. C'est sa générosité de son jeu, de son vocabulaire, de son imaginaire, de son excentricité qui émeut le plus. Sa gratitude aussi d'avoir survécu à tout ce qui aurait pu l'anéantir. Elle est de celle qui faisait rire d'elle et la voici maintenant qui fait rire une salle entière. C'est beau, ça. Est-ce que tu sens ce sentiment de petite vengeance douce un peu, justement? Est-ce que tu y penses de faire comme « on a ri de moi, j'ai été ridicule, je reprends le contrôle de ce narratif-là,
1: mais c'est ça, un terme. » Je me rendais là, pas c'est... compte que les gens riaient de moi, fait que là, on dirait que...
0: Mais là, c'est là que ça t'a fait mal.
1: Oui, j'ai pris le contrôle, c'est moi qui décide maintenant.
0: Coco, donc tu passes les deux heures avec nous, tu seras notamment en spectacle à Québec, Brossard et Trois-Rivières dans les prochains jours. Le 12 novembre à Montréal, au Jésus, on est très contents et on a toute une émission ce soir. C'est parti! Ce soir à l'émission, en deuxième heure, on en rêvait depuis longtemps, on roast une légende canadienne, une femme que j'adore, que t'adores, Coco, une femme importante pour toi, que tout le monde adore, en fait. Hein, tout le monde aime la grande Edith Butler, qui va passer une heure avec nous. Elle sera avec sa guitare, oui, on l'applaudit. On va lui faire des demandes spéciales, c'est extraordinaire. À Jeannot veut savoir, on va recevoir le docteur Samuel Séguin, jeune médecin influenceur que vous avez peut-être vu en faisant défiler sur TikTok, sur Instagram. C'est un spécialiste des maladies de l'anus et du rectum. Tu proposes tes questions, Coco, pendant qu'on a accès à un médecin.
1: J'en ai.
0: C'est un peu le but, hein, d'avoir accès à un médecin. J'invite des médecins comme ça ici. Je veux lui parler surtout de ce phénomène des docteurs TikTok qui sont de plus en plus nombreux. J'en suis beaucoup. Au cabaret, la formation Command de bord en trio chante pour nous. On est très contents et on débute avec notre star ce soir. C'est une actrice, une animatrice, une autrice, une adepte de moto et de méditation pleine conscience. Ai-je appris? Elle cumule près de 13 ans de carrière. Ça nous rajeunit pas ça, Coco?
1: Hein?
0: Elle est aussi inspirante qu'attachante. Voici la très lumineuse Shelby Jean-Baptiste, mesdames et messieurs. Bonsoir, Shelby.
2: Ben là, my God.
0: Très content.
2: Ben, c'est moi qui suis contente, là. C'est bon. Tellement d'amour.
0: C'est beaucoup d'amour.
2: Et de lumière que tu m'envoies. Merci beaucoup.
0: Mais oui, mais on veut cette lumière-là. Mi-octobre, il n'y a plus de soleil. On avait envie de la lumière de Shelby Jean-Baptiste aujourd'hui. Pour ceux dont le nom dirait rien, le visage assurément dirait de quoi si on te voyait présentement, parce qu'on te voit énormément à la télévision depuis quelques années. Pour notre plus grand plaisir, on peut citer notamment 30 vies, Unité 9, La Faille, Une autre histoire, L'échappée. Fragments de Serge Boucher, extraordinaire série.
2: Incroyable.
0: On t'a vu dans les Bye Bye, t'as joué aussi, Louise, dans l'excellente série Je voudrais qu'on m'efface. On va y revenir un peu plus tard. Mais avant, on va apprendre à te connaître. Bon, parlons de ça. Amatrice de moto, ça m'étonne.
2: Oui, ça fait 6 ans que je fais de la moto. Et justement, là, j'aurais aimé venir avec aujourd'hui, mais j'étais avec ma maman. Puis bon, disons que...
0: Bonjour madame, enchantée. Aslan a fait la salutation à tout le monde. Qui est habillée comme si elle était aux Oscars, toute en paillettes.
2: En fait, elle sort d'une audition. Ça, c'est une autre histoire.
0: Intéressant. Audition pour être actrice? Mais non, mais attends, on veut tout savoir ça. Est-ce qu'on l'a fait? Est-ce qu'on l'a... Ben oui, venez-vous
2: en. Écoute, viens ton maman, viens ton maman.
0: Venez vous en, on va vous parler.
2: Ben oui.
0: Ben oui, on va faire une entrevue avec vous. Tu reviendras,
2: Shelby. Ben oui, il n'y a pas de soucis. Sincèrement, ça ne me dérange pas. En effet, elle mérite sa lumière. Viens ton mamie. Ben en fait, c'est que je fais la 5e saison de 50 façons de tuer sa mère avec ma maman. Et oui.
1: Oh, c'est le fun.
2: Ben écoute, sincèrement, c'est 50 façons de tuer sa fille, là. Genre, elle est vraiment plus game que moi.
0: C'est vrai?
2: Dans beaucoup de choses.
0: Alors, ben d'abord, comment elle s'appelle?
2: Elle s'appelle Salette Guerrier, mamie.

0: Bonjour madame, enchantée.
1: Je m'appelle Salette Guerrier.
0: C'est absolument charmant. Donc oui, cette émission-là, ça fait quelques saisons que ça existe.
1: Exact.
0: C'est une personnalité qui part avec sa mère.
1: Exact.
0: Et sa grande façon de la tuer, c'est qu'on fait des activités dangereuses quand
1: Exactement,
0: même.
1: Exactement, dangereuses, qui nous font vivre de fortes émotions. Puis Écoute, c'est moi qui ai failli mourir.
0: Est-ce que vous rêviez, madame, de faire ce métier-là, d'avoir de la lumière? J'ai cru comprendre ça en lisant différents trucs. Vous rêviez de faire le métier que votre fille pratique actuellement?
2: Vous voulez ça?
1: Oui, c'est bon.
0: Tout va bien, le micro va bien. Elle donne des coups sur le micro.
1: Okay. C'est sa première fois, hein? C'est sa première fois.
2: Bon, pour moi, c'est quelque façon de tuer sa mère. C'est une mission, pour moi, qui est vraiment généreuse.
0: Oui?
2: Ouais, c'est une mission vraiment qui allait chercher moi-même, que je n'ai même pas intention de vivre cette émotion, ouais. En même temps la motivation.
0: Ouais.
2: Ok, à mon âge. Mais j'ai vu ça dans l'émission 50 façons de tuer sa mère, comme le dit 50 façons de tuer moi. Ok. C'est pendant que j'étais voyagée avec ma fille pour aller au Mexique. Et puis, quand ma fille m'a demandé c'est quelle activité qui me rend heureuse, que j'ai dit à ma fille, bon, moi, je vais monter un bateau. C'est ça que je peux encore faire. Je vais voyager, mais je n'ai pas encore monté le bateau.
0: Ok.
2: Et elle a dit, mais comment on va faire ça? Là, on allait trouver les gens et puis ils ont nous expliqué comment qu'on va faire ça. Puis ma fille, comme de la brave hein, de fille, là, elle est vraiment forte, là. Elle est vraiment courageuse. Puis elle m'a dit, OK, ils ont dit, OK, on va faire ça, on va faire ça, on va faire ça. Mais avant que j'étais vraiment eu la peur, puis quand je commence et puis je vois qu'elle est partie toute seule, je dis mais non, je veux pas qu'elle est partie toute seule, je dois y aller parce que je vais pas monter le bateau parce que pour aller à l'océan, on ne sait pas qu'est-ce qu'il y a en dessous.
1: C'est vrai.
2: Je ne veux pas. Et puis bon, après j'ai la SEP. On commence à vraiment jouer des plaisirs, on commence à chanter, on commence à vraiment, ça allait bien. Et puis ma fille a dit, bon, cette activité, c'est formidable. On lance ça sur les réseaux. Comment?
0: Sur les réseaux sociaux, sur Instagram. Sociaux.
1: Okay.
0: Ouais. Et ça a donné l'idée.
1: C'est ça qu'elle a fait une vidéo. On a fait une vidéo.
2: Tu m'as mis quelque chose là. Ils ont commencé à me dire quelque chose. On m'avait dit. Moi, je n'aime pas ça là, sous la ligne là. Je n'aime pas ça. Je n'aime pas ça sous les lignes des réseaux sociaux là. Et puis,
0: mais c'est ce qui a donné l'idée au producteur de faire appel à vous deux.
1: Exactement, de faire un projet avec ma mère. Puis c'est de là qu'est née la cinquième saison de 50 façons de tuer sa mère. Puis de là, elle a eu la possibilité de faire une audition pour un projet. Les choses ont débloqué.
0: C'est formidable. Et c'était votre première entrevue ce soir. Alors, vous vivez beaucoup de belles choses, Salette. Oui. Merci beaucoup.
1: Merci, maman.
0: Merci beaucoup d'être avec nous.
3: À chaque fois qu'on la voit, elle se fait interpeller pour continuer.
0: Ben oui! Shelby, apprenons à te connaître avant de parler de tes rôles. Bon, t'es née le 6 octobre 1993.
1: 5 octobre.
0: 5 octobre.
1: Oui.
0: Alors, bonne fête, avec un petit peu de retard.
1: Oui, merci.
0: 33 bougies.
1: Oui.
0: Alors, c'est l'année où tout le monde va dire l'âge du Christ.
1: Exactement.
0: Bon, ça a-tu déjà commencé?
1: Non, pas encore.
0: Bon, l'année dernière, tu avais, bon, évidemment, 32 ans, si je suis bon en calcul. Tu annonçais sur tes réseaux sociaux entrer dans ta boss lady area. Bon,
1: Era. Yes.
0: Comment?
1: C'est correct.
0: Hey, moi, c'était
1: vraiment un bel essai. Merci, Coco.
0: Bon, alors, on peut traduire ça librement, la période où tu prends les commandes de ta vie.
1: Exactement.
0: Tu voulais qu'on t'appelle Big Shell. Ça s'est bien passé.
1: OK, t'as vraiment été checké.
0: Pas moi, mais okay. le Marc-Antoine, oui, l'extraordinaire recherchiste.
1: Oui, ben, en fait, je trouve que, tu l'as nommé, là, je fais plusieurs choses. C'est un milieu qui n'est pas évident.
0: Oui. Puis il faut être pluriel.
1: Exactement. Puis être capable d'être pluriel, oui. C'est une force.
0: Oui, oui.
1: Puis je le own, là. J'ai envie de te dire, là, je fais de plus en plus de choses. Puis je m'assois, puis je savoure ces différents chapeaux-là que je porte. Ouais.
0: Ça fait longtemps que tu veux faire ce métier-là. Tu étais tout petite, tu rêvais d'être actrice.
1: Ouais.
0: Shelby, le rôle qui va te donner la piqûre, c'est à l'âge de 12 ans.
1: Oui.
0: C'est un rôle de sorcière.
1: Exactement.
0: À ton école?
1: Oui, exact. C'est un... My God, la sorcière, pour faire ce cours, là, c'était le dernier rôle. Personne ne voulait auditionner pour la sorcière parce qu'elle est laide et puis elle
3: a pas d'amis. Mais Big Shell la voulait.
1: Big Shell, elle a auditionné pour la sorcière. Non, mais en fait, c'est parce qu'il restait deux rôles. Il y avait celui-là, puis il y avait une femme de ménage, puis ma meilleure amie, à l'époque, auditionnait pour la femme de ménage. Fait que je voulais pas me battre avec elle. Là. J'étais comme, keep it. Puis la sorcière, à force de passer du temps avec elle, donc à comprendre pourquoi elle était comme elle était,
0: ouais.
1: Je la trouvais tellement cool.
0: Ah, mais c'est intéressant, donc c'est le travail sur le personnage.
1: Psychologique, ouais. Spirituel. Ouais. J'étais comme, OK, elle n'a pas beaucoup d'amis parce qu'elle a peur du rejet, parce que ses parents sont plus ou moins là. C'est qu'elle a, émotionnellement, elle a comme des problèmes d'attachement. Puis elle porte toujours les mêmes vêtements parce que ses parents, justement, sont jamais là parce qu'ils travaillent tout le temps, parce qu'ils n'ont pas beaucoup d'argent. C'est qu'ils ont des petites jobines et tout.
0: Ouais.
1: C'est pour ça qu'elle porte toujours les mêmes vêtements. Puis elle pue parce que, justement, là, elle n'a pas la chance de pouvoir avoir accès à plein de produits hygiéniques. Là, c'est vraiment le
0: fait... Tu fais donc analyse de personnages.
1: Puis je la trouvais tellement profonde, belle. Puis j'étais comme, je comprends pourquoi tu te protèges. Là.
0: Ouais.
1: T'es belle. Moi, je t'aime. Ouais. Voilà, c'est parti de là.
0: Blum, enfant très sage, première de classe, impliquée à l'école, à l'église de ton quartier, Saint-François, à Laval. Et t'as participé, je me souviens d'avoir entendu ce projet-là dans les quartiers. Moi, je change mon milieu.
1: Oui.
0: C'est quoi exactement cette proposition-là,
1: donc,
0: déjà?
1: Donc là... J'ai rappé dans un album, guys.
0: C'est extraordinaire.
1: Ouais, j'ai fait ça.
0: C'était incroyable. Le programme « Moi, change mon milieu » déjà?
1: En fait, c'était parce que dans mon quartier, à Saint-François, il commençait à avoir un peu plus de délinquance. Il y avait comme de la drogue qui commençait à circuler.
0: Ouais, ouais.
1: Ça commençait à aller dans la mauvaise direction, là, disons-le comme ça. Puis, à la place de... faire des posts Facebook puis être fâché, là, disons ça comme ça. On a décidé d'ouvrir, puis c'est correct aussi, là, mais on a décidé d'ouvrir un programme avec des jeunes du quartier où on s'est mis ensemble. Tu sais, on avait 14-15 ans, puis on a fait un album qui dénonçait justement tout
0: idée.
1: Ça. Ouais, c'est que c'est une façon d'être dans l'action.
0: Ouais.
1: Face à une situation qui a l'air d'être plus grande que nous, là.
0: Ouais.
1: Puis voilà.
0: Il y a une vidéoclip qui existe de ça qu'on peut voir sur YouTube. On va écouter un extrait. Tu as à côté de toi Coco qui est une rappeuse
1: aussi.
0: Alors écoute ça, Coco, tu vas me dire si c'est bon.
1: Attends, je comprends. Coco.

0: suis pas un spécialiste du rap, mais il me semble que c'est bon.
1: C'est vraiment bon. C'est vraiment bon. Je te dis non.
2: C'est ça, celui-là, c'était... Ouais, voilà. Avec Éric Denis qui était à la tête de tout ça, c'est... Incroyable.
0: Recrutement dans la rue, c'est intense.
2: Ben, c'est qu'il y avait beaucoup de choses qui se passaient. Puis bon, on voit aussi dans les paroles que j'avais 14 ans. Puis, tu sais, maintenant, avec du recul, on dirait que j'aurais trouvé une façon un peu plus délicate d'amener les trucs, là. Mais tu sais, c'était. On voyait des jeunes filles de 13, 14 ans, justement, commencer à penser à devenir danseuses. Tu sais, c'est comme.
0: Ouais,
2: c'était pas une direction qui allait être bonne pour elles sur le long terme.
0: Ça commençait à ressembler à Fugueuse un peu.
2: C'est
0: là.
2: Ça. Ouais. C'est que c'était comme une façon d'aborder le sujet. Puis bon, là, on a été dans les verses que j'ai deliver.
0: Tu as étudié en théâtre à Concordia.
2: Oui.
0: Donc, en anglais.
2: En anglais.
0: Tu es une des seules actrices qui travaille avec cette formation-là. C'est quand même assez rare. Pourquoi en anglais? J'imagine qu'il y avait des visas internationales.
2: Non, parce que je voulais travailler.
0: Ah?
2: Ah? Ben parce que moi, longtemps, quand je regardais la télévision québécoise, je ne me retrouvais pas. Puis quand j'allais... Mon parrain habite aux États-Unis. C'est qu'à chaque été, j'y allais.
0: Ah.
2: Puis j'ouvrais la télé, je voyais plein d'actrices.
0: Ouais, ouais.
2: Tu sais, c'est que j'étais comme, OK, si je veux vivre de mon métier puis pouvoir exceller, ben il va falloir que ça se passe en anglais, là. C'est que j'ai étudié en anglais, puis ironiquement, j'ai terminé mes études, puis j'ai travaillé qu'en français. Et je ne travaille qu'en français.
0: C'est extraordinaire,
2: voilà,
0: quand même.
2: C'est que ça,
0: les
2: ça,
0: choses changent lentement, mais changent quand même un peu.
2: Ouais.
0: T'as pas eu besoin de t'exiler, tant mieux pour nous. Les rôles se sont enchaînés. En 2022, t'as même reçu le prix Gémeaux de la relève. Et il y a eu un rôle particulièrement marquant. On l'a évoqué tantôt en présentation, celui de Louise. Dans l'excellente série « Je voudrais qu'on m'efface », j'ai vu les deux premières saisons et j'ai appris cette semaine qu'elle allait avoir une autre saison.
2: Qu'on vient de terminer. Bon. Ouais, on a fini le tournage.
0: Ça, c'est particulier parce que ça fait quoi, 4 ans?
2: Ouais.
0: C'est long quand même. Est-ce qu'il y a un danger qu'on ait oublié un peu la série, qu'on se souvienne moins de l'intrigue, puis qu'on parce que c'est vraiment de longs délais maintenant entre les saisons?
2: Ouais, mais on dirait l'avantage du fait que ce soit une web-série. Je me dis que, ben, au pire, on réécoute. On dit ça, on écoute la saison 1, la saison 2 pour vraiment bien plonger dans la saison 3. Mais franchement, la saison 3 est vraiment belle.
0: Ouais. C'est un univers très difficile. Ouais. Évidemment, ton personnage a été victime de violences conjugales par Marc-Olivier Morin dans Stat, là, une glèche majeure. T'as hésité à accepter ce rôle-là, un rôle qui a été si important pour toi. Pourquoi?
2: Parce que je trouvais que souvent, quand on mettait en avant-plan au Québec, là, les femmes noires à la peau foncée, je trouvais que les rôles étaient quand même souvent stéréotypés. Puis il manquait de lumière. Soit c'était sexualisé, soit c'était stéréotypé négativement.
0: Mais j'avais cette réflexion, c'est intéressant. En regardant la série, je me disais, c'est beaucoup de noirs qui habitent sur le bord de la 40, dans la criminalité, dans la drogue. Et j'ai eu cette réflexion-là. Si
2: mais après, t'as Julie Perrault qui est là, qui vit aussi une situation difficile.
0: Oui.
2: Jean-Nicolas Véro
0: qui doit abandonner son enfant parce qu'elle n'est pas capable
2: de
0: s'en occuper.
2: Mais dans le sens, ce que je veux dire, c'est qu'en ayant ces différents personnages-là qui vivent des réalités difficiles aussi, moi, c'est ça qui a fait en sorte que j'ai accepté. Puis, l'autre condition, c'était, je veux que mon personnage évolue puis que ce soit lumineux.
0: Ouais.
2: Je veux pas que ça reste un personnage qui struggle, puis qui est dans la misère. Oui, il y en a que c'est ça leur réalité, mais il y a plein de personnes afrodescendantes au Québec qui sont québécois, puis qui ont une belle vie aussi. Là. C'est, qu'est-ce qu'on peut voir ça également? Qu'elle s'en sort? C'est que pour moi, c'est important.
0: Il y a plein de blancs dans le misérabilisme. On va écouter un extrait où t'es formidable d'ailleurs là-dedans.
2: Merci.
3: T'appelles qui, là? T'appelles personne,
4: arrête. Je m'appelle Louise Gabrielle Destin. J'habite au 7700 10e Avenue au coin de Crémazie. J'ai mon ex-copain, Richard Tien, cher enfant. Oh, il vient de sortir de prison, là, il est sous probation. Il m'a déjà frappé dans le passé, puis là, il me menace.
3: Ah, t'es sérieuse, hein?
4: Ouais. Il me menace, puis il y a une arme sur lui.
3: Menace? Et si je te menaçais, tu serais fucking bitch!
4: Ouais, vous l'entendez? Ouais, il est là, vous arrivez? C'est bon, il est en train de partir, là. Il s'en va. Ouais.
0: Qu'est-ce qui va se passer pour toi dans la troisième saison?
2: Mais là, est-ce que j'ai le droit d'en parler?
0: Oui, oui. Oh. Le producteur m'a écrit, vous pouvez permettre à Shelby de révéler un punch seulement. T'as pas le droit d'en révéler deux, mais un, t'as le droit.
2: J'ai pas l'impression que j'ai le droit.
0: Tu me fais pas confiance?
2: Ben non, je me fais pas confiance.
0: Tu fais bien. Garde-nous la surprise.
2: Le producteur, c'est qui le producteur?
0: Maçon libérien.
2: C'est ça, moi je connais le producteur. C'est pas le producteur.
0: notre producteur aura appelé aujourd'hui. Il y a d'autres choses à faire, je pense, de toute façon. Toujours pour continuer à apprendre à te connaître, on est allé fouiller sur ton Facebook. On a fait ça avec Rosemary Perrault l'autre jour. Ça avait été bien intéressant.
2: Okay.
0: Alors, on t'invite au segment « On fouille ton Facebook ».
2: Oh my God, non. Oh my God.
0: Voilà. Alors, si celui-ci, on a fouillé dans ton Facebook.
2: Non, mais il ne faut pas aller sur Facebook. Mais ça, Facebook, c'est comme, on sait qu'on ne va plus là. Genre, c'est Instagram,
0: mais c'est pour ça,
2: fermé.
0: Mais
2: oh my God,
0: mais
2: okay.
0: C'est pour ça que c'est drôle, parce qu'Instagram, tout est beau, on est conscient de ce qu'on laisse.
2: OK, ça, c'est bon.
0: Bon,
2: vas-y, tu sais quoi, je suis ouverte. C'est bon. Alors, qu'est-ce que tu as trouvé sur Facebook?
0: Alors, tu as réalisé ton rêve cet été. Ton rêve, c'était d'aller rencontrer des vaches au lever du soleil au cœur de la campagne française.
2: Oui.
0: C'est niché quand même comme rêve.
2: En fait, c'est que j'adore les vaches.
0: Oui.
2: Puis j'avais jamais eu la chance de vraiment pouvoir passer du temps one-on-one avec, avec elles.
0: Est-ce que c'est gentil, une vache?
1: On n'a pas assez d'occasion.
2: C'est ça, il n'y a pas assez d'occasion. Ça dépend. J'ai envie de te dire, moi, celles que j'ai pu toucher, I guess, elles étaient gentilles. Mais il y en avait une qui était rebelle un peu, là.
0: Ah ouais?
2: Mais je sais pas si c'est tant qu'elle était rebelle ou c'est juste qu'elle est comme, touchez-moi pas, là. Tu sais, c'est comme, elle a le droit d'avoir son indépendance aussi, là.
0: Ouais.
2: Donc, mais j'ai adoré ça. Elles sont tellement belles. Elles sont tellement belles.
0: C'est touchant, une vache.
2: Oh, c'est touchant.
0: Moi, ça m'émeut,
2: oui.
0: Pour vrai.
2: Moi, les chevaux puis les vaches, là, je pleure quand je les vois, là. Tu sais, je suis comme juste genre, oh, wow. T'es belle. Ah, oh, t'es beau. Ben oui, vraiment.
0: Bon, il y a beaucoup de citations pseudo-inspirantes en anglais sur tes réseaux sociaux. J'ai fait une petite sélection. Je suis allé avec une traduction libre. 3 décembre 2024. Petit rappel. La magie ne peut pas vous quitter quand c'est vous qui l'incarnez. 19 avril 2022. Le rêve est gratuit. Les efforts pour le réaliser sont vendus séparément. Hashtag, tenez-vous-le pour dit. 3 février 2016. Ça commence à dater. Un jour, une femme sage dit au diable ses conneries. Je sais pas lesquelles. 26 janvier 2015. Les étoiles ne peuvent briller sans obscurité. Tout est question de perspective. C'est pas un petit peu quétant, ces phrases-là? Est-ce que ça aide vraiment à vivre, ces phrases-là?
2: Écoute, j'ai envie de te dire, je trouve qu'à une époque, ça avait de plus en plus sa place. Oui. Aujourd'hui, peut-être, ça peut sonner un peu, mais je trouve en 2015, où est-ce que les réseaux... On a tellement accès à plein de perspectives avec les réseaux sociaux aujourd'hui que ces phrases-là n'affectent plus autant de la même manière. Mais je trouve qu'il y a comme 10 ans... Quand Facebook commençait de plus en plus à être à la mode, Instagram n'était pas tout à fait... Instagram était-tu là? Ouais, mais pas tant... avait pas la présence qu'il a aujourd'hui, ben je me dis, ça touchait. Il y a des gens qui m'écrivaient.
0: Oui, et si ça a eu un écho chez toi, ben c'est que c'est vrai.
2: Ouais.
0: C'est que c'est la bonne chose. C'était un grand plaisir de t'avoir, Shelby.
2: Merci.
0: On ne te retient pas plus longtemps avec ton Facebook. Oui. Tu joues présentement une enquêtrice à côté de Pascal Monpetit dans l'excellente série Angle mort. C'est disponible sur l'extra-dici-tout.tv. Merci beaucoup d'avoir été avec nous.
2: Merci pour l'invitation.
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0: Et c'est le moment du billet de notre complice de la semaine, Coco Béliveau, qui est avec nous pour la première fois comme femme libérée. On est très contente de t'avoir avec nous.
1: Ah, je suis contente d'être là. OK, fait que je me lance.
0: Absolument, c'est ton moment.
1: OK, parce que je me suis posé une vraiment grosse question dernièrement. Est-ce que tu t'es déjà demandé qu'est-ce qui arrive au gras quand on perd du poids? Comment il est évacué du corps?
0: Oui.
1: Je sais que j'ai beaucoup de temps libre, mais si je te disais qu'il y a des gens qui sont peut-être en train d'évacuer en ce moment.
0: C'est sûr.
1: Y en a-tu qui étaient au gym aujourd'hui dans la salle? Je sais pas. Bon, visiblement, peut-être pas à la table, mais j'ai vu des New Balance dans la salle. Présentement, votre gras vous sort par la gueule. Oui, oui, oui. Parce que la majorité du gras quitte le corps par les poumons. Ton petit gras de cul. Ta bédaine. C'est-à-dire, approximativement, 84 % du gras est évacué par les poumons sous la forme de monoxyde de carbone, le CO2. Bon, sentez-vous pas cave si vous le saviez pas, là. Moi, je le sais parce que je suis sur le spectre. Avant de tomber dans mon intérêt spécifique random, là, moi, j'étais comme vous, là. Tu sais, j'ai toujours assumé que ça sortait par la sortie. Là, on demandait au proctologue tantôt, mais...
0: moi, je pensais que c'est par l'urine.
1: Ben, tu vois, justement, pour être quand même spécifique, il y a à peu près 16 % qui sort par la sueur puis la pisse, mais ça, c'est boring! la majorité quitte le corps pendant le très, très long soupir que je fais quand mon chum, il me parle du nouveau Spider-Man. j'ai fait beaucoup de recherches, puis laissez-moi vous dire, ça a scrappé mon algorithme vraiment sincèrement. Mon algorithme vient de découvrir que je suis grosse, en fait. C'est vraiment dommage parce qu'avant, j'avais juste des pubs de magasins de linge qui n'ont pas de taille en haut de médium. Puis maintenant, je vois des pubs pour des souliers faits pour du monde qui ont les pieds larges. Fait que c'est quand même un enfant. Bon, de retour au gras qui sort par la bouche. Il niaisait pas quand il disait brûler des calories. Là. Le corps, c'est comme une fournaise. Le EconoFitness boucane comme une usine. Pour chaque kilo de gras qu'on perd, c'est le double qui ressort en CO2. Perdre une livre, c'est un montant équivalent en poids de CO2 à 11 km en char. C'est quand même fou, là. Si tu perds 10 livres, c'est l'équivalent de se rendre de ici à Magog en Toyota. Puis sais-tu quoi d'autre qui relâche du CO2 en plus de ça? Les bananes qui mûrissent. Fait que, bon, ta demi-banane sur le comptoir, tu peux la manger, la mince. Bon, bref, tout pour dire. C'est pour ça que j'ai décidé, Jean-Sébastien, que je faisais plus de diète parce que c'est mauvais pour l'environnement.
0: Ouais.
1: Oui, merci. Environ 95 % des régimes de type restrictif mènent à une reprise de poids sur une période de 3 à 5 ans.
0: Ouais.
1: Puis là, il faut tout recommencer. Fait qu'en maigrissant et en reprenant du poids, on pollue, on recrache du gaz à chaque fois. Là, tu vois où est-ce que je m'en viens? Les régimes, c'est pas écologique. Fait qu'au nom de l'environnement, je propose une alternative complètement coucou crazy, l'acceptation de soi. Oui, fuck les régimes. À cette heure, à chaque fois que je mange une poutine, c'est un acte militant pour la planète. Bon. Puis je comprends les gens à essayer de perdre du poids. Là. T'sais, ils ont fait une étude sur la perception des personnes grosses dans la société. Ça s'appelle le Horns and Halo Effect. Ce qu'ils ont fait, ils ont montré deux photos aux participants de l'étude. Une photo d'une personne grosse couchée sur un divan, puis une photo d'une personne mince couchée sur un divan. Puis on demandait aux gens, qu'est-ce que ces deux personnes font? Puis là, les gens de l'étude étaient comme, ben la personne mince se repose après sa longue journée d'être mince. Et ben la personne grosse est paresseuse. Comme si les personnes grosses n'avaient pas aussi besoin de se reposer. Moi, je traîne mon gras puis mon CO2 autour de Montréal toute la journée comme un pack-sac plein de roches, puis personne ne me dit, waouh, elle est donc bien forte, tu comprends? Les gens attribuent des qualités négatives alors qu'on fait rien. Fait qu'on a besoin d'un rebranding. C'est pour ça, dans ma logique, là, je suis pas juste grosse. Je suis grosse pour sauver la planète, OK? Mmh. Après Greta Thunberg, Greta Toblerone. Non, mais c'est fou. Le Ozempic va créer un trou dans la couche d'ozone. Fait que, bon, je vous dis, je ne fais plus de diète. Puis je suis vraiment sincère là-dedans. Pour que vos enfants aient une planète qui soit gros ou mince, plus de régime, j'ai jeté ma balance, c'est fini. Maintenant, si je veux savoir si j'ai engraissé, ce que je fais, c'est que je demande à un enfant de me dessiner. Puis ça me donne toute l'information que j'ai besoin. Fait que je vous demande de faire comme moi puis d'embarquer dans mon mouvement de non-mouvement, dans le fond. Parce que, anyway, je vais le dire, c'est la grosse phrase, c'est soit que c'est les pantalons qui te serrent, ou les gaz à effet de serre. Fait que faites votre choix.
0: Ah, coco Béliveau, mesdames et messieurs.
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0: Après Thomas Caracol, c'est probablement le groupe québécois qui me donne le plus envie de danser. Ils disent que leur musique réussit à charmer des jeunes de 20 ans et les vieux péquistes frustrés du groupe. Comment d'abord, voici Rémi Gauvin, mesdames et messieurs.
6: Hello.
0: Bonsoir Rémi.
6: Salut, ça va bien?
0: Ça va très bien. Merci, merci beaucoup d'être avec nous. Qu'est-ce que tu as contre les vieux péquistes frustrés, Rémi?
6: Peut-être qu'on attend une semaine ou deux avant de se prononcer.
0: Ben oui. Au moment de la diffusion, on sait qui est notre nouveau premier ministre.
6: Donc,
0: oui.
6: Bon, les vieux péquistes, y en a-t-il dans la salle? Si je me fie à la couleur des cheveux, il y en a quelques-uns. non, mais tu sais, peut-être une approche parfois du nationalisme qui a vieilli, on va dire.
0: Ah, je te laisse aller là-dedans. On s'est vu rapidement cet été à Bonsoir,
6: oui.
0: Bonsoir. Vous êtes venu faire une prestation, mais oui. On s'est même pas parlé. Il n'y a pas eu d'entrevue. On est-tu assez bête? Alors ce soir, on refait ça. Vous étiez venu nous chanter une nouvelle chanson, Coucou, oui. Comment ça va? Qu'on aime beaucoup. On écoute un extrait, Rémi.

0: bonne chanson, ça a été ma chanson de l'été.
1: On la met pas au complet?
0: Ben non! Non, vous allez nous faire une prestation au complet tantôt. Bon, le vidéoclip a fait beaucoup jaser. C'est amusant parce que vous avez fait appel à Pierre-François Legendre et Catherine Trudeau pour reprendre le rôle de Carlos et de Lynn Lapoffine dans Les Invincibles. Rémi-Pierre Paquin arrive aussi en son personnage. Pourquoi vous avez eu cette idée-là de faire revivre ces personnages? Ben, parce que vous êtes des fans, j'imagine, des Invincibles.
1: Ben oui, c'est tout à fait notre génération. Puis à un moment donné, ben, on avait déjà fait un clip avec Rémi-Pierre sur notre premier album, fait qu'il y a quand même plusieurs années. Et puis à un moment donné, on faisait un spectacle sur la rive nord. Puis là, on a vu, on était à table de merch après le spectacle. Puis on a vu Lynn Lapoffine dans la ligne.
0: Catherine Trudeau.
1: Pour nous, c'était comme Lynn, disons. Oui. T'sais. Fait qu'on était comme, waouh, OK, elle est fan de nous autres, elle vient voir nos shows, elle partage des trucs des fois sur les réseaux sociaux. Fait que c'était assez. Quand on a eu cette idée-là, c'était assez organique, c'était assez naturel pour nous de penser de, hey, mais est-ce qu'on se pète ce trip-là? On essaie-tu de les ramener dans notre clip?
0: Oui.
1: Puis finalement, ça s'est fait super facilement. Fait que ils se sont prêtés au jeu, puis on a eu du fun, ça a été une belle journée de tournage. Puis tout le monde a
0: c'est
1: ri.
0: Très
1: on a tellement ri, ri. Là. Ça n'avait aucun bon sens. Ils se chicanaient, ils se frenchaient. C'était incroyable. Honnêtement, c'était un réel plaisir d'assister à ça.
0: Alors, allez voir ça sur YouTube. Cette chanson-là, donc, annonçait le troisième album. Des fois, danser. Pourquoi des fois danser, Rémi?
1: Il y a comme un peu... Il y a une pause, des fois, danser. Il y a un peu une interrogation sur l'époque, sur ce que ça signifie que de danser, de se rencontrer. Le rôle social aussi de la communauté autour de la danse, d'être en synchronicité avec d'autres mondes sur un beat commun, il y a quelque chose de beau là-dedans, puis c'est un peu ça qu'on essaie de favoriser. C'est un album aussi qui est vraiment pensé pour le live, donc qui est pensé pour les spectacles. Ouais, ouais. On est en train de faire les pré-prod aujourd'hui même, on est en studio, puis on a envie que les gens y dansent le plus possible. C'est un peu un statement qu'on fait, je pense que ça fait du bien à tout le monde de danser. Puis j'ai l'impression que les gens dansent beaucoup moins qu'ils dansaient avant. Puis c'est peut-être un symptôme de comment notre société va. Ou en tout cas, je
0: c'est la faute des vieux péquistes.
1: Des vieux péquistes, merci.
0: C'est vrai que tu dis que la danse, c'est un des derniers actes révolutionnaires qui nous restent. Pourquoi c'est révolutionnaire danser?
1: Ben, d'abord, c'est des arts vivants.
0: Oui.
1: Qui fait que juste de se décoller le nez de notre écran, il y a quelque chose là-dedans. D'aller rencontrer des gens qu'on connaît pas aussi. Il y a comme quelque chose d'une affirmation physique aussi. C'est à la fois sportif et artistique. Puis, tu sais, tout le monde peut le faire. On s'entend que moi, je ne suis pas un danseur.
2: Moi, je ne pourrais pas participer, malheureusement.
1: Non! Ben, moi, je pense que oui.
3: Oui. Ben, moi, je te voyais danser tout à l'heure.
1: Je te mets au défi.
3: Ben, oui.
2: Danser assis, ça me va.
1: Ben, ça compte, ça compte. Peut-être en arrière et au bord.
0: Bouger, ça compte dans tous les cas. Vous avez lancé, début septembre, un deuxième single de l'album. Ça s'appelle Viridou. On écoute un petit extrait. Juste un extrait.

0: C'est très cochon, ça, Rémi.
1: J'étais sûr que t'allais dire ça.
0: Textuellement, je suis tellement prévisible.
1: C'est un peu cochon, oui, on peut le voir comme
0: on
1: ça.
0: On peut le voir comme ça?
1: Oui, ouais, tout à fait. On peut le voir comme ça, on peut le voir d'une autre manière aussi.
0: Laquelle?
1: C'est-à-dire que c'est une toune qui parle de masculinité.
0: Oui.
1: Puis c'est une toune écrite par un jeune homme de 34 ans et ses amis.
0: Toi, qui écris tous les textes,
1: homme,
0: à peu près.
1: Ouais. Hétérosexuel, etc. Ouais. Mais qui se pose...
0: L'ennemi public numéro un, présentement.
1: Après, les vieux péquistes. numéro deux, peut-être. qui se pose des questions sur c'est quoi ma masculinité, puis comment est-ce que je préfère pour essayer peut-être de l'adoucir un peu, puis de sortir un peu des modèles traditionnel.
0: Ouais.
1: Puis donc la question c'est peut-être que ça vaudrait la peine de virer un petit peu plus doux. Puis
0: ouais.
1: Tu sais, moi ça m'arrive d'avoir envie de me faire prendre, tu sais, dans les bras. Tu sais, il y a quelque chose aussi de pas nécessairement sexuel, Jean-Sébastien.
0: Non.
2: De beau.
0: Quand je voyais que les gens riaient pas, je disais c'est sûrement pas ça qu'ils voulaient dire. Voilà. Mais c'est beau ça. Il y a vraiment cette réflexion là de plusieurs garçons de votre génération de s'interroger sur les masculinités. C'est très intéressant. C'est encourageant. J'ai envie de dire aussi.
1: C'est peut-être un peu le moindre qu'on peut faire, là, j'ai envie de dire. Là, tu sais, moi, c'est pas si révolutionnaire que ça, mais je me suis dit peut-être que je pourrais mettre ça dans une toune. Tu sais, ça serait ma petite pierre dans...
0: Ouais. Alors, c'est beaucoup plus que cochon, cette chanson-là. C'est un acte de résistance, comme la danse, probablement, Rémi. Bon, vous êtes trois aujourd'hui à nous faire une prestation. Ouais. Vous étiez trois ou quatre à Bonsoir, Bonsoir. C'est assez rare qu'on puisse vous inviter, toute la formation, parce que vous êtes sept. Ça étonne toujours, sept. C'est une grosse formation. Comment vous prenez des décisions à sept? Ça doit être extrêmement difficile. Comment on fait évoluer éventuellement un son avec sept personnes, sept personnalités différentes?
1: Alors, on n'a pas le choix que d'apprendre à se connaître à tous les niveaux, là, autant d'un point de vue artistique que dans la vanne, là, parce qu'être musicien au Québec, c'est mettre ses foufounes dans une vanne et faire des heures de route. Puis les décisions, ils se prennent après des innombrables et interminables débats et questions. On ne s'entend pas toujours sur toutes, mais on finit par s'entendre. Puis je pense que les grandes directions, on a quand même un projet commun. Fait que c'est un petit laboratoire social que d'avoir un band à 7 musiciens en 2026.
0: Est-ce que vous faites des sous à 7 personnes? Il y a peu d'argent à faire avec un seul musicien aujourd'hui à 7.
1: C'est extrêmement difficile là, en ce moment, c'est sûr. On va pas se mentir. On a la chance d'avoir une équipe derrière nous puis de pouvoir... sortir des albums, faire des shows partout au Québec.
0: Ouais.
1: Fait qu'on est parmi les chanceux, donc on se plaint pas. Mais c'est sûr et certain que, tu sais, le cahier comptable à la fin, ben, il est divisé par le nombre de membres. Là. C'est sûr que, c'est sûr que je suis en train de travailler aussi sur un projet solo.
2: Mais ça, c'est annoncé, ça, c'est...
0: Ils savent, là.
1: C'est une primeur. Non, mais ils savent. Oui, okay. Mais Comment d'abord, ça existe, puis ça continue d'exister, puis c'est ça, c'est pas la fin de Comment d'abord du tout. Mais tu sais, tough time, c'est ta raison, Jean-Sébastien l'a souligné, puis c'est tough faire la musique en ce moment, fait que c'est une réalité,
0: Et là, vous allez nous faire donc cette prestation. Qu'est-ce que vous allez nous chanter? C'est une chanson en exclusivité, en fait, qu'on n'a encore jamais entendue nulle part. C'est formidable. Ouais. Ça parle de quoi?
1: OK, donc, comme on était en formule réduite, on a décidé de faire une toune un petit peu plus intime. Il y a une toune sur l'album qui est la dernière toune. L'album n'est pas encore sorti, là, ça sort le 23 octobre. C'est une toune qui est plus folk. Puis c'est une toune, qui parle d'un amour incertain avec une certaine insécurité. Mmh. En gros, OK, c'est moi qui me demande si mon ex puis moi, on va passer Noël ensemble. Puis c'est ça, parce que j'étais pas sûr que ça allait arriver. C'était compliqué. Voilà. C'est de ça que ça parle.
0: Si j'étais Marie-Claude Barrette, je te demanderais si finalement vous avez passé Noël ensemble. On se pose tous la question, mais on
1: va. Je suis pas mal sûr qu'on va pas passer Noël ensemble cette année.
0: Oh! Ben, dommage. Alors, on vous invite à aller vous installer tous les trois. C'est un grand plaisir de vous avoir ici à l'émission. Ça s'appelle comment, Rémi?
1: À la fin de la journée.
0: Alors, tu peux aller t'installer, Rémi, tout doucement. On est très content d'avoir accès à cette primeur. Sont en train de s'installer aussi Caroline Carbonneau et Étienne Dextraz-Monaste. Merci beaucoup. On les applaudit, tous les trois, pour nous présenter donc en exclusivité cette nouvelle chanson à la fin de la journée. Voici pour notre plus grand plaisir au Baswell à Montréal. Comment de bord?

0: Bravo! Command de bord. En formation, trois personnes. C'est un grand plaisir. Merci beaucoup. Cette exclusivité donc de cet album qui sortira, on rappelle qu'on sera au lancement, bien évidemment. Merci beaucoup, Rémi et les deux autres. Merci.
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0: Et oui, deuxième épisode de Jeannot veut savoir cette saison. Vous le savez, je suis un grand passionné de la chose médicale. Et comme je suis un homme de mon temps, ben, je suis maintenant accro à ce que j'appelle les docteurs TikTok. Je vous ai posé la question tantôt avant de débuter l'émission s'il y avait beaucoup de docteurs que vous suivez dans la salle ici au Boswell sur les réseaux sociaux. La réponse, c'est non. Il n'y a personne qui suit des docteurs, alors que moi, j'en suis beaucoup. Mon algorithme m'en suggère beaucoup. Évidemment, ces docteurs qui font de la vulgarisation médicale, souvent sur un ton humoristique. Vous connaissez sûrement la docteur Coloré, Michel Houde, qu'on entend aussi à Radio-Canada, notamment. Je suis le docteur Joseph Dahin, un intensiviste québécois. Je ne sais pas exactement à quel hôpital il est, mais j'écoute ses lives comme ça pendant des heures. Et ma plus récente découverte s'est fait connaître récemment sur les réseaux sociaux à titre de proctologue. La proctologie, j'ai de la misère à dire le mot, je ne connaissais pas l'existence de cette spécialité avant, il y a quelques semaines. Ça traite les maladies de l'anus et du rectum, ce qui peut sembler assez niché. Moi, je pensais que ça appartenait aux gastro-entérologues, tout ça. Il est avec nous, le docteur en question, c'est le docteur Samuel Gauthier, mesdames et messieurs.
2: Merci, merci. C'est Samuel Séguin, mais...
0: Qu'est-ce que j'ai dit?
2: Ça peut être Gauthier. Docteur Gauthier.
0: Mais je sais que c'est pas un problème. J'ai dit Gauthier. C'est bien niaiseux.
3: Ben, merci.
0: Docteur Séguin, bienvenue ici à la maison. Bon, vous n'êtes pas un tout nu. J'ai toujours dit encore le mauvais nom?
4: Non, non, ça allait.
0: Ah, parce que le monde continue à rire. Hey,
2: il se moque de vous, là.
0: Ben oui, c'est effrayant. Bon, alors, vous êtes chirurgien général, proctologue à l'hôpital du Haut-Richelieu, professeur à la faculté de médecine de l'Université de Sherbrooke.
2: Exact.
0: Et vous êtes tout jeune. Vous avez quel âge?
2: J'ai presque 38 ans, bientôt 38.
0: OK, quand même. Ouais. C'est l'âge d'être docteur, là. Bon, alors... Alors, racontez, bon, manifestement, les gens vous connaissent pas ici parce qu'ils disaient qu'ils suivaient pas de docteur sur les réseaux sociaux. Si on vous suit pas, c'est quoi votre proposition? Qu'est-ce qu'on voit sur les réseaux sociaux quand on voit une clip du docteur Séguin qui dure 30 secondes, une minute, notamment?
2: Ouais, ben, moi, j'avais envie de montrer un côté positif, accessible de la médecine spécialisée, puis de montrer qu'on n'est pas non plus juste des vieux docteurs en sarrau qui grognent dans les couloirs d'hôpitaux.
0: Ouais.
2: Fait que c'est un petit peu ça la proposition, puis en même temps, ben, je ressentais avec le temps, puis le temps qu'on passe sur les réseaux sociaux que ça manquait sur les réseaux sociaux. Faut faire une espèce de balance avec toutes les propositions de pseudo experts en santé qui nous bombardent d'informations, de traitements, de cures miracles. Donc, je pense que c'est ça notre mission première. Puis après ça, c'est un petit peu peut-être de se rendre accessible là, à un très grand nombre, parce qu'on va pas se mentir, les gens ils sont là, ils sont sur les réseaux sociaux en 2026. Puis si on veut leur parler de médecine, de leur santé, ben il faut aller les retrouver où est-ce qu'ils passent leur dimanche soir, si c'est pas à Jeannot ou
0: c'est sur les réseaux sociaux. Et effectivement, on a de moins en moins accès à des médecins. J'imagine qu'il y a des gens qui s'essaient, hein, qui veulent avoir des conseils médicaux, qui vous écrivent en privé, qui commentent, qui veulent avoir des informations. Qu'est-ce que vous faites avec ces gens-là?
2: Ben, évidemment, il y a une très grande prudence à avoir.
0: Ouais.
2: C'est sûr que les réseaux sociaux, c'est pas un endroit qui est adéquat pour avoir une consultation. Il faut passer par les canaux habituels. Évidemment, on le sait qu'ils sont pas faciles d'accès, ces canaux-là.
0: Ouais.
2: Mais on peut pas faire une consultation en ligne avec un inconnu. Ça serait pas acceptable et accepté non plus. Là.
0: Alors, on va écouter un extrait. Vous nous parlez de pneumaturie. Bon, je suis pas capable de dire un mot que j'ai jamais lu comme la première fois. On dirait que je suis un analphabète fonctionnel. Pneumaturie.
2: Voilà, pneumaturie.
0: Pneumaturie. C'est pas comme si c'était en mandarin. On écoute.
5: Savais-tu que c'est possible de passer des gaz intestinaux par les organes génitaux? C'est surprenant, mais ça existe et on voit ça de temps en temps dans nos pratiques comme chirurgien. Alors, il n'y a pas de détour, c'est littéralement ça qui se passe. C'est des gaz intestinaux qui passent par ou par. Mais comment ça se peut? Eh bien, on voit ça lorsqu'il se forme une fistule, c'est-à-dire un trajet entre un intestin et la vessie. et pourquoi ça peut arriver.
0: Là, docteur, on vous entend pas prononcer le mot vulve et pénis. Est-ce que vous avez été censuré par les réseaux sociaux? Vous avez choisi de pas nommer le mot?
2: Ouais, j'ai comme pas pris de chance, je dirais. Là,
0: parce que c'est déjà arrivé qu'on vous censure?
2: Ben, pas à moi précisément, là, mais il y a des mots comme ça que les algorithmes aiment moins, puis c'est possible que la vidéo soit moins propulsée dans les algorithmes à cause de ces mots-là, donc on est un petit peu prudent de temps en temps.
0: Ouais. Est-ce qu'il y a des gens qui vous accusent de perdre votre temps un peu? Des gens qui disent, ben, on vous voit à l'hôpital notamment, ben, vous avez le temps de faire ça, comment ça se fait que vous n'êtes pas en train de... On comprend très bien que vous avez du temps libre et tout, mais est-ce que c'est un reproche qui vous est adressé?
2: Des commentaires de genre, ça existe. Ouais. J'en ai reçu, mais c'est vraiment une minorité là, de ce qu'on soit comme feedback. Les gens sont contents d'apprendre des choses. Les gens apprécient. Mes patients m'en parlent à chaque jour de ma vie. Je vais faire du dépannage dans des hôpitaux en région des fois, puis je m'en fais parler par tout le monde. Donc, au final, c'est quelque chose qui est positif. Mais ouais. Oui, il y a des gens qui vont pouvoir me dire, ben, au lieu de faire des vidéos, on va voir des patients. Ouais, c'est sûr qu'on voit pas des patients 24 sur 24 non plus. Là.
0: Ouais.
2: C'est pas quelque chose qui va nécessairement me restreindre. Ouais. Là. Je pense qu'il faut penser avec un petit grain de sel.
0: Est-ce que vous êtes une célébrité? Vous dites que tout le monde vous en parle. Est-ce que des médecins qui, bon, c'est peut-être pas des consultations qui appellent ça beaucoup, mais est-ce qu'il y en a qui veulent avoir des selfies avec le docteur Séguin?
2: Oh non, quand même pas. On m'a pas arrêté à l'épicerie
0: encore.
2: Non.
0: Que l'ordre des médecins pense de vous, les médecins influenceurs? Est-ce qu'il y a un espèce de code d'éthique qui encadre ce que vous pouvez dire, ce que vous pouvez faire, parce que vous utilisez l'humour? Je pense, par exemple, à une capsule qui me fait beaucoup rire, mais quand même, où vous dites, voici les bonnes et les mauvaises positions pour un examen anal chez le docteur. Et là, vous prenez des positions insolites sur la table d'examen. Est-ce qu'il y a des balises qui vous sont imposées?
2: Ben, moi, je vous dis que j'utilise l'humour pour joindre les gens, puis je pense que c'est une très bonne façon de le faire, surtout pour des sujets comme la proctologie. Là, ouais. Aller consulter le docteur pour quelque chose qui fait mal au derrière, c'est pas simple. Puis je pense que c'est important d'utiliser des petits mécanismes comme ça. Après ça, ben, y a le Collège des médecins qui, effectivement, établit des espèces de guidelines, pour emprunter le mot en anglais, qu'on demeure prudent avec ce qu'on dit sur les réseaux sociaux. C'est surtout sur la véracité de l'information, puis justement, de pas aller essayer de vendre des produits miracles, tout ça. C'est très, très, très réglementé. Après ça, sur la forme, j'ai jamais eu connaissance de personnes qui ont eu des problèmes là, ouais. avec le Collège des médecins ou autre instance par rapport à la forme dans laquelle on fait nos capsules.
0: Oui, donc il n'y a pas de partenariat, évidemment. Il n'y a pas... C'est complètement bénévole. Vous pouvez pas avoir à Nusol, par exemple, comme ben partenaire,
2: non,
0: forcément.
2: Non, c'est sûr que ça serait réprimandé. Puis, ouais. Puis pour
3: pourtant,
2: cause,
3: à Nusol, ça marche si bien.
2: Ben, c'est-à-dire que... Anusol serait peut-être bien content qu'on fasse des publications ensemble, mais ça arrivera pas. Aux États-Unis, c'est permis, puis ça a mené à des gros scandales là, par rapport à certains médecins qui s'identifient avec des produits. Il y a un conflit d'intérêts qu'on peut pas franchir. Moi, je suis bien d'accord avec cette restriction-là.
0: Bon, parlons de proctologie quand même, parce que bon, ça suscite la curiosité. Je vous disais tantôt, je savais même pas qu'il y avait une médecine aussi nichée. Je pensais que ça appartenait tout ça au gastro-entérologue.
2: Vous avez pas tort. C'est comme une sous-spécialité, c'est une branche. Hein? Puis là, je suis pas bizarre. Je fais pas comme toutes mes semaines de toute mon année sur la proctologie. C'est une partie de ma pratique.
0: OK, parce que vous êtes chirurgien général ici.
2: Exactement.
0: Vous pouvez enlever un lipome, par
2: oui,
0: exemple.
2: Oui, mais principalement au niveau du système digestif, donc les cancers du côlon, vésicule biliaire, etc. Okay. etc. Puis, ben, évidemment, éventuellement, je me suis intéressé à ça. Puis il y a des gens qui mangent. Hein, comme, désolé.
0: Ah non, là, mais là...
2: C'est, ça a l'air bon en plus. Mais
3: ils savent où ça s'en va, la bouffe, par exemple.
2: La proctologie, c'est vraiment la partie de la médecine qui s'intéresse justement à la région périanale, à l'anus et au rectum. C'est vraiment très, très délimité comme ça.
0: Ouais. Est-ce que ça étonne les gens autour quand on dit que c'est cette spécialité-là qu'on veut faire? Est-ce qu'on dit que tu aurais pu choisir une spécialité moins salissante, par exemple?
2: Ouais. Les gens sont curieux. Même mais les patients m'en parlent tout le temps de « ben voyons comment tu t'es ramassé à faire ça ». Mais si vous saviez à quel point c'est un service qui est apprécié par les gens, parce qu'on parle pas au party de Noël de nos hémorroïdes, mais il y a pas mal de monde à votre party de Noël qui en souffre, par exemple.
0: Ben oui.
2: Et puis, donc c'est très, très apprécié. Les gens souffrent pendant des années, souvent avant de venir consulter à cause de leurs problèmes de proctologie. Donc, il y a certainement une motivation là, puis la demande, elle est énorme.
0: Oui, parce qu'effectivement, parce que c'est une zone un peu taboue, ben, les sujets, forcément aussi, ils sont plus étonnants. Parler de PET, notamment, parler de la nouvelle bouteille de Corona, vous ne l'aimez pas beaucoup. Pourquoi?
2: Ben, c'est une. Vous savez, comme chirurgien dans nos urgences, on a parfois à aller enlever des corps étranger au niveau du rectum. C'est pas une activité loufoque. Là. Dans le livre de la chirurgie, il y a un chapitre sur le sujet. Puis ça peut être des objets très variés. Puis il y a des objets qui sont évidemment plus... comment je dirais? Ouais, qui sont un petit peu plus...
0: C'est Rémi qui a dit pointu?
2: Ah, oui, OK. Il y avait un créateur d'objets japonais qui avait créé une espèce de bouteille de Corona, mais qui, au lieu d'avoir le derrière de la bouteille très plat, ben, qui était un peu trop courbe à mon goût. Puis là, je me suis dit, oh my God, on n'a pas fini avec les urgences le soir si on commence à avoir ça dans nos épiceries.
0: Donc, vous voyez les objets en fonction de leur possibilité que ça reste coincé dans un rectum, parce que c'est un peu votre travail?
2: Bien, c'est sûr qu'il y a des choses qui sont probablement plus faciles à insérer que d'autres. On va pas se...
4: On va faire un quiz. On va te nommer
0: des
4: objets.
0: Ah oui, un quiz!
2: Est-ce que tu en as déjà vu, oui ou non? Mais il y a quand même, tu sais, je veux dire... À peu près tout se peut, là, mais il y a des choses un petit peu plus fréquentes.
0: Alors, on vous suit, Dr. Séguin. C'est amusant, c'est instructif. On apprend plein de choses sur les pets, notamment.
1: Oui.
0: Qui parle de ça? Ben, Dr. Séguin.
1: Ouais, c'est alors, quoi le montant normal, d'ailleurs?
0: Combien de pets? On n'a plus le temps, malheureusement. On vous suit sur TikTok, sur Instagram, et on vous consulte pour une chirurgie générale ou si on a mal aux tartières. Merci et beaucoup d'avoir été avec nous,
2: merci
0: docteur.
2: À vous.
0: Après les nouvelles, c'est notre bien cuit de la semaine. On accueille l'immense Edith Butler. À tout de suite.

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4: Ici Rebecca Kwan, voici les informations. Mark Carney a remercié le président américain après s'être entretenu avec lui pour ce qu'il qualifie de rôle de premier plan dans les efforts visant à conclure un cessez-le-feu énergétique en Ukraine. Donald Trump a annoncé qu'un tel accord avait été conclu, mais le président ukrainien Volodymyr Zelensky soutient ne pas avoir été mis au courant de cette entente. Selon le premier ministre canadien, cet accord a un grand potentiel de désescalade, à condition que la Russie s'engage aussi à le respecter. Marc-Antoine Leblanc a préparé ce reportage.
5: Même s'il a déclaré qu'il n'était pas au courant d'une entente entre son pays et la Russie, le président ukrainien Volodymyr Zelensky a néanmoins salué l'annonce de Donald Trump. Mais encore faut-il que le cessez-le-feu devienne une réalité, selon lui. L'Ukraine est prête à s'abstenir de frapper des installations énergétiques russes. Et nous attendons de la Russie qu'elle fasse preuve de la même volonté, a dit le dirigeant ukrainien. Il se questionne toutefois à savoir si Moscou veut réellement la paix. Volodymyr Zelensky affirme que la Russie a frappé des installations énergétiques en Ukraine après l'annonce de Donald Trump d'un cessez-le-feu.
6: Donald Trump ayant, disons, le passé qu'on lui connaît.
5: Raphaël Jacob est chercheur associé à la chaire Raoul Dandurand.
6: Est-ce que depuis le début de son deuxième mandat, lorsqu'il est question de faire de grandes annonces à l'international, gardons-nous une petite gêne avant d'être moindrement confiants qu'il y a vraiment quelque chose qui s'est fait.
5: Dimanche matin, Volodymyr Zelensky a aussi déclaré aux médias américains ABC qu'il organiserait des élections si la Russie acceptait un cessez-le-feu complet cette fois-ci de 60 jours.
7: We will be ready for any choice of our people.
5: Si les conditions établies par Volodymyr Zelensky étaient respectées par la Russie, Kiev sera prêt à accepter n'importe quel choix de la population ukrainienne lors d'une élection. Ici Marc-Antoine Leblanc, Radio-Canada, Montréal.
4: Face à une hausse de la criminalité chez les adolescents, le Centre de réadaptation pour les jeunes en difficulté d'adaptation de Laval déploie un nouveau programme pour favoriser la réinsertion sociale d'ados qui ont commis des délits. Le programme de recherche alternative à la délinquance vise à leur montrer qu'une vie loin du crime est possible. Valérie Gendron a préparé ce qui suit.
8: C'était les pires moments de ma vie. C'était ma première fois que je rentrais en centre. J'avais pas une bonne attitude, j'avais pas une bonne ouverture.
9: John, un nom fictif pour protéger son identité, fait partie des 36 jeunes qui sont en garde fermée au centre de réadaptation de Laval après avoir commis un délit. Mais John entrevoit son avenir différemment dorénavant.
8: Le programme RAD m'a beaucoup outillé sur des passions et sur des travaux. Donc, c'est sûr que quand je vais sortir, j'ai beaucoup cherché à mieux me connaître et garder cette ouverture-là.
9: Ce programme aide les jeunes à remettre en question la délinquance en les mettant en contact avec des partenaires comme la police et aussi des bénévoles qui viennent présenter différents loisirs et métiers. Une approche différente, selon le criminologue à la tête de ce projet, Francis Ouellette.
10: On essaie de changer un peu le modèle, des fois de décourager à la vie ou au comportement délinquant, mais plutôt de se dire on peut avoir une belle vie citoyenne, puis ça peut être quelque chose de plaisant.
9: Pour la directrice adjointe Farah Jamal, ce programme est hautement important puisque la criminalité chez les jeunes est en hausse. À Laval, ils ont dû d'ailleurs ajouter une troisième unité d'hébergement dans la dernière année.
11: Je trouve que c'est vraiment important qu'on puisse leur donner leur chance à nos jeunes, investir en eux, parce que c'est eux le futur de notre société.
9: Ici Valérie Gendron, Radio-Canada, Montréal.
4: En terminant, des athlètes du monde entier se sont déplacés pour participer au 34e marathon de Montréal. Le Kenyan Jeffrey Bergin et l'Éthiopienne Alem Jebre Mariam sont arrivés les premiers dans leurs catégories respectives. Cela dit, l'événement rassemble principalement des coureurs amateurs qui se sont eux aussi dépassés. Le reportage d'Emma Guerrero-Dufour.
12: Stéphanie Blanc, Danny Plour, Antoine Trépanier.
13: Après la ligne d'arrivée du marathon de Montréal au parc Maisonneuve, l'énergie des coureurs est presque contagieuse.
14: C'est ma première fois. Oui, mais en fait, je réalise pas. je suis un peu dans un high en ce moment-là.
13: Pendant son 21 km, Sophie, qui court depuis un an seulement, était très concentrée.
14: Vous avez un petit comité ici là qui est venu vous encourager. Mais ils sont venus m'encourager, mais j'étais tellement focus que je les ai même pas eus.
13: Les trois jeunes enfants de Sophie sont maintenant accrochés à sa couverture thermique.
14: C'est sûr qu'il y a une trend. Je pense que c'est porté par les réseaux aussi, quand même, mine de rien, le fait de montrer qu'on est capable de faire quelque chose. Mais au-delà de ça, je pense que les gens se rendent compte que ça te fait du bien à toi-même, en fait. Tu le fais pour toi.
13: Cette année, plus de 35 000 personnes ont enfilé leurs souliers de course pour accomplir cette prouesse.
15: J'ai fait un demi-marathon. Je suis très fière de moi. Bravo à tout le monde qui a participé.
13: Shana, 34 ans, est rayonnante.
16: Est-ce que vous avez pensé à abandonner à un moment donné?
15: Oui, plusieurs fois, mais regardez. Je suis passée la ligne d'arrivée, puis j'ai fini.
17: Pourquoi c'est important pour vous de venir aujourd'hui?
15: Parce que ma meilleure amie, c'est la meilleure.
18: Parce que c'est ma fille. Puis je trouve que c'est un beau défi à relever au moins une fois dans une vie.
17: Vous allez faire quoi le restant de la journée?
15: Manger de la poutine!
13: Ici Emma Guerrero-Dufour, Radio-Canada, Montréal.
4: C'est ce qui conclut les informations. 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

0: Ah, toujours en compagnie de ma femme libérée de la semaine, Coco Béliveau. Tout se passe bien jusqu'à maintenant?
1: Oui.
0: Tu avais des questions à poser au proctologue, mais il vient de quitter.
1: Oui, je me demandais si les enzymes digestives, c'est bon. Tout le monde a l'air de prendre ça en ce moment pour comme mieux digérer. Puis moi, j'ai tout le temps mal au ventre. Mais peut-être que c'est un peu trop haut pour sa spécialité.
0: Alors, il faut lui écrire sur TikTok. Il nous a dit qu'il y avait une opération demain matin. Alors, il faut pas trop qu'il shake, j'imagine. La semaine prochaine, à l'émission avec ma femme libérée de la semaine, Magali Saint-Vincent, on va recevoir la grande Louise Forestier. On est très chanceux. Dans la foulée des 60 ans du métro de Montréal, on va jaser avec Madame Lisette Saint-Onge. C'est qui, Mme Saint-Onge? C'est la première opératrice de métro à Montréal. Safia Nolin sera ici pour chanter pour nous. Et sur notre barbecue, la journaliste d'enquête, Marie-Maude Denis. Encore une forme... Oui, quand même, applaudissez ce casting. Bravo à l'équipe de recherche. On a une belle saison cette année encore une fois. Mais pour l'instant, on s'installe au barbecue de notre bien-cuit de la semaine.

invité cette semaine va célébrer en 2027 65 ans de carrière. Une carrière durant laquelle elle a lancé 27 albums, récompensés par 3 disques platine, 5 disques d'or. Dans les années 60 et 70, elle chante au Canada, aux États-Unis, sur les mêmes scènes que Bob Dylan, James Taylor, Joni Mitchell. Elle connaît ensuite un immense succès au Québec, où ses albums font danser plusieurs générations, mais aussi en France, où elle se produit notamment à plusieurs reprises à l'Olympia de Paris. On dit d'elle que c'est la mère de la musique acadienne. Je vous demanderai d'accueillir en faisant suffisamment de bruit pour que ce soir, Paquetteville ne puisse pas dormir tranquille. Mesdames et messieurs, la grande Edith Butler!

0: aspects, mais il y a beaucoup de choses qu'on va découvrir ce soir.
1: Je vais découvrir aussi.
0: Oui, que vous allez vous souvenir.
1: Il y a beaucoup de choses que je ne me rappelle pas.
0: Coco Béliveau, c'est quoi ton rapport à la grande Edith Butler?
2: Moi, j'adore Edith Butler. Je suis très, très contente de faire partie de ce barbecue, quoi. ce Edith rôtissoir, ce Edith fried clam, si tu veux. J'adore Edith. C'est vraiment un honneur, vraiment...
1: Une guédée de homard!
2: Oui, c'est ça. Mais c'est ça, c'est notre fierté acadienne, c'est juste après le mort, justement. Mais du bon homard avec du Butler à l'ail. Yeah! Mais bref, c'est une icône culturelle de Pocketville, bien sûr. Mais elle a travaillé fort, Edith, là, une maîtrise, la première acadienne à vivre de sa musique. On dirait qu'elle fait du bon sucre à la crème déjà quand on la regarde. Edith, elle combine ce qu'il y a de beau du traditionnel de l'Acadie avec des sons nouveaux. Puis ça, c'est juste ce que ChatGPT dit d'elle. Mais écoute, elle est vraiment incroyable. C'est une vraie baddie, comme on dit. Puis ça, c'est ce que Coco Béliveau dit. Mais
1: mais souvent, les Acadiens me disent que je suis badass.
2: Oui, badass.
1: Puis ça, je comprends pas ce que ça veut dire. Parce que pour moi, badass, ça veut dire un mauvais cul.
0: Non,
2: c'est... Je te jure que ça va bien en arrière.
0: On peut dire que c'est un peu comme une punk, un peu, être badass.
2: C'est vrai.
0: Vous êtes punk, un peu.
1: Je suis pas un gars, oui.
2: Mais, tu sais, j'ai un rapport. On a chanté ensemble l'été passé. J'ai vraiment eu du fun. C'était vraiment un des plus beaux moments de mon été de l'été passé. Mais mon amour pour elle part vraiment quand même de plus loin que ça. La première fois que je t'ai vue, c'était à un AGA du leadership des jeunes francophones. Puis, t'étais venue parler, puis ça m'avait vraiment, vraiment touchée. Puis, ça me fait... Aujourd'hui, en tout cas, je ne veux pas en aller maudit, mais je me sens très, très choyée d'être dans la dynastie de Butler. Je vais appeler ça demain.
1: Non, t'avais compris tout ce que je t'avais dit?
2: Oui, bien, t'as le même accent que ma grand-mère. Mais c'est fou parce que je trouve que l'amour qu'on a pour toi en Acadie, c'est quelque chose qui traverse les générations, tu sais. C'est comme autant ma grand-mère qui est de la génération silencieuse que ma sœur Gen Z. Bon, d'ailleurs, je sais pas pourquoi ils appellent ça la génération silencieuse. T'es dedans, puis t'en as du poumon.
1: Oui, on parle.
2: Mais bref, oui, c'est vraiment ça, mon lien avec la belle Edith.
0: Merci beaucoup, Coco. C'est le moment de partir le barbecue d'Edith Butler.
1: Oh.
0: Edith Butler, vous êtes née le 27 juillet 1942 à Pocketville, évidemment, au Nouveau-Brunswick, une ville où il fait bon dormir. Vous avez 84 ans. Vous en faites 20 ans de moins, sans flagornerie.
1: Oh, ben merci! Vraiment. C'est trop gentil.
0: Vraiment. Vous auriez pu vous appeler Edith Le Boutillier. Parce qu'à l'époque, elle ne se savait pas, les Acadiens anglicisaient leur nom. Et votre arrière-grand-père, c'était Jean Le Boutillier, a décidé donc de devenir John Butler.
1: Pourquoi ils ont changé leur nom? Il y a beaucoup de gens, beaucoup d'Acadiens qui ont changé le nom pour pouvoir avoir du travail.
0: Ouais.
1: Et mon ancêtre, moi, c'est les vieux du village qui me disait, t'es pas une butler, toi, t'es une bouteille.
0: Une bouteille?
1: Une bouteille. T'es le boutillier. Et c'est seulement quand le système de ADN est sorti que j'ai pu vraiment réaliser le rêve que j'avais. J'étais sûre que j'étais le boutillier, mais je savais pas lequel. Et je l'ai trouvé parce que si vous allez sur l'Internet et vous mettez John le boutillier, vous allez voir un homme dans les années 1800, fin 1800 quelque chose.
0: Et c'est votre ancêtre.
1: Et c'est mon ancêtre, je l'ai trouvé par l'ADN.
0: Edith, la formidable Lise Aubu, votre grande collaboratrice depuis toujours, qui est ici avec nous ce soir d'ailleurs, raconte dans votre biographie, et là je la cite, que vous étiez le plus laid bébé que Pocketville avait jamais vu.
1: Oui.
0: C'est d'une violence. Bon, vous aviez du poil dans les oreilles, du poil partout sur le corps.
1: Oui.
0: Un vrai bébé Patrick Masbourien, qu'on appelle. Mais ça, et l'amour maternel, c'est formidable parce que votre mère, Loretta, trouvait que vous étiez quand même le plus beau bébé du monde.
1: Ah oui, elle m'a dit, t'étais le plus beau. Puis toutes les voisines disaient, non, t'étais tellement laide.
0: Mais pourquoi, poilu, vous étiez une grande prématurée? C'est souvent le cas des enfants prématurés.
1: Non, j'étais vraiment à terme.
0: Juste poilu?
1: Oui, j'étais juste poilu, mais c'était là où les poils poussaient qui étaient comiques. Il poussait pas là où ce qu'il devait pousser.
0: Oui, c'est bête, ça.
1: Oui! Ça poussait pas les soleils.
0: Donc, des parents, on le voit, des parents aimants qui vous ont toujours supporté.
1: Oui.
0: Beaucoup donné confiance, c'est le plus beau cadeau qu'on puisse avoir.
1: Disons qu'au départ, c'était bizarre parce que moi, j'étais extrêmement gênée.

0: Je jouais du piano chez nous beaucoup, mais je
1: Ouais.
0: chantais pas. Fait quand je suis allée à Notre-Dame-d'Acadie, à Moncton, faire mes études,
1: Ouais.
0: là, à un moment donné, ça a explosé. J'ai commencé à chanter. Et mes parents ont vu dans le journal, qui s'appelait L'Évangeline à l'époque, un petit extrait où c'était marqué « Edith Butler donne un spectacle à l'église Sainte-Croix.
1: Ah, oh mon Dieu, ils doutaient pas de
0: Et...
1: ça, eux autres.
0: Ben non, eux autres, ils ont regardé ça, ils ont dit « c'est-tu bien Edith Butler, notre fille? »
1: On va y
0: Et là, mon père n'était pas trop d'accord avec ça que je chante, parce qu'il voulait que j'aie un métier où
1: ben
0: ce que
1: oui.
0: j'étais bien payée.
1: Ouais.
0: Jusqu'à temps que la journée, j'arrivais avec 350$ dans mes poches. J'avais été faire une émission de télévision à Sing Along Jubilee à
1: Ouais.
0: Halifax.
1: Ben oui.
0: Ça fait là que j'avais de la belle argent dans mes poches. Il a dit, comme t'as chanté combien de temps pour ça? Oh, j'ai dit, c'était à peu près une chanson de 3 minutes et demie.
2: Il était comme 350 de 3 minutes. Hein? C'est payant.
0: Alors, après ça, il était d'accord.
1: Oui. Même aujourd'hui, c'est à peu près ça que ça paye, venir chanter ici à l'émission. Fait que c'était
0: ouais.
1: beaucoup d'argent, probablement.
0: Ouais. Ouais.
1: Edith Butler, après la guerre, votre père va reprendre son poste au magasin général de Parquetville.
0: Oui.
1: Votre mère, elle est coiffeuse à domicile.
0: Oui.
1: Et ça, c'est très amusant dans votre biographie. On lit que vous avez, à cet âge-là, vous avez quoi? Vous avez 4-5 ans. Et vous posez votre premier geste politique, Edith Butler. Vous criez à vos cousins, vos cousines qui parlent juste anglais, de se taire, et vous dites « No more English ».
0: Oui, ben en fait, c'était le contraire. C'est moi, j'avais été élevée dans les baraquements pendant la guerre.
1: OK.
0: Et donc, j'avais appris la langue de mes petits chums qui étaient là. C'était tous des Anglais. C'est quand je suis arrivée, après la guerre, que je suis arrivée à Parquetville, tous mes cousins parlaient français, excepté moi.
2: Oh.
0: Et là, c'était vraiment mêlant dans ma tête, parce que j'avais pas compris qu'il y avait deux langues. Jusqu'à temps que la journée que j'ai compris, là, j'ai rentré à la maison. Et là, j'ai mis mon pied à terre, puis j'ai dit « No more English » à maman.
1: Ah.
0: Et j'ai dit tellement fort qu'elle m'a jamais, après, reparlé en anglais. Sais-tu quand qu'elle m'a reparlé?
1: Non.
0: Au moment de sa mort.
1: Pourquoi?
0: Alors, il revient en enfance.
1: Oui,
0: et
1: oui,
0: puis là,
1: oui.
0: elle voyait sa petite fille parlant la guerre, je crois.
1: Oui,
0: bien.
1: Oui.
0: Puis elle m'a parlé en anglais.
1: Mm. Donc, à 9 ans, la musique entre vraiment dans votre vie avec un piano à bretelles. C'est un accordéon. J'avais jamais entendu cette expression-là, un piano à bretelles. C'est un cadeau de votre père. Et là, ben là, vous le dites, hein, vous commencez à faire des spectacles. C'est quoi? C'est des réunions de famille? C'est des fêtes paroissiales? Mais là, le curé n'est pas oui. content parce que vous voulez que les gens dansent. Et le curé ne veut pas que les gens dansent. Pourquoi? C'est péché danser?
0: Ah, oui, c'était péché danser, même avec une chaise.
1: Qu'est-ce que vous voulez dire danser avec une chaise?
0: Il y en a qui prenaient une chaise, puis la poussaient, là, comme quelqu'un qui va aller patiner, puis c'est la première fois qu'il patine, patiner avec une chaise.
1: Puis ça, c'est péché danser avec une chaise.
0: Oui, c'était vraiment péché.
1: Ah, mon Dieu.
2: Ah oui, c'est sur Reddit qu'ils ont basé le film Footloose.
1: Vous allez aller en enfer, probablement,
0: alors,
1: Edith
0: alors,
1: Butler?
0: Alors là, oui, ça c'est sûr. Après ça, quand que le curé, lui, voulait pas qu'on danse, on allait à Saint-Léolin, qui était le village d'à côté, qui avait
1: ouais.
0: un curé aussi. Puis lui, il voulait. Ça fait en payer 25 cents pour rentrer, puis on dansait toute la soirée.
1: Ça vaut la peine, ça!
0: Non, c'était pas péché chez lui.
1: Vous parliez tantôt de vos études, Edith Butler, au Collège Notre-Dame d'Acadie, à Moncton, et vous rencontrez une professeure qui va avoir une influence énorme sur vous. C'est une certaine Antonine Maillet, rien de moins. Quelle influence ça va avoir sur vous? Edith Butler, ben, Antonine Maillet.
0: L'influence, je dirais, totale.
1: Ouais, ouais.
0: Parce que c'est elle, en fait, c'est à cause d'elle que j'ai compris le côté acadien, l'importance mm-hmm. du côté acadien, l'importance de notre langage.
1: L'identité, la fierté.
0: La fierté, les ouais. différents langages qui existaient en Acadie. Et ensuite, quand j'ai commencé à faire j'ai commencé par du traditionnel,
1: mm-hmm,
0: moi.
1: Mm-hmm.
0: Ben, c'était du traditionnel acadien. Et elle m'a encouragé là-dedans. Et puis, moi, comme j'étais extrêmement gênée, la première fois que j'ai chanté, c'était pour remplacer le discours que je devais faire en rhétorique, la deuxième année du bac.
1: Ouais, c'est le cours classique.
0: C'est le cours classique, ouais. oui, exactement. Ouais. La deuxième année, c'est la rhétorique. Donc, il faut que tu fasses un discours. Et puis, j'étais trop gênée. Ça fait la sœur d'Antonine, Cécile, a dit, ben, si tu viens chanter une chanson, Ben, je te donnerai ton diplôme, pareil.
1: C'est bien, ça.
0: Ça, c'était bien pensé. Hein?
1: Ben oui.
0: Fait là, j'ai été chanter 3 chansons. Puis au bout de 3 chansons, ben, je savais plus quoi faire. Fait là, le monde criait, on voulait d'autres.
1: Un rappel?
0: Oui. Ouais. Elle dit, chante les 3 mêmes. Ce qui fait que la fin de semaine suivante, les gars du collège Saint-Joseph, les gars, ils ont entendu parler de cette fille-là qui jouait avec une guitare.
1: Ouais.
0: Alors, ils m'ont demandé, ça fait, j'ai dit, oh mon Dieu, s'il faut jamais qu'ils me demandent encore de plus, faut que je me prépare. Ça fait, je me suis préparée. Et puis là, ben, ça, c'est l'histoire à continuer.
1: Ouais. Et la première chanson que vous composez, c'est en 1964. C'est une chanson composée pour votre ami André Monette qui est décédé tragiquement, qui est décédé noyé. Ça vous a permis, ironiquement, de faire vraiment vos débuts à la télévision. Cette chanson-là, vous êtes invité à participer à une émission qui s'appelle La Fête au Village. C'est diffusé ici à Radio-Canada à partir de la MEC. Et l'invité du jour qui va vous présenter aux francophones partout là, au Canada, c'est un certain Félix Leclerc. On va l'écouter, Edith Butler, vous présenter. On est en 1964.
3: On a demandé à une jeune fille de faire son choix entre une robe de bal et une guitare. Robe de bal voulait dire château, galant, lumière, musique jusqu'à l'aube. Elle a choisi la guitare, parce que dedans, il y a le rêve. Mais celui qui est durable, architecturé comme une maison, solide comme un pont de pierre. Cette jeune fille s'appelle Edith Butler, une jeune Acadienne. Sa première chanson, D'où que tu sois.

0: tout est émouvant là-dedans. Edith Butler, le texte, votre voix, votre jeune voix, d'être présentée parfait. Qu'est-ce que ça vous fait de ça vous touche beaucoup, manifestement, de réentendre ça, ce moment-là, moment charnière dans votre carrière?
1: Premièrement, c'est un coup énorme. Hein?
0: Ouais.
1: Vous me faites un choc. Et puis, j'ai 84 ans. Là, c'est peut-être pas le temps de me faire des chocs pareils.
0: Oh, mon Dieu!
1: Mais non, je suis totalement émue parce que souvent, j'en parle de ça. Je dis, la première chanson que j'ai faite, c'était pour mon copain, puis c'est Félix qui l'avait présenté. Mais tu sais, c'est blablabla, blablabla. Mm-hmm. Le monde dit, OK, c'est du blabla.
0: Ouais. Mais me là, que c'était Félix Leclerc. Là, on a la preuve que tout ça est
1: là,
0: vrai.
1: Et puis, oh, j'en reviens pas à ce qu'il disait.
0: C'est beau, hein?
1: Ah, c'est beau!
0: C'est magnifique. C'est Félix Leclerc qui dit ça. Et là, ça va vous faire connaître partout, en Acadie, à travers le pays. Ça va avoir un nombre de chocs vraiment très important. On va même vous inviter à chanter au Parlement du Canada avec une délégation de parlementaires. Vous allez vous présenter là, nu-pieds. Et c'était, j'ai appris dans votre biographie, que c'était votre habitude de vous promener nu-pieds à l'époque. Bon, d'abord, pourquoi nu-pieds?
1: Parce que j'étais jeune.
0: Vous étiez hippie, c'est ça? On est jeune, on va être nu-pieds. Mais là...
1: Oui, j'étais hippie.
0: Mais là, être au Parlement, est-ce que ça crée un incident
1: diplomatique? J'étais même beatnik.
0: Allez, en plus! Qu'est-ce qui est le pire, Edith Butler? Est-ce que ça crée un incident diplomatique, se présenter au Parlement nu-pieds à l'époque? Je dis à l'époque, même aujourd'hui, ça attirerait l'attention, probablement.
1: Non, ils n'ont pas dit grand-chose, excepté que je parlais avec un sénateur ou un ministre français de France.
0: Ouais.
1: Et puis, j'ai sorti une phrase comme « Voulez-vous-tu? » Et puis, il m'a dit « Vous me tutoyez?
0: » Et c'est ça qu'il a trouvé choquant, lui.
1: Oui, c'était pas du pied, c'était que je le tutoyais. J'essayais d'y expliquer que c'était pas de tutoiement, que le « tu » venait un peu n'importe
0: où. Oui. Le petit « tu » d'après de « tu veux-tu ben ». C'est beau, ça, quand même, cette particularité.
1: Voulez-vous-tu?
0: Voulez-vous-tu? Vous l'avez évoqué tantôt, Edith Butler, « Sing Along Jubilee ». C'est de 1966 à 1973, c'est à la CBC. Vous êtes souvent invité. C'est diffusé à partir d'Halifax, cette émission-là. Oui. Ça va participer à vous faire connaître beaucoup. Vous signez aussi en 1968, et ça c'est important, Edith Butler, dans votre parcours, la musique du film Les Acadiens de la Dispersion. Mmh. On dit que c'est un film très important pour les Acadiens, le développement du nationalisme. Pourquoi? Qu'est-ce qu'il y avait dans ce film-là qui a été déterminant?
1: Bien, c'était le premier film qui avait été fait sur les Acadiens, d'abord.
0: Ouais.
1: C'était Forêt qui l'avait fait. Et puis, lui, il était venu... Il m'a trouvé un jour, j'étais après chanter à Chériac. Il n'y avait pas grand monde, mais j'étais toute seule avec ma guitare. Et il s'est mis à faire le tour de la scène. Et je me demandais qu'est-ce que c'était ce gars-là qui faisait le tour de la scène. J'avais un peu peur de quoi ce qui se passait.
0: Et il est venu me parler.
1: Léonard Forêt.
0: Ouais.
1: Et après le petit numéro que je faisais, il est venu me parler puis il m'a dit « Je suis après faire un film, est-ce que tu viendrais participer au film?
0: Ouais. »
1: J'ai participé dans ce film-là, ça m'a emmené là-bas en Louisiane.
0: Là, vous rencontrez les Cajuns notamment, c'est aussi c'est important dans votre carrière et ça coïncide avec le début de votre carrière internationale. Vous allez faire pendant 12 ans la tournée des festivals folk américains. Vous allez vous produire sur des scènes, je le disais dans la présentation, Edith Butler, avec des gens comme Bob Dylan, Johnny Mitchell.
1: James Taylor.
0: C'est fou quand même.
1: C'est assez beau.
0: Est-ce que vous avez vécu cette période sexe, drogue et rock'n'roll comme ces gens-là?
1: J'ai pas compris.
0: Me semble. Beatnik, hippie, sexe, drogue et rock'n'roll. Est-ce que ça a été une période?
1: Et rock'n'roll. Non.
0: Pas tant.
1: Non. Moi, j'ai fumé un joint une fois. Et puis là, j'ai commencé à avoir des chevaux qui rentraient dans la maison. Ça fait que je n'ai plus fumé après. Non, moi, j'ai été beatnik, puis j'ai été... Vous savez que t'es les autres après, là?
0: Beatnik, et puis tout ça. Mais non, mais en même temps, vous étiez sage, Edith Butler, parce qu'en même temps, vous complétiez une maîtrise à l'Université Laval en ethnographie.
1: Mm-hmm.
0: Ça portait sur quoi, vos recherches?
1: Ça, ben, surtout le folklore acadien, ouais, c'était ouais. surtout ça que j'amène, parce que je dis souvent aux jeunes qui vont à l'université, c'est pas nécessairement les professeurs qui font les cours, souvent c'est les élèves. Oui. Puis moi, mais on m'avait, en fait, on m'a demandé d'aller à l'université Laval, c'est les professeurs qui sont venus me chercher, parce qu'ils savaient, ils savaient que j'avais un bagage énorme.
0: Une expertise.
1: En tradition, ouais. de toutes sortes. Et pendant les cours, ils me pointaient tout le temps, puis ils disaient, toi, Edith, tu chantes ça comment?
0: Ouais, ouais.
1: Alors, je participais dans les cours de même. En fait, j'étais professeur d'université sans savoir.
0: Ben oui! Et là, ben, ça va vite pour vous. Il y a le Japon, c'est important pour vous. C'est 4 ans avant René Simard, ça va représenter le Canada à l'Exposition universelle d'Osaka. C'est vrai, on parle tout le temps de René Simard au Japon. Vous étiez là avant. Vous allez donner 500 représentations, Edith Butler, partout au Japon. Vous allez chanter devant l'empereur.
1: Oui.
0: Aviez-vous vos souliers? Quand vous chantiez devant l'empereur.
1: Non, j'avais mes souliers. Là.
0: Et là, votre vie est incroyable, et c'est là, je le disais tantôt, votre vie est rocambolesque. Vous allez survivre à un incendie dans votre hôtel. Pour poursuivre, vous allez traverser un étage complètement en flammes. Qu'est-ce qui s'est passé?
1: Ben, c'était un peu comme la tour infernale.
0: Oui.
1: Et moi, tout ce que j'entendais, c'était les Japonais qui criaient quelque chose, mais je connaissais pas le japonais.
0: C'est en le fait, ils feu, disaient... on imagine, mais on sait pas c'est quoi le japonais.
1: Probablement au feu.
0: Il y a des bonnes chances.
1: Sacré.
0: Avez-vous été blessé? Avez-vous été
1: blessé? Non, parce que ce qu'il disait, il disait arrêtez au 11e étage. Il y a une espèce de gros tuyau, là, vous pouvez embarquer dedans et descendre. Mais moi, j'ai pas compris ça. Fait, j'ai pris cette fameuse guitare ici.
0: Celle-là?
1: Qui était avec moi, oui.
0: Mais voyons.
1: Et ma caméra. Et j'ai sauté dans les escaliers. Mais je suis grande comparée à eux.
0: Oui.
1: Fait, je faisais bang, bang, bang, bang. Tu sais, d'un étage à l'autre. Et j'ai fini par passer à travers le feu, puis arriver dehors et filmer, photographier le feu et les gens qui descendaient dans les tubes. Mais là, quand ils descendaient dans les gros tubes qui étaient comme en tissu, ils breakaient avec le pied. Ça fait les pompiers en bas, ils prenaient la grosse poche qui descendait, puis ils secouaient ça comme ça.
0: Mais c'est pour quand le film sur la vie d'Edith Butler? On veut avoir ça, parce que là, après 170, vous échappez encore à la mort. Une deuxième fois, vous êtes à l'aéroport, vous donnez un concert à Chicago, et votre voiture plonge dans les eaux glacées de la rivière Estigouche. Et là, vous réussissez à vous extirper de la voiture et aller chercher votre guitare dans le coffre en arrière. Bon, d'abord, est-ce que c'est encore cette guitare-là?
1: Toujours!
0: Mon Dieu, mais on veut toucher à cette guitare-là. Comment vous êtes extirpé de la voiture? Comment vous êtes allé chercher alors que vous êtes plongé?
1: Ben, c'est-à-dire que c'était... moi, c'était mon... C'est mon ex-mari. Et j'ai eu 2 voitures, puis les 2 voitures, il les a démolies.
0: C'est Robert, ça?
1: Ça, c'est Robert.
0: Ouais.
1: Il a démoli beaucoup de voitures, ben, 2 des miennes, entre autres. Et celle-là, c'était comme un Volkswagen carré, là, beatnik, justement.
0: Ben oui. Brun, probablement.
1: Non, elle était beige. Et puis... Là, il y avait, pour la première fois, il y avait des ceintures pour se protéger.
0: Oui.
1: Fait là, je mets la ceinture, je dis à Robert, mets la ceinture, regarde, c'est intéressant quand tu donnes un coup de main, regarde ça break. Et lui, il y avait un pont qui était là, puis la route était là. Fait au lieu de faire le coin pour rentrer dans le pont, il a passé tout droit, puis bang, on a tombé dans la rivière. Mais faut dire que c'était dans le temps de l'FLQ. La GRC cherchait les membres de l'FLQ. Et nous autres, on avait une licence du Québec parce qu'on travaillait sur le côté de l'Estigouche. Ça fait, là, les gens qui étaient dans la maison à côté, ils ont vu ça, 2 personnes sortir d'un char qui avait tombé avec une licence du Québec. Fait, nous, on a arrêté un char, on a embarqué dedans, il nous a emmenés à l'aéroport. Rendu à l'aéroport, la GRC était là.
2: Mais je comprends, ça paraît mal.
0: J'espère.
1: Et là, j'avais mon billet pour Chicago, j'ai dit, écoutez, je m'en vais à Chicago. Et là, je dis, je vous donne Robert, prenez Robert. Prenez Robert. J'embarque dans l'avion et tout d'un coup, je pense, oh mon Dieu, Robert, c'était un plongeur sous-marin. Il cachait la dynamite pour faire sauter les roches dans la mer. Là. Oh, Dieu. Il mettait ça à côté de la pinte de lait dans le frigidaire. Ça fait...
2: Oh non, ils n'ont pas checké le frigidaire!
1: Ça fait jamais peur que la GRC s'en aille fouiller à la maison pour trouver de la dynamite dans le frigidaire.
0: Mon Dieu! C'est vrai qu'il faut qu'on vous ait une fois par année comme ça, parce que là, on pourrait passer une heure sur cette anecdote-là. Il faut qu'on passe aussi... Il y a l'Armée rouge aussi là, qui a pensé que vous aviez tué 27 voyageurs dans un vol d'Air France à Tel Aviv. C'est quoi cette affaire-là?
1: Mais là, celle-là est longue.
0: Ah non, vous reviendrez l'année prochaine. Il nous reste 22 minutes. L'année prochaine, vous revenez. On tease déjà votre entrevue de l'année prochaine.
1: Ah oui,
0: on va parler de votre carrière quand même aussi. 1973, vous lancez... Hey, on est juste au lancement de son premier disque. Il reste 21. Votre premier disque, c'est Avant d'être dépaysé. Sur cet album-là, vous délaissez un petit peu le folklore pour enregistrer des chansons plus, à savoir, nationalistes.
1: Oui.
0: On va écouter un extrait de la chanson-titre qui s'appelle Avant d'être dépaysé. À moins que vous vouliez la faire en direct. Non, vous n'êtes pas prête pour ça.
1: Quoi, la faire en direct?
0: Voulez-vous la faire en direct?
1: Ah oh, non,
0: on va écouter un extrait.
1: Il y a trop d'accords.
0: On va écouter un extrait.

0: que c'est bon. Et là, c'est les débuts pour vous en France. Vous allez notamment participer à l'émission Le Grand Échiquier, dans lequel vous allez faire, et ça aussi, ça va faire grand bruit, une version a cappella qui a été très remarquée de Le Grain de Mille. Chanson que ma génération, on a découverte dans Bac et Bottine. les deux enfants chantaient ça dans leur bain. C'est un immense succès. Ça, vous pouvez nous en faire un petit extrait a cappella?
1: Non, mais pour vous raconter l'histoire, quand je suis allée au Grand Échiquier, ouais. J'étais pas invitée au Grand Échiquier. C'est Marie-Paul Bell qui était invitée.
0: Ah, oui.
1: On était des grandes amies. Ça fait, Marie-Paul a dit, viens à mon émission. C'était son émission pour elle.
0: Ouais.
1: Il a dit, ben, on n'a pas de micro pour vous. On n'a pas de setup.
0: Fait qu'on va le faire à cappella.
1: J'ai dit, c'est pas grave, donnez-moi le micro de la foule. Et puis, je m'ai installée là et je l'ai faite.
0: Ouais. Allez-vous nous faire ça encore? Ah,

0: comprends. On comprend pourquoi ça a fonctionné, pourquoi tout le monde est tombé amoureux de vous. Ensuite, il y a l'Olympia qui arrive. Et là, la première est complètement explosive. Vous cassez votre guitare sur scène. Vous cassez vos talons de chaussures.
1: Elle n'a pas besoin de souliers.
0: Les journaux titrent Edith Butler l'a survitaminée et vous étiez sous l'effet de la drogue. Parce que, mais littéralement, vous étiez fatigué de la tournée, vous étiez tanné de l'hiver qui était très rigoureux et vous aviez des amis sportifs qui vous ont proposé des injections.
2: Oui, c'était, je me rappelle plus de son nom, c'était une fille qui faisait le grand slalom. C'était la championne du grand slalom en ski.
0: Okay.
2: Et elle me dit, écoute, quand je suis fatiguée, moi, il me donne des piqûres.
0: On sait pas c'était quoi?
2: Ben, j'ai su après, là, quand ça commençait à sortir, ça, l'histoire des drogues.
0: Ouais.
2: On avait un gars qui courait, là.
0: Ben Johnson?
2: Oui. Bon, c'est là que j'ai découvert...
0: Des stéroïdes anabolisants?
2: Oui!
0: Edith Butler a fait l'Olympia sur les stéroïdes anabolisants. C'est pas banal, ça! Ça va vous permettre de faire des supplémentaires. Vous êtes au sommet de votre carrière, Edith Butler. Vous remportez 3 Félix, meilleur spectacle sur scène, meilleure vente, l'artiste étant le plus illustré à l'étranger. Vous êtes reçue, Lise, à un dîner privé à l'Élysée avec François Mitterrand, son épouse. Est-ce que c'est la plus belle période de votre carrière, ça?
2: Si on parle, par exemple, du côté glorieux,
0: c'est vraiment
2: la plus belle partie. Mais la plus belle partie de ma carrière, c'est maintenant.
0: Ah, oh, c'est beau, ça!
2: Oui, c'est maintenant.
0: Pourquoi?
2: Parce que, comme on dit à Moncton, je l'enjoy.
0: Ouais, vous savez en profiter, ce qu'on ne sait pas faire quand on est plus jeune, très souvent.
2: Oui, c'est ça. Quand j'étais trop jeune pour vraiment voir tout ce qui se passait autour de moi.
0: Ouais.
2: Et puis, c'était un feu roulant, là. Puis moi, après les spectacles, je ne sortais pas dehors, je chantais pour le public, comme Céline.
0: Oui, il y en a pas beaucoup qui font ça, devant leur hôtel, danser sur le char.
2: Non, mais je n'ai pas pu, de toute façon.
0: Mais vous pourriez, vous êtes nu-pied, c'est déjà... et donc, vous avez le temps de l'apprécier aujourd'hui, puis de recevoir les hommages, parce que vous êtes à l'âge des hommages. On a la chance de vous dire l'importance que vous avez eue. Coco Béliveau, hein, vous le dit depuis le début, et t'as préparé un petit hommage pour la grande Edith Butler.
1: Ça tente plus, hein? J'ai pas le goût de l'insulter, elle est trop chou. mais en même temps...
3: Le fait des affaires.
2: Il faut.
3: Bien dangereuse. Bon, alors, Edith, on le sait, elle a rayonné au monde entier. Faites le tour du monde, les États-Unis, la France, le Japon, Brossard, hein? ça a l'air fun, le quartier d'Istrand. Oui. Je trouve ça fait chic de chanter proche de Uniqlo. Puis bien sûr, les pauvres Français, là, tu sais, moi déjà, les ébats ding-dang-dong, des fois, les mots, je les trouve pas, fait que je peux juste comprendre. Edith, c'est une légende de la musique, comme Willie Nelson, puis en plus, ils ont la même coupe de cheveux.
2: Non, regarde, là.
0: Ben oui!
3: Willie se la montre de même aussi. je l'ai fait rire, youpi! J'ai hâte d'appeler ma mère tantôt. Bref, Edith est encore super impliquée dans la culture acadienne. Ben, c'est un peu de force parce qu'ils ont quasiment un gun sur sa tempe, là, parce que la seconde qu'elle arrête de bouger, le gouvernement fédéral va tirer la plug sur la culture francophone en Acadie. Mais aucune pression. Je ne sais pas si vous savez, mais Antonine Maillet, autrice de La Sagouine, Rest in Peace, elle m'a déjà dit qu'elle a basé son personnage du roman Pélagie la Charrette sur Edith Butler. Mmh. Le roman a quand même gagné un prix Goncourt. Là, t'sais, perso, j'aime mieux le go-kart, mais très impressionnant quand même. Pélagie, c'est une jeune femme très forte, blonde aux yeux bleus, une vraie Acadienne. Et quand j'étais jeune, puis là, je niaise même pas, ma mère, elle me disait, finis ton assiette si tu veux être forte comme Edith Butler. Ouais, pas pour rien que j'aime manger. Puis elle a du style, notre Edith, bien sûr. C'est la seule personne que je connais qui est capable de porter un vieux coat de cuir des Hells avec des barrettes roses de chez Claire. Vraiment incroyable. C'est vraiment le genre de femme à qui on dit « Wow, t'as du courage, je pourrais jamais porter ça. » Tu sais, vraiment. Edith, quand elle se promène là, puis qu'elle boit un café, faut pas que son verre soit vide parce que sinon les gens y mettent des scènes dedans. Non. Edith, elle m'a conté la dernière fois que je l'ai vue, elle m'a conté qu'elle s'était faite frapper par un char à Montréal. Si vous pensez, vous êtes toujours sur le bord de la perte. Elle s'est faite frapper par un char à Montréal, puis le gars, il croyait pas que c'était Edith Butler qui avait frappé avec son char. Si ça, c'est pas un signe de l'univers que ton côte de cuir il est rendu trop sec, je sais pas c'est quoi. Mais bon, c'est sûr qu'Edith est plus jeune. Là. T'sais, nous, on connaît le Nouveau-Brunswick. Edith était là quand c'était juste le Brunswick. Elle a connu la mère morte quand elle était juste un peu malade. Non, mais même à 84 ans, ça, c'est quand même quelqu'un qui a un esprit jeune. T'sais. Elle nous fait encore rêver. Mais attachez-vous pas. On est toujours sur le bord de la perte parce qu'elle n'arrête pas. Là. On a entendu les incendies de Chicago, se bumper par le char. Écoute, elle fait des travaux elle-même dans sa cour. On s'en parlait tantôt, c'est une charpentière dans l'âme. Elle fait des travaux elle-même dans sa cour. Elle m'a même compté la dernière fois, je l'ai vu, qu'elle a sa propre grue. Oui, sa propre grue, elle s'est acheté une grue. Puis là, je parle pas de l'oiseau grand coup. Non, la machine, la pépine, la grande
2: la
3: pelle.
2: Pépine.
3: La pépine, la grande pelle pour adultes. Tu cherches un peu de trouble quand à 84 ans, tu as peur toi-même de la machinerie lourde. Mais ça reste impressionnant. Tu sais, elle travaille dans sa cour à cet âge-là. Moi, j'ai 34 ans, puis je me barre le dos si je dors pas avec un coussin entre les genoux. Fait que... Oh non, je vais l'achever.
0: Tu vas faire mourir Edith, coco!
3: Respire! Non, mais évidemment, on l'aime, tu sais, on l'aime. Ce qu'on aime, c'est sa musique, tu sais. Puis j'ai vraiment adoré chanter ensemble l'année passée. C'est juste parce que Lisa Leblanc n'était pas disponible, mais j'étais vraiment contente. Mais à l'arrivée, à la répète, elle avait le bras cassé, deux côtes fêlées. Je suis comme, allô, bonjour. Elle travaillait dans sa cour, puis là, il y a des planches qui ont tombé dessus. Je suis comme, t'es correct, t'es sûr que tu veux faire le show? Elle dit, ah oui, ça me tente de faire le show. Tu sais, évidemment, ça demande pas trop de mobilité de jouer la râpe à fromage avec une cuillère, fait que c'est pas grave. Sérieux, c'est une guerrière, tu sais. J'aurais pas été surpris d'aller derrière la scène après le show puis qu'elle soit en train de couper du bois à la hache pour se bâtir des béquilles, là, vraiment pas. Mais sérieux, Edith, t'es mon idole, vraiment. Je suis fière de suivre dans des pas de tes... Ben, t'es pas nu-pieds, là. Je suis fière de suivre dans tes pas, puis je vais continuer de manger mes croûtes en espérant d'être forte comme toi un jour.
0: Ah, coco Béliveau!
2: Ah, coco!
0: Pour Edith Butler. C'est vrai que vous construisez beaucoup de choses. Vous avez, à un moment donné, eu le coup de foot pour la construction sur le terrain que votre père est en train de construire une maison. Vous avez même déjà construit, fabriqué vous-même une chapelle. Oui. Dans quel contexte on fabrique une chapelle? Une chapelle personnelle?
2: Oui, une chapelle personnelle parce que je voulais bâtir un shed à bois. Pour mettre mon bois.
0: Ouais.
2: Enfin, j'ai pensé, pourquoi pas bâtir une chapelle à bois? C'est bien plus beau.
0: Donc, ça contenait du bois et Jésus.
2: Non, pas vraiment.
3: Non, mais il y avait ce qu'il fallait pour faire une croix, si elle voulait.
0: Bon, Edith Butler, il y a toute la période des parties aussi.
2: Oui.
0: Ça, c'est toute mon enfance. C'était des immenses succès, le party d'Edith. Oui. Et là, c'est la chanteuse engagée, un peu plus champ gauche, qui devient une chanteuse de party avec des vestes à paillettes. Il y a des émissions spéciales à la télé. Vos disques se vendent. C'est complètement fou comme phénomène. Disque d'or, disque de platine, double platine. Pourtant, dans votre biographie, j'ai appris que vous avez... présenter ce disque-là un peu à contre-cœur.
2: Oui.
0: Pourquoi?
2: Ben parce que moi, j'étais sur une... J'étais sur un cheminement où j'avais toujours parlé que de l'Acadie.
0: Ouais.
2: Et j'avais encore des choses à dire en masse, comme vous pouvez dire.
0: Ben oui.
2: Et tout d'un coup, ça s'arrêtait pour faire juste du party.
0: Du party, des disques qu'on écoutait au jour de l'an pour soigner.
2: Party, pour soigner.
0: Ouais.
2: Et moi, j'étais pas là-dedans du tout.
0: Pourquoi vous l'avez fait?
2: Je l'ai fait parce que j'ai été encouragée de le faire. Je crois que parce qu'on avait besoin d'argent.
0: OK, ben oui, ben c'est noble. Gagner sa vie.
2: Mais malheureusement, les trois albums m'ont absolument rien donné, alors que les gens qui l'ont fait, ils se sont ramassés 2-3 millions de dollars.
0: Ah, parce que vous n'avez pas fait d'argent avec
2: ça? Non!
0: Parce que là, il y a eu « Et le party continue », « Party pour danser ». À chaque année, il y avait un nouvel album et ça se vendait.
2: Comme des pains chauds.
0: Fait que, donc, vous êtes... J'allais dire le mot prostituée, c'est pas le terme que je veux dire, mais vous avez fait quelque chose contre vous et vous avez même pas eu d'argent pour ça.
2: Oui, exactement. Ouais. Je l'ai fait. Moi, je l'ai pas fait pour l'argent. Je voulais pas le faire.
0: Ouais.
2: Je l'ai fait parce qu'on m'a influencé de le faire.
0: Ouais.
2: Et le bon Dieu m'a puni tout de suite.
0: Il y a eu une période, effectivement...
3: Ben, c'est normal, tu mets du bois dans la chapelle.
0: Il y a une période difficile. Vous parlez de mélancolie, oui. comme vos parents qui étaient mélancoliques. Mais là, il y a un retour intéressant qui s'est fait en 2021. On l'a évoqué tantôt, le retour avec Lisa Leblanc. Oui. Vous lancez ensemble le tour du Grand Bois. Et vous dites, au moment du lancement de cet album-là, on connaît l'impact, on connaît à quel point ça a été apprécié, mais vous ne le saviez même pas à l'époque. Vous disiez déjà, il y a un avant et un après cet album-là. Pourquoi cet album-là a été aussi important dans votre vie, à ce moment-là de votre vie en 2021?
2: Ben, à cause de mon âge, je dirais. Là, je commençais à vouloir faire juste des petits spectacles, m'asseoir dans une chaise berçante.
0: Être un peu retraitée.
2: Oui,
0: là.
2: Faire des petites tunes faciles, tu sais. Et puis, Lisa est arrivée puis a dit, non, dis-toi, t'es rock and roll, let's go, on va faire ça. Puis, c'est elle qui m'a demandé, c'est elle qui m'a appelée pour te demander. Et on a fait cet album-là, surtout la chanson « Dans le bois ». On l'a fait sur le bord du feu, assis sur là, dans le salon. On a fait ça dans une soirée avec Lise Aubu, qui était avec nous.
0: Ouais.
2: Et sans jamais penser que ce serait...
0: Vous êtes en train de placer vos doigts sur la guitare, fait que ça veut dire que vous allez vous en faire un petit peu.

0: Dans le bois. Dans le bois. J'attendais pas ça. Dans, dans, dans, dans, dans, dans le bois. Edith Butler, ça nous donne envie de vous voir en spectacle. Et d'ailleurs, vous êtes en spectacle actuellement avec oui. Renaud Symphonique.
1: Oui.
0: On adore Ginette Renaud. Hein? Mais c'est pas, ce, c'est pas Ginette Renaud. Renaud.
1: Renaud.
0: Le chante en français.
1: Écoute, j'ai eu de la misère dans les répétitions. J'ai eu de la misère avec les mots.
0: Oui, c'est difficile.
1: Parce que,
0: hein?
1: Tu sais, il dit des mots de là-bas qui sont pas, ne veut pas dire la même chose que nous autres, là. Puis là, à soir, je vais être obligée de chanter ça. Comme il dit, la mer prend pas l'homme, c'est l'homme qui prend la mer, non? Ou c'est l'inverse. Et puis, il dit, la femme vient pas, la femme reste sur le bout du quai, elle est assise sur la bite d'amorrage.
0: Qu'est-ce que vous allez chanter dans ce spectacle-là?
1: C'est ça.
0: Ce que vous venez de dire, on dirait que je ne l'ai pas reconnu. Vous avez appris l'air aussi ou juste les
1: oui,
0: paroles?
1: Non, non, je vais chanter la mère à Titi.
0: Oui.
1: C'est cute, ça c'est correct, là. Il y a des bons mots là-dedans.
0: Ouais.
1: Mais l'autre, là, c'est comme le vent, la mer.
0: Dès que le vent soufflera?
1: Oui, ben vous avez jamais remarqué ça. Que la femme est assise sur la bête? D'amorage.
0: J'ai jamais remarqué ça, Edith Butler.
1: Alors là, j'essaie de la chanter. Je vais la chanter, mais je vais juste dire comme...
0: Ici, là?
1: Oui, je veux pas vraiment dire le mot.
0: Oh, ben oui, ben non. Ben, alors, on va aller voir ce spectacle-là. Il y a aussi France Castel, Émile Bourgault, Luc de la Rochelière. Et Edith, il nous reste 3 minutes. Je veux qu'on parle, évidemment, on n'a pas le choix de Paquetteville, qui est le succès... Non, enlevez pas votre guitare! D'un coup, je vous demanderai de la chanter pour terminer. Je veux qu'on parle de cette chanson.
1: Non, moi, c'est pas ça que je veux faire.
0: Ah non! Mais... Oh! Je sais pas ce que... On vous écoute. Faites ce que vous voulez.
1: OK? Ouais. Donc, j'ai besoin d'un...

0: Bucket Bill.
1: Edith Butler, mesdames et messieurs. Quel moment unique on a passé avec vous. Effectivement, on a à peine effleuré cette vie. Vous revenez l'année prochaine. On se fait une heure avec Coco Béliveau aussi.
2: Oui, oui, je veux
1: on se refait ça en 2027. C'est un immense plaisir, Edith Butler. Il nous reste une minute. Est-ce que vous voulez sortir en musique? Faites ce que vous voulez. Je vous la donne, cette minute-là.
0: Attends une minute.
1: Si j'attends une minute, on n'a pas de chance. Voulez-vous nous faire Marie Cassie?
0: La quoi?
1: Marie Cassie?
0: Oui.
1: On finit avec ça. Merci tout le monde d'avoir été avec nous. On se retrouve la semaine prochaine. Merci Coco Béliveau. Merci à toute l'équipe. On termine avec
0: Marie Cassie.

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1: Ici Martine Blanchard. J'anime l'émission La Matinale, diffusée partout au Nouveau-Brunswick. Je vous propose une rencontre avec la fée des petits déjeuners, Juanita Megra. Une visionnaire, dans une certaine mesure. Une femme d'action, convaincante et convaincue.
2: Mon rêve, c'était que tous les enfants de la péninsule acadienne déjeunent le matin avant d'aller à l'école. Ça me tenait à cœur, ça me dépassait qu'on avait encore des enfants qui ne déjeunaient pas à l'école.
1: En février 2025, le Programme national d'alimentation scolaire a été annoncé.
3: Une toute première province se joint au Programme national d'alimentation scolaire qui avait été annoncé par le gouvernement fédéral dans son dernier budget. On peut retrouver...
1: Le Nouveau-Brunswick est devenu partenaire. Mais bien avant que les élus mettent en place le nécessaire pour assurer une saine alimentation pour tous les élèves des écoles, Mme Megra avait les choses bien en main dans la péninsule acadienne.
2: Mal de ventre, mal de tête, des problèmes peut-être de comportement dans les classes. En tout cas, il y avait toutes sortes de raisons qui allaient à la direction. Puis quand ils ont commencé à offrir le déjeuner, il y a eu zéro visite. Il n'y avait plus. Il n'y avait plus de problème de comportement. Il n'y avait plus de problème de bobo.
1: Depuis plus de 5 ans, la comptable et femme d'affaires de Tracadie cogne à toutes les portes. Elle aborde des campagnes de financement, s'assure que tous les petits bedons, comme elle dit, soient bien remplis pour qu'ils puissent après bien apprendre à l'école. Sans égard à la situation financière des familles, des petits déjeuners pour tous, pour que personne ne soit stigmatisé.
2: La chose la plus importante à se rappeler, au lieu de nous donner des sous parce qu'on est une bonne fondation, la chose la plus importante à se souvenir, c'est un programme universel. Tout le monde a accès au déjeuner. Puis ça, c'était une des conditions numéro un avant que j'embarque sur le comité. Tu veux certainement pas mettre une pancarte sur quelqu'un pour dire « Hey, moi, je suis pauvre, là. »
1: Avec des bénévoles hardis dans près d'une vingtaine d'écoles, la Fondation des petits déjeuners de la péninsule acadienne a nourri des milliers d'enfants et a récolté son premier million de dollars, et ce, quelques mois avant que les gouvernements ne se saisissent de cette initiative.
4: 19 écoles sur 20 qui font partie des gens ou des écoles qu'on aide cette année. C'est un peu malheureux, si vous voulez. Ça veut dire que la demande est vraiment grandissante, mais on est comme content qu'on est là puis on peut les aider. Ça fait qu'il y a vraiment une très grande participation cette année.
1: Son travail sera-t-il terminé avec la mise en place du programme public? Voici la réponse qu'elle m'a donnée à cette question.
4: Nos enfants, ils n'ont pas seulement faim du lundi au vendredi, puis ils ont faim l'été aussi. Fait que je pense qu'on pourrait peut-être aider sur ce côté-là. Puis il y a tellement d'autres choses qu'on parle d'habillement l'hiver. Puis, écoute, je vous apprends rien qu'il y a beaucoup, beaucoup, beaucoup, beaucoup de demandes de tout part. Fait qu'on continue notre travail parce qu'on est quand même seulement une petite fondation.
1: Juanita Megra, la fée des petits déjeuners, changera peut-être de mission, mais avec toujours le même but, que le moins d'enfants possible dans la péninsule acadienne ne subissent les impacts de la pauvreté.

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1: Ici Rebecca Kwan, voici les informations. Mark Carney a remercié le président américain après s'être entretenu avec lui pour ce qu'il qualifie de rôle de premier plan dans les efforts visant à conclure un cessez-le-feu énergétique en Ukraine. Donald Trump a annoncé qu'un tel accord avait été conclu, mais le président ukrainien Volodymyr Zelensky soutient ne pas avoir été mis au courant de cette entente. Selon le premier ministre canadien, cet accord a un grand potentiel de désescalade, à condition que la Russie s'engage aussi à le respecter. Marc-Antoine Leblanc a préparé ce reportage.
2: Même s'il a déclaré qu'il n'était pas au courant d'une entente entre son pays et la Russie, le président ukrainien Volodymyr Zelensky a néanmoins salué l'annonce de Donald Trump. Mais encore faut-il que le cessez-le-feu devienne une réalité, selon lui. L'Ukraine est prête à s'abstenir de frapper des installations énergétiques russes. Et nous attendons de la Russie qu'elle fasse preuve de la même volonté, a dit le dirigeant ukrainien. Il se questionne toutefois à savoir si Moscou veut réellement la paix. Volodymyr Zelensky affirme que la Russie a frappé des installations énergétiques en Ukraine après l'annonce de Donald Trump d'un cessez-le-feu.
3: Donald Trump ayant, disons, le passé qu'on lui connaît.
2: Raphaël Jacob est chercheur associé à la chaire Raoul Dandurand.
3: Est-ce que depuis le début de son deuxième mandat, lorsqu'il est question de faire de grandes annonces à l'international, gardons-nous une petite gêne avant d'être moindrement confiants qu'il y a vraiment quelque chose qui s'est fait.
2: Dimanche matin, Volodymyr Zelensky a aussi déclaré aux médias américains ABC qu'il organiserait des élections si la Russie acceptait un cessez-le-feu complet cette fois-ci de 60 jours.
4: We will be ready for any choice of our people.
2: Si les conditions établies par Volodymyr Zelensky étaient respectées par la Russie, Kiev sera prêt à accepter n'importe quel choix de la population ukrainienne lors d'une élection. Ici Marc-Antoine Leblanc, Radio-Canada, Montréal.
1: Face à une hausse de la criminalité chez les adolescents, le Centre de réadaptation pour les jeunes en difficulté d'adaptation de Laval déploie un nouveau programme pour favoriser la réinsertion sociale d'ados qui ont commis des délits. Le programme de recherche alternative à la délinquance vise à leur montrer qu'une vie loin du crime est possible. Valérie Gendron a préparé ce qui suit.
5: C'était les pires moments de ma vie. C'était ma première fois que je rentrais en centre. J'avais pas une bonne attitude, j'avais pas une bonne ouverture.
6: John, un nom fictif pour protéger son identité, fait partie des 36 jeunes qui sont en garde fermée au centre de réadaptation de Laval après avoir commis un délit. Mais John entrevoit son avenir différemment dorénavant.
5: Le programme RAD m'a beaucoup outillé sur des passions et sur des travaux. Donc c'est sûr que quand je vais sortir, j'ai beaucoup cherché à mieux me connaître et garder cette ouverture-là.
6: Ce programme aide les jeunes à remettre en question la délinquance en les mettant en contact avec des partenaires comme la police et aussi des bénévoles qui viennent présenter différents loisirs et métiers. Une approche différente, selon le criminologue à la tête de ce projet, Francis Ouellette.
7: On essaie de changer un peu le modèle, des fois de décourager à la vie ou au comportement délinquant, mais plutôt de se dire on peut avoir une belle vie citoyenne, puis ça peut être quelque chose de plaisant.
6: Pour la directrice adjointe Farah Jamal, ce programme est hautement important puisque la criminalité chez les jeunes est en hausse. À Laval, ils ont dû d'ailleurs ajouter une troisième unité d'hébergement dans la dernière année.
8: Je trouve que c'est vraiment important qu'on puisse leur donner leur chance à nos jeunes, investir en eux parce que c'est eux le futur de notre société.
6: Ici Valérie Gendron, Radio-Canada, Montréal.
1: En terminant, des athlètes du monde entier se sont déplacés pour participer au 34e marathon de Montréal. Le Kenyan Jeffrey Bergin et l'Éthiopienne Alem Jebre Mariam sont arrivés les premiers dans leurs catégories respectives. Cela dit, l'événement rassemble principalement des coureurs amateurs qui se sont eux aussi dépassés. Le reportage d'Emma Guerrero-Dufour.
9: Stéphanie Blanc, Dani Plour, Antoine Trépanier.
10: Après la ligne d'arrivée du marathon de Montréal au parc Maisonneuve, l'énergie des coureurs est presque contagieuse.
11: C'est ma première fois. Oui, mais en fait, je réalise pas. je suis un peu dans un high en ce moment.
10: Pendant son 21 km, Sophie, qui court depuis un an seulement, était très concentrée.
11: Vous avez un petit comité ici là qui est venu vous encourager. Mais ils sont venus m'encourager, mais j'étais tellement focus que je les ai même pas vus.
10: Et trois jeunes enfants de Sophie sont maintenant accrochés à sa couverture thermique.
11: C'est sûr qu'il y a une trend. Je pense que c'est porté par les réseaux aussi, quand même, mine de rien, le fait de montrer qu'on est capable de faire quelque chose. Mais au-delà de ça, je pense que les gens se rendent compte que ça te fait du bien à toi-même, en fait. Tu le fais pour toi.
10: Cette année, plus de 35 000 personnes ont enfilé leurs souliers de course pour accomplir cette prouesse.
12: J'ai fait un demi-marathon. Je suis très fière de moi. Bravo à tout le monde qui a participé.
10: Shana, 34 ans, est rayonnante.
13: Est-ce que vous avez pensé à abandonner à un moment donné?
12: Oui, plusieurs fois, mais regardez. Je suis passée la ligne d'arrivée, puis j'ai fini.
14: Pourquoi c'est important pour vous de venir aujourd'hui?
12: Parce que ma meilleure amie, c'est la meilleure.
15: Parce que c'est ma fille. Puis je trouve que c'est un beau défi à relever au moins une fois dans une vie.
14: Vous allez faire quoi le restant de la journée?
12: Manger de la poutine!
10: Ici Emma Guerrero-Dufour, Radio-Canada, Montréal.
1: C'est ce qui conclut les informations. 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
16: Camarade Langteau, salut.
17: Salut, camarade J.P.Clo.
16: Là, c'est le dernier épisode avec toi cette saison. Je vais m'ennuyer, ben oui. Micheline. Je vais m'ennuyer. Est-ce qu'on va pouvoir s'appeler à l'occasion pour se donner des nouvelles, dis-moi?
17: Absolument. Ouais. S'appeler, se texter, se courrieler, enfin, tous les moyens de communication modernes.
16: Bon, je suis rassuré. Comme dernier thème ce soir, cher, on a choisi de réfléchir à l'égoïsme. D'ailleurs, j'étais bien surpris d'apprendre qu'on n'avait pas encore parlé de ce sujet-là. Et pour mettre la table, je te propose d'écouter un personnage emblématique de ta jeunesse. Peut-être que c'était ton idole, je ne sais pas. On est ici le 2 mai 1963. Je pense que tu vas le reconnaître.
18: Alors que les classes intellectuelles s'éloignent du Christ Jésus, alors que les classes possédantes se durcissent dans leur égoïsme, la jeunesse ouvrière, dans un acte de générosité, de désintéressement, consacre les meilleures années de sa vie à rendre le monde meilleur. Et n'allez pas croire, mes bien chers Jossis, que vous êtes seuls. Vous savez que vos frères et vos sœurs sont répandus sur les...
16: Micheline, peut-être que tu étais à l'oratoire Saint-Joseph le 2 mai 1963, alors que le cardinal Paul-Émile Léger prononçait ces paroles-là devant la jeunesse ouvrière catholique. Dans tous les cas, je pense que cet égoïsme des classes dirigeantes n'a pas ralenti ben depuis.
17: Ça a plutôt accéléré, oui.
16: Oui.
17: C'est un des phénomènes de l'histoire.
16: Qu'est-ce que ça te fait d'entendre ce personnage légendaire? Ça résonne-tu?
17: Ma ville, tu t'es faite belle pour recevoir ton prince. C'est ta citation la plus célèbre, je pense.
16: Tu l'imites bien. Ça, c'était en 1963. Puis dans les archives, Micheline, j'ai trouvé une publicité d'un produit qui, je trouve, montre bien que 30 ans après ça, cet égoïsme-là, c'était non seulement bien implanté, mais qu'il avait même une connotation positive, on va le voir. Assez du moins pour qu'on en fasse la marque d'un parfum, je propose. Qu'on écoute.
19: Égoïste ou

0: pour l'homme, en exclusivité chez Itat.
1: C'est une musique de Prokofiev, non moins.
2: Ben oui, hein. Je disais que le nom de ce parfum-là a été choisi suite à un sondage auprès de femmes à qui on a demandé d'identifier la principale caractéristique des hommes. La réponse qui est revenue le plus souvent à 83%, ça a été, ben, vous le devinez, égoïste. Par la suite, Chanel a voulu en faire le parfum de l'estime de soi et de l'épanouissement personnel. Micheline, l'as-tu déjà offert en cadeau, ce parfum-là? Moi, on me l'a déjà offert. Je sais pas si il fallait que je prenne ça pour un message, là, mais...
1: Ben, je sais pas. À ta place, je me suis posé des questions. Je me rappelle très bien de la publicité. C'était très bien fait. Puis ouais. Ça fessait dans le dash, comme on dit.
2: Oui, juste à entendre la musique, parce que moi, j'ai pas vu les images, mais paraît-il que c'était très cinématographique et
1: oui,
2: très théâtral.
1: Bien fait.

0: En réunion, on s'est dit que c'était important de mentionner que l'égoïsme, c'est pas un synonyme de l'individualisme. En fait, dans le sens commun, oui, c'est vrai que c'est pas mal du pareil au même, mais d'un point de vue philosophique, non. Bon, je ferai pas un cours de philo ici ce soir, mais disons vite fait que l'individualisme, c'est le fait de penser qu'on est une personne distincte, qu'on possède une grande autonomie, puis que notre liberté de choix est primordiale. Alors que l'égoïsme, c'est plutôt l'idée de faire passer son intérêt et son plaisir personnel avant les autres. Le tout sans se soucier de l'impact sur autrui. Bref, un individualiste va dire « je veux être moi-même » alors que l'égoïste va penser « je veux d'abord ce qui est bon pour moi ». Ce thème-là nous a été inspiré par la pensée de l'essayiste Vincent Cockbert, qui a publié l'essai de l'invention de soi à la disparition de l'autre en 2023. Selon lui, on est entré dans l'ère de l'égocène. D'abord, chapeau pour ce concept-là. Mais bon, une fois ça dit, l'égocène, c'est quoi? Réponse de Cockbert. C'est cette époque historique où, en l'absence de discours politique générateur d'utopie et de collectif, l'individu est porté à se replier sur lui-même et à ne concevoir qu'une utopie individuelle, l'épanouissement de soi. Il met le doigt sur quelque chose, hein? Pour réfléchir à ça, on va évoquer la fin des grands récits qui ont été remplacés par les récits personnels. On va se demander si l'école ne nous apprend pas très tôt l'importance de prioriser ce qui est bon pour soi. Puis on va aussi évoquer la pensée de la philosophe Ayn Rand, dont j'ignorais l'existence et pour qui l'égoïsme rationnel est le but moral que devrait avoir toute personne, c'est-à-dire la poursuite de son propre bonheur, le tout guidé par la raison. Par ailleurs, on va se poser cette question évoquée par Micheline hier. Dans une société qui produit de l'uniformisation, est-ce que l'égoïsme n'est pas une forme de résistance? Pour nous écrire, envoyez-nous un message par la bulle de conversation ou encore un courriel à réfléchir@radio-canada.ca. Sur ce, voici un extrait de l'émission Femmes d'aujourd'hui qui remonte à 1968.
1: Alors, messieurs, les femmes en général se plaignent. Ce qu'elles reprochent le plus à leur mari, c'est d'être égoïste. Est-ce que vous êtes d'accord?
2: Disons qu'aujourd'hui, dans mon ménage, on ne parle jamais d'égoïsme. Et c'est un mot qui n'existe pas. Mais au début, maintenant, quand on regarde le passé, on s'aperçoit que ce qu'on appelait égoïste très souvent, c'était des désirs personnels qui étaient exprimés. Oui. Et comme ils ne pouvaient pas se réaliser tous les deux en même temps très souvent, elle avait un goût, j'en avais un, le café entre autres. Mais aujourd'hui, justement, l'exemple du café me frappait parce que c'est mon cas. Quand on vient du cinéma, je n'aime pas aller au restaurant pour le café parce que nous y allons souvent. Mais je sais très bien qu'aujourd'hui, je me demande toujours à ma femme, est-ce si vraiment ça tente d'aller dans un endroit pour prendre un café, on va y aller. Et donc, on ne parle plus d'égoïsme, mais disons que je pense que c'est peut-être le compromis qui intervient constamment pour les sorties, pour la nourriture. D'ailleurs.
1: Dans cette idée d'égoïsme, est-ce qu'on n'a pas un petit peu l'impression...
0: Ce que je trouve intéressant ici, c'est que cet homme-là a réalisé que ce qui est une vertu, c'est pas tant l'égoïsme, mais plutôt le compromis. Résultat, il se permettait d'être individualiste en nommant qu'il n'a pas envie d'aller au café, mais il n'était pas égoïste pour autant. En tout cas, pas égoïste de manière absolue, disons. Te reconnais-tu dans ce qu'il dit? Micheline, toi qui te définis comme individualiste quand même?
3: Ben bon, mettons que le compromis, ça n'a rien à voir avec l'altruisme. C'est pas le contraire de l'égoïsme. C'est un moyen de parvenir à une fin. Disons. Ouais. Moi, me revendiquer l'individualisme, je suis un individu, comme disait Claude Poirier.
0: Ouais,
3: mais pour moi, la distinction à faire qui est très importante, c'est que l'individualisme concerne son rapport à la société, tandis que l'égoïsme comporte une charge morale. Mm-hmm. C'est un défaut, l'égoïsme. C'est donc une tare morale. C'est un jugement de valeur, alors que l'individualisme ne l'est pas. C'est vraiment une façon d'être en société qui implique qu'on veut se distinguer du courant ambiant ou de la masse.
0: Ouais. Puis l'individualisme n'empêche pas de penser à l'autre, ce que l'égoïsme peut-être faire au final. Là,
3: l'individualisme débouche automatiquement sur l'autre puisqu'on reconnaît à l'autre son individualité aussi. Mm. En principe, ça, en tout cas, ça suppose que si je suis un individu, l'autre est aussi un individu. Donc, je lui dois le même respect que je dois à moi-même, en fait, parce qu'il essaie de distinguer lui aussi.
0: Oui, c'est ça. Pour la petite histoire, la femme qu'on entendait dans l'archive, c'était la journaliste Minou Petrovski, 1931-2021. Cela dit, Micheline, je rappelle qu'on

0: se demande ce soir, l'égoïsme est-il devenu une vertu? Puis si on se demande ça comme ça, c'est qu'il y a des gens qui supposent, oui, qu'on est de plus en plus égoïste, ou à tout le moins de plus en plus individualiste. Ben à ce sujet-là, le sociologue Marcel Gauchet lui parle d'une révolution anthropologique pour dire qu'on vit désormais dans une société de des droits de la personne, avec comme résultat qu'on se sent libre, qu'on se sent protégé collectivement par un filet social, c'est vrai. Mais l'effet pervers de ça, c'est qu'on se sentirait plus ben ben redevable aux autres. Puis ça, ça peut nourrir l'égoïsme, selon Gauchet. T'en penses quoi? T'es-tu de son avis?
1: Moi, je pense que ça fait longtemps qu'on a oublié peut-être de parler des devoirs. Les devoirs de l'être humain, les devoirs du citoyen, de façon générale, c'est la contrepartie des droits. Si on veut se revendiquer de droits absolus, ouais, il faut également qu'on accepte qu'on a des devoirs envers l'autre, envers la société, envers son pays, sa famille, enfin bref. Le mot « devoir » a presque disparu de nos discours publics, puis je trouve ça très étonnant, parce que pour moi, l'un ne va pas sans l'autre.
0: Oui, c'est ça. Puis ça, c'est peut-être justement un terreau pas mal fertile pour l'égoïsme.
1: Ben, quand t'as pas de devoir, il y a comme une licence absolue. Ouais. Tu te permets tout. Il y a rien, il y a plus de frein social à ton accomplissement personnel. Là, tu sais, c'est dangereux comme discours.
0: Puis tu vois, un autre élément que Gauchet a identifié puis qui fait qu'on est devenu de plus en plus individualiste, selon lui, c'est, tu sais, le fait qu'on dit beaucoup moins maintenant. Ah, ça, c'est le petit Plot, le fils de Jean-Pierre Plot. Autrement dit, on devient plus ce que notre père était ou ce que notre mère était. Puis avec ça, Gauchet dit qu'on a assisté à la fin de l'époque où, tu sais, nos identités avant, elles se reproduisaient de père en fils puis de mère en fille, avec comme résultat, je cite Gauchet, qu'à partir du moment où la société se définit comme une collection d'individus individués, chacun devient de droit un individu existant pour soi-même. Ça, j'ai l'impression que ajouter au fait que, oui, on vit dans une société des droits de la personne, la fin de ces identités-là, ou du moins le fait que nos identités soient moins prescrites qu'avant, ça aussi, j'ai l'impression que ça fait en sorte que l'égoïsme est nourri de façon pas mal considérable, non?
1: Peut-être par ricochet, mais ce qui est arrivé, c'est qu'on a maintenant besoin de se définir comme différent. De sa lignée, si on veut. On a besoin de sortir du cadre. Je ne sais pas si ça nourrit l'égoïsme ou si ça nourrit l'individualisme.
0: Ouais.
1: Question à poser, mais c'est sûr qu'il y a une nette différence entre les familles d'avant puis les familles de maintenant. C'est-à-dire que maintenant, on ne serait... C'est pas parce que son père est avocat qu'on va devenir
0: non,
1: avocat.
0: Non, c'est ça. Cela dit, ça existe encore, mais c'est peut-être beaucoup moins la norme que par le passé. Là.
1: Oui, oui, c'est beaucoup moins exigeant pour la génération qui suit.
0: Micheline, on évoque depuis quelques instants ce qui a l'air d'avoir favorisé de manière générale l'individualisme, puis ultimement l'égoïsme. Mais mettons qu'on se concentre sur le Canada puis le Québec deux secondes. T'sais, un des avantages qui fait que je co-anime avec des gens plus vieux que moi, ben, c'est, je t'entends rire, c'est qu'ils ont connu les années 50 et 60, par exemple. Justement, toi, quand tu regardes dans le rétroviseur de l'histoire récente, mettons, comment t'expliques-tu que dans notre société, l'individualisme et l'égoïsme ont fini par devenir une sorte de vertu? Est-ce que tu es capable d'identifier, comment je dirais ça, un point de bascule?
1: Absolument. Il y a eu... Bon, je pense qu'on sous-estime encore, 70 ans plus tard, l'effet que la Révolution tranquille a eu sur la société québécoise.
0: Ouais.
1: Parce qu'avant la Révolution tranquille, il y avait le clergé. Le clergé, c'était la soumission, c'était l'absence de permission ou de droit, c'était le fléau moral. Et quand la Révolution tranquille est arrivée et qu'on a décidé de sortir le clergé de nos institutions, de la plupart de nos institutions, il y a eu comme une libération extraordinaire. Il y a eu de nouveaux projets de société, il y a eu de nouveaux espoirs, de nouvelles utopies, il y a eu des mouvements partout qui étaient des mouvements sociaux, qui étaient des mouvements... Il y a eu l'Expo, le Québec s'est ouvert sur le monde, il y a eu les Jeux olympiques.
0: Oui, puis on en est arrivé à l'entrepreneuriat. Puis tu sais, je reviens au début de l'émission, on est passé finalement du cardinal léger au parfum égoïste.
1: Oui. Mais il y a eu une, cette émancipation-là a eu un backlash, si on veut. On a eu un effet délétère, c'est-à-dire qu'on est, on s'est émancipé, on a pris notre pouvoir en main et c'est devenu le but ultime. C'est-à-dire qu'on est tombé dans l'entrepreneuriat, on est tombé dans la performance, on est tombé dans la compétition, on est tombé dans le réussite, la réussite à tout prix. Mais en même temps, on a perdu de vue nos grands projets de société, on a perdu de vue le collectif, on a, c'est devenu vraiment une espèce de chacun pour soi et qui émane directement de la Révolution tranquille, à mon sens.
0: Tu vois, dans notre dossier, Kim a glissé une entrevue très, très intéressante avec le sociologue Camille Peuny. C'est l'auteur du livre « Triomphe des égoïsmes » paru plus tôt cette année aux Presses universitaires de France. Puis justement, une des questions qui l'habite, c'est comment cet égoïsme-là s'est-il répandu dans nos sociétés? Puis sa réponse, il dit « Oui, les 1% les plus riches ont beaucoup fait pour faire circuler les idées néolibérales, mais il dit qu'on a tendance à oublier que les 10-15% les plus riches, c'est-à-dire les classes moyennes supérieures, ils sont pour beaucoup aussi. Pourquoi? » Parce que selon lui, ce sont souvent des gens qui ont, en fait, dont les conditions de vie se sont beaucoup améliorées, puis ils veulent absolument pas débouler l'échelle socio-économique. Je trouve effectivement qu'on pense surtout aux 1% les plus riches pour expliquer ça, puis qu'on oublie que les classes moyennes supérieures maintiennent ce système en place qui nourrit l'égoïsme, non?
1: À partir du moment où on est capable d'entreprendre, on veut réussir.
0: Ouais.
1: À partir du moment où on veut réussir, on est sous pression pour la compétition, pour la performance, pour la réussite. Et ça donne le capitalisme néolibéral, malheureusement. et ça ne fait que continuer. Y a pas eu, depuis qu'on a vu l'avènement de cette façon d'être-là en société, il n'y a pas eu d'alternative. En tout cas, je n'en vois pas, moi, personnellement, depuis 40 ans. On continue à nourrir une société de performance, à nourrir la compétition à l'absurde, là, tu sais. Et ça n'est pas particulièrement altruiste.
0: Mais tu vois, tu me fais une passe sur la palette parce que justement, un des points de Peuny, puis c'est tiré d'une entrevue qui a accordé à Libération, il dit que toutes ces attitudes-là qualifiées d'égoïstes, là, qui nourrissent la compétition à outrance, puis la concurrence forcenée entre soi puis les autres, souvent, on retrouve cette idée-là dès l'école, tu sais, dès le plus jeune âge.
1: Hélas.
0: Puis ça, j'ai l'impression qu'il met le doigt sur quelque chose de très juste. Puis cette semaine, en préparant l'émission, pour vrai, je me suis dit, tu sais, on parle parfois de racisme systémique. Puis je me suis dit, y a-tu un parallèle à faire? T'sais, est-ce qu'on a dans nos systèmes d'éducation une espèce d'égoïsme systémique, mettons, qui nous préparerait tous et toutes à nous diriger vers cet égoïsme-là? Est-ce que tu as l'impression que c'est une expression qui est un peu trop forte? Est-ce que je suis dans le champ?
1: Non, je pense que ça fait longtemps que certains penseurs le disent. L'école ne forme plus au savoir, elle forme au travail, donc à la performance et à la réussite. Puis je me rappelle quand mon fils a été, je me rappelle plus le terme, là, il fallait qu'il rentre à l'école avant 5 ans parce qu'il était du mois de décembre. J'avais demandé la permission au ministère. Le ministère avait refusé. J'avais appelé la personne qui était en charge du dossier. Puis j'avais dit, écoutez, mon fils est mature. Il avait passé des tests psychologiques et tout. Et le bonhomme m'a répondu, vous savez, on prône la réussite. J'ai dit, monsieur, moi, je prône l'effort. Il n'avait pas rien trouvé à répondre à ça, mais effectivement, même mon fils a été obligé de se rattraper beaucoup, mais c'était dérogation, c'était ça le terme. Il avait été dérogé pour rentrer à l'école plus tôt. Mais tu sais, que le dirigeant ou le responsable des services pédagogiques dise on prône la réussite, ben là, regarde, c'est parce que l'effort aussi, c'est important.
0: Je t'écoute parler là, puis tu sais, j'évoquais Camille Peuny, mais ça me fait penser au sociologue Vincent de Goljac, le sociologue donc français, qui avait déjà identifié ça dans les années 90. Lui, il disait que la lutte des places a remplacé la lutte des classes. Je trouve que l'image est très, très forte.
1: C'est très juste.
0: Puis de Goljac, lui, avait vu à ce moment-là que nos sociétés, oui, sont maintenant composées d'individus solitaires. Puis ces gens-là, nous, on lutte en gros pour sauver notre peau, pour exister socialement, puis ultimement, pour avoir de la connaissance, de la reconnaissance. Puis là, je vais faire un autre lien avec ce que Camille Peuny a écrit. Il dit que au-delà du fait qu'on est là pour lutter contre les autres, pour sauver notre peau, puis se trouver une place, ben il y a le télétravail, il y a l'isolement professionnel, c'est-à-dire qu'on est plusieurs à travailler chacun sur nos ordi, chacun de notre côté maintenant, puis aussi il y a l'ubérisation de la société, qui sont tous des phénomènes qui nourrissent l'égoïsme. T'as-tu l'impression justement que, en fait, c'est juste une image où on est effectivement passé de la lutte des classes à la lutte des places, selon toi?
1: Non, je pense que c'est très exact comme définition. D'ailleurs, il n'y a qu'à voir dans tous les moyens de communication, tous les médias, les sources d'information, les réseaux sociaux,
0: ouais,
1: à quel point c'est rendu le combat de tout. On est sur des sièges éjectables. Dans toutes les émissions de télé-réalité, il y en a toujours un qui se fait éjecter par semaine. Dans le combat des chefs, le combat, ouais, des livres, le combat de ci, le combat de ça.
0: C'est vrai, ça, ouais.
1: Oui, pourquoi? C'est ridicule. C'est pousser la compétition à l'absurde, là, tu sais. De dire qu'un livre, on va se battre pour élire un livre qui est meilleur que les quatre autres. Moi, je trouve ça profondément d'abord insultant pour les auteurs, puis ensuite, ridicule.
0: C'est ça, c'est que t'as un esprit de compétition, c'est ça sur quoi
1: de
0: tu
1: place.
0: Mets le doigt.
1: Ouais, on de cherche place, la place. Ouais, on veut la place top. Le top chef, le top livre, le top ci, le top
0: comme moi,
1: ça.
0: Je veux la top co-animatrice, Micheline, c'est pour ça que...
1: Tu l'as?
0: C'est ça. Dans l'introduction, j'ai évoqué cette idée, hein, de l'égocène qui serait justement cette nouvelle ère dans laquelle on serait entré depuis quelques années. Puis on l'évoque un peu depuis tantôt, c'est une ère de repli sur soi, mais aussi de l'épanouissement du moi, selon ce que dit l'essayiste Vincent Cockbert. Puis pour illustrer son point de vue, lui, il parle de choses qu'on connaît très bien dans notre société, puis qui reflètent, selon lui, notre espèce de souhait d'avoir une réalité qui est faite sur mesure pour nous. Il évoque la popularité de la méditation, celle du yoga, la célébration du moment présent. J'ai l'impression que je décris notre époque en disant ça. La culture du podcast aussi, qui offre une écoute très, très personnalisée. Puis aussi, ça, je sais que ça te parle particulièrement, Cockbert nomme qu'il y a quelque chose qui s'appelle la fin des grands récits collectifs. Puis en parallèle de ça, l'omniprésence de la littérature de l'intime. Je dis que ça te parle, ça, toi, la fin des grands récits, ça, je pense que ça te gosse carrément. Hein?
1: Oui, beaucoup. Puis j'avance en terrain miné, là.
0: Oui.
1: Mais je remarque que depuis, ça doit faire une dizaine d'années, on a perdu de vue les histoires. Or, les histoires sont des mines de sens. On raconte une histoire pour mettre du sens dans un univers qui n'en a pas. Alors que dans les récits intimes, on se raconte,
0: ouais,
1: pour avoir l'acceptation des autres. Et on perd de vue qu'une histoire doit donner un sens à l'univers. Et c'est pas en racontant son chemin de vie qu'on est capable d'éclairer. On peut peut-être édifier par l'exemple, on peut susciter l'acceptation ou le rejet de soi.
0: Mais on est moins dans la grande perspective historique, sociologique, dans laquelle on peut, mettons, disons, tous et toutes se reconnaître, là.
1: Absolument, puis on n'ajoute pas de sens à l'univers, et ça, c'est terrible, parce que, mettons que les grands récits fondateurs qui ont parsemé notre civilisation étaient porteurs de sens.
0: Ouais.
1: C'était ça, d'abord et avant tout, leur utilité et leur grandeur. Et maintenant, bon, qu'est-ce que tu veux? Je prends, par exemple, Manuel Carrère, qui écrit, ouais, toujours au jeu, mais qui écrit toujours un jeu en quête de sens. Je prends, par exemple, le livre L'Adversaire, où est-ce qu'il a rencontré Jean-Claude Roman, qui avait assassiné toute sa famille. Et son livre au complet, c'est une quête de sens. C'est d'essayer de comprendre pourquoi cet homme-là avait fait ça, qu'est-ce qui avait mené à son acte. Et ça, quand le récit de l'intime aboutit sur une recherche de sens ou sur un élément de compréhension,
0: ouais,
1: moi, je trouve ça extraordinaire. Mais quand c'est un récit de vie qui fait juste raconter son chemin de vie, ses réussites, ses échecs, ses problèmes personnels, là, je débarque complètement.
0: Puis tu sais, là, tu évoques Carrère, mais on pourrait remonter un petit peu plus loin dans l'histoire. Tu sais,
1: ben oui.
0: Montaigne, autour de 1570, écrivait déjà au jeu, mais c'était un jeu qui était très, très social.
1: Oui.
0: Quand il parlait même de sa maladie, de ses maladies, de ses bobos, de sa goutte, t'as l'impression, en le lisant, que c'est carrément une main tendue vers l'autre. Il parle,
1: ouais,
0: de lui pour rejoindre l'autre et faire communauté, mettons, avec ceux qui se sentent dans le même état que lui, c'est-à-dire malade, là, tu sais.
1: Absolument. Le récit intime ne vaut que par l'effort qu'il fait pour rejoindre l'autre, pour s'inscrire dans une société. Autrement, c'est un peu vide de sens.
0: Ça me rassure que tu sois pour la littérature qui est écrite au jeu, mais avec un jeu social.
1: C'est ce que j'appelais le terrain miné.
0: Micheline, quand on réfléchissait à la question qu'on se poserait ce soir, un moment donné, t'as lancé celle-ci. En fait, t'as dit, dans une société du conformisme, est-ce que ça se peut que l'égoïsme devienne une forme de résistance? Finalement, bon, c'est pas celle-là qu'on a retenue, mais bon, j'ai malgré tout réfléchi à ta question depuis notre réunion. J'ai l'impression que oui, l'égoïsme peut parfois devenir une forme de résistance. Comment? Ben, par exemple, quand on résiste personnellement à une mode qui s'impose un peu partout, mais bon, ça, en même temps, j'ai l'impression que c'est peut-être plus de l'individualisme dans ce cas-là, je sais pas. Mais dans une société conformiste, l'égoïsme peut-il être une forme de résistance, selon toi? Puis si oui, de quelle manière?
1: Moi, je pense qu'on est dans une société qui est plus que conformiste. C'est une société de formatage. Autrement dit, on ne permet plus aux individus de se distinguer. Ou enfin, on exige des individus le consensus, l'uniformisation dans tout. Dans les arts, dans la culture, dans l'entreprise, dans tout. Et je ne sais pas si, encore une fois, à cause de la connotation morale du mot égoïste, je ne sais pas si l'égoïsme est un acte de résistance, mais certainement que s'affirmer soi dans sa quête personnelle face à une société qui nie toutes les ambitions personnelles et qui ne pense qu'à la performance, oui, pour moi, il y a une forme de résistance.
0: Ben, tu vois, on évoquait l'idée que l'égoïsme peut parfois être une forme de résistance, disons, dans certaines circonstances. Moi, cette semaine, j'ai appris qu'une philosophe états-unienne qui s'appelle Ayn Rand, qui a fait de l'égoïsme vraiment le cœur de sa pensée politique, rien de moins. Puis pour la petite histoire, elle est née en 1905 et morte en 1982. En gros, son concept clé, c'est ce qu'elle a appelé l'égoïsme rationnel. Qu'est-ce que c'est? C'est pas le fait d'être capricieux ou encore de vouloir exploiter l'autre, non. C'est plutôt l'idée de considérer sa vie, son bonheur, puis son épanouissement personnel comme des valeurs morales suprêmes. En fait, selon elle, la vie, c'est une espèce de mise en concurrence de tous nos égoïsmes et ultimement, c'est une célébration de la méritocratie. Je reviens au fait que tu en as vu plus que moi dans ta vie. Est-ce que tu avais déjà entendu parler d'elle dans les années 70?
1: Oui. Elle a fait partie d'un espèce de grand mouvement aux États-Unis. Elle travaillait à Hollywood, elle a été scénariste. Il faut que je précise qu'elle était juive russe, née à Saint-Pétersbourg et violemment anticommuniste. Elle a quitté la Russie, elle s'est installée aux États-Unis. Et elle était très, très controversée à l'époque. Il y avait tout un mouvement qui suivait sa pensée. Il y avait tout un mouvement de penseurs et surtout d'académiques qui lui reprochait d'être touche-à-tout, qui reprochait son style parce qu'elle était un peu enragée, qui lui reprochait, ils ont aussi beaucoup reproché le fait qu'elle s'est associée au marcartisme pour lutter contre ce qu'elle appelait l'invasion communisme ou le collectivisme. Et sa pensée est vraiment pas ordonnée. C'est une touche-à-tout. On a l'impression qu'elle a pigé un peu dans toutes les modes philosophiques puis qu'elle a concocté cette philosophie qu'elle appelait l'objectivisme.
0: Oui, exact, oui.
1: Et elle était vraiment très critiquée à l'époque où moi j'étais en Californie. Un peu plus tard, dans les années 80, je pense qu'elle a publié ça. Ou elle l'avait publié plus tôt, mais c'est devenu une espèce de bible.
0: Oui, la vertu d'égoïsme, là.
1: Non, avant ça, il y avait une fiction qui s'appelait Atlas Shrugged.
0: Oui, j'ai vu ça.
1: Je pense que la traduction française, c'est La Grève. Et ça, quand moi j'étais en Californie, c'était un livre de chevet, là. C'était comme une espèce de bible de l'égoïsme, en fait, du bonheur personnel, de l'accomplissement personnel.
0: Oui, puis tu sais, il y avait cette idée qu'elle n'est pas contre la solidarité, mais c'est cette idée, selon elle, que si on veut aider l'autre, il ne faut pas que ce soit une espèce d'injonction. On le fait si on le veut. Parce qu'elle voyait, elle, l'altruisme comme une forme de sacrifice, là, tu sais. Puis aussi, une forme de nivellement par le bas, c'est-à-dire que ça entraînait de la cistana, qu'elle disait, de la jalousie, des conflits d'intérêts. Donc, je lisais ça cette semaine, puis bon, je pense qu'elle oublie qu'on part pas tous c'est tout de la même place sur la ligne de départ, mais en même temps, je me disais, peut-être qu'elle est un peu, à sa manière, la mère des libertariens, tu sais.
1: En quelque sorte, ouais. Parce que, bon, l'altruisme est mauvais s'il m'empêche de jouir de mon bonheur personnel.
0: Voilà,
1: là,
0: voilà.
1: Et la liberté personnelle, individuelle, pour elle, est absolument fondamentale. Donc, est-ce que par extension, le mouvement libertarien lui doit quelque chose?
0: Ouais.
1: Je ne suis pas sûr, parce que, comme je disais, sa philosophie était quand même très critiquée.
0: Oui, c'est ça. Puis,
1: mais les... ça a nourri le libertarisme, le néolibéralisme chez certaines couches de la société. C'est sûr que ça a eu une influence.
0: Puis elle-même ne revendiquait pas ce terme-là de libertarienne.
1: Non.
0: Puis je disais aussi qu'en parallèle, pour illustrer que sa pensée était complexe, elle était antiraciste pour l'avortement. Donc, c'est un personnage dont j'ai appris l'existence cette semaine puis qui est assez fascinant.
1: Très complexe.
0: Micheline, encore une fois, c'était très intéressant de réfléchir à voix haute avec toi. D'ailleurs, les auditeurs et les auditrices t'apprécient beaucoup à ce micro-là. Plusieurs me l'ont dit la semaine passée au Salon du Livre de Saguenay. T'es pertinente, généreuse, libre, penseuse. Merci beaucoup, chère, vraiment.
1: Ben, grâce à toi. Merci à toi.
0: C'est le temps d'accueillir notre invitée de la soirée et c'est dans les studios de Sherbrooke qu'on va la retrouver. C'est l'autrice et prof de philo au Cégep là-bas, Véronique Grenier. Par ailleurs, la musique que vous entendez en ce moment, c'est une pièce intitulée « Selfishness » de l'artiste Jack Eason, un titre sorti en 2021. 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

0: Marc Labelle, notre question du jour aujourd'hui, est-ce qu'il faut être égoïste dans la vie? Vous avez une opinion là-dessus?
1: J'ai une opinion. Il faut certainement pas être égoïste dans la vie, mais nous le sommes tous.
0: On n'a pas le choix ou quoi?
1: Ben, on n'a pas le choix. L'égoïsme, l'altruisme sont contraires. C'est comme le génie et la folie. Il n'y a presque rien qui sépare ces deux choses abstraites.
0: C'est comme l'amour et la haine?
1: Oui, oui, c'est comme l'amour et la haine. Rien ne les sépare, ou presque rien. Par exemple, je peux donner un exemple de l'égoïsme.
2: C'est le philosophe Marc Labelle qu'on entendait ici en 1984 à l'émission de radio intitulée TNT. Maintenant, je suis curieux de savoir ce qu'en pense notre invité de la soirée, elle qu'on retrouve immédiatement dans les studios de Radio-Canada à Sherbrooke. Elle enseigne là-bas la philosophie au Cégep. C'est aussi une autrice que j'aime vraiment beaucoup, Véronique Grenier. Salut et re-bienvenue à l'émission.
3: Hey, allô Jean-Philippe, je suis tellement contente d'être là.
2: Je suis content que tu sois là aussi. Avant d'aller plus loin, je te présente ma co-animatrice du moment. C'est la légendaire, rien de moins, Micheline Langteau. Véronique, Micheline.
3: Bonjour.
4: Bonjour Véronique.
3: Allô.
2: Micheline qui est chez elle, alors vous aurez deviné que moi je suis seule en studio. Véronique, spontanément, qu'est-ce que la prof de philo pense de ce que M. Labelle disait ici? Puis en fait, si c'était un de tes étudiants dans tes cours puis qui soutenait cette idée-là, c'est-à-dire qu'il y a presque rien qui sépare l'égoïsme et l'altruisme, est-ce qu'il aurait une bonne note?
3: Bien, je lui demanderais de m'expliquer ce qu'il veut dire. C'est pas vrai. Je commencerai un peu par ça parce que j'écoutais ça puis je me disais, mais encore. Fait que, ouais. En fait, c'est ça que j'écrirais dans la marge. Là.
2: Mais encore.
3: Ben c'est ça, je serais curieuse de comprendre, en fait, c'est quoi cette idée-là qu'il n'y a presque rien qui sépare les deux. On peut comprendre que ce sont des extrêmes, il y a un continuum. Mm-hmm.
2: En même temps, je pense que aider les autres, donc, mettons, être altruiste, ça peut nous rendre heureux. Puis prendre soin de soi, entre guillemets, être égoïste, ça peut nous rendre ultimement mieux disposés pour aider les autres. Donc, c'est peut-être pour ça qu'il dit que les deux notions sont pas mal liées. Là.
3: Peut-être, oui. Ben c'est sûr que oui. C'est sûr, ouais. On peut comprendre qu'elles sont liées aussi. Ça doit être difficile, à part certains cas pathologiques, d'imaginer que les gens sont complètement l'un, complètement l'autre aussi. Je pense qu'on navigue, ça doit être comme un spectre, en fait.
2: Véronique, on se demande ce soir, Micheline et moi, est-ce que l'égoïsme est devenu une vertu? Comme prof de philo, qu'est-ce que tu en penses? Est-ce que notre époque, qui est très tournée vers la célébration du moment présent, puis, comment dire, l'idée de prendre soin de soi, transformer le moi haïssable de Blaise Pascal en une sorte de devoir moral?
3: Ben pas pour tout le monde, en tout cas. J'ai pas l'impression que c'est pour tout le monde. Je pense quand même que cette idée-là de l'égoïsme reste associée à pas nécessairement une qualité. Je pense qu'on le remarque beaucoup dans l'art ambiant. En même temps, je suis retournée regarder la culture du narcissisme de Christopher Lasch que j'ai lu il y a très longtemps. Puis, je veux dire, il a publié ça en 1979, puis on était déjà en train de dire tout le monde est trop égoïste.
2: Comme je me dis,
3: ça fait 50 ans que ça dure. Mais c'est sûr qu'il y a quand même ce mouvement-là qu'on entend où il y a une revendication, en fait, de la possibilité de penser à soi. Je pense qu'elle se déploie différemment chez les individus. Je réfléchissais à ça, en fait, c'est hier que le mot m'est aussi apparu à l'esprit. Je pense que si on se dit qu'on a besoin d'un saint égoïsme, c'est probablement les gens qui revendiquent ça, j'imagine, c'est aussi parce que la plupart du temps, la difficulté peut-être à penser à elle. Donc là, ça devient comme un rempart, ça devient quelque chose dans lequel on peut essayer de se réfugier pour momentanément essayer de penser à soi parce qu'on a de la difficulté à faire au quotidien. Shout out aux mamans. mais je me demandais si... Puis là, le mot n'existe pas vraiment où il est comme pris par des coachs de vie. Fait que je le mets en guillemets, mais j'aimais l'idée peut-être aussi de la notion d'égophilie, mais dans le sens tu sais, comme le philia de philosophie, d'amour amitié, tu sais, mais qu'on aurait envers soi-même, qui rend la notion, je pense, à la fois peut-être, c'est ça, plus saine, mais aussi plus intéressante, parce que un vrai ami envers soi-même, il n'est pas complaisant nécessairement, tu sais.
2: Ouais. Puis, comment dire, si je porte un regard oblique sur ce que tu viens de dire là, tu sais, on entend tellement parler en ce moment de l'importance de prendre soin de soi, de poser ses limites, de protéger son énergie, que je me demande parfois si c'est pas une nouvelle manière de nommer l'égoïsme. Je sais pas ce que t'en penses, puis peut-être que je suis dans le champ aussi, je sais pas, là.
3: Je sais pas si je serais confortable de ramener ça à l'égoïsme, mais peut-être que c'est juste un enjeu de conceptualisation aussi, parce que clairement, c'est une de ses formes, mais ce discours-là, quand on regarde qui tu sais, à qui on s'adresse, puis qui ils visent. Ça revient un peu à ce que je disais tout à l'heure, c'est quand même... Puis en fait, c'est pas vrai, parce que je le tiens à mes enfants, ce discours-là, parce que je veux que j'aimerais ça qu'eux apprennent justement à mettre des limites, puis tout ça, mais probablement parce que, tu sais, je veux dire, on est constamment, soit dans la culture de performance ou autre, on est amené, en fait, puis on est une génération à avoir été amené à avoir de la misère, à mettre des limites, puis à toujours se dépasser, puis à toujours faire plus, puis on... Ben, je sais pas, les burn-out se mesurent, là.
2: Dans ton recueil pour ados qui s'intitule Petite douceur, qui est paru l'an dernier à la courte échelle, tu prônes justement la douceur envers soi, mm-hmm. puis le droit de se flatter le cœur. Je trouve ça très beau. Si prendre soin de soi, c'est une vertu, où est-ce que s'arrête, disons, cette bienveillance-là envers soi-même? Puis où commence le piège du nombrilisme, à ton avis?
3: Probablement quand on n'est plus capable de voir autrui. Tu sais, quand on devient tellement... Puis là, c'est l'autre versant, en fait, de l'égoïsme. C'est celui où peut-être qu'on va être capable de prendre en considération comme peut-être ses amis, peut-être sa famille, mais puis encore, puis au-delà de ça, ben il n'y a que soi, là.
2: Ouais. Donc, je pense quand que ça devient systématique, finalement.
3: Oui, tu sais, parce que je pense que c'est l'être momentanément égoïste parce qu'on vit une situation difficile ou autre. L'enjeu est jamais là, mais l'enjeu, c'est quand il y a quelque chose qui se chronicise dans notre incapacité, non seulement à voir... à considérer même la possibilité d'eux ou pire, tu sais, à ne pas voir d'intérêt, en fait, à s'intéresser à ce qu'il y a à l'extérieur de sa bulle. J'ai comme l'impression, puis là, on pense vraiment à voix haute, là, mais j'aime ça quand même parce que là, je peux me permettre des hypothèses. Mais que je pense que c'est un peu pire ce qui est en train de se produire. Je me demande si on n'est pas en train, tu sais, d'être dans une ère comme une sorte de solipsisme. Mm. Tu sais, où littéralement, tu sais...
2: On devient notre propre certitude, là, tu sais.
3: Ouais. Puis au-delà de soi, rien. Non, mais quand on regarde, là, je veux dire, comment les réseaux sociaux... Puis là, je mets la faute là, sur les réseaux sociaux, ça me tente de faire ça. On constate que c'est comme si la réalité semble se plier. Il y a nos désirs, nos intérêts, notre confort, même notre vérité, là, je veux dire. Puis alors qu'on peut très, très peu se fier, finalement, à notre perception puis à nos sens, avec, en ce moment, à l'ère des réseaux sociaux et des deepfakes et de tout ce qu'il y a, c'est quand même un moment où là, beaucoup d'individus ne veulent que se fier, en fait, à leurs intérêts, ne vont pas chercher à aller voir un peu plus loin. Puis là, je m'excuse pour les grandes généralisations, mais j'ai l'impression qu'il y a comme une forme d'enfermement. Je pense pas que les gens sont bien là-dedans, mais j'avais l'impression ça, peut-être. Que
2: ouais, ben, je pense que tu es sur une piste qui est aussi celle de l'essayiste Vincent Cockbert qu'on a évoqué un peu plus tôt. Lui, il parle de l'ère de l'égocène pour qualifier notre époque. Puis c'est ça, c'est l'idée qu'on s'est créé une espèce de monde à la carte, qu'on reste dans nos chambres d'écho. T'sais, on se fait livrer de la nourriture à la maison, c'est l'ubérisation de tout. Puis on finit justement par avoir l'impression que rencontrer l'autre, c'est un risque, t'sais, ou que c'est fatigant.
3: C'est fatigant. Ouais, oui, parce que je
2: toi,
3: l'ai pas...
2: Ben non, mais je pense qu'on est à la même page, comme on dit.
3: Oui.
2: Je rappelle que tu es enseignante, au collégial, tu étais prof de philo. À partir de ton expérience des dernières années auprès des jeunes, puis là, ça se peut que je t'invite à généraliser, mais garde, c'est comme ça, c'est une courte entrevue. Est-ce que tu perçois une forme de repli sur soi, égocentrique, ou au contraire, chez ces jeunes-là que tu côtoies, est-ce que tu perçois plutôt une forme de culpabilité dès qu'ils pensent à eux, à elles?
3: J'ai pas accès au deuxième versant, dans le sens où j'ai peut-être pas une relation peut-être assez intime avec les élèves, ou c'est pas une conversation que j'ai pu avoir avec eux dans le cadre des cours que j'enseigne, sauf que il y a un malaise. Il y a un malaise dans le sens où, manifestement, je veux dire, puis moi, j'ai vu le changement, là, parce que quand j'ai commencé à enseigner, personne n'avait de cellulaire. Puis là, je dis, tout le monde a un cellulaire. Puis même si je l'interdis pendant les cours, bon, pendant les pauses, ils sont sur leur téléphone. Là, c'est l'un des premiers réflexes. Mais ce que je vois aussi, d'un autre côté, c'est beaucoup de détresse, beaucoup d'isolement, d'esseulement aussi, avec très peu de moyens de comprendre comment on sort de ça. T'sais, à moins qu'un adulte te convoque à ton bureau. T'sais, je convoque à mon bureau, qu'est-ce qui se passe? Puis là, il y a quelque chose qui peut s'ouvrir, puis on peut rediriger vers des ressources ou autre. Mais je vois vraiment comme plus de difficultés là, à nouer avec autrui. Donc, mais je pense pas que c'est un manque de volonté. Je pense qu'il y a comme un inconfort. Il y a quelque chose qui fait que c'est plus difficile. Donc, je dirais qu'un genre de repli, mais je suis pas sûre qu'il est voulu. Puis je suis pas sûre que tout le monde est si bien là-dedans.
2: C'est drôle, je pense à Asma Mala, la politologue, tu sais, qui dit que oui, là, toi, tu nommes qu'il y a un inconfort, mais elle, elle fait référence à cette idée qu'on manque peut-être de mots pour se nommer.
3: Oui.
2: Est-ce que. Je t'entends réagir. On manque de mots pour se nommer que tabarouette, c'est en train de se produire, puis on peut se demander si c'est ça qu'on veut, tu sais, être chacun de notre part.
3: Hey, tellement. Tout ça, ça fait un moment que. Je fais une courte parenthèse, là, mais que je... Depuis l'élection de Trump là, en janvier, mm-hmm, donc j'ai eu un moment comme de sidération, tu sais, qui a fait que j'ai eu vraiment de la misère de plus en plus à mettre des mots. J'interviens presque plus non plus à plein d'endroits. Juste comme je sais pas trop ce qui se passe. Puis en même temps, j'ai l'impression que c'est ça. J'aurais tellement besoin qu'on puisse peser sur pause de façon générale, ne serait-ce que par rapport à l'IA, mais aussi par rapport à ce qui est en train de se passer, ce qu'on fait à la jeunesse là en ce moment avec tout ce qu'on a permis. Puis justement qu'on puisse on peut-tu y réfléchir? Puis là, c'est comme si tout va tellement trop vite qu'on n'est comme pas capable. Il y a tellement trop d'informations aussi que prendre le temps de regarder puis de réfléchir puis de pouvoir s'en parler, c'est comme si c'était pas possible. Pourtant, je sais que c'est possible, mais j'ai vraiment l'espèce de conviction que c'est comme pas possible. Donc, je partage ça complètement. Puis une autre crainte que j'ai qui va dans ce sens-là, c'est cette génération-là, née avec les écrans, née avec l'IA bientôt, ou du moins très habituée d'être en conversation avec les IA, je me demande, t'sais, est-ce qu'éventuellement on va arriver à un point où même on va... Parce qu'on n'aura pas connu l'avant, on n'aura même plus de mots pour pouvoir nommer comme ce qui est ressenti. Ou
2: faire référence à ce qui était là avant. Là, t'sais.
3: Oui, on aura comme, t'sais, il n'y aura plus ce marqueur-là qui pourrait permettre de... T'sais, parce que nous, on est capable de nommer le malaise. Parce qu'on a le pied entre les deux. Mais...
2: Puis qu'on côtoie des gens qui n'ont vu d'autres, comme Micheline Lanteau.
3: Oui, oui. Oui.
2: Je suis content de t'avoir reçu à ce micro-là. Véronique, j'ai l'impression qu'on nourrit quand même une forme d'espoir malgré tout ensemble en t'écoutant parler.
3: Hey, j'espère, parce que si c'est pas dans le bon sens, je vais être un peu triste.
2: Véronique Grenier, prof de philo au Cégep de Sherbrooke, t'es également autrice. On te doit, entre autres, l'essai « Nos fatigues, une exploration de nos fatigues ordinaires » paru chez Atelier 10 en 2022. Merci beaucoup d'avoir accepté notre invitation. C'était un plaisir de te réentendre à l'émission. J'espère qu'on pourra refaire ça plus tard cette saison. Puis je te souhaite surtout, d'ici là, une très belle fin de soirée.
3: Hey, merci, vous aussi.
2: Salut.
3: Bye.
2: Tu restes là, Micheline? T'es là, oui?
4: Oui, je suis toujours là, bien sûr.
2: Pour réagir à cette entrevue, réfléchir à @radio-canada.ca ou envoyez-nous un message par la bulle de conversation.
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2: Le mangeux de Pâques. C'est la finale de hockey masculin des Jeux olympiques de 2026 à Milan-Cortina. Les États-Unis affrontent le Canada et en raison du décalage horaire, la partie est présentée à 8 heures le matin. Comme le veut la formule, il a beau être 16 heures quelque part dans le monde, en ouvrant le frigo, c'est le lait que j'ai sorti, pas une bière. Installé devant la machine à café, j'ai l'impression d'être dans le même état que les joueurs canadiens à quelques minutes de sauter sur la glace. Je fixe le mur et j'essaie de visualiser la victoire. Dans mon cœur, le but gagnant sera l'œuvre de Nick Suzuki. Oui, mon jupon de fan du Canadien dépasse. J'ai d'ailleurs mon chandail de Montréal sur le dos. Une fois le match en cours, les amateurs comprennent rapidement que le gardien des États-Unis, Connor Hellebuyck, est non seulement en grande forme, mais qu'il dégage aussi, dirait Vladimir Jankélévitch, un petit je ne sais quoi qui donne à penser qu'il est dans sa zone. Les lancers viennent de tous bords, tous côtés, mais il voit tout et arrête tout. Dans mon salon de Rosemont, j'ai l'impression d'entendre les partisans d'un océan à l'autre dire à leur progéniture « Ouais, ben je pense qu'on va pas la gagner, celle-là. » Lors du premier entracte, les commentateurs sont unanimes. Sans lui, ce serait déjà 4-0 pour le Canada, en plus de se demander pourquoi ses coéquipiers le laissent être ainsi bombardé. En gros, c'est Hellebuyck contre le Canada, et clairement, l'histoire risque de retenir sa grande performance individuelle. Mais bon, comme le disait Claude Piton-Ruel, c'est pas fini tant que c'est pas fini. Encore une fois, cette maxime de l'ancien entraîneur du Canadien s'est avérée. c'est qu'à la fin du match, ce qui a retenu l'attention, c'est pas la performance individuelle exceptionnelle du gardien des États-Unis, même s'il n'a laissé passer qu'un seul but. Non. C'est plutôt le jeu individualiste de l'assistant capitaine du Canada et grande vedette de la Ligue nationale de hockey, Connor McDavid. En fait, si on s'en remet à la philosophie, il serait plus juste de dire qu'il a carrément été égoïste. Dans le jargon du hockey, ceux qui agissent comme ça, ben on les appelle des mangeux de puck. La prolongation venait de commencer et McDavid était sur la glace. Ça se comprend. Le gars est l'un des meilleurs joueurs pour compter. L'affaire, c'est qu'il semblait s'être donné le mandat de tout faire seul. Lorsqu'il était en possession de la rondelle, il ne la passait pas et surtout, il tentait de déjouer tous les joueurs adverses afin de se rendre à l'autre bout de la patinoire pour la mettre top net. Or, le beau Connor avait l'air d'oublier qu'il était aux Jeux olympiques et que sur la glace, il faisait face à d'aussi bons joueurs que lui. Contrairement à un mardi soir de décembre lors d'un match facile contre, disons, le Toronto, manger le puck servirait contre lui. Au fil des périodes, ça a quinqué les États-Unis et les commentateurs ont vu juste en affirmant que le vent risquait de changer de côté à un moment donné. Résultat, ce qui devait arriver, arriva. Après que McDavid ait mangé le puck et qu'il l'ait perdu en zone des États-Unis pour la deuxième fois en quelques secondes, ben le jeu s'est déplacé dans la zone du Canada et Jack Hughes des États-Unis, le tout sur une belle passe de Zach Werenski, a compté. Et ça en était fait de McDavid et sa gang. Après avoir sacré jusqu'à en renverser mon café sur le divan, j'ai repensé à un ami d'enfance, François. J'ai joué au hockey avec lui pendant quelques années et chaque saison, il finissait en tête du classement pour le nombre de buts marqués. Il avait tout pour lui. Il patinait vite, il avait un lancer redoutable, puis il était toujours le plus beau gars des équipes dans lesquelles on a joué ensemble. En revanche, tout le monde haïssait jouer avec lui sur son trio. C'est que François était un sacré mangeux de puck. Même mal pris alors que trois joueurs le couvraient, il gardait la rondelle. Je me rappelle qu'un de nos entraîneurs, Ghislain, lui disait souvent quand il rentrait au banc, « Voyons donc François, passe le puck sacrément. » Mais mon moment préféré, c'est lorsque notre coach était vraiment à bout de le voir manger la rondelle et qu'il lui hurlait à partir du banc « François, veux-tu du ketchup pour manger ton puck? » Pour ma part, je garde le souvenir d'une seule fois où j'ai choisi de ne pas faire de passe à un coéquipier pourtant bien positionné. C'était dans une finale de tournoi, à Granby, je pense. La prolongation venait de commencer, le jeu se déroulait devant notre banc. Ghislain m'envoie sur la glace et la rondelle atterrit sur ma palette comme par magie, gracieuseté d'un joueur adverse. Après quelques enjambées, je me suis retrouvé en échappée avec un coéquipier. J'ai tourné la tête et j'ai regardé François. J'ai feint de lui faire une passe, puis j'ai tiré au but. La rondelle est rentrée. On venait de gagner le tournoi. À rebours, j'aurais tellement aimé entendre un descripteur à la télé dire « Eh bien, Claude, c'est la preuve que l'égoïsme peut parfois être un altruisme, hein? » Ah, là, on parlait de
4: super.
2: Hockey.
4: Super!
2: Merci, on va le prendre.
4: Manger de puck!
2: On va le prendre, comme dirait ma psy Marilyn, qu'on salue.
4: Ben oui.
2: Là, on parlait de hockey, mais dans ta vie professionnelle, toi, t'as été une actrice, et peut-être que je suis dans le champ, mais j'ai l'impression que c'est un domaine où il faut peut-être justement d'abord penser à soi. Là, je fais référence, par exemple, au contexte d'une audition. C'est-à-dire que si on est altruiste, puis qu'on dit au réalisateur que l'autre comédienne avant nous était bien meilleure, ben on n'aura pas le rôle. As-tu l'impression que t'as pratiqué un métier où parfois l'égoïsme était nécessaire?
4: Ben, dans mon cas, pas vraiment, parce que ça m'est arrivé très souvent, ça m'est arrivé quelques fois, de dire à un réalisateur, « Me semble qu'une telle serait meilleure là-dedans. » C'est se tirer dans le pied, comme on dit, mais oui. Je le faisais en toute franchise, j'ai pas d'égo d'actrice, mais ouais. Ça me semblait toujours qu'il y avait quelqu'un de meilleur que moi pour un rôle particulier. Il y a des rôles où j'ai carrément dit, bon, ça, c'est pour moi.
2: Ouais.
4: Mais quand on connaît son emploi comme actrice, ça devient difficile d'accepter quelque chose si on sent qu'on est, on n'est pas tout à fait sur son X.
2: Ouais.
4: Et que ça ne semble pas totalement fitter avec qui on est.
2: Il y a des réalisateurs qui ont dû trouver ça surprenant quand même, de se faire dire, on te donne le rôle, puis non, finalement, L'autre était meilleur.
4: Oui, mais je pense que c'est, il me semble que c'est arrivé une fois où ils m'ont écouté.
2: Ah bon?
4: Me semble, mais je peux me tromper là, dans ma vaste carrière. Oui. Il est arrivé plein de choses, mais ben, de façon générale, quand ça s'imposait à moi, je le disais, parce que je trouvais ça important que le réalisateur puisse considérer un autre choix. Ben. Voilà. C'est niaiseux, c'est ça.
2: Ben non, mais c'est tout à ton honneur, je dirais ça. Pour terminer ce dernier épisode, oui, avec toi, et déjà, hein, j'ai décidé de te faire entendre une archive d'un homme avec lequel je trouve que tu as une grande parenté d'esprit. On est le 30 janvier 1999, et cette fois-ci, ce n'est pas le cardinal Paul-Émile Léger. C'est un extrait de télé, d'une émission de télé intitulée « Au-delà des apparences ». Puis celui qu'on va entendre, c'est, roulement de tambour, le syndicaliste québécois Michel Chartrand.
6: Mais c'est parce qu'on est dans un siècle d'égoïsme, c'est-à-dire. On a mis de côté tout le sens communautaire. Le sens de la dignité de l'homme. Hein? L'homme, il fait partie d'une société, puis il est venu au monde pour être heureux, s'épanouir dans la société. Bien, ça, c'est par l'ensemble de la société qui s'épanouit. Les gars qui sont venus riches, Chris, ils n'ont pas... Excusez, madame. Ils n'ont pas pris ça, ils n'ont pas pris ça à côté de chez eux. C'est l'ensemble de la société qui les a rendus riches. Hein. Alors, quand on parle du revenu de citoyenneté, puis il y a des gens qui disent, vous allez prendre aux riches. On ne prend pas aux riches, on leur fait restituer un peu. Non, c'est ça.
7: Oui.
6: Puis les jeunes qui quêtent pour des bourses...
2: On s'ennuie dessus de Michel Chartrand, n'est-ce pas?
4: Ah, mon Dieu, quelle voix unique, quelle voix pertinente. Et...
2: Oui, c'est ça, pertinente, le propos de ce monsieur-là. Entre toi et moi, est-ce que tu serais pour ça, toi, un revenu de citoyenneté, pour lutter, entre autres? Évidemment, ça ne serait pas la solution qui mettrait fin à l'égoïsme, mais serais-tu pour ça, cette idée,
4: totalement,
2: pour lutter un peu contre l'égoïsme?
4: Totalement, tout comme j'ai toujours été pour le salaire des femmes qui désirent rester à la maison pour élever les enfants, parce que c'est un travail.
2: Oui, oui, oui.
4: Et je pense que le revenu de citoyenneté, c'est un minimum garanti.
2: Comme l'a dit le concept lui-même, revenu minimum garanti, oui.
4: Exactement, qui permet à l'individu de ne pas subir les pressions de tout, du chômage, de la société actuelle. La société actuelle ne favorise pas l'épanouissement des pauvres, disons. Disons-le comme ça.
2: Oui, ça, je pense que c'est. Ça, je pense qu'on va le. On pourrait le répéter à chacun des épisodes de Réfléchir à voix haute. Micheline, c'est déjà la fin de ce cycle de co-animation. Ensemble, oui. Est-ce que tu me donnes la permission et à Kim de te réinviter éventuellement, cher?
4: Ah oui, écoute, absolument. Ça, okay. J'ai tellement de plaisir avec vous deux. C'est un privilège.
2: C'est réciproque, cher, et je m'ennuie déjà de toi. Merci à Kim Leblanc pour ses très beaux et pertinents dossiers de recherche. À Jacinthe Mayotte pour les perles qu'elle trouve dans les archives. Co-animation Micheline Langteau. Le mot de la fin revient ce soir à Pierre Desproges, humoriste, mais aussi philosophe à sa manière. Il ne suffit pas d'être heureux, il faut encore que les autres ne le soient pas. Je trouve ça tellement bon.
4: C'est très cela.
2: Je m'appelle Jean-Philippe Plot. Dimanche prochain, c'est Marie Ekiel, pouvez-vous croire ça, alias Passepartout, bien sûr, qui prend le relais de la co-animation pour 4 semaines. D'ici là, prenez soin de vous et des autres. Merci encore, Micheline, camarade Langteau. À très vite,
4: merci
2: j'espère.
4: Merci à toi.
2: Salut.
4: Merci à toi.
2: Bye.
4: Bye.
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14: Ici Rebecca Kwan, voici les informations. Mark Carney a remercié le président américain après s'être entretenu avec lui pour ce qu'il qualifie de rôle de premier plan dans les efforts visant à conclure un cessez-le-feu énergétique en Ukraine. Donald Trump a annoncé qu'un tel accord avait été conclu, mais le président ukrainien Volodymyr Zelensky soutient ne pas avoir été mis au courant de cette entente. Selon le premier ministre canadien, cet accord a un grand potentiel de désescalade, à condition que la Russie s'engage aussi à le respecter. Marc-Antoine Leblanc a préparé ce reportage.
7: Même s'il a déclaré qu'il n'était pas au courant d'une entente entre son pays et la Russie, le président ukrainien Volodymyr Zelensky a néanmoins salué l'annonce de Donald Trump. Mais encore faut-il que le cessez-le-feu devienne une réalité, selon lui. L'Ukraine est prête à s'abstenir de frapper des installations énergétiques russes. Et nous attendons de la Russie qu'elle fasse preuve de la même volonté, a dit le dirigeant ukrainien. Il se questionne toutefois à savoir si Moscou veut réellement la paix. Volodymyr Zelensky affirme que la Russie a frappé des installations énergétiques en Ukraine après l'annonce de Donald Trump d'un cessez-le-feu.
15: Donald Trump ayant, disons, le passé qu'on lui connaît.
7: Raphaël Jacob est chercheur associé à la chaire Raoul Dandurand.
15: Est-ce que depuis le début de son deuxième mandat, lorsqu'il est question de faire de grandes annonces à l'international, gardons-nous une petite gêne avant d'être moindrement confiants qu'il y a vraiment quelque chose qui s'est fait?
7: Dimanche matin, Volodymyr Zelensky a aussi déclaré aux médias américains ABC qu'il organiserait des élections si la Russie acceptait un cessez-le-feu complet cette fois-ci de 60 jours.
16: We will be ready for any choice of our people.
7: Si les conditions établies par Volodymyr Zelensky étaient respectées par la Russie, Kiev sera prêt à accepter n'importe quel choix de la population ukrainienne lors d'une élection. Ici Marc-Antoine Leblanc, Radio-Canada, Montréal.
14: Face à une hausse de la criminalité chez les adolescents, le Centre de réadaptation pour les jeunes en difficulté d'adaptation de Laval déploie un nouveau programme pour favoriser la réinsertion sociale d'ados qui ont commis des délits. Le programme de recherche alternative à la délinquance vise à leur montrer qu'une vie loin du crime est possible. Valérie Gendron a préparé ce qui suit.
17: C'était les pires moments de ma vie. C'était ma première fois que je rentrais en centre. J'avais pas une bonne attitude, j'avais pas une bonne ouverture.
18: John, un nom fictif pour protéger son identité, fait partie des 36 jeunes qui sont en garde fermée au centre de réadaptation de Laval après avoir commis un délit. Mais John entrevoit son avenir différemment dorénavant.
17: Le programme RAD m'a beaucoup outillé sur des passions et sur des travaux. Donc c'est sûr que quand je vais sortir, j'ai beaucoup cherché à mieux me connaître et garder cette ouverture-là.
18: Ce programme aide les jeunes à remettre en question la délinquance en les mettant en contact avec des partenaires comme la police et aussi des bénévoles qui viennent présenter différents loisirs et métiers. Une approche différente, selon le criminologue à la tête de ce projet, Francis Ouellette.
19: On essaie de changer un peu le modèle, des fois de décourager à la vie ou au comportement délinquant, mais plutôt de se dire on peut avoir une belle vie citoyenne, puis ça peut être quelque chose de plaisant.
18: Pour la directrice adjointe Farah Jamal, ce programme est hautement important puisque la criminalité chez les jeunes est en hausse. À Laval, ils ont dû d'ailleurs ajouter une troisième unité d'hébergement dans la dernière année.
20: Je trouve que c'est vraiment important qu'on puisse leur donner leur chance à nos jeunes, investir en eux, parce que c'est eux le futur de notre société.
18: Ici Valérie Gendron, Radio-Canada, Montréal.
14: En terminant, des athlètes du monde entier se sont déplacés pour participer au 34e marathon de Montréal. Le Kenyan Jeffrey Bergin et l'Éthiopienne Alem Jebre Mariam sont arrivés les premiers dans leurs catégories respectives. Cela dit, l'événement rassemble principalement des coureurs amateurs qui se sont eux aussi dépassés. Le reportage d'Emma Guerrero-Dufour.
21: Après la ligne d'arrivée du marathon de Montréal au parc Maisonneuve, l'énergie des coureurs est presque contagieuse.
22: C'est ma première fois. Oui, mais en fait, je réalise pas. je suis un peu dans un high en ce moment.
21: Pendant son 21 km, Sophie, qui court depuis un an seulement, était très concentrée.
22: Vous avez un petit comité ici là qui est venu vous encourager. Mais ils sont venus m'encourager, mais j'étais tellement focus que je les ai même pas eus.
21: Et trois jeunes enfants de Sophie sont maintenant accrochés à sa couverture thermique.
22: C'est sûr qu'il y a une trend. Je pense que c'est porté par les réseaux aussi, quand même, mine de rien, le fait de montrer qu'on est capable de faire quelque chose. Mais au-delà de ça, je pense que les gens se rendent compte que
0: Ça te fait du bien à toi-même, en fait. Tu le fais pour toi.
21: Cette année, plus de 35 000 personnes ont enfilé leurs souliers de course pour accomplir cette prouesse.
1: J'ai fait un demi-marathon. Je suis très fière de moi. Bravo à tout le monde qui a participé.
21: Shana, 34 ans, est rayonnante.
3: Est-ce que vous avez pensé abandonner à un moment donné?
1: Oui, plusieurs fois. Mais regarde, je suis passée la ligne d'arrivée, puis j'ai fini.
3: Pourquoi c'est important pour vous de venir aujourd'hui?
1: Parce que ma meilleure amie, c'est la meilleure.
23: Parce que c'est ma fille. Puis je trouve que c'est un beau défi à relever au moins une fois dans une vie.
3: Vous allez faire quoi le restant de la journée?
1: Manger de la poutine!
21: Ici Emma Guerrero-Dufour, Radio-Canada, Montréal.
14: C'est ce qui conclut les informations. 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

La fin du mois de septembre et le début du mois d'octobre marquent un moment extrêmement important pour les communautés autochtones. C'est le retour dans le territoire pour les Innus. On va dans le Nutchimut pour la chasse, on part au début de l'automne pour ne revenir qu'à la fin du printemps pour ensuite passer l'été dans nos territoires de pêche. Les territoires estivaux sont plus connus des Allochtones parce que c'est là où on a décidé d'implanter les réserves à l'époque de la loi sur les Indiens. C'était plus facile de nous garder sur des lieux qu'on connaissait déjà, des lieux où on revenait chaque année pour se rassembler. Mais à l'automne, on sortait les canots qu'on avait fabriqués au cours de l'été et qu'on avait fait baigner pour qu'ils nous portent chance et qu'on n'ait pas d'accident, et on s'éparpillait sur le territoire. De nos jours, ces moments-là sont encore très importants. Ils sont inscrits dans le calendrier scolaire parce que les familles vont dans le territoire pour une semaine. Et c'est le moment idéal pour transmettre les savoirs ancestraux, pour pratiquer la culture de façon intense. Et c'est le pire moment de l'année pour pouvoir espérer une réponse à un courriel ou un retour d'appel. De nos jours, c'est de plus en plus difficile de pouvoir coordonner des séjours dans le territoire. Alors, ces moments-là deviennent des moments sacrés pour être en famille et transmettre des enseignements. Et nos aînés sont précieux dans cette transmission. Cette semaine, j'ai dû dire adieu à une femme qui était porteuse de grandes connaissances sur les plantes, sur les langues et la culture matérielle, entre autres, ma grande-tante Julie, qui nous inspirait quotidiennement et elle était d'une grande luminosité. Elle est partie pour toujours dans le territoire et elle réside aussi dans le cœur des membres de sa famille et de sa communauté. Yamé Chouni. Ce soir à l'émission, le Tribunal permanent des peuples vient remettre des actes d'accusation. On en parle avec Fanny Lafontaine. Sébastien Brodeur-Girard nous présente la nouvelle chaire consacrée aux droits linguistiques des premiers peuples. La joueuse de hockey, Wikona Laloche des Carabins, nous fait un petit coucou. Mais tout d'abord, Michel Jean vient nous parler de son nouveau roman, Nishim.

0: Je vous amène avec moi direction Machteriat au Québec. C'est là qu'on va retrouver les deux personnages du nouveau roman de Michel Jean, Nishum. Nishum, ça veut dire cousine en Inuaimun, et c'est le lien qui unit Claude et Jeannette. L'une a grandi à la ville et l'autre dans le territoire, puis en réserve. Et on rejoint Michel Jean pour en parler. Coué coué, Michel!
1: Coué coué!
0: Elle savait que je suis contente de t'avoir à l'émission.
1: Ça me fait tout le temps plaisir, tu sais.
0: Hey Michel, avec ce livre, tu nous ramènes plutôt dans l'univers de ta coucoum, Almanda, dans ton univers à toi, en fait. Et cette fois, tu mets de l'avant ta mère et ta tante. Et oui, Claude, c'est ta mère et Jeannette, c'est ta tante.
1: Jeannette, en fait, c'est la cousine de ma mère.
0: OK.
1: Puis moi, c'est comme je la considérais comme ma grande sœur parce que j'ai pas eu de sœur. Puis c'est vraiment elle qui m'avait dit « L'Indien, tu l'entoies », puis qui m'avait ramené vers la communauté à l'époque. Donc, notre lien familial, c'est petite cousine ou je ne sais pas trop quoi, mais pour moi, je la considérais comme une sœur, en fait.
0: Mais c'est tellement drôle que tu dis ça, parce que dans l'intro, je parlais de ma tante Chouni, puis justement, c'est ça, ma mère l'appelait sa tante-sœur, parce que c'était la... Tu sais, ils ont été élevés ensemble. Les cousines, dans une communauté, c'est souvent ça, c'est des relations beaucoup plus complexes. Mais quand tu entends cousine, tu dis quasiment une sœur, parce que c'est tellement proche.
1: Il y avait une vraie amitié entre Jeannette et ma

0: De Claude, ça doit être quand même drôle de se regarder à travers les yeux de quelqu'un qu'on aimait. Puis moi, je me dis, tu dois vouloir tellement bien dire les mots pour pas parler d'un faux personnage. C'est quelqu'un que tu as connu. Je trouve que ça a l'air plus compliqué que d'inventer un personnage.
1: Oui. Non, mais ça, c'est sûr, parce que tu as une responsabilité envers le personnage. Tandis que quand tu l'inventes, il est à toi. Tandis que là, la personne a existé. T'sais, même si ma mère est décédée il y a 2 ans. J'étais pas chaud à l'idée de me mettre dedans. C'est vraiment parce que j'en avais besoin pour le récit, parce qu'à un moment donné, il fallait parler des enfants de Claude, puis je suis le fils aîné, donc je pouvais pas changer mon nom, ça aurait fait bizarre. Puis je pouvais pas mettre mon plus jeune frère à ma place, parce que l'âge j'y étais pas. Donc, je me souviens que quand j'ai envisagé ça, j'ai appelé mon éditrice, j'ai dit, écoute, ça fait-tu bizarre, il me semble, tu sais, comme tu me vois de pas beaucoup quand même, là, c'est pas une grosse portion. Puis elle m'a dit, non, Michel, elle a dit, c'est bon, elle a dit, vas-y, puis j'inquiète pas. Donc, je l'ai fait parce que c'était utile pour le livre, mais j'aime pas mettre, moi, tu sais, dans les romans ou tout ça, j'ai une certaine, je sais pas si c'est de la pudeur ou de la gêne, ou je sais pas trop, mais...
0: Tu t'es pas épanché sur ton propre personnage, mettons,
1: non.
0: Hein?
1: Non. Le petit Michel, il passe vite, là, puis il dit pas grand-chose.
0: Mais mon maudit, tu m'as fait brailler parce que je m'attendais pas à entendre le nom de ta cousine France, qui était aussi... mon ami. Ça, ben oui, c'était... j'étais très touchée de lire justement la vie d'une personne qui nous a marqués tous les deux.
1: Ben oui.
0: Mais je trouvais que tu l'avais tellement bien fait, puis tu avais honoré aussi sa participation à la vie communautaire. Là.
1: C'était quelqu'un qui était très dynamique, puis elle dirigeait le... Tu sais, France a dirigé le Centre de métiers autochtones à Joliette, donc elle travaillait avec les Atikamekw. Puis elle m'invitait de temps en temps pour que j'aille rencontrer les gens là-bas, tu sais. J'ai fait que j'allais une couple de fois par année, 2-3 fois par année. Puis elle habitait à Montréal, donc elle avait souvent affaire sur la rive sud. Elle débarquait chez nous régulièrement, elle m'amenait du doré, ce qui était toujours sympathique. Puis, je me souviens de sa mort, puis l'impact pour Jeannette et je me souviens des funérailles, des 2 autobus d'Atikamekw qui sont descendus pour ses funérailles. C'était extrêmement touchant. C'est dur quand même, tu sais, je veux dire, parce que dans ce roman-là, il y a beaucoup de gens que j'aime. Et certains sont disparus. Tu sais, ma mère, Jeannette, France, tous ces gens-là, c'est des gens auxquels j'étais très attaché puis qui sont disparus, mais je les fais revivre. Puis quand ils revivent comme ça, ben il en reste quelque chose, je me dis, moi.
0: Mais oui, parce que moi, c'est grâce à France, si je t'ai connu, parlait de son cousin qui était journaliste. Puis c'est ça que je trouve drôle, c'est que ça faisait vraiment un lien entre comment nos communautés sont serrées, même si tu sais vous autres êtes Macheteuillette, puis moi je suis de Gwantit. Fait que ça, je trouvais ça vraiment, comment je veux dire, ça mettait la communauté en place.
1: Il y a cette fraternité qui existe entre les communautés aussi. Tu sais, toutes les communautés, nous... on se lien là. La communauté de Macheteuillette, ça, ceci de particulier, c'est celle qui est vraiment le plus à l'ouest, à la limite du Nitassinan. Tu sais, on est collé sur les Atikamekw. Il y a beaucoup d'Atikamekw qui vivent à Macheteuillette. Il y a des cris aussi qu'on voit beaucoup aussi. Donc, c'est une communauté qui a une réalité à elle. Alors que sur la côte nord, il y a comme un ensemble de communautés qui sont ensemble et qui sont moins près des autres. Mais le lien entre les communautés reste toujours très fort. Puis quand je suis à Macheteuillette, à un moment donné, je vois quelqu'un qui vient de Matimécoche, je vois quelqu'un qui vient de chez vous. Les gens se promènent d'une communauté à l'autre aussi. Ça, c'est un truc que les gens oublient ou ne savent pas, mais ça se promène et les gens vont dans les parois, vont dans
0: les... tournois de hockey.
1: Oui, les tournois de hockey, ça, c'est clair. Là, mais bon.
0: Les beaux gars de Macheteuillette, j'en ai entendu-tu parler un peu, moi, quand les filles allaient dans l'Ouest, justement, pour voir les tournois. Ton histoire, justement, elle se déploie autant sur le territoire qu'elle se déploie dans le temps.
1: Ouais.
0: Tu disais que ce roman-là, ça fait 3 ans que tu y pensais puis que tu as travaillé dessus. Par où tu as commencé?
1: Écoute, je voulais écrire sur ces deux visages de la colonisation et de la réalité autochtone. Il m'est apparu assez évident que les meilleurs personnages pour porter l'histoire étaient ma mère et Jeannette. Bon, ma mère, Jeannette, ça ne l'aurait pas dérangé que je fasse le roman. Elle a un petit côté Kit Kodak. Jeannette, elle aimait ça puis elle s'exprimait sans gêne. Ma mère était plus à cause de son passé et tout ça. Et les deux sont tombés malades à peu près en même temps. Sont mortes à peu de distance entre les deux. Mais même après ça, j'étais pas capable de l'écrire. Et ça m'a pris 2 ans et demi avant que ça débloque. À chaque fois que je commençais, je sais pas, je n'arrivais pas à trouver la façon de le dire. C'était pas bon. Et un jour, l'idée, c'est la lumière s'est faite dans mon esprit. C'est Jeannette qui va porter le récit et ma mère va apparaître au fil du temps, toujours au présent, elle. Elle est jeune au début, puis elle a grandi. Ça va être comme ça. Et là, quand j'ai commencé à écrire, ça a été très, c'était super intense et très rapide. Là.

0: veux dire, ça m'a pris 6 mois. Puis moi, 6 mois, ça peut paraître long aux gens, là. Mais moi, 6 mois, c'est 2 fois plus vite que mon record personnel à vie, tu sais, qui est 1 an. Mais quand j'ai eu fini, c'est comme si j'émergeais de j'avais nagé sous l'eau, puis là, je respirais. Et quand j'ai eu fini, j'étais là, puis j'étais tout seul dans mon bureau, puis là, à un moment donné, les larmes coulaient, puis je me disais, ouais, t'as quand même écrit sur, tu sais, les 2 femmes les plus importantes pour toi, dans ta vie, puis comment t'as fait ça? Je m'en étais comme pas rendu compte. C'est comme si j'avais... J'étais vraiment comme le cheval qui a des ornières, puis qui voit pas, puis qui est concentré sur son récit. Puis là, après ça, ça sortait. Donc, c'est un livre sous-marin, en fait, là, que j'ai plongé, puis sorti, le livre était fait.
1: Ça-tu été douloureux comme écriture, au final?
0: Non, c'était intense. Ah. C'était intense. Des fois, c'était quand même... Ben, c'était pas facile, tu sais. Ouais. La mort de mon père, la mort de France. Tu sais, il y a des gens qui disparaissent dans le roman. Puis ça, c'est difficile à écrire parce que ça te ramène à ça. Puis c'est des vrais sentiments que t'as ressentis. C'est des vraies personnes, c'est pas juste des personnages que t'aimes.
1: T'avais-tu eu des conversations avec ta mère puis ta tante juste avant pour leur dire « Hey, je pense que je vais écrire sous vous autres. »
0: Non. Non. Non, non, ma mère, elle aurait fait une crise cardiaque.
1: Mieux qu'elle sache pas.
0: C'est ça, tu sais, je t'ai pas rendu là encore. Puis, Jeannette, elle aurait aimé l'idée, je pense. Fait que j'étais content de pouvoir parler du territoire. Puis en même temps, de l'autre réalité, qui est celle des Inuits qui vivent en milieu urbain. Parce que ce qu'on oublie, t'sais, on a beaucoup parlé des pensionnats, on a parlé de la réalité de la colonisation, la sédentarisation. C'est des thèmes que les Premières Nations abordent dans leur roman. Mais on n'a pas beaucoup parlé de la réalité, de ce que vivaient et vivent les Inuits et les Premières Nations en ville. Et moi, je l'ai vécu dans ma famille parce que je sais que ma mère, mes tantes, ont vécu des choses extrêmement difficiles.
1: Oui.
0: Puis que ça les a marqués au fer rouge. Et que ça n'a pas été facile pour elles. Et que ça a laissé des traces. Tu sais, les traumas dont on parle tout le temps. J'ai une tante, tu sais, qui est particulièrement blessée par ça. Puis elle n'était pas contente, je pense, que j'écrive sur ça. Mais quand j'ai parlé dans une chronique de la presse du livre que j'étais en train de faire, j'ai parlé à sa fille cette journée-là. Puis elle avait parlé à ma tante, puis elle me disait qu'elle était en train de lire la presse, puis elle pleurait. Mmh. Mais tu sais, je donnais pas grand détail dans la chronique, j'évoquais seulement. Fait que tu sais, ça te montre à quel point ça vient les toucher, les remuer. Puis elle est venue au lancement, Machteuillatz, 2 fois elle a failli partir, parce qu'elle était pas capable. Puis sa fille a dit, ben écoute, le prends sur toi. Puis après ça, elle est venue me voir, puis elle était contente d'être venue. Et ça me fait vraiment plaisir, parce que je me dis, bon, peut-être que dans le fond, ça va l'aider ma tante que j'aime à accepter tout ça, puis à passer par-dessus les blessures de l'enfance. Ben t'es rendu à 80, puis ça te torture encore, c'est épouvantable.
1: Parce qu'à 80 ans, elle en a vécu autant que toi t'en as vu. Parce que je trouve, moi, justement, t'as rendu un hommage plein d'amour à ta famille, à notre nation aussi. T'as des passages très comiques où est-ce que, justement, il y a des amoureux qui partent à courir tout nu dans le champ pour pas se faire voir, tu
0: sais. C'est arrivé pour vrai, ça. C'est comme ça que je fus créé, semble-t-il.
1: C'est une histoire. Faut jouer dans le champ, ça veut dire de quoi pour toi?
0: Non, ils étaient sur une île. Ils étaient sur une île. Puis ils se sentaient libres. Ma mère était toute là, elle se sentait libre. Mais là, il est passé un avion juste au-dessus d'eux autres. Elle a trouvé ça moins drôle.
1: Mais par exemple, justement, dans ton livre, tu omets pas les aspects sombres aussi que les deux personnages ont traversés. Je pense, tu sais, sédentarité forcée de la communauté Inuit, tu sais, la GRC qui débarque pour briser le matériel de pêche dans les réserves, la crise d'Oka, qui en était un moment très difficile. C'est marquant, douloureux.
0: Ben oui, la guerre du saumon.
1: Mais je pense que tu pouvais pas aller passer sous silence, mais je trouve que tu es quand même allé en douceur. Parce que c'était quand même des moments de violence pour nos communautés, mais je sais pas si je me trompe, mais tu voulais pas effacer non plus toute la beauté des moments du quotidien dans nos communautés.
0: Non, ben ça c'est clair. Mais je voulais quand même que ces événements-là avaient leur importance parce que ils montrent souvent, on entend les gens dire ah les autochtones ils auraient pu résister, ils auraient. Ouais, mais à chaque fois que les autochtones ont dit non, ça s'est terminé avec l'armée ou des policiers armés. Puis peu importe le gouvernement, la guerre du saumon, hein, c'est le gouvernement de René Lévesque là, qui était là. Puis ils ont attaqué la réserve avec par les airs, par terre et sur l'eau en même temps quand ils sont débarqués. Et puis c'était le cas de la crise d'Oka où l'histoire n'est pas du tout ce que les gens pensent en général. Puis c'était la même chose avec les Wet'suwet'en dans l'Ouest canadien. Fait qu'à chaque fois que les Autochtones ont dit non, ça s'est jamais bien passé. Bon, une fois qu'on a dit ça, je pense pas que c'est j'avais le temps, puis que c'était le propos du livre. Tu sais, peut-être un sujet que j'aimerais écrire, c'est la crise d'Oka, justement. Mm. Tu sais, je trouvais que de le montrer comment ça s'est passé, les gens étaient capables de comprendre.
1: Ben oui, puis je pense que, tu sais, on parle beaucoup de racisme systémique, c'est-à-dire comment le système se met en place. Puis là, tu en parles avec la crise d'Oka, puis tout ce qui s'est passé. Mais je trouve que ce qui est réussi aussi dans ton livre, c'est que tu montres le poids du regard de chaque allochtone sur nos vies. Tu sais, comme par exemple, le patron qui va critiquer les vacances de ton oncle dans le territoire.
0: De mon grand-père, en fait.
1: Ah, ton grand-père, excuse-moi. Hey, ouais, tu vois, l'arbre généalogique est large.
0: Non, ben, gars, c'est pas grave, c'est la même famille. Mais en fait, c'est ma mère qui me racontait ça. Tu sais, elle me dit, une fois quand on était jeune, là, tu sais, Père nous a amené camper. Puis on était là dans le bois pendant un mois. Puis il dit, ma mère était tellement contente parce que ça la libérait d'Alma où elle devait tout le temps faire attention, sinon les gens... Elle s'habillait pour pas que ça paraisse qu'elle soit autochtone, sinon les gens se moquaient d'elle. Mm. Et là, elle pouvait être elle-même avec ses enfants. Puis tu sais, ils passaient un mois en forêt. Tu sais, elle est née en territoire, ma grand-mère. Là. Fait que tu sais, c'est son monde, c'est son univers. Puis mon grand-père est resté avec deux semaines. Puis après ça, il allait travailler, puis il revenait la fin de semaine. Mais quand il est retourné travailler, son patron, il a dit, écoute bien, là, je te paye des vacances pour que tu reposes. Pas que tu aies travaillé comme un Indien dans le bois. C'est ça, tu n'auras plus de vacances. Mm. Et ça, ma mère, elle m'a raconté ça, puis ça l'a poignardé dans le ventre parce que dans le fond, elle se sentait bien, là. Elle se sentait en harmonie avec sa mère qui était bien et tout ça. Puis ses cousines qui venaient les voir. Puis elle pouvait vivre son autochtonicité, si tu veux. Puis là, on lui disait non. C'est honteux. Puis après ça, quand ils sont retournés, ils ont toujours fait attention. Puis il y a un couteau à double tranchant là-dedans parce que, si je me souviens, au funérailles de ma grand-mère, c'était... Il y a quelqu'un qui vient me voir, pas de ma grand-mère, mais de Jeannette. Il y a quelqu'un qui vient me voir dans la famille de Jeannette. Puis elle me regarde, là. Puis elle me dit, toi, là, ta grand-mère, là, on l'a jamais aimée. Elle arrivait ici habillée, puis elle se prenait pour un autre. Puis moi, je dis à la dame, je vous comprends, je peux comprendre, mais elle arrivait habillée comme il fallait qu'elle soit habillée à Alma pour avoir la paix. Mm. Fait que, tu sais, elle était comme elle-même, Innu, pure Innu, grandie en territoire. Puis quand elle retournait là-bas, les gens lui reprochaient de pas être assez Innu, d'être différente des autres Innu. Puis quand elle était à Alma, ben là, elle était différente des Blancs. Fait que, tu sais, c'est l'expression, tu sais, trop rouge pour les Blancs, puis pas assez rouge pour les Indiens.
1: C'est le racisme internalisé.
0: Voilà. Et ça, pour moi, en tout cas, c'est que ça laisse des cicatrices. Et parce que je le vois encore aujourd'hui. Puis je le vois chez mes cousins et cousines. Et donc, Nishim, c'est une manière de parler de ces questions-là, de ces angles, ce qui est des angles morts de la réalité Innu et des Premières Nations dont on parle peu.
1: Ouais. Là, ton livre est déjà disponible en France. Tout le monde peut... Les Français, ils pognent-tu ce que tu écris? Ils comprennent-tu que ce que tu vis présentement, c'est un petit peu un auteur Innu qui réussit chez nos anciens colonisateurs? C'est comme si tu plantais ton petit drapeau à Saint-Malo. Là. Ça te fait-tu un petit lourd?
0: On dit d'ailleurs qu'on va bientôt réclamer la France comme territoire Innu. Ça les ferait, je riais pas trop, je suis sérieux. À Mashtoyatsh, actuellement, il y avait justement un article dans le journal de Mashtoyatsh. La majorité des gens qui vont, des touristes européens qui vont au bureau de tourisme de la communauté, ils veulent voir la maison de Jeannette, la maison d'Almanda et tout ça. Puis quand j'étais là-bas, là, mercredi de la semaine passée, j'ai eu trois groupes de Français. Puis les trois me connaissaient, puis ils venaient d'acheter mon livre qui venait de sortir. Et il y a même trois femmes qui sont là, puis sont venues me voir, m'ont dit, nous, on est venus en tourisme, on a choisi de venir au Québec parce qu'on avait lu Cocum et vos livres et qu'on voulait voir ça. Tu sais, ça fait en sorte que ces histoires-là, ça touche vraiment les gens, puis ils sont prêts à venir, ils veulent venir ici pour le voir. Puis quand tu parles avec les Bretons, là, ben ils te racontent des histoires où leur langue a été interdite, je parle à l'époque de leur grand-père. Leur culture a été éteinte parce que la France a arrêté les dialectes un peu partout en région. Quand tu parles aux gens dans le sud, ils vont te dire la même chose. Quand tu parles avec des Berbères au Maroc, ils me disent la même chose. Tu sais, puis
1: c'est des histoires qui résonnent pour tout le monde.
0: Exactement. J'étais en Suède là, il y a une semaine et demie là, puis les Samis, dernier peuple autochtone d'Europe. Les Suédois sont à peu près au même point que nous autres là, à découvrir ce passé-là auquel ils n'ont jamais pensé. Puis j'étais allé la première fois l'année passée, puis j'étais avec une autrice, Samy, puis on était assis à côté de l'autre, puis elle racontait son histoire. Puis là, j'écoutais, puis quand ça a été à mon tour de parler, j'ai dit, bon, ben je pense qu'on a écrit le même livre. Puis là, j'ai raconté mon livre, elle a dit, on a écrit le même livre. On avait la même réalité. Dépossession, territoire inondé par des barrages, tu comprends? Puis volonté d'éteindre ces communautés-là. Alors, notre littérature, elle voyage parce qu'elle est pertinente dans le monde en ce moment.
1: Mais en tout cas, je sais maintenant que le prochain livre de Michel Jean, ça va être Michel chez les Samis.
0: Peut-être.
1: Je lance ça dans l'univers. Écoute, je vais te dire un gros chinachou comité de Michel Jean d'avoir passé du temps avec nous, surtout avec ton calendrier super rempli. Je rappelle que
0: plaisir,
1: ton.
0: Ouais.
1: Écoute, je vais juste rappeler que ton nouveau livre, Nishim, de toute façon, on va le voir partout, c'est certain, est disponible dans toutes les bonnes librairies. Et on va continuer en musique avec Elisa P et toute sa nouvelle chanson, une reprise en inuptitude de la chanson Dreams des Cranberries, Sina Tumaka.

0: On continue l'émission avec une nouvelle qui me remplit de joie. L'Université du Québec en Abitibi-Témiscamingue vient d'annoncer la création d'une nouvelle chaire de recherche sur les droits linguistiques des premiers peuples. Et cette chaire est entre bonnes mains car c'est Sébastien Brodeur-Girard, professeur à l'École d'études autochtones de l'Université du Québec en Abitibi-Témiscamingue, qui va chapeauter le projet. Et il est au téléphone avec nous. Coué Sébastien!
1: Coué le ministère!
0: Pour commencer, Sébastien, est-ce que tu peux nous faire un portrait des langues autochtones au Québec?
1: Oui, bien, on sait qu'au Québec, puis même si on va jusqu'au Canada, parce qu'on a à peu près 70 langues autochtones, dans la plupart des cas, bien, on a eu, premièrement, une grande variété de langues, mais qui ont souvent des situations dont la transmission est très fragilisée. Dans tous les cas, ce qui est important de comprendre, c'est que le statut politique et juridique est très très fragile. Hein? Il y a pas il y a très peu de reconnaissance officielle. On sait qu'au Québec, c'est le français qui est la seule langue officielle. Et quand on demande c'est quoi la place des langues autochtones, ben à toute fin pratique, il y en a à peu près pas. Donc ça, c'est un enjeu en soi. Là. Mais plus que ça, si on apprend une langue, si on ne peut pas l'utiliser, à quoi ça sert? Fait que c'est dans les services publics, dans la vie de tous les jours, même dans les organisations autochtones, c'est quoi la place qu'ils font à ces langues-là, puis de quelle manière est-ce qu'on peut les soutenir dans leur utilisation quotidienne à tous les niveaux? C'est là-dessus que je voudrais qu'on se penche.
0: On parle ici de droit linguistique, mais l'idée, c'est pas de s'arrêter à la question de la communication, c'est vraiment d'aller plus loin. Est-ce que tu peux nous expliquer?
1: Ben exactement, parce que quand on parle de langue, ben évidemment, ça nous permet d'échanger comme on le fait en ce moment-là, mais c'est beaucoup plus que ça. Puis je pense qu'en contexte autochtone, on le ressent particulièrement. La langue, c'est ce qui permet d'avoir un lien avec le territoire. C'est ce qui permet de soutenir la culture, l'identité. Donc, c'est pour ça que, pour moi, les droits linguistiques, ça s'inscrit dans un ensemble plus grand qui est celui des droits culturels. Au niveau international, il y a des conventions qui portent sur cette question-là. Et donc, de les concevoir en disant, ben, quand on parle de langue, en fait, on parle pas juste de vocabulaire, là. On parle du territoire, on parle de l'identité, on parle de tout ce qui est important, en fond, pour définir une culture, une nation. Donc, c'est vraiment ça qu'on veut faire ressortir.
0: Puis concrètement, ce serait quoi comme le but ultime de cette chaire-là?
1: Soutenir les organisations puis communautés autochtones dans la défense de leurs droits linguistiques. Je pense que ça, c'est le gros but, mais à travers des projets qui vont être très, très concrets, là. Si je peux donner un exemple, ben, c'est déjà on travaille avec l'organisation Minwashin qui est pour la défense et la promotion de la langue et de la culture Anishinaabe. Et puis, bon, dans leur cas, ils ont un travail incroyable qui a été fait pour ramasser toutes sortes de données sur la langue, de connaissances à ce niveau-là. Puis là, on voudrait pouvoir le partager, le mettre en ligne, mais les gens se posent des questions. On dit, mais là, si on met ça en ligne, est-ce que n'importe qui va les prendre puis se les approprier? Ouais, ça, c'est un problème. Fait que là, c'est quoi les enjeux au niveau de la propriété intellectuelle? Comment est-ce qu'on pourrait protéger ça? Mais quand on regarde la propriété intellectuelle d'un point de vue du droit canadien, c'est très lié à un individu, alors que souvent, les connaissances, surtout les connaissances linguistiques, des connaissances collectives. Alors, comment est-ce qu'on fait ça pour les protéger? Allons voir ce que les détenteurs de savoir et les aînés disent là-dessus. Comment est-ce qu'on peut penser la propriété intellectuelle d'un point de vue Anishinaabe pour défendre ces droits-là? Donc, il faut aller voir les spécialistes de ces questions-là, les documenter, puis après ça, on espère que ça peut donner des outils à Minwashin pour justement mieux protéger et mettre en valeur ces connaissances-là au niveau des langues.
0: Hey, Tinesh Kometen, Sébastien.
1: Miguette, ça me fait plaisir.
0: Sébastien Brodeur-Girard, professeur à l'École d'études autochtones de l'Université du Québec en Abitibi-Témiscamingue. On va lui citer bonne chance pour la suite de tes recherches.
1: Miguette, je suis Kumitin.
0: On écoute maintenant la chanson Yatsista de l'ensemble Mamoui.

0: En mai dernier, le Tribunal permanent des peuples a tenu des audiences publiques sur les enfants autochtones disparus et les sépultures anonymes à Montréal. Pendant 5 jours, 7 juges ont écouté des témoignages et des experts pour évaluer si le Canada a été complice d'un génocide et de crimes contre l'humanité envers les peuples autochtones. Et le 30 septembre, c'était la Journée nationale de la vérité et de la réconciliation. Et c'était aussi le moment où le Tribunal permanent des peuples a rendu son rapport final. Pour comprendre le rapport, j'en parle avec Fanny Lafontaine, professeure à la Faculté de droit de l'Université Laval et fondatrice et directrice de la Clinique de droit international pénal et humanitaire de l'Université Laval. Quoi, Fanny?
1: Quoi, Mélissa?
0: Hey Fanny, est-ce que tu peux nous rappeler c'est quoi le rôle du Tribunal permanent des peuples? C'est pas un petit rôle, hein?
1: Non, ben c'est pas un petit rôle, puis c'est pas un rôle qui est très connu non plus, hein. On dit tribunal, mais faut pas penser que c'est un tribunal, tu sais, comme dans les sphères étatiques, un peu comme la Cour d'appel ou la Cour suprême. Donc c'est pas un tribunal qui va rendre une ordonnance qui est obligatoire. C'est plutôt un tribunal d'opinion, c'est des initiatives de la société civile. C'est très ancien comme initiative, puis il y en a eu des cinquantaines à travers le monde dans toutes sortes de circonstances. Donc, c'est des experts internationaux qui traitent d'une situation de violence, de grave violation des droits de la personne, qui souvent a pas tant de temps d'être entendu dans les vrais tribunaux. Il n'y a pas de façon de le faire. Donc, c'est une façon pour les survivants, pour la vie, les victimes, de faire entendre leur histoire d'une autre façon, de façon objective, par des gens de l'international qui viennent juger de ce qui s'est passé.
0: Alors, comme tu le dis, le tribunal est non contraignant. Donc, c'est quoi son importance s'il ne peut pas condamner justement directement un État, il peut à part émettre des recommandations?
1: Au fond, il vient combler un vide. Mm. Tu sais, par exemple, la violence coloniale à l'encontre des Autochtones, ou on peut penser aussi à la violence à Gaza ou la situation des femmes en Afghanistan. Mm. Très souvent, il y a peu de tribunaux. En tout cas, il y en a pas assez qui peuvent avoir vraiment une influence directe. Donc, c'est une façon pour ceux qui ont vécu la violence, pour ceux qui la vivent, pour les militants aussi qui travaillent là-dessus, de faire entendre leur histoire autrement. Donc, l'importance, c'est pas tant est-ce qu'ils peuvent ordonner au gouvernement canadien de faire quelque chose. Non. Puis de toute façon, voyez-vous, même le Canada n'a même pas participé aux audiences. Mais c'est une autre façon de faire entendre au public ce qui s'est passé, puis d'avoir des gens objectifs qui disent, ben voici ce qui s'est passé, puis nous, au regard du droit, c'est ça qui est intéressant. Mmh. C'est pas un vrai tribunal, mais ils décident quand même en fonction du droit, par exemple, international dans ce cas-ci. Puis ils vont dire, ben oui, c'est un génocide, oui, c'est des crimes contre l'humanité. Donc, ça donne des outils de plus pour les gens pour ensuite mettre de la pression sur le gouvernement ou faire entendre leur voix dans les médias puis un peu partout. Donc, ça a quand même une portée, pas juste significative, une portée assez concrète parfois sur le terrain pour les gens qui en ont besoin.
0: Les juges ont conclu que le Canada a commis les crimes internationaux de génocide, de crimes contre l'humanité, en particulier l'apartheid, la disparition forcée. Fanny, on va décortiquer les termes utilisés avec toi. On va commencer par le mot génocide.
1: Ben, un génocide, là, les gens d'habitude, ça, c'est peut-être le premier mythe un peu à déboulonner, c'est que dans l'opinion publique, de façon générale, les gens perçoivent le génocide un peu comme à l'image de l'Holocauste, hein? Donc des millions de morts, puis des techniques, les chambres à gaz, bon, etc., des massacres, en fait. Puis c'est vrai que le terme est né après la Deuxième Guerre mondiale, mais la définition qui était adoptée par les États, puis je vais peut-être revenir sur le fait que les États, à cette époque-là, ben c'était pas tous les États du monde, puis qu'il y a bien des gens qui étaient pas à table, hein, dont les femmes, les peuples autochtones. Donc, il y a certaines choses qui ont été laissées de côté par les États. Mais même à ça, la définition qui a été adoptée, c'est pas juste des massacres. Ça, c'est le premier mythe à déboulonner. C'est aussi de la violence sexuelle. C'est aussi imposer des conditions qui font en sorte que les gens, ben, ils sont pas capables de survivre comme il faut. C'est de la violence comme des stérilisations forcées, puis des transferts d'enfants d'un groupe à un autre. Donc, c'est pas que des massacres. Puis l'idée du génocide, c'est ces actes-là que j'ai énumérés rapidement, qui sont commis dans l'intention de détruire un groupe. Mmh. Un groupe ethnique, par exemple, etc. Puis ça, ben, le tribunal, comme l'enquête nationale l'avait fait avant, a dit, ben, les Autochtones, de façon générale, même s'il y a plein de nations, etc., c'est un groupe ethnique distinct, disons, des non-Autochtones, puis ont été visés par toutes sortes de politiques qui rentrent dans les actes de génocide. Puis là, on peut parler des actes très anciens, comme on peut parler des actes contemporains, et ça, ce sont des actes qui étaient commis avec l'intention de détruire les Autochtones, on va dire, pour ce qu'ils sont. C'est-à-dire pour ce qu'ils font, ce qui fait en sorte que c'est un groupe distinct, donc, dans leur tradition, leur mode de gouvernance, dans leur mode de vie, etc. Donc, la sédentarisation, les réserves. Donc, il y a beaucoup de choses qui rentrent là-dedans. Puis c'est ça qui est important de transmettre au tribunal. Puis ce qu'ils ont fait, c'est de redire à nouveau, un génocide, c'est pas juste massacrer des gens sur une courte période de temps. Ça peut se faire pendant des décennies à l'aide de techniques de plus lentes, de morts lentes, ou en tout cas des techniques de violence qui ont le même objectif, celui de détruire le groupe pour ce qui est en tant que tel.
0: Ben, d'empêcher, dans le fond, une population de se reproduire ou de transmettre qui il est culturellement. C'est un génocide à long terme, mais de se débarrasser d'une personne physiquement, c'est un génocide à court terme. Mais c'est ça aussi où est-ce que des fois les gens se trompent avec le prochain mot que je vais te demander, les crimes contre l'humanité.
1: Ben, tout ça, c'est des termes qui sont nés là, de toutes sortes de situations internationales. Le génocide, donc, hein, c'est l'intention de détruire un groupe, donc des actes de violence. Un crime contre l'humanité, la distinction, c'est que c'est des actes de violence, puis il y en a plusieurs qui sont énumérés. Hein. On parle de violences sexuelles, évidemment, meurtres, tortures, disparitions forcées, apartheid. Bon, il y en a plusieurs, il y en a plus que dans la définition de génocide, qui sont commis dans le cadre d'une attaque. C'est ça le terme clé, en fait, qui fait qu'un geste de violence normal, ben, pas normal, mais ils ont un meurtre, devient un crime contre l'humanité, c'est qu'il est commis dans le cadre d'une attaque généralisée ou systématique contre la population civile. Il n'y a pas besoin de viser un groupe en particulier comme tel, c'est qu'il y a une attaque contre la population civile. Puis ça, encore une fois, les gens qui connaissent un peu les crimes contre l'humanité vont se dire, ben, une attaque, c'est, je sais pas, on bombarde du monde, hein, tu sais, c'est un peu. Alors que là, le tribunal vient dire, non, une attaque, ça peut être faire de façon très insidieuse, avec de la persécution, avec de la violence qui est plus, justement, encore une fois, systémique pour constituer l'attaque. Puis ensuite, ben là, ils ont parlé en particulier, comme tu l'as dit tantôt, de la disparition forcée puis de l'apartheid, qui sont des actes de crimes contre l'humanité. Donc ça, je te dirais que c'est assez nouveau là d'en parler dans le paysage canadien. Il y a l'interlocutrice spéciale là, sur les sépultures anonymes, Kim Murray, qui en avait parlé il y a quelques années du crime contre l'humanité. Puis donc, ben c'est super important d'aussi mentionner ces termes-là, apartheid, disparition forcée, dans le contexte de la violence coloniale contre les Autochtones. Ben oui. Du passé puis du temps contemporain.
0: Ben parce que je pense la perte, tu sais, moi je le sais, je l'ai vécu, ce qu'il fallait que je vive de l'autre côté de la 138 parce que tu sais mon père pouvait pas vivre du côté de la réserve puis c'est une séparation forcée. Ouais. Mais la disparition forcée, je pense qu'on a vu beaucoup les effets de ce que ça a apporté avec justement les personnes qui ont nié les enfants qui ne sont pas revenus des pensionnats en faisant cacher les corps, les ossements, tout ça. Ça permet à des gens de dire, ben, ça s'est jamais produit, vous avez pas les preuves.
1: Exact. C'est vrai. Oui, c'est super important ce que tu dis. C'est vrai parce que ça contribue, le fait de cacher les preuves, ou en tout cas de que le gouvernement soit à la source de gestes qui font en sorte que les gens peuvent pas prouver, ben, ça nourrit le négationnisme totalement. Ouais.
0: Mais est-ce que le rapport final du tribunal permanent des peuples va aller plus loin? Peut-être que celui de la commission Vérité-Réconciliation, on a-tu besoin de donner des dents à cette commission-là avec le tribunal?
1: Ben, tu sais, je pense qu'une des trucs qu'on devrait se rappeler du jugement du tribunal, c'est justement ça. Il dit, quand, par exemple, l'enquête nationale a conclu que c'était un génocide, le gouvernement Trudeau, à l'époque, avait reconnu les conclusions. Mm. Puis encore là, puis la commission Vérité-Réconciliation aussi, qui avait eu une espèce d'acceptation par le gouvernement, mais sur le nombre d'appels à l'action, d'appels à la justice ou de recommandations qui ont été faites, c'est un nombre extrêmement petit qui ont été mis en œuvre. Mm. Fait que le tribunal vient dire, écoutez, c'est pas suffisant, ça prouve que, dans le fond, le génocide ou les crimes, c'est pas une affaire du passé. C'est que la violence actuelle, les problèmes de protection de l'enfance, la dépossession des terres, etc., les stérilisations forcées qu'on documente encore, mais c'est la preuve que ça continue. Puis donc, pour que ça arrête, ben, il faut mettre en œuvre ces recommandations-là.
0: Le gouvernement fédéral a suivi que 15 des 94 recommandations émises par la Commission Vérité et Réconciliation. Donc, même ce processus-là est encore en train de se produire.
1: Exact. Puis le tribunal dit quelque chose aussi d'intéressant qui avait aussi été mentionné par l'interlocutrice spéciale il y a quelques mois, mais c'est sur la façon dont le Canada aussi essaie de se protéger. Mm. Tu sais, c'est des détails que des fois on ne sait pas nécessairement dans le grand public, mais par exemple, on a mis dans notre code, dans nos lois ici au Canada, le crime contre l'humanité. Puis je vous dis tantôt, il y a plein d'actes hein, qui sont interdits en droit international, dont disparition forcée, apartheid. Mais étrangement, dans la loi canadienne, on criminalise les crimes contre l'humanité ici, mais on mentionne pas ni apartheid, ni disparition forcée. C'est un exemple. Hein? Mm. Mais donc, le tribunal des peuples dit, écoutez, il faut changer les lois pour envoyer un autre message. Parce que le message actuel, c'est que le Canada fait tout pour, en fait, se protéger d'accusations comme celle de génocide ou de crime contre l'humanité. Puis ça, ben ça va faire partie de des nouvelles recommandations de certaines affaires qui peuvent être faites. Mais la commission, le tribunal dit aussi, écoutez, on le sait, qu'est-ce qu'il faut faire. La commission vérité, la commission royale, la commission vérité, l'enquête nationale ont toutes émises, puis on peut dire ici la commission vient, ont toutes émises des recommandations qui sont pas suivies. Donc c'est peut-être le temps d'avoir un organisme indépendant qui est pas juste le gouvernement, puis qui va dire ben je vais superviser moi la façon dont le gouvernement collabore avec les Premières Nations, puis les Inuits pour avancer dans ces recommandations là pour décoloniser, c'est des gros mots, mais pour arrêter, dans le fond, les manifestations contemporaines du génocide puis des crimes contre l'humanité.
0: D'ailleurs, je vais citer le tribunal qui indique dans son rapport, et j'ouvre les guillemets, « Ces crimes se poursuivent tant qu'ils ne font pas l'objet d'un changement réel et non symbolique. » Et dans le rapport propose des recommandations, mais tu sais comment les mettre en place quand les paliers de gouvernement ne se sont même pas venus pour les audiences du tribunal en mai dernier, dans le fond, c'est quoi la suite à ça?
1: Ben, c'est ce qu'on fait présentement, c'est d'en parler. Puis pour, je pense que ça va être un outil de plus dans les mains de tout le monde qui a à cœur la mise en œuvre de ces recommandations-là, puis le changement un peu de la société. Donc, il faut que les profs de droit comme moi, ben, en parlent. Il faut qu'on écrive là-dessus. Il faut que les journalistes en parlent. Il faut qu'on en parle dans les conférences. Puis après ça, ben évidemment, ceux qui sont à la table, je veux dire des négociations, mais en tout cas des discussions avec le gouvernement fédéral ou même provincial, ben il faut qu'ils ramènent ça. Il faut que ça soit tout le temps. C'est pas le gouvernement qui va dire, ah ben voici un jugement, mais je vais maintenant le mettre en œuvre. Donc ça va, je pense, dans ce cas-ci, comme c'est une initiative de la société civile à laquelle le gouvernement n'a pas participé, il faut l'utiliser comme un outil de plus, en plus des rapports des commissions, pour forcer la main du gouvernement. Encore une fois, c'est dommage, mais aller ressolliciter les organes internationaux, les rapporteurs spéciaux de l'ONU, les comités, pour essayer de, encore une fois, mettre une pression qui va forcer le gouvernement, ou en tout cas inciter fortement le gouvernement à mettre en œuvre certaines choses. Puis ce qui est encore dommage, ben c'est que c'est dans les mains de ceux qui ont subi la violence, puis leurs alliés qui vont encore essayer de forcer les choses. Mais c'est, je pense, un outil de plus, un outil qui est bien fait, un outil qui est assez puissant. Puis je pense que ça peut vraiment permettre de pousser vers certaines réformes de façon assez concrète.
0: En tout cas, je veux dire un gros tchinesh kometun, Fanny, pour ton éclairage qui va justement nous aider à en parler encore plus. Fanny Lafontaine, professeure à la Faculté de droit de l'Université Laval et fondatrice et directrice de la Clinique de droit international pénal et humanitaire de l'Université Laval. Un gros tchinesh kometun, Fanny.
1: Tchinesh kometun, merci beaucoup.
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0: Pour terminer l'émission, on avait vraiment envie de rencontrer ma prochaine invitée. Elle s'appelle Wicona Laloche. Elle est attaquante de l'équipe féminine de hockey des Carabins de l'Université de Montréal. Et c'est la première Atikamekw à faire partie de cette équipe. Wout wout! Miigwetch, tu es en studio avec nous parce que je sais que tu t'entraînes beaucoup ces temps-ci. Fait que j'apprécie vraiment ta présence. C'est ta quatrième année avec les Carabins de l'Université de Montréal. Et l'année dernière, vous avez remporté le championnat de hockey féminin U-Sport. OK. Comment tu vois ta nouvelle saison?
1: Oui, c'est ça. C'est ma quatrième année. En fait, je suis vraiment fébrile. On est avec l'équipe. On est vraiment... excité, à la fois un peu stressé. On a comme une cible dans le dos, justement à cause qu'on a gagné le championnat l'année passée. Mais c'est un beau défi qui nous attend. Avec les nouvelles filles qui arrivent, on a vraiment hâte d'entamer la saison. On commence justement le 16 octobre à Québec avec une nouvelle équipe qui s'est ajoutée à la Ligue. On a vraiment hâte de commencer, puis c'est ça.
0: Toi, ta communauté, c'est de Wimontashi, puis t'es à Montréal maintenant pour les études, puis pour justement le hockey. Tu te sens comment, toi, justement, dans cette espèce de tourbillon, de tornade qu'est le hockey féminin?
1: Je me sens comment, mais c'est vraiment... j'ai grandi là-dedans, c'est mon sport, le hockey. Je pratique le hockey depuis que j'ai l'âge de 3 ans, puis c'est sûr qu'être loin de ma communauté, c'est pas nouveau. J'ai grandi un peu... en ville et un peu à Wimontashi, justement. J'ai grandi à Trois-Rivières, puis juste être à Montréal avec l'équipe de hockey féminin, ça fait partie de ma vie. Donc, tu sais, c'est... Niveau adaptation aussi, c'était vraiment facile pour moi d'être... pas facile, mais tu sais, au début, c'était difficile, mais vers la fin, tu sais, je parle maintenant à Montréal, c'est quelque chose que j'aime. J'ai vraiment appris à apprécier la ville de Montréal, donc d'être, tu sais, avec le hockey, mélange l'école, c'est vraiment...
0: Toi, tu fais ta carrière de sportive de haut niveau, mais t'étudies et t'es à ta dernière année au bac en sécurité et études policières. Ça aussi, ça demande beaucoup d'attention, autant que le sport.
1: Exactement. C'est vraiment, faut vraiment planifier sa semaine. Faut vraiment être à ses affaires.
0: C'est quoi une journée dans la vie de Wicona?
1: Une journée typique.
0: Ouais.
1: Je dirais que souvent j'ai des cours le matin, on a, tu sais, la pause dîner, puis après ça, dans l'après-midi, c'est souvent les pratiques, souvent à partir de 3 heures, on a des entraînements hors glace. Puis, tout de suite après, on a un entraînement sur la glace. Donc, souvent, on est au Sepsum, qui est l'aréna des Carabins, je dirais. On est là de 3 heures à 6h30 le soir. Donc, on passe là un bon 3 heures de temps de notre journée. Donc.
0: Hey, tu t'entraînes-tu 7 jours par semaine?
1: On est sur la glace 4 à 5 fois semaine, plus les games pendant les fêtes de semaine. Donc, en gros, on est environ 6 fois semaine sur la glace.
0: OK, fait que c'est plus que 20 heures par semaine là, de hockey.
1: Oui.
0: OK, ouais. C'est quasiment une job à temps plein.
1: Ouais,
0: là.
1: Souvent, on se considère comme des athlètes étudiantes parce que souvent, on dirait qu'on passe plus de temps sur la glace que dans nos cours. Là.
0: Qu'est-ce qui t'a décidé d'aller vers le hockey?
1: C'est vraiment mon grand frère, ma grande sœur. Nous, quand j'ai grandi à Wimontashi, justement, où on avait mon père une glace d'horreur chez nous, dans notre cour arrière. Donc, tu sais, ma grande sœur, mon grand frère, eux autres, en fait, ils ont appris à patiner là. Puis, c'est en grandissant, en les regardant jouer à l'extérieur de la maison, que j'ai comme aussi eu la piqûre d'embarquer, de faire comme eux autres, dans le fond.
0: Oui, parce que c'est une réalité quand même pour nos communautés. On a plus de hockeyeuses qu'on a de patineuses artistiques.
1: Exact.
0: Puis en plus, si tu étais chanceuse, puis tu étais la famille, justement, parce qu'il y avait une patinoire dans ta cour, tu avais tous les amis qui débarquaient là. Fait que j'imagine que ça a été un peu un truc de communauté, là, faire le hockey en gang.
1: Oui, vraiment. J'ai grandi. Par exemple, mes voisins, c'est souvent, comme vous le dites, il y a beaucoup de jeunes qui s'en venaient avec nous jouer le soir. Et justement, tu sais, c'est, vous l'avez dit, c'est vraiment une affaire de communauté. Tout le monde joue au hockey, puis tu sais, tout le monde se supporte là-dedans aussi.
0: Mais comme je le disais en introduction, t'es la première Atikamekw dans l'équipe.
1: Exactement.
0: Ça doit être une grande fierté quand même, là.
1: Oui, ça a vraiment été pour moi En fait, l'université en tant que telle, c'est vraiment une fierté. Puis de faire partie d'une équipe de hockey également, c'est vraiment une fierté pour moi puis pour ma famille, ma communauté. Tu sais, quand je retourne à ma communauté, souvent ils me demandent comment ça se passe le hockey et tout. Puis tu sais, je leur rencontre. Je sais que ma communauté est derrière moi, donc c'est vraiment c'est supportant. C'est plus motivant à aller à Finlay, ce que j'ai commencé, dans le fond.
0: Ben oui, parce que là, on parle de représenter, justement, dans la communauté, mais tu représentes aussi le Nitaskinan, dans le fond, quand t'es sur la glace. Fait que ça, c'est comme une double pression, là. Tu essaies de bien représenter dans les deux cas. Puis j'ai l'impression que tu dois être le genre qui inspire les jeunes de ta communauté, justement, à se lancer dans le hockey.
1: Oui, justement, quand j'ai l'occasion, je retourne dans ma communauté, puis tu sais, il y a des petites filles qui viennent me voir et disent hey, tu joues au carabin, puis oui, tu sais, je leur dis que tout est possible, que c'est faut rêver dans la vie, puis justement je suis fière d'être une sorte de modèle pour tout le monde, en fait.
0: Je te regarde puis je me dis, oh mon Dieu, oui, ça serait le genre de jeune femme qui, quand j'étais une petite fille, j'arrivais à dire, oh, regarde. Puis on la suit puis on la regarde sur la glace. Fait que moi, je suis très inspirée déjà de te voir aller. Mais je me demande, toi, comment tu vois ton avenir? Parce que, tu sais, c'est des études, ça va finir un jour. Est-ce que tu aimerais ça, continuer ta carrière de hockeyeuse, peut-être?
1: Oui, ça serait l'idéal. C'est mon but, en fait, de continuer ma carrière de hockey. Je dirais plus niveau professionnel. L'endroit exactement, c'est l'Europe, il m'intéresse beaucoup. Le hockey professionnel en Europe. Puis sinon, si j'ai ma chance ici en Amérique du Nord avec la Nouvelle Ligue, ça serait vraiment ça. Tu sais, c'est le but, là.
0: Je nomme la Victoire de Montréal, par exemple. On dit ça demain, là, ça serait pas pire. Ouais. T'auras pas besoin d'aller très loin, mais l'Europe, c'est quand même aussi très intéressant pour le hockey. Écoute, je vais te dire un gros miigwech, mikona laloche. T'es Atikamekw et attaquante de l'équipe féminine de hockey des Carabins de l'Université de Montréal. On souhaite une très bonne saison à toute l'équipe des Carabins parce que votre première game, c'est le 16 octobre contre les Rouges et Or de l'Université de Laval.
1: Exactement. Merci.
0: Wout-wout.
1: Merci à vous.
0: Et c'est ainsi que se termine l'émission de cette semaine. C'est tout pour Coué Coué ce soir. L'émission d'aujourd'hui a été préparée par Alice Chiche à la recherche, Alejandro Magaña à la technique. Coué Coué est réalisé par Philippe Desrosiers. Ici Mélissa Mullen-Dupuis qui vous dit yamé, au revoir et à la semaine prochaine.

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5: Ici Rebecca Kwan, voici les informations. Mark Carney a remercié le président américain après s'être entretenu avec lui pour ce qu'il qualifie de rôle de premier plan dans les efforts visant à conclure un cessez-le-feu énergétique en Ukraine. Donald Trump a annoncé qu'un tel accord avait été conclu, mais le président ukrainien Volodymyr Zelensky soutient ne pas avoir été mis au courant de cette entente. Selon le premier ministre canadien, cet accord a un grand potentiel de désescalade, à condition que la Russie s'engage aussi à le respecter. Marc-Antoine Leblanc a préparé ce reportage.
6: Même s'il a déclaré qu'il n'était pas au courant d'une entente entre son pays et la Russie, le président ukrainien Volodymyr Zelensky a néanmoins salué l'annonce de Donald Trump. Mais encore faut-il que le cessez-le-feu devienne une réalité, selon lui. L'Ukraine est prête à s'abstenir de frapper des installations énergétiques russes. Et nous attendons de la Russie qu'elle fasse preuve de la même volonté, a dit le dirigeant ukrainien. Il se questionne toutefois à savoir si Moscou veut réellement la paix. Volodymyr Zelensky affirme que la Russie a frappé des installations énergétiques en Ukraine après l'annonce de Donald Trump d'un cessez-le-feu.
7: Donald Trump ayant, disons, le passé qu'on lui connaît.
6: Raphaël Jacob est chercheur associé à la chaire Raoul Dandurand.
7: Est-ce que depuis le début de son deuxième mandat, lorsqu'il est question de faire de grandes annonces à l'international, gardons-nous une petite gêne avant d'être moindrement confiants qu'il y a vraiment quelque chose qui s'est fait?
6: Dimanche matin, Volodymyr Zelensky a aussi déclaré aux médias américains ABC qu'il organiserait des élections si la Russie acceptait un cessez-le-feu. Feu complet cette fois-ci de 60 jours.
8: We will be ready for any choice of our people.
6: Si les conditions établies par Volodymyr Zelensky étaient respectées par la Russie, Kiev sera prêt à accepter n'importe quel choix de la population ukrainienne lors d'une élection. Ici Marc-Antoine Leblanc, Radio-Canada, Montréal.
5: Face à une hausse de la criminalité chez les adolescents, le Centre de réadaptation pour les jeunes en difficulté d'adaptation de Laval déploie un nouveau programme pour favoriser la réinsertion sociale d'ados qui ont commis des délits. Le programme de recherche alternative à la délinquance vise à leur montrer qu'une vie loin du crime est possible. Valérie Gendron a préparé ce qui suit.
9: C'était les pires moments de ma vie. C'était ma première fois que je rentrais en centre. J'avais pas une bonne attitude, j'avais pas une bonne ouverture.
10: John, un nom fictif pour protéger son identité, fait partie des 36 jeunes qui sont en garde fermée au centre de réadaptation de Laval après avoir commis un délit. Mais John entrevoit son avenir différemment dorénavant.
9: Le programme RAD m'a beaucoup outillé sur des passions et sur des travaux. Donc c'est sûr que quand je vais sortir, je vais beaucoup chercher à mieux me connaître et garder cette ouverture-là.
10: Ce programme aide les jeunes à remettre en question la délinquance en les mettant en contact avec des partenaires comme la police et aussi des bénévoles qui viennent présenter différents loisirs et métiers. Une approche différente, selon le criminologue à la tête de ce projet, Francis Ouellette.
11: On essaie de changer un peu le modèle, des fois de décourager à la vie ou au comportement délinquant, mais plutôt de se dire on peut avoir une belle vie citoyenne, puis ça peut être quelque chose de plaisant.
10: Pour la directrice adjointe Farah Jamal, ce programme est hautement important puisque la criminalité chez les jeunes est en hausse. À Laval, ils ont dû d'ailleurs ajouter une troisième unité d'hébergement dans la dernière année.
12: Je trouve que c'est vraiment important qu'on puisse leur donner leur chance à nos jeunes, investir en eux, parce que c'est eux le futur de notre société.
10: Ici Valérie Gendron, Radio-Canada, Montréal.
5: En terminant, des athlètes du monde entier se sont déplacés pour participer au 34e marathon de Montréal. Le Kenyan Jeffrey Bergin et l'Éthiopienne Alem Jebre Mariam sont arrivés les premiers dans leurs catégories respectives. Cela dit, l'événement rassemble principalement des coureurs amateurs qui se sont eux aussi dépassés. Le reportage d'Emma Guerrero-Dufour.
13: Stéphanie Blanc, Dani Plou, Antoine Trépanier.
14: Après la ligne d'arrivée du marathon de Montréal au parc Maisonneuve, l'énergie des coureurs est presque contagieuse.
15: C'est ma première fois. Oui, mais en fait, je réalise pas. je suis un peu dans un high en ce moment-là.
14: Pendant son 21 km, Sophie, qui court depuis un an seulement, était très concentrée.
15: Vous avez un petit comité ici là qui est venu vous encourager. Mais ils sont venus m'encourager, mais j'étais tellement focus que je les ai même pas eus.
14: Et trois jeunes enfants. Les enfants de Sophie sont maintenant accrochés à sa couverture thermique.
15: C'est sûr qu'il y a une trend, je pense que c'est porté par les réseaux aussi quand même, mine de rien, le fait de montrer qu'on est capable de faire quelque chose. Mais au-delà de ça, je pense que les gens se rendent compte que ça te fait du bien à toi-même, en fait. Tu le fais pour toi.
14: Cette année, plus de 35 000 personnes ont enfilé leurs souliers de course pour accomplir cette prouesse.
16: J'ai fait un demi-marathon. Je suis très fière de moi. Bravo à tout le monde qui a participé.
14: Shana, 34 ans, est rayonnante.
17: Est-ce que vous avez pensé abandonner à un moment donné?
16: Oui, plusieurs fois. Mais regardez, je suis passée la ligne d'arrivée puis j'ai fini.
18: Pourquoi c'est important pour vous de venir aujourd'hui?
16: Parce que ma meilleure amie, c'est la meilleure.
19: Parce que c'est ma fille. Puis je trouve que c'est un beau défi à relever au moins une fois dans une vie.
18: Vous allez faire quoi le restant de la journée?
16: Manger de la poutine!
14: Ici Emma Guerrero-Dufour, Radio-Canada, Montréal.
5: C'est ce qui conclut les informations. 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

Nous sommes tous les mêmes. Nous tenons des tas de choses pour acquises. Marcher, sortir, vivre pleinement en toute autonomie. Mais au creux d'un mauvais détour, tout peut basculer. Les survivants des soins intensifs en savent quelque chose. S'en sortir est déjà digne de mention, réapprendre à vivre est parfois un immense défi. C'est possible avec un peu d'aide. Aussi, les lycéens français occupent les rues du pays depuis une dizaine de jours. En gros, ils veulent plus de moyens, plus de professeurs et des écoles en bon état. Ils réclament aussi qu'on les écoute au lieu de les réprimer. Il faut dire que partout sur la planète, cette génération Z a des raisons de s'inquiéter. Les guerres, l'IA, le climat, la baisse du pouvoir d'achat et l'ascenseur social en panne. Une tempête parfaite. Y a-t-il des solutions? Et au Brésil, après le premier tour, le président Lula est en difficulté et c'est le fils Bolsonaro qui pourrait prendre les rênes du pays. Un gouvernement conservateur, un autre, car un vent de droite souffle sur toute l'Amérique du Sud. Tout terrain, ça commence maintenant.

0: Bonjour tout le monde, j'espère que vous allez bien ce matin. Bienvenue à cette nouvelle édition de Tout Terrain. Vous savez, aujourd'hui, c'est la grande fête de la course à pied à Montréal avec la présentation du marathon. C'est une ode à l'endurance bâtie sur des mois et même des années d'entraînement. C'est un actif formidable, mais fragile, surtout quand survient un déconditionnement total. C'est ce qui est arrivé à mon collègue Éric Plouffe il y a quelques mois. Une grave mésaventure a mis sa vie en danger et réduit à néant sa condition physique de coureur. Si aujourd'hui il va mieux, il est néanmoins passé à travers une très rude épreuve. Un marathon d'un autre genre. Il a survécu à un passage prolongé aux soins intensifs. Il a eu la grande générosité de vouloir raconter son parcours et l'apport des gens qui lui sont venus en aide, comme ils le font d'ailleurs avec tous les survivants comme lui. Il est avec nous en studio. Bonjour Éric, ravi de vous retrouver.
1: Moi de même, bonjour Yannick.
0: Vous avez participé hier à la course de 5 km dans le cadre du Marathon de Montréal. C'est une grande victoire parce qu'il y a un an, vous étiez hospitalisé, alité et incapable même de marcher.
1: Voilà, tout à fait. On peut dire que ma vie a vraiment basculé en raison d'une chirurgie cardiaque là, à la suite d'une attaque là, d'une bactérie virulente. Là. C'est une opération qui a été suivie de complications, c'est-à-dire d'une pneumonie rare qui a entraîné deux pneumothorax. Bref, mon séjour de 2 mois à l'hôpital, dont la moitié du temps à l'unité des soins intensifs, a provoqué ce qu'on appelle un déconditionnement physique. Ce qui fait qu'on perd graduellement, mais rapidement, de la masse musculaire, de l'endurance et de l'équilibre. Ce qui fait qu'on n'a plus du tout la force de marcher.
0: Donc, on repart de zéro. C'est presque ça, au fond. C'est tout un parcours. J'y reviens à ce mot-là. Il est important qu'il vous a fallu entreprendre, mais vous avez eu de l'aide.
1: Oui, voilà. Il a fallu que je réapprenne à marcher, à faire des exercices pour se remuscler. C'est extrêmement long. Et c'est encore plus long quand on se remémore là, d'avoir couru un demi-marathon il y a à peine 3 ans, que je courais plusieurs fois par semaine, en plus de traverser le pont Jacques-Cartier à vélo chaque jour, printemps, été, automne, pour me rendre au travail. Et là, cette course de 5 km, là, je l'ai faite à l'invitation d'un médecin à la tête d'un groupe de soutien du Centre universitaire de santé McGill à Montréal qui vient en aide aux survivants des soins intensifs. J'ai été convié à participer aux rencontres du groupe pendant l'hospitalisation. C'est aussi une course, il faut le préciser, là, pour la fondation de l'hôpital. Mais le sujet de mon reportage, là, c'est vous partager une visite dans cette partie du monde des soins hospitaliers et de vous faire connaître cette initiative, là, ces rencontres là, qui sont destinées à des survivants des soins intensifs.
0: On y plonge avec vous.

0: tout en jetant un coup d'œil à travers la fenêtre des chambres.
1: Oui, elle a trouvé ça tough. Elle aussi.
0: Une trentaine de chambres accueillent autant de patients. Des hommes, des femmes, jeunes et moins jeunes, qui sont pour la plupart couchés dans leur lit, les yeux fermés. Des tubes et des fils sont installés sur leur corps et liés à des appareils et des sacs de liquide remplis, entre autres, de solutés et d'antibiotiques. Une partie du travail de l'infirmière Caroline Hardy, c'est de prendre le temps de comprendre le cauchemar duquel ils émergent peu à peu.
1: C'est sûr que je vais viser généralement les patients qui ont passé un peu plus de temps aux soins intensifs, qui ont été sous ventilation mécanique un petit peu plus longtemps parce que c'est souvent eux qui vont avoir vraiment des gros trous de mémoire, ou même un patient qui reste un peu moins longtemps mais qui a eu beaucoup de délirium. C'est souvent des patients qui vont bénéficier d'un suivi. Salut Jason!
2: Comment ça va, Caroline?
1: Ben, ça va bien, toi?
2: Ça va, ça s'en vient.
1: T'es pas trop ennuyé de moi? Pendant mes vacances?
2: Toujours, j'étais jaloux.
1: Ah! Oh.
0: Caroline Hardy discute avec Jason, 53 ans, qui a séjourné à l'étage des soins intensifs en raison d'une rupture intestinale.
1: T'as passé quand même un bon bout de temps dans un lit aux soins, toi, là?
2: Oui, j'ai passé quasiment 2 mois.
1: Oh my God!
2: 1 mois et demi en coma.
1: OK.
2: Puis le restant des temps, d'un vap.
0: Dans son lit d'hôpital, entouré d'appareils médicaux, l'homme nous résume les derniers moments dont il se souvient avant de se réveiller dans une chambre vêtue d'une simple chemise d'hôpital de couleur verte.
2: Le dernier souvenir que j'avais, c'est en s'en allant vers la salle d'opération.
1: Okay.
2: Puis le médecin m'a dit, « Monsieur, je vous souhaite bonne chance parce que tu es probablement l'homme le plus malade à Montréal aujourd'hui. »
1: Okay. Là, tu te réveilles 6 semaines plus tard.
2: Ouais, 6 semaines et demie plus tard.
1: Que t'as aucun souvenir de ce qui s'est passé. T'es plus
2: aucun souvenir.
1: Marcher, tes bras bougent pas trop.
2: Non. Rien qui bouge.
1: Wow.
2: Douleur partout, pas capable de bouger à rien.
1: Ouais.
2: Tous les médecins ont appelé ma famille 3 fois pour venir pendant la nuit parce qu'ils étaient sûrs que je passais pas la nuit.
0: Jason est ce qu'on appelle un survivant des soins intensifs. Caroline Hardy nous explique pourquoi.
1: C'est pas tous les patients qui passent aux soins intensifs qui vont survivre. Il y a quand même un assez gros pourcentage de gens qui décèdent ou qui vont décéder un peu après ou pour qui on va arrêter les traitements. Fait que je pense que c'est approprié de parler de survivants parce que ben, c'est pas tout le monde qui survit à ça.
0: Dans son quotidien, l'infirmière repère des patients comme Jason qui pourraient avoir besoin d'un suivi après avoir obtenu leur congé de l'hôpital Royal Victoria ou de l'hôpital général de Montréal qui reçoit les victimes, par exemple, de graves accidents de la route.
1: C'est tous des gens qui ont vraiment passé près de la mort puis qui se rétablissent de ça, qui sont rarement 100% pareils comme ils étaient avant. Fait que côté psychologique, c'est un peu difficile pour les patients. Fait qu'on les supporte là-dedans. Puis la raison pour laquelle peut-être ils bénéficient d'un suivi, c'est que la majorité des gens vont avoir un gros blackout de ce qui s'est passé pendant qu'ils étaient aux soins. Puis souvent, ça peut être quand même assez perturbant pour eux parce que ils se réveillent complètement affaiblis, déconditionnés, ils ont de la misère à marcher. Mais ils n'ont aucune idée pourquoi, parce qu'il y a 2 semaines, 3 semaines, des fois 1 mois qui manque dans leur mémoire. Donc, à ce niveau-là, ben, on va les aider avec la rencontre de suivi. J'écris une lettre pour les patients qui résume vraiment tout ce qui s'est passé chronologiquement pendant qu'ils étaient à l'hôpital. Fait que généralement, ça va vraiment les aider à remettre un peu les morceaux de casse-tête qui manquent dans leur mémoire.
3: Regarde, maman.
4: Du jus?
3: Oui.
4: Est-ce que toi, tu vas porter ton biberon aussi?
3: Oui.
4: De l'eau?
0: Ariane de la Durantaille est une infirmière praticienne spécialisée en soins de première ligne. C'est également une ex-patiente du Centre universitaire de santé McGill. Nous l'avons rencontrée dans un café de sa région des Laurentides avec son garçon âgé de 2 ans. À 32 ans, Ariane est aussi une survivante des soins intensifs.
5: Si ce mot-là il est fait, je suis une survivante. Je suis sortie les pieds debout et non par en avant. Complètement. Fait que là, de se qualifier de survivant, on dirait que ça rajoute un poids sur notre expérience. Mais en même temps, c'est spécial au début de se qualifier comme ça.
3: Bravo!
0: C'est un grave problème cardiaque qui l'a mené au Centre universitaire de santé McGill peu de temps avant son accouchement. Elle a dû subir

0: une césarienne d'urgence et sous anesthésie générale.
1: On est consciente d'habitude avec une césarienne, là. On est gelé du bas du corps, puis notre conjoint nous accompagne, puis on entend notre enfant naître. Mais moi, ils n'ont pas eu le choix de m'endormir pour des raisons médicales. Puis c'était contre-indiqué à la base, là. On m'avait dit que c'était contre-indiqué de m'endormir, sinon il y avait des chances que je me réveillais pas. Fait que quand j'ai compris qu'il y avait des complications sévères, puis qu'ils m'ont dit, on n'a pas le choix, faut qu'on t'endorme parce qu'il faut sortir le petit coco, ben je me suis comme un peu laissée aller, là. Je me suis dit, advienne que pourra. Il fait quoi, l'oiseau? Tu sais qu'est-ce que ça fait? C'est ça? Ben oui, un tracteur, hein?
0: À son réveil, Ariane va réaliser que sa vie ne sera plus jamais la même alors qu'elle souffre d'insuffisance cardiaque. La douleur est d'autant plus vive qu'elle ne pourra pas prendre soin de son bébé qu'elle a vu environ 48 heures après l'opération.
1: J'étais à un cheveu de devenir folle parce que, je veux dire, une maman qui vient d'accoucher va vouloir chercher son enfant. Tu sais, veut l'avoir avec elle, puis veut apprendre à le connaître. Je ne l'avais pas, là. J'étais vraiment en train de virer folle, là. D'accord, donne-moi-le.
0: Lors de son hospitalisation, Ariane fait la rencontre de l'infirmière Caroline Hardy, qui l'invite à joindre un groupe de rencontres entre patients survivants des soins intensifs.
1: Au début, j'étais pas certaine là, si ça venait me rejoindre, tout ça, parce que on dirait que ma situation, je la réalisais pas. Là. J'avais l'impression que j'étais dans le déni, que j'allais sortir de là, puis que ça allait bien aller, puis que c'était une petite mauvaise passe, puis ça va finir là. Je vais aller rejoindre mon enfant, puis je vais l'élever comme je l'avais pensé. Puis je me suis vite rendu compte que c'était pas ça du tout, là.
2: Okay. Salut! Salut, comment ça va? Okay. Bienvenue!
0: Ce groupe de rencontres du Centre de rétablissement des soins intensifs dont nous parle Ariane, on vous y emmène. Ça va bien? C'est ici, dans la salle d'un édifice à quelques pas de l'hôpital, que se tiennent les rencontres mensuelles du groupe. Une dizaine de participants se sont pointés. Parfois, il y en a plus. Il y en a quelques-uns qui sont accompagnés par un proche. Certains sont des habitués, d'autres viennent de temps à autre. Chacun est libre de témoigner de son passage aux soins intensifs.
3: Oui, pareil, je voulais tout débrancher, moi, qui m'ont dit, mais moi, je suis pas conscient de ça, j'étais pas conscient, mais...
4: J'ai pas de souvenir de ça.
3: J'ai pas de souvenir de ça, mais c'est ça. Moi, ça a fait 3 ans, le 15 août, là, que c'est arrivé. Ça a commencé mon événement.
5: Peut-être encore ici.
3: Encore ici.
5: Good man.
6: Quand on est à l'hôpital, on est en mode survie. Et puis, il y a une difficulté d'absorber beaucoup d'informations. On ne veut pas survolter la personne avec l'information.
0: Chaque mois, le médecin intensiviste David Ornstein anime les rencontres avec l'infirmière Caroline Hardy. C'est lui qui a créé le groupe en 2018.
6: On s'intéresse à l'adaptation psychologique à la suite d'une maladie grave pour le patient et pour leurs membres de famille, parce que souvent, c'est l'isolement qui suit l'hospitalisation et l'incompréhension. Il y a très peu de monde dans l'entourage de quelqu'un qui a été aux soins intensifs qui peut vraiment comprendre ce qu'ils vivent dans le quotidien. Donc, on essaye de normaliser tout ça.
7: Je comprends l'anxiété parce que...
0: En plus de la dizaine de personnes dans la salle, il y a aussi plusieurs participants qui assistent aux rencontres à distance, en mode virtuel, que l'on peut voir et écouter sur un grand écran.
7: Tu pensais la première fois que ça serait comme 3 jours que tu étais là le maximum and you ended up getting into a coma.
8: Je manque pas un meeting. Jamais. Jamais. Je suis le plus vieux en âge.
0: Jack Rosenthal, c'est le doyen du groupe. L'homme âgé de 87 ans a survécu à un accident de vélo après avoir été heurté par un camion. On lui avait dit qu'il ne pourrait plus jamais marcher, mais il se rend à pied aux rencontres. Le Montréalais fréquente le groupe depuis 6 ans pour partager son vécu après son passage aux soins intensifs.
8: Je peux exprimer ce que moi, mon expérience, et peut-être que ça va leur donner un route parce que ça prend des étapes pour prendre un recouvrement. Et tout le monde a les mêmes étapes. So, j'ai dit, ah oui, quand j'étais dans cette position, je pouvais pas manger, je pouvais pas marcher, je pouvais pas...
9: Au mois prochain.
8: Ouais.
9: Prochain. Bonne fin de semaine.
8: Oui.
9: Bon week-end.
10: Bonne fin de semaine de monde.
9: Oui, bon.
7: Bye bye.
0: Ces échanges entre survivants des soins intensifs nourrissent la réflexion des médecins et des infirmières, nous explique le docteur David Ornstein.
6: Et pour l'apprentissage, quand un patient dit « ce qui m'a fait le plus de bien, c'est qu'il y a quelqu'un qui est venu me toucher le bras », là, ça vient de me changer toute ma pratique. Et donc, pour nous aussi, sur un plan personnel, de faire partie de cette équipe, c'est extrêmement gratifiant.
4: Wow! C'est quoi?
0: Assise dans un café avec son enfant dans les bras, Ariane de la Durantin ne regrette pas du tout d'avoir fait le choix de se joindre aux rencontres de ce groupe.
1: C'est un espace sécuritaire, pas de jugement. Il y a toujours quelqu'un qui va t'apporter le mot pour venir t'apaiser dans ce que tu viens d'apporter. Ou s'il n'est pas capable de t'apaiser, au moins juste de dire qu'on est là pour te supporter. Bien, ça fait tellement du bien d'avoir une présence neutre, sans jugement, puis de ressentir qu'ils sont peut-être pas passés par les mêmes étapes que toi, mais ils ont tous passé par les soins intensifs. Ils s'en sont sortis, puis il y a de l'espoir. Bien, l'espoir, ça fait vivre. Tant qu'il y a de l'espoir, il y a de la vie.

0: Les Beatles, je les aime même en instrumental. Les lycéens manifestent depuis plus de 10 jours maintenant en France. Ils réclament un réinvestissement massif en éducation, mais ils expriment aussi une réelle angoisse vis-à-vis d'un futur qui leur paraît de plus en plus confisqué. En cela, on peut dire que ces jeunes de la génération Z exposent ce que nombre d'entre eux ressentent partout à travers le monde. C'est Sylvain Develde, bonjour.
1: Bonjour.
0: Vous êtes professeur au département de sociologie de l'Université de Montréal. Parlons tout de suite du cas français et des revendications des lycéens. C'est un cas particulier, la France, il faut le dire d'emblée.
1: Oui, parce que le poids de l'école est extrêmement fort sur les trajectoires et donc il y a l'idée que l'école va complètement absorber l'ensemble de la représentation de l'avenir. Et donc quand l'école est touchée, ça va générer justement des angoisses et des sensibilités extrêmement fortes. Et là, ce mouvement, il est parti justement des banlieues et après il s'est propagé dans énormément de lycées de France, de villes, etc., même à Paris, même dans des lycées privilégiés. Mais à l'origine, il y avait quand même un sentiment d'abandon dans les moyens mis à l'école. Et donc l'impression par les jeunes, donc qui sont dans des classes surchargées, qui sont dans des locaux vétustes, que même s'il y a des règles du jeu, ils peuvent même pas les jouer. C'est qu'il y a un sentiment d'abandon par l'État, justement d'un mérite qui passe vraiment par le diplôme. Donc l'investissement dans l'école est fort par les élèves, par les familles, par les parents. Donc il y a tout ce poids de l'orientation. Et si on peut même pas jouer ce jeu-là, là il y a un sentiment d'abandon par le système.
0: Et il y a quelque chose de particulier à l'État français aussi, et c'est le poids de la dette en ce moment.
1: Oui.
0: Eux réclament davantage d'investissement de la part de l'État, qui répond c'est impossible.
1: Exactement. C'est qu'en fait il y a l'austérité qui est derrière, qui touche la France, qui touche pas que la France, mais qui touche très fortement la France, parce que il y a ces logiques d'investissement où la jeunesse est très présente dans les campagnes électorales. C'est-à-dire que quand il y a campagne électorale, on entend un discours sur la jeunesse, mais quand on regarde derrière, il y a peu de politiques vraiment audacieuses, et finalement les investissements d'État vont se diriger davantage sur les aînés. Et ce qu'on appelle aussi le pouvoir gris, c'est que les jeunes votent moins, et donc finalement dans les politiques publiques réellement mises en place, au-delà des discours, on voit que l'investissement en éducation dans le ratio par rapport aux autres générations est dans les plus faibles d'Europe.
0: Cela dit, ce qu'ils expriment, ces jeunes qui se font entendre, qui ont pris la rue en France, c'est commun à des tas de demandes qui sont formulées à gauche et à droite un peu partout sur la planète. Tiens, je vous propose qu'on écoute une de ces lycéennes.
2: Concrètement, nous, les jeunes en général, on porte sur notre dos le poids d'un monde en feu. Que ce soit littéralement ou au sens figuré, parce qu'on a donc ces pressions écologiques. Moi, chaque hiver, je me dis, ça y est, peut-être que cet hiver, je connaîtrai pas la première neige. J'ai une petite sœur, j'ai peur qu'elle se souvienne pas de la neige en grandissant. Il y a également toute l'instabilité politique en France, que ce soit dans le monde. On est au bord d'un virage autoritaire, à prendre notamment en 2027. Et je pense à tous ces pays qui ne sont plus en démocratie. Bien évidemment, c'est effrayant et ça fait peur.
0: On évoque souvent le concept de polycrise pour décrire l'environnement dans lequel ces jeunes-là évoluent et vont évoluer. Donc, vous l'avez entendu, le climat, les guerres, le pouvoir d'achat qui diminue, le logement qui est difficile. À ça, il faut ajouter la montée de l'intelligence artificielle, la précarité. Est-ce que cette génération-là, c'est Sylvain Develde, pire que les autres?
1: Alors, pour répondre très sincèrement, sur la représentation de l'avenir, oui. C'est-à-dire que, le reportage, le témoignage me touche énormément parce que c'est des choses que j'ai entendues, y compris à Montréal, à Paris, à Madrid, à Hong Kong, au Chili, où je suis allée faire des enquêtes. Ce qui va caractériser, ce qui spécifie cette génération qui est en train de se lever, c'est quand même une rupture assez radicale de l'avenir. On voit, par exemple, dans les enquêtes que plus de deux tiers, vraiment plus de deux tiers dans différents pays considèrent qu'ils sortiront jamais de la crise. Et c'est vrai que exprimait très bien cette jeune femme, ce qu'on voit monter, c'est que, bien sûr que les générations auparavant ont connu également un sort parfois difficile, alors je parle de vraiment les précédentes depuis les années 70, oui. On va dire, hein, je parle pas des générations de la guerre, etc., c'est une autre question. Bien sûr que la précarité n'est pas nouvelle, bien sûr que le mérite qui serait peut-être parfois injuste, c'est absolument pas nouveau, mais ce qu'il y a de particulier là, c'est la multiplication justement des domaines, et donc par exemple après la crise de 2008, on a vu des mouvements de jeunesse très forts, mais c'était sur les questions sociales et économiques, et là ça s'est complètement étendu sur, par exemple, le poids environnemental, le poids politique d'un système qui peine à trouver des alternatives, d'un système qui peine aussi à ouvrir la voie sur la jeunesse. Aussi, le sentiment d'inégalité, d'injustice. C'est une génération qui n'a jamais été aussi éduquée. Elle a jamais été
0: dans
1: aussi
0: l'histoire de l'humanité.
1: Dans l'histoire de l'humanité. Et en même temps, les taux de chômage peuvent être parfois extrêmement élevés. Partout dans les villes, par exemple, les loyers augmentent. Et donc, il y a une pression économique, sociale, temporelle, politique, environnementale qui pèse. Et c'est ce poids, justement, de l'ensemble qui fait qu'il y a une représentation de l'avenir où, même si on joue toutes les cartes, même si on joue la game à 100%, on n'est jamais sûr. Donc, c'est une incertitude qui s'est radicalisée. Et ça ne nie pas les difficultés des générations juste avant, bien sûr, qui étaient déjà présentes, vous avez vu dans les enquêtes. Mais là, on a une rupture d'avenir particulièrement forte. Et il faut reconnaître aussi, sans forcément la reconnaissance dans le débat public, de ce qu'ils peuvent vivre. Parfois, c'est aussi des réponses de mépris. Et donc, voilà, il y a cette tension qui est là.
0: Il y a un sentiment de dépossession, si oui, je comprends bien, une perte d'espoir aussi. Et on voit même un rajeunissement simple, moi, ça m'a beaucoup surpris, oui, des manifestants jusqu'à 13, 14 ans. Comment vous l'expliquez, vous?
1: Alors, c'est vrai que ça, c'est aussi assez nouveau. On l'a vu apparaître avec les mouvements environnementaux, la voix adolescente et qui augmente. Et là, par exemple, les lycées, c'est finalement, ça part de jeunes qui ont entre 14 et 18 ans. Et donc, c'est particulièrement fort parce que, justement, la majorité est à 18 ans dans la plupart des pays. Et on voit cette revendication d'une génération qui est très informée. Il faut voir aussi le poids des réseaux sociaux, qui est extrêmement informé, qui est extrêmement politisé, contrairement à ce qu'on dit.
0: Qui leur permet de s'organiser.
1: Et
0: aussi,
1: qui leur permet de s'organiser. Ça donne un levier, justement, d'organisation, d'information, aussi d'identité commune, parce que l'information circule et peut donner, justement, ce sentiment d'identité commune. Et donc, c'est une génération qui, effectivement, a l'idée qu'elle peut porter la voix, mais qu'elle n'est pas entendue. Et d'ailleurs, c'est très frappant dans le mouvement français, mais comme dans les autres mouvements, il y a aussi cette revendication d'une parole politique plus directe. Alors, c'est aussi, parmi les jeunes, c'est ceux qui s'abstiennent le plus, parce qu'il y a peu de croyance dans l'idée que le vote peut encore changer les choses. Donc, même s'il y a quand même un vote juvénile, c'est la tranche d'âge où il y a le plus d'abstention. Mais il y a l'idée qu'il faut défendre une voie directe, avec cette idée que cette parole est vite. Il y a une dénonciation de plus en plus forte du paternalisme. Et donc, de l'idée qu'on saurait mieux pour les jeunes ce qu'ils veulent. Et la génération qui monte a déjà vu les propres parents souffrir de la crise et a envie de parler d'une voix beaucoup plus directe. La revendication d'une démocratie directe est particulièrement forte.
0: Mais il y a aussi, et là je me fais l'avocat du diable, mais on connaît quand même assez peu de choses du monde à 13, 14 ans, même en tant qu'adolescent. Il y a des connaissances qui s'ajoutent par la suite. Et ça peut aussi faire partie d'un rite initiatique que de prendre la rue, que de contester, et donc un apprentissage de la chose politique. Mais il me semble qu'il faut que ce soit, on pourrait le prétendre en tout cas, fait de concert en ayant l'esprit ouvert quant à ce que les aînés peuvent dire.
1: Tout à fait. Et alors, là, par exemple, dans la plupart des mouvements, les aînés ont rejoint leurs propres enfants. Et donc, les adolescents et adolescentes ont pris la parole, ont été rejoints d'abord par les jeunes adultes, qui souffrent aussi de la même temporalité de crise. Et là, on voit aussi quand même quelque chose qui peut être multigénérationnel. C'est tout l'enjeu aussi de ces mouvements, de réussir à canaliser la voix des parents. C'est vrai que il faut distinguer, c'est une socialisation politique forte. Et d'ailleurs, dans mai 68, il y a eu aussi des adolescents qui ont... C'est pas nouveau non plus que les adolescents manifestent. Mais là, il y a quand même une critique de, à la fois, la répression policière très forte qui s'abat sur ces mouvements. Donc, on peut parler du mouvement français, mais aussi des mouvements de l'année dernière, de la Gen Z, qui ont été particulièrement réprimés par la police, et avec parfois des discours méprisants sur, justement, cette génération qui d'enfants rois, etc. Et ça, ils s'élèvent contre ce discours, parce qu'il faut avoir conscience à quel point ils ont intériorisé l'adversité sociale, économique et politique qui va leur être soumise.
0: Est-ce qu'il y a quelque chose qu'on doit repenser, remodéliser dans nos systèmes démocratiques pour donner une voix à ces jeunes-là, ou c'est trop tôt, ou ça irait trop loin?
1: Alors oui, moi je crois que déjà il faut redonner l'espoir. Il faut des politiques jeunesse beaucoup plus audacieuses qui puissent penser l'espoir à court, moyen et long terme.
0: Comme
1: par exemple des processus où la voix des jeunes est beaucoup plus intégrée. On parle de plus en plus parmi les sociologues, mais aussi dans les débats publics, d'éventuellement ouvrir la question du vote à 16 ans, par exemple, face à justement le vote qui est aujourd'hui porté beaucoup plus par les générations plus aînées, et c'est une bonne chose aussi, c'est absolument pas pour critiquer ça, que par les générations plus jeunes, d'ouvrir les canaux démocratiques pour intégrer davantage cette génération qui est démographiquement, par exemple au Canada, au Québec, ou en France, ou en Europe, assez minoritaire. Et donc d'ouvrir un peu les canaux pour qu'ils aient plus accès au vote et qu'ils aient plus accès à la parole politique. Pour l'instant, ils l'apprennent justement par la rue, parce parce que c'est le seul canal qui leur est offert. Mais oui, ça, je crois que c'est très important. Aussi de penser quand même, les taux de chômage sont en train d'augmenter très fort chez les jeunes. Par exemple, en France, actuellement, 20% de taux de chômage des jeunes de 16 à 25 ans.
0: Donc, il faut aussi repenser le travail.
1: Il faut repenser aussi l'insertion sur le marché du travail, la place qu'on donne aux jeunes dans justement tout cet itinéraire qu'on construit qui est vecteur d'angoisse aujourd'hui. Voilà. Et donc, si on veut construire un avenir et faire des politiques de l'espoir, c'est multifactoriel. Il faut y aller non pas par des petites touches qui ne changent pas fondamentalement le système, mais de penser à la fois quelques leviers économiques, quelques leviers sociaux, la question environnementale et d'y aller avec de l'audace. Voilà.
0: Et si je vous donne 30 secondes, on s'expose à quoi si on ne fait rien?
1: Alors, la perte d'espoir mène à la colère, mène au sentiment d'injustice. Elle peut mener au retrait politique, mais elle peut mener aussi à des mouvements qui peuvent s'embraser. Elles peuvent mener aussi à une remise en cause radicale du système. Et pour avoir fait des entrevues dans différents pays de la planète, j'ai été extrêmement étonnée du poids de la colère envers le système, l'idée que justement on doit jouer des règles du jeu qui sont pipées, on doit jouer des cartes dans un avenir qui est radicalement incertain, et le poids de l'héritage d'une société qui est fondamentalement critiquée. Bien sûr qu'il y a aussi des zones d'avenir, on peut pas être complètement dans ce discours sombre, mais quand même, la remise en cause du système, chez ces jeunes-là, la remise en cause des règles du mérite est extrêmement forte, et donc il faut ouvrir les portes démocratiques.
0: Cécile Van de Velde, professeure au département de sociologie de l'Université de Montréal. Merci beaucoup d'être passé nous voir ce matin.
1: Merci à vous.
0: Restez à l'écoute. Un peu plus tard à l'émission, on s'intéresse à l'univers de South Park. Le dessin animé satirique qui commence sa 29e saison n'a jamais épargné les puissants.
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0: Les créateurs ont rebaptisé l'émission South America, une allusion évidente au président Trump qui renomme lui-même le lac Ontario et le golfe du Mexique. Le deuxième épisode de la saison met en scène une invasion de milliardaires à South America, représentée par des mini-pénis. À la fin de la deuxième heure, on s'intéresse à cette émission qui ne semble s'imposer aucune limite. Je vous recommande de rester avec nous pour ce tronçon de l'émission, cette partie de l'émission. Là, on va aller cependant complètement ailleurs. Parce que les Israéliens sont appelés aux urnes dans un peu plus de deux semaines. Vu l'importance de scrutin, un peu partout dans le monde, des membres de la diaspora s'organisent pour se rendre sur place voter, puisque la loi électorale ne permet pas le vote par correspondance. Raphaël Bouvier-Auclair a rencontré des Israéliens installés à New York.
4: Donc on est dans un quartier qui s'appelle Carroll Gardens, qui est un des quartiers de Brooklyn. C'est un quartier résidentiel, familial, et c'est un quartier voilà, dans lequel on habite depuis près d'une dizaine d'années et qu'on adore.
5: Après une balade dans ce quartier très vivant de New York, Sébastien Lévy rentre dans son appartement où il retrouve sa femme Ella.
6: Et donc on se retrouvera ici et puis on part ensuite à JFK.
7: D'accord.
6: Et on part tous ensemble pour arriver en Israël le vendredi, ouais, c'est ça, 4 jours avant.
5: Autour de la table, ils planifient leur voyage en famille. Fin octobre, Sébastien, Ella et leur fille aînée iront tous les trois en Israël.
7: T'as fait ton planning?
6: J'ai fait le planning pour voir tes parents, pour voir ta sœur, ma famille aussi, les amis. Donc, on va voter. Le plus important, évidemment, le mardi.
5: Parce que le véritable objectif de ce long voyage est de déposer leur bulletin dans l'urne.
6: Oui, il faut se rendre en Israël physiquement pour voter.
5: Contrairement au Canada et à plusieurs autres pays, Israël ne permet pas le vote depuis l'étranger. Pour s'y rendre, Sébastien et les membres de sa famille ont dépensé plusieurs milliers de dollars en billets d'avion.
6: Je pense que l'enjeu est tellement énorme qu'à un moment donné, bien, il faut juste montrer son dévouement. Oui, c'est un effort financier, de temps, mais c'est un effort, on sent, qui est finalement très très peu par rapport à l'avenir qui est en jeu pour ce pays. Encore une fois, ce sont des élections, comme on dit en hébreu, goraliot, c'est-à-dire décisives, où le destin du pays est engagé, parce que vraiment, elles doivent déterminer la nature du pays. Donc oui, c'est a priori les élections les plus importantes depuis la création de l'État.
8: Toi, tu me l'avais déjà dit, on est déjà bien inscrit sur la liste électorale, ça t'avais bien vérifié.
7: J'ai vérifié 10 fois, je pense.
4: Et par contre, on ne vote pas dans le même bureau de vote.
7: Non.
5: Sur le frigo de leur cuisine, une petite affiche avec le mot « paix » en hébreu, en arabe et en anglais. Chez les Lévis, on souhaite un renouveau dans les relations israélo-palestiniennes, mais surtout un changement de gouvernement en Israël le 27 octobre.
6: Est-ce que c'est plutôt un régime de démocratie libérale ou est-ce que c'est plutôt un régime, ce qu'il est en train de devenir, une démocratie illibérale avec une forte teinte messianique et notamment le poids de l'extrême droite en Israël qui est de plus en plus fort. Et donc, c'est vrai que c'est quelque chose qui inquiète beaucoup.
8: I want Israel to be a country where crooks cannot serve in the government.
5: Depuis plusieurs années, l'entrepreneur et chroniqueur Sébastien Lévy participe à des manifestations organisées à New York, notamment lors de visites de Benjamin Netanyahou. Encore cette année, lorsque le premier ministre s'est rendu à l'ONU, plusieurs membres de la diaspora se sont donné rendez-vous drapeau blanc-bleu avec l'étoile de David en main. Il voulait critiquer l'héritage de celui qui a dirigé à différents moments le gouvernement pendant 18 ans, un record dans l'histoire d'Israël. Il dénonce l'impact de ses politiques en Israël, à Gaza et en Cisjordanie. Derrière le micro, Josh Drill, un jeune Israélien d'origine américaine revenu étudier à New York. Lui aussi ira voter fin octobre. Il participe à des réseaux qui aident les membres de la diaspora à trouver des billets d'avion abordables, à s'organiser.
9: Le nombre d'Israéliens que nous pouvons emmener est substantiel. Nous avons vu dans des élections récentes que parfois il ne faut que quelques votes pour décider qui est élu député et qui forme le gouvernement.
5: Surtout qu'il souligne que les Israéliens qui vivent ailleurs dans le monde sont de plus en plus nombreux. Depuis les attaques du Hamas le 7 octobre 2023 et la guerre qui a suivi à Gaza, près de 270 000 Israéliens ont quitté le pays, selon l'Université de Tel Aviv.
9: Le fait qu'autant d'Israéliens quittent le pays en ce moment est un impact direct des décisions prises par ce gouvernement et qui ont mené à la pire attaque terroriste de l'histoire de notre pays. Et c'est à cause des décisions de ce gouvernement.
5: Comme de nombreux élus d'opposition, Josh Drill reproche au premier ministre Netanyahou de ne pas ouvrir d'enquête publique sur le 7 octobre. Il accuse son gouvernement d'avoir fermé les yeux sur la menace représentée par le Hamas.
10: Netanyahu is not welcome in New York City.
5: Les manifestations, comme celle à Manhattan fin septembre, accueillent non seulement des membres de la diaspora comme Josh, mais aussi des Juifs américains qui n'ont pas nécessairement la citoyenneté israélienne. Depuis quelques années, le professeur Eric Alterman, directeur du Centre Nexus en recherche sur l'antisémitisme, constate une distance de plus en plus grande entre cette communauté juive américaine et Israël, dont beaucoup ne cachent pas leur frustration à l'égard du gouvernement Netanyahou et de ses politiques.
11: And there's enormous frustration, dissatisfaction, anger over the actions of the Netanyahu government.
5: Selon lui, ils sont nombreux à être divisés entre l'idée d'appuyer Israël et l'espoir de voir un autre gouvernement diriger le pays.
11: I would say most American Jews are divided between wanting to be able to support Israel and hoping that Israel would get another government because this one is so objectionable.
12: I request an order in the hall, please.
5: Lors de son passage à l'Assemblée générale de l'ONU fin septembre, dans un discours boycotté par plusieurs délégations,
13: if there are any other moral cowards who haven't yet left this hall, please do so now. Thank you very much.
5: Le premier ministre israélien a évoqué cette communauté juive new-yorkaise en assurant qu'elle se sentait moins en sécurité depuis l'élection de Zohran Mamdani comme maire de la métropole américaine.
13: Monsieur Mamdani, since you were elected mayor of this city, many Jews no longer feel safe in New York. They talk to me.
5: Or, le professeur et journaliste Eric Alterman souligne que dans un récent sondage de l'Associated Press, le maire de New York, pourtant connu pour ses positions très critiques sur Israël, était plus populaire que le premier ministre israélien.
11: In a recent survey, Mamdani was more popular with American Jews than Netanyahu is.
5: Zohran Mamdani obtenait 44% d'approbation auprès des Juifs américains sondés, contre seulement 32% pour Benjamin Netanyahou. Mais attention, nuance l'expert.
11: There is no American Jewish community, first of all. There are many communities.
5: Il n'y a pas une mais plusieurs communautés juives américaines. Lors de notre passage en septembre, pendant Rosh Hashanah, le nouvel an juif, une prière en plein air, près de la East River à Brooklyn, face à la forêt de gratte-ciel de Manhattan. C'est dans cet arrondissement de Brooklyn que vivent une grande partie des quelques 960 000 résidents juifs de New York. Certains sont plus laïcs ou plus libéraux, d'autres plus religieux, comme dans le quartier Williamsburg, où vivent de nombreux juifs hassidiques et où les publicités et affiches en langue yiddish sont nombreuses.
7: I think that this election in Israel in October is extremely important.
5: C'est à Brooklyn que nous rencontrons Lior Pasteur, qui est à la fois américain et israélien et qui vit à New York depuis plusieurs décennies. Fin octobre, ce partisan de la coalition du premier ministre Netanyahou s'envolera aussi vers Israël pour voter. L'organisation de l'opposition l'a motivé à agir.
7: I would say definitely increase my interest. It's so important for me that I just went ahead and bought a ticket probably 2-3 months ago.
5: Pour Lior, cette élection est si importante qu'il a acheté son billet d'avion il y a quelques mois.
7: It's really critical also for the future of the country.
5: Comme les opposants à la coalition, il croit que le pays est à un point tournant. Mais pas pour les mêmes raisons.
14: Je pense que la majorité des Israéliens réalisent qu'il n'y a personne avec qui négocier de l'autre côté et que la seule manière de maintenir la sécurité de l'État d'Israël est d'être alerte et répondre avec force. Je pense que beaucoup de gens qui croyaient qu'on pouvait négocier avec l'autre côté sont désillusionnés et se sont éloignés de cette idée après le 7 octobre.
7: Were disillusioned and they woke up from that idea after October 7th.
5: Le parti du premier ministre Netanyahou a déposé un recours en justice contre une organisation qui aide les expatriés, avant de parvenir à une entente avec ce groupe. Le Likoud évoquait de l'ingérence électorale. Un ministre a déclaré qu'à son avis, ce sont les Israéliens qui vivent au pays qui doivent se prononcer sur son avenir.
15: Déjà, j'espère que beaucoup de gens vont faire l'effort de voyager, quoi, faire ça.
16: On ne sera pas tout seul dans la rue.
15: Je pense.
16: Je pense que ce qu'on a entendu, on sera beaucoup.
5: Mais à New York, à plus de 9000 km de Tel Aviv, Sébastien et Ella Levy disent bel et bien subir les conséquences des décisions de ce gouvernement auxquelles ils sont souvent associés dans leur pays d'accueil, bien malgré eux.
15: Que ça soit même parler à mes enfants en hébreu, ce qu'on fait d'habitude, j'essaie d'éviter quand on est... Pas tout le temps, mais c'est vrai que quand on est dehors, j'essaie d'éviter ça. Je lis qu'en français dans le métro. Et malheureusement, parce que ça fait partie de moi. Et quand je rencontre de nouvelles personnes, je ne dis pas automatiquement que je suis israélienne, en fait. Donc je dis que je suis française, c'est la première chose. Et après, j'essaie de sentir la personne en face de moi, est-ce que je peux le dire ? Vraiment, hein, et c'est ça que le gouvernement ne comprend pas. Je
5: trouve que ils partiront bientôt billets d'avion en main. Et dans leur bagage, l'espoir d'avoir fait une différence dans ce scrutin qui s'annonce particulièrement serré et déterminant.
6: Donc ça, c'est essentiel, respecter le verdict des urnes. Après, évidemment, ce sera extrêmement douloureux. Je ne regretterai pas le fait, voilà, parce qu'encore une fois, ce n'est pas mon vote personnel qui va changer. Moi, j'aurais fait mon devoir, j'aurais fait ce qu'il faudrait.
0: C'était un reportage de Raphaël Bouvier-Auclair à New York.

0: On revient maintenant de ce côté-ci de l'océan où 11 pays de l'Amérique latine ont basculé à droite ou vers l'extrême droite ces dernières années. Pour ne nommer que les plus récents, il y a eu en décembre la victoire de José Antonio Kast au Chili, et en juin dernier Abelardo de la Espriella en Colombie et Keiko Fujimori au Pérou. Et il n'y a que l'Uruguay, dans le fond, qui fait exception sur tout le continent avec le retour de la gauche au pouvoir. Ça, c'était en 2024, après 5 années de gouvernance de centre-droit. Et ces jours-ci, tous les yeux sont tournés vers le Brésil, où le président sortant, Luiz Inácio Lula da Silva, de gauche, affronte Flavio Bolsonaro, le candidat d'extrême droite ultra-conservateur, le fils de l'autre qui marche dans les pas de son père, Jair, qui a dirigé le pays de 2019 à 2023. L'aîné du président déchu est arrivé en tête du premier tour. Le deuxième aura lieu le 25 octobre. On saura alors si le dernier grand bastion progressiste d'Amérique du Sud basculera à son tour. Bonjour, Jorge Castañeda.
1: Bonjour.
0: Vous êtes professeur émérite de sciences politiques et d'études latino-américaines à l'Université de New York et ancien ministre des Affaires étrangères du Mexique. Merci beaucoup d'être avec nous ce matin. On va commencer avec un extrait du président américain Donald Trump. Écoutez bien.
2: That part of our hemisphere is really turning out to be very much different than it was. They've gone from being left to going right. They're all going right.
0: Donc, Donald Trump qui a fait cette déclaration, c'était au début du mois de septembre dans le bureau Oval, et je traduis librement, cette partie de notre hémisphère est vraiment en train de devenir très différente de ce qu'elle était. Ils sont passés de la gauche à la droite, ils vont tous vers la droite. On reviendra dans quelques minutes sur le rôle potentiel du président américain dans ce basculement, mais sur le fond, c'est assez juste de dire que le virage à droite est bien réel, non?
1: Oui et non. D'une part, c'est vrai que dans toutes les élections présidentielles qui ont eu lieu depuis 2 ans à peu près, la plupart des candidats de droite ou d'extrême droite ont remporté la victoire. Mais en même temps, il se fait, et c'est en fait une coïncidence, il se fait qu'il y avait des gouvernements plutôt de gauche dans tous ces pays, et que l'alternance est quelque chose qui est devenu maintenant la coutume en Amérique latine. Les mandats sont courts, en général 4 ou 5 ans. Dans plusieurs pays, il n'y a pas de réélection, en tout cas pas consécutive, comme au Chili. Et donc, il était assez naturel que si vous avez dans une dizaine de pays des gouvernements de gauche et une certaine fatigue, un lassement de la part des électorats, eh bien, vous allez vous retrouver avec des gouvernements de droite. Mmh. Ça aurait pu être le contraire. On a vu ça plusieurs fois depuis 25 ans en Amérique latine. Donc, le président Trump a un peu raison. C'est vrai que ce sont des pays qui se tournent vers la droite, mais en même temps, c'est peut-être plus l'effet de l'alternance et de la fatigue que d'une tendance idéologique ou politique à long terme.
0: Mm-hmm. Et c'est intéressant que vous en parliez parce que c'est exactement là que j'allais, c'est qu'il y a sans doute, oui, une explication qui vient de l'alternance, mais pas que, parce que, par exemple, le Mexique, la dernière fois, je crois que c'était avec Peña Nieto en 2018, depuis, on est à gauche, on verra ce qui se passera lors de la prochaine élection, mais allons sur les facteurs explicatifs. Est-ce que les gouvernements de gauche, cela dit, ont livré, compte tenu des défis de l'Amérique latine? On pense à la crise économique post-pandémie, on pense aussi à la forte présence du crime organisé et des gangs qui ont fortement réduit le sentiment de sécurité dans de nombreux pays.
1: Il est clair que les électorats, les électeurs sont très inquiets dans tous ces pays pour ce qui est de la sécurité et de l'application de la loi, de l'état de droit. Il y a une véritable panique de ce point de vue. Le problème est que dans certains pays, il y a un danger ou une crise réelle. C'est le cas du Mexique, c'est le cas de la Colombie, si on veut, c'est le cas du Brésil. Mais vous avez la même réaction un petit peu hystérique, si vous voulez, par exemple au Chili, où en fait les niveaux de violence, de manque de sécurité, etc., sont pratiquement à l'échelle européenne. Mais de toutes les façons, les gens, les électeurs, ont cru ou croient toujours qu'il y a un défi énorme là. Et la gauche en général, en Amérique latine et peut-être ailleurs aussi, n'a pas su, n'a pas pu ou n'a pas voulu affronté ce défi depuis très longtemps. La gauche latino-américaine identifie la main dure, la mano dura en espagnol, avec les dictatures des années 60 et 70, avec la répression, avec la torture, avec les disparitions, tout ce que vous voudrez. Et donc, ces gouvernements de gauche, celui du président Boric au Chili est un excellent exemple, n'ont pas vraiment pris des décisions qui pouvaient satisfaire un électorat qui est mobilisé par une perception beaucoup plus que par une réalité. Et donc, effectivement, il y a un problème pour la gauche qui n'a pas vraiment su affronter ce défi. Mmh. Et on le voit au Brésil. Clairement, aujourd'hui, un des thèmes qui a permis à M. Bolsonaro d'arriver en tête lors du premier tour, c'est le thème de la violence et la sécurité.
0: Ben voilà, parce qu'il y a un des pays qui se situe vraiment très à droite, je parle du Salvador de Nayib Bukele, qui a appliqué une recette radicale, suspension des droits constitutionnels, construction d'immenses prisons, des arrestations massives, et ça a donné des résultats. La criminalité a drastiquement diminué, les touristes reviennent, on en parlait à cette émission la semaine dernière, la population, elle est massivement derrière son président. Est-ce qu'il y a un fantasme Bukele sur le continent en ce moment?
1: Il est absolument présent dans plusieurs pays. Il a le syndrome ou l'exemple modèle Bukele est tout le temps mis en évidence par les candidats aux élections, par exemple en Colombie, il y a quelques mois, au Chili avant et maintenant au Brésil. Les candidats parlent toujours de construire, de bâtir des immenses prisons comme celle du Secot au Salvador, parle de mettre énormément de gens en prison sans forcément de procès, etc. Le problème, c'est que ce qui a marché au Salvador risque de ne pas marcher ailleurs. Pour commencer, la démographie est complètement différente. Au Salvador, vous avez 2 à 3% des habitants du pays en prison. Ben, vous faites ça au Brésil, vous auriez 5 à 6 millions de Brésiliens en prison. Mmh. Vous allez les mettre où, premièrement? Deuxièmement, y a pas, les cartels de la drogue et du crime organisé ne sont pas vraiment présents au Salvador. C'était plutôt les gangs. Les maras, on les appelle au Salvador. Et c'est beaucoup plus facile de régler ses comptes, disons, de combattre des gangs qui ont des armes, disons, légères, qui vivent surtout de l'extorsion et des petits crimes, etc., que contre des immenses cartels comme au Mexique ou des organisations comme Primer Comando Capital à São Paulo, ou Comando Vermelho à Rio de Janeiro. Là, ce sont des organisations avec des dizaines de milliers de membres, avec un armement très sophistiqué, très moderne, etc., qui ont énormément de ressources. Ça n'a rien à voir avec les maras de San Salvador.
0: Oui, et en plus, le Salvador est un plus petit pays, il y a moins d'endroits pour se cacher. Je pense que dans le cas de ce gang que vous évoquez, ils étaient très visibles en ville, donc c'était plus facile de les cibler, ce qui n'est manifestement pas le cas, en tout cas pas toujours le cas ailleurs. On parlait du président américain tout à l'heure. Lui estime beaucoup la démarche salvadorienne, il s'en est fait le promoteur. Et ma question, c'est est-ce que l'influence américaine, elle n'est pas nouvelle en Amérique latine, mais elle semble se manifester différemment cette fois-ci. Est-ce que le président américain est aussi l'artisan de ce virage à droite?
1: En partie, certainement. Lors de plusieurs élections, celle du Honduras, de la Colombie, un peu moins dans le cas du Chili, et les élections législatives en Argentine il y a un an, clairement le soutien américain du président Trump aux candidats de droite, d'extrême droite, a été très public et sans doute important. Je ne sais pas s'il était décisif, mais il était très important, ce soutien. Et cela va continuer sans doute aujourd'hui au Brésil pour le deuxième tour, bien que pas mal d'experts brésiliens considèrent que ça pourrait avoir un effet contraire au Brésil.
3: s'il y a une intervention trop directe des États-Unis et de Trump de soutien à Flavio Bolsonaro. Mais clairement, les États-Unis cherchent de toutes les façons possibles de maintenir ou de consolider ce virage à droite, parce que dans plusieurs domaines de politique publique importants, ce virage à droite permet des alliances avec les États-Unis qui n'étaient pas du tout prévisibles avec les gouvernements de centre ou de gauche.
0: Ben là, vous parlez notamment du bouclier des Amériques.
3: Exactement, c'est-à-dire cette militarisation de la lutte contre le crime organisé qui fait que les forces armées dans tous ces pays, par exemple, surtout maintenant en Équateur ou en Équateur, les forces de l'ordre sont devenues l'armée et la marine. C'est maintenant une militarisation complète. On avait déjà vu ça au Mexique depuis 20 ans maintenant, c'est pas nouveau, mais dans d'autres pays, il y avait encore, disons, une résistance engager les forces armées dans la lutte pour la sécurité publique. Mmh. Et le bouclier des Amériques, c'est clairement voilà. Ça. Et ça marche dans plusieurs de ces pays.
0: Et ça marche dans plusieurs de ces pays. Il faudra voir si le modèle pourra être étendu dans ce prochain champ d'affrontement là, entre le Brésil et les États-Unis, parce qu'ils vont essayer de faire sentir leur présence. On va se quitter là-dessus, Jorge Castaneda. Je rappelle que vous êtes professeur émérite de sciences politiques et d'études latino-américaines à l'Université de New York, ancien ministre des Affaires étrangères du Mexique. Merci beaucoup d'avoir été avec nous ce matin.
3: C'est moi qui vous remercie.
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7: Ici Rebecca Kwan, voici les informations. Mark Carney a remercié le président américain après s'être entretenu avec lui pour ce qu'il qualifie de rôle de premier plan dans les efforts visant à conclure un cessez-le-feu énergétique en Ukraine. Donald Trump a annoncé qu'un tel accord avait été conclu, mais le président ukrainien Volodymyr Zelensky soutient ne pas avoir été mis au courant de cette entente. Selon le premier ministre canadien, cet accord a un grand potentiel de désescalade, à condition que la Russie s'engage aussi à le respecter. Marc-Antoine Leblanc a préparé ce reportage.
8: Même s'il a déclaré qu'il n'était pas au courant d'une entente entre son pays et la Russie, le président ukrainien Volodymyr Zelensky a néanmoins salué l'annonce de Donald Trump. Mais encore faut-il que le cessez-le-feu devienne une réalité, selon lui. L'Ukraine est prête à s'abstenir de frapper des installations énergétiques russes. Et nous attendons de la Russie qu'elle fasse preuve de la même volonté, a dit le dirigeant ukrainien. Il se questionne toutefois à savoir si Moscou veut réellement la paix. Volodymyr Zelensky affirme que la Russie a frappé des installations énergétiques en Ukraine après l'annonce de Donald Trump d'un cessez-le-feu.
9: Donald Trump ayant, disons, le passé qu'on lui connaît.
8: Raphaël Jacob est chercheur associé à la chaire Raoul Dandurand.
9: Est-ce que depuis le début de son deuxième mandat, lorsqu'il est question de faire de grandes annonces à l'international, gardons-nous une petite gêne avant d'être moindrement confiants qu'il y a vraiment quelque chose qui s'est fait.
8: Dimanche matin, Volodymyr Zelensky a aussi déclaré aux médias américains ABC qu'il organiserait des élections si la Russie acceptait un cessez-le-feu complet cette fois-ci de 60 jours.
10: We will be ready for any choice of our people.
8: Si les conditions établies par Volodymyr Zelensky étaient respectées par la Russie, Kiev sera prêt à accepter n'importe quel choix de la population ukrainienne lors d'une élection. Ici Marc-Antoine Leblanc, Radio-Canada. Montréal.
7: Face à une hausse de la criminalité chez les adolescents, le Centre de réadaptation pour les jeunes en difficulté d'adaptation de Laval déploie un nouveau programme pour favoriser la réinsertion sociale d'ados qui ont commis des délits. Le programme de recherche alternative à la délinquance vise à leur montrer qu'une vie loin du crime est possible. Valérie Gendron a préparé ce qui suit.
11: C'était les pires moments de ma vie. Et c'était ma première fois que je rentrais en centre. J'avais pas une bonne attitude, j'avais pas une bonne ouverture.
12: John, un nom fictif pour protéger son identité, fait partie des 36 jeunes qui sont en garde fermée au centre de réadaptation de Laval après avoir commis un délit. Mais John entrevoit son avenir différemment dorénavant.
11: Le programme RAD m'a beaucoup outillé sur des passions et sur des travaux. Donc, c'est sûr que quand je vais sortir, j'ai beaucoup cherché à mieux me connaître et garder cette ouverture-là.
12: Ce programme aide les jeunes à remettre en question la délinquance en les mettant en contact avec des partenaires comme la police et aussi des bénévoles qui viennent présenter différents loisirs et métiers. Une approche différente, selon le criminologue à la tête de ce projet, Francis Ouellette.
13: On essaie de changer un peu le modèle, des fois de décourager à la vie ou au comportement délinquant, mais plutôt de se dire qu'on peut avoir une belle vie citoyenne, puis ça peut être quelque chose de plaisant.
12: Pour la directrice adjointe Farah Jamal, ce programme est hautement important puisque la criminalité chez les jeunes est en hausse. À Laval, ils ont dû d'ailleurs ajouter une troisième unité d'hébergement dans la dernière année.
14: Je trouve que c'est vraiment important qu'on puisse leur donner leur chance à nos jeunes, investir en eux, parce que c'est eux le futur de notre société.
12: Ici Valérie Gendron, Radio-Canada, Montréal.
7: En terminant, des athlètes du monde entier se sont déplacés pour participer au 34e marathon de Montréal. Le Kenyan Jeffrey Bergin et l'Éthiopienne Alem Jebre Mariam sont arrivés les premiers dans leurs catégories respectives. Cela dit, l'événement rassemble principalement des coureurs amateurs qui se sont eux aussi dépassés. Le reportage d'Emma Guerrero-Dufour.
15: Après la ligne d'arrivée du marathon de Montréal au parc Maisonneuve, l'énergie des coureurs est presque contagieuse.
16: C'est ma première fois. Oui, mais en fait, je réalise pas. je suis un peu dans un high en ce moment.
15: Pendant son 21 km, Sophie, qui court depuis un an seulement, était très concentrée.
16: Vous avez un petit comité ici là qui est venu vous encourager. Mais ils sont venus m'encourager, mais j'étais tellement focus que je les ai même pas vus.
15: Les trois jeunes enfants de Sophie sont maintenant accrochés à sa couverture thermique.
16: C'est sûr qu'il y a une trend, je pense que c'est porté par les réseaux aussi quand même, mine de rien, le fait de montrer qu'on est capable de faire quelque chose. Mais au-delà de ça, je pense que les gens se rendent compte que ça te fait du bien à toi-même, en fait. Tu le fais pour toi.
15: Cette année, plus de 35 000 personnes ont enfilé leurs souliers de course pour accomplir cette prouesse.
17: J'ai fait un demi-marathon. Je suis très fière de moi. Bravo à tout le monde qui a participé.
15: Shana, 34 ans, est rayonnante.
18: Est-ce que vous avez pensé à abandonner à un moment donné?
17: Oui, plusieurs fois, mais regardez. Je suis passée la ligne d'arrivée, puis j'ai fini.
19: Pourquoi c'est important pour vous de venir aujourd'hui?
17: Parce que ma meilleure amie, c'est la meilleure.
20: Parce que c'est ma fille. Puis je trouve que c'est un beau défi à relever au moins une fois dans une vie.
19: Vous allez faire quoi le restant de la journée?
17: Manger de la poutine!
15: Ici Emma Guerrero-Dufour, Radio-Canada, Montréal.
7: C'est ce qui conclut les informations. 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

Prendre un bol d'air frais en montagne l'automne sur deux roues est un vrai plaisir. Les couleurs, les paysages, la vitesse, l'effort dans la nature à son meilleur. Pas étonnant que le vélo de montagne soit aussi populaire. C'est bon aussi pour les stations de ski pendant la saison morte. On est allé faire un tour à Bromont. On a aussi trouvé des pistes pirates. On vous explique ça dans quelques minutes. Aussi, l'historien Nicolas Werth est un des grands spécialistes de l'ex-URSS et de la Russie. Il y a séjourné à de nombreuses reprises, mais il n'y retournera plus. Un deuil immense qui avait aussi été celui de son père il y a plus d'un demi-siècle. Il le raconte dans un livre très personnel, « Adieu ma Russie ». Et enfin, la série South Park en est à sa 29e saison. La recette éprouvée reste la même, mordre et faire rire, et personne n'est à l'abri. Surtout pas le président Trump, un phénomène culturel qui a rendu ses auteurs milliardaires. On en parle en fin d'émission. Allez, on replonge.

0: Rebienvenue parmi nous pour cette deuxième heure d'émission. Vous pouvez toujours nous écrire à toutterrain@radio-canada.ca ou au moyen de la bulle de conversation de l'application audio. Longtemps considéré comme un sport de casse-cou, le vélo de montagne attire désormais un public beaucoup plus large au Québec, de 7 à 94 ans, comme vous allez l'entendre. Au cours des 10 dernières années, le nombre de pistes a considérablement augmenté. Le réseau compte aujourd'hui près de 3000 km de sentiers. Et à l'échelle mondiale, ce sport est devenu un vecteur de croissance des stations de ski pour contrer le raccourcissement des saisons attribuables au changement climatique. Un engouement qui pousse les stations et les municipalités à adapter leurs pistes tout en cherchant à préserver les montagnes. Alexis Gacon s'est rendu à Bromont, en Estrie, où les visites en vélo de montagne ont doublé depuis 2019.
1: On est devant les grands tremplins installés sur les pentes de la montagne à Bromont. On diffuse du rock dans les enceintes de la station. On est jeudi soir et il y a une file d'une trentaine de cyclistes suréquipés au télésiège qui se relaient pour être déposés au sommet avec leur vélo. Et ils redescendent ensuite en terminant par le grand tremplin final. La foule est surtout masculine, beaucoup de jeunes dans la vingtaine, mais il y a aussi Sylvie, la cinquantaine. Elle travaille en ressources humaines et elle vient ici se détendre en dévalant la montagne à toute vitesse.
2: Vous le faites le saut là, celui-là?
3: Un petit peu, je suis pas une grosse sauteuse.
2: Qu'est-ce que vous ressentez? Qu'est-ce que ça vous fait?
3: Quand tu fais du vélo de montagne, tu peux pas penser à rien d'autre. C'est beaucoup d'adrénaline, puis quand tu réussis à faire des obstacles que tu ne penserais pas réussir, c'est une joie extraordinaire.
2: Une forme de méditation, alors?
3: Pour moi, oui, c'en est. Je ne sais pas si c'est pour tout le monde, mais moi, c'est comme c'est ma méditation. C'est mon recentrage.
2: À vous.
3: Ça s'adresse maintenant à tout le monde parce qu'il y a des pistes très, très faciles. Il y a 12 ans, on voyait beaucoup moins de femmes, justement, en faire, beaucoup moins de jeunes enfants. Là, le vendredi, on voit un petit peu moins de jeunes enfants, mais la fin de semaine, si vous revenez, vous allez voir beaucoup de tout-petits.
2: Bonne descente, alors.
3: Merci.
1: On laisse Sylvie aller reprendre son vélo. La file continue d'augmenter encore devant le télésiège et les sauts s'enchaînent.
4: C'était pas un fallait pas.
1: Francis vient d'atterrir. C'est seulement sa quatrième sortie à vie en vélo de montagne, mais il tente déjà les plus grands tremplins.
4: Un nature m'a dit de venir essayer ça, fait que j'ai loué un bicycle, j'ai venu essayer ça, j'ai trippé.
2: Est-ce que tu avais pris des cours ou
4: non,
2: pas du tout? OK, donc autodidacte.
4: Ouais, j'étais avec un de mes amis qui a fait depuis qu'il est jeune, fait que ça a aidé beaucoup, puis il m'a montré un patinet, puis vu que tu, on a déjà une bonne base en motocross, puis on est assez crinqué, ça a bien été, là.
2: Est-ce que tu en as acheté un déjà ou
4: ouais,
2: c'est loué? Ah oui, d'accord, donc au bout de la première.
4: J'ai loué une journée, là, après ça, j'ai trouvé un, je m'en place, puis j'en ai acheté un.
2: Et ça coûte combien d'occasions comme ça? Parce que c'est quand même un gros investissement.
4: 5 000 à peu près. Hein.
2: 5 000?
4: Ouais, puis 1 000 piastres d'équipement à peu près. Là. Au début, j'y allais pas de coûte, pas rien, puis un de mes chums s'est fendu, fait que j'ai fait, on va aller s'acheter un peu d'équipement, okay. On va avoir la peine.
1: Daniel est instructeur de vélo ici. Il a vu la montagne se transformer.
5: Quand j'ai commencé il y a 30 ans, on était à peu près peut-être une douzaine sur la montagne.
2: Ah oui.
5: Mais la fin de semaine, c'est sûr qu'il y a pas mal toujours un line-up. Là. On est tout le temps au moins pas loin de 800-900 000 coureurs à toutes les journées.
2: Fait
5: que,
2: quand même beaucoup.
6: Ouais, ouais, ouais. On reste en contrôle de notre vélo. On écoute les coachs.
7: On se rentre la banane, on ouvre notre chest.
1: La croissance qu'observe Daniel se retrouve ailleurs au Québec. Ce sport, qui pouvait sembler réservé aux experts, devient petit à petit celui de monsieur et madame tout le monde, notamment avec l'avènement des vélos de montagne électriques qui permettent d'enchaîner les montées sans s'épuiser, même s'il faut un certain budget.
8: On est sur des e-bikes qui coûtent vraiment cher, donc vous êtes vraiment gâtés. C'est des e-bikes qui coûtent entre 6 000 et 10 000 $.
1: Yann dirige Bike Skills, qui propose des cours de

0: Intermédiaire était difficile. Mais là, maintenant, on voit des flow trails, donc des sentiers qui sont faits à la machine. Donc, c'est des sentiers qui sont le fun pour un expert comme pour un vrai intermédiaire.
1: L'important de la journée, c'est quoi? Non, boire de la bière!
2: Ça, c'est après.
1: On a deux choix. On boit de la bière ici ou à l'hôpital BMP, à l'urgence. Lequel vous allez décider de prendre? Ici, hein? OK, cool. C'est bon!
3: Pour Vincent, c'est la première fois en vélo de montagne et pas de stress de tomber devant les collègues dans une descente?
4: Non, honnêtement, pas de stress. Après, si je tombe, je tombe, hein. Mais honnêtement, non. Après, il y a eu beaucoup de bienveillance au niveau des collègues.
3: Jérémy, l'instructeur, s'assure que tout le monde est prêt.
5: Voilà, t'as trouvé?
6: C'est ça.
5: Super. Le poids qui est là, c'est véridique?
4: Ouais,
5: ou alors. Ou c'est juste sur ton profil Tinder?
4: Non, je crois que c'est véridique. Okay, bon, j'en prie pas de poids. Mais...
5: Est-ce que tu te souviens ce qu'est une tige de sel télescopique? Comme ça ici, tu peux t'asseoir dessus et pédaler doucement par en arrière pour que je puisse voir un peu l'extension.
3: Il a déjà enseigné à tous les âges.
5: J'ai coaché des gamins de 2 ans, comme j'ai coaché des adultes, un monsieur de 94 ans.
3: En vélo 94 ans?
5: Ici même à Bromont.
3: Et ça s'est bien passé?
5: Ça s'est super bien passé. J'ai tout adapté pour que ça aille pas trop vite puis que le monsieur aille chercher quelques sensations. Ben, il en a eu pour son argent, il était content.
1: Êtes-vous quand même familier avec les freins, les vitesses, comment ça marche?
7: On va l'apprivoiser tranquillement.
3: Le développement du vélo de montagne est devenu une manne pour les stations de sport d'hiver. Elles peuvent faire fonctionner leurs remontées mécaniques et leurs infrastructures pendant l'été et développer une activité moins dépendante de la neige. À Bromont, un hôtel vient d'être construit au pied de la station. L'objectif est d'attirer des visiteurs sans temps mort toute l'année. Jérémy Paradis supervise l'entretien et la construction des sentiers de vélo pour Bromont Montagne d'Expérience, l'entreprise qui exploite notamment la station de ski et une partie de son domaine de vélo de montagne.
8: On a vraiment eu une hausse au niveau de l'achalandage, une hausse au niveau du nombre de débutants là, qui commençaient à faire du vélo.
3: Ce succès oblige aussi les stations à faire évoluer leurs pratiques. Il faut désormais faire cohabiter débutants et experts sur les mêmes montagnes et aménager des pistes qui restent sûres pour chacun.
8: Le comportement de la clientèle de se trouver dans une piste qui n'est pas dans son niveau, ça c'est un challenge, puis c'est quelque chose qui est présent là. On a même pris des efforts à ce qu'on ait une piste principale qui est très aimée à Bromont, où tout le monde allait dedans. Donc ça a amené un risque d'achalandage important. Donc c'est-à-dire quelqu'un qui n'était pas dans son bon niveau, qui n'était pas assez rapide et très sur les freins, mais pouvait amener un trafic là, comme quelqu'un qui roule à 50 sur l'autoroute, c'est dangereux, mais si quelqu'un se retrouve dans une piste qui n'est pas adaptée puis qui est sur les freins, si quelqu'un arrive à bonne vitesse en arrière, on peut avoir des collisions. On a mis on appelle ça des features, là, mais on amène, comment je pourrais dire, des constructions qu'on mettait en début de piste, que si t'es pas capable de faire cette construction-là, ben ça veut dire que t'as pas d'affaires dans cette piste-là, parce que tu vas retrouver quelque chose de plus difficile ailleurs. On a bloqué l'accès à notre piste très aimée, mais ça reste qu'on a eu une diminution des accidents dans cette piste-là assez remarquée là, avec les années.
3: Davantage de cyclistes, c'est aussi davantage de passages sur les mêmes pistes. Et lorsque le sol est humide ou que l'eau s'écoule mal, les roues peuvent compacter la terre et accélérer l'érosion, d'autant que les vélos de montagne électriques sont plus lourds que les autres et que leurs usagers peuvent multiplier les montées et les descentes. À Bromont, on apprend donc à entretenir les sentiers pour que l'eau s'écoule correctement et que les pistes résistent mieux à ces nouveaux adeptes.
8: On peut quand même avoir des journées assez achalandées là, où il y a du trafic, ça détruit plus les pistes, là, donc ça serait encore plus difficile là, de les maintenir là, s'il y avait encore plus de monde à la station. Je pense qu'on est assez confortable aussi avec l'achalandage qu'on a. Là. Notre challenge, c'est d'offrir une qualité de terrain et que le tout reste rentable à la station. Là.
3: Pour Mia Sarrazin, coordonnatrice en environnement à la ville de Bromont, après des années d'expansion, le réseau de sentiers ne peut plus être étendu sans épuiser la nature.
9: La possibilité de développer n'est juste plus possible si on ne veut pas non plus endommager tout le secteur et autres. Et l'offre reste, somme toute, suffisante avec nos plus de 140 km, 150 km, nous, sur notre territoire. Donc, on essaie vraiment de trouver d'autres façons pour être créatif, puis quand même amener de la nouveauté. Mais au niveau des infrastructures, c'est sûr qu'on doit faire là, avec ce qu'on a à l'heure actuelle.
3: La ville cherche donc aujourd'hui davantage à organiser cette popularité qu'à l'accompagner par de nouveaux sentiers à l'infini. Elle travaille sur un plan de conservation et réfléchit à des indicateurs pour suivre l'état des milieux naturels. Mais tout le monde n'attend pas nécessairement une autorisation avant de créer une nouvelle piste.
2: Bon alors, vous avez fait un saut? J'ai pas vu, j'ai cru comprendre que vous en discutiez là, de la technique.
6: Ouais, on fait des pistes cachées ici, il y a plusieurs pistes qui sont pas officielles, mais qui sont très belles.

0: tour au pied du télésiège à Bromont, montagne d'expérience. Derrière nous, Stéphane et Yanni, deux amis, viennent justement de sortir d'un sentier qui n'apparaît sur aucune carte.
1: Les pistes pirates, c'est ça hein, qu'on dit ?
2: Exactement. On suit des gens qui les ont déjà fait, puis ça aide pour pouvoir se diriger à la bonne vitesse, avec la bonne technique.
0: Toutes les stations de vélo de montagne ont des pistes pirates. Des traces ouvertes discrètement, au milieu des bois, souvent pentues, parfois spectaculaires, et qui échappent aux règles habituelles d'aménagement.
3: On est dans un petit pourcentage de la société qui font des jumps et des pistes que j'amènerais pas ma blonde là, mettons. Tu comprends ce que je veux dire?
0: En 2020, des policiers sont même intervenus auprès de trois personnes qui aménageaient l'un de ces sentiers sans autorisation. Et l'an dernier, la ville a dû agir après qu'une piste pirate ait été créée dans un secteur de conservation à haute valeur écologique.
4: J'encourage pas ça.
0: Sylvie, elle, ne s'y aventure pas.
4: Quand tu t'aventures dans une piste pirate, tu sais pas ce que tu vas rencontrer. Tu sais pas s'il y a quelqu'un, justement, parce qu'ils essayent souvent de les fermer ou il y a des gens qui essayent de les saboter aussi, ces pistes-là. Donc, tu sais jamais ce que tu vas rencontrer en chemin.
1: C'est quoi, ça, un sabotage de piste pirate?
4: Il y a des gens qui, volontairement, parce qu'ils aiment pas les vélos, justement, qui vont mettre, pitcher des branches d'arbres. On a vu de toutes les sortes.
0: Le statut de ces sentiers est parfois ambigu. Le défi qu'il représente attire les experts et Daniel, l'instructeur, constate que les pistes peuvent rester longtemps ouvertes.
5: Ça en prend quelque part. T'arrives à un moment donné où t'es à un certain niveau. Le parc, même s'il est très bien fait, est peut-être pas nécessairement à ton niveau, rendu à un certain moment donné.
0: Du côté des gestionnaires de la montagne et de la ville, on assure faire le nécessaire et que des patrouilleurs ferment les nouvelles pistes pirates qui sont créées.
6: Oui, mais en fait, c'est des enjeux qui sont quand même importants, et pas juste au niveau environnemental, mais aussi pour la sécurité des usagers. Là. Souvent, c'est des sentiers qui sont créés dans des zones de 1 qui n'ont pas été nécessairement analysées. C'est des sentiers qui, somme toute, ne sont pas nécessairement sécuritaires et nous ne sommes pas présents non plus au niveau des assurances. Donc, c'est toujours très délicat à ce niveau-là. Donc, c'est un continuel, je veux dire, combat.
0: Les stations vivent aussi la pression des clients qui payent un accès annuel et qui veulent en profiter tout le temps, même quand il pleut, ce qui peut davantage user les sentiers et les sols. Le succès du vélo de montagne fait parfois s'entrechoquer les intérêts des stations et des groupes de conservation qui se demandent tous deux comment permettre à plus de gens de profiter de la forêt tout en gardant les milieux naturels en bonne santé.
1: Partante pour le sentier.
4: Oui.
0: Le corridor appalachien est un organisme qui protège les milieux naturels des montagnes vertes dans le sud du Québec. Il tente de préserver de grands noyaux d'habitat et les passages qui permettent à la faune de circuler entre eux.
7: On s'en va par là-bas, on va pouvoir commencer à jaser.
0: Caroline Bisson en est la co-directrice. Elle nous emmène sur un sentier où cohabitent vélos et marcheurs.
1: Oups.
8: Bonjour.
1: Bonjour. Bonjour.
9: Ça cohabite bien là pour l'instant.
7: Pas de problème.
0: L'enjeu en ce moment, ce n'est pas de bannir les vélos, c'est de choisir où passent les sentiers, comment on en construit et quel secteur on accepte de laisser tranquille.
10: En fait, on voit la différence entre un réseau de pédestres et de cyclistes parce que réseau cycliste, ben ça demande plus de serpentins parce qu'on va à forte vélocité, on va mettre ça plus large parce que il faut puis aussi quand il y a des courbes, on va mettre des espèces de pentes, des remparts, donc d'autres éléments qui ont plus d'impact directement au sol. Donc on va plus s'empiéter au niveau de la flore. Et puis, là, on augmente aussi un peu la fragmentation parce qu'il faut augmenter la densité de pistes sur notre territoire. Donc, ça vient augmenter l'impact. La CEPAC, avec certaines universités, ont fait l'analyse du comportement d'évitement de plusieurs espèces animales. Et puis, nous autres, on a des espèces à grand domaine vital ici, comme l'ours, l'orignal, le cerf de Virginie. Ils ont besoin de grandes forêts d'intérieur. Et donc, ils vont aller à un autre endroit, ça a un impact de ce côté-là.
0: Pour Caroline Bisson, à force de multiplier les sentiers, on risque d'essouffler la montagne. De retour au parc des sommets, ce sont nos apprentis cyclistes qui commencent à manquer d'air.
11: On est vidé, mais ça valait la peine.
1: Ouais.
11: En vrai, oui. C'était vraiment le fun. Puis,
0: Personne n'est tombé sur un ours, personne n'est tombé tout court et tout le monde semble avoir apprécié. L'objectif numéro 1 de Yann est donc atteint.
2: On a eu juste du beau plaisir.
0: Mais même avec l'assistance électrique, la montagne a fini par gagner. Les instructeurs se sont rendus compte qu'une participante n'allait pas être capable de faire la sortie au complet et l'ont donc écourtée. Même avec assistance, le vélo de montagne n'est pas toujours une promenade de santé.
11: Moi, j'ai décidé d'arrêter, il restait une demi-heure. J'ai décidé de m'écouter parce que là, j'étais plus capable. Fait que, il va falloir pratiquer le cardio.
12: C'était un reportage d'Alexis Gacon à Bromont.

0: Notre prochain invité est un des grands historiens de l'ex-URSS et de la Russie. Il la connaît intimement pour y avoir effectué plusieurs séjours qui ont cumulé 20 ans au pays des Soviets. Son livre sur l'histoire de l'URSS de 1917 à 1991, pour ne nommer que celui-ci, est une référence et est diffusé dans de nombreux pays. La Russie fait partie de sa culture et de celle de sa famille, mais tristement, il n'y retournera plus jamais. Bonjour Nicolas Werth.
1: Et bonjour.
0: Vous êtes historien, directeur de recherche honoraire au CNRS et vous publiez ces jours-ci Adieu ma Russie, ça paraît, Mémoire orpheline, ça paraît aux éditions Belles Lettres. Ce titre, il faut l'expliquer, car il va bien au-delà de vous-même et de votre expérience personnelle. Adieu ma Russie, c'est d'abord une phrase bouleversante de votre père. Pouvez-vous nous expliquer le contexte?
1: Oui, Adieu la Russie, c'est les deux mots, parce qu'il y en a deux en russe, laissés sur une feuille A4 par mon père le 5 mars 1969, juste avant son suicide. Mon père venait de terminer le pendant de son opus magnum qui s'appelait « La Russie en guerre » sur son expérience de correspondant de guerre en Union soviétique entre 1941 et 45. Il était le correspondant de la BBC et du Times en Union soviétique. Et mon père, en 1968, à l'été 68, venait de terminer un livre qu'il avait intitulé « La Russie en paix » sur l'Union soviétique des années 60. Évidemment, après l'invasion par les troupes du pacte de Varsovie de la Tchécoslovaquie le 21 août 1968, ce titre ne pouvait plus, était caduque, ne pouvait plus être donné à son livre. Il s'est donc rendu compte qu'il avait fait fausse route, il s'était trompé, qu'il n'y avait pas de socialisme à visage humain possible dans ce pays. Et quelques mois après, il s'est donné la mort en laissant juste ce petit mot « Adieu ma Russie ». Ce petit mot donc que j'ai repris pour le titre de ce livre, qui est un livre, une histoire croisée de mon père et de son rapport avec la Russie et de mon propre parcours d'historien de l'Union soviétique.
0: Parce que c'est une phrase que vous faites vôtre aussi pour des raisons différentes, mais aussi bouleversantes, il faut bien le dire, parce que c'est au début de ce livre-là, vous l'expliquez, ce sont des confidences très personnelles. Vous avez failli répéter le geste de votre père en raison notamment de la politique guerrière de la Russie.
1: Oui, parce que je n'avais pas anticipé l'invasion de l'Ukraine par la Russie en février 2022, et je me suis senti profondément désespéré par ce fait que moi qui avais consacré toute ma vie à l'étude de ce pays, je n'avais pas anticipé, au fond, ce point final de la volonté impériale de la Russie. Voilà, et donc je suis moi-même tombé dans une profonde dépression. Et ce livre a été une manière de thérapie. C'est un livre thérapie, mais aussi un livre testament dans lequel je fais le bilan de mon propre parcours vis-à-vis de la Russie, de mes propres recherches, d'une vie passée à essayer de comprendre ce pays.
0: On va revenir sur votre parcours, mais j'aimerais quand même qu'on revienne un peu sur la Russie de votre père pour nous permettre de comprendre comment il a couvert ce pays en guerre. On va écouter, c'est un extrait, c'est un comédien russe qui lit la traduction d'un extrait du livre de votre père, d'Alexander Werth, La Russie en guerre, et ça vient ça de d'une chaîne russe de Rossiya 24, donc qui appartient à l'État russe. Court extrait.
2: Британский журналист Александр Верт вспоминал.
3: Как только советские войска достигли Днепра, тысячи солдат начали переправляться.
0: Donc, je traduis librement, vous le pourriez bien davantage que moi, mais le journaliste britannique Alexander Wert, qui se souvenait dès que les troupes soviétiques ont atteint le Dnieper, des milliers de soldats ont commencé à traverser vers l'autre rive sur des bateaux de pêche, des vedettes ou des radeaux de fortune, sur des tonneaux liés entre eux, ou même simplement à la nage, accrochés à des planches ou à des bancs de jardin. Votre père était un grand correspondant de guerre, un journaliste qui était très collé sur le terrain. La Russie en guerre, c'est un grand récit sur l'expérience de la guerre de la nation, non?
1: Oui, absolument. Et bon, c'était évidemment l'intérêt majeur et ce qui reste de ce livre paru il y a près de 60 ans, plus de 60 ans maintenant. Et je pense à sa manière qui n'a pas été dépassée par l'ampleur de l'analyse. C'est que mon père fait d'abord une œuvre d'historien, mais aussi de témoin. Il mêle son témoignage à un témoignage très fort, puisque pendant 4 ans, il était correspondant, il est accompagné des troupes soviétiques sur le front, il était à Leningrad, dans Leningrad assiégé, à Stalingrad, et ensuite aller jusqu'à Varsovie et jusqu'à Berlin. Donc mon père était, on peut dire, un compagnon de route du régime stalinien. Il n'a jamais été au parti communiste, dans aucun parti communiste occidental, mais évidemment il se rendait compte, surtout que avant la guerre, il était profondément anti-munichois et anti-fasciste, anti-nazi, que dans la Seconde Guerre mondiale, il fallait évidemment profiter de cette alliance de dernier moment, si l'on peut dire, entre les démocraties occidentales et l'Union soviétique après l'invasion par les nazis de l'Union soviétique en juin 41, et que on ne pouvait pas vraiment critiquer le régime stalinien dans la mesure où l'alliance avec le régime stalinien était quelque chose d'absolument fondamental pour essayer de mettre fin à l'hégémonie nazie sur l'Europe.
0: Bien sûr, c'était la Deuxième Guerre mondiale à ce moment, mais votre démarche à vous, personnelle, qui arrive plus tard, elle est beaucoup plus documentaire. Vous avez décidé de raconter la Russie à travers ses archives, quitte à débusquer des histoires qui ont pu échapper à votre père. On le voit bien quand vous racontez les archives auxquelles vous avez eu accès un peu dans les années 70 à Leningrad et curieusement à New York aussi, où des anciennes archives avaient été saisies, donc archives soviétiques saisies par les nazis puis récupérées par les Américains. Mais les vraies consultations, elles viennent vraiment dans les années 80, en tout cas c'est ce qu'on comprend avec la perestroïka en particulier. Qu'est-ce que vous découvrez? Est-ce qu'il y a des moments pour vous, phare clé dans les recherches que vous allez faire et qui vont vous permettre de beaucoup mieux comprendre de quoi était fait ce pays, de quoi était fait la Russie, puis l'URSS?
1: Oui, alors évidemment, j'ai commencé à faire mes recherches d'histoire de l'Union soviétique, comme vous l'avez mentionné, curieusement à New York, parce que à New York, il y avait le seul fonds d'archives soviétiques du parti accessible en Occident. C'était les archives de Smolensk, donc les archives du Parti communiste de la région de Smolensk qui avaient été saisies par les Allemands en juillet 41. Les Soviétiques n'avaient pas eu le temps de les évacuer. Puis en 45, emmenés par les Américains aux États-Unis. Et donc, j'ai commencé mes recherches sur ce fonds d'archives tout à fait extraordinaire pour essayer de comprendre ce qu'était la vie politique, la vie sociale, la vie économique dans une province soviétique dans les années 30. Mais le grand moment où j'ai pu, en même temps que les historiens occidentaux, évidemment, véritablement faire un travail d'historien puisque c'est le moment où les archives soviétiques ont commencé à s'ouvrir, c'était à partir de 92. Et j'ai eu la chance, évidemment, d'être parmi les tout premiers historiens occidentaux sur place au moment où les archives ont commencé à s'ouvrir, parce que j'étais en fait en poste à Moscou à diverses fonctions, d'enseignant à l'université, puis d'attaché culturel à l'ambassade de France à Moscou pendant la perestroïka, et enfin de chercheur à partir de 1989. Et évidemment, ce qui m'a le plus intéressé, c'est la face la plus cachée, la plus sombre de l'histoire soviétique, dont on ne parlait pas, on ne pouvait pas vraiment parler en historien, puisqu'il n'y avait pas d'archives. C'était évidemment toute la question de la terreur, des répressions de masse. Et bien sûr, il y avait eu avant l'œuvre fondamentale concernant le goulag, mais une œuvre littéraire de Solzhenitsyn, l'archipel du goulag. Mais ce que j'ai pu faire en équipe avec aussi des historiens russes, bien sûr, parce que le travail était immense, c'était de défricher tous ces massifs archivistiques du goulag, du Politburo, pour essayer de comprendre cette dimension absolument majeure et centrale de l'expérience soviétique, c'est-à-dire la dimension répressive, le goulag, les déportations de masse, les famines. Et ça a été mon principal sujet de recherche. Et en ce sens, évidemment, la Russie que j'ai étudiée à partir des années 90, était la face de la Russie que mon père n'avait pas vue dans les années 40, 50 et 60.
0: Vous l'avez fait aussi, vous avez fait vos recherches avec l'organisme Mémorial qui a été dissous juste dans les mois qui ont précédé l'invasion de l'Ukraine. Donc, cet organisme qui mettait au jour les répressions de masse, comme vous l'avez dit, les famines, le système concentrationnaire. Est-ce que déjà c'était un indice de ce qui allait suivre?
1: Oui, alors, évidemment, j'étais un compagnon de route, mais dans le bon sens du terme, je dirais, avec Mémorial. J'ai connu Mémorial dès ses débuts, à la fin des années 80. Donc, je rappelle que Mémorial était la principale ONG russe documentant d'abord les atteintes aux droits de l'homme, mais aussi et surtout la perpétuation de la mémoire des crimes de l'époque soviétique qui très rapidement ont été, après un court moment au début des années 90, de nouveau, on a commencé à occulter ces crimes. Et j'en veux pour preuve l'évolution absolument stupéfiante des manuels scolaires entre les manuels scolaires du début des années 90 où l'on parlait de ces choses, on parlait du goulag, on parlait des déportations de masse, on parlait de la grande terreur de 1937-1938, où on parlait des famines, et les manuels tels qu'ils sont aujourd'hui, où toutes ces questions sont de nouveau redevenues taboues, un peu comme à l'époque soviétique. Voilà. Et donc, après la dissolution de l'ONG Mémorial en décembre 21, qui était en fait véritablement un prélude à ce qui allait se passer quelques mois plus tard, c'est-à-dire l'invasion de l'Ukraine, il fallait absolument museler la seule voix importante qui proposait une autre lecture de l'histoire, et donc en particulier en insistant sur la nécessité de se souvenir des crimes de masse commis par les régimes soviétiques. Eh bien, après la dissolution de Mémorial, nous avons recréé en Occident, en exil, un nouveau Mémorial, l'Association Mémorial Internationale, qui compte aujourd'hui une quinzaine de branches, et j'avais pris la présidence dès les débuts, j'ai fondé Mémorial France, la branche française de Mémorial. Et aujourd'hui, Mémorial, qui est interdit, je rappelle que depuis le mois de juin, un mémorial a été officiellement considéré comme une organisation extrémiste, eh bien Mémorial continue en exil à documenter l'ampleur des répressions aujourd'hui qui se passent dans le régime poutinien. Je rappelle que ce sont des milliers de prisonniers politiques qui aujourd'hui croupissent dans les prisons du régime poutinien.
0: Oui, la répression que vous exposez, vous l'expliquez d'ailleurs, c'est bien pire qu'à l'époque de Brejnev. On va se quitter là-dessus. Absolument. Nicolas Werth, je rappelle que vous êtes historien et essayiste. On parlait de votre livre « Adieu, ma Russie, mémoire orpheline ». C'est aux éditions Belles Lettres. Merci beaucoup d'avoir été avec nous ce matin.
1: Merci beaucoup.

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1: Vous comprenez qu'on change radicalement de décor. Peut-être que ces mots ne vous disent rien. C'est l'une des phrases les plus emblématiques de la très populaire série télévisée South Park, interprétée en français bien de chez nous aussi. Cette série de dessins animés pour adultes en est à sa 29e saison. Vous avez bien entendu, les choses ont débuté en Lyon le mois dernier avec des pics bien sentis contre les milliardaires américains. On va en parler de cette série avec Jean-Michel Berthiaume. Mais d'abord, Yannick Dumont-Baron explique le phénomène.
2: La série de dessins animés South Park s'est rapidement taillée une place particulière dans la pop culture. C'est un succès qui rayonne sur la planète, une série notamment traduite en espagnol, en ukrainien et même en mandarin. South Park est né de l'imaginaire de Trey Parker et de Matt Stone, deux amis qui ont d'abord campé leurs personnages dans de courts films d'animation produits au début des années 90. On environne à South Park, la seule place où tout est permis. En près de 350 épisodes, le duo a fait de South Park une série culte qui mélange l'humour et la critique sociale et qui ne se gêne pas pour insulter, choquer et défier les tabous. En fait, le ton était donné dès le premier épisode.
3: Pourquoi ils auraient fait ça?
4: Si, ils l'ont fait! Les Martiens, ils t'ont mis un truc dans ton cul!
3: Non!
5: Sonde anale?
3: Toi, la ferme, conne Michel!
6: Bon, moi, il faut...
2: Au fil des années, la série a écorché bien des gens, dont des célébrités comme Céline Dion, Jennifer Lopez ou Tom Cruise.
7: Mr. Cruise, come out of the closet! Now!
2: La série s'est aussi moquée de Bill Gates, d'Oprah Winfrey et même de Jesse Jackson.
8: Apologize. Kiss it. You want me to kiss your... That's right, apologize.
2: On a vu l'icône des luttes pour l'égalité des Afro-Américains dans un épisode critiquant ceux qui s'expriment en public au nom d'une communauté. Dans une conversation enregistrée pour l'Académie de la télévision américaine, Trey Parker expliquait...
8: When you're doing this kind of stuff, you have to be fearless. We're not going to be afraid of anyone.
2: Que les créateurs avaient décidé de ne se laisser intimider par personne ni aucun groupe d'intérêt.
9: Guess who's here? It's the president of the United fucking States.
2: South Park tire bien sûr son inspiration de la société américaine et de sa vie politique, parfois plus grande que nature. Dès le début de la série, la vie sexuelle du président Bill Clinton est tournée en ridicule.
10: We'll have the pregnancy terminated immediately.
5: Terminated?
10: Well, yes, that's what an abortion is.
2: Ses successeurs à la Maison-Blanche n'échapperont pas non plus au mordant des créateurs. En 2015, Donald Trump entre en douce dans la série.
11: Now, I might not understand politics or immigration policies.
2: Sous la forme d'un enseignant qui avoue sa grande inexpérience, mais décide tout de même de se lancer en politique.
11: You know what I am, friends? I'm a doer.
2: Monsieur Garrison promet d'agir, de s'en prendre aux immigrants et de redonner sa splendeur à son pays. Mais comme bien des Américains, les créateurs de South Park n'imaginaient pas de carrière politique pour le véritable Donald Trump. L'épisode diffusé juste après sa victoire surprise en 2016 a donc dû être réécrit à toute vitesse. On y entend notamment le candidat implorer les Américains de ne pas voter pour lui parce qu'il détruirait le pays.
11: I had no idea I would get this far, but the fact of the matter is, I should not be president.
2: C'est ce personnage qui servira de caricature au président Trump pour les épisodes diffusés durant son premier mandat. Après sa victoire en 2024, Donald Trump fait un retour marqué dans la série qui lui offre son propre personnage et cette fois-ci, le ton est beaucoup plus cru.
11: Well, what Fox News really wants to know is, are you f***ing Satan?
3: No, I'm not f***ing Satan.
11: We're just
2: Dès le premier épisode, les téléspectateurs découvrent que Donald Trump entretient une liaison avec Satan. Le diable portera même son enfant. Toute une insulte à la présidence qui a valu une rare réplique de la Maison-Blanche qui parle d'une série en panne d'idées qui n'est plus pertinente depuis des années. Rien, bien sûr, pour ralentir les créateurs de la série. South Park continue de se moquer de l'administration Trump. Plusieurs de ses piliers y passent. Dont le secrétaire, Pete Hegseth, et le vice-président, Jelly Vance. Les méthodes de la police de l'immigration sont ridiculisées. On y voit des recrues sans expérience, mais masquées et armées, partir à la chasse aux immigrants illégaux. Une description des activités de la police de l'ICE qui se rapproche de la réalité. En fait, les créateurs de South Park ont compris qu'ils évoluaient dans une époque bien particulière dans laquelle se mélange politique et pop culture.
6: And unfortunately right now, we have a president who thinks his job is to be the Joker.
12: And so that's why we do.
2: Malheureusement, explique le co-créateur Trey Parker, notre président croit que son boulot, c'est d'être le bouffon du roi.
13: I'm going down South America to have myself a time.
2: Cette année, la série a été baptisée South America en écho aux volontés du président Trump de renommer le golfe du Mexique et le lac Ontario. Les milliardaires qui entourent le président Trump sont dépeints comme de minuscules pénis qui ne pensent qu'à l'argent et qui bâtissent des centres de données partout. La série demeure parmi les émissions les plus écoutées aux États-Unis, un succès qui rapporte 500 millions de dollars américains par année à ses auteurs.

0: Si vous n'avez jamais vu South Park, regardez l'émission et vous trouvez que la musique grince un peu, ben c'est encore pire à l'écran. C'était une capsule de Yannick Dumont-Baron et le rire de celui que vous entendez, c'est celui de Jean-Michel Berthiaume. Bonjour.
1: Bonjour.
0: Vous êtes docteur en sémiologie, spécialiste de la culture populaire. Ils sont outranciers. Ils sont irrévérencieux, ça c'est clair. Ils tombent dans l'humour scatologique à répétition. Mm-hmm. Est-ce que pour autant, pour vous, ils sont vulgaires?
1: Ah, c'est une excellente question. Wow, je n'étais pas prêt. Je viens de prendre cette merveilleuse capsule qui synthétise
0: parfaitement bien le phénomène. J'ai vu que vous étiez totalement en immersion avec ça, mais la question de la vulgarité, vraiment, elle se pose. Parce que qu'est-ce qui est vulgaire? Est-ce que ce sont les représentations, par exemple, de ce qu'on entendait de ces milliardaires comme étant des petits pénis qui s'installent dans les cours arrière des maisons pour construire des centres de données? Ou est-ce que c'est le fait qu'ils le font?
1: Mais c'est ça, j'adore votre question. Je la trouve tellement subtile et précieuse et précise, en fait, à la manière de comment je considère le travail de Matt Stone et Trey Parker. Je trouve que qu'est-ce qu'ils font, c'est extrêmement précis. Donc, la vulgarité, pour répondre à votre question, mm-hmm. je pense que c'est la poudre aux yeux. C'est le phénomène qui vient éloigner les détracteurs, de dire on a simplement quelque chose de, comme vous mentionnez, scatologique, qui n'a pas de substance, et ainsi de suite, mais une véritable lecture de South Park nous révèle plein de beauté, de précision, de délicatesse et plein de vérité, en fait. C'est qu'ils doivent retenir des personnes à l'entrée pour être capable de cacher un message subversif important.
0: Retenir des personnes à l'entrée, est-ce que, par hasard, l'esthétique qui est choisie et qui devient aussi, on pourrait le prétendre, un choix éditorial avec Stan, Kyle, Eric et Kenny, avec ces quatre garçonnets de 9 ans, est-ce que ça, c'est une façon de désamorcer, mais en même temps aussi de pousser un message qui peut être beaucoup plus profond?
1: Moi, je crois que oui. Je crois que cette idée-là de faire quelque chose de superficiel, ça rend les gens rébarbatifs à lui donner une substance. Une fois de plus, je pense une grande force de South Park que de s'assurer que les gens sont capables de faire des jugements de valeur superficiels sur leur travail, tout en ne prenant pas en considération, n'ayant jamais accès à la profondeur fondamentale de qu'est-ce qu'ils font.
0: Mm-hmm. Il semble vraiment intouchable. Comment vous l'expliquez?
1: Je ne me l'explique pas. Je trouve ça extraordinaire comment est-ce qu'en 29 ans de carrière, ces deux hommes-là ont réussi à se faufiler dans plein de climats culturels différents. On pense au post-11 septembre, on pense à MeToo, on pense à tout ça, ils ont réussi. Puis là, c'est de l'habileté pure et dure d'être capable de livrer leur message à bon port tout en étant culturellement dans cette espèce de... C'est presque du tai chi. Je trouve que c'est un espèce de...
0: Ah, c'est à vous d'avoir une belle métaphore, là.
1: Ouais, il prend le mouvement, toute la force, puis là, il transfère cette énergie-là, peut-être même la transformer pour la renvoyer sur la sphère publique où est-ce qu'on peut discuter de ces idées-là. Puis c'est très important que ça reste parce qu'on doit en parler.
0: Bon, et ils font du tai chi ou du judo, peu importe les adversaires, autant qu'ils soient de gauche ou de droite, ça peut peut-être participer au fait que c'est difficile de les attaquer.
1: Oui, oui. Je pense qu'ils sont facilement attaquables, mais jamais vraiment...
0: condamnables?
1: Oui, exactement. On n'a pas de pénétration par rapport à qu'est-ce que... Tout leur glisse un peu sur le dos, mais c'est très important. C'est ça qui est fascinant, de regarder un corpus qui a presque 30 ans maintenant, de dire... Moi, je tombe directement dans la génération. J'avais 15 ans quand South Park a commencé.
0: Puis, donc, est-ce que vous étiez collé, rivé à votre écran pour regarder ça quand vous étiez jeune?
1: Rivé à l'écran, non. Je trouvais que c'était une fabulation. Il y avait quelque chose de curieux là. Puis c'est vraiment dans les années de l'adolescence irrévérencieuse. Donc, jamais j'aurais pu douter que ça me suivrait jusqu'à ma mi-quarantaine. Puis c'est là que c'est fantastique parce qu'on a presque 30 ans de corpus pour observer qu'est-ce qu'ils ont fait et comment ils réussissent à le faire.
0: Et quand, je vous suis là-dessus, quand vous observez, quand vous voyez l'évolution de cette série-là, qui, au départ, c'était des histoires qui étaient plutôt autonomes, hein, qui jouaient, c'était une vingtaine, une trentaine de minutes, puis ensuite, on passait à d'autres choses. Alors que maintenant, les récits narratifs sont beaucoup plus complexes, tout comme, à vous de me le dire, mais il me semble, les enjeux.
1: Oui, puis c'est ça la finesse, c'est d'avoir créé un espèce de village qui maintenant est représentatif de plein de forces. Il y a quelque chose dans la manière qu'ils scénarisent où ils se rendent compte qu'ils ont créé auparavant des personnages qui, lors de certaines situations sociales, certaines situations politiques, culturelles, peu importe, peuvent être super utiles. Donc, on ressort des personnages comme, qu'est-ce qui a été mentionné tantôt par rapport à Satan. Ouais. Tout le travail qui a été fait entre Satan et Saddam Hussein, notamment autour du film. Dans le film, Satan est très, très important, Saddam Hussein étant son amoureux. Ouais. Mais là, la transition vers la relation d'idylle entre Satan et Saddam Hussein, qui est totalement démonisable, et ainsi de suite, là, c'est le président des États-Unis qui est là. Donc, prendre ce personnage-là...
0: Et pour la petite histoire, Satan devient enceinte de Donald Trump. Il pousse l'outrance jusque-là.
1: Oui, et il est constamment extrêmement positif par rapport au micro-pénis de Trump. Puis il est comme, non, c'est correct, tu me satisfais. T'as pas besoin de penser à la petitesse de ton organe, la petitesse de tes mains, ainsi de suite. Il y a quelque chose d'extrêmement délicat dans cette relation-là qu'il faut analyser. Peut-être pas dans notre temps actuellement, mais on se reprendra un autre moment. Mais c'est ce que je trouve qui est brillant, c'est qu'une fois de temps en temps, ils réussissent à prendre un personnage comme le professeur d'éducation physique, le transformer un peu et
0: oui,
1: tout d'un coup
0: devient,
1: dire autre chose.
0: Oui, et qui devient, et cette transformation-là, elle suit aussi l'évolution de la société.
1: Oui.
0: Et c'est ça qui est important et je pense très pertinent de dire, c'est qu'ils sont très collés à ce qui se passe dans le monde parce que cet enseignant-là en éducation physique, il devient un représentant de la génération des hommes toxiques, là, mm-hmm. de la masculinité toxique, c'est ça?
1: Oui, exactement. Et c'est vrai, ils réussissent à se coller à l'actualité de manière extrêmement, presque instantané, ce qui fait en sorte que quand la situation ou une controverse, peu importe, émerge, ils sont souvent les premiers à réagir. Il y a quand même quelques commentaires qui vont se faire, notamment à cause des late shows, les choses comme ça. Mais South Park a, de par la facture très légère de l'esthétique, mm-hmm. le fait que le projet se fait très, très bien, là, c'est pas très simple, c'est pas très compliqué animer une saison de South Park. Ben donc, on peut réagir au niveau du scénario et on réagit très, très, très rapidement.
0: Bon, mais là, vous évoquez un volet qui est vraiment très important, c'est la rapidité de production de ces épisodes-là. Ça a même donné lieu à un petit documentaire, Six Days to Air. Donc, mm-hmm. 6 jours pour aller à l'antenne, pour aller en onde, mais c'est absolument démentiel.
1: C'est incroyable, c'est exceptionnel, en fait. Et il y a beaucoup de travail. Une des choses que je trouve qui est précieuse par rapport à South Park, c'est la subtilité des scénarios. C'est le travail de comment est-ce qu'on part d'une situation initiale qui émerge plus souvent qu'autrement d'un corpus de sitcom. On connaît ces situations-là. Et là, on pervertit un personnage et on fait, en conclusion, faire dire quelque chose à cette perversion-là de plus large. C'est extraordinaire. Je repensais en m'en venant ici à un épisode, si je me rappelle bien, de la saison 7 sur le cas de Britney Spears. Cette idée-là qu'on était en train de hisser au nu une jeune femme et qu'on la couvrait d'or, on la rendait une célébrité, et ainsi de suite. Et vers la fin de l'épisode, on fait un parallèle avec des espèces de... avec des pratiques anciennes de sacrifice de la jeunesse. Fait que toute l'idée autour de l'agriculture, comment est-ce que l'on doit, en religion païenne, sacrifier quelque chose pour avoir des plus belles récoltes. Mais là, très habilement, il arrive un moment dans South Park où on se rend compte qu'on sacrifie les jeunes femmes vedettes comme on sacrifiait les récoltes.
0: Ce que l'histoire a postérieurement démontré.
1: Exactement. Donc, c'est cette finesse-là que je trouve qui est fantastique et ça leur prend, je dirais pas peu de temps, mais ils ont un intellect immense pour être capable de fignoler ces scénarios-là rapidement, de dire ça parle de ça, il faut qu'on l'aborde parce qu'on est South Park, mais on va l'aborder autrement puis on va y inclure une couche d'intelligence.
0: Il n'y a pas un risque quand même en allant aussi rapidement de tomber, de verser dans la facilité?
1: Ben oui, et c'est exceptionnel qu'ils n'ont pas tombé dans la facilité. Vous avez 100% raison, c'est un grand risque quand on produit aussi rapidement. Mais le fait que sur 29 ans, ils ont réussi à tenir le cap, éditorialement, mais aussi moralement, par rapport à leurs propres valeurs, il n'y a pas beaucoup de transgression de leurs propres règles. Ils sont toujours restés une source fiable, si je peux le dire de cette manière-là. Mm-hmm. Ils ont toujours été intègres. Donc, on écoute South Park avec le même ricanement, je dirais, depuis les 29 dernières années. Oui, c'est un grand, grand risque. Le fait qu'ils ont échappé, c'est une grande réussite.
0: Mais et cette préscience-là qu'ils ont eue avec Britney Spears, on dirait presque qu'ils l'ont eue aussi pour le Canada.
2: Times have changed. Our kids are getting worse. They won't obey their parents. They just want to fight and curse.
3: Should we blame the government? Or blame society?
4: Or should we blame the images on TV?
2: No! Blame Canada! Blame Canada!
0: Donc, merci. Ça nous ramène... Ben, je suis content que vous nous remerciez parce que c'est une initiative de groupe. Mais c'était en 1999-2000 avec South Park, le film. Et là, ils vont trouver un bouc émissaire idéal pour tout ce qui ne va pas bien, le Canada.
1: Ouais, ça a tellement servi l'image canadienne. C'est incroyable comment c'est rentré dans l'inconscient collectif que même plus récemment, c'est ça, on parle de quelque chose qui est plus que 25 ans maintenant, récemment avec les menaces d'annexation, les tarifs.
0: Ben voilà.
1: On l'a ramené, c'est revenu parce que tout d'un coup, il avait créé un cas de figure.
0: Et les déclarations de Donald Trump voulant que nous sommes des nasty partners, des mauvais partenaires.
1: Ben oui, c'est
0: qu'on
1: ça.
0: Est terrible.
1: Cette préscience-là est extraordinaire en termes de figure de culture populaire.
0: C'est un peu drôle de voir que maintenant, ils sont devenus des milliardaires eux-mêmes alors qu'ils les dénoncent. Il y a peut-être un petit paradoxe là-dedans. Mais en même temps, si on fait partie du groupe, c'est peut-être plus facile de le faire de l'intérieur.
1: Bien dit.
0: Curieux de voir. Est-ce que il y a un virage politique quand même qui pourrait finir par leur coûter?
1: Ça serait à voir, j'ai aucune idée comment. C'est surtout parce que j'ai confiance en leur habileté. Le fait qu'ils ont réussi à parler aux marginaux, aux marginales, ils ont réussi à entretenir une forme de perception autre de qu'est-ce qu'on reçoit comme message médiatique. Il y a un déconditionnement, il y a un décodage qui se fait dans South Park qui est très utile. Peut-être qu'ils pourraient se faire avoir, mais ils ont l'air d'être beaucoup plus rusés jusqu'à présent.
0: La seule fois que je l'ai vu reculer, corrigez-moi, c'est sur Mahomet.
1: Oui, effectivement. Il y a eu cette situation-là, qui est une situation, je crois, qui dépasse une réaction impulsive.
0: Oui.
1: Donc, oui, il y a eu un recul, mais je pense que c'est parce qu'il n'y avait pas le temps.
0: Parce qu'il y avait eu des menaces à leur intégrité,
1: exact.
0: Il faut bien le dire.
1: C'est ça.
0: C'était passionnant de parler avec vous, Jean-Michel Berthier. Je rappelle que vous êtes donc docteur en sémiologie, spécialiste de la culture populaire et, j'ai envie de dire, spécialiste de South Park aussi. Est-ce que vous allez regarder le prochain épisode?
1: 100%. Totalement.
0: Merci beaucoup. C'est tout pour cette semaine. Un grand merci à toute l'équipe. Au revoir. J'avais oublié qu'il y avait Catherine Perrin qui nous attendait. Attendez, je retourne à Catherine. Bonjour Catherine Perrin.
5: Bonjour Yannick.
0: Qu'est-ce que vous avez à feu vert aujourd'hui, dites-moi.
5: On va entre autres parler de jardin communautaire. Puis je pense qu'il y a du monde qui jardine chez vous, hein?
0: Oui.
5: Ça jardine chez les Tremblay.
0: Oui.
5: Alors nous, on va mettre bien sûr nos agents doubles sur le terrain. Alors il y a Alexis Bouliane qui est un chroniqueur spécialisé en alimentaire entre autres et en agriculture qui a examiné toute l'histoire des jardins communautaires, la disponibilité un peu à travers le Canada. Mais on a surtout Gabrielle Lamontagne-Allée, notre chroniqueuse et recherchiste bien-aimée, qui participe à un jardin communautaire depuis 6 ans et qui a, pour nous, on avait convenu de ça le printemps dernier, tout calculé. Ce que ça lui a représenté comme frais cet été, mais aussi tout ce qu'elle a récolté, elle l'a pesé, elle a évalué avec le prix du marché combien tout ça lui avait coûté.
0: Quel exercice intéressant.
5: Très intéressant.
0: Parce qu'on se pose souvent la question en tant que
5: jardinier. Est-ce que ça vaut la peine?
0: Ben oui, parce que c'est aussi un hobby, il faut le dire.
5: Alors oui, mais je ne vous donne pas la réponse.
0: Mais il va falloir vous écouter.
5: C'est une belle réponse.
0: Discussion très fertile. Merci, à tantôt. Ben oui, j'avais oublié qu'on avait Catherine Perret, je vais parler un peu plus tôt, mais je pense que j'étais vraiment beaucoup trop dans la bulle de South Park. Hey, merci à toute cette équipe, Caroline Boivin, Éric Plouffe, Raphaël Bouvier-Auclair, Alexis Gacon, Yannick Dumont-Baron, Myriam Lemay-Gosselin, Marie-Odile Marcoux-Fortier, Marie-Josée Gendron et Hugues Mollet. C'est un grand plaisir de réaliser cette émission en votre compagnie. Je m'appelle Yannick Tremblay et je vous donne rendez-vous la semaine prochaine. Ah, il y aura peut-être eu un nouvel épisode de South Park. On pourra peut-être s'en reparler. Allez, au revoir.

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4: Bonjour, ici Nathalie Papin-Gagnon. Le gouvernement du Canada déconseille tout déplacement à l'aéroport de Riyad après les frappes des Houthis de la fin de semaine qui ont fait de nombreuses victimes. Ottawa recommande aussi aux Canadiens d'éviter de se rendre en Arabie Saoudite s'il s'agit d'un déplacement non essentiel. Les hostilités entre l'Arabie Saoudite et les Houthis se sont intensifiées ces derniers jours. En plus de l'aéroport, le groupe pro-iranien a aussi revendiqué des frappes contre les infrastructures énergétiques du pays. Le premier ministre Mark Carney a condamné ces violences qu'il a qualifiées d'abjectes et d'injustifiées. Le ministère de l'Immigration du Québec a fermé par erreur plus de 700 dossiers en raison d'un problème informatique. De nombreuses personnes ont été plongées dans l'incertitude après avoir vu leur dossier d'application au programme de sélection des travailleurs qualifiés être fermé sans raison valide. C'est le cas d'Arnaud Gauthier, un travailleur d'origine française qui travaille à monter son dossier d'application depuis plusieurs semaines.
5: Mon dossier avait complètement disparu de la page d'accueil d'Arima, qui est le site où on présente nos documents. Il n'y avait plus rien. Et puis après, en lisant les messages là du gouvernement, là du MIFI, c'était pour nous dire là que justement on n'avait pas respecté les délais et que notre profil a été supprimé.
4: Le ministère de l'Immigration assure être mobilisé afin d'apporter les correctifs nécessaires au dossier des personnes concernées. Des milliers de coureurs ont sillonné les rues de la métropole en fin de semaine lors des différentes courses du 34e marathon Beneva de Montréal. Si pour la majorité des coureurs, l'objectif est de compléter le marathon le plus rapidement possible, d'autres ont des défis différents. Théo Quentin a rencontré un adepte du plugging, une pratique qui consiste à courir les 42 km tout en ramassant des déchets.
6: Sur les rues montréalaises prises d'assaut par les coureurs, un homme ressortait du lot. Armé d'un gros sac à dos jaune, James Guilbeault était à la recherche de déchets pour nettoyer les rues.
7: Vous imaginez pas à quel point ça va être difficile ça, de repérer les déchets, faire attention à ceux qui sont derrière vous et de se baisser à chaque fois. Vraiment, même des tout petits déchets, de se baisser et de repartir, ça casse vraiment le rythme. C'est vraiment top. Là, c'était difficile ça aussi.
6: Guilbeault ramasse les déchets des citoyens ou des autres coureurs. Il ne prend pas les déchets que l'organisation va elle-même ramasser, comme les petits verres d'eau. Assez vite, son sac a été rempli.
7: Au bout du 11e kilomètre, à un moment, j'ai essayé de mettre une boîte de pizza. Ça rentrait pas, c'est tombé. Des cups, ça rentrait pas, c'est tombé. Donc je me suis dit, ouais, j'arrête, je fais juste l'échelle.
6: James Guilbeault est un habitué de ce genre d'exercice. Il a déjà couru le marathon d'Ottawa en ramassant les déchets. À Montréal, son objectif était de le faire en moins de 3h15. Malheureusement, Guilbeault a franchi la ligne d'arrivée en 3h28, de quoi le motiver à réessayer l'an prochain. Ici Théo Quentin, Radio-Canada, Montréal.
4: Les dindons sauvages se font de plus en plus remarquer dans des grandes villes du Québec. C'est notamment le cas à Montréal. Leur population prend de l'expansion dans les milieux urbains, dont à l'île des Sœurs, où les citoyens ont appris à cohabiter avec l'espèce dans les dernières années. Aimé Lemieux nous en dit davantage.
8: Les dindons sauvages s'installent dans les villes. Le phénomène est observé depuis plusieurs années, dit Nathalie Gérédini, biologiste au Zoo Eco Museum.
9: On peut certainement le voir, l'observer très, très clairement, qu'il y a plus de dindons sauvages dans les villes. Ce n'est plus une occurrence rare.
8: L'espèce fait même la conquête de nouveaux territoires dans des quartiers fortement urbanisés comme l'île des Sœurs. Alain Giguère y habite.
10: Je ne peux pas les compter. J'ai deux chiens que je marche deux fois par jour. Puis il y a des fois, j'arrive, il y en a.
8: Les résidents apprécient sa présence.
11: C'est juste le fun des voix. Là. Ils se promènent tout doucement, puis ils font leurs petites affaires.
12: Moi, je les trouve plutôt drôles. Un peu ridicules.
8: Certains estiment néanmoins qu'il faut se soucier de l'expansion de leur population, comme Pierre Roy, de la Fédération québécoise des chasseurs et des pêcheurs.
13: Le dindon a clairement trouvé sa niche dans les milieux urbains. Oui, je pense qu'il faut s'en préoccuper. Puis il faut regarder peut-être différents plans pour essayer de contrôler les populations.
8: Le ministère de l'Environnement répond qu'il surveille la croissance de l'espèce, mais n'a pas de plan comme tel. Tout indique qu'il faut donc s'y habituer et apprendre à cohabiter avec les dindons sauvages. Ici Aimé Lemieux, Radio-Canada, Montréal.
4: Sur la scène internationale, l'ouragan Simon a frappé la côte ouest du Mexique. Même si l'œil de la tempête reste à de nombreux kilomètres de la terre ferme, des vents violents et des pluies torrentielles s'abattent déjà sur le pays. L'ouragan est classé comme catégorie 3, avec des vents soutenus pouvant atteindre plus de 200 kilomètres à l'heure. Simon risque notamment de frapper la région de Puerto Vallarta, très prisée par les touristes canadiens. La présidente du Mexique, Claudia Sheinbaum, a demandé aux habitants des régions touchées de rester à l'abri jusqu'à nouvel ordre. Et le pape Léon XIV subira une chirurgie dans les prochains jours pour le retrait d'un nodule au poumon. C'est lui qui en a fait l'annonce à l'issue d'une séance de prière à la place Saint-Pierre. Il devrait être hospitalisé pendant environ une semaine. Le nodule a été détecté à un stade précoce. L'opération est donc peu risquée. Il n'a pas été précisé si le pape de 11 ans, va revoir ses plans de voyage. Voilà, c'était les informations de Radio-Canada. Bon début de journée.
14: Il est 6h06 et nous sommes lundi, le 12 octobre. C'est l'Action de grâce aujourd'hui et où que vous soyez à l'Île-du-Prince-Édouard, bienvenue au réveil.

Bonjour à toutes et à tous, bienvenue dans votre émission matinale. C'est Laurent Rigaud au microphone. Laurent Gariepy est à la mise en onde. Bon lundi férié, si vous avez la chance aujourd'hui de rester chez vous. Nous, on est avec vous jusqu'à 9h avec un beau programme aujourd'hui pour ce lundi. On va parler de la fin de la tournée du ministre des Affaires acadiennes et francophones, Zach Bell, qui était la semaine dernière à Summerside pour terminer sa série de consultations. On va en parler avec notre collègue Marine Arnoux, qui était sur place justement pour faire le bilan de cette série de rencontres. Et on sera aussi plus tard cette semaine avec la SAFIL pour en parler encore à nouveau. On va également retrouver Raphaël Caron aujourd'hui pour l'actualité provinciale et un enseignant en immersion de l'école Colonel Gray viendra nous voir pour nous parler d'un projet d'écriture qu'il a mené avec ses élèves. C'est Samuel Valois. Il sera avec nous vers 8h20.

0: Et un peu plus tard, Maude Pétel-Légaré sera avec nous. Qui est-elle? C'est la réalisatrice d'un balado qui s'appelle « Je choisis l'ours ». Seule sur un sentier, est-ce que vous préférez croiser un ours ou un homme? Eh bien ça, c'est une question que se pose malheureusement encore aujourd'hui beaucoup de femmes. Et elle s'est penchée sur la question, elle s'est lancée dans une grande randonnée, 650 km en Gaspésie, pour justement essayer de répondre à cette question. Le balado s'appelle « Je choisis l'ours ». Ça donne une indication de ses préférences. Elle sera avec nous pour parler du balado et justement de ce qu'elle a pu vivre sur ce sentier de randonnée. On parlera également d'une décision importante qui a eu lieu vendredi à la Cour suprême du Canada, à Ottawa, qui a rendu une décision concernant la détermination des peines dans les affaires impliquant des accusés et des victimes autochtones. En fait, je ne vais pas en dire plus, c'est un sujet assez complexe qui mêle réalité autochtone et aussi code criminel. Donc bref, on sera avec un étudiant au doctorat en études juridiques de l'Université Carleton, Philippe Boucher, qui va nous expliquer les conséquences de cette décision et en quoi elle est importante. On parlera également d'aide internationale aujourd'hui et de nos habitudes de consommation de la télévision. Ça, c'est intéressant. Parce que est-ce que les gens maintiennent leur intérêt d'une saison à l'autre quand ils regardent une série télé? Eh bien, peut-être pas. Ça, on en parle dans une grosse demi-heure maintenant. Mais pour l'instant, je dis bonjour à Laurent.
1: Bonjour.
0: Comment ça va ce matin?
1: Très bien, toi?
0: Ça va? Passé une belle fin de semaine?
1: Très belle, très belle. Je suis allé au rugby vendredi, il pleuvait tellement. Youpi, hier, je jouais contre Acadia. Le déluge.
0: Le déluge, à ce point-là?
1: Ouais, vraiment.
0: Je me souviens pas qu'il y ait de la pluie dimanche, mais
1: non, samedi. vendredi soir.
0: Ah oui. Là, c'était oui. Là, il pleuvait fort. Ouais.
1: J'ai testé l'imperméabilité de mon manteau.
0: Verdict?
1: Quand même pas si pire.
0: Pas si pire.
1: Ouais.
0: Pas déçu de l'achat.
1: Non.
0: Ça fonctionne bien. On va voir si Halifax il a plu avec nos collègues. Bonjour Fred.
2: Bonjour Laurent.
0: Comment ça va? Comment ça va ce matin?
2: Écoute, tout souriant, tout guilleret pour cette action de grâce. Et toi?
0: Tout souriant, tout guilleret, parce que Laurent Gariepy était en train de me parler très en détail de l'imperméabilité de sa veste.
2: Ah, OK.
0: Ça va, Marc?
3: Ça va pas pire. J'aimerais en entendre un bout.
1: Je racontais juste que vendredi, l'équipe de rugby de UPI jouait contre l'équipe d'Acadia. Et il y a plu ici vendredi soir à déluge que j'étais dans les gradins avec mon manteau et j'en ai testé l'imperméabilité.
3: Oui?
1: Et pas si pire. Pour un manteau acheté dans une chaîne d'alimentation, c'est quand même pas si pire.
3: Est-ce que c'est un manteau ou un veston?
1: Non, c'est un manteau printemps-automne, là.
2: C'est-tu un manteau à la Columbo? Un genre d'impair?
1: Non.
0: Okay, d'accord. Ils ont des questions sur ton manteau.
1: Ouais, vraiment. C'est un manteau vert.
3: T'as acheté ça au Superstore, quoi?
1: Quoi?
3: T'as acheté ça au Superstore?
1: Ouais.
3: Oui, c'est vrai, il y a une section de linge au Superstore.
1: Il y a une section de linge, ouais.
3: Excuse-moi, je pensais, entre les pommes et les bananes, vous avez vraiment ça un manteau?
1: Ouais, non, c'est
3: vrai, il y a une section de linge au Superstore, excuse-moi.
2: Il s'est couvert d'une fourrure animale. On parlait d'agneau, justement, il y a un instant, il s'est, voilà, une peau d'ours, voilà, pour se couvrir.
0: Vous avez passé une belle fin de semaine, vous autres?
3: Pas trop compliqué.
2: Attends, c'était les grandes retrouvailles, qu'on en a parlé vendredi.
3: Mon épouse est revenue de Calgary. Elle est peut-être partie pour une semaine, je l'ai manqué, mais c'est pas des grandes retrouvailles. Surtout après une semaine, là, j'ai survécu. Si ça aurait été 6 mois, j'en parlerai plus. Mais je sais qu'il y a de nos auditeurs qui sont comme Bernard Gagnon et qui sont dans la Méditerranée à l'instant en train de nous écouter, séparés de leur famille. Donc, Dieu, ça va être des vraies retrouvailles.
0: Ouais.
3: Quand ce qui reviendra dans le gros bateau en décembre. Ils sont partis pour 6 mois. Ils nous écoutent
0: 6 mois.
3: Fidèlement tous les matins. Donc, Bernard, si tu nous écoutes dans la Méditerranée à l'instant, bonjour.
0: 6 mois de bateau.
3: Oui. 6 mois de bateau, oui. Ils sont dans la garde royale.
0: Oh là là, moi, 3 heures, c'est déjà suffisant pour des années, là.
2: Oui, on sait que vous deux, Marc et Laurent, vous avez le mal de jamais s'en...

0: Concept, quand les pêcheurs ou les marins ont débarqué, pensaient tous qu'ils étaient sous. Mais finalement, c'était juste le fait que, à cause, il n'y a pas un duc qui va marcher parce qu'il ne va pas garder leur balance sur la terre ferme. Voilà, c'est une anecdote. C'est... Là, je peux pas vous dire tous les faits, mais c'est lui qui racontait ça. Ouais.
1: Non, ce qui se passe à Vegas reste à Vegas, comme comme on le sait bien.
0: Oui, il y a beaucoup de sea legs à Vegas.
1: C'est ça.
0: Non, oui. je te jure, ma chère, c'est l'océan.
1: C'est le bateau.
2: C'est l'océan. Le bateau. C'est le lac.
0: Oui, c'est ça.
2: C'est le Lake Mead.
0: J'ai passé trop de temps dans la piscine, puis ça a débalancé mon equilibrium.
2: C'est ça, dans les gondoles du casino qui ressemble à Venise, là.
1: Ça, par contre, c'est quoi le nom de... Je le retrouverai, mais oui, parce que c'est comme un genre de parc d'attractions pour adultes avec des reconstitutions, même de Paris. Est-ce que ça se peut aussi?
2: Oui, il y a des reconstitutions de Venise, de Paris, etc. Ce qui est intéressant, c'est que comme il n'y a pas d'eau à Las Vegas, si je fais une parenthèse, il n'y a pas d'eau du tout, en fait, c'est en plein désert. Et en fait, la ville est devenue l'un des leaders mondiaux du recyclage d'eau. Alors moi, ça m'avait fait beaucoup rire d'imaginer que ces gens sur les gondoles étaient en train de se promener sur de l'eau des toilettes qui avait juste été recyclée, en fait.
1: C'est drôle. Les gens disent, oui, l'eau est un peu jaune. Mais vous savez, ça, c'est...
2: C'est la Méditerranée, voyons.
1: C'est ça, voilà.
0: Ça m'aurait.
1: Ouais. Enfin. T'échappes ton cannoli dans l'eau, tu le repêches peut-être pas. Je sais pas, je dis ça de même, mais bon, je ne sais pas. Faudrait que j'aille le tester moi-même.
2: Fred, on a des bulletins en provenance de Moncton ce matin pour les nouvelles. Notre ami Émile n'est pas avec nous, mais on a quand même quelques articles, je pense, à retrouver sur nos pages internet qui sont intéressants. Est-ce que tu veux commencer?
1: Tout à fait. Ben, je vais commencer par une autre personnalité du folklore aligonien. Je ne sais pas si tu la connais. Il s'agit de quelqu'un d'âgé de 104 ans. Est-ce que tu peux deviner c'est qui? 104 ans, si je te dis 104 ans, Halifax.
2: Pas du tout. Désolé.
1: C'est la tortue Gus, comme me disait Marc. Qui est un gaufère polyphème, cette tortue de 104 ans qui demain se dirige vers la salle d'opération pour subir une chirurgie, hein, pour une pierre à la vessie. Et depuis, ben, il y a du soutien de partout, des gens qui lui écrivent pour lui souhaiter bonne chance en vue de cette opération. Il y a un article à lire. J'aurais jamais cru parler d'une tortue lundi matin de l'action de grâce, mais cette tortue-là, et Marc m'en parlait.
0: Quand ça vient à Gus, toute la ville connaît ses mises à jour. Il y a une grosse célébration de ses 100 ans il y a 4 ans.
1: Ouais.
0: Si vous allez au musée de Natural History, il prend des petites marches autour, il mange des bleuets, il est adorable.
1: C'est pour faire un peu dans la légèreté ce matin, parce que bon, après tout, c'est une fête, alors voilà, pour cette tortue. Et toi, Laurent?
2: Eh ben, quand on a 104 ans, faut avoir accès à des soins de longue durée, parfois. Une belle transition. Je vous parle de foyers de soins de longue durée parce que à l'Île-du-Prince-Édouard, les infirmières s'inquiètent de la place donnée de plus en plus aux foyers de soins privés. En fait, le gouvernement de l'Île-du-Prince-Édouard a multiplié ces derniers temps des annonces pour créer des places dans des foyers de soins de longue durée. On espère permettre la création de 400 nouveaux lits. C'est d'avoir 1700 places, l'objectif, d'ici 2029. Et donc, il y a eu des investissements majeurs qui ont été annoncés ces dernières semaines, ces derniers mois, pour la création de foyers de soins privés avec des investissements publics pour aider à la mise en place de ces foyers-là. Mais donc les infirmières et leurs syndicats s'inquiètent de voir la pénurie de main-d'œuvre s'aggraver parce qu'elles se posent la question, les infirmières, si déjà nous on a du mal à recruter dans les foyers de soins publics, dans les hôpitaux, où ces foyers de soins privés vont-ils trouver leur personnel? Donc on s'inquiète que la charge de travail augmente et que une profession qui est déjà à bout de souffle le soit encore plus chez nous. Donc ça, c'est un article à retrouver sur notre page ou sur l'application info dans la section Île-du-Prince-Édouard.
1: Je me permets de faire un petit rappel aussi. Il y a un article qui est du type très pratique là, pour ceux qui se demandent s'ils peuvent faire des courses encore ce matin. Un article sur la page de CBC Nova Scotia. Qu'est-ce qui est ouvert et qu'est-ce qui est fermé dans la région d'Halifax pour l'Action de grâce? Donc, très pratique si jamais vous vous demandez ce que vous pourrez aller acheter ou pas.
2: Et il y a le même pour l'Île-du-Prince-Édouard chez nos collègues.
1: C'est le, il y a un nom en anglais que pour ce genre

0: d'article-là, c'est les news you can use. Alors, les nouvelles que vous pouvez utiliser. Alors voilà. Si jamais vous vous posez la question pour...
1: Il faudrait trouver une manière à la faire rimer de notre côté aussi, hein? Nouvelle que vous jetez pas à la poubelle.
0: Ah, ben voilà. Qu'il est fin, ce Marc Doiron, hein, c'est vrai. Hein. Ben justement, Marc, ça dit quoi en circulation, mon chat?
1: Ben, en circulation, ce matin, ça va être pas mal calme. Ça, c'est mes prévisions, mais c'est pas tout à fait garanti. Mais pour l'instant, il y a rien à marquer sur les routes. Dans les traversiers, il y a des perturbations dans le golfe. Là, le traversier de 6h30 ce matin est annulé en direction de Port-au-Basque à North-Sydney. Garde un œil sur ça parce que ça a l'air comme si que la météo est vraiment en train de changer l'horaire dans le golfe. Pour la baie de Fundy et le Détroit, ça va bien ce matin. Pour la météo, c'est de la pluie pas mal toute la journée aujourd'hui en Nouvelle-Écosse. On s'attend à un maximum de 15. Ça commence à 9 degrés. La pluie devrait s'arrêter tard cet après-midi. Un total de 5 mm aujourd'hui. À l'île du Prince-Édouard, c'est nuageux. Ce matin, c'est 12. Là aussi, ça va être 15 degrés. De 2 à 4 mm de pluie aujourd'hui qui va s'arrêter tard en après-midi. À Terre-Neuve, c'est 5 sur la côte, sur la péninsule d'Avalon. Ça va être des possibilités d'averse toute la journée avec un maximum de 13. Puis Stephenville par rapport, c'est 11. Ça va monter jusqu'à 10. Là aussi, il y aurait de la pluie toute la journée, à peu près de 10 à 15 mm à mesure que la journée s'avance. Laurent, le pont?
2: Et ça va. Rien à dire sur le pont, alors qu'il y en avait apparemment des restrictions là cette fin de semaine. J'ai des amis qui sont venus du Nouveau-Brunswick nous visiter. Et puis, samedi matin, ils m'ont raconté qu'il y avait une file qui se créait côté Nouveau-Brunswick pour venir vers l'île du Prince-Édouard. Parce que justement, ils triaient, il y avait un tri là pour empêcher les camions de passer. Et
1: donc, c'était... Plus de monde qui traverse.
2: Ouais, il y avait pas mal de vent quand même. Là, c'est... Il y a du vent ce matin, oui, mais il y a pas de restrictions et c'est fluide. Et je voulais juste rappeler aussi aux gens que c'est la dernière semaine où on a 8 traversées par jour entre Wood Islands et Caribou. Ça va durer encore cette semaine et à partir de samedi là, même de dimanche, c'est l'horaire d'automne, on va dire. Il y en a plus que 4.
1: Premier signe de la fin de l'été.
2: Voilà. Quand il y a plus 8 traversées par jour.
0: Mais vous savez, je fais attention maintenant parce que l'été, j'ai l'impression que depuis quelques semaines, on en annonce la fin de multiples reprises.
1: Fred, mais la première neige tombe, je vais être ah, voilà les derniers signes de l'été.
0: Ça fait un peu Nostradamus votre affaire. T'sais, ah oui, là c'est la fin, ça y est, c'est la fin, puis là finalement c'est.
1: Il y a deux saisons dans ma tête. C'est le début de l'été, puis proche de la fin de l'été. Ça, c'est trois saisons.
0: Le réalisateur québécois Yves Simoneau disait, il y a l'hiver, après l'hiver, en attendant l'hiver, puis avant l'hiver.
1: Au Canada, oui.
0: Ah, yeah. Ben, justement, peut-être que, comme c'est une fête qui traverse certainement le pays, mais pas toujours l'Atlantique, je voulais te demander, Laurent, puis ça pourrait faire le sujet de notre discussion, toi, ton rapport à l'Action de grâce, quel est-il, ou au Thanksgiving, comme on dit?
2: Ben, il est récent. Il est récent puisque moi j'ai découvert cette fête en arrivant ici. Ce qui est drôle, c'est que quand on vient d'Europe, on le voit dans les films américains, dans les séries télévisées, on voit les gens autour d'une grosse dinde là. Et puis on a un peu cette image d'une fête oui, nord-américaine. Alors moi, déjà, en arrivant, j'ai découvert que c'était pas la même date que les États-Unis, là, le Canada et les États-Unis. Chacun a sa propre date. Donc ça, déjà, je le savais pas quand je suis arrivé ici. Et puis depuis, bah, moi, j'aime bien l'automne. J'aime bien les plats d'automne. J'aime bien les courges, les citrouilles, la tarte au sucre. Oh, la tarte au sucre. Mon Dieu. Quelle belle invention. Et
0: il y a ça à Lille. Est-ce qu'il se mange beaucoup de tartes au sucre à Lille?
2: Bah dans la boulangerie où je vais, ils en ont, oui. Puis les tartes à pécanes.
1: Ça, c'est des butter tarts, ça?
2: Ouais.
1: Ah oui, il y en a partout au Canada.
0: Ouais, oui, mais parce que la tarte au sucre, au Québec, il y a plus du sirop d'érable. C'est plus à l'érable.
2: Autant que c'est sucré.
0: Parce que ouais, c'est vrai.
1: Il y a différentes versions de la tarte au sucre partout au pays.
2: Non, mais j'aime bien ouais. Cuisiner pour l'Action de grâce. J'aime bien cette fin de semaine parce qu'il y a des bonnes choses à manger. Il fait encore pas trop mauvais du point de vue de la météo, sauf évidemment cette fin de semaine, bien sûr, pour me contredire. Mais normalement, il fait plutôt beau. Et donc cette fin de semaine, je fais un gros poulet avec du maïs grillé. Enfin bref, on a joué le jeu. Voilà. mais j'aime bien maintenant. Mais c'est pas du tout connu de l'autre côté de l'océan. Quand je dis ça à mes parents, ils savent pas ce que c'est.
0: Toi, Marc, toi, t'es un aficionado de la dinde?
1: Oui, non, tu sais, je peux m'en passer de la dinde, mais ça a toujours été une grosse fête chez nous. Là. On allait chez ma grand-mère le dimanche. C'est surtout, c'est ça je trouve aussi, on a lundi férié, mais c'est surtout le dimanche que le monde a leur repas. Puis je sais pas si c'est à cause, il y a plein de gens qui travaillent les lundis comme nous autres, voilà, allô. Mais c'est plutôt les dimanches soir, les dimanches après-midi ou soir que le souper, on avait du dinde, là. Moi, c'est le stuffing que je peux pas m'en passer. Toutes les variations cuites dans le dinde, en dehors du dinde, peu importe, je les adore. Je veux dire, ma grand-mère avait une recette où c'était, tu utilisais la graisse du dinde, tu mettais le summer savory dedans, des patates, des oignons. Oh, man. Une des meilleures, la summer savory, c'est la sarriette? Ouais. Mm-hmm. La sarriette dedans. Oh, man. C'est une des meilleures. Ça longtemps, j'ai pas eu la stuffing, c'est quoi?
2: La farce
1: à ma grand-mère, ouais. Mm. Ouais. Ben, ça fait longtemps qu'elle est pas là, c'est pour ça que j'ai pas eu sa farce, mais je me l'ai fait il y a quelques années. Puis, ouais, c'est, voilà, j'en mangerai pour déjeuner, je pourrais ce matin.
0: Ah, c'est vrai. Laurent Gariepi, on t'entend pas beaucoup, mais toi, l'action de grâce chez toi?
3: Mais chez nous, avant, c'était comme un moment où on voyait plus la famille qu'à Noël, parce qu'à Noël, tout le monde allait des fois séparés avec les conjoints, les ci, les ça. Donc, des fois, on les voyait pas, les gens à Noël. Puis, on se voyait à l'action de grâce, que c'était comme un Noël avant. Puis, c'est finalement un peu le même menu, tu sais, des dindes, des patates pilées, la farce, les canneberges. Mais, ouais, c'est tout le temps aussi moins de pression qu'à Noël, je trouvais.
0: C'est vrai, hein?
2: C'est plus détendu.
3: C'est beaucoup plus détendu, ouais, ça fait plus agréable.
2: Chez nous, c'était plutôt Pâques qui avait ce rôle-là, qui était la deuxième fête plus importante de l'année, ouais. Et Fred? Toi, Fred?
0: En fait, chez moi, c'était quand même assez important, l'action de grâce. Parce que mon père préparait une dinde délicieuse jusqu'à ce que mon père, qui n'est plus avec nous, et auquel je pense souvent, surtout dans des fêtes comme celle-là. Puis je sais qu'à un moment donné, il a dit « assez ». À un moment donné, il a dit...
1: Il voulait plus le faire.
0: Il y a eu de la misère. Il y a eu une dinde qui était avariée un jour. Une grosse dinde avariée. Ouais. C'est repoussant. Puis il y a eu un des problèmes. Puis à un moment donné, ça a été fini. Plus de dinde. Il a pris sa retraite de la dinde. Puis on mangeait du filet mignon.
1: Du filet mignon!
0: Non, mais parce qu'à un moment donné, tu sais, quand tu t'accroches ton tablier puis tu dis, cet animal va me rendre fou. C'est pas parce que une dinde en plus c'est facile à rater, c'est gros, il y a pas beaucoup de gras. C'est quand même
1: ça peut être vraiment sec.
0: Ah oui, vraiment. Mais j'ai quelque chose pour vous aussi. Savez-vous que selon le site de l'Encyclopédie canadienne, et je cite, le festin composé de dinde, de courge et de citrouille qui est typique de l'Amérique du Nord a été introduit en Nouvelle-Écosse dans les années 1750. Et ça dit, les loyalistes qui ont immigré au Canada ont continué cette pratique du souper annuel de l'Action de grâce. Donc, voilà, c'est devenu courant là, à travers les années 1870, mais c'est entré par nos provinces. Alors, qui l'eût cru?
2: En même temps, c'était... c'est vous qui étiez le plus proche de l'autre côté, disons.
0: Oui.
2: Géographiquement, ça se comprend.
0: Oui. On est toujours le plus proche de quelqu'un d'autre. On est toujours le...
2: Tu m'avais dit, l'action de grâce a été introduite au Canada par la Colombie-Britannique. J'aurais dit, wow, ça venait d'où là?
0: C'est vrai, ça c'est vrai.
2: Mais donc la Nouvelle-Écosse, oui. Pas par les États-Unis, disons. C'est ça qui est intéressant.
0: Ou peut-être que ça venait parce que quand on parle des loyalistes, mais en même temps, c'est vrai qu'on est plus proche de la Nouvelle-Angleterre. Donc, historiquement, dans le bassin historique.
1: Ça me surprend pas que c'est pas au Nouveau-Brunswick. Ben, c'est juste là.
0: Ben, t'as bien raison, mais qu'est-ce que tu veux?
1: Il y a pas mal d'eau entre le Maine et la Nouvelle-Écosse.
2: Et on a des recherches à faire au cours demain.
0: Voilà, hein.
1: Du Googling de l'Action de grâce.
2: Voilà. Et bonne émission.
1: Et bonne émission.
0: Et vous aussi,
2: à demain. Bye.

0: Ici Marc Thériault, voici vos informations. Votre repas de l'Action de grâce vous a probablement coûté plus cher cette année, surtout si c'était de la dinde au menu. Une hausse qui s'explique en partie par le prix du diesel. Voici les explications de Pascal Rechnog.
1: Sylvain Charlebois, de l'Université Dalhousie à Halifax, a calculé le prix d'un repas traditionnel de l'Action de grâce. Avec de la viande, donc de la dinde, du jambon, de l'agneau ou du homard, et tout ce qui vient avec, des patates, carottes, tarte à la citrouille, sauce brune, etc. Sans surprise, ce repas coûte plus cher cette année. Et la viande, dont le prix a le plus augmenté, c'est de loin la dinde.
2: Les prix qu'on voyait, c'était 1,75 à 2 $ la livre, ce qui est nettement supérieur à ce qu'on voyait l'année passée.
1: Une hausse salée qui s'explique en partie par l'augmentation en flèche du prix du diesel et aussi par la hausse du prix du bœuf.
2: Il y a beaucoup plus de demandes pour la volaille en raison du bœuf qui est trop cher. Ça dure depuis des mois.
1: Dans les épiceries, le prix de la dinde ne passe pas inaperçu. Bernard Bourgeois, un consommateur rencontré à Dieppe.
3: Oui, c'était plus cher que d'habitude.
1: Est-ce que ça a changé quelque chose dans votre repas de l'Action de grâce?
3: Non, pas vraiment, non. On va avoir une dinde quand même.
1: Selon Sylvain Charlebois, la dinde n'est pas un cas isolé. La flambée du prix du diesel risque de continuer de faire augmenter le prix d'autres aliments au cours des prochains mois.
2: On s'attend justement à ce que le coût de transport affecte l'ensemble de l'épicerie du petit Noël.
1: Ici Pascal Rechnog, Radio-Canada, Dieppe.
0: Le taux de chômage à Terre-Neuve-et-Labrador a connu une forte hausse le mois dernier, dépassant les 9 %. Il était tombé à 8,6 en août, mais a été rapporté à 9 % en septembre. Toutes les autres régions de la province affichent un taux de chômage inférieur à 8 %. La région métropolitaine de Saint-Jean-de-Terre-Neuve affiche des chiffres similaires à ceux des villes comparables des Maritimes, soit de 6,6 %. Et Halifax se situe à 5,5 et Moncton 7,6 %. Une résidente de Fredericton s'apprête à parcourir plus de 250 km à pied à travers l'île du Prince-Édouard. Julia Cardy portera un drapeau militaire ukrainien d'East Point à Tignish pendant 2 semaines. Ce drapeau appartient à un bataillon au sein duquel son amie April Huguette sert en Ukraine. La marche de Julia Cardy débutera le 14 octobre. Elle espère récolter des fonds et sensibiliser le public à la cause des soldats ukrainiens. C'était hier qu'a eu lieu les courses du marathon Harvest Valley à Wolfville, en Nouvelle-Écosse. Parmi les coureurs sur ce circuit de 5 km, hier, on comptait 7 anciens patients cardiaques, membres d'un programme appelé Maintenance Miles. Paul Légère y était.
4: Ils étaient 7 coureurs qui aiment les défis et qui ne se laissent pas définir par leurs problèmes cardiaques du passé. Ils sont parmi la vingtaine de membres du groupe de course à pied appelé Maintenance Miles, qui est issu du programme d'entretien cardiaque de l'Université Acadia. Carla O'Neill, directrice du programme d'entretien cardiaque à l'Université Acadia.
5: Alors, je pense que peut-être un club qui est gratuit et physique, comme des marches, courir, est une parfaite opportunité pour les personnes de parler avec les autres.
4: Darren Sequeira, qui a toujours été très actif physiquement, a souffert d'une crise cardiaque il y a 2 ans, à l'âge de 47 ans.
6: So, when I had my heart attack,
4: lorsque j'ai eu ma crise cardiaque, je croyais certainement que ma vie allait changer et que j'allais être limité dans mes activités physiques à l'avenir. Aujourd'hui, participer à cette course était une expérience valorisante, très valorisante. Il compte revenir l'année prochaine, non pour le 5 km, mais pour la course de 10 km. Ici Paul Légère, Radio-Canada, Wolfville.
0: Et finalement, à l'international, le premier ministre Mark Carney s'est entretenu avec le président ukrainien Volodymyr Zelensky et dénonce l'entente conclue entre les États-Unis et la Russie sur l'exportation de diesel russe. Cet appel survient au moment où le président ukrainien dit ne pas avoir été mis au courant d'un nouvel accord de cessez-le-feu énergétique entre son pays et la Russie annoncé par le président Trump. Volodymyr Zelensky dit toutefois être prêt à le respecter en arrêtant ses frappes sur les raffineries de pétrole russe. Le chercheur a associé à l'Observatoire sur les États-Unis de la chaire Raoul Dandurand, Raphaël Jacob, demeure sceptique quant à l'application de cette trêve.
7: Donc, Donald Trump ayant, disons, le passé qu'on lui connaît, ne serait-ce que depuis le début de son deuxième mandat, lorsqu'il est question de faire de grandes annonces à l'international, gardons-nous une petite gêne avant d'être moindrement confiant qu'il y a vraiment quelque chose qui s'est fait. Et même si à la limite, on confirmait de part et d'autre, de quel genre de, pardon, cessez-le-feu, est-ce qu'on parlerait vraiment?
0: Hier, le président américain Donald Trump a accusé Volodymyr Zelensky de contribuer à une pénurie mondiale de pétrole en frappant les infrastructures pétrolières en Russie. L'augmentation des prix du pétrole coïncide cependant plutôt avec le début de la guerre lancée par les États-Unis en Iran. Et voilà ce qui conclut l'essentiel de vos informations sur vos informations Radio Journal de Radio-Canada. 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Je vous souhaite une excellente Action de grâce et on revient à cette émission du lundi de l'Action de grâce dans quelques instants.

0: 6h36, après les nouvelles, si vous allez faire un tour sur l'application audio et que vous regardez notre émission de vendredi, vous allez trouver une entrevue avec la commissaire aux langues officielles du Canada, Kelly Burke, qui était notre invitée. Elle a publié son rapport annuel 2025-2026, dans lequel on voit que son bureau a reçu 4 fois plus de plaintes que l'année précédente, donc une forte augmentation. La commissaire était donc avec nous en entrevue. Elle recommande également un meilleur encadrement de l'intelligence artificielle pour mieux protéger les deux langues officielles.
1: Ça revient à la recommandation que j'ai mise de l'avant dans le rapport annuel qui souligne l'importance pour le Conseil du Trésor de bien prendre en compte les langues officielles dans sa stratégie IA et le guide sur l'utilisation de l'intelligence artificielle au cœur de la fonction publique fédérale. L'essentiel à retenir, c'est qu'il doit y avoir une personne compétente qui encadre l'emploi de cette technologie. Le jugement humain pour assurer la qualité et éviter les erreurs est essentiel. Ce qu'on a avec l'intelligence artificielle, c'est des grandes possibilités. On les connaît, ce sont des outils maintenant de tous les jours. Et ce qu'on constate, c'est qu'il y a des possibilités au niveau de l'apprentissage des langues officielles, la rapidité de la traduction et de l'interprétation. Mais avec ces avantages, il y a des risques qu'il faut éviter à tout prix, y compris des biais linguistiques et culturels.
0: Kelly Burke, donc la commissaire aux langues officielles du Canada, une entrevue à retrouver sur l'application audio.

0: Le ministre des Affaires acadiennes et francophones, lui, a terminé sa tournée de la province à la rencontre de la communauté. La fin de sa tournée, c'était la semaine dernière à Summerside. Marine Arnoux y était et elle sera avec nous pour en parler à 7h15. Le prix Nobel de la paix a été décerné vendredi à Navi Pillay, une juriste sud-africaine qui a passé une grande partie de sa vie à défendre les droits de la personne et à lutter contre les atrocités commises notamment au Rwanda et au Proche-Orient. La lauréate de cette année a joué un rôle déterminant pour, je cite, « garantir que les crimes de guerre, les crimes contre l'humanité et le génocide fassent l'objet de poursuites judiciaires ». Ça, ce sont les mots de Jørgen Vatnefrydnes, le président du comité Nobel norvégien. Mon collègue Alec Castonguet a fait le point sur le parcours de Navi Pillay avec notre collègue Lucie Paget, qui est journaliste, réalisatrice et écrivaine québécoise et qui vit entre l'Afrique du Sud et le Québec depuis plus de 30 ans maintenant, depuis 1990. Aujourd'hui, Navi Pillay était une inconnue pour la plupart d'entre nous, mais pas pour Lucie Paget. Elle l'a passée en entrevue dès 1993. Je vous propose de l'écouter.
1: Navi Pillay, ben, c'est une femme... écoute, pour comprendre la grandeur de ce prix Nobel, ce que ça veut dire, il faut revenir en 41, 7 ans avant de l'apartheid. Elle vient d'un quartier pauvre de Durban, le quartier Clarewood, qui est aujourd'hui en liesse complètement. Une fille d'origine tamoule, fille d'un chauffeur d'autobus, puis une femme mère au foyer, sans instruction. 8 enfants, elle est la cinquième. Donc, sous l'apartheid, Navi a fait face à 3 oppressions. Celle de la race, celle du sexe et celle de la classe sociale, parce qu'elle vient d'un milieu très pauvre. Et c'est justement Navi qui a mis dans la Constitution d'Afrique du Sud la clause qui empêche la discrimination sexe, race et orientation sexuelle. Donc, elle s'est battue contre le système, mais en 65, elle devient avocate, mais personne ne veut l'engager parce que c'est une femme noire. Ici, c'est noir ou blanc, même si elle est d'origine indienne. En 67, elle ouvre son cabinet et puis... elle représente des clients comme Nelson Mandela, comme d'autres prisonniers. Puis elle s'intéresse très tôt aux femmes. Et moi, c'est dans ce cadre-là que je l'avais rencontrée en 1993 pour un documentaire sur la violence faite aux femmes. Et quand j'étais assise dans son cabinet, puis j'allaitais mon fils qui était né il y a 2 mois avant, mais je travaillais quand même. Puis un des avocats blancs qui est passé, puis il dit, qu'est-ce que vous faites là, vous? Mais j'attends d'interviewer Navi Pillay. Puis il dit, ben là, on fait pas ça allaiter puis travailler, quelle histoire, puis il a fait un petit scandale, mais quand elle a su ça, oh boy, qu'elle l'a remis à sa place, ce gars-là, et puis j'ai compris que pour elle, les droits des femmes n'étaient pas un sujet d'entrevue, c'est une façon de vivre jusque dans ses propres corridors, la justice envers les femmes est dans ses os.
2: Vous vivez en Afrique du Sud. Pour elle, évidemment, elle a eu une longue carrière en Afrique du Sud avant de faire ensuite carrière à l'international parce qu'elle a ensuite travaillé pour l'ONU, Tribunal pénal international pour le Rwanda, Cour pénale internationale également en 2003, haut commissaire aux droits de l'homme de l'ONU. Bref, elle a eu une très belle carrière internationale. Mais j'imagine qu'en Afrique du Sud, ce choix-là aujourd'hui a une connotation particulière. Comment c'est reçu chez vous?
1: C'est le président l'a félicité, tout le monde l'a félicité, mais c'est à Clarewood que vraiment on jubile parce que le quartier est très pauvre de Durban. Puis quand elle était elle a fini son secondaire, elle avait 0 argent pour aller à l'université. Et les professeurs de l'école sont allés puis ont fait le tour du quartier puis ont dit, écoutez, on a une fille tellement brillante, s'il vous plaît, aidez-nous à trouver de l'argent pour financer ses études à l'université. Puis c'est à coup de 5 sous et à coup de 10 sous dans des pots qu'on a financé son université. Alors imaginez Clarewood aujourd'hui, son quartier.
0: Et parmi les jalons importants de son parcours à Navi Pillay, elle a aussi présidé la commission d'enquête indépendante de l'ONU qui l'an dernier a accusé Israël de commettre un génocide dans la bande de Gaza. Le président du comité Nobel, Jørgen Vatnefrydnes, a souligné son rôle déterminant. Alors ce prix Nobel... finalement, a-t-il aussi une connotation politique? On écoute à nouveau Lucie Paget.
1: Tout à fait. Il y a une connotation politique, mais pour comprendre ses actions au Proche-Orient, il faut comprendre ce qu'elle a fait au Rwanda, où tout a changé au Rwanda d'ailleurs, où le viol est devenu un crime de guerre. Et donc, elle a, le tribunal du Rwanda, où elle a siégé, a condamné 62 personnes pour les génocides en 94. Et 30 ans plus tard, elle applique la même grille juridique pour Gaza. Donc, elle a trouvé que Israël avait commis 4 des 5 actes génocidaires définis par la Convention sur le génocide depuis les attaques du 7 octobre 2023, évidemment, menées par le Hamas. Mais c'est qu'elle a aussi conclu que le président Herzog, le premier ministre puis l'ex-ministre de la Défense avaient incité au génocide. Et ça, ça n'a vraiment pas plu aux Israéliens qui rejettent ce rapport et qui condamnent cette attribution de prix. Ils ne sont pas d'accord. Et ce qui n'a pas plu, c'est que les comparaisons passées entre Israël et l'Afrique du Sud de l'apartheid qui ont particulièrement irrité. Donc, cette tangente politique, évidemment.
0: C'était Lucie Paget, qui est journaliste, réalisatrice et écrivaine québécoise, qui vit entre l'Afrique du Sud et le Québec. Elle était au micro d'Alec Castonguet à l'émission Midi Info. Et je vous rappelle la nouvelle, c'est que le Nobel de la paix a été décerné vendredi à la Sud-Africaine, Navi Pillay. Il est 6h44.

0: Un petit peu d'angine de poitrine pour faire la transition. On va parler maintenant de séries télévisées. C'est difficile pour une série de maintenir l'intérêt du téléspectateur quand il s'écoule plus d'un an entre deux saisons. C'est ce qu'on pouvait lire. Là, c'est une citation que je vous lis. C'est ce qu'on pouvait lire récemment dans un article de La Presse qui a été publié fin septembre, signé par le journaliste Étienne Paré. Il cite en exemple les séries Wednesday, Stranger Things, Bridgerton, qui malgré leur succès ont enregistré des baisses d'audience d'une saison à l'autre. Entre autres, la cinquième et ultime saison de Stranger Things a sous-performé de 23% par rapport à la précédente. Et le journaliste s'appuie sur le plus récent rapport de l'entreprise de données Luminate, une référence sur l'écoute en ligne. Alors, est-ce réellement le cas? Est-ce que les téléspectateurs ont vraiment tendance à décrocher lorsque l'écart entre les saisons d'une série s'agrandit? Selon la professeure à l'école des médias de l'Université du Québec à Montréal, Stéphanie Boisvert, oui, et elle nous explique pourquoi.
1: Le fait que maintenant les séries télé soient distribuées en ligne sur des services de vidéo sur demande, donc sur des services de streaming, ce qu'on constate, c'est que ça contribue aussi à un phénomène d'obsolescence programmée des séries, c'est-à-dire que les séries restent en mémoire des gens beaucoup moins longtemps que ce qui arrivait avec la télévision traditionnelle, ce qu'on appelle la télévision linéaire. Autrement dit, ce qui arrive, c'est qu'à cause que les services de streaming offrent beaucoup plus de séries, hein, il y a une grande quantité de séries qu'on peut visionner en tout temps, et comme ces services-là, en plus, ont pris l'habitude de lancer des nouvelles séries à tout moment de l'année, hein, pour être sûr qu'il y ait toujours de la nouveauté sur leur plateforme, ben, ça fait en sorte que les séries télé, même si elles sont considérées comme des séries populaires, vont être mentionnées beaucoup moins longtemps en ligne sur les réseaux sociaux.
0: Et la professeure Stéphanie Boisvert parle de la quantité, on l'a entendu, importante, hein, de séries télévisées disponibles sur les plateformes d'écoute en ligne. Dans ce contexte de surabondance, de choix, l'attention est également une denrée rare. Il faut réussir à piquer et à garder l'intérêt du public.
1: La diminution du taux de visionnement pour les saisons suivantes peut être aussi tout simplement motivée par un manque d'intérêt pour la série en question. Quand on était à la télévision linéaire, donc à la télévision traditionnelle, puis qu'on avait une saison télé régulière avec quelques nouvelles séries, ben évidemment, ça veut dire que les gens pouvaient parfois aussi continuer à regarder une série, même si c'était pas leur préférée, tout simplement parce qu'elle s'inscrivait bien dans leur horaire de la semaine, dans leur quotidienneté. Or, maintenant qu'on est dans une logique de vidéo sur demande, ben, ce qui arrive aussi, c'est que si une série, on a regardé la première saison comme ça en rafale et qu'on l'a pas trouvée si bonne que ça, ben, quand on voit une mention à l'effet qu'il y a une nouvelle saison qui vient de sortir un an et demi plus tard, ben, ça se peut qu'on se dise, qu'on évalue que ça vaut pas la peine de la regarder.
0: C'est peut-être l'une des raisons pour lesquelles certaines séries diffusées sur les plateformes adoptent un rythme d'un épisode par semaine, comme à la télévision traditionnelle. Si autrefois les plateformes d'écoute en ligne nous permettaient surtout de faire ce qu'on appelle communément du binge-watching, là, c'est-à-dire des séances de visionnage en rafale, regarder toute une saison en quelques jours, eh bien, elles s'inspirent aussi de la télévision linéaire maintenant et proposent des épisodes au compte-gouttes, des rendez-vous hebdomadaires. Et cette stratégie est surtout, il faut le rappeler, motivée par des questions financières.
1: Le gros problème que vivent les entreprises de streaming, que ce soit ici, donc au Québec ou à l'international, c'est les désabonnements. Donc, le principe en fait que les gens vont s'abonner pour un mois ou deux, question de regarder la série qui les intéresse, et ensuite se désabonner, question de ne pas payer trop cher. Ça, donc c'est vraiment un gros, gros problème. C'est une proportion de plus en plus importante des abonnés qui se promènent d'une plateforme à l'autre. Et comme les entreprises ne veulent pas ça, ce que les entreprises veulent, c'est qu'on reste évidemment abonné 12 mois par année à leur service, ben, le fait de distribuer les épisodes de séries sur une plus longue durée permet donc de diminuer ce phénomène-là.
0: Et par ailleurs, on le sait, l'écoute en ligne sur des plateformes de streaming, ça a modifié nos habitudes de consommation de la télévision. Entre autres, nous sommes de plus en plus distraits en écoutant nos séries. Vous avez probablement déjà consulté votre téléphone cellulaire durant une séance de visionnement d'une série. Même, enfin, ça nous arrive à toutes et à tous là, d'avoir le téléphone à côté. Et ces distractions, qui sont de plus en plus fréquentes, influencent parfois, surtout aux États-Unis, la manière dont les créateurs choisissent de raconter leurs histoires. On écoute encore une fois Stéphanie Boisvert.
1: Les gens regardent de plus en plus des séries à tout moment. Donc, on peut en regarder en mangeant, on peut en regarder en se déplaçant dans le transport en commun, on en regarde tout en faisant des tâches à côté, en cuisinant et aussi en regardant ce qui se passe sur les réseaux sociaux. Alors, forcément, ça fait en sorte aussi que parfois les gens peuvent être beaucoup moins attentifs. Les entreprises maintenant vont donner des directives en disant qu'il faut qu'il y ait une redondance des informations entre ce qui est dit dans les dialogues et ce qu'on voit à l'image. Parce que, justement, on ne peut pas prendre pour acquis que les membres du public vont être attentifs à ce qui se passe dans la série à tout moment.
0: Et depuis quelques années, les chercheurs observent également une tendance, principalement chez un public plus jeune, à visionner les séries télé en accéléré. Alors ça, je vous propose d'écouter là-dessus une dernière fois la professeure Stéphanie Boisvert.
1: C'est pas évidemment un phénomène répandu que celui du visionnement en accéléré, mais c'est quand même un phénomène qui est non négligeable et c'est pas pour rien qu'il y a certaines plateformes de streaming comme Netflix qui ont vraiment adapté l'interface pour que ce soit possible de visionner en accéléré, donc soit en vitesse 1.5 ou deux fois plus rapidement. C'est pas seulement les jeunes qui font ça, mais évidemment pour les plus jeunes générations qui ont grandi dans un univers médiatique totalement différent avec des vidéos très courtes qui visionnent continuellement sur les réseaux sociaux, ça amène parfois une difficulté à se concentrer sur des récits qui sont longs, des narrations qui vont être perçues comme beaucoup plus lentes parce que c'est ça. On raconte une histoire d'une manière plus lente, plus posée, en moyenne dans une série télé, que quand on crée un petit vidéo d'environ une minute là, destinée aux réseaux sociaux. Évidemment, c'est quelque chose qui nous préoccupe, là. C'est bien évident parce que il y a quelque chose, évidemment, qu'on perd du point de vue de l'expérience spectatorielle, du récit avec dans lequel on s'immerge si on regarde en accéléré.
0: La voix de la professeure à l'école des médias de l'UQAM, Stéphanie Boisvert, à propos de nos habitudes de consommation de la télévision. Laurent, je me demandais, est-ce que toi, tu as déjà regardé des séries télé en accéléré?
2: En accéléré, non. Des romans audio, j'écoute ça en accéléré, mais des séries télé, ça me serait même pas venu à l'esprit.
0: C'est quand même fou hein, de voir que le déficit d'attention, parce que ça, c'est un phénomène qui est quand même documenté, là, le déficit d'attention ou la patience qui est moindre, là, chez notamment les plus jeunes, ça engendre comme ça dans les scénarios, ils répètent ce qui est dit à l'écran. Faudrait que je fasse attention. Est-ce que les séries sont plus simples à comprendre qu'avant?
2: J'imagine que ça dépend lesquelles, mais j'écoute plus de films que de séries, donc je pourrais pas avoir une idée.
0: Ouais, mais même les films, finalement, est-ce qu'on voit une différence entre les films qui passent au cinéma et les films qui passent uniquement sur les plateformes? Est-ce que les films qui passent uniquement sur les plateformes sont plus simples à comprendre que les films qui passent aussi au cinéma?
2: Faudrait voir. Une étude comparée. Ouais.
0: En tout cas, c'est intéressant hein, de voir comment tout ça évolue. C'était donc Stéphanie Boisvert, hein, qu'on a entendu, qui est professeure à l'UQAM. 6h53.

0: c'était Willow, chanteuse métisse francophone du Manitoba, et sa chanson « Entends-tu ».
1: Merci Laurent, il est 6h56. Quelques minutes d'informations pratiques maintenant. Tout d'abord, la PSB a informé les parents des régions de Charlottetown et de Stratford de changements apportés au découpage scolaire des écoles secondaires. Ça va entrer en vigueur la rentrée prochaine en 2027, parce que certains élèves qui fréquentent en ce moment l'école secondaire Colonel Gray vont être réaffectés à l'école secondaire Charlottetown Rural, et certains élèves de Rural vont intégrer la nouvelle école secondaire de Stratford, dont l'ouverture est prévue l'année prochaine. Donc c'est l'ouverture de cette nouvelle école-là qui va changer un peu les règles de découpage scolaire. Donc si vous avez des enfants qui sont en immersion, par exemple, et bien peut-être qu'ils vont changer d'école l'année prochaine. La ville de Charlottetown, maintenant, vous informe aussi qu'une partie du réseau de sentiers du parc Victoria va être fermée toute la semaine afin de permettre l'intervention d'engins lourds pour éliminer plusieurs espèces envahissantes. Certaines parties de la forêt du parc Victoria ont été décimées par plusieurs facteurs, à commencer par la tempête post-tropicale Fiona, mais aussi il y a certains des arbres qui ont survécu à Fiona qui sont touchés par des maladies et des insectes. Alors, je pense par exemple à l'érable de Norvège qui pousse partout, et donc cet arbre très prolifique n'a pas sa place au parc Victoria, et donc on veut l'éliminer. Donc ça va prendre beaucoup de temps, mais en tout cas cette semaine on va avoir des travaux dans certains sentiers. Au total, ça va prendre au moins une dizaine d'années là pour redonner son apparence d'origine à la forêt du parc Victoria. Il y a aussi une nouvelle clinique privée spécialisée dans les IRM qui a ouvert ses portes à Charlottetown. Radiant Medical Systems indique que cette clinique prévoit de proposer à terme des radiographies, des échographies et des mammographies. Mais pour l'instant, ces examens sont payants. Une IRM coûte entre 1200 et 2200 dollars et une prescription médicale reste obligatoire, même si c'est vous qui payez. Le docteur Babatunde Ogunremi, qui est radiologue à l'hôpital Queen Elizabeth, qui est le directeur médical de cette nouvelle clinique privée. Actuellement, dans le système public, les habitants peuvent attendre jusqu'à près de 1000 jours pour passer une IRM non urgente. Le délai d'attente cible, c'est 84 jours. Et il y a une autre clinique privée d'IRM qui a ouvert ses portes l'année dernière à Summerside. Et la province prend désormais en charge les examens qui y sont effectués, mais pas encore pour celle de Charlottetown. Donc la précision est importante. Et une nouvelle qui est... c'est pas vraiment une nouvelle, mais disons que c'est intéressant. Il y a une conférence gratuite qui aura lieu cette semaine sur ce qu'il advient de vos comptes de téléphone et d'Internet après votre décès. C'est un moyen d'éviter les problèmes d'accès. La conférence aura lieu jeudi à la bibliothèque publique du Centre de la Confédération à Charlottetown.
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3: Les Canadiens coincés au Panama à la suite du tremblement de terre de vendredi se disent laissés à eux-mêmes.
4: C'est décevant de voir que on n'a pas eu plus de communication, on se sent oublié.
3: Le principal aéroport du pays fonctionne au ralenti en raison de risques d'effondrement. Mark Carney favorable à un cessez-le-feu énergétique pour apaiser la guerre en Ukraine. Et des organismes communautaires se mobilisent afin d'offrir un peu de réconfort à ceux qui en ont besoin en ce week-end de l'Action de grâce.
5: Une chance que ça, parce que je ne mangerai pas. Par plus, j'ai le diabète, parce que ça allait être en maudit de les manger ici.
6: Bonjour, ici Marie-Michèle Bordua. Bienvenue à ce Radio-Journal. Trois jours après le puissant séisme qui a frappé le Panama, des Canadiens tentent toujours de rentrer au pays. Plusieurs voyageurs dénoncent le manque d'aide d'Ottawa après des évacuations et d'importantes perturbations dans les aéroports. Hugo Métro suit les derniers développements. Hugo, quelle est la situation là sur place?
7: Eh bien, le Panama est toujours en état d'urgence après ce séisme de magnitude 7,7 qui a frappé le pays vendredi. Une centaine de répliques ont été enregistrées et plusieurs infrastructures ont été endommagées, ce qui perturbe les opérations dans les aéroports. Il y a notamment notamment un groupe de près de 150 Canadiens qui a dû quitter son hôtel en raison du risque de tsunami avec plusieurs enfants. Et une fois arrivé à l'aéroport de Rio Hato, plusieurs disent avoir attendu jusqu'à 12 heures à l'extérieur, sans eau ni nourriture. C'est le cas de la Canadienne Patricia Zucala qui est toujours bloquée au Panama avec sa fille de 10 ans. Elle raconte.
8: Il y a du monde qui manque des médicaments. Ils n'ont pas accès à leurs médicaments. Il y a quelqu'un qui s'est entorsé la cheville. Il a fallu qu'il aille au médecin seul, ici, pour trouver une façon de s'aider. Tout le monde est en souffrance.
6: Et Hugo, on le disait, plusieurs voyageurs dénoncent le manque d'aide des autorités canadiennes.
7: Oui, certains disent avoir contacté l'ambassade, mais avoir essentiellement été renvoyés vers les autorités locales. Et ce qui suscite surtout la colère, c'est que l'ambassade est fermée pendant la longue fin de semaine de l'Action de grâce. Voici à nouveau Patricia Zucala.
8: Ils ont dit rien. Ils m'ont dit qu'ils étaient fermés jusqu'à mardi. C'était férié. Il n'y a rien à faire. Et c'est décevant de voir qu'on n'a pas eu plus de communication. On se sent oublié ici un peu.
7: Affaires mondiales Canada rappelle que les services consulaires d'urgence restent accessibles 24 heures sur 24 depuis Ottawa.
6: Merci Hugo.
7: Au revoir.
6: L'Arabie saoudite prolonge la suspension des opérations à l'aéroport international de Riyad qui a été la cible de plusieurs attaques des rebelles du Yémen dans les derniers jours. Une frappe de missile a fait 13 morts et plus de 300 blessés samedi. Une autre a tué au moins une personne hier en plus d'en blesser une dizaine d'autres. L'ampleur des attaques qui ont visé la capitale saoudienne est inédite depuis 2014. Le gouvernement iranien, allié des Houthis, se dit prêt à faciliter le dialogue entre les deux parties. Le président ukrainien prévient que Kiev va riposter si la Russie ne respecte pas la trêve concernant les infrastructures énergétiques annoncée par Donald Trump hier. Le premier ministre Mark Carney et les dirigeants européens alliés de l'Ukraine saluent ce nouveau développement en attendant de voir s'il se concrétisera sur le terrain. Mais ils soutiennent qu'il faut maintenir la pression sur Moscou.
9: Même s'il a déclaré qu'il n'était pas au courant d'une entente entre son pays et la Russie, le président ukrainien Volodymyr Zelensky a néanmoins salué l'annonce de Donald Trump. Mais encore faut-il que le cessez-le-feu devienne une réalité, selon lui. L'Ukraine est prête à s'abstenir de frapper des installations énergétiques russes. Et nous attendons de la Russie qu'elle fasse preuve de la même volonté, a dit le dirigeant ukrainien. Il se questionne toutefois à savoir si Moscou veut réellement la paix. Volodymyr Zelensky affirme que la Russie a frappé des installations énergétiques en Ukraine après l'annonce de Donald Trump d'un cessez-le-feu.
10: Donald Trump ayant, disons, le passé qu'on lui connaît.
9: Raphaël Jacob est chercheur associé à la chaire Raoul Dandurand.
10: Est-ce que depuis le début de son deuxième mandat, lorsqu'il est question de faire de grandes annonces à l'international, gardons-nous une petite gêne avant d'être moindrement confiants qu'il y a vraiment quelque chose qui s'est fait.
9: Dimanche matin, Volodymyr Zelensky a aussi déclaré aux médias américains ABC qu'il organiserait des élections si la Russie acceptait un cessez-le-feu complet cette fois-ci de 60 jours.
11: We will be ready for any choice of our people.
9: Si les conditions établies par Volodymyr Zelensky étaient respectées par la Russie, Kiev sera prêt à accepter n'importe quel choix de la population ukrainienne lors d'une élection. Ici Marc-Antoine Leblanc, Radio-Canada. Montréal.
6: À deux semaines du second tour de l'élection présidentielle au Brésil, des ressortissants qui vivent au Canada s'inquiètent de la montée de l'extrême droite dans leur pays d'origine. Le sénateur conservateur Flavio Bolsonaro a créé la surprise au premier tour en devançant le président sortant de gauche, Lula. Magali Lévesque.
12: Des membres de la diaspora brésilienne de Toronto se sont rassemblés à Nathan Phillips Square dimanche. Ils étaient environ une soixantaine à avoir répondu à l'appel du groupe Coletivo Brasileiro. Ce dernier appuie la réélection du président sortant Lula da Silva, mais vise surtout à mobiliser les électeurs locaux.
13: It means everything. It means our democracy. It means our sovereignty.
12: Le second tour des élections présidentielles aura lieu le 25 octobre prochain et des bureaux de vote seront ouverts ici même, à Toronto. La lutte s'annonce particulièrement serrée. Flavio Bolsonaro, fils de l'ancien président Jair Bolsonaro, devance actuellement Lula da Silva par seulement 2 points, 47 % contre 45 %.
14: That matters, the Amazon, the LGBT community, the minoritized communities in Brazil.
12: Cette progression de l'extrême droite alerte les participants qui s'inquiètent aussi pour le coût de la vie, la corruption, l'environnement et le droit des minorités. Ici Magali Lévesque, Radio-Canada, Toronto.
6: Pierre Poilievre va se rendre au Michigan demain pour plaider en faveur d'un libre-échange sans tarif. Sa visite à moins d'un mois des élections de mi-mandat va se dérouler au moment où les États-Unis intensifient la pression commerciale sur le Canada. Le ministère de l'Immigration du Québec a fermé plus de 700 dossiers en raison d'une erreur informatique. Des centaines de personnes ont été plongées dans l'incertitude durant la fin de semaine lorsqu'ils ont vu leur dossier d'application au programme de sélection des travailleurs qualifiés disparaître de la plateforme. L'avocate en droit de l'immigration, Soraya Blouin, rapporte avoir reçu des dizaines de témoignages de personnes inquiètes de leur avenir au pays. Elle dénonce le temps de réaction du ministère.
15: La communauté immigrante a vécu énormément de stress dans les derniers mois et le changement de gouvernement est un nouveau changement en tant que tel et qui peut être source d'anxiété pour cette communauté. Et donc, si on se souvient de la fermeture du PEC, si on se souvient des différents changements auxquels la communauté a été confrontée, un changement comme celui-là en plein week-end, c'est beaucoup sur le moral.
6: Le ministère de l'Immigration assure que les personnes touchées n'auront pas à recommencer le processus et que des équipes analysent le problème. La nouvelle version du test de français pour les étudiants en enseignement au Québec se fait toujours attendre. La refonte de cet examen qui donne des mots de tête à plusieurs étudiants a été lancée en 2023 et devait être prête pour la rentrée. Mais il faudra attendre l'an prochain avant que le nouveau test soit mis en place. Le temps presse selon la professeure à l'Université du Québec à Trois-Rivières, Priscilla Boyer, parce que la version actuelle de l'examen n'est pas adaptée à la réalité enseignante.
16: Les étudiants ont une espèce de liste là, infinie de termes à apprendre par cœur, de vocabulaire et de définitions pour essayer de réussir leur épreuve. Pour eux, c'est dommage parce que les années passent puis on n'a pas toujours la nouvelle épreuve.
6: La réussite de ce test de français est obligatoire pour obtenir le brevet d'enseignement. Enfin, en cette journée de l'Action de grâce, des organismes communautaires se mobilisent partout au pays pour offrir des repas chauds aux plus démunis. Mais les effets de la hausse du coût de la vie et de la flambée du prix des aliments se font sentir sur leurs activités. Félix Pilon a préparé ce qui suit.
17: We're gonna have mashed potatoes.
18: Le cuisinier de la mission d'Ottawa, Rick Watson, a une grosse mission pour le repas de l'Action de grâce. La mission distribuera au total plus de 18 000 repas pour l'occasion, un record au goût amer alors que de plus en plus de personnes ont recours aux organismes pour se nourrir. C'est le cas de Ginette Orphanos qui se rend souvent à la soupe populaire de Hull.
5: Une chance que ça, parce que je ne mangerai pas. Par plus, j'ai le diabète, parce que ça allait dans mon lit de les manger ici.
18: Selon une étude de l'Université Dalhousie, le coût moyen du repas de l'Action de grâce a grimpé d'environ 3 $ depuis l'an dernier. Cette hausse pèse lourdement sur les consommateurs, mais aussi sur les services d'aide alimentaire. La soupe populaire de Hull compte servir jusqu'à 300 assiettes pour l'Action de grâce, comme l'explique son directeur général, Michel Kassongo.
19: Pour que nous continuions à répondre aux besoins de la population, on a besoin de soutien financier d'une part et des collaborations avec les autorités, les élus locaux.
18: Malgré l'inflation, la mission d'Ottawa et la soupe populaire de Hull répondent présents. Mais c'est grâce à la générosité des donateurs et à l'appui des secteurs publics et privés que ces organismes peuvent veiller à ce que personne ne reste sur sa faim. Ici Félix Pilon, Radio-Canada, Ottawa.
6: Voilà, c'était le Radio-Journal. 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Bon début de journée.
1: C'est 7h10 maintenant, nous sommes le 12 octobre, c'est lundi, et où que vous soyez à Lille, bienvenue au réveil.

Bonjour à toutes et à tous, bienvenue dans la deuxième heure du réveil. C'est Laurent Rigaud au microphone. Laurent Gariepy est à la mise en onde. C'est l'Action de grâce aujourd'hui. Beaucoup d'entre vous sont certainement à la maison, les écoles sont fermées. Et nous, on est avec vous jusqu'à 9h pour vous accompagner ce matin. Dans cette deuxième heure, on va parler de la tournée de Zach Bell qui s'est conclue la semaine dernière. Le ministre des Affaires acadiennes et francophones qui est allé à la rencontre de la communauté au cours des derniers mois. Mercredi dernier, c'était au centre Belle Alliance à Summerside.

0: Ça, on va parler dans un instant avec Marine Ernoux. Et il y a aussi Raphaël Caron qui est là dans cette deuxième heure. On parlera également d'aide internationale avec la directrice des politiques du plaidoyer et de la recherche à UNICEF Canada, Brittany Lambert. Mais pour l'instant, bonjour à Raphaël.
1: Bonjour Laura.
0: Et Laurent Gariepy est toujours aussi à la mise en onde. Bonjour Laurent.
2: Bonjour.
0: Alors Raphaël, est-ce que tu passes une belle fin de semaine?
1: Ouais, je dois juste dire, il faut que je trouve une manière de différencier Laurent de Laurent.
0: Mm-hmm.
1: Parce que là, ça commence à être mêlant un petit peu, là.
0: Lolo et...
1: C'est...
0: Lolo G et Lolo R.
1: Ouais, c'est quoi vos suggestions? Comment est-ce que je différencie les deux Laurent?
0: faut qu'on réfléchisse à ça.
1: C'est pas bizarre, disons, toi...
0: T'es... Moi, tu peux m'appeler boss.
1: Non. Disons que t'es en onde, puis tu te dis, ah, oh, Laurent, peux-tu faire ça? C'est-tu bizarre de créer ton propre nom?
0: Ouais.
1: Ouais? Toi, autre...
0: autre Laurent. Laurent 2.
2: Laurent
0: 2,
2: Laurent l'autre Laurent.
0: Laurent, ouais. Faut qu'on trouve un moyen.
1: Ouais, il faut que je vais penser à ça, puis mm-hmm. je vais vous revenir.
0: De quoi on parle ce matin?
1: On va parler de troubles de stress post-traumatique, PTSD. Il y a un homme à l'antidépresseur qui fait une tournée, un pompier volontaire qui fait une tournée pour en parler, pour sensibiliser la cause basée sur ses propres expériences. Une histoire quand même assez intéressante. On va parler de ça un peu. C'est quoi le PTSD, comme on dit en anglais?
0: On parlera aussi un peu de sport.
1: Ouais, fin de semaine occupée des sports. Donc, certainement, il faudra en parler.
0: Puis j'imagine que tu passes une belle fin de semaine quand même. Tu as de la visite familiale?
1: Oui, j'ai ma mère qui visite d'Ottawa. Ça a été... pas mal bien. On a bien mangé. Ma mère est très bonne en cuisine.
0: Ah, je dois dire. Pour la fin de semaine de l'Action de grâce, quoi de mieux?
1: Ouais. Est-ce que toi, tu as fait un repas d'Action de grâce?
0: J'ai fait un gros poulet avec du maïs grillé. Puis j'ai aussi fait des burgers de poisson.
1: Wow.
0: Ouais.
1: Qu'est-ce que tu mets comme dans un burger de poisson? C'est comme un burger normal, mais tu décides de mettre du poisson au lieu?
0: J'ai mis du poisson, j'ai mis une courge.

Une journée encore nuageuse avec seulement 9 degrés au maximum. Sur les routes, c'est évidemment très calme ce matin en cette journée fériée de l'Action de Grâce. Sur le pont de la Confédération, tout va bien et les bateaux sont à l'heure entre Wood Islands et Caribou.

0: 7h15 maintenant. Je vous le disais en introduction, le ministre des Affaires acadiennes et francophones, Zach Bell, a terminé sa tournée de la province. Il a rencontré au cours des derniers mois la communauté dans les différentes régions acadiennes et francophones. Ça avait commencé en juin, souvenez-vous, en région évangéline. Et ça s'est terminé, cette série de 6 rencontres, mercredi dernier à Summerside. Notre collègue Marine Ernoux était sur place au centre Belle Alliance et elle est avec nous ce matin pour en parler. Salut Marine.
1: Bonjour Laurent.
0: Alors, tu étais à cette rencontre-là qui a duré près de 2 heures à Summerside. Quelle était l'ambiance pour cette toute dernière étape et qu'est-ce qui a poussé les membres de la communauté à faire le déplacement?
1: Alors oui, il y avait 9 francophones qui étaient venus pour faire entendre leur voix, leurs revendications. Dans la salle, c'était principalement des porte-paroles d'organismes jeunesse, économiques, mais aussi la Fédération des parents, un commissaire scolaire et aussi quelques citoyens. En face, on avait le ministre, Zach Bell, qui était très studieux. Il prenait beaucoup de notes et il était accompagné de son équipe et notamment de Nicolas Faubert, qui est le directeur du secrétariat aux affaires acadiennes. Et l'échange, en fait, s'est fait dans les deux langues. Les francophones commençaient en français, et puis ils traduisaient en anglais, parce que le ministre est en train d'apprendre le français, donc il n'était pas forcément très à l'aise. Et c'était vraiment une ambiance d'écoute, et du côté francophone aussi, une ferme volonté de faire entendre ses revendications. Et parmi ces francophones, il y avait notamment Marie-Christine Dublois-Lebel. Elle est optométriste, et elle est aussi présidente du conseil d'administration de la Belle Alliance. Et pour elle, participer à cette rencontre, à cette réunion, c'était vraiment important pour défendre la vie en français, mais on peut écouter son témoignage.
2: On a le français à la maison, souvent, on a le français à l'école, mais c'est ce milieu-là, ce troisième milieu-là, où on peut comme aller, disons, voir une pièce de théâtre, un concert. Moi, c'est la Belle Alliance, et ça représente un peu ça, c'est l'esprit communautaire à Summerside, et c'est important pour moi de venir le revendiquer un peu, de dire on en a besoin ici, c'est on veut vivre en français puis continuer de vivre en français.
0: Marie-Christine Dubois-Lebel qui assistait donc à cette réunion. Vivre en français, mais aussi se faire soigner en français. La santé a été l'un des sujets importants de la soirée, non?
1: Oui, exactement. On peut même dire que ça a été la préoccupation numéro un des échanges à Summerside. Vraiment, ce qu'ont dit les francophones présents, c'était que le manque de professionnels de santé bilingues, ça peut créer vraiment une détresse. Et Marie-Christine Dublois-Lebel, elle l'a vu à titre personnel. Lorsque sa mère est tombée malade à cause de troubles neurologiques, elle a perdu son anglais et ça a été vraiment difficile pour elle. Et il y avait aussi d'autres personnes qui ont évoqué ce sujet-là, et notamment Émile Galland, qui est venu en tant que citoyen, mais qui a été directeur du Carrefour de l'île Saint-Jean à Charlottetown. Il avait fait le déplacement. Il a parlé de ces enjeux de santé-là, mais je vous laisse l'écouter.
3: C'est un des dossiers, quand j'étais directeur au Carrefour, comme la deuxième semaine que j'étais au Carrefour, j'ai eu une maman qui est rentrée dans mon bureau, un nouveau arrivant, avec 4 enfants, qui ne parlaient pas un mot anglais, puis elle pleurait presque. Elle dit, je ne peux pas me trouver de service en français. Mes enfants ne sont pas capables d'expliquer qu'est-ce que les problèmes. Et j'en ai eu beaucoup des gens qui ont rentré dans le bureau quand j'étais là, qui cherchent des services en français. Et là, on voit qu'on est en train de bâtir juste au Rôle Carrefour, là, à 200 mètres, un gros centre médical familial. Mais pourquoi essayer de mettre des services en français là? On connaît 5 ou 6 médecins francophones et infirmières de la région de Charlottetown. Installez-les dans ces effets-là.
1: Voilà, donc on a pu entendre Émile Galland. Et donc, pour résoudre cette crise de la santé, d'accès aux services en santé, de santé en français, eh bien, les personnes présentes ont proposé plusieurs choses, et notamment le jumelage de médecins francophones avec des patients francophones. Pour eux, c'est vraiment une solution qui peut changer les choses.
0: La jeunesse et les infrastructures communautaires, c'était aussi parmi les sujets abordés lors de cette réunion-là?
1: Oui, tout à fait, Laurent. Il y avait notamment Doudou Mukanda, qui est le directeur général de jeunesse acadienne et francophone, et il était venu pour réclamer plus d'investissements pour la jeunesse et pour pérenniser les postes au sein de son organisme, parce que ce qu'il disait, c'est que les finances

0: financement actuel était trop faible. C'est aussi, il y avait aussi des représentants de centres communautaires comme la Belle Alliance qui ont demandé de meilleurs financements provinciaux également, donc plus d'argent. Et il y a des propositions plus originales qui ont émergé de la salle, notamment une proposition d'Émile Galland qui a demandé au ministre Zach Bell de donner à la communauté francophone un morceau de terrain provincial à Charlottetown pour créer un espèce de complexe francophone qui regrouperait des logements pour aînés, des dortoirs pour des étudiants du collège de Lille, mais aussi des appartements pour des nouveaux arrivants, avec l'idée de mieux retenir tout ce monde-là ici à Lille.
1: On va créer un French Town à Charlottetown, hein, c'est un peu l'idée de Émile Galland. Et maintenant, faisons le bilan de ces 6 rencontres là, d'un bout à l'autre de la province. Qu'est-ce que Zach Bell en retient comme priorité?
0: Alors, le ministre a identifié plusieurs dossiers transversaux prioritaires pour les francophones d'un bout à l'autre de l'île. Il nous a parlé de l'éducation en français dès le plus jeune âge, de la reconnaissance du statut particulier des centres scolaires communautaires, de l'offre active de services en français, de la visibilité du français plus largement et surtout de la modernisation de la loi sur les services en français. Mais pour l'instant, Laurent, il ne prévoit pas de publier de rapport officiel de cette tournée, parce qu'il nous a expliqué qu'il ne voulait pas, il nous a dit, dupliquer le travail du secrétariat aux affaires acadiennes et francophones. Mais écoutons-le quelques secondes en anglais.
2: But I want to bring those forward to see if they are things that can get done or should be done. I always bring those points up. I want to make it very clear that I don't know if there can be action. I am not the person who can make the action. I'm the person who can make the demand or make the ask of each department.
0: Voilà, donc le ministre explique qu'il veut porter les revendications de la communauté francophone à la table du gouvernement, mais il tient à préciser qu'il ne s'engage pas sur des actions concrètes. Il lui est difficile de dire oui, ça va se faire pour sûr. Il se pose plutôt, Laurent, en relais auprès des différents ministères qui, eux, vont prendre les décisions. Mais par exemple, en matière de santé à court terme, il pense demander la création d'une place réservée pour un étudiant francophone à la nouvelle faculté de médecine de l'Université de l'Île-du-Prince-Édouard. Ça lui semble réaliste à court terme, mais il n'avance pas non plus d'échéanciers précis pour d'éventuelles réformes.
1: Et du côté de la communauté maintenant, quel bilan tire-t-on de ces 6 rencontres? Est-ce qu'on fait confiance à la démarche du ministre?
0: Alors pour l'instant, il semble que oui. Toutes les personnes présentes à qui on a parlé, présentes à Summerside, se disaient satisfaites. Elles saluaient l'engagement du ministre, appréciaient l'échange d'idées. Par exemple, Doudou Mukanda, il s'attend vraiment, nous a-t-il dit, à des résultats prometteurs. Il est vraiment persuadé que le ministre va porter la voix des francophones à la table du gouvernement. Du côté de la SAFIL, que tout le monde connaît, le président Charles Duguay était présent à Summerside et lui aussi se dit satisfait de la démarche. Il salue la volonté de travailler avec la SAFIL, mais il se montre quand même prudent parce qu'il attend des actions à court, moyen et long terme. On peut l'écouter.
3: Ce que j'ai observé, c'est, je dirais, une volonté du ministre de comprendre quels étaient les points que la communauté voulait lui faire part. Mais maintenant, on aimerait que ça se transmette par des actions. Est-ce qu'il va y avoir des mesures de prix? Je pense que ce serait irréel de penser qu'il va régler tous les problèmes. Mais il y a des choses, je pense, qui pourront être faites.
1: Charles Duguay, donc, qui appelle à l'action, président de la SAFIL, qui participait à cette dernière réunion à Summerside. Et concrètement, Marine, c'est quoi la prochaine étape, justement, pour la SAFIL et le ministère?
0: Déjà, oui, ils veulent vraiment maintenir la pression sur le gouvernement. Et donc, il y a déjà une rencontre de suivi qui est prévue entre la SAFIL et le ministre Zach Bell d'ici la fin du mois. L'idée, c'est de passer en revue toutes les notes qui ont été prises sur le terrain et de déterminer quelles mesures peuvent être mise en œuvre le plus rapidement possible, parce qu'il y a eu quand même eu des heures de consultation. Donc la communauté, la SAFIL, veut que ça se traduise par des avancées réelles pour les Acadiens, les francophones de la province.
1: Et nous-mêmes, plus tard cette semaine, on va parler à la SAFIL. On espère les avoir en entrevue, si ce n'est pas demain, au cours des prochains jours. Merci beaucoup, Marine.
0: Merci, Laurent. Bonne émission.
1: Merci.

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1: C'était Barre tes portes du néo-écossais Jacques Surette.
2: Merci Laurent, extrait de son album, pas le dernier, mais de son album numéro 2, qui était sorti il y a quelques années. Et Jacques Surette, c'est le premier concert que j'ai vu à l'île du Prince-Édouard. Quand il est venu jouer au carrefour de l'île Saint-Jean, ça devait être en 2020 ou 2019 même. Je me rappelle, j'y étais allé, le voir, il venait de percer. 7h27 maintenant, qu'est-ce qui retient l'attention en sport ce matin? Raphaël est revenu en studio et on va commencer du côté de la LHJMQ parce que les Highlanders de Charlottetown s'en tirent avec une victoire mais aussi une défaite cette fin de semaine, Raphaël.
3: Ouais, commençons avec les bonnes nouvelles. Vendredi soir, les Highlanders ont défait les Voltigeurs de Drummondville 5-1 au centre Eastlink. Quand même 36 arrêts pour le gardien Seth Ronan des Highlanders, puis 2 buts pour l'attaquant Aslan Tremblay. Puis là, les mauvaises nouvelles. Samedi soir, défaite de 4-3 à Saint-Jean contre les Sea Dogs. Saint-Jean qui marque 4 buts en deuxième période. Charlottetown a presque remonté, ils ont marqué 2 buts en troisième période, mais trop peu trop tard, défaite de 4-3. Les Highlanders sont actuellement 5e dans leur conférence avec une fiche de 5 victoires et 3 défaites. 2 défaites en prolongation et aucune défaite en tir de barrage.
2: Restons du côté du hockey. Fin de semaine excitante du côté de la Ligue nationale.
3: Ouais, il y avait beaucoup de rencontres. Je veux mettre attention sur la rencontre des Canadiens. On a vu beaucoup de buts pendant cette rencontre de 1-0 en tir de barrage, mais tous les buts ont été refusés, Laurent. Au début du match, Cole Caulfield a marqué un but. Ça a été revu parce que la rondelle n'a jamais traversé la ligne, même si tout le monde a commencé à célébrer. Sinon, j'essaie de m'en rappeler, Jake Evans a légèrement touché le gardien sur un autre début. Puis finalement, en prolongation, Alexandre Texier marque, mais il y a un des joueurs qui était hors-jeu. Donc
2: refusé encore.
3: Encore refusé. Moi, personnellement, j'ai jamais vu. Je sais pas pour toi, Laurent.
1: Autant comme ça, 3, c'est beaucoup.
3: Ouais, donc je pense que ça vaut la peine d'avancer. Mais les Canadiens ont remporté le match 1-0 en tir de barrage suite à un but de Zachary Bolduc. Sinon, quelques matchs d'hier, le Kraken de Seattle qui bat les Capitals de Washington 5-3. Les Rangers de New York qui battent les Canucks de Vancouver 6-2. Rien ne va plus pour les Flyers. Une autre défaite, cette fois-ci contre les Hurricanes de Caroline, 4-1. Et ça, c'était les 3 matchs d'hier.
2: Et enfin, Raphaël, il y a eu plusieurs rencontres aussi dans la NFL du football.
3: Ouais, il y a une rencontre à l'international hier matin, comme on en a parlé la semaine passée. Il y en a eu une autre, les Jaguars de Jacksonville. Victoire de 19-17 contre les Eagles de Philadelphie. C'était vraiment une rencontre où c'était dernière minute. C'est un botté de placement de Jacksonville qui a gagné le match. Sinon, si je regarde d'autres matchs, les Patriots de Nouvelle-Angleterre, 45-17 contre les Raiders de Las Vegas. Sinon, il y a eu une égalité. Aussi, les Giants de New York, égalité 27-27 avec les Commanders de Washington.
2: Merci, Raphaël.
3: Merci.
2: Et on se retrouve un peu plus tard pour parler de l'actu. Mais pour le moment, c'est l'heure des infos.
4: Ici Marc Thériault, voici vos informations. Après plus de 10 ans de rénovation et d'agrandissement, les travaux à l'hôpital régional Chaleur à Bathurst sont sur le point d'être complétés. Quelques détails restent à peaufiner. Certains départements ont commencé à ouvrir sous un tout nouveau jour. Arlesine Dubé a visité les lieux.
5: L'hôpital de Bathurst affiche une apparence complètement rajeunie. C'est un peu plus de 217 millions de dollars qui ont été investis pour moderniser les lieux et mettre aux normes les locaux, comme explique Véronique Lausier, directrice clinique de la construction de l'hôpital régional Chaleur.
6: Ça fait depuis longtemps que l'hôpital de régional Chaleur est ouvert et a été construit, donc ça représentait les besoins en santé à ce moment-là.
5: Chambre avec salle de bain privée, centre de prise de sang plus intime, nouveau département d'oncologie et d'hémodialyse attendent les patients. Quelques ajustements restent à faire, mais d'ici quelques semaines, les locaux seront entièrement fonctionnels.
6: Qu'est-ce qui est du nouvel établissement? Il y a encore quelques petites constructions mineures à terminer, mais en gros, l'établissement est vraiment prêt à être ouvert. Le 22 septembre, on a ouvert officiellement l'entrée principale avec l'accueil, phlébotomie puis l'admission. La prochaine étape, ça sera de déménager l'oncologie, la santé rénale puis les cliniques externes. Fait que c'est de déménager les gens qui ont déjà des services, mais vers des locaux nouveaux, agrandis, plus fonctionnels pour la sécurité du patient puis pour la sécurité des employés aussi.
5: Plusieurs autres investissements sont à venir, dont la construction d'un tout nouveau département d'obstétrique qui débutera au cours des prochaines semaines pour se terminer en 2029. Ici Alison Dubé, Radio-Canada, Bathurst.
4: Le ministère de la Justice de Terre-Neuve et Labrador affirme qu'il s'engage à maintenir un accès adéquat aux services judiciaires sur la côte sud-ouest après l'annulation des rénovations prévues dans un bâtiment de Stephenville Crossing. L'ancien édifice Martin-Galland, situé dans la communauté, était en cours de rénovation par l'ancien gouvernement libéral afin de le transformer en palais de justice et en bâtiment abritant des services gouvernementaux. Le gouvernement actuel a mis un terme à ces projets et la structure est désormais vouée à la démolition. La Caisse populaire acadienne de Chéticamp, indépendante depuis sa fondation en 1936, sera fusionnée avec la East Coast Credit Union. Les membres se sont exprimés par vote la semaine dernière. Pour certains, la décision assure l'avenir. Pour d'autres, c'est le deuil de voir s'effriter le mouvement coopératif sur lequel Chéticamp a été bâti. Stéphanie Blanchet, oui.
7: À partir du 1er janvier, les actifs de la Caisse populaire acadienne de Chéticamp seront redirigés et gérés sous la bannière de la East Coast Credit Union. La directrice générale de la Caisse populaire de Chéticamp, Lynn Deveaux.
8: Oui, ben comme pour les membres de la Caisse populaire, ça signifie comme également qu'on va renforcer comme les services offerts aux membres francophones, comme tout en préservant l'identité acadienne.
7: Pour certains membres, c'est déchirant de lâcher les rênes de la dernière coopérative financière indépendante de la région.
9: Je suis triste, mais je comprends pourquoi est-ce qu'il faut aller en avant.
7: Pour Jolene Larade, une femme d'affaires de Chéticamp, l'amalgame était nécessaire pour obtenir les services dont elle avait besoin.
9: Juste un exemple, la CAS, tu sais, il y a une personne qui gère le dossier affaires, une personne. Elle va en vacances. Ta business est on hold pour 2 semaines.
7: Une autre membre, Darlene Doucet, a voté contre la fusion. Elle critique le processus qui a mené au vote, qui, selon elle, a manqué d'objectivité et de débats ouverts.
10: La résolution n'était pas claire. Leur site web pour la fusion était préparé par East Coast. Ils ont même dit sur le site web de la fusion qu'il y avait seulement des positifs. C'est pas vrai.
7: À Chéticamp, le vote en faveur de la fusion l'a emporté à 81% chez les votants. Or, avec 950 votes sur les quelques 2200 membres, dans les faits, un peu plus du tiers de l'ensemble des membres de Chéticamp ont formellement appuyé cette fusion. Ici Stéphanie Blanchet, Radio-Canada, Halifax.
4: Au Nouveau-Brunswick, maintenant, l'entreprise à l'origine du projet de centre de données proposé pour Miramichi affirme que celui-ci créerait jusqu'à 600 emplois permanents et stabiliserait les tarifs d'électricité. La proposition, qui n'en est qu'à ses débuts, émane de la société FTL, basée à Fredericton. FTL, qui qualifie le projet de Miramichi d'investissement local de 2,7 milliards de dollars, a partagé des informations à ce sujet avec le conseil municipal la semaine dernière. À l'international maintenant, l'aéroport de Riyad est toujours fermé en Arabie Saoudite après la frappe revendiquée par les Houthis qui a fait 12 morts hier. Le groupe pro-iranien a intensifié ses attaques dans les derniers jours, même si, comme l'explique le professeur titulaire à l'École supérieure d'affaires publiques et internationales de l'Université d'Ottawa, Thomas Junot, le conflit entre Riyad et les Houthis dure depuis très longtemps.
11: Ben les Houthis et l'Arabie saoudite sont en guerre depuis 2015, quand l'Arabie saoudite est intervenue au Yémen pour essayer de refouler les Houthis, qui à ce moment-là venaient de prendre la capitale du pays. L'Arabie saoudite soutient une entité qu'on appelle le gouvernement internationalement reconnu au Yémen, mais les Houthis, en partie grâce au soutien de l'Iran, l'adversaire de l'Arabie saoudite, les Houthis aujourd'hui contrôlent environ un tiers du pays avec 2/3 de la population.
4: Questionné à ce sujet, le président américain Donald Trump affirme qu'envisage que les États-Unis pourraient se joindre, oui, à l'Arabie saoudite dans son offensive contre les Houthis. Finalement, le premier ministre canadien s'est entretenu avec le président de l'Ukraine, Volodymyr Zelensky. Marc Carney a dénoncé l'accord conclu entre Washington et Moscou permettant l'exploitation de pétrole russe qui, selon lui, donne des revenus supplémentaires à la Russie. Et voilà ce qui complète votre bulletin d'information. C'était Marc Thériault.
2: Merci à Marc Thériault pour ces nouvelles. Il est 7h36 maintenant. On va parler d'actualité internationale parce qu'il y a un nouveau sondage de l'UNICEF qui montre que 82% des Canadiennes, des Canadiens pensent que le gouvernement doit continuer d'aider les enfants dans les régions les plus pauvres du monde. Et ce qui est intéressant aussi, c'est que ce sont les jeunes de 18 à 29 ans qui sont celles et ceux qui se disent le plus favorables à l'aide internationale. On va en discuter avec notre invitée, c'est Brittany Lambert, qui est directrice des politiques et de la recherche à UNICEF Canada. Bonjour.
12: Bonjour.
2: Et qu'est-ce que ce sondage montre particulièrement, ce sondage de l'UNICEF?
12: Eh bien, je crois que ce qui ressort très clairement, c'est que malgré toute l'incertitude économique et géopolitique qui règne dans le contexte actuel, les Canadiens n'ont pas cessé de se soucier pour les enfants ailleurs dans le monde. C'est très encourageant de voir que 4/5 des Canadiens trouvent que le Canada devrait jouer un rôle de leadership pour combattre la faim et la maladie et la pauvreté chez les enfants dans les pays les plus démunis. Et c'est encourageant parce que c'est un moment où les besoins augmentent et on estime qu'il y a à peu près 200 millions d'enfants qui auront besoin d'aide humanitaire cette année, en 2026. Mais en même temps, l'aide internationale à l'échelle mondiale diminue. Alors, c'est encourageant de voir que les Canadiens continuent de soutenir l'aide internationale dans ce contexte.
2: Plus de 8 Canadiens sur 10 là, qui se disent en faveur d'une continuité de l'aide internationale du Canada. Est-ce que ça veut dire qu'ils sont satisfaits de cette aide telle qu'elle est donnée actuellement?
12: Eh bien, notre sondage n'est pas rentré dans ces détails-là, mais je crois que oui, les Canadiens se disent fiers. Ils ressentent un sentiment de fierté quand ils voient que leur pays vient en aide aux enfants dans les pays les plus démunis. On a trouvé que 65% des Canadiens se sentent fiers. Et je pense que ça revient à la très riche tradition nationale d'action humanitaire collective qu'on a au Canada. Les individus et aussi les gouvernements au cours des années ont beaucoup contribué à soutenir les enfants dans les pays pauvres. Et les résultats, honnêtement, sont remarquables. Si on regarde au cours de plusieurs décennies, là, on a réussi à couper la mortalité infantile en deux depuis l'année 2000. Il y a des maladies infectieuses comme la polio, par exemple, qui sont presque complètement éradiquées, 99% éradiquées. Et ça, c'est en grande partie grâce aux efforts de gouvernements tels que le gouvernement canadien et d'individus comme les Canadiens.
2: Qu'est-ce que ça signifie que les jeunes de 18 à 29 ans soient celles et ceux qui appuient le plus l'aide internationale?
12: Je pense que c'est très intéressant parce que c'est justement les jeunes qui font face aux plus grands défis financiers dans leur propre vie, dans le contexte actuel. Alors, c'est encourageant de voir qu'ils soutiennent encore ce genre de solidarité internationale. Je crois que c'est parce que les jeunes vivent dans un monde plus interconnecté que jamais et ils comprennent que les conséquences, par exemple, de la faim ou des épidémies ou des conflits ne reste pas confiné à un seul pays. Et donc, ça rejoint un peu une autre trouvaille de ce sondage qui était que la majorité des Canadiens reconnaissent que l'aide internationale contribue à bâtir des communautés plus stables et un monde plus stable, en fait. Et cette stabilité nous aide, nous aussi.
2: Vous mentionniez juste avant les victoires hein, obtenues grâce à l'aide internationale, la mortalité infantile notamment que vous avez souligné. Les États-Unis, eux, de leur côté, ont fortement diminué leur aide internationale. Est-ce qu'on en voit les impacts sur le terrain aujourd'hui, malgré la continuité apportée par le Canada?
12: Oui, absolument. Juste pour vous donner une idée, donc l'aide internationale à l'échelle mondiale a diminué de 23% en 2025. C'est énorme. Et donc, cette diminution a des conséquences très concrètes. Donc, l'UNICEF, on travaille dans 190 pays, on estime que à cause de cette diminution, il y a 6 millions d'enfants de plus qui risquent d'être privés du droit à l'éducation cette année, en 2026. Et 20 millions d'enfants qui vont manquer de vaccins essentiels. Et en fait, parlant de mortalité infantile, pour la première fois depuis l'année 2000, on projette que le taux de mortalité infantile risque d'augmenter cette année. Ce qui est très dévastant parce que c'était incroyable de voir les progrès qu'on avait réalisés au cours des dernières décennies. Et on voit à quel point ces progrès peuvent être fragiles s'ils ne sont pas soutenus par un soutien continu.
2: Est-ce que les autres pays dans le monde qui continuent d'avoir de fournir cette aide et d'avoir cette tradition, même comme vous l'avez souligné pour le Canada, peuvent-ils combler cet écart ou pas?
12: Eh bien, pour l'instant, ce n'est pas le cas. Et beaucoup des bailleurs de fonds traditionnels, dont le Canada d'ailleurs, ont diminué leur aide internationale dernièrement. Il y a certains pays qu'on voit qui augmentent encore leur aide, dont l'Espagne, la Norvège, mais en général, c'est pas les plus grands. Ça va pas combler la diminution qu'on a vue des grands bailleurs de fonds.
2: Pour finir, quelles sont les priorités pour l'UNICEF? Évidemment, il y en a beaucoup. Les conflits dans le monde n'ont jamais été aussi nombreux. Il y a beaucoup d'endroits dans le monde où il y a des très grandes difficultés. Mais il y avait une priorité à souligner pour cette fin d'année 2026 et l'année à venir 2027, ce serait quoi?
12: Eh bien, je crois que de maintenir et de protéger l'aide publique au développement, c'est une énorme priorité pour nous, justement à cause des grands impacts qu'on voit que ça peut avoir et des grandes pertes qu'il peut y avoir si on ne protège pas ça. Je crois aussi qu'on veut s'assurer que les crises humanitaires, dont des crises parfois négligées, qui ne sont pas toujours dans les médias, continuent de faire l'objet de financement. Par exemple, je pense au Soudan, qui est la plus grande crise humanitaire du monde en ce moment. Plus de la moitié des gens là-bas ont besoin d'aide humanitaire. Mais pourtant, on n'en parle pas beaucoup dans les médias parce que c'est une longue crise qui dure déjà depuis bien des années. Donc, je pense que c'est d'amener de l'attention à ces crises oubliées-là.
2: Brittany Lambert, je rappelle que vous êtes directrice des politiques, du plaidoyer et de la recherche à UNICEF Canada. UNICEF qui a donc publié ce sondage il y a quelques jours qui montre que vous êtes nombreux, plus de 8 sur 10, à soutenir l'aide des enfants dans les régions les plus pauvres du monde et qui estiment que le Canada devrait en faire soit autant, soit plus. Merci beaucoup d'avoir été avec nous.
12: Ça me fait plaisir. Merci de l'invitation.
2: Bonne journée.
12: Au revoir.

0: C'était la chanson Boudreau de Julie Aubé.
1: Merci Laurent, Julie Aubé qui a une carrière solo, mais qu'on connaît aussi bien sûr comme membre des Hey Babies. Il est 7h47 maintenant. Parlons d'actualité provinciale. Il y a Ernie Galland, je ne sais pas si vous le connaissez, mais c'est un pompier volontaire. Il a été pompier volontaire pendant plus de 20 ans à Lille, à la caserne des pompiers de New Glasgow. Mais en 2020, il a frappé un mur, en quelque sorte. Il a reçu un diagnostic de trouble de stress post-traumatique. Et maintenant, il parle publiquement dans des sessions de ses expériences afin de sensibiliser le public. Alors, on va en parler avec Raphaël. Quelle est l'histoire, Raphaël, premièrement, pour commencer, l'histoire d'Ernie Galland?
2: Ouais, il raconte que le 15 août 2020, après 20 ans en tant que pompier, il commençait à se sentir bizarre, soit mentalement et physiquement. Il dit ne pas savoir pourquoi, ne pas comprendre ce qui se passait.
3: My legs came out from under me and I was crying and I was sick and I was just, my body was sore. As I explain when I do my presentations, it felt like somebody was squeezing my bones but not my skin.
2: Mes jambes ont lâché, je pleurais, j'étais malade. Ça, c'est ce que raconte Ernie Galland. Il explique qu'il se sentait comme quelqu'un serrait ses os, mais pas sa peau. Il se sentait pas bien. Il avait commencé à consulter des médecins, des conseillers thérapeutes. Puis ensuite, il a réalisé qu'il avait le trouble de stress post-traumatique. Puis il a remarqué que son temps comme pompier a grandement contribué à ça, en plus d'autres choses.
1: Donc, il parle publiquement de ça pour faire de la sensibilisation. On parle de troubles de stress post-traumatique. Pour les gens qui ne savent pas exactement de quoi on parle, qu'est-ce que c'est exactement?
2: Ouais, selon le site de l'Association canadienne pour la santé mentale, le trouble de stress post-traumatique, c'est un trouble de santé mentale. Et je cite ce qui se trouve sur le site. Il découle d'une expérience en lien avec un décès ou une menace de mort, une blessure, des sévices ou de la violence sexuelle. D'après l'association, ça touche 8% des gens au Canada quand même.
1: Presque une personne sur dix.
2: C'est souvent lié à un traumatisme. Puis l'association décrit un traumatisme comme étant la négligence et la maltraitance dans l'enfance, les crimes, les catastrophes naturelles, les actes de racisme, de violence fondée sur le genre ou l'orientation sexuelle, les accidents, la guerre, les conflits, les génocides, le colonialisme. Merci. Ou d'autres menaces à la vie. Donc en fin de compte, c'est une expérience qui provoque la peur de l'accablement ou une profonde détresse. Puis finalement, l'association indique qu'on comprend pas bien pourquoi le traumatisme provoque ce trouble chez certaines personnes, mais pas d'autres.
1: Si on revient à cet ancien pompier volontaire, Ernie Galland ou Galland, que fait-il maintenant?
2: Bien, aujourd'hui, comme on en a parlé, il parle publiquement de son expérience avec le trouble de stress post-traumatique. L'an dernier, il a commencé à donner des conférences intitulées « Left Turn, virage à gauche » dans des casernes de pompiers à l'île du Prince-Édouard. Puis son but, c'est d'aider les autres pompiers qui pourraient éprouver des mêmes difficultés.
3: You went home and best case, you sat back at the hall and talked a little bit and that was it. I mean, worst cases, there was guys that, you know, in other halls, that alcohol became an issue.
2: Il dit qu'historiquement, il y a des manières plus positives que d'autres de gérer ce problème. Il dit que le scénario idéal, c'est d'en parler. Puis dans le pire des cas, c'est de retourner à la maison puis se tourner vers l'alcool ou d'autres substances. Il dit qu'heureusement, lui, il n'a jamais fait ça. Mais il veut évidemment faire partie de la solution idéale, soit celle d'en parler pour éviter de se tourner vers les substances. Puis il dit que lui, il irait n'importe où pour parler de son expérience de troubles de stress post-traumatique et des traumatismes non reconnus. Puis il fait remarquer que les pompiers plus âgés sont souvent ceux qui en gagnent le plus de parler de leurs expériences. Il dit qu'après une de ses présentations, il y a un jeune qui lui a demandé de faire une présentation dans sa station de pompiers parce que selon lui, le jeune dit que les nouveaux pompiers, eux, reçoivent plus de formation par rapport à ça, mais que ceux avec plus d'expérience pourraient justement bénéficier d'en parler et d'avoir ces sessions.
1: Alors, ultimement, c'est quoi son message?
2: Vraiment, il y a deux messages principaux pour ceux et celles qui auraient des problèmes de troubles de stress post-traumatique.
3: Don't hide. That's the big one. I know there's several people that I've talked to that are struggling and they're not telling the right people.
2: Ne vous cachez pas, c'est son premier des messages. Il dit que plusieurs personnes avec qui il a discuté en parlent pas aux bonnes personnes de leurs problèmes.
3: Don't give up. Advocate for yourself, which you have to, for yourself, for treatment, and that's what I did.
2: Il dit de ne pas abandonner et aller chercher de l'aide. Faites ce que vous pouvez pour obtenir un traitement parce que vous le méritez. C'est son deuxième message et c'est ça lui qui l'a fait. Et maintenant, il donne des conférences dans la province aux stations de pompiers pour parler de ça.
1: Et je retiens un chiffre, hein, 8% des personnes au pays qui sont touchées de près ou de loin par ce trouble, hein, de stress post-traumatique, voilà, syndrome de stress post-traumatique.
2: C'est plus facile en anglais, l'acronyme PTSD.
1: PTSD est plus facile en anglais parce qu'en français, c'est TSPT.
2: TSPT, ouais.
1: Voilà, qui est un peu plus compliqué à dire. En tout cas, merci Raphaël d'être venu nous en parler.
2: Merci.
1: Il est 7h53.

0: C'était le Terneuvien Adrien House et sa chanson Don Quichotte.
1: J'aime bien Adrien House, j'aime bien ce qu'il fait. C'est toujours un peu étrange comme musique.
0: Ouais, c'est quelqu'un que je connaissais pas. Je l'ai découvert quand il a gagné artiste francophone de l'année au Terre-Neuve Music Award.
1: J'aime bien ce style-là de Adrien House, un peu rétro, mais quand même, c'est intéressant. Ça fait danser, je trouve, ça donne le rythme comme ça. Merci Laurent. Il est 7h58 maintenant. Au Centre Belle Alliance, il y a eu un concert cette fin de semaine, c'était vendredi, avec Liliane Cormier. Eh bien, vous savez quoi, il y en a un nouveau qui arrive le 17 octobre, donc ça c'est très bientôt, c'est samedi. C'est Michel Robichaud qui sera en spectacle au Centre Belle Alliance à Summerside. À partir de 17h, vous pouvez réserver votre place sur le site du Centre Belle Alliance. C'est de 17h à 19h30, donc ce samedi. Les billets coûtent de 15 à 30 dollars, donc 15 dollars pour les étudiants, 30 dollars pour les adultes. Et si vous êtes du côté du Centre Goéland, eh bien il y a une retraite pour femmes qui est organisée les 14 et 15 novembre. Donc là, je suis un peu en avance, mais c'est dans un mois. C'est animé par Karine Silva, qui est coach de réussite et de mieux-être. Donc ça, c'est au Centre Goéland dans un mois maintenant. Et en région évangéline, le CSC vous invite à des cours de Zumba maintenant, les mardis soirs de 19h à 20h à partir du 27 octobre.
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6: Canadiens coincés au Panama à la suite du séisme de vendredi dénoncent l'absence d'aide de l'ambassade canadienne.
7: Bon, tout le temps, quand il arrive une catastrophe, faut te préparer à ton ambassade. Puis tu te fais dire, appelle mardi parce qu'ils sont en congé, là.
6: La nouvelle version de l'examen de français pour les étudiants québécois en enseignement se fait toujours attendre.
8: En fait, ce test-là, c'est un garde-fou. On veut s'assurer que les futurs enseignants, les futures enseignantes maîtrisent bien la langue.
6: Et les dindons sauvages se font de plus en plus remarquer dans les villes du Québec.
9: On peut certainement le voir, l'observer très, très clairement qu'il y a plus de dindons sauvages dans les villes. Ce n'est plus une occurrence rare.
10: Bonjour, ici Marie-Michèle Bordua. Bienvenue au Radio Journal. Des voyageurs canadiens demandent des comptes à Ottawa après le puissant séisme de vendredi au Panama. Plusieurs disent avoir traversé les évacuations et les longues heures d'attente avec très peu d'aide des autorités canadiennes. Hugo Métro suit le dossier. Hugo, qu'est-ce qu'il reproche à l'ambassade?
11: Eh bien, plusieurs disent avoir tenté de joindre l'ambassade dans les heures qui ont suivi le séisme, mais ils expliquent qu'ils ont surtout été renvoyés vers les autorités locales. Leur colère est d'autant plus grande que l'ambassade n'offre pas de service en personne pendant la longue fin de semaine de l'Action de grâce. Affaires mondiales Canada rappelle que les services consulaires d'urgence restent accessibles 24 heures sur 24 par téléphone depuis Ottawa. Mais pour ces deux voyageurs canadiens, l'aide n'a tout simplement pas été au rendez-vous.
7: On dit tout le temps, quand il arrive une catastrophe, faut te préparer à ton ambassade. Puis tu te fais dire, appelle mardi parce qu'ils sont en congé. Là. Le CIS, lui, il n'est pas en congé. Là. Le CIS, lui, il était là, il était réel. Le danger, il était réel. Là.
12: Et on dit, on sympathise avec vous. Fiez-vous aux autorités locales, la police. That's it. Ils n'ont pas donné d'aide à rien.
10: Et Hugo, pour les Canadiens toujours sur place, quelle est la situation?
11: Eh bien, le Panama reste en état d'urgence après le séisme de magnitude 7,7. Aucune victime n'a été signalée jusqu'à présent, mais une centaine de répliques ont été enregistrées vendredi, ce qui a causé de nombreux dégâts aux infrastructures et ça continue de perturber les déplacements. Plusieurs aéroports ont dû retarder ou annuler des vols. Le retour au pays se fait donc au compte-gouttes. Certains Canadiens ont pu prendre leur vol, mais d'autres sont toujours bloqués après des annulations cette fin de semaine. Ottawa déconseille toujours tout voyage non essentiel dans la région de Veragas, qui est particulièrement touchée par le séisme.
10: Merci, Hugo.
11: Au revoir.
10: Le porte-parole du Kremlin refuse de confirmer la trêve avec l'Ukraine au sujet des attaques sur les infrastructures énergétiques annoncées par Donald Trump hier. Il affirme que Moscou ne veut pas d'un cessez-le-feu, mais d'une paix durable. L'annonce surprise du président américain a été accueillie avec scepticisme par plusieurs dirigeants européens qui doutent de que Moscou respecte cette présumée trêve. Voici ce qu'en pense le président français Emmanuel Macron.
13: On a aujourd'hui, je crois, aucune raison factuelle de changer notre position. La Russie continue de bombarder à la fois les civils et les infrastructures en Ukraine. Et donc, oui, pour chercher un cessez-le-feu sur l'énergie, et je dirais aussi sur la mer Noire, et reprendre des discussions de paix, non, pour céder face, au fond, à la menace russe.
10: Le président américain a aussi levé une partie des sanctions contre Moscou pour pouvoir importer du diesel russe et faire baisser les prix à la pompe, une décision critiquée jusque dans son propre camp. Des médias saoudiens indiquent que le royaume fait face à une nouvelle menace de drones et de missiles en provenance du Yémen. L'Arabie saoudite a subi des attaques qui ont fait au moins 14 morts et des centaines de blessés en fin de semaine à l'aéroport international de la capitale Riyad. Les rebelles houthis soutiennent qu'ils ripostent à des bombardements saoudiens qui auraient fait des centaines de morts au Yémen la semaine dernière. La nouvelle version du test de français pour les étudiants en enseignement au Québec se fait toujours attendre. La refonte de cet examen qui donne des mots-têtes à plusieurs étudiants a été lancée en 2023 et devait être prête pour la rentrée. Mais Charlotte Marshall, il faudra finalement attendre l'an prochain avant que le nouveau test soit mis en place.
14: Oui, le test de certification en français écrit pour l'enseignement, c'est le test obligatoire pour devenir enseignant. Il avait été la cible de critiques dans les dernières années. Selon certains professeurs et étudiants, il ne reflétait pas assez la réalité du métier. Il était également trop axé sur le lexique, la grammaire et l'orthographe, et également sur la mémorisation d'une liste de mots. Alors depuis, le gouvernement caquiste avait promis de l'améliorer. En 2023, il devait donc être prêt pour la rentrée. Certains étudiants avaient pu tester plusieurs versions à l'automne dernier, puis ce printemps. Mais finalement, il faudra donc attendre encore un an, selon le ministère qui disait que le test nécessitait toujours des modifications. La présidente de l'association qui représente les dirigeants des facultés d'éducation, Annabelle Vioguet, dit que le ministère a raison de prendre le temps.
8: S'il n'a pas le niveau de qualité qui est attendu pour bien faire son travail puis bien discriminer, là, en fait, ce test-là, c'est un garde-fou. On veut s'assurer que les futurs enseignants, les futures enseignantes maîtrisent bien la langue, sont capables de corriger les élèves, puis sont des modèles engagés pour nos élèves.
10: Et Charlotte, les logiciels de correction ne seront finalement pas autorisés pour passer l'examen?
14: Oui, un comité d'experts formé entre autres par des enseignants avait été créé à l'époque en 2023 au début de cette refonte. Celui-ci avait suggéré donc d'autoriser des logiciels de correction de texte. On pense notamment aux logiciels comme Antidote. Il soutenait que le test devait être adapté à l'ère du temps et du numérique en mettant à disposition des étudiants des outils comme celui-ci à la place donc de dictionnaires en papier. Mais le ministère à l'époque avait finalement décidé de ne pas retenir l'idée et à savoir également que le taux de réussite du test de certification en français écrit pour l'enseignement est en baisse d'année en année dans les universités du Québec.
10: Merci Charlotte.
14: Merci, au revoir.
10: Le propriétaire de l'aciérie Stelco, qui entend mettre à pied jusqu'à 500 employés en Ontario, est prêt à se défendre devant les tribunaux dans le différend qu'il oppose au gouvernement fédéral. La ministre de l'Industrie, Mélanie Joly, soutient que les licenciements contreviennent à l'entente conclue lorsque la compagnie américaine Cleveland Cliffs a acquis Stelco en 2024. Elle menace de s'adresser aux tribunaux pour la faire respecter. La compagnie soutient pour sa part que les tarifs douaniers américains sont la cause des mises à pied. Le vote par anticipation commence demain pour le référendum de lundi prochain en Alberta. Les électeurs sont appelés à se prononcer sur 10 questions, mais c'est celle sur la séparation de la province qui retient l'attention. Jean-Emmanuel Fortier a préparé ce qui suit.
15: Cette dixième question n'est pas une question à laquelle on répond par oui ou par non, mais bien par un choix de réponse. On peut y lire en anglais option 1, l'Alberta doit rester une province du Canada, ou bien option 2, le gouvernement albertain devrait entamer le processus légal prévu par la Constitution canadienne en vue de la tenue d'un référendum contraignant pour déterminer si l'Alberta devrait ou non se séparer du Canada. Et dans le cas où l'option 2 l'emportait, qu'est-ce qui se passe exactement? Cela ne mènerait pas immédiatement à une séparation. Le gouvernement devrait dans ce cas organiser un autre référendum qui serait cette fois légalement contraignant. Alors, la question de la consultation des peuples autochtones sera certainement clé, tout comme les négociations constitutionnelles éventuelles avec le fédéral et les recours judiciaires inévitables. Mais pourquoi pas une question à laquelle on répond par oui ou par non? Eh bien, un groupe fédéraliste avait mené une campagne de pétition pour obtenir une question sur le maintien de l'Alberta au sein du Canada et un groupe séparatiste pour la sécession de l'Alberta. Daniel Smith l'explique. Au final, c'est le gouvernement qui a décidé de présenter une question avec deux options qui reflètent l'intention des deux groupes après des batailles juridiques et des débats parlementaires. Une question qui retient le plus l'attention de ce référendum. Ici Jean-Emmanuel Fortier, Radio-Canada, Edmonton.
10: Enfin, les dindons sauvages se font de plus en plus remarquer dans les villes du Québec, notamment dans la métropole. Leur population prend de l'expansion dans les milieux urbains. Les experts disent qu'il faut apprendre à vivre avec cet oiseau. Aimez le mieux à préparer ce qui suit.
16: Les dindons sauvages s'installent dans les villes. Le phénomène est observé depuis plusieurs années, dit Nathalie Gérédini, biologiste au Zoo Eco-Museum.
9: On peut certainement le voir, l'observer très, très clairement, qu'il y a plus de dindons sauvages dans les villes. Ce n'est plus une occurrence rare.
16: L'espèce fait même la conquête de nouveaux territoires dans des quartiers fortement urbanisés, comme l'île des Sœurs. Alain Giguère y habite.
17: Je ne peux pas les compter. J'ai deux chiens que je marche deux fois par jour. Puis il y a des fois, j'arrive, il y en a.
16: Les résidents apprécient sa présence.
18: C'est juste le fun des voix. Ils se promènent tout doucement, puis ils font leur petite affaire.
19: Moi, je les trouve plutôt drôles. Un peu ridicules.
16: Certains estiment néanmoins qu'il faut se soucier de l'expansion de leur population, comme Pierre Roy, de la Fédération québécoise des chasseurs et des pêcheurs.
20: Le dindon a clairement trouvé sa niche dans les milieux urbains. Oui, je pense qu'il faut s'en préoccuper. Puis il faut regarder peut-être différents plans pour essayer de contrôler les populations.
16: Le ministère de l'Environnement répond qu'il surveille la croissance de l'espèce, mais n'a pas de plan comme tel. Tout indique qu'il faut donc s'y habituer et apprendre à cohabiter avec les dindons sauvages. Ici Aimé Lemieux, Radio-Canada, Montréal.
10: Voilà, c'était le Radio-Journal. Merci d'avoir été à l'écoute. Bonne journée.

Bonjour à toutes et à tous, bienvenue dans la dernière heure de votre réveil. C'est Laurent Rigaud au microphone, Laurent Gariépy est à la mise en onde. Bonne action de grâce, bon réveil à vous si vous vous réveillez seulement maintenant parce que vous êtes en congé. Il n'y a pas école aujourd'hui, mais des élèves de l'école Colonel Gray sont venus nous voir en studio. Elles sont déjà installées avec leur professeur. On va parler d'un projet d'écriture dans un instant. Projet très intéressant, vous allez voir. Et il y a Maud Pétel-Légaré qui est la réalisatrice du balado Je choisis l'ours qui sera notre invitée juste après.

Et ça, c'est un projet très intéressant parce que Maud Pétel-Légaré, eh bien, s'est lancée dans une grande randonnée. Elle a marché 650 km en Gaspésie pour essayer de répondre à cette question. Si elle est seule sur un sentier, est-ce qu'elle préfère croiser un homme ou un ours? Le titre de son balado, c'est « Je choisis l'ours », donc ça vous donne un aperçu de la réponse. Elle viendra nous en parler. Dans ce balado, elle aborde le conditionnement social des femmes et aussi leur appropriation de l'espace public. Donc, balado... Oui, qui parle d'une longue randonnée, mais qui aborde des questions beaucoup plus compliquées que ça. Et en fin d'émission, c'est Philippe Boucher, qui est étudiant en doctorat d'études juridiques, qui sera notre invité pour parler de la décision de la Cour suprême du Canada vendredi matin, une décision importante concernant la détermination des peines dans les affaires qui impliquent des accusés et des victimes autochtones. Avant tout ça, un petit point de météo rapidement. C'est une journée pluvieuse aujourd'hui. Il va pleuvoir cet après-midi. Pour l'instant, on dirait pas là quand on regarde par la fenêtre. Mais oui, il va pleuvoir et il y aura aussi pas mal de vent avec un maximum de 15 degrés. Demain mardi, ce sera globalement nuageux avec seulement 9 degrés au maximum. Et alors attention, cette nuit, le thermomètre va descendre à plus 3. Donc on s'approche du zéro là, tout doucement. Ça s'en vient. Mercredi, de la pluie et du vent, 13 degrés. Jeudi, du soleil et des nuages et du vent encore, 7 degrés. Vendredi, des nuages, 9 degrés. Donc c'est une semaine pas très belle là, sur le plan de la météo. Sur les routes, pour le moment, c'est plutôt calme autour de Charlottetown. Il n'y a pas école, hein, je l'ai dit, donc on le voit. Beaucoup d'entre vous sont en congé aujourd'hui. Donc ça circule bien autour de Charlottetown et autour de Summerside. Sur le pont de la Confédération, là aussi, tout va bien. Il y a quand même un peu de vent, mais la circulation est fluide et il n'y a pas de restrictions. Et enfin, entre Wood Islands et Caribou, eh bien, les bateaux sont à l'heure. Je vous rappelle que c'est la dernière semaine qu'il y a 8 traversées par jour. À partir de dimanche, il n'y en aura plus que 4.

0: Bonjour.
1: Merci à tous les trois d'être là avec nous ce matin, de vous être levés aujourd'hui, en ce 12 octobre. Je vais commencer avec vous, Samuel. Quel était le projet exactement? Est-ce que vous pouvez nous l'expliquer?
2: Oui. Alors, le projet que les jeunes ont fait, c'était une écriture créative où ils devaient adapter une histoire au niveau de la première année. Les jeunes ont dû trouver une idée et là aussi choisir un message qu'ils voulaient transmettre aux jeunes de la première année, comme le partage, le travail d'équipe, le courage. Et ils devaient écrire une histoire pour captiver les jeunes et aussi promouvoir cette idée.
1: Pourquoi ce projet? C'était quoi les objectifs pour vous en tant qu'enseignant?
2: Oui, l'objectif, c'est vraiment la maîtrise du temps. En prenant mes étudiants ou mes élèves de la 12e année et en travaillant avec les élèves de la première année, le but vraiment, c'était de essayer de transmettre ce message en utilisant un vocabulaire approprié pour des débutants de la langue française. Alors, je crois que mes jeunes ont fait une bonne job en adaptant leur vocabulaire pour que ça soit assez facile à comprendre pour des débutants.
1: Et juste pour préciser, chaque élève a dû écrire sa propre histoire.
2: Oui, exactement. Alors, chaque élève a dû choisir une histoire ou inventer une histoire et choisir un message qu'il voulait élaborer.
1: Et les histoires étaient longues comment?
2: Les histoires, ce que j'ai dit à mes jeunes, c'était, je peux pas vous donner un montant de pages. Les jeunes ont écrit des histoires entre 300 à 350 mots environ, avec un début, milieu, puis un fin.
1: Oui, donc des histoires quand même assez rapides, là,
2: oui,
1: assez courtes. Pour des élèves, donc, de première année. Alors, je vais commencer avec toi, Sophie. Est-ce que de quoi parlait ton histoire?
3: Mon histoire était à propos d'un petit ours et elle parle de sa tanière et elle est rendue à une grande ville et elle demande beaucoup de personnes pour aide et personne veut aider parce que c'est un ours. Et puis finalement, quand elle pense que tous les humains sont méchants, elle trouve une petite fille qui aide à trouver la forêt encore. C'est tout. Alors.
1: Une histoire d'ours. Et puis toi, Browning, c'était quoi ton histoire?
4: Mon histoire était à propos d'un garçon qui a amené son crocodile à l'école pour montrer la compte. Et son classe avait peur et il avait besoin de leur convaincre qu'ils n'étaient pas les parents et qu'ils étaient des amis.
1: Donc des histoires avec des animaux hein, dans les deux cas. Comment s'est passé le processus pour écrire? Parce qu'il faut trouver l'idée, faut écrire, puis ensuite faut faire que ce soit compréhensible par des enfants qui sont en première année là. Donc Sophie, est-ce que tu peux nous raconter comment toi tu as fait tout ce processus créatif?
3: Alors on a commencé avec une page de planification pour le vocabulaire et les choses qu'on a trouvées dans les autres histoires qu'on aimait. Et pour mon idée, j'ai un cheval qui s'appelle Roz et on appelle l'ours. Alors ça c'est où mon personnage est venu de et j'ai commencé mon histoire et puis j'ai complètement changé comme mille fois. Et finalement, j'avais un que j'aime beaucoup et un de mes amis, Ali, beaucoup, pour m'aider.
1: Et tu disais, tu as fait un tableau ou un point sur le vocabulaire. Donc, quels sont les mots, par exemple, que tu as dû apprendre ou modifier pour les élèves de
3: alors,
1: première
3: pour
1: année?
3: Alors, pour première année, j'avais le mot hibernation et je voulais expliquer comme printemps et l'hiver pour les ours. Oui, j'avais quelques d'autres, mais...
1: C'était quoi le plus compliqué? Est-ce que le plus compliqué, c'était d'inventer l'histoire ou de l'adapter pour les enfants?
3: Je pense pour moi, pour adapter pour les enfants, j'ai besoin de faire plus court, beaucoup. J'avais trop de détails au début pour les 300-350 mots. Alors ça, c'était un peu difficile. On n'est pas habitué à ça.
1: Et toi, Browning, comment s'est passé le processus?
4: J'ai commencé aussi avec la planification, comme Sophie. Mais j'avais comme un peu de difficulté à penser à une idée. Mais j'ai juste commencé à comme dessiner quelque chose. Et j'avais un crocodile et un garçon et j'ai

0: fait l'histoire de la...
1: Et donc toi, tu as commencé à dessiner, c'est ça l'histoire?
0: Oui.
1: C'était plus simple de la mettre d'abord en image avant de la mettre en mots?
0: Oui, je pense que... Oui.
1: Et la même question aussi que j'ai posée à Sophie, est-ce que c'était plus compliqué de trouver l'idée ou plus compliqué de l'écrire pour des très, très jeunes enfants?
0: Je pense que pour moi, c'était de trouver l'idée. Je pense qu'après j'ai eu l'idée, c'était plus comme naturel de faire des images et une histoire, mais ça prenait beaucoup de temps de penser à une idée.
1: Et comment tu as trouvé cette idée du crocodile et de l'enfant?
0: Je ne sais pas.
1: Tu as pensé à des histoires que toi, on te racontait aussi quand tu étais enfant?
0: Oui.
1: Et puis, Samuel, donc, l'histoire, c'est une chose, la mettre en mots et puis choisir des mots pour des jeunes enfants. Pour Sophie, c'était ça qui était le plus compliqué. Pour Bromlin, c'était d'inventer l'histoire. Donc, globalement, les élèves, c'était quoi leur défi?
2: Oui, je crois que trouver les idées, c'était un peu un défi pour les jeunes. Ce que nous avons fait, c'est que nous avons commencé en lisant différentes histoires de jeunesse pour un peu leur montrer le vocabulaire qui est utilisé dans ces livres.
1: Donc c'est intéressant, en 12e année, ils ont lu des histoires de première année, en fait.
2: Oui, pas mal. Mais je crois que c'était une bonne expérience pour eux autres. Ça leur force à utiliser leur imagination et de vraiment se remettre dans la première année pour penser à ce qui nous intéresse ou ce qui nous a intéressé quand on était jeune. Alors, moi, je crois que trouver les idées, c'était difficile et aussi de pouvoir décrire les idées ou de transmettre leurs idées dans leur tête sur une page. Je crois que ça, c'était pas mal difficile aussi.
1: Et après cette expérience, Sophie, qu'est-ce que tu penses que ça t'a apporté pour, d'un point de vue de tes connaissances?
3: Je pense que c'était une très belle idée pour les 12e année parce que c'est où on a commencé. Moi et Bronwyn étaient les étudiants à Spring Park et j'ai beaucoup aimé voir comme ça c'est où j'étais 12 années passées. Mm-hmm. Et maintenant, on lit à ses enfants et c'est cool de voir leur vocabulaire contre notre et leur comprenant de français. Alors j'ai beaucoup aimé cette partie.
1: Et quand vous êtes allé le lire aux élèves de Spring Park, quelle a été la réaction des élèves?
3: Quand on est arrivé, ils étaient très excités. Notre fille était partout, elle criait, elle était si excitée de nous voir. Alors j'étais contente de voir ça.
1: Est-ce que vous avez lu les histoires à tous les élèves chacun ou chacun un élève?
3: C'était de nous, les 12e années, et un élève. Alors, notre classe était plus gros que les jeunes.
1: Mmh. Et puis pour toi, Bronwyn, qu'est-ce que ça t'a apporté de faire cet exercice?
0: Je pense que c'était similaire à ce que Sophie a dit. C'est juste, j'ai presque comme oublié qu'est-ce que j'étais comme en première année et oublié que je ne savais pas beaucoup de français. Et c'était amusant de voir les élèves à cet âge qui ont comme semblé un peu à nous quand on était petits et de lire quelque chose qu'on a fait pour eux.
1: Est-ce que c'est une expérience que vous aimeriez refaire, Samuel?
2: Oui, 100%. Je crois que c'est quelque chose que j'aimerais employer dans les années prochaines. Mais aussi, on a discuté avec l'enseignante, puis ça se peut qu'on retourne pour travailler avec les jeunes pendant la session.
1: Les jeunes de première année étaient contents d'avoir la visite des grands.
2: Oui.
1: Et juste une dernière question, est-ce qu'il y avait des consignes particulières pour cet exercice? Parce qu'on sait qu'aujourd'hui, on a tous et toutes des outils là qui répondent à toutes nos questions très facilement, qui écrivent à notre place là avec l'IA. Donc, est-ce qu'il y avait des consignes quand même strictes pour l'écriture chez les jeunes?
2: Oui, comme les jeunes sont en 12e année, ce que je leur ai expliqué, c'est que faut avoir de la confiance entre nous. Alors, je leur fais confiance qu'ils ne vont pas utiliser l'IA comme exemple pour écrire leurs histoires. Je pense certains d'entre eux l'ont utilisé pour peut-être trouver des idées et pour aider avec la correction. Mais pour la majorité, les jeunes, c'était les idées des jeunes et le travail des jeunes. Alors, c'est ce que je leur ai demandé, c'était soyez créatifs, utilisez un ton approprié pour les jeunes, c'est essayer de captiver les jeunes. T'sais, il faut avoir un début, un milieu, puis une fin, avec un peu de suspense pour pouvoir leur captiver. Mais t'sais, en général, ça s'est bien passé.
1: Juste pour rebondir sur ça, Sophie, est-ce que ça t'a donné envie d'écrire d'autres histoires?
3: J'aimerais faire encore en école. J'ai appris que ce n'est pas une carrière pour moi avec ce projet, mais c'était amusant dans l'école. La plupart, même dans anglais, on fait toujours comme les courriels et les essais, les choses comme ça. Alors, j'aime être créative des fois.
1: Et puis toi, Browning, est-ce que ça t'a donner envie de continuer ou comme Sophie, ça t'a confirmé que c'était pas pour toi?
0: J'ai aimé beaucoup faire une histoire et faire les dessins pour les histoires. Je ne pense pas que c'est comme une carrière pour moi non plus, mais quand j'étais plus jeune, j'ai pensé d'être illustrer les livres des enfants. Je ne fait pas probablement, mais c'était amusant d'avoir comme l'expérience d'écrire et dessiner un livre.
1: Bronwyn Trevor qui est en 12e année, Sophie Webster qui est en 12e année à l'école Colonel Gray, leur enseignant Samuel Valois qui sont venus tous les trois nous voir en studio. Merci beaucoup.
2: Merci de nous avoir accueillis.
1: Il est 8h27.

Bagatte qu'on entend avec la chanson Perte Totale. On va les écouter jusqu'à 8h30, jusqu'à ce qu'on retrouve Marc Thériault et les nouvelles régionales. A tout de suite.

0: Ici Marc Thériault, voici le Radio-Journal de Radio-Canada. Votre repas de l'Action de grâce vous a probablement coûté plus cher cette année, surtout si de la dinde était au menu. Une hausse qui s'explique en partie par le prix du diesel. Voici les explications de Pascal Rechnog.
1: Sylvain Charlebois, de l'Université Dalhousie à Halifax, a calculé le prix d'un repas traditionnel de l'Action de grâce. Avec la viande, donc de la dinde, du jambon, de l'agneau ou du homard, et tout ce qui vient avec, des patates, carottes, tarte à la citrouille, sauce brune, etc. Sans surprise, ce repas coûte plus cher cette année. Et la viande dont le prix a le plus augmenté, c'est de loin la dinde.
2: Les prix qu'on voyait, c'était 1,75 $ à 2 $ la livre, ce qui est nettement supérieur à ce qu'on voyait l'année passée.
1: Une hausse salée qui s'explique en partie par l'augmentation en flèche du prix du diesel et aussi par la hausse du prix du bœuf.
2: Il y a beaucoup plus de demandes pour la volaille. En raison du bœuf qui est trop cher, ça dure depuis des mois.
1: Dans les épiceries, le prix de la dinde ne passe pas inaperçu. Bernard Bourgeois, un consommateur, rencontré à Dieppe.
3: Oui, c'était plus cher que d'habitude.
1: Est-ce que ça a changé quelque chose dans votre repas de l'Action de grâce?
3: Non, pas vraiment, non. On va avoir une dinde quand même.
1: Selon Sylvain Charlebois, la dinde n'est pas un cas isolé. La flambée du prix du diesel risque de continuer de faire augmenter le prix d'autres aliments au cours des prochains mois.
2: On s'attend justement à ce que le coût de transport affecte l'ensemble de l'épicerie du Noël.
1: Ici Pascal Rechnog, Radio-Canada, Dieppe.
0: La cathédrale de Sacré-Cœur de Bathurst, construite en 1885, a fermé ses portes pour l'hiver après une dernière messe célébrée par Mgr Michel Proulx hier matin. À moins d'un miracle, elle sera démolie ce printemps, faute d'argent, pour des rénovations estimées à plus de 2 millions de dollars. Réal Fradette.
4: Ils étaient nombreux à assister à la dernière messe célébrée en la cathédrale Sacré-Cœur de Bathurst dimanche matin. Mais Dominique Pinet n'avait pas le goût de sourire.
5: Quand même, nos grands-parents, nos arrière-grands-parents qui ont bâti ces églises-là.
4: Regina Bennett, 92 ans, a passé plusieurs dimanches à prier dans cette enceinte avec sa fille Jeannette Doucette.
6: Le bon Dieu est toujours là pour nous autres, pour nous aider. On va trouver ça dur. On va manquer ça beaucoup.
7: Ça me brise le cœur parce qu'on venait ici puis c'est une belle église en dedans.
4: Georgette Scott voulait être présente pour la dernière messe à l'église dans laquelle elle s'est mariée et a baptisé ses enfants.
8: C'est tellement triste. Il y a beaucoup de mémoire là-dedans pour beaucoup de gens.
4: Philippe Haché n'aura d'autre choix que d'aller dans une autre église.
9: Pas content, mais la vie, c'est la vie.
4: Aurèle Blanchard est servante de messe et s'est préparée à vivre une grosse journée d'émotion.
10: C'est la dernière journée aujourd'hui. Ça fait, on a tout le cœur gros, puis on est désolé que ça ferme.
4: Pour Gloria Chiasson, la cathédrale devrait être sauvée au même titre que l'édifice de l'ancien bureau de poste dans le centre-ville de Bathurst.
11: C'est épouvantable, triste. C'est touchant à savoir que cette belle église va partir.
4: Ici Réal Fradette, Radio-Canada, Bathurst.
0: Le taux de chômage à Terre-Neuve-et-Labrador a connu une forte hausse le mois dernier, dépassant les 9 %. Il était tombé à 8,6 % en août, mais il était de 9,1 % en septembre. Toutes les autres régions affichent un taux de chômage inférieur à 8 %. La région métropolitaine de Saint-Jean affiche des chiffres similaires à ceux des villes comparables des Maritimes, soit de 6,6 %. Tandis qu'à Halifax se situe à 5,5 % et Moncton, 7,6 %. C'est hier qu'ont eu lieu les courses du marathon Harvest Valley à Wolfville, en Nouvelle-Écosse. Parmi les coureurs sur le circuit de 5 km, 7 anciens patients cardiaques, membres d'un programme appelé Maintenance Miles. Paul Légère y était.
12: Ils étaient 7 coureurs qui aiment les défis et qui ne se laissent pas définir par leurs problèmes cardiaques du passé. Ils sont parmi la vingtaine de membres du groupe de course à pied appelé Maintenance Miles, qui est issu du programme d'entretien cardiaque de l'Université Acadia. Carla O'Neill, directrice du programme d'entretien cardiaque à l'Université Acadia.
13: Alors, je pense que peut-être une club qui est gratuit et physique, comme des marches, courir, est une parfaite opportunité pour les personnes de parler avec les autres.
12: Darren Sequeira, qui a toujours été très actif physiquement, a souffert d'une crise cardiaque il y a 2 ans, à l'âge de 47 ans.
14: So, when I had my heart attack,
12: lorsque j'ai eu ma crise cardiaque, je croyais certainement que ma vie allait changer et que j'allais être limité dans mes activités physiques à l'avenir. Aujourd'hui, participer à cette course était une expérience valorisante, très valorisante. Il compte revenir l'année prochaine, non pour le 5 km, mais pour la course de 10 km. Ici Paul Légère, Radio-Canada, Wolfville.
0: À l'international maintenant, l'administration Trump s'en prend à nouveau aux médias. Les chaînes de télévision ABC, CBS, CNN, NBC et Fox News sont la cible d'une enquête du département de la justice. Des responsables du département exigent d'avoir accès à des documents liés au signal de diffusion centralisé de la Maison-Blanche qui gère CNN. À la mi-septembre, le président américain Donald Trump avait interdit l'accès à la Maison-Blanche à CNN, MS Now et Politico, les accusant de relayer de fausses informations. En guise de riposte, les cinq principales chaînes américaines avaient interrompu leur diffusion par solidarité avec CNN. Et voilà ce qui conclut vos informations. C'était Marc Thériault. Bonne journée à notre antenne.

0: 8h36, merci à Marc Thériault pour les nouvelles. Je m'adresse aux amateurs, mais surtout aux amatrices là, de randonnée en solitaire. Est-ce que vous vous êtes déjà senti épié ou suivi sur un chemin? Si vous êtes une femme, je dirais qu'il y a de bonnes chances que ce soit l'une de vos préoccupations avant de partir, ou même que ça vous soit déjà arrivé. Et si vous êtes seule sur un sentier, est-ce que vous préférez croiser un homme ou un ours? Drôle de question sur laquelle s'est penchée Maud Pétel-Légaré. Elle s'est lancée dans une grande randonnée, les 650 kilomètres du sentier international des Appalaches en Gaspésie, pour tenter de vaincre son sentiment d'insécurité. Parce que marcher seul dans la rue, c'est une chose, mais en forêt, à l'abri des regards, on peut se sentir extrêmement vulnérable. Est-ce qu'on devrait se priver de l'immersion en nature parce qu'on a crainte de croiser quelqu'un finalement? Et Maud Pétel-Légaré a tiré de son expérience un balado qui est disponible depuis quelques jours sur audio, dans lequel elle aborde le conditionnement social des femmes et leur appropriation de l'espace public. Elle est avec nous au téléphone. Bonjour Maud.
1: Bonjour.
0: Merci beaucoup d'être avec nous ce matin. Le titre du balado donne un indice, mais j'avais envie de vous poser la question. Après 650 km à marcher en Gaspésie, vous préférez croiser un ours ou un homme?
1: Ah, ben là, il va falloir écouter le balado pour que je réponde.
0: Qui s'appelle non, Je choisis l'ours, donc ça donne peut-être une indication.
1: Oui. Non, c'est sûr que ma posture de départ, c'était justement que je préfère de loin rencontrer un ours plutôt qu'un homme sur les sentiers. Puis, je fais beaucoup d'expéditions dans la vie. J'étais jamais partie seule parce que j'avais peur de croiser un homme mal intentionné sur les sentiers. Donc, puis je trouvais que la posture de « je choisis l'ours », comme beaucoup, beaucoup de femmes choisissent, préfèrent rencontrer un ours, c'était beaucoup plus évocateur pour mon projet.
0: Est-ce que ce projet de balado, il était déjà dans votre tête avant la randonnée ou c'est venu pendant justement cette marche?
1: Ah non, c'était avant, quand j'ai rencontré les randonneurs, parce que j'ai interviewé beaucoup de gens sur le sentier, je leur disais que le titre de mon projet s'appelait « Je choisis l'ours ». Donc, c'était déjà, je suis partie avec cette posture-là de documentariste. Ce qui m'a aussi beaucoup aidée, parce que des fois, j'avais peur, puis je me disais « Non, je suis une documentariste, j'ai un projet à faire », donc ça aidait. Et j'aimerais revenir sur ce que vous avez dit dans votre prologue. Justement, moi, ce projet-là, c'est pour que les femmes aient envie d'aller seules en forêt, pour qu'elles puissent se réapproprier l'espace. Donc, oui, puis souvent, on a encore moins peur, on est moins en danger en forêt que dans la rue. Puis ça, c'est des faits, donc c'est quand même assez intéressant.
0: Oui, pour justement lutter contre ce sentiment de peur qui peut envahir certaines personnes à l'idée de se promener seules en forêt, des femmes, évidemment. Pourquoi, juste avant d'aller dans cette question plus en détail, je me demandais pourquoi avoir décidé d'aborder cette question à travers un défi physique qui est quand même énorme là, de faire ces centaines de kilomètres à pied?
1: Parce que je rêvais de faire une longue expédition, puis je suis quelqu'un de quand même intense dans la vie, donc je me suis dit pourquoi pas. Puis je me disais aussi que faire une expédition d'une semaine, j'avais peur que ça soit pas assez pour que je puisse vraiment approfondir la question, parce que moi, tout au long de ces 43 jours d'expédition, je me suis aussi envoyé des essais féministes, beaucoup de théories à lire pour vraiment mieux comprendre la condition des femmes, la peur qui est conditionnée. Donc, je trouvais que de le faire justement pendant 43 jours, j'allais pouvoir avoir une évolution et aussi que j'allais pouvoir rencontrer des gens, parce que j'ai eu des moments au tout début, puis à la fin, j'étais seule, mais dans le parc national de la Gaspésie, la rivière Fleming de Matane, j'ai rencontré beaucoup de personnes, donc j'ai pu leur poser des questions.
0: Vous parlez de conditionnement, justement de cette peur qui est conditionnée. Est-ce qu'elle est uniquement conditionnée ou est-ce qu'elle est justifiée quand même après votre expérience?
1: Ah, c'est une très bonne question. En fait, c'est une excellente question parce que, en fait, c'est ça. Les femmes, on a été conditionnées, là, je cite des théories féministes, on a été conditionnées à avoir peur de l'extérieur, donc les espaces de mobilité, avoir peur de l'inconnu, du fameux agresseur de ruelle, donc la méchante personne qui nous attend, le grand méchant loup dans la forêt, comme le petit chaperon rouge. Alors, on a été conditionnées, justement, à avoir peur de l'extérieur pour qu'on reste chez nous. Mais dans les statistiques, selon les statistiques, on est beaucoup plus en danger chez soi, dans sa maison, avec ses proches. Je suis pas en train de nier qu'il y a bien des agressions et des féminicides qui arrivent par des gens inconnus, des gens qu'on connaît pas, mais selon les statistiques, c'est vraiment moins ça qui arrive dans la vraie vie que par des proches. Donc, ça existe, il faut pas le nier. Mais sachant ça, pourquoi est-ce qu'on a si peur de sortir dehors, de marcher seul le soir, quand, en fait, la violence, pour la majorité du temps, elle augure chez nous. T'sais. Donc, c'est un peu de cette posture-là que je voulais partir. Je voulais déconstruire cette peur-là de l'extérieur. Mais, en effet, quand on connaît les rapports de genre, les rapports de pouvoir, on comprend que c'est normal d'avoir cette peur-là parce que ça se peut aussi qu'il y ait une méchante personne qui nous attend dans les bois. T'sais. Fait que je veux pas aussi... Il y a beaucoup de nuances dans le projet parce que je veux pas non plus dire aux femmes qui ont peur de se lancer dans une telle aventure qu'elles ne devraient pas avoir peur. C'est correct d'avoir peur. Donc, la posture que j'ai, c'est au début, c'était de combattre cette peur-là en connaissant les statistiques. Puis finalement, je me suis dit, non, je ne vais pas la combattre. Je vais l'apprivoiser. Comment vivre avec pour pas qu'elle me limite dans mes mouvements?
0: Intéressant.
1: C'est à peu près ça, la posture.
0: Et puis, combien de fois on entend des gens commenter quand ils voient une femme courir seule dans la rue, elle devrait pas courir seule, ou marcher seule sur un chemin, je l'ai même moi déjà entendu, elle a du courage de marcher seule. Qu'est-ce que ça dit de notre société finalement aujourd'hui, selon vous, de vouloir à tout prix que les femmes restent à l'intérieur ou soient surprotégées? Est-ce que c'est pas un peu malsain finalement?
1: Ben oui, absolument. C'est souvent ça aussi. Les femmes qui vont voyager seules, les femmes qui vont partir seules en expédition, elles sont courageuses, tandis qu'un homme, c'est normal. Donc, c'est vraiment ça aussi. Il y a toute la fausse bienveillance. Donc, aujourd'hui, on est dans une société... Aujourd'hui, on est très... Au Québec, au Canada, on est très chanceuse parce que on peut partir seule, tu sais. J'ai pu faire cette expédition seule, mais je me rends compte que c'est quand même un privilège. Puis encore, aujourd'hui, c'est plus non, t'as pas le droit de le faire, mais il va y avoir une fausse bienveillance. On va remettre en question, on va te faire douter parce que t'es une femme. Attention, c'est dangereux ce que tu fais. Donc, c'est comme un peu pernicieux, un peu cette tendance-là à vouloir dire aux femmes, non, faites pas ça, c'est dangereux. Quand en fait, selon les statistiques, ce l'est pas.
0: Pour finir, sans dévoiler évidemment tout le suspense du balado, mais est-ce que vous-même, votre sentiment de sécurité, il est sorti de l'expérience renforcé ou pas?
1: Absolument. Marcher aussi, j'ai pris de la puissance dans mon corps, j'ai pris de la puissance aussi. T'sais, je me suis sentie forte, je me suis sentie indépendante. Donc, il y a quelque chose de très, très beau aussi de faire cette expérience-là. Donc, oui, je me sens beaucoup plus en sécurité. Mais la peur n'est pas partie. C'est-à-dire que cet été, je suis partie aussi faire une expédition seule une semaine, puis j'ai rencontré un homme qui m'a vraiment rendu mal à l'aise. Et je me suis dit, je ne vais pas rester dans ma tente à côté. Puis je me disais, tu sais, je suis pas en danger, mais je suis partie parce que je me sentais pas à l'aise. Puis c'est correct, il faut s'écouter aussi, il faut apprivoiser cette peur-là.
0: Le balado Je choisis l'ours est disponible sur audio. Il y a 10 épisodes en tout qui durent à chaque fois une vingtaine de minutes. Et c'est, comme je l'ai dit, disponible là depuis quelques jours. C'est un balado réalisé par Maude Pétel-Légaré. Merci beaucoup, Maude.
1: Merci.
0: Et puis la musique d'ailleurs originale du balado, c'est Le Miel qu'on va écouter maintenant. Merci encore et bonne journée.
1: Merci.
0: Bye. Il est 8h45.

0: C'était la chanson « Je choisis l'ours », la chanson du balado dont on vient de parler, chantée par Clémence Richard et le duo Le Miel.
1: Le Miel, je pense que c'est Audrey Jade Joubert et Émilie Rochette, si je ne me trompe pas, qui forment ce duo-là. Et donc, je rappelle que le balado est disponible depuis le 9, hein, depuis le 9 octobre. Donc, c'est sorti à peine il y a 3 jours, ce balado « Je choisis l'ours ». Il est 8h48 maintenant. Je vous avais dit qu'on allait parler de cette décision de la Cour suprême du Canada concernant le droit criminel quand les accusés et victimes sont autochtones. Malheureusement, on n'a pas réussi à joindre notre invité, mais c'est pas grave. On va terminer l'émission en parlant de culture et de musique, et d'actualité musicale. Je vais vous parler de l'auteur, compositrice, interprète Mia Kelly, qui a 23 ans et qui a lancé au printemps son 3e album intitulé Big Time Roller Coaster Feeling. Elle est originaire de Gatineau. Elle prend la route cet automne dans le cadre d'une tournée pancanadienne. Elle va être un peu partout au pays. Elle chante en anglais et en français et elle mélange le folk, le rock et le blues. Et dans cet album, elle célèbre les moments lumineux de la vie sans pour autant omettre aussi les moments plus sombres. Ma collègue Camille Bourdeau a profité d'un passage éclair de Mia Kelly à la maison familiale à Gatineau en mai dernier pour discuter avec elle de ses nouvelles chansons qui lui donnent l'occasion de révéler sa vraie personnalité. Voici ce qu'elle a préparé.

Je pense que c'est le projet le plus joyeux que j'ai produit jusqu'à date. Après avoir fait deux albums auparavant qui étaient quand même très lourds, ça me tentait de mettre en valeur cette joie-là que j'ai en abondance. Je suis vraiment très heureuse dans la vie. Puis tellement une belle émotion à faire parvenir sur scène aussi. Donc je voulais avoir un spectacle qui pouvait partager cette émotion-là et aussi... C'était une lumière que je ressentais qui devait sortir un peu en album. Give me that big time roller coaster feeling. You got me good, got me bad, got me dreaming. Ça parle énormément de communauté, de mes amitiés, de famille. J'ai une chanson qui porte sur ma sœur. J'ai des chansons d'amour. Ben, le titre de l'album, Big Time Roller Coaster Feelings, parle de tomber en amour, puis de toute cette émotion-là, puis le feeling de montagne russe qu'on ressent là, dans le ventre, qu'on est tous dans nos émotions.

Sinon, il y a un peu de lourdeur thématique aussi. Il y a des chansons qui parlent de l'aide médicale à mourir, qui est une facette de la vie que j'ai pu découvrir grâce à un documentaire que mon père il faisait sur quelqu'un, une femme de Gatineau, Josée, qui a décidé de terminer sa vie grâce à l'aide médicale à mourir. Donc, c'était vraiment tragique, mais aussi vraiment très beau. Et elle était tellement sereine avec sa décision, puis ça m'a vraiment trotté dans la tête pendant quelques mois. Puis j'ai écrit quelques chansons de sa perspective à elle, de la perspective de ses proches. Donc, c'est pas toujours de la joie et du gros soleil dans l'album, mais le ton est beaucoup plus léger, beaucoup plus heureux que dans mes albums.

0: Est-ce que tu avais l'impression qu'il y avait comme un décalage justement entre la personnalité pétillante de Mia Kelly puis les chansons que tu avais à interpréter une fois rendue sur scène?
1: 100%, ça faisait 3 ou 4 ans que je tournais des albums qui étaient vraiment lourds. Il y avait beaucoup de deuil, il y avait beaucoup de pertes, il y avait beaucoup de chagrin, de de tragédie dans mes albums qui ont sorti auparavant. Je voyais mes amis qui faisaient des spectacles avec beaucoup d'énergie, avec beaucoup de joie, avec beaucoup de... Tu sais, le monde, ils chantaient, puis ils sont dedans. Puis c'est, je pense que c'est le fun d'avoir des dynamiques dans un spectacle ou dans un album, puis il manquait l'énergie, la joie, le feu, un peu. Donc, ça va faire du bien en spectacle. Dans mes 2 premiers albums, je racontais l'histoire de quelqu'un d'autre. Donc, je racontais l'histoire de mon ami ou je racontais l'histoire de quelqu'un que j'ai rencontré en voyage. Ou, c'était souvent des histoires tirées ou des émotions et des situations qui étaient tirées des personnes qui étaient autour de moi. Mais là, pour cet album-ci, j'ai beaucoup tiré de mes propres expériences, de mes propres émotions. Donc, c'est vraiment très personnel et aussi... c'est très authentique, vu que c'est la chose la plus authentique que j'ai pu faire. C'est mes propres histoires. Donc, c'est vraiment cool de pouvoir faire cette transition-là. Mais en même temps, je me suis glissée dans la peau de José et je me suis glissée... c'est pas toujours de ma perspective, mais c'est majoritairement beaucoup plus personnel que mes autres albums.

C'était donc l'artiste Mia Kelly qu'on entendait au micro de la journaliste Camille Bourdeau. Je vous rappelle que le nouvel album de Mia Kelly s'intitule Big Time Roller Coaster Feeling. Voilà pour conclure l'émission. Et puis on va la conclure en musique. Je vous propose pour celles et ceux qui étaient là dans les années 70, les années 60, un petit retour en arrière nostalgique avec Michel Louvain.

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0: C'était Michel Louvain et la chanson Louise, sortie en 61.
1: Très yéyé quand même, hein, quand on y pense. Il avait reçu, je pense, un prix hommage au Gala de la Disque il y a quelques années.
0: Ouais, ça se peut. Il y a un super documentaire qui s'appelle Les Dames en Bleu sur ses fans à voir.
1: Tu connais, comment il s'appelle ? Il y avait un chanteur comme ça en France. Un chanteur pour dames, on dit, qui avait aussi
0: Frédéric
1: des chansons.
0: Frédéric François.
1: Ouais, il y avait Frédéric François et il y avait Michael. Je ne sais plus comment il s'appelle. Mais ça, c'était un peu le même style comme ça, des chansons d'amour et puis un peu yéyé, un peu old school comme ça. Ouais. Et puis qui avait toujours apparemment énormément de succès là encore ces dernières années. Son nom m'échappe. Bon, ça me reviendra d'ici demain. on va se quitter avec ça aujourd'hui. Merci d'avoir été à l'écoute. C'était Laurent Rigaud au microphone, Laurent Gariepi à la mise en onde. Vous avez entendu Raphaël Caron aux actualités provinciales, Marc Thériault depuis Moncton pour les bulletins de nouvelles aujourd'hui. Lisa Reville est à la recherche avec nous depuis Halifax. Et puis, on va se donner rendez-vous demain pour un nouveau réveil à partir de 6h. Comme tous les jours, on est déjà en train de planifier ce réveil de demain. On a un beau programme pour vous. On recevra notamment Sébastien Manago. À demain.
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5: Moscou refuse de confirmer son adhésion à une trêve sur des attaques sur les infrastructures énergétiques annoncées par Donald Trump.
6: Oui, pour chercher un cessez-le-feu sur l'énergie. Non, pour céder face au fond à la menace russe.
5: Des Canadiens coincés au Panama à la suite du tremblement de terre de vendredi se disent laissés à eux-mêmes.
7: C'est décevant de voir qu'on n'a pas eu plus de communication, on se sent oublié.
5: Et menacé de poursuites par Ottawa à la suite de sa décision de couper 500 emplois, le grand patron de l'acierie Stelco se défend. Bonjour, ici Marie-Michel Bordua. Bienvenue à ce Radio-Journal. Après l'accord entre Donald Trump et Vladimir Poutine sur le diesel russe, l'Ukraine et l'Europe s'efforcent de maintenir la pression sur la Russie. Le président américain annonçait hier une supposée trêve énergétique entre les deux pays. Nous en parlons avec notre correspondant en Europe, Frédéric Arnould. Frédéric, dans les faits, le cessez-le-feu n'existe pas.
8: Non, en fait, parce qu'il y a eu des attaques russes encore hier soir contre une centrale thermique ukrainienne, la présidence russe a refusé ce matin de dire si une trêve avec l'Ukraine dans les attaques sur les infrastructures énergétiques était en vigueur. Moscou affirme d'ailleurs maintenir des contacts au sujet de ce cessez-le-feu qui avait été annoncé unilatéralement par Donald Trump hier. Volodymyr Zelensky lui a déclaré que cet hiver, si la Russie n'accepte pas un cessez-le-feu énergétique, eh bien nous répondrons. La Russie doit cesser ses frappes et arrêter de tuer notre peuple, a-t-il dit. Par ailleurs, on le sait, Donald Trump pense que l'obstacle à un cessez-le-feu général, c'est Zelensky lui-même, alors que celui-ci refuse, évidemment, toute concession de territoire qui a déjà été prise illégalement par la Russie dans cette guerre. Et ce à quoi a répondu Zelensky, eh bien, dites à Poutine de nous accorder 60 jours de cessez-le-feu et nous organiserons des élections. Eh bien, ce matin, la Russie a dit qu'elle observera un cessez-le-feu d'un seul jour éventuel pour la tenue d'élections en Ukraine.
5: Et comment réagit l'Europe ?
8: Mais l'Union européenne est prête à soutenir une trêve des frappes sur les infrastructures entre la Russie et l'Ukraine dès qu'elle tiendra. C'est ce qu'a affirmé sa chef de la diplomatie, Kaja Kallas. Emmanuel Macron, lui, affirme qu'il ne faut pas céder à la menace russe.
9: On n'a aujourd'hui, je crois, aucune raison factuelle de changer notre position. La Russie continue de bombarder à la fois les civils et les infrastructures en Ukraine. Et donc, oui, pour chercher un cessez-le-feu sur l'énergie, et je dirais aussi sur la mer Noire, et reprendre des discussions de paix, non pour céder face au fond à la menace russe.
8: Et en attendant, l'Union européenne a adopté aujourd'hui de nouvelles sanctions contre près de 1600 entités et individus qui sont tous liés à la guerre menée par la Russie contre l'Ukraine.
5: Merci Frédéric.
8: Au plaisir.
5: L'Arabie saoudite reconnaît être mise à l'épreuve par les frappes des rebelles du Yémen qui ont fait au moins 14 morts et plus de 300 blessés depuis samedi. Les Houthis ont notamment visé l'aéroport international de Riyad et des sites pétroliers. L'aéroport est toujours fermé. L'Arabie saoudite, qui subit de nouvelles attaques ce matin, indique avoir intercepté un missile balistique et dit avoir riposté. Le mois dernier, les rebelles alliés de l'Iran ont pris le contrôle du détroit stratégique de Bab el-Mandeb, faisant craindre de nouvelles perturbations du trafic maritime mondial. Des voyageurs canadiens demandent toujours des comptes à Ottawa après le puissant séisme de vendredi au Panama. Plusieurs dénoncent le peu d'aide reçue dans les heures qui ont suivi, notamment de la part de l'ambassade canadienne. Hugo Métro suit le dossier. Hugo, qu'est-ce qu'il reproche aux autorités canadiennes?
10: Eh bien, plusieurs disaient avoir tenté de joindre l'ambassade dans les heures qui ont suivi le séisme, mais selon eux, on les a surtout renvoyés vers les autorités panaméennes. Leur colère est d'autant plus grande que l'ambassade n'offre pas de service en personne pendant la longue fin de semaine de l'action de grâce. Affaires mondiales Canada rappelle que les services consulaires d'urgence restent accessibles 24 heures sur 24 par téléphone depuis Ottawa, mais sur place, la frustration demeure.
11: On dit tout le temps quand il arrive une catastrophe, faut te préférer à ton ambassade, puis tu te fais dire appelle mardi parce que ils sont en congé là. Le CIS, lui, il est pas en congé là. Le CIS, lui, il était là, il était réel, le danger il était réel là.
12: Et on dit on sympathise avec vous, fiez-vous aux autorités locales, la police. That's it. Ils ont pas donné d'aide à rien.
5: Hugo, à quoi ressemble la situation actuelle sur place?
10: Eh bien, le Panama reste en état d'urgence. Plusieurs infrastructures ont été endommagées et des vols ont été retardés ou annulés depuis vendredi. Certains Canadiens ont pu rentrer au pays, mais d'autres attendent toujours. Cette Canadienne doit partir aujourd'hui, mais elle craint que son vol soit de nouveau annulé.
13: On est tous vraiment affectés par ça. Ça nous fait peur de pas savoir quand qu'on peut retourner. On a peur que de se faire retourner encore parce que hier on s'est fait dire que l'aéroport était pas prêt pour recevoir des avions encore. Alors tout le monde est en souffrance, les adultes, les enfants.
10: Le séisme a aussi interrompu le tournage de la télé-réalité OD Tentation au soleil. C'est une émission dérivée d'Occupation double. L'équipe et les candidats doivent rentrer au Québec sous peu.
5: Merci Hugo.
10: Au revoir.
5: Pierre Poilievre va se rendre au Michigan demain pour plaider en faveur d'un libre-échange sans tarif. Le chef conservateur va rencontrer les dirigeants d'entreprises et donner des entrevues dans les médias. Sa visite à moins d'un mois des élections de mi-mandat va se dérouler au moment où les États-Unis intensifient la pression commerciale sur le Canada. La compagnie propriétaire de l'acierie Stelco se dit prête à se défendre en cour si Ottawa va de l'avant avec une poursuite en lien avec les licenciements d'employés de ses usines en Ontario. La ministre de l'Industrie, Mélanie Joly, soutient que ces mises à pied contreviennent à l'entente conclue lorsque la compagnie américaine Cleveland-Cliffs a acquis Stelco en 2024. Claudine Richard est à Ottawa. Claudine, il y a un bras de fer là, qui se dessine entre les deux parties.
14: Oui, on persiste et on signe vraiment les licenciements qui vont continuer d'arriver chez Stelco, qui est cette entreprise de sidérurgie du côté de l'Ontario, où on poursuit, bon, ces mises à pied malgré les menaces de poursuite d'Ottawa qui exigent de la part de la compagnie un plan pour rétablir les emplois qui ont été éliminés de façon indéterminée. Un rappel que le gouvernement canadien a aidé l'entreprise américaine Cleveland Cliff à acquérir les installations du côté du Canada, mais le PDG dit avoir investi au Canada parce que dans son contrat, selon lui, il n'y avait aucune clause qui nécessitait le maintien du même niveau d'emploi pendant toutes ces années. Écoutons le PDG de Cleveland Cliff, qui est cette maison mère américaine qui détient Stelco, Lorenzo Gonclaves.
15: There's no provision in the contract that I have to keep employment at a certain level every single day of the 5 years.
14: Alors, selon lui, bon, le gouvernement canadien, c'est un état de droit qui n'exige pas de maintenir le même niveau d'emploi à tout moment, ce que conteste le gouvernement fédéral qui, lui, menace de poursuite s'il n'y a pas un plan clair pour rétablir ses emplois. Je termine en vous disant que le PDG de Cleveland Cliff, du côté américain, a même ouvert la porte à vendre l'entreprise du côté canadien s'il y avait une offre alléchante.
5: Claudine Richard à Ottawa, merci.
14: Au revoir.
5: Les clients de Desjardins, qui sont détenteurs de cartes de crédit, auront un accès limité à certaines opérations de gestion de leur compte à compter d'aujourd'hui et jusqu'au 20 octobre. Des opérations comme une demande d'augmentation de limite de crédit ou la modification d'un NIP ne seront pas disponibles pendant cette période. Desjardins se veut rassurante. Voici son porte-parole, Jean-Benoît Turcotte.
16: Les cartes vont continuer de fonctionner pendant toute cette période qui va s'échelonner jusqu'au 20 octobre. Donc, ils pourront faire des achats chez les commerçants en ligne, payer leur carte de crédit. Ils pourront la remplacer si jamais elle est perdue ou volée.
5: Desjardins explique que le système actuel limite sa capacité à offrir de nouvelles fonctionnalités. Enfin, le vote par anticipation commence demain pour le référendum de lundi prochain en Alberta. Les électeurs sont appelés à se prononcer sur 10 questions, mais c'est celle sur la séparation de la province qui retient l'attention. Jean-Emmanuel Fortier a préparé ce qui suit.
17: I will be requesting our government add an additional question to the.
18: Cette dixième question n'est pas une question à laquelle on répond par oui ou par non, mais bien par un choix de réponse. On peut y lire en anglais. Option 1, l'Alberta doit rester une province du Canada, ou bien option 2, le gouvernement albertain devrait entamer le processus légal prévu par la Constitution canadienne en vue de la tenue d'un référendum contraignant pour déterminer si l'Alberta devrait ou non se séparer du Canada. Et dans le cas où l'option 2 l'emportait, qu'est-ce qui se passe exactement? Cela ne mènerait pas immédiatement à une séparation. Le gouvernement devrait dans ce cas organiser un autre référendum qui serait cette fois légalement contraignant. Alors, la question de la consultation des peuples autochtones sera certainement clé, tout comme les négociations constitutionnelles éventuelles avec le fédéral et les recours judiciaires inévitables. Mais pourquoi pas une question à laquelle on répond par oui ou par non? Eh bien, un groupe fédéraliste avait mené une campagne de pétition pour obtenir une question sur le maintien de l'Alberta au sein du Canada et un groupe séparatiste pour la sécession de l'Alberta. Daniel Smith l'explique. Au final, c'est le gouvernement qui a décidé de présenter une question avec deux options qui reflètent l'intention des deux groupes après des batailles juridiques et des débats parlementaires. Une question qui retient le plus l'attention de ce référendum. Ici Jean-Emmanuel Fortier, Radio-Canada, Edmonton.
5: Voilà, c'était le Radio-Journal. Au nom de toute l'équipe, merci d'avoir été à l'écoute et bonne fête de l'Action de grâce.

Bienvenue à un nouvel épisode de La Grande Jasette. Je suis très contente que vous ayez choisi de passer ce moment avec nous. Aujourd'hui, notre invité est un professeur au département de biologie de l'Université de Moncton depuis 2005 et se spécialise, entre autres, en entomologie et écologie des insectes. Ses recherches l'ont mené un peu partout dans le monde. Depuis plusieurs années, il nous partage ses connaissances en présentant des chroniques à Radio-Canada. En 2013, il a été nommé personnalité Radio-Canada Acadie Nouvelle. C'est parti pour une Grande Jasette avec Gaétan Moreau.

0: Gaétan Moreau, bonjour.
1: Bonjour Isabelle.
0: Depuis votre arrivée en studio, vous riez. On dirait que vous pouvez pas croire que vous êtes ici au micro avec nous aujourd'hui.
1: Ben, je sais pas dans quoi je me suis embarqué, honnêtement.
0: Ça fera pas mal, je le promets. Je le promets.
1: Merci.
0: On va commencer par votre enfance. Vous êtes originaire de la ville de Québec, c'est bien ça?
1: Oui.
0: Qu'est-ce que vous gardez comme souvenir de cette ville-là, étant enfant?
1: Ben, moi, j'habitais Neuchâtel, qui est un quartier plus au nord de la ville. Donc, j'étais pas dans la belle partie le touristique. J'étais plus loin, bien que j'y allais souvent. Moi, je me souviens, beaucoup de ma jeunesse, j'avais un boisé pas très loin. On était tout le temps là, moi et mes amis, à faire tous les mauvais coups. J'étais grimpé partout. Je grimpais dans les arbres, je grimpais dans les pylônes électriques.
0: Oh!
1: Faut pas faire ça, les enfants.
0: Non.
1: Écoutez pas ce que je dis. On s'installait sous... Il y avait un pont où le train passait. On s'installait sous le pont pendant que ce train passait à se faire vibrer. C'était dangereux. Tout ce que j'ai fait... En tout cas, j'ai des points de suture partout sur mon corps. C'est ça, ma jeunesse. Mais c'est une jeunesse heureuse. Je suis quelqu'un qui... Le verre est toujours à moitié plein.
0: Mm.
1: Donc, j'ai eu beaucoup de plaisir.
0: Avez-vous un petit peu d'hyperactivité?
1: Ben, ma femme essaye de mettre depuis très longtemps un diagnostic de
0: TDAH.
1: Oui, puis je le refuse. Mais peut-être que oui. Mais je bougeais, mais j'étais quand même un enfant qui était très calme. Je lisais beaucoup, beaucoup aussi. À côté de ça, j'organisais des parties de Donjons et Dragons pour mes amis.
0: Oh,
1: oui, j'avais mon groupe. On était très intense là-dedans. J'ai joué très longtemps à Donjons et Dragons.
0: On devrait jouer ensemble à un moment donné. Moi aussi, je suis fan de Donjons et Dragons. Est-ce que vous y retournez souvent? Puis si oui, est-ce que vous trouvez que la ville de Québec a changé beaucoup depuis votre enfance?
1: Oui et non. Moi, quand j'y retourne, je suis un peu un touriste maintenant.
0: Ouais.
1: Donc, on va voir la famille. On passe beaucoup de temps avec la famille. On va faire un petit tour dans le Vieux-Québec, marcher, parce que c'est beau. Le marché allemand, souvent pendant l'hiver aussi, qui est là.
0: Ouais.
1: J'y retourne à l'occasion quand même parce que ma famille est là. J'ai beaucoup de famille à Québec et à Montréal.
0: Avez-vous des frères et des sœurs?
1: Oui, moi je suis le quatrième de six.
0: Oh quand même, une grosse fratrie.
1: Oui, quatre garçons, deux filles.
0: Ça ressemblait à quoi la dynamique chez vous?
1: Ben, mes parents, ils nous laissaient beaucoup aller faire quand même. Mon père était très malade. Il y a eu beaucoup d'ennuis de santé de ma jeunesse. Là. Ma mère nous cachait ça un petit peu. Et on s'occupait. On avait beaucoup d'amis dans le quartier. On était dehors tout le temps, en train de faire quelque chose.
0: Ouais.
1: On jouait beaucoup à l'extérieur. On faisait du camping, etc. C'est des beaux souvenirs que j'ai quand même. Là. Et ça... Ça fonctionnait bien. À la maison, c'était quand même, il y avait une belle discipline, là. C'était serré.
0: Il y avait un bel équilibre, disons, entre laisser la liberté et, justement, l'autorité.
1: Mes parents nous ont laissé carte blanche un peu, faire ce qu'on voulait de notre vie, vraiment, là. On était chanceux pour ça. La musique était là déjà de ma jeunesse. Beaucoup de musique dans la famille.
0: Oui?
1: Oui, tout le monde jouait d'un instrument. C'était même problématique. À certains moments donnés, c'était la batterie. J'ai failli me faire jeter dehors de la maison avec mes frères. C'était nous ou la batterie, là. Fait que, mais j'ai des frères musiciens, entre autres.
0: Fait
1: que professionnels dans la vie. Et le reste, ben, on est tous un petit peu amateurs, jusqu'à un certain point, là.

0: entre autres, à ramasser, à les regarder grandir, à m'en occuper.
1: Ah ouais.
0: Mais l'entomologie, c'est un peu un accident de parcours qui m'est arrivé pendant que j'étais à l'université.
1: Ah, donc vous avez commencé dans un tel programme et vous avez changé en cours de route?
0: Non, j'étais dans un programme où j'étais au niveau de l'écologie de la forêt.
1: Ah, oh, d'accord.
0: Mais c'est vraiment, je me suis dirigé vers une section différente, qui est l'entomologie forestière. Là, c'est vraiment là mes débuts. J'étais employé dans un laboratoire. C'était vraiment fascinant. On avait des projets qui roulaient 24 heures sur 24. Des fois, je faisais des semaines de 90 heures. Là.
1: Wow.
0: On regardait plus les heures. Tellement...
1: On parle de passion, là.
0: Oui, c'était vraiment fascinant comme projet. Puis on devait rouler à pas beaucoup. Ouais. Sur 24 heures. Donc, ça nous demande, c'était des horaires incroyables. Parce que les insectes, ils dorment pas, hein. La nuit, ils sont actifs.
1: Non.
0: Donc, on devait être là la nuit à vérifier qu'est-ce qui se passait aussi. Je travaillais sur la tordeuse des bourgeons d'épinette, qui est un insecte ravageur, là, qu'on connaît, qui est en épidémie actuellement dans le nord de la province, là. En petite épidémie, mais qui a déjà fait des épidémies majeures.
1: Ouais.
0: Donc, j'ai commencé là-dedans. Et j'ai une passion. J'ai vraiment trouvé ça le fun. Parce que quand on pose une question aux insectes, ils nous répondent.
1: Oui, ben on va revenir à vos études un petit peu plus tard. Mais là, on va écouter un extrait d'une chanson qui vous rappelle votre enfance, justement, qui vous ramène particulièrement au bord d'un feu de camp, dans les scouts. Est-ce que les scouts ont eu une grande importance aussi dans votre jeunesse, dans votre enfance?
0: J'ai commencé les scouts à l'âge de 9 ans et je suis encore dans les scouts aujourd'hui.
1: Ah oui, vous impliquez.
0: Oui, je suis président du groupe des scouts de Moncton ici. Je vais animer à l'occasion les groupes de jeunes aussi encore. De ce temps-ci. Donc, j'ai été 25 ans animateur, là, quand même.
1: Wow. Qu'est-ce que ça vous a apporté, étant enfant?
0: C'est vraiment l'amour de la nature. C'est ça qui m'a ouvert à la nature, qui m'a donné le goût d'aller travailler en forêt. Parce que c'est vraiment la forêt qui était mon point d'accroche. Puis, encore une fois, les scouts, ça m'a emmené sur le sommet des Appalaches, à descendre le Saguenay en kayak, à faire des descentes de rivières incroyables, du camping d'hiver que je fais encore, quand j'ai l'occasion, coucher dans la neige. C'est
1: des activités qui sont pas accessibles tant que ça pour tous les enfants, là.
0: Non.
1: C'est pas toutes les familles qui vont camper, donc ça permet vraiment de découvrir plein de choses. La forêt, c'était votre terrain de jeu.
0: C'était mon terrain de jeu, puis les scouts, ils ont contribué à me garder dans ce terrain de jeu-là. Et en fait, tout ça vient... C'est que mes parents, je crois... mes deux frères jouent au hockey, donc mes deux les frères plus vieux. Ce qui fait que mes parents étaient tout le temps dans les arénas.
1: Ouais.
0: Les samedis matins, à 6h du matin, ils ont dit, lui, on y trouve autre chose. Ils m'ont essayé au baseball, ça n'a pas été fameux comme carrière. Puis après ça, ils m'ont rentré dans les scouts. Et j'ai adoré et j'ai jamais décroché.
1: Et quelle chanson vous rappelle les feux de camp?
0: Ben oui, mais pour un instant, c'est une chanson qu'on chantait d'harmonium là au bord des feux de camp. Il y en a plein, j'aurais pas en nommé plein d'autres.
1: Ouais.
0: C'est sûr qu'il y a des chansons scouts qui existent encore. Mais c'est une chanson qui est restée puis qu'encore aujourd'hui, j'aime beaucoup. Je l'interprète à la guitare maintenant puis je la chante. Ça me fait du bien, ça me ramène en arrière.
1: Ah ben on va écouter un extrait, vous pourrez chanter dessus si vous voulez.
0: Merci.

0: Ah oui, chanson que je pense que tout le monde connaît. Et puis pour les gens qui viennent de se joindre à nous, je vous rappelle qu'on est toujours en Grande Jasette avec Gaétan Moreau. On passe à l'adolescence maintenant. Comment ça s'est passé pour vous, Gaétan? Est-ce que c'est une période qui était quand même assez facile, plus difficile? Comment vous avez vécu ça?
1: Ben ça, c'est vraiment... on parlait de Donjons et Dragons. C'est mes années Donjons et Dragons. J'étais là-dedans 100%.
0: Ouais.
1: Moi, les études à côté... Ça a toujours été facile. J'étudiais pas, je lisais pas mes notes, puis j'avais des très très bonnes notes. J'étais vraiment chanceux. Je pense que j'ai un subconscient qui enregistre de façon phénoménale, ce qui fait que

0: J'avais juste besoin d'être en classe, d'entendre la matière, ça s'enregistrait. Puis après ça, quand on m'a demandé de recracher tout ça, ben c'était facile.
1: Ouais.
0: Puis ça a été de même tout le long, là, jusque mes études universitaires aussi. J'étais pas un étudiant assidu. J'animais deux groupes de scouts. J'étais moi-même dans les aînés, donc j'étais dans trois groupes de scouts en même temps. Après ça, j'ai eu des copines, puis je passais beaucoup plus de temps avec elles que sur mes études, ce qui fait que...
1: Mais vous en êtes quand même bien sorti.
0: Très bien sorti, oui. Ben en fait. Et j'ai une pause, là. J'ai pas passé directement aux études graduées. J'ai travaillé pendant 5 ans en entomologie, en fait, Et quand je suis allé voir mon patron, j'ai dit, ben, je pourrais peut-être faire une maîtrise. Il m'a dit, ça fait 5 ans que je t'attends.
1: C'était le temps, là.
0: Oui. Et là, j'étais un étudiant sérieux. Là, j'ai commencé à étudier. Là, ça a été différent. Là, je me suis donné plus à fond dans mes études, à la maîtrise en écologie des insectes.
1: Ouais.
0: Puis éventuellement au doctorat.
1: Au doctorat. Vous étiez quel genre d'ado? Est-ce que vous étiez timide? Est-ce que vous étiez social, anxieux? C'était quoi un Gaétan Moreau à 16 ans?
0: Non, le verre encore à moitié plein, mais timide. J'ai toujours... Les gens, je le dis, je suis un grand timide. Moi, prendre un téléphone puis appeler quelqu'un, c'est encore difficile aujourd'hui. Puis les gens disent, ben, t'es pas timide, t'es à la radio, tu parles, t'es sur le stage.
1: C'est pas la même chose.
0: Non. Moi, j'ai un trac. Avant de donner une conférence, j'ai encore un gros trac qui me prend dans les conférences internationales. C'est encore là, j'ai cette timidité. Moi, j'étais timide et je le suis encore.
1: Oui, mais vous passez par-dessus, justement, au moins ça.
0: J'ai des trucs.
1: Ben, vous avez des trucs, ça en prend des trucs. Ben, justement, à quel âge vous avez eu votre premier emploi à l'adolescence?
0: Ben, j'ai commencé à passer les journaux. En fait, dans la famille, c'était de famille. On se passait la run de journaux.
1: OK.
0: Fait que moi, je me suis retrouvé avec deux runs de journal tout à coup, parce que mes deux frères ont lâché chacun leur run en même temps. Ils ont dit, quand on te la donne, à 3 semaines d'intervalle. J'ai fait ça pendant un petit bout de temps, puis j'ai failli virer fou, parce que je passais le journal le matin.
1: Là.
0: Oui. Puis l'autre, c'est le journal du souper. Fait que je passais un deuxième journal à l'heure du souper. Fait que je faisais juste ça.
1: Ouais.
0: Fait que j'ai éventuellement lâché une run. Gardé une run de journal longtemps. Après ça, j'ai travaillé dans les camps de vacances à l'âge de 16 ans. 15 ans, en fait, juste avant d'avoir 16 ans.
1: Ouais.
0: J'ai commencé à travailler sur des camps de vacances. Moi, j'étais spécialiste en camping sur mon camp de vacances, l'Oasis Notre-Dame. Fait que j'amenais les jeunes en camping et c'est là que j'ai commencé à développer le côté de conteur de légendes. Je comptais des légendes sur le bord du feu.
1: Le bord du feu, là, le soir.
0: Je partais des chansons, j'essayais d'amener les jeunes dans mes chansons.
1: Est-ce que c'est là que vous avez commencé à avoir une conscience de votre amour pour l'enseignement? Parce que ça, je pense qu'encore aujourd'hui, ça vous tient à cœur d'enseigner.
0: J'ai jamais eu un plan de carrière. C'est tout des accidents.
1: Vie est bien faite.
0: Oui, la vie est bien faite. Aujourd'hui, j'ai un emploi que j'adore. Probablement que j'aurais pu faire d'autres choses de ma vie puis aussi aimer ça parce que j'aime tout.
1: Ouais.
0: Je suis vraiment...
1: Beaucoup d'intérêt.
0: Oui, énormément, très vaste. Encore aujourd'hui, j'ai de la difficulté à me départager. J'avais fait un test pour
1: les orienteurs à l'école, moi aussi, puis ils m'ont dit qu'ils ne savaient pas quoi me dire parce que j'avais trop d'intérêt.
0: Ben voilà. Moi, ils m'ont dit, ben, tu peux faire ce que tu veux, tu peux faire tout, puis c'est faux, là. J'aurais été très mauvais dans plein de métiers, je le sais. J'aurais pas pu être un psychologue, j'aurais pas pu... je suis trop diffus. Mais j'avais pas de plan exactement, puis c'est vraiment les accidents qui m'ont amené où j'en suis. Oui,
1: ouais.
0: C'est après ça à l'université, ben vraiment là, je savais pas où m'en aller, je savais pas quoi faire. On a même démarré une compagnie de jeux, moi puis des amis. On a sorti des jeux de société, un jeu qui s'appelait Super Vache.
1: Ah oui.
0: Oui.
1: C'était quel genre de jeu?
0: C'est un jeu, des jeux de table en fait, qui était destiné à un public un petit peu trop, un peu gamer. Ce qui fait qu'on a eu de la difficulté à trouver notre niche au début.
1: C'était un petit peu moins populaire, les gamers, les geeks aussi.
0: Oui,
1: là. Tout de suite, on l'assume, mais...
0: Mais on a sorti un jeu qui ressemble à un jeu aujourd'hui qui est excessivement populaire puis qui s'est vendu à des millions d'exemplaires. On l'a sorti quelques années avant en français, nous. Ça s'appelait Mécréant dans ce temps-là. Donc, il y a des choses qu'on... C'était une belle époque, là. On était créatifs. Ouais. J'avais les cheveux jusqu'aux fesses à cette époque-là.
1: Vous écoutiez quel genre de musique?
0: Du métal.
1: Vous êtes un amateur de métal.
0: Beaucoup, beaucoup. Je vous ai pas mis de choix de musique métal, mais encore aujourd'hui, quand j'ai besoin de me détendre, c'est la musique métal qui m'aide.
1: Oui. C'est quoi votre groupe préféré?
0: Ah, ben là, j'avoue que j'ai un petit faible pour System of a Down.
1: Ah, ouais.
0: Mais dans le temps, c'était le vieux Metallica, c'était mes groupes, Black Sabbath.
1: Ouais.
0: Vraiment, vraiment.
1: Ouais, je vous comprends là-dessus aussi. On a beaucoup de choses en commun, en fait. On va parler de vos études dans quelques minutes, mais avant, on va entendre un extrait d'une chanson qui vous fait chanter à tue-tête, justement, puis qui vous ramène à Terre-Neuve, à vos études doctorales. C'est la pièce Generator, General Taylor du groupe Great Big Sea. On écoute un extrait.

0: Britt Bixey, General Taylor, et puis je vous rappelle qu'on est toujours en compagnie de Gaétan Moreau. Mais je peux voir un rapprochement aussi entre cette chanson-là et le métal, parce que le métal, ça vient vraiment des tripes, et puis cette chanson-là aussi.
1: Ah, c'est solide, là. C'est ouais. les harmonies là-dedans sont ouais. tellement belles. Moi, les chants de marin, ça va me chercher tout le temps.
0: On tape sur la table, ah, puis oui. on tape du pied. Puis...
1: Quand j'ai l'occasion de me retrouver, parce que je chante encore, je chante dans les chœurs, on a fait un concert récemment, puis justement, c'était tous des chants de marins. Ah, c'est jouissif.
0: C'est dans votre best,
1: oui.
0: comme on dit.
1: Ouais, ouais, ouais.
0: Qu'est-ce qui a fait en sorte, vous nous en avez parlé tout à l'heure, l'entomologie des insectes, c'est venu un petit peu par hasard, mais qu'est-ce qui a été le déclic, disons, que vous avez voulu en faire un sujet d'étude pour le reste de votre vie?
1: J'ai pris ma passion dans le laboratoire à travailler avec les insectes beaucoup, ouais. un petit peu sur le terrain, puis on m'a offert un projet de recherche, en fait. J'ai rencontré mon directeur de recherche, Dan Quaring.
0: Et puis ça, c'était après le bac ou pendant le bac?
1: Ça, c'était pendant ma maîtrise.
0: Ah, oh, d'accord.
1: Vraiment. Là. Puis Dan Quaring était venu donner une conférence à Québec. Puis lui, il était à l'Université du Nouveau-Brunswick, ici à Fredericton. Et on m'a proposé un projet où j'avais une épidémie, en fait, à Terre-Neuve, à comprendre.
0: Mm.
1: Magique comme projet, ça arrive pas, ça.
0: Ouais.
1: J'ai accepté, je me suis retrouvé à Terre-Neuve.
0: Quelle belle province, hein?
1: C'est incroyable. Moi, tout est beau. Il y a quelque chose de magique.
0: Ouais.
1: Les gens sont chaleureux. Je me suis retrouvé sur le bord des feux de camp là-bas, assis sur une caisse de bière, à parler de n'importe quoi après les journées de travail. Je me sentais chez moi. J'ai même appliqué pour un poste à un certain moment donné pour aller travailler là-bas après un poste au gouvernement fédéral. Mais la vie en a décidé autrement. Mais j'ai vraiment, Terre-Neuve, ça a été un point marquant. J'allais passer tous mes étés là-bas pendant toutes mes études doctorales à récolter, à collecter des insectes, à essayer de comprendre qu'est-ce qui se passait. Puis on était chanceux, on était capable d'aller jusqu'au fond de cette épidémie-là, puis de comprendre qu'il y avait moyen de régler le problème de ces épidémies nouvelles qui n'existaient pas avant en utilisant une maladie qui était présente dans les populations puis en la multipliant. Puis c'était vraiment simple. On récoltait des insectes malades, on les purifiait, puis on mettait ça avec de la mélasse puis de l'eau, puis on arrosait ça en avion. C'est les arrosages peut-être les plus propres qui ont été faits au
0: wow.
1: Canada. On arrosait du sang d'insecte avec de la mélasse.
0: Avec
1: et
0: la
1: c'est
0: mélasse.
1: Tout. Et ça réglait le problème. Donc, ça a été fantastique. J'ai eu l'occasion de grimper dans des arbres en masse là-bas aussi.
0: Oui.
1: Mais d'avoir du plaisir puis de chanter, la culture terre-neuvienne me fascine aussi. C'est une belle province, puis je m'ennuie. Ça fait longtemps que j'y ai pas été.
0: Ouais. Donc, doctorat de la University of New Brunswick, maîtrise à l'Université Laval. Vous avez été embauché au département de biologie de l'Université de Moncton en 2005.
1: Ouais.
0: Ça fait 20 ans, en 2025. Comment est-ce que vous réagissez au temps qui passe? Est-ce que vous êtes quelqu'un de nostalgique?
1: Non, je suis pas nostalgique. Je suis toujours dans le moment présent. Là. Je suis quelqu'un qui vit... Je vis là. Ça se passe maintenant.
0: Ouais.
1: Non, je regarde pas de temps en arrière. Puis encore une fois, je remercie le destin parce que c'est tout... Pourquoi je suis à Moncton? C'est ma belle-mère qui a trouvé un article dans le journal Le Soleil à Québec. Elle dit, il y a une job à l'Université de Moncton. J'ai dit, ben non, moi, j'ai un postdoctorat en Suède là qui m'attend. Et là, ma femme et ma belle-mère ont dit, non, on va faire l'entrevue. C'est une opportunité d'entrevue. C'était une job de 6 mois. De 9 mois, en fait, qui était annoncée. Ben, ça fait un petit peu plus que 9 mois, finalement, que je suis là. Donc, je les remercie à toutes les deux de m'avoir poussé à aller en entrevue. C'est une belle aventure. Je croyais pas devenir professeur. Et professeur, c'est un des plus beaux métiers. On est toujours dans l'action.
0: Ouais.
1: On peut changer. Moi, j'ai changé de domaine de recherche à travers ma carrière de professeur. Je fais beaucoup moins. Je suis rentré pour travailler sur des épidémies d'insectes.
0: Oui.
1: Et c'est plus ça du tout que je fais aujourd'hui. aujourd'hui.
0: Vous avez plusieurs champs de spécialisation, écologie terrestre, entomologie, écologie des insectes, perturbations écosystémiques, succession écologique, biomodélisation, biostatistique et biologie médico-légale.
1: Ouais.
0: Et vous avez trouvé le moyen de combiner deux d'entre eux, c'est-à-dire l'entomologie, l'écologie des insectes et la biologie médico-légale, je pense bien,
1: oui.
0: Parce que vous faites une recherche sur les insectes qu'on peut retrouver sur des cadavres.
1: Oui.
0: Expliquez-nous un peu c'est quoi vos recherches exactement là-dedans.
1: Mais avant, là, c'est encore un autre accident. J'ai un étudiant un jour qui s'est présenté dans mon bureau. Il dit, oui. J'aimerais ça travailler avec toi sur l'écologie des insectes sur les cadavres humains. J'ai dit, j'ai un projet sur les framboises cet été, si tu veux travailler avec moi. Fait qu'il est venu travailler sur le projet sur les framboises, mais on a manqué de travail.
0: Mm.
1: Donc, j'ai dit, va t'acheter des cadavres de cochons, là, puis on va essayer ton affaire.
0: C'est des cadavres de cochons que vous utilisez?
1: Beaucoup. J'ai des projets aussi en Allemagne où on travaille avec des cadavres humains, bien sûr.
0: Oui.
1: Eux ont accès. Nous, on n'a pas accès ici. C'est plus compliqué. Mais ici, moi, j'ai accès à je peux faire des expériences de terrain, ce qui est très difficile pour mes collègues allemands. Donc, j'ai développé une belle collaboration avec l'Institut médico-légal de Francfort.
0: Mm.
1: On fait les recherches de terrain ici. Et eux, pendant ce temps-là, ils me fournissent des données de cadavres humains en abondance.
0: Belle collaboration.
1: Oui. Mais tout ça vient d'un accident d'un étudiant qui m'a amené là en 2006. Puis l'aventure se poursuit. Ça fait 20 ans que je suis en médico-légal. Et c'est pour ça que je suis connu aujourd'hui. Quand je me promène, quand je vais dans des conférences internationales, les gens connaissent mon nom à cause de cet étudiant-là.
0: Ah,
1: puis
0: oui.
1: Ces projets-là, dans le fond. Là.
0: Oui. Avez-vous offert une bouteille de vin à un moment donné pour
1: l'en remercier? Il a continué. On lui a fait une maîtrise. On est allé dans des conférences internationales ensemble.
0: Mm.
1: Ça a été une belle collaboration fantastique. Aujourd'hui, il est policier dans la GRC.
0: Wow. Changement.
1: Non, il est resté là-dedans. Mais il a arrêté le médico-légal, malheureusement, là, et c'est moi qui continue.
0: Oui. Mais faut dire quand même que nos maisons, en quelque sorte, c'est des mini-écosystèmes. Parce que, en général, il peut faire plus froid dans un garage, plus humide dans un sous-sol dans une chambre. Puis ça doit influencer le type d'insecte qu'on retrouve sur un corps qui a été retrouvé dans un garage ou dans une chambre.
1: Oui, puis c'est beaucoup là-dedans que je me suis spécialisé dans les dernières années. Au début, quand j'ai commencé en médico-légal, c'était beaucoup de régler les problèmes de la science parce que c'est une science qui était tout croche.
0: Mm.
1: Ça, j'ai travaillé longtemps à essayer de leur expliquer. Tu peux pas avoir un seul cadavre pour faire une expérience. Il faut de la réplication. Il faut aussi de la variabilité dans les données. Mais là, récemment, dans les dernières années, on est beaucoup dans les... qu'est-ce qui modifie la succession des insectes sur les cadavres, dont les maisons. On a fait une expérience, on a travaillé là-dessus les deux dernières années avec des petites cabanes dans lesquelles on a mis des cadavres de cochons. Puis ça a donné des expériences vraiment, vraiment le fun.
0: Ouais.
1: Mais j'ai tout fait. On a travaillé avec des valises, des poubelles. On a mis des cadavres pour répliquer des cas, justement, qui se passaient un peu partout dans le monde.
0: C'est fascinant.
1: Pour essayer de comprendre comment ça change la succession. Là. C'est une science qui est vraiment pas au niveau là, qu'on le pense.
0: Ouais.
1: Quand vous regardez CSI, là, c'est pas ça l'entomologie médico-légale. Là.
0: Exact. Mais qu'est-ce que ça nous dit, justement, en termes médico-légal, tout ça?
1: Vraiment, les insectes là, sont utilisés dans plusieurs pays par les forces policières pour comprendre comment ça fait tant qu'une personne est décédée. C'est systématique dans beaucoup de pays en Europe, moins ici.
0: Mmh.
1: Donc, c'est pour ça aussi que j'ai beaucoup de collaboration avec les Européens, parce que là-bas, on a accès aux cadavres. Alors qu'ici, on comprend pas encore trop quoi faire avec ça. C'est enseigné aux policiers, c'est compris. Mais moi, je vais plutôt juste donner des conseils ici. Je me retrouve entre autres sur des cas où on va m'envoyer des photos pour essayer de comprendre qu'est-ce qui s'est passé.
0: Ouais.
1: Pourquoi j'ai tel insecte, c'est pas normal, d'après ce qu'on comprend. Puis là, je leur explique, il y a telle condition. Avez-vous vu telle chose? Est-ce que la personne avait de la gangrène à quelque part sur son corps? Ce qui crée ceci, etc., etc.
0: C'est fascinant, mais les étudiants qui travaillent sur cette recherche-là avec vous, ils en disent quoi de leur expérience? Ça dépend de quel étudiant, j'imagine.
1: Ça dépend. J'ai des étudiants qui ont eu énormément de difficultés. Des étudiants qui arrivent sur le terrain puis qui retournent de bord puis ils s'éloignent. C'est trop dur.
0: Ouais.
1: Mais à l'inverse, j'ai des étudiants qui sont fascinés un peu comme moi là par la vie après la mort. C'est incroyable ce qui se passe sur un cadavre. Puis les gens ont aucune idée de ça, mais nous, ça nous fascine et c'est quelque chose qui mérite d'être mieux documenté que ce l'est actuellement.
0: Ouais. Est-ce que ça a changé un peu depuis que vous travaillez avec des cadavres, justement, d'être en leur contact? Est-ce que ça a changé aussi votre rapport avec la mort?
1: J'ai toujours été relativement cool, chill avec la mort.
0: Parce que c'est une étape de la vie.
1: Oui, c'est ça. J'ai eu une année à l'université où tout le monde est décédé dans ma famille en même temps. J'étais tout le temps aux funérailles. Tout ce que je faisais, c'était ça, aller voir les cadavres de ma famille. Mm. Ça avait été un petit peu dur même. Tout le monde, mon père était décédé, c'était assez des événements bizarres. Là. C'est ma grand-mère est décédée dans l'église en se jetant sur la tombe de mon oncle.
0: Oh.
1: Tu sais, c'était des événements comme ça un peu
0: traumatisants, on va dire.
1: Mais c'est ça, je crois que ça me dérange pas. C'est pas quelque chose qui me répugne.
0: Mm.
1: Mais je sais que c'est dur. Je donne le cours de biologie médico-légale. C'est le seul cours comme ça dans l'Est du Canada, là. Ici à l'Université de Moncton. Puis les étudiants, ils sont des fois très choqués en classe, là, mais c'est le vrai, c'est des vraies photos.
0: Ouais.
1: C'est du vrai matériel qu'on parle.
0: Ouais, puis c'est la vie.
1: Oui, je leur fais manipuler des ossements humains.
0: Ouais.
1: Voilà, c'est ça, un ossement humain.
0: J'aimerais ça, moi, quand même.
1: C'est spécial, mais en tout cas, c'est un de mes cours les plus populaires. J'ai généralement des belles classes, puis les étudiants, ils disent ils ne peuvent pas oublier mon cours à la fin.
0: Non, à la fin ça, de leurs c'est études. Sûr. On va prendre une petite pause musicale pour écouter un extrait d'une chanson un petit peu plus personnelle que vous trouvez ridicule, mais que vous avez chantée en duo avec votre douce à votre mariage. C'est quelle chanson?
1: C'est question de feeling avec c'est Richard Cochiente, puis...
0: Fabienne Thibault.
1: Fabienne Thibault, bien sûr, qui chante cette chanson-là.
0: On écoute un extrait.

0: C'est une question de feeling.
1: Oui.
0: Votre épouse s'appelle Nathalie Mayotte.
1: Oui.
0: Comment vous êtes rencontrés?
1: On s'est rencontrés dans un chalet en fin fond de nulle part, un endroit qui s'appelle le Lac Simon. C'était pendant les fêtes, moi et mes amis entomologistes.
0: Oui.
1: On avait loué un chalet, puis elle était venue qu'une amie. Puis il s'est passé quelque chose, puis...
0: Le reste fait partie de l'histoire.
1: C'est ça. J'avais 27 ans, donc on s'est rencontrés quand même assez tard. C'est ça. Nathalie faisait partie d'un chœur qui s'appelait les Rhapsodes, qui est un chœur très relevé, qui chantait dans ce chœur-là. Et elle aussi, le chant, ça faisait donc partie de sa vie.
0: Oui.
1: Puis nous autres, à notre mariage, on n'avait pas le goût de faire les traditions. Toutes les traditions, là, on voulait les jeter par... C'est pas quelque chose qui nous intéressait. C'était compliqué. Notre garçon d'honneur puis notre fille d'honneur, on a eu des choix bizarres parce que c'est un de nos amis qui aurait été probablement la meilleure fille d'honneur, puis c'est une de nos amies qui aurait été le meilleur garçon d'honneur, ce qui aurait pas plu, je pense, à ma famille. Donc, on décide pas de garçon d'honneur, pas de fille d'honneur, pas de discours. On change un peu de ça. Puis à la fin, on dit, on va faire une chanson. On va leur faire quelque chose de comique.
0: Ouais.
1: Et on a choisi cette chanson-là qu'on trouvait ridicule. L'ambiance feutrée, un petit peu. Il y a quelque chose qui marche pas là-dedans. Et c'était pour rire. Puis là, on se retourne, on fait la chanson. Puis les gens pleuraient d'émotion. Donc, ça a été quelque chose de très
0: connu. C'était
1: un beau moment.
0: Oui.
1: On a beaucoup ri. Et une semaine après, on déménageait au Nouveau-Brunswick.
0: Mm.
1: Donc, ça a été notre mariage, ça a été notre party de départ.
0: Oui.
1: Je me suis retrouvé tout seul à Fredericton pendant à peu près un mois et demi. Puis là, finalement, ma douce est venue me rejoindre dans mon appartement brun, dans un bloc appartement brun à Fredericton. C'était assez horrible.
0: Mais au moins, vous étiez les deux.
1: Oui.
0: Puis vous étiez bien.
1: Oui. Et en plus, elle arrive... Première journée, à la fin de la première journée, qu'elle est à Fredericton, elle dit « Hey, j'ai trouvé une chorale. »
0: Ah!
1: Je dis « Ouais, ok, c'est le fun. » Elle dit « On chante jeudi soir. » J'ai dit « Tu as trouvé une chorale et tu chantes jeudi soir. » Elle a dit « Tu m'as amené à Fredericton, loin de ma famille puis mes amis. On chante jeudi soir. »
0: Et voilà, le mot était dit.
1: Et on était accueillis à bras ouverts par le chœur de Soulanges, qui était dirigé par Viviane Bouffard.
0: Oui.
1: Ça a été fantastique. J'ai eu beaucoup de plaisir.
0: Mais
1: et je chante encore aujourd'hui dans les chœurs.
0: J'ai l'impression, par exemple, Gaétan, que Nathalie vous encourage parfois, peut-être souvent, à sortir de votre zone de confort.
1: Ah, tout le temps.
0: Parce que, surtout quand vient le temps de parler de vous, parce que quand je vous ai envoyé l'invitation pour être mon invité aujourd'hui, vous m'avez répondu ceci, et ça m'a fait rire. Je suis intimidée, mais que j'accepte. Entre parenthèses, en fait, ma douce moitié dit qu'il faut que j'accepte. Donc, elle vous pousse à sortir de votre zone de confort.
1: Constamment. Nathalie m'a amené à plein de places où je n'étais pas supposé être. Quand on est arrivé, on a déménagé à Moncton, puis que nos enfants ont eu l'âge d'être dans les scouts. En fait, elle a appelé les scouts, puis elle a dit, ben, j'ai un animateur ici, si vous cherchez des animateurs. J'ai recommencé à animer, puisque j'avais arrêté pendant quelques années. Nathalie m'a amené dans plein de bénévolat. On fait du bénévolat dans beaucoup de groupes différents auprès des immigrants avec le CAFI à Moncton. On fait du bénévolat auprès de l'Escaouette, le Théâtre Capitole.
0: Ouais.
1: Je me suis retrouvé au Congrès mondial acadien comme bénévole, mais ça, c'est à cause de Nathalie.
0: Ouais.
1: C'est Nathalie qui me pousse. Il y a toujours une grande femme en arrière là, d'un homme. Ben là, je suis pas un grand homme, là, mais un homme de il se passe de quoi? Quand il y a quelqu'un qui vous dit qui sort du lot, des fois, ben il est pas tout seul. Et je dois beaucoup à Nathalie.
0: Vous avez deux enfants, Charlotte et Jacob.
1: Oui.
0: Et je pense que vous partagez justement avec votre famille au complet cet amour-là de la musique. Et puis on va écouter une chanson qui vous fait rire, qui vous rappelle une belle aventure que vous avez vécue en famille, grâce justement à votre amour commun de la musique, la chanson « Tout nu sur la plage » des Trois Accords. On va l'écouter, puis on en parlera après.

0: Ah, les trois accords, mon péché mignon, tout nu sur la plage. Pour ceux qui viennent de se joindre à nous, on est toujours en grande jasette avec notre invité cette semaine, le professeur au département de biologie de l'Université de Moncton, Gaétan Moreau. Gaétan, en 2012 ou 2013, votre famille a participé à une émission de télévision très populaire à l'époque, présentée à Radio-Canada, Un air de famille. Comment vous êtes? C'est encore Nathalie?
1: C'est encore Nathalie. Nathalie me dit, il y a des auditions, ça se passe à Radio-Canada, on va essayer, c'est pour une émission, une télé-réalité. Puis là, elle me dit, Un heure de famille. Je dis, oui, je connais l'émission, tout ça.
0: Ben, il y avait beaucoup de monde, là. Je veux dire, il y avait Patrice Lécuyer qui animait,
1: ben oui.
0: Bruno Pelletier, Joanne Blouin, Jean-François Brault était juge aussi de cette émission-là.
1: Puis en coulisses, il y avait René Simard, Joël Legendre, il y avait Edith Meyer, une Acadienne qui était importante aussi dans ce parcours-là.
0: Oui.
1: Elle m'a dit, on embarque-tu? Qu'est-ce que t'embarques? Puis j'ai dit, il y a une seule condition, on se prend pas au sérieux. Et c'est de là qu'est venu le choix de la musique, le choix de chanter des trois accords, la musique des trois accords.
0: Mais c'était Hawaiian, par exemple, que vous avez présenté en audition, je pense bien.
1: La première audition, mais après ça, c'est un peu flou dans ma tête, mais ça a rapidement évolué parce que là, on a une deuxième audition qui était à Québec.
0: Oui.
1: On devait se rendre là. Et là, on était devant René Simard, justement, qui était assis. Puis on allez-y, a cappella. Et on leur chante tout nu sur la plage.
0: Ah. Et donc, deux chansons des trois accords.
1: Oui, oui. Et on se retourne et René Simard et Edith Meyer et toute la bande sont pliés en deux sur la table. Ils rient, ils nous regardent même plus tellement on est niaiseux parce qu'il y a des gestes qui accompagnaient la chanson et tout. Et c'est pour ça qu'on a été retenus, probablement pas parce qu'on était bons, mais parce qu'on était drôle.
0: Ben, j'ai vu que y avait quelques souvenirs qui n'étaient pas clairs. On va rafraîchir ces souvenirs-là.
2: Qu'est-ce que vous allez nous chanter, Charlotte?
3: Hawaiian.
2: Je vous écoute.
3: Hawaiian. J'aurais voulu que tu sois Hawaiian.
2: Vous avez l'air complice. J'aime quand les gens chantent avec leurs yeux aussi. Je trouve qu'au-delà de la performance technique vocale, c'est le fun de donner un show. Je suis content, vous représentez bien le Nouveau-Brunswick.
1: On a eu beaucoup de plaisir. On a eu la chance de faire des choses qui vont nous rester. J'espère que c'est des souvenirs qui vont rester pour la vie, j'imagine, pour les enfants. Puis ils n'ont pas encore réalisé c'était quoi, là, rencontrer tout le monde comme ça, tout ce monde-là de la télé, voir ce qui se passe en arrière, se faire maquiller, se faire coiffer, chorégraphie, etc., etc., costume, à la limite, parce que c'était pas nos vêtements, etc., etc. Donc, une belle aventure.
0: Ouais. Ça fait 10 ans, plus de 10 ans
1: ben
0: maintenant.
1: Oui, ben oui.
0: Est-ce que vos enfants réalisent aujourd'hui la chance qu'ils ont eue de faire cette expérience-là? Est-ce que vous en parlez parfois?
1: On en parle pas trop parce qu'on n'est toujours pas content de notre numéro. Hein. On est content de tout ce qui s'est passé, les numéros en groupe, etc. Mais ils nous ont fait pratiquer quand on est arrivé à Montréal pour l'enregistrement. Moi, j'ai perdu la voix. J'avais plus de voix quand est arrivé le moment du show. On n'avait pas d'oreillettes, contrairement aux chanteurs qu'on voit dans les émissions.
0: Oui.
1: Donc, on s'entendait plus à un certain moment donné parce que la foule était tellement bruyante que j'ai perdu, j'entendais plus la musique. Et là, ben, on a inventé probablement des nouvelles harmonies et des fausses notes qui n'existaient plus. Donc, notre performance elle-même, on n'en est pas super fiers.
0: Oui.
1: Mais tout le reste, oui, le reste, ça a été incroyable. C'était très drôle à voir, à discuter, là, assis en face de Patrice Lécuyer pendant le repas, à lui poser des questions. Moi, j'ai posé des questions sur les bye-bye, puis il expliquait tout en détail. Ce gars-là, il est très, très drôle.
0: Il est généreux de sa personne.
1: Ah oui. On a eu beaucoup de plaisir.
0: Ouais. On parlait tout à l'heure, vous êtes impliqué pour les arts, la culture aussi. Vous êtes bénévole au Théâtre Capitole, à l'Escaouette et tout ça. Pourquoi c'est important pour vous de donner votre temps, en particulier pour les arts et la culture?
1: Un, parce que j'aime beaucoup assister à des spectacles. Encore aujourd'hui, je me lasse pas. Y a toujours une magie qui est associée à ça. C'est quelque chose que moi j'ai pas. Je suis pas à l'aise de faire de la performance là. Je suis embarqué dans quelque chose que je vais devoir probablement performer dans quelques semaines là pour un phare dans la nuit. Ma douce m'a demandé de jouer la guitare. Puis moi, je joue pas de la guitare en public. Je suis pas à l'aise avec ça. Donc regarder les autres, voir les autres. J'aime bien voir les autres s'exprimer, faire de l'art, du théâtre, etc. C'est quelque chose d'important. Puis donner mon temps. Je suis chanceux, j'ai été privilégié dans la vie. J'ai un emploi incroyable, j'ai une famille fantastique. Je veux redonner au prochain. Et ça va dans les gestes, des fois des gestes tout simples. Mm. Fait que c'est un plaisir. Et la vie, je trouve ça triste, moi, les gens qui manquent toute la vie qui se passe dans cette belle ville qui est Moncton. Il y a de la vie, oui. Il y a de la culture, il y a des arts oui. En profusion. Et c'est pas tout le monde qui en profite puis qui sait en profiter.
0: C'est vrai. Dans un article de l'Acadie Nouvelle qui date de 2013, vous avez dit, en parlant du Nouveau-Brunswick, et je cite, « On s'en tire assez bien au chapitre de nos écosystèmes jusqu'à maintenant. » Est-ce que c'est toujours le cas en 2026?
1: Ben là, on de ce temps-ci avec tout ce qui s'est passé au niveau politique au sud de la frontière, ce qui vient affecter nous-mêmes, toute notre vision de l'environnement. L'environnement a pris un recul depuis
0: un certain temps. Là, on remarque qu'il y a bien des gouvernements que ça recule oui, face à des politiques environnementales où l'environnement est de moins en moins une priorité. Disons, oui. Ça vous inquiète, j'imagine.
1: Ça m'inquiète. Puis des fois, je suis inquiète de choses que les gens comprennent pas pourquoi. Comme récemment, je me suis retrouvé impliqué dans la discussion autour de l'exploitation des tourbières. Ouais. Parce que moi, une tourbière, je sais que ça prend 5 à 10 000 ans à se créer. Donc, quand les compagnies disent « Ah, dans 15 ans, ça va être revenu comme avant. » Non, c'est faux. Ça va prendre des milliers d'années si vous exploitez la tourbière. Puis c'est des discussions que je suis moins gêné maintenant de rentrer dans la discussion publique. Mm. Je me suis retrouvé à Caraquette à leur expliquer pourquoi ils ne devaient pas arroser contre les moustiques. Parce qu'il y avait un plan d'arrosage. La ville a l'air de vouloir reculer à cause... Peut-être de mon intervention, mais je mets mes tripes sur la table. J'ai pas peur de dire, regardez ici, pourquoi on devrait le faire ou pourquoi on devrait pas le faire. Mm. Qu'est-ce qui se passe? C'est pourquoi on choque contre l'industrie forestière alors que la forêt repousse rapidement, alors que pendant ce temps-là, on a des industries qui détruisent l'habitat pour des milliers d'années, puis on s'en préoccupe pas.
0: Ouais.
1: Je veux remettre les pendules à l'heure puis revoir ça. Moi, je les vois les changements. Je suis sur le terrain, je suis les bottes dans l'eau, ouais. Dans ces milieux-là, en train de voir. Je la marche, la forêt exploitée. Je comprends comment ça fonctionne jusqu'à un certain point, puis j'essaie d'expliquer au moins ma partie. Au niveau des insectes, c'est quoi les impacts? Qu'est-ce que je vois concrètement?
0: Et puis, je pense que c'est ça le rôle d'un chercheur, dans le fond. C'est de propager ce qu'il connaît de son expertise, dans le fond, au public.
1: Oui, puis les chroniques ici à Radio-Canada, ben, c'est une belle opportunité aussi de parler de tout et de rien, de n'importe quoi, mais d'amener les gens dans des sujets peut-être qu'ils ne pensent pas. C'est un peu comme ça que je l'utilise. On parlait pas récemment de pourquoi enlever les décorations de Noël. Le 12 janvier, c'est la date.
0: Oui.
1: Parce qu'il y a des impacts écologiques. Tu sais, c'est un sujet très d'actualité, mais les gens n'ont pas conscience que oui, nos décorations de Noël ont un impact sur la faune.
0: Aussi, c'est à petite échelle. Là. Oui. C'est chez monsieur, madame, tout le monde qu'on a des décorations.
1: C'est nous-mêmes on peut faire des gestes pour changer la situation à notre échelle. Mais si tout le monde fait quelque chose à petite échelle, éventuellement, ça a des conséquences à grande échelle.
0: Oui, absolument. Vous avez eu la chance, justement, de voyager un petit peu partout dans le monde grâce à votre travail.
1: Oui.
0: Est-ce qu'il y a des pays ou des endroits qui vous ont plus marqué que d'autres?
1: C'est sûr que l'Asie du Sud-Est, là, c'était vraiment très loin de notre réalité ici. Je me suis retrouvé aux Philippines, en Indonésie, dans des pays où, en fait, je parlais pas... Surtout en Indonésie, là, j'avais de la difficulté à m'exprimer. Mm. C'était parler en français et en anglais, c'est pas très, très utile là-bas.
0: C'est un choc de culture,
1: oui.
0: Disons.
1: C'était des rites de vie très différents. J'ai beaucoup de plaisir à aller et retourner en Allemagne parce que, un, à cause des collaborations, mais aussi, il y a une façon de penser qui est différente. Je me suis retrouvé dans beaucoup, à cause que je fais partie du conseil d'administration de la Société européenne d'entomologie médico-légale. Donc, moi, je représente le reste du monde sur ce conseil d'administration-là. C'est très drôle. Je suis le reste du monde. Et donc, je me retrouve à cause d'eux à des endroits en conférence à Budapest, dans des coins reculés, mais dans des pays plus connus là. Il y a deux étés, on était sur l'île de Crète. C'était fantastique.
0: Wow.
1: Là. C'est différent, c'est un rythme de vie différent. C'est pas un endroit hyper hyper touristique non plus où oui. on était. Donc, je vois l'Europe, mais différemment, puis le reste du monde. Il me reste toujours à découvrir l'Afrique. C'est le pays que j'ai pas eu la chance de pas le pays, le continent, qui me manque. Puis c'est un gros morceau, là.
0: Bon.
1: Mais la recherche se passe surtout en Afrique du Sud, puis pas tant dans les pays, en tout cas... À suivre, j'espère y aller.
0: Ben oui, exactement. Vous auriez, avec la notoriété que vous avez depuis une vingtaine d'années maintenant, vous auriez pu aller dans n'importe quelle université au monde. Pourquoi est-ce que vous êtes encore à Moncton aujourd'hui?
1: Ben,
0: la proximité avec les étudiants, est-ce que c'est la qualité de vie?
1: Ben, y a quelque chose, entre autres... que des fois, j'ai de la misère à expliquer à ma famille, là, que je me rappelle, je disais, ah oui, quand les enfants étaient à la garderie, bon, je suis passé chercher un enfant à une garderie, l'autre enfant à l'autre garderie, ma femme à son travail, puis 15 minutes après, j'étais à la maison. Ma famille comprend pas ça, parce que mon frère est pris dans le trafic des fois 3 heures de temps à Montréal. Ici, si je veux faire des recherches, j'ai juste besoin d'aller à 10-15 minutes et je suis dans la nature.
0: Oui.
1: Même à Québec, j'avais pas ça. C'était vraiment, fallait s'éloigner. On montait jusque dans le parc des Laurentides, en fait.
0: Faut faire des gros efforts, disons, pour se rendre à la forêt.
1: Donc ici, j'ai une proximité qui est très, très intéressante. Puis, ce qui fait que j'ai vraiment jamais cherché un autre emploi ailleurs une fois que j'ai eu la job ici.
0: Mais pourquoi c'est important, justement, pour un chercheur d'aller voir quand même ce qui se passe ailleurs dans le monde?
1: Ah, parce qu'il y a d'autres réalités, parce que ailleurs dans le monde, on fait les choses autrement. Puis c'est des techniques que je peux ramener ici et que j'ai ramenées ici dans mon travail. Et à chaque fois aussi, bien sûr, que je m'en vais soit en conférence ou faire du travail ailleurs ou en sabbatique dans un autre pays, j'y vais aussi pour l'aventure, c'est certain, là, parce que j'aime ça. Je suis un aventurier. J'aime me retrouver avec mon sac à dos dans des endroits qui ne fonctionnent pas. Voyager les dernières années, ça a été beaucoup plus avec le sac à dos qu'avec la valise sur roulette.
0: Est-ce que c'est une passion que vous avez avec votre femme aussi? Est-ce que ça vous arrive de partir en voyage en famille aussi?
1: On partait en famille quand j'allais à mes conférences, beaucoup. Donc, les enfants sont venus.
0: Ah,
1: eux autres, ils ont eu la chance d'aller visiter les thermes à Budapest pendant que moi, je donnais mes conférences. Le château où Dracula, le Vlad Tepes, était enfermé. Moi, j'ai pas vu ça. Fait que eux, pendant ce temps-là, peuvent visiter un peu plus. Mais généralement, moi aussi, je vais participer bien sûr à l'aventure. Là. J'aime ça, j'aime visiter. J'aime la nourriture des autres pays. Moi, je mange tout, j'essaie n'importe quoi. Aux Philippines, j'ai mangé des choses qui ne peuvent même pas s'expliquer à la radio.
0: Ben d'ailleurs, si les gens veulent aller voir sur votre page de professeur à l'Université de Moncton, pourront retrouver des recettes avec
1: oui,
0: des insectes.
1: Oui, j'en ai mis quelques-unes.
0: Les hannetons, entre autres.
1: Ça a été très drôle, les histoires d'hannetons, de récolter les
0: June bugs
1: à la raquette de badminton et après ça, les faire cuire dans le beurre. Là. Ça coûte le popcorn. Encore une fois, c'est la nourriture du futur. Malheureusement, on a de la difficulté là, à manger des insectes.
0: Et puis ça, c'est très culturel aussi, parce qu'il y a certaines populations dans le monde que c'est quand même normal là, de manger des insectes.
1: Partout dans le monde, sauf en Europe, puis en Amérique du Nord, on mange des insectes.
0: Ouais.
1: Donc, j'espère qu'un jour, on va parvenir à faire le pas. Là, de la farine d'insectes, c'est peut-être plus facile que directement les insectes. Mais moi, ça me dérange pas. J'ai déjà été à une dégustation à l'Insectarium de Montréal avec des chefs qui nous avaient préparé des plats. Il y avait des scorpions aussi, pas juste des insectes, là, des araignées. Ça, c'était incroyable. C'était très bon.
0: Ben, il faut l'essayer. Hein? On sait pas.
1: Un sauté de sauterelle, là, c'est bon.
0: J'ai jamais goûté, mais je serais très willing de le faire, disons. Gaétan Moreau, c'est déjà tout pour aujourd'hui.
1: Ça passe vite, finalement.
0: Ça passe vraiment vite, oui. Ben, je vous l'avais dit au début de l'entrevue que ça allait passer très, très vite. Merci d'avoir été là aujourd'hui.
1: Je vous en prie.
0: Puis bonne continuation dans tous vos projets.
1: Merci.
0: Donc, c'est tout pour l'émission La Grande Jasette de cette semaine. Merci encore une fois d'avoir été avec nous. Si vous ne pouvez pas nous écouter le samedi à 11h, 11h30 à Terre-Neuve, sachez qu'on est toujours en rattrapage sur l'application audio de Radio-Canada. Donc, merci à l'équipe aussi cette semaine, Marc Marc-André Haché à la réalisation, Guillaume Aubu à la mise en onde, à la technique. Merci, et puis on se retrouve la semaine prochaine. C'est Isabelle Robichaud qui vous dit ciao!

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3: Ici Marc Thériault, voici le Radio-Journal de Radio-Canada. Pierre Poilievre va se rendre au Michigan demain pour plaider en faveur d'un libre-échange sans tarif. Le chef conservateur va rencontrer des dirigeants d'entreprises et donner des entrevues dans les médias. Sa visite à moins d'un mois des élections de mi-mandat va se dérouler au moment où les États-Unis intensifient la pression commerciale sur le Canada. Le premier ministre canadien s'est entretenu avec le président de l'Ukraine, Volodymyr Zelensky. Mark Carney a dénoncé l'accord conclu entre Washington et Moscou permettant l'exportation de pétrole russe qui, selon lui, donne des revenus supplémentaires à la Russie pour financer sa guerre en Ukraine. Cet échange entre Mark Carney et son homologue ukrainien survient peu de temps après que le président américain Donald Trump a annoncé un cessez-le-feu sur les infrastructures énergétiques entre la Russie et l'Ukraine. Volodymyr Zelensky a cependant affirmé qu'il n'avait pas été mis au courant de cet accord. Au Soudan maintenant, une frappe de drone a tué au moins 40 personnes, dont des enfants, selon un groupe de défense des droits de la personne. La frappe aurait été lancée par un groupe paramilitaire qui est en conflit direct avec l'armée soudanaise depuis plusieurs années. Les Nations unies se sont dites scandalisées par cette attaque. Le Soudan est plongé dans une guerre civile depuis 2023, un conflit qui s'est rapidement transformé en l'une des pires crises humanitaires sur la planète et qui a causé la mort d'au moins 150 000 personnes. L'aciérie Stelco à Hamilton, en Ontario, annonce aller de l'avant avec le licenciement de ses employés malgré les menaces de poursuite du gouvernement fédéral. L'entreprise a rejeté les affirmations d'Ottawa selon lesquelles elle violerait ses engagements en matière d'emploi. La compagnie autrefois canadienne a été rachetée par la compagnie américaine Cleveland Cliffs en 2024. Une entente prévoyait le maintien des employés syndiqués et non syndiqués au moment de la transaction, mais Stelco dit procéder au licenciement en raison de la guerre tarifaire. Hockey Nouvelle-Écosse, l'organisation qui chapeaute le hockey mineur dans la province, s'est alliée à un organisme contre la violence sexuelle afin d'offrir aux joueurs des formations éducatives sur le consentement. Cette initiative survient après l'arrestation de 4 jeunes hockeyeurs en lien avec une initiation à caractère sexuel. Paul Légère a plus de détails.
4: Les jeunes hockeyeurs de la Nouvelle-Écosse seront éduqués sur des questions entourant le consentement, les agressions sexuelles et le leadership. Des sessions de sensibilisation seront offertes par le Avalon Sexual Assault Center. Plus de 2000 jeunes garçons et filles de moins de 15 ans y participeront. Au mois de février, 4 joueurs de Truro ont été arrêtés par la police en lien avec une initiation. Les accusations ont été portées par la suite contre 2 des 4 jeunes hommes. Depuis, un des hockeyeurs a plaidé coupable à des accusations d'agression sexuelle avec une arme et le procès de l'autre, accusé du même délit, aura lieu l'année prochaine. Kelly Wakeman, directrice des opérations au Avalon Sexual Assault Center. On a reçu beaucoup de courriels de parents et d'entraîneurs qui nous demandaient ce qu'ils pouvaient faire afin de sensibiliser les athlètes aux questions entourant le consentement et la culture des initiations. Le Centre Avalon voulait, initialement, offrir des sessions éducatives aux joueurs plus âgés, mais venu à la conclusion que l'effet sera plus grand si elles sont offertes aux plus jeunes. Ici Paul Légère, Radio-Canada, Halifax.
3: Une pâtisserie marocaine a, il y a quelques jours, ouvert ses portes à Moncton. L'entrepreneur installé dans la ville depuis bientôt 4 ans voulait ainsi partager ses racines avec sa nouvelle communauté. Mais il a dû surmonter pas mal de défis avant de voir son rêve se réaliser. Babatunde Lawani.
5: Brahim Azdoud avait à cœur de lancer une entreprise qui serait un pont reliant sa terre d'accueil à son pays d'origine. Sa pâtisserie Izouran, qui signifie « racine » dans sa langue, offre principalement des gâteaux traditionnels et de petits déjeuners marocains.
6: Quand on arrive à faire un projet comme ça, dans un autre pays, c'est un accomplissement, un grand accomplissement.
5: Le chemin qui l'a conduit à cette réalisation n'a pourtant pas été sans embûches. Entre retard dans les travaux de réhabilitation du bâtiment, attente interminable avant de recevoir le permis d'exercice, il lui aura fallu 12 mois pour concrétiser son projet. Brahim Azdoud a par ailleurs pu aussi compter sur diverses ressources offertes par différents organismes locaux, à l'instar de la CSR Sud-Est du Nouveau-Brunswick. Ryan Bourgeois y travaille comme agent de développement économique.
7: On a mis en connexion avec un professionnel dans la région qui pouvait aider puis donner des consultations de comment il devrait lancer cette entreprise.
5: L'objectif est de favoriser l'entrepreneuriat dans cette partie de la province. Entre 10 à 15 entreprises y sont créées chaque année, dont 80% par de nouveaux arrivants selon la CSR. Ici, Babatunde Lawani, Radio-Canada à Moncton.
8: Et finalement, un avocat bien connu de la région de Saint-Jean-Nouveau-Brunswick fait face à une audience disciplinaire à la suite d'une plainte déposée auprès du barreau du Nouveau-Brunswick. Aucune information concernant la nature de la plainte déposée contre William T. de Rotsey n'a été divulguée, mais le dossier a été transmis au comité de discipline de l'organisation ou de l'organisme de réglementation. Le comité n'a pas suspendu Teed, qui est déjà retraité, mais lui a imposé avec son consentement la condition de ne pas exercer le droit, selon un avis publié sur le site web le 7 octobre. Cette condition restera en vigueur jusqu'à la décision finale du comité de discipline. Et voilà ce qui complète l'essentiel de vos informations. 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C'était Marc Thériault sur Ici Radio-Canada, première.

0: Bienvenue à l'émission, ici Penelope McQuaid et toute l'équipe. Émission spéciale aujourd'hui, en ce jour de l'Action de grâce, on vous présente certains de nos coups de cœur depuis le début de la saison et c'est jamais un choix facile. Si vous êtes en férié et que ça vous donne une rare occasion de nous écouter, bienvenue parmi nous. Ce que vous allez retrouver dans cette émission, le segment sur couper la parole a été super populaire. Les animateurs et animatrices, vous le savez, hein, on se fait souvent dire qu'on coupe la parole. Puis j'ai eu comme envie de démystifier tout ça avec deux spécialistes pour essayer de comprendre ce qui se passe dans le cerveau, parce que je me dis que c'est pas juste une question de manque de savoir-vivre. Également, on est allé à Québec pour deux émissions le mois passé et ça a donné de magnifiques moments, dont celui avec la réalisatrice Noémie D. Leclerc pour son film La meilleure façon, c'est par accident d'ailleurs, qui est toujours à l'affiche. Elle était accompagnée de son complice de toujours, Hubert Lenoir, qui a signé la trame sonore. C'était une rencontre très, très touchante. L'entrevue avec Martin Drainville a pris une tournure assez marquante avec de belles et profondes réflexions, tout comme les illuminations d'Alain Crevier et de la docteure Joanne Lioux, qui méritent grandement leur place dans cette émission Coup de cœur. Mais d'abord, Mathieu Proulx, bonjour.
1: Bonjour, Penelope.
0: On va arriver dans un instant à ce qui t'amène ici, un article dans la Gazette qu'on a lu ici, qui nous a beaucoup touché puis éclairé, puis que dans ta vie, après ça, à la suite de cette publication-là, ça a créé beaucoup de mouvements dans ta vie. Mais d'abord, parce que tu es analyste du football américain à RDS en français, t'entendre sur Jacques Doucet, on a appris donc qu'il était décédé, lui qui a été la voix des Expos pendant 33 ans, décédé à 86 ans. On a parlé avec sa fille Martine Doucet qui nous parlait de son père. Mais toi, Jacques Doucet, pour toi, c'est qui et son importance?
1: Bien, c'est un monument. C'est pas quelqu'un que je connaissais personnellement, mais c'est une voix qu'on a tous entendue quand on était jeunes. Et c'est quelqu'un qui a fait beaucoup, beaucoup pour la francisation du sport professionnel, qui était éminemment anglophone. Et moi, je vis ça au football. J'ai eu la chance de côtoyer, il y a eu des Jacques Dussault, des Pierre Vercheval qui ont francisé le football. À chaque année, on se demande, il y a toujours un nouveau terme. On essaie de lui rendre justice en français puis d'être fier de faire ça en français. Et c'est ce que Jacques Doucet a fait pour le baseball. Et je pense que ça a transcendé l'ensemble des sports. Donc, c'est vraiment un monument qui nous quitte et quelqu'un qui a beaucoup, beaucoup fait pour les médias sportifs francophones. Donc, ouais, une grosse perte.
0: Absolument. Et une grande pensée pour tous les amoureux, amoureuses de cet homme et de sa voix, bien entendu. Je le rappelle, dans la Gazette, sous la plume de Herb Zurkowski, tu t'es confié de façon inhabituelle pour toi et pour bien les sportifs aussi, sur ce que vit ton corps et ce que va peut-être vivre ta tête éventuellement après des années très éprouvantes pour toi physiquement. Comment t'en es venu dans cet article-là à te dévoiler comme ça?
1: Je sais pas trop, je pense la confiance, c'est pourquoi je suis ici ce matin aussi, parce que je te fais confiance, surtout qu'ici j'ai pas de filet, donc puis vous me connaissez, je suis quelqu'un qui est assez authentique, qui parle avec son cœur, donc c'est un sujet qui était évidemment sensible, mais au début de l'été, lorsque Claude Lemieux s'est enlevé la vie, ça fait évidemment un onde de choc à travers l'univers sportif. Et quelques jours après, il y avait un match des Alouettes au Stade Percival Molson, et j'ai croisé Herb, qui était un journaliste qui est là depuis des années, un gars à qui je fais confiance, et on a parlé de toutes sortes de choses, et on est tombé sur ce sujet-là, et j'ai dit que ça me faisait peur. Il a dit, ah ouais, comment ça? Puis là, j'ai commencé à parler un peu de mes inquiétudes de justement ces athlètes qui ont vécu des carrières professionnelles assez longues avec beaucoup de coups à la tête, et je dis même pas que c'est ce qui est arrivé à Claude Lemieux, mais on associe beaucoup.
0: On saura
1: beaucoup,
0: parce que sa famille a permis, donc on analyse son cerveau pour voir s'il y a des effets des commotions cérébrales.
1: Et il est pas le premier. Il y en a eu beaucoup à travers les années. Tous ces gens-là qui ont joué de longues carrières, qui ont subi des coups et qui, après ça, ont eu toutes sortes de choses, que ce soit le Parkinson, l'Alzheimer, la démence et des gens qui s'enlèvent la vie. Donc, ça fait toujours peur. Et quand je lui ai dit ça, il dit « Ah oui, ça te fait peur. » Puis là, on a jasé un peu. Il dit « Ça ferait un super bon article. Ça te dérangerait-tu de m'en parler? » Je dis « Ben non, je te fais absolument confiance pour ça. » Et on a repris ça à la fin de l'été parce que c'était pas avant que c'était disponible. Et là, on a fait cette entrevue-là. L'article est sorti qui a déjà généré quand même un certain raisonnement là, autour de moi, tout ça. Puis finalement, ben, il y a l'article puis l'étude qui est sortie.
0: Et
1: là,
0: ça a été
1: comme la tempête parfaite pour que je devienne en quelque sorte quasiment un porte-parole de cette cause-là. Et donc je suis ici pour jaser de ça. Ouais.
0: Cette étude-là a beaucoup fait réagir dans le British Journal of Medicine et qui constate qu'au moins le quart des anciens joueurs de la Ligue nationale de football décédés entre 2016 et 2021 souffraient donc d'encéphalopathie traumatique chronique, qu'on appelle ETC. C'est vraiment un très, très grand niveau. C'est énorme.
1: Mm-hmm.
0: Ça t'a pas surpris?
1: Non.
0: Mais est-ce que quand c'est dans ta face, parce que là, c'est dans ta face, mm-hmm. puis on reviendra à quand t'as quitté les Alouettes mm-hmm. à 29 ans, on reviendra en 2015 quand t'as fait partie du comité mm-hmm. pour sensibiliser aux commotions cérébrales. Il y a 10 ans, c'est pas ce que t'es aujourd'hui. Aujourd'hui, t'as 45 ans, ouais. c'est différent. Est-ce que quand on l'a d'en face, c'est comme un coup de pelle d'en face?
1: Ouais. Ah oui, complètement. En fait, et c'est ça aussi, c'est que, tu sais, j'ai sorti, puis on a parlé ensemble, Herb et moi, mais c'est pas quelque chose dont je parle au quotidien. Puis ma blonde vous témoignera que je suis quelqu'un qui parle beaucoup, des fois trop. Je communique beaucoup, je suis quelqu'un qui se pose énormément de questions. Je suis très volubile, je suis très à l'aise à m'ouvrir. Ma mère est psychologue, j'ai grandi avec ça, m'exprimer ses émotions, ses états d'âme. Donc, je suis très à l'aise dans tout ça. Mais ça, c'est un endroit où je vais pas vraiment. J'en parle pas parce que c'est une forme, je pense, d'aveuglement volontaire. C'est une forme de protection personnelle de cette crainte qui nous guette ou qui est sur nous, là, tu sais, cette espèce d'épée Damoclès d'avoir peut-être des symptômes potentiels. Il y a deux choses dans tout ça. C'est un, il y a les douleurs physiques, puis on y reviendra. Mm-hmm. Mais pour ce qui est des commotions...
0: T'en as eu 5.
1: Diagnostiqué, mais puis diagnostiqué, auto-diagnostiqué, là, pas diagnostiqué par une équipe, parce que moi, je le savais que j'avais mm-hmm. des signes et symptômes, puis après coup, je me disais, ah ben ça, c'était une commotion. Parce qu'à l'époque, c'était pas ça. À l'époque, moi, quand j'ai joué, ben quand tu faisais frapper, j'allais faire du vélo sur les lignes de côté, puis on me posait des questions, puis à un moment donné, moi, j'ai joué un match où j'ai eu une commotion, et on me fait faire du vélo, puis là, la lumière me fait mal aux yeux, et puis après 15 minutes, on me dit, ah, ben c'est pas si pire, c'est juste un petit endroit où c'est embrouillé encore.
0: Tu réponds bien aux questions, tu connais ton nom, ton adresse, quel
1: exact.
0: Jour on est, puis on pense que...
1: Fait qu'on te met une visière fumée, parce que c'est la lumière le problème, puis on te retourne au jeu. Je ne blâme même pas... Aucune équipe médicale. Je blâme pas les Alouettes. C'est très important pour moi aujourd'hui de faire ça. Là. Je blâme personne dans ce parcours-là parce qu'on était tous un peu naïfs de ce qui se passait. On n'avait aucune idée vraiment de ce que c'était les commotions. On est beaucoup plus conscients aujourd'hui. Et c'est une des raisons aussi pourquoi je suis là. C'est pour dire que les temps ont beaucoup changé. Mais moi, je suis pris avec ça. Moi, j'ai vécu cette période où ça n'existait pas les commotions cérébrales, où on faisait pas attention. Et on sait maintenant, avec ces études, quand elles sortent, que c'est un coup de poing. Là. C'est de se dire, oh boy, OK, ben il y a des... bonne chance, ou il y a un haut pourcentage de chance que j'ai ça. Maintenant, il y a des gens qui ont ça et qui vivent des vies tout à fait normales, très longues, très belles, mais je ne sais pas combien de temps, et j'en parlais avec ma famille cette semaine, mais il y a des familles et des gens qui vivent avec des antécédents de toutes sortes, que ce soit l'Alzheimer, le cancer, tout ça. Moi, mes antécédents, c'est maintenant ça. Mes antécédents, c'est ma famille de sport, de sportifs qui ont subi des coups et qui ont eu des répercussions à long terme de ça. Moi, j'ai donc cette crainte-là que ça m'arrive un jour, c'est sûr. Mais je me lève pas le matin en me disant, « Hey boy, je compte mes doigts ou je lis un article, puis hey, je suis capable, j'ai pas de démence aujourd'hui. » C'est pas comme ça que je vis. Mais c'est très certainement quelque chose qui revient quand ces études le sortent. J'ai d'ailleurs parlé à un de mes super bons amis, Philippe, qui m'a initié au foot, avec qui j'ai joué collégial, universitaire, professionnel. Il m'a dit, « Hey, Matt, c'est la première fois que j'ai peur. » Donc, je sais que c'est un sentiment que plusieurs athlètes vivent quand ils voient ces articles-là. C'est effectivement épeurant.
0: Si toi, tu te mets à avoir peur, avec raison, parce qu'à un moment donné, je pense qu'on peut pas continuer à faire de l'aveuglement volontaire. On peut le faire par mécanisme de protection, mais en tout cas, là, de toute évidence, il y a quelque chose qui s'est ouvert pour toi.
1: Ouais.
0: Et donc, ça veut dire pour les autres aussi.
1: Ouais,
0: tu as deux filles,
1: ouais.
0: tu as ta blonde, puis tu as tes parents.
1: Mm-hmm.
0: qui ont toutes vu ça aller, puis c'était une autre époque, puis on savait pas ce qu'on savait, puis à partir de là, on fait quoi?
1: Ouais, c'est ça la question. C'est que je pense que je dois continuer comme je fais là, je gère. Je gère mes émotions, je gère mes attentes, je gère mon quotidien. Oui, c'est effectivement pas facile de constater ça. Et je pense que c'est ça qui a été difficile. Puis le fait de sortir, ben c'est ça, j'ai ouvert ça, cette discussion-là. Je pense, c'est moi, quand j'ai eu 40, j'ai fait une dépression, j'étais allé en thérapie, et puis j'en parle ouvertement parce que j'encourage surtout les hommes, quand vous êtes pas bien, d'aller consulter, d'aller chercher de l'aide. Et c'est pour ça que j'en parle vraiment ouvertement à chaque occasion que j'ai. Puis ça m'a beaucoup, beaucoup aidé dans mes émotions, dans ma façon de gérer ma vie, ma produit. Moi, j'étais quelqu'un qui était hyper performant, ça m'a calmé un peu. Et j'ai réalisé qu'en parlant de toutes ces choses-là, ça m'a fait du bien. Et aujourd'hui, quand je vis une émotion négative, je la communique. Ben, c'est un peu ça, je pense, que j'ai fait avec cette histoire des commotions. C'est de dire, OK, ben, je vais

0: J'ai une famille extraordinaire. J'ai grandi avec de l'amour. On n'était pas riches, mais on manquait de rien. J'ai baigné dans une famille extraordinaire. J'ai eu toutes les chances au monde. On vit au Québec. Puis ça devient un peu philosophique, mais c'est vrai. Je suis tellement chanceux dans la vie que j'ai que c'est pas vrai que je vais m'appuyer sur les petites blessures puis la possibilité de quelque chose pour assombrir mon quotidien qui est si lumineux.
1: Tu parles de petites blessures, mais tes blessures sont quand même là tout le temps. Ouais. Elles sont nombreuses. Tu sais, tu as eu 8 opérations, à peu près toutes de cassées dans ton corps. Tu as arrêté de jouer à 29 ans, Mathieu Proulx, avec les Alouettes, parce que ton genou, ça se pouvait plus. Puis tu aurais pu continuer. Les Alouettes étaient comme, tu sais, si on continue, on va t'accompagner là-dedans. Tu as choisi de pas le faire. Dieu merci, je présume.
0: Ouais,
1: parce que juste quelques années de plus aurait pu être un autre.
0: Ça aurait pu être très difficile. Ouais.
1: Les deux hanches, les deux tibias, des doigts, des côtes.
0: Tout y est passé. Là.
1: Donc, ça veut dire physiquement, qu'est-ce que tu peux et ne peux plus faire que tu adorais faire? Il y a des deuils, là.
0: Ouais, ça, tu vois aussi, c'était un truc que j'ai dû nommer en thérapie de plus être capable de jouer. Ça, je me l'avouais pas. Moi, je suis quelqu'un qui a grandi avec un bâton, un ballon, une raquette, tout ce que je pouvais toucher, c'était ça mon bonheur. C'était mon endroit où j'étais heureux. Faire du sport, jouer. Et là, je ne peux plus jouer. Et ça, c'est
1: du yoga. Ouais, c'est différent.
0: Je fais des trucs. Maintenant, donc, je fais du yoga, je fais de l'entraînement, je fais du vélo, toutes des choses plates. Et je blague. Non, mais je blague parce que... Mais je fais des
1: parce
0: trucs...
1: Parce que t'es un gars, t'aimes ça, le sport intense.
0: J'adore,
1: ça aussi,
0: oui, hein? Mais j'adore, même si c'est pas intense, je pense qu'aujourd'hui, j'ai passé la période intense de ma vie, mais j'aime toujours jouer. Tu sais, je suis allé jouer au tennis, puis c'est un gros mot, là, j'ai frappé des balles. Je suis resté à la même place, puis je frappais des balles avec...
1: Parce que tu peux pas avoir d'impact, parce que tes articulations...
0: Mais mon genou, en fait, on m'a dit il y a 10 ans que j'allais me faire remplacer le genou. J'avais 35 ans, et là, j'ai fait des rendez-vous constants pour ce genou-là, qui a plus de ménisque, donc qu'il y a de l'arthrose avancée.
1: Mais t'es trop jeune comme pour te faire opérer.
0: Je suis trop jeune pour me faire remplacer un genou. Donc, ce qu'on me dit, c'est, ben, entraîne-toi, fais des choses sans impact. Mais c'est toutes des choses que moi, j'aime pas. Mais ça, c'est personnel. Alors, tu sais, je trouve d'autres choses. Puis c'est ça aussi, quand je suis plus capable de jouer, ben, qu'est-ce que je fais? Ben, je lis beaucoup. C'est pas la même affaire, mais je trouve d'autres intérêts. À un moment donné, je me retourne de bord. Il faut que je trouve des solutions, il faut que je trouve des choses que j'aime. Je suis plus dans la culture que dans le sport. Ben ça, c'est quelque chose que j'ai découvert et qui m'a ouvert des horizons autres. Il y a toujours d'autres choses qu'on peut faire. Mais le sport puis le jouer, ça a toujours été ça, mais c'est pas parce que ça, c'est juste ça. Mathieu Proulx est beaucoup plus que ça. Puis je pense que les gens qui nous écoutent, qui aiment jouer, il y a plus que juste le sport dans la vie. Donc, c'est ça. Donc maintenant, c'est sûr que c'est plate. Je trouve que pour moi, c'est une grande, grande tristesse. Mais en même temps, je reviens à ça parce que j'ai pas le choix, parce que c'est ce que je fais, c'est ça mon mécanisme. Je reviens au fait que je suis chanceux, puis que ma vie, elle est merveilleuse quand même. Et il faut que je m'appuie là-dessus, puis je regarde le bout, parce que sinon, si je me fais juste penser à mes blessures, parce que oui, je me lève le matin, j'ai des douleurs chroniques, j'ai tout le temps mal. Je pense juste à ça, ben ça va être pénible la vie. Là, fait que j'essaie de propager de l'amour, du positivisme, puis je trouve que ça résonne, ça revient éventuellement. Donc, c'est vraiment une question d'aborder la vie d'une façon plus positive que négative.
1: Tu as connu une magnifique carrière. Tu as dit dans cet article de The Gazette que tu as toujours dit que le football t'avait apporté tant de choses. Est-ce que tu te demandes maintenant si tu n'as pas pris plus qu'il t'a apporté?
0: Ça, c'est la question à 1 000 $. Je sais pas. Avant, ce que je dis dans l'article aussi, puis qui a été cité, puis qui est tout à fait vrai, c'est qu'avant l'âge de 40, je répondais avant la fin de la question. Est-ce que tu regrettes? Non. Ça, c'était tellement évident pour moi que ça m'avait tellement donné. Là, je réalise que j'ai perdu beaucoup aussi à travers ça au change. Mais je demeure convaincu, puis je le serai toujours. J'ai tellement reçu du football. J'ai reçu des expériences de vie extraordinaires. J'ai rencontré des gens extraordinaires. J'ai appris des leçons de vie. Je suis devenu l'homme que je suis en raison du foot. Je suis allé à l'Université Laval à Québec. J'ai appris la discipline, la rigueur, l'éthique, le respect. J'avais déjà ça, évidemment. Là, je veux faire attention. Je veux pas que mes parents pensent que c'est juste le foot qui m'a donné ça. Mais l'homme que je suis a beaucoup été forgé à travers tout ça. Et c'est ça pour moi. Moi, j'étais quelqu'un qui allait à l'école, qui était bon à l'école. J'aurais eu un diplôme probablement universitaire si ça avait pas été de ça. Mais quand je regarde autour aussi, réellement, ça, c'est à titre personnel. Mais quand je regarde tout le bien que ça a apporté, moi, j'ai joué avec des gars qui ont des diplômes universitaires, qui n'auraient pas de diplôme d'études secondaires. Ça n'avait pas été du foot. Donc, les bienfaits de ça sont immenses. Et ça, je veux pas les passer sous silence non plus. J'ai beaucoup, beaucoup reçu. Je serai toujours, toujours

0: reconnaissant, mais c'est vrai que des jours, je trouve ça plus difficile quand j'ai de la misère à m'endormir puis j'ai donc mal au cou. Mais c'est mon truc, tu sais. Tout le monde a quelque chose. Mm. Tout le monde a une condition. Tout le monde vit des choses difficiles. Je suis pas seul. Ça, c'est mon truc. Il y a des gens qui vivent des choses bien pires que moi.
1: Mais tu sais, la douleur physique, puis pour avoir connu et vécu avec des gens qui avaient des douleurs chroniques, c'est...
0: C'est tough.
1: Oh mon Dieu, que c'est tough. Quand tu vois dans le visage de la personne transformée par la douleur, puis il y a beaucoup de gens qui vivent avec des douleurs chroniques, puis qui sont pognés dans des tourbillons de médicaments et de pensées noires et de... On peut pas s'imaginer c'est quoi avoir mal tout le temps. Mais tu sais, les gens gèrent, mais c'est triste qu'on soit dans une société où on gère la douleur, où on c'est... doit la gérer, puis on doit avoir l'impression des fois de vivre à moitié.
0: Des fois, il n'y a pas d'autre option. Puis une des raisons aussi pour lesquelles je sais que j'en parle moins, c'est que quand j'en parle, puis ça vraiment, là, je vais faire attention, parce que tout le monde est tellement bien intentionné.
1: Et oui, c'est ça.
0: Mais quand tu parles de douleur, tout le monde a une solution. Tout le monde va dire, ah ben moi j'ai un acupuncteur phénoménal, hey, moi j'ai un chiro qui fait des choses, t'as-tu essayé tel produit, t'as-tu essayé tel homéopathie? Puis c'est vraiment bien intentionné, mais j'ai vraiment tout essayé. Là. Puis j'ai mal, fait que je gère la douleur.
1: Quand on n'est pas dedans, on peut pas comprendre c'est quoi de la douleur chronique de cette intensité-là.
0: Exact.
1: OK, qu'est-ce que ça a changé, le fait que, après 40 ans, ta dépression, mm-hmm. avec l'appel de coup de face que t'as reçu cette semaine en face, mais même avant ça... Qu'est-ce que ça change dans ce que tu veux faire avec le temps que t'as?
0: Je pense que c'est l'âge aussi, là.
1: Oui.
0: Tu sais, à 45, tu sais, on dit la crise de la mi-parcours, là, tu sais. Je pense qu'il y a très certainement ce facteur-là qui change ma perspective de la vie.
1: Qui l'aurait changé de toute façon.
0: Qui l'aurait changé de toute façon. Je pense que les gens qui nous écoutent, qui sont passés par là ou qui sont dedans, le comprennent très bien. Puis là, je veux faire attention, mais c'est comme les gens qui ont vécu un cancer. Les gens qui ont vécu ça puis qui s'en sont remis, là, ils voient pas la vie de la même façon. Ils voient ça complètement autrement. C'est comme... Tu mets beaucoup de choses en perspective. Tu mets pas l'emphase sur les mêmes choses. Mmh. Ce qui est trivial, on le laisse de côté. C'est ce que je souhaite vraiment. Vivre comme quelqu'un qui avait eu ça, comme si je le savais que ça s'en venait. Vivre dans l'essentiel. Arrêter de me soucier des petites choses. Puis j'étais quelqu'un qui planifiait beaucoup ma retraite. Hey, je vais avoir un chalet, je vais faire ci, je vais faire ça. Hey, arrête, là. Dépense, vas-y, have fun aujourd'hui.
1: C'est ça, on me dit, et je pense que c'est toi-même qui me l'a dit par le biais de cet article dans The Gazette. Mmh. T'étais un peu économe,
0: oui.
1: Pour pas dire beaucoup.
0: Très.
1: Trop? Ben trop, peu importe. Ben, tant mieux.
0: Oui, trop.
1: Oui?
0: Oui, trop, vraiment trop, en fait. Parce que je suis chanceux, je suis quelqu'un qui a eu de l'argent dans ma vie. J'ai eu le privilège de faire de l'argent puis d'en avoir suffisamment pour pouvoir m'amuser avec.
1: Mais c'était pour plus tard.
0: Mais c'était tout pour plus tard. Tu sais, il y a quelques années, moi, j'ai fait un voyage avec mes enfants puis ma blonde pendant 3 mois. On est parti en Asie. J'ai la chance dans mon travail, moi, de pouvoir faire ça. Parce qu'après le Super Bowl, j'ai rien jusqu'au début de la saison des Alouettes. On a pris les enfants, ils ont sorti de l'école, ils étaient au primaire, on a fait l'école à la maison, puis on est parti en Asie pendant 3 mois. Ça a été gros pour Mathieu Proulx, là. T'sais, Mathieu, lui, dépenser des dizaines de milliers de dollars pour un voyage, puis pas générer rien au retour ici, que j'avais la chance. C'était gros.
1: Dépenser 1000 dollars pour des oreillers.
0: Ouais, mais ça, c'est tu vois, il n'y a pas de budget pour ma santé maintenant.
1: OK.
0: Si j'ai mal, je vais aller voir un physio, je vais aller voir un chiro, je vais aller voir un acupuncteur, je vais aller faire des traitements. Si j'ai besoin d'un oreiller, je vais aller m'acheter un oreiller. Mon gym chez nous, il est équipé, là. J'achète du stock.
1: Es-tu inquiète de la pharmacopée qui est disponible quand on a des problèmes de santé physique?
0: Ben moi, je vais pas là, parce que moi, j'ai déjà pris des antidouleurs. Là. Je suis tombé dans les opioïdes quand je jouais. Là. Pas tombé dans le sens où c'est parce que je n'ai pris vraiment beaucoup pour une blessure à une épaule. Je prenais du Dilodil aux 4 heures j'ai pris ça pendant des semaines et j'ai complètement été transformé. Là. Puis j'étais en sevrage. J'ai vécu vraiment quelque chose de pas le fun. Ça a été comme un coup de barre, ça. Puis à partir de ce moment-là, j'ai plus jamais retouché à ça. Fait que maintenant, tu sais, avant là, j'ai pris 2 Tylenol, parce que j'avais mal au cou ce matin. Fait que j'ai pris Tylenol Advil, c'est pas mal là où je me limite, là. Je le gère.
1: Tu vas-tu avoir mal au cou jusqu'à temps que tu te couches ce soir?
0: Ouais.
1: Puis demain
0: ouais.
1: aussi?
0: Ouais, c'est le matin, c'est le pire, parce qu'après ça, là, faut que je m'étire le matin en me levant.
1: Puis t'en as beaucoup étiré.
0: J'en ai beaucoup étiré. Mais non, ça fait partie de ma routine puis de mon quotidien. Mais je te dirais que ce que ça a amené aussi, c'est puis tout ça, puis je suis content que finalement que ça sorte, puis c'est ça mon constat de la semaine, c'est que j'ai reçu beaucoup d'amour. J'ai une famille très aimante, j'ai beaucoup de très bons amis, et tout le monde m'a appelé, m'a contacté, m'a dit « es-tu correct? » Puis de savoir ça, c'est un immense privilège. Et ça a été une autre occasion pour moi de le réaliser, que je suis vraiment bien entouré. Et je pense que ça a été un choc pour ma famille immédiate. Et c'est là où, tu sais, mon père m'a appelé quelques fois cette semaine, puis je sentais que c'était sous-jacent à ses appels. On parlait de tout et de rien, mais je sentais qu'il voulait juste voir « es-tu correct, Matt? » Fait que ça, ben ça m'a vraiment fait du bien de savoir que cette famille-là est autour puis que ces gens-là sont conscients de ça maintenant, peut-être, de ce que je vis.
1: Est-ce qui fait du bien aussi, c'est de savoir que les jeunes athlètes vivront pas ce que toi, tu as vécu, puisque la NFL a complètement changé. 75 % des commotions se passaient pendant les entraînements. Là, ouais. Ça se peut plus. Les casques Guardian.
0: Tout a changé.
1: Le sport, le hockey, la ligue nationale, ça n'a pas changé. Ouais. Il y a des ligues plus mineures où ça a changé.
0: Ouais.
1: Le soccer, il faut y travailler.
0: Commotions cérébrales, c'est pas exclusif au football. Puis des fois, puis je veux faire attention, je veux pas paraître comme le curé de ma paroisse, là, mais le football a beaucoup d'études parce que le football est une religion et est immense aux États-Unis. Donc, les études se penchent sur le foot parce que c'est plus grand que nature, mais c'est partout ailleurs. Là.
1: Et comment, comme toi, c'est ta grande préoccupation, on continue à dire aux jeunes, faites du sport.
0: S'il vous plaît. Faut pas persécuter tous les sports, puis surtout, puis tu sais, je dis pas le foot, mais tous les sports, faut pas dire, hey, on arrête parce qu'il y a un risque. Faut faire attention. On est dans une société, je trouve, beaucoup aseptisée. Là, on a peur de tout maintenant. On veut plus que nos jeunes jouent sur des buts de neige de 3 mètres d'un cours d'école. Bouger, là. Faut bouger. Il y a beaucoup plus de problèmes sociaux, je pense, liés à la sédentarité qu'à bouger puis à s'exposer à des risques. Puis surtout, comme tu le dis, maintenant, il y a beaucoup, beaucoup qui a été fait. On joue plus de la même façon. On fait attention. Il y a des protocoles de retour au jeu. L'équipement a changé. Les règlements. Tout est en place maintenant pour protéger les jeunes, beaucoup plus qu'avant, du moins.
1: Et tu sais que l'entrevue que tu fais aujourd'hui, il y a des parents qui nous écoutent.
0: Ouais.
1: Et ça, c'est un facteur de protection.
0: J'espère.
1: Que tu es en train de leur offrir.
0: J'espère. C'est un peu ça l'idée de venir ici aujourd'hui, de leur dire de ne pas avoir peur de mettre nos enfants dans du sport. Puis je ne parle pas juste du foot, mais je parle de partout ailleurs. Des commotions au cheerleading, il y en a au soccer avec les têtes, il y en a au hockey, il y en a dans tous les sports. Il ne faut pas arrêter, continuer à bouger.
1: Serge, merci Mathieu pour cette entrevue, cette clarté, ce lâcher lousse.
0: Absolument. Vivons. C'est ça, vivons. Si on peut terminer avec quelque chose, c'est que tout ça, ben, on ne sait pas quand ça finit, on ne sait pas comment ça va se passer, mais si on peut mieux vivre en raison de ça aujourd'hui, ben, faisons-le ensemble.
1: Merci pour ta confiance, Mathieu.
0: Merci, Pénélope.

0: Vous êtes à l'écoute d'une émission spéciale en ce jour de l'Action de grâce. On vous présente certains de nos coups de cœur depuis le début de la saison, dont cette discussion qui éclaire grandement sur les raisons qui font que certaines personnes, dont moi, ne peuvent pas s'empêcher parfois de couper la parole. Alors ce matin, on s'attaque à un irritant social majeur. Ces gens qui coupent la parole. Là, je vous entends dire, Pénélope, tu fais partie de ces gens qui coupent la parole, je le sais. Je le sais, c'est un reproche qui revient, je l'avoue. Parfois, c'est insupportable, mais sachez que j'essaie de ne pas le faire très fort depuis des années. J'y arrive, heureusement, plus souvent qu'autrement, mais le naturel revient vite. Est-ce que je fais partie de ces impolis, des gens qui manquent d'écoute, de civisme? Ou est-ce qu'il y aurait d'autres explications, plus neuro-biologiques, derrière ce comportement-là? Alors, nous avons avec nous Agathe Toupou-Lacabola. Bonjour, Agathe.
1: Bonjour, Pénélope.
0: Orthophoniste, chargée d'enseignement clinique à l'Université de Montréal, autrice et conférencière. Et Mathieu M. Blanchet. Bonjour, Mathieu.
2: Bonjour.
0: Neuropsychologue, psychologue clinicien et enseignant. Oh mon Dieu, les courriels rentrent déjà. Neuropsychologue, psychologue clinicien et enseignant. Alors, justement, un courriel ici, là, anonyme, je coupe la parole. Docteur, suis-je normal? Qu'est-ce qu'on peut dire?
2: Ça dépend. La plupart des gens qui coupent la parole, là, ils n'ont pas nécessairement un TDAH. Là. Souvent, on associe ça à ce diagnostic le plus connu. Là, si moi, je suis impulsif, je coupe la parole. Puis pas nécessairement. Là, ça reste un symptôme, ça reste un comportement. Puis c'est pas ça qui donne un diagnostic.
0: Mais moi, j'associe. Bon, là, je viens de le faire. Là. Les amis, là, on va s'enlever une bûche là parce qu'on va le faire. Là. Moi, j'associe ça souvent à un manque d'écoute ou un manque de civisme ou un désir de parler de soi. Rapidement dans une conversation.
2: Ça peut, mais c'est pas ça la majorité du temps. Au contraire, c'est des fois une marque d'écoute active. Entretenir une conversation, là, c'est quelque chose d'hyper complexe. D'ailleurs, ça fait partie des 5 grandes lignes d'or là, qu'on recommande pour éviter le déclin cognitif chez les personnes âgées. T'sais, oui, bien manger, bien faire du sport, puis tout ça. Mais une des choses, c'est rester social. Continuer à parler parce que ça fait travailler énormément le cerveau. Donc, quand nous, on se parle présentement, comme là, on est 3 autour de la table... Moi, je suis en train de parler, ça fait peut-être écho à quelque chose qu'on a déjà vécu, ça fait peut-être écho à des connaissances qu'Agathe aurait. Elle veut donc renchérir, mais là, c'est quand que je vais arrêter de parler. Elle est déjà en train de préparer sa réponse, elle. Et là, c'est le jeu de quand je vais pouvoir couper Mathieu. Comment le faire? Est-ce qu'il est prêt à être coupé? Est-ce que ça va apporter une plus-value? C'est-tu important ce que je veux dire? Tout ça se passe en une fraction
0: seconde.
2: Oui, okay. Oui.
0: Agathe, est-ce que depuis tantôt, vous vous retenez pour sauter dans la conversation? Ou non, vous maîtrisez très bien cette attente?
1: C'est certain que tout ce que Mathieu vient de mentionner, je confirme absolument. Donc, ce que Mathieu mentionnait à propos du fait que des fois, c'est un signe d'engagement dans la conversation, on pourrait dire que c'est une envie très forte de se connecter à l'autre. Mais je suis tout à fait d'accord avec l'idée que c'est pas toujours un manque de respect, puis c'est pas toujours non plus un signe de TDAH. En fait, il y a 3 grandes familles de causes qui peuvent expliquer là, qu'on puisse interrompre la personne avec qui on interagit. Il y a les causes neurologiques. Bon, le TDAH peut en faire partie, le trouble du déficit de l'attention avec ou sans hyperactivité. L'impulsivité, ça, c'est un symptôme assez reconnu parce que le cerveau traite plusieurs idées à grande vitesse, puis la personne peut avoir du mal à attendre son tour. Mais pas seulement le TDAH, on peut penser aussi au trouble développemental du langage ou qu'on appelle le TDL. Ça peut amener des difficultés pragmatiques. Donc, la pragmatique, ça concerne l'usage social du langage, donc pouvoir prendre son tour, maintenir un sujet, tenir compte de ce que l'autre dit, s'adapter à l'interlocuteur. On peut penser aussi aux troubles du spectre de l'autisme. Donc ça, c'est les familles neurologiques. Il y a aussi des causes plus émotionnelles. Donc quand un sujet nous touche personnellement, on va réagir plus vite. Pas nécessairement pour dominer la conversation, mais vraiment par élan de connexion. On peut dire quelque chose comme « Ah oui, ça me rappelle » ou « Ah, exactement, et moi aussi ». Donc, on peut être amené à renchérir dans ces situations-là. Puis, le réflexe peut s'intensifier aussi sous le stress, dans un contexte d'anxiété aussi, ou dans des contextes sociaux là, très denses, comme une réunion, des dîners de groupe ou encore un débat. Puis, la troisième famille, c'est tout ce qui est socio-culturel. Par exemple, il y a une linguiste qui s'appelle Deborah Tannen qui distingue 2 styles conversationnels. Le style plus haute implication, où là, il y a des chevauchements fréquents, qui peuvent être perçus comme un signe d'enthousiasme. Et ça, c'est très courant là, dans certaines communautés méditerranéennes, notamment latino-américaines. Puis le style plus haute considération, où là, on attend de manière plus stricte notre tour de parole. Et ça, c'est plus typique de d'autres cultures nord-européennes, par exemple, ou est-asiatiques. Et quand ces deux styles-là se rencontrent, des fois, il peut y avoir des clashs, là, comme on dit.
2: Ouais. Puis je pense qu'il faut faire la différence aussi entre un chevauchement puis vraiment couper la parole. Mmh. Tu sais, le chevauchement, je fais une suite, une logique à ce qu'on dit, je viens renchérir.
3: Mmh. Nourrir.
2: Des fois, oui, nourrir. Okay. Puis des fois, ça l'apporte la confirmation que l'autre écoute. T'sais, si on me dit, admettons, j'ai dit à ma femme, ah, j'ai une nouvelle entrevue, là. J'ai pas encore dit, ça va être à Penelope. Mais tout de suite, elle va me dire, ah, c'est où? Ah, comment t'as... Donc, je vois qu'elle a fait un chevauchement. Elle a pris mon idée, puis elle m'a relancé, malgré que j'allais le dire.
3: Mais ça peut être frustrant. Pour certaines personnes, si c'est toujours la dynamique du couple,
2: oui.
3: Là, ça peut être, là, vous auriez pu répondre, Mathieu M. Blanchet, tu ne voulais jamais finir, je voulais te le dire, c'était avec qui, puis là, ça peut être frustrant.
2: Oui, mais souvent, ça, il cache un autre enjeu relationnel derrière. Ah. C'est rare que juste couper la parole représente le défi principal de communication. Ça peut être là le symptôme, qui est la goutte qui fait déborder le vase dans une relation sociale. Puis souvent, c'est ça qu'on va dire. Des fois, il y a des gens qui coupent la parole avec certaines personnes, puis ça les offusque énormément. Puis avec d'autres, ça se passe super bien. Ça reste qu'une conversation, c'est une dynamique qu'on joue à plusieurs. Donc, des fois, ma façon d'être avec une personne est excellente, puis elle passe très bien, puis avec d'autres, pas du tout. Et c'est probablement pour ça qu'il y a certains auditeurs qui vous écrivent, alors que d'autres s'en ont jamais rendu compte ou que ça les dérange pas.
3: Il y a aussi des moments où, moi, ce que j'appelle le flow ou la musicalité de l'invité ou la mienne, quand je suis très en forme cognitivement, je trouve le bon moment. Mais il y a des journées, je suis une fraction de seconde en retard, donc au lieu de rentrer dans un silence, je rentre sur un mot. Ouais. Et là, c'est vraiment plus irritant. Mais est-ce qu'on peut... Il y a des personnes dont le rôle, évidemment, je ne veux pas tout ramener aux animateurs, aux animatrices, des médiateurs. Il y a certains contextes où couper la parole, en principe, fait partie de la description de tâche, presque.
2: Ben oui, ben admettons, si moi je me prends les gens qui font du coaching familial ou de la thérapie de couple, où il y a deux interlocuteurs, ça peut nous arriver d'en couper un pour dire, oups, attends, je veux revenir sur ce que tu as dit ou de la manière que... Tu te prends pour adresser telle chose, on va le rechanger pour améliorer la communication. Je peux le faire avec un de mes patients aussi, s'il s'emballe pour essayer de le calmer, etc. Donc, oui, tu sais, je pense à tous ceux qui sont des animateurs, vous devez gérer le temps, vous devez gérer les tours de parole de tout le monde, vous devez gérer les attentes des auditeurs et tout. Donc, ça se peut qu'à un moment donné...
3: Le minutage,
2: ben oui.
3: L'équilibre entre deux ou trois invités.
2: Exact. C'est toutes des choses que moi, je pense pas, là. Mais que vous devez garder en tête, puis qu'il va falloir intervenir à un moment donné pour un meilleur flow.
3: Agathe.
1: Oui, ben tout à fait. Puis une même interruption, là, ça peut avoir des rôles très différents selon le contexte. On parlait des animateurs, des animatrices. Quand vous interrompez, des fois, c'est pour demander une précision parce que vous soupçonnez que peut-être l'auditoire n'aura pas compris un terme utilisé par l'invité, par exemple. Des fois, c'est pour compléter une idée, montrer son accord. Ça peut être pour partager une expérience, changer de sujet, prendre le contrôle quand il manque de temps. Mais dans tous les cas, ça se justifie dans ce contexte professionnel-là, absolument.
3: Et c'est vrai qu'en contexte de nervosité ou de fébrilité avancée, je coupe beaucoup plus la parole quand je suis sur des plateaux de télé.
2: Oui.
3: Parce que bon, ça va vite, il y a beaucoup de stimuli, il se passe beaucoup de choses. Je me fais beaucoup reprocher de mêler dans des discussions. Puis ça me fait toujours un peu de peine, mais je comprends à quel point c'est vraiment frustrant. Des fois, l'autre personne est en train de raconter quelque chose. Lundi, encore à Bonsoir, Bonsoir, quelqu'un a écrit « on a encore coupé la parole, Patrick Masbourian n'a pas pu finir son anecdote ». Mais je suis comme inadéquate. Il y a comme quelque chose qui frise à être inadéquat parfois.
2: Mais au plan neurobiologique, il y a vraiment... deux zones là qui peuvent expliquer certains comportements de couper la parole. Vous en avez glissé un mot tout à l'heure à Patrick Masbourian en parlant du préfrontal, du frontal. Donc,
3: oui, le frontal.
2: Oui, exactement. Donc, tout ça régit la partie plus d'inhibition. Je dois attendre mon tour, ce qu'on va appeler l'impulsivité. Ce que là, vous faites référence, c'est beaucoup de tout la partie système limbique. Donc, quand je vis des émotions, quand je suis stressé, quand j'ai peur d'oublier ce que je m'apprête à dire, quand je suis vraiment content, ça m'a fait penser à quelque chose, je veux le partager. À ce moment-là, ce système-là, en bon français, va venir override l'inhibition pour dire, ben là, attends ton tour, parce que je suis tellement excité. Donc, je vais en parler, je vais le dire immédiatement. Donc, oui, cette charge émotionnelle-là peut mener à couper la parole. Puis c'est aussi là-dedans que je rentre tout ce qui est la fatigue. Hein. Donc, c'est sûr que quand on est fatigué, je l'ai dit au début, avoir une conversation, c'est une charge mentale importante. Donc, quand on est fatigué, on est moins bon dans tout. Donc, on va être moins bon pour lire la prosodie de la conversation, pour lire les indices corporels. Ouais, ben tantôt, vous allez parler de la mélodie, la musicalité. Oui, c'est ça. Donc c'est ça. Ça demande un effort de tout regarder dans cette conversation-là. Et quand on est fatigué, ben on est moins bon. Donc, c'est sûr que là, soit on coupe, soit qu'il y a un délai puis qu'il y a une pause.
3: On est avec Mathieu M. Blanchet, vous venez de l'entendre, neuropsychologue, psychologue clinicien, enseignant. On est aussi avec Agathe Tupula-Kabola, orthophoniste chargée d'enseignement clinique à l'Université de Montréal, autrice et conférencière. On a des courriels ici. Oui, il m'arrive de couper la parole. Je réponds avant que l'autre ait fini sa phrase. Pourquoi? Surtout lorsque je sens glisser ou s'estomper dans mon esprit la réponse que je veux donner. J'ai l'impression que si je donne pas immédiatement l'info que je veux transmettre, je vais la perdre. Je veux éviter la fameuse réponse « Désolé, je me souviens plus de ce que je voulais dire ». Agathe, il y a beaucoup de ça. Hein? Ça, c'est un cas de figure qui revient régulièrement.
1: Oui, absolument. Bien, la mémoire de travail, ça joue un rôle central à ce niveau-là. Puis c'est comme un bloc-notes mental là, qui est très limité puis qui pousse des fois à parler avant d'oublier son idée, surtout quand le sujet nous interpelle particulièrement. Donc, ça dépend beaucoup de la nature du sujet. Ça dépend de notre émotion du moment. On vient de parler du niveau de fatigue aussi. Ça rentre beaucoup. Mais c'est certain que quand une personne coupe la parole dans un contexte donné, ça ne veut pas dire que cette personne coupe tout le temps la parole avec n'importe qui, dans n'importe quelle circonstance. Donc, il ne faut pas non plus généraliser à outrance, je pense. Puis, il y a des contextes particuliers. Puis, il faut comprendre aussi que le délai là, entre deux tours de parole, on ne parle pas de une seconde, on parle de quelques millisecondes.
3: Ouais, c'est ça.
1: Puis planifier le mot qu'on va dire, ça prend plus de temps que ça. C'est ce qui explique aussi que des fois, on est en train de penser à ce qu'on veut dire, même si on est en train d'écouter en même temps la personne avec c'est qui on ça. Parle. Quelque chose qui peut aider quand on se le fait reprocher, c'est vraiment de peut-être redire dans ses mots, reformuler ce qu'on a compris de ce que l'autre a dit avant d'embarquer avec notre idée. Ça montre qu'on est à l'écoute et qu'on n'est pas juste dans nos pensées.
3: Ouais, c'est ça. Puis à quel point est-ce que c'est vraiment grave d'oublier notre point? Si vous saviez à quel point vous pensez que je coupe la parole, mais toutes les fois où je la coupe pas, parce que je me dis, c'est pas intéressant, c'est pas important, on s'en fout. Dominique nous écrit, et ça c'est très drôle, « Moi j'espère vivement que tous les membres de la bande des quatre du vendredi goûteront avec attention la présente chronique. » Chantal, pourquoi mes vieilles amies ont de plus en plus la manie et le défaut d'interrompre? À 60 ans, c'est plus possible de se contrôler?
2: Ah, ben ça, il y a deux choses. Là. Il y a la composante vieillissement. Donc oui, effectivement, je vais dire le déclin cognitif amène certains petits travers. Là. Donc c'est vrai qu'on est peut-être moins efficace pour inhiber. Mais moi, c'est la composante mes grandes amies aussi. Tu sais, il y a quelque chose, quand on coupe la parole, de la prédiction de ce qui est demandé comme question. Des fois, je suis capable de prédire et où la question. Je suis capable déjà de prévoir une réponse. Puis quand on se connaît vraiment très bien puis qu'on a les mêmes anecdotes, ben souvent, c'est là que ça va arriver parce que si ça fait 40 ans qu'on est avec la personne puis qu'on rit, qu'on ressasse nos meilleurs coups ou nos meilleurs souvenirs, ben la trame de fond, je suis capable de la prédire parce que je l'ai vécu aussi. Là. Donc, très souvent, entre amis les plus vieillissants, ils vont se couper énormément la parole. Ils se connaissent bien, ils savent où est-ce que l'autre est dans sa tête. Donc, ça aussi, ça peut l'expliquer. Mais oui, la partie, je veux pas dire dégénérative, là, mais déclin cognitif, plus on vieillit, plus notre cerveau vieillit également. Là. Donc, ça se peut qu'on aille un peu plus de difficultés à inhiber.
3: Agathe Tupula-Kabola, le courriel ici de Geneviève, c'est « Ma mère est une femme qui coupe toujours la parole. Elle manque d'intérêt dans ce que je lui raconte et très rapidement tourne la lumière vers elle. La conséquence, je lui raconte moins de choses possibles d'importance. C'est triste, mais nos conversations se résument à du blabla. » Qu'est-ce qu'on peut dire de ça?
1: Oui. Bien, on peut comprendre que couper la parole dans cette situation-là, c'est interrompre le fil de la pensée de l'autre, Puis dans la sphère intime, là, relation mère-fille, par exemple, ça peut être perçu comme un manque d'intérêt. Puis ça peut créer de la distance émotionnelle avec le temps. Puis justement, ça, c'est une conséquence qu'on voit parfois. Là, les proches finissent par parler moins, puis ils vont éviter certains sujets ou ils vont carrément se retirer de la conversation. Et ça, ça va nuire à la qualité globale des échanges. Si on se fait couper la parole, par exemple, qu'est-ce que notre auditrice pourrait dire ou à la personne avec qui ça survient? Mais on peut nommer calmement notre besoin. On peut dire « Ah, j'avais pas terminé » ou bien juste dire « Ben laisse-moi finir ce point-là, puis je te reviens. » Ou si nous-mêmes, on est témoin d'une situation où quelqu'un d'autre se fait couper la parole, on peut aussi intervenir, on peut dire « Ah, ben j'aimerais ça entendre la fin de son idée hein, pour aider une tierce personne. » Quand c'est en groupe, ben on peut instaurer de manière un peu plus explicite une règle de tour de parole plutôt que multiplier les rappels vagues. Comme tantôt, notre réalisatrice m'a dit « Ben si tu peux intervenir, Agathe, tu peux lever le doigt. Hein, » Comme ça, c'est une règle qui est simple plutôt que moi d'interrompre. Si le comportement est répétitif puis si c'est ciblé, ben, on peut en parler aussi à froid. On peut décrire le comportement, son effet. On peut dire qu'est-ce qu'on aimerait comme alternative souhaitée aussi, là, le nommer carrément.
2: Mmh. Oui, puis souvent, les personnes qui coupent la parole sont déjà au courant, à part des gens qui, c'est nouveau ou qui n'ont pas beaucoup d'introspection. Mmh. Puis étonnamment, moi, des fois, j'ai besoin qu'on me coupe la parole parce que je parle énormément. Des fois, je peux dire trois fois la même phrase parce que j'ai l'impression que le mot est pas bon puis j'ai des difficultés d'accès lexical, donc je veux le reformuler. Mais la personne a bien saisi. Donc, à ce moment-là, elle peut me sortir de ma roue puis me dire, ah, là, tu parles trop ou hey, attends, je vais juste rentrer. Ou quand moi, je coupe la parole, ben quand quelqu'un me dit « Ah, oh, attends, je vais finir, je suis pas offusqué, je le sais que c'est une tendance que j'ai puis que c'est pas pour mal faire. » Donc, la plupart des gens, quand c'est nommé, puis si on a un problème justement avec un de nos proches, nos parents, notre conjoint-conjointe, etc., on peut entamer cette discussion-là. « Écoute, j'ai l'impression que tu coupes souvent la parole. Est-ce que ça te dérangerait si on se donnait un cue, mettre la main, dire « Attends, je vais finir mon idée. » Puis la plupart du temps, ça fonctionne, la personne, ça l'offusque pas plus. Là.
3: Travail d'introspection, Mathieu M. Blanchet, vous avez parlé de ça, la plupart des gens le savent. Lors d'une conversation, je suis très consciente que j'ai parfois tendance à couper la parole, nous écrit Hélène. C'est souvent parce que j'ai une idée, une réaction, bon, on a déjà tout identifié ça. Avec le temps, j'en ai pris conscience et je fais vraiment des efforts pour me retenir et laisser l'autre terminer, mais ça demande quand même un certain travail de réflexion et de contrôle de ma part. Et lorsque la conversation devient plus émotive, c'est encore plus difficile parce que mes réactions viennent parfois spontanément, alors j'essaie de me rappeler que prendre le temps d'écouter jusqu'au bout, c'est aussi une façon de montrer à l'autre que ce qu'il dit est important pour moi. C'est intéressant, ça. On a parlé, Agathe, tout à l'heure, de cette mère qui coupe la parole, ou en tout cas de sa fille qui a l'impression que sa mère lui coupe toujours la parole. Mm-hmm. Mais il y a des études intéressantes sur qui coupe la parole le plus.
1: Oui. En fait, ce que la littérature nous montre, c'est que de façon générale, puis c'est important de comprendre que c'est de manière globale, ça ne veut pas dire que toutes les femmes se font plus couper la parole, mais en général, les femmes ont tendance à se faire couper davantage la parole que les hommes. Et ça, on n'y échappe pas. Là. Même les juges de la Cour suprême américaine, au sommet du pouvoir, n'y échappent pas. Là. Les hommes vont interrompre les femmes trois fois plus souvent, même dans des postes de pouvoir. Donc, c'est pas juste une question de statut, là, c'est vraiment un réflexe social qui est bien ancré. Et il y a une grosse étude, une méta-analyse là, qui a été faite en 1998, mais il y a plusieurs études depuis qui ont été confirmées un peu ces données-là, qui montrent que, par exemple, les femmes présentatrices vont se faire davantage interrompre que les hommes dans des contextes professionnels, des séminaires, des présentations, puis y compris pour des interruptions négatives ou qui coupent la parole au milieu d'une phrase. Là. Donc, c'est pas toujours le chevauchement coopératif dont on a parlé tantôt, là, ça, on le voit. Donc, sur le plan social, on tend à couper davantage la parole des femmes.
3: Il y a quelqu'un qui m'a accroché dans le corridor tout à l'heure, sachant qu'on allait faire ce sujet-là, une collègue d'une autre émission, qui dit « Je suis TDAH et quand je suis nerveuse, c'est encore pire. » Alors, dans mon cercle d'amis, elles le savent qu'elles peuvent me le dire et c'est comme une zone sécuritaire. Là. J'aime ça quand elles me le disent, ça permet de... rentrons dans ces cas neurologiques spécifiques que sont au potentiel intellectuel, douance, TDAH, troubles du spectre de l'autisme. Peut-être, Agathe, commençons par les personnes autistes.
1: Oui, mais dans le cas des personnes qui ont un trouble du spectre de l'autisme, il peut y avoir des difficultés sur le plan des conversations. Ça peut affecter le maintien du sujet, ça peut affecter le fait de reconnaître les micro-expressions dans le visage ou dans le non-verbal de l'autre qui nous indique que, il n'y avait pas encore tout à fait terminé de prendre la parole. Donc, ça peut influencer les tours de parole. Mais je dirais qu'au-delà des diagnostics, là, une personne qui parle plus lentement que la moyenne, une personne qui tend à chercher ses mots, une personne qui tend à faire des pauses aussi. Souvent, on prend les pauses comme des moments à remplir. On n'est pas toujours à l'aise avec les moments de silence. Mm-hmm. Mais des fois, les pauses, c'est juste la suite d'une réflexion. Ça ne veut pas dire que la personne avait terminé son idée. Les personnes qui bégaient aussi vont se faire souvent plus interrompre que la moyenne. Les personnes qui ont besoin, en général, de plus de temps pour formuler leurs pensées. Toutes ces personnes, tous ces exemples, c'est vraiment, en général, ça va arriver davantage qu'on va interrompre leur flot de pensées.
3: Moi, pour une personne comme moi, dont le cerveau va à 100 000 à l'heure depuis toujours, avec les notifications, les courriels, les écrans, faire 1000 choses en même temps, c'est comme si j'avais de la difficulté à sortir mes conversations de ce flot rapide, incessant, que la société aussi nous dicte. Donc, c'est comme aller à l'encontre d'une hyper-productivité généralisée ainsi que de l'hyper-productivité du langage et de la discussion, là, Mathieu M. Blanchet.
2: Oui, puis là où ça c'est pas tant couper la parole, mais ce qu'on observe de plus en plus, c'est ça, c'est arrêter complètement une conversation pour répondre à un message texte.
3: C'est encore au-delà, puis ça, c'est la partie très
2: technologique dans nos vies et sociales, mais ça fait partie de ce mouvement-là de faut répondre rapidement, faut que tout bouge, faut être productif.
3: Mathieu M. Blanchet, je le rappelle, vous êtes neuropsychologue, psychologue, clinicien, enseignant, on vous entend régulièrement, moteur de recherche. Parlons de douance.
2: Oui.
3: Et couper la parole.
2: Oui. Souvent, sont associés où on va se dire, ben moi, mon cerveau roule très vite ou j'ai une capacité de réflexion plus rapide que les autres, tu sais, un peu la douance, c'est ça, là. Globalement, j'ai une vitesse de traitement de l'information plus rapide puis un meilleur raisonnement. Donc, si je suis capable de mieux prédire la question où est-ce qu'elle s'en va, si je suis plus rapide pour formuler ma réponse ou déjà me faire une tête sur ce que je veux dire, ben, on a un premier pas de fait vers couper la parole. Par contre, ça, c'est juste l'élément numéro un. Il y en a plein qui ont des douances ou qui ont une vitesse de traitement d'information plus rapide. Qui ne vont pas couper la parole. La partie coupée, c'est j'ai mon idée, j'ai réfléchi, je suis plus rapide. Ça, c'est le un. Après, c'est faut que je l'arrête, mon mouvement. Faut que j'arrête cette pensée-là. Et ça, c'est le mécanisme d'inhibition. C'est là qu'on parlait de l'impulsivité.
3: Le frontal.
2: Exactement.
3: L'immaturité du lobe frontal.
2: Exactement. Donc, même si j'ai ma réponse, je suis capable de m'arrêter.
3: Et en terminant sur ces cas neurologiques particuliers ou différents qui ont des défis supplémentaires dans la dynamique conversationnelle, TDAH.
2: Oui, ben le TDAH, c'est souvent celui qu'on va parler le plus. Tantôt, Agathe en parlait avec la mémoire de travail qui est souvent touchée chez le TDAH. Dans le fond, le TDAH, là, si je le simplifie, là, je pense que tout le monde est assez au courant depuis le temps qu'on en parle. C'est vraiment une immaturité du cerveau, plus particulièrement la partie frontale, préfrontale du cerveau, qui est la dernière partie à se développer dans notre cerveau. Donc, il finit de se développer vers 21 ans environ, là. Donc, souvent, dès qu'on a une atteinte, un trouble, c'est dans les parties, je veux dire, les moins évoluées, les plus fragiles. Donc, la plupart des troubles, dont le TDAH, va atteindre ces fonctions-là, qui est les fonctions supérieures d'inhibition, de jugement, de raisonnement. Donc, c'est là qu'ils vont avoir davantage tendance à couper la parole, à moins se souvenir de ce qu'ils veulent dire aussi, tu sais, quand on parlait de la mémoire de travail. Donc, c'est une grosse tendance qu'ils ont, mais habituellement, c'est les gens qui le savent le mieux.
3: OK, d'accord. Donc, faute avouée, à moitié pardonnée. Agathe Tupoula-Cabola, je rappelle, vous êtes orthophoniste et on va terminer là-dessus. On a un courriel ici d'Yvonne. Oh, des Îles-de-la-Madeleine. Oh, salutations aux Îles-de-la-Madeleine. Je crains d'avoir cette mauvaise habitude que j'essaie fort, fort de corriger. En cherchant à m'expliquer ce comportement, je me souviens que durant toute mon enfance, étant 12 personnes à table, il fallait savoir saisir toute occasion de prendre sa place. OK, et là, il y a plein de parents qui espèrent qu'on arrive à la minute qui nous reste. Là, on tente d'enseigner aux enfants. Attends ton tour, c'est pas poli d'interrompre. Si on ne l'a pas appris dans l'enfance, est-ce que ça s'apprend plus tard?
1: Oui, ça s'apprend plus tard. Puis, il faut comprendre aussi que quand on demande à un enfant « attends ton tour », ce qu'on lui demande, là, c'est de mettre en pratique une compétence conversationnelle ultra sophistiquée que même certains adultes, parfois, ont du mal à appliquer. Donc, ça prend du temps. Puis, il faut comprendre aussi que Les enfants, ben chez les jeunes enfants, le lobe frontal est moins développé, donc l'impulsivité est davantage présente, donc c'est encore plus difficile des fois de pas interrompre la personne avec qui on parle pour exprimer son idée. Donc ça demande de la patience de la part des adultes.
2: Souvent, ce que moi je vais dire aux parents, c'est le lobe frontal n'est pas développé encore chez l'enfant. Vous devez donc être le lobe frontal de votre enfant. Tu sais, faut qu'il intériorise le « oups, c'est pas à mon tour », mais faut qu'il l'aille appris. Donc, c'est le rôle des parents, des enseignants, des proches autour de dire oh, « elle avait pas fini, attends ton tour, regarde, papa parlait » ou tu sais, mette un doigt, parce qu'ils l'ont pas développé, cette partie du cerveau-là. On peut pas avoir les mêmes attentes. Par contre, une fois qu'il est développé, oui, ça, une fois que le lobe frontal est développé, oui, on peut l'apprendre, puis c'est souvent en le disant. Mm. La même chose qu'un enfant, faut que le conjoint, le proche, l'ami dise « Attends, ouais, j'avais pas ça. Fini. »
3: OK, juste dans un souci d'économie de temps, Agathe, je vais défiler les conseils que vous donnez. Notez ses idées en réunion quand c'est possible. Mm-hmm. Faire un signal discret, lever le doigt pour indiquer qu'on veut intervenir. Même dans une conversation à deux, ça peut se faire. Mm-hmm. Aviser son interlocuteur, j'aurais quelque chose à ajouter quand tu auras terminé. On peut s'exercer en s'enregistrant pour voir c'est quoi nos mécanismes. On peut dire « je t'ai interrompu, excuse-moi, termine ton idée ». Puis ça peut beaucoup aider à ce que l'autre se sente moins bousculé, parce qu'effectivement, ça peut être très bousculant. C'était tellement intéressant de vous entendre sur ce sujet-là. Les auditeurs, les auditrices nous écrivent nombreux, donc clairement, on est plusieurs à avoir ce petit ou grand défaut-là. Agathe Tupoula-Kabbola, orthophoniste, chargée d'enseignement clinique à l'Université de Montréal, autrice conférencière. Le livre « Dis-moi tout, les dessous et étonnant de la communication » est paru l'an dernier aux éditions Cardinal. Ça peut être utile. On suit vos chroniques à Moteur de recherche, tout comme on le fait pour Mathieu M. Blanchet, neuropsychologue, psychologue clinicien et enseignant. Merci infiniment à vous deux.
2: Merci.
3: Au revoir.
1: Ça fait plaisir.
3: Bye.
1: Merci.
3: C'est comme ça que se termine notre première heure de moments choisis de la saison en cette journée de l'Action de grâce. Si vous êtes en congé aujourd'hui, j'espère que vous en profitez. Pour ceux et celles qui choisiront de rester à l'écoute, après les infos, la réalisatrice Noémie D. Leclerc et son complice et amoureux Hubert Lenoir pour leur film « La meilleure façon, c'est par accident » et Martin Dréville s'en viennent. À tout

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4: Et c'est Marc Thériault, voici le Radio-Journal de Radio-Canada. En cette journée de l'Action de grâce, des organismes communautaires se mobilisent partout au pays pour offrir des repas chauds aux plus démunis. Toutefois, les effets de la hausse du coût de la vie et de la flambée du prix des aliments se font sentir sur leurs activités. Félix Pilon a préparé ce qui suit.
5: We're gonna have mashed potatoes.
6: Le cuisinier de la mission d'Ottawa, Rick Watson, a une grosse mission pour le repas de l'Action de grâce. La mission distribuera au total plus de 18 000 repas pour l'occasion, un record au goût amer alors que de plus en plus de personnes ont recours aux organismes pour se nourrir. C'est le cas de Ginette Orphanos qui se rend souvent à la soupe populaire de Hull.
7: Une chance que ça, parce que je mangerai pas. Par plus, j'ai un diabète, parce que ça allait dans mon dit de les manger ici.
6: Selon une étude de l'Université Dalhousie, le coût moyen du repas de l'Action de grâce a grimpé d'environ 3 $ depuis l'an dernier. Cette hausse pèse lourdement sur les consommateurs, mais aussi sur les services d'aide alimentaire. La soupe populaire de Hull compte servir jusqu'à 300 assiettes pour l'Action de grâce, comme l'explique son directeur général, Michel Kassongo.
8: Pour que nous continuions à répondre aux besoins de la population, on a besoin de soutien financier d'une part et des collaborations avec les autorités, les élus locaux.
6: Malgré l'inflation, la mission d'Ottawa et la soupe populaire de Hull répondent présents. Mais c'est grâce à la générosité des donateurs et à l'appui des secteurs publics et privés que ces organismes peuvent veiller à ce que personne ne reste sur sa faim. Ici Félix Pilon, Radio-Canada, Ottawa.
4: Le taux de chômage à Terre-Neuve-et-Labrador a connu une forte hausse le mois dernier, dépassant les 9 %. Il était tombé à 8,6 % en août, mais il était à 9,1 en septembre. Toutes les autres régions affichent un taux de chômage inférieur à 8 % et la région métropolitaine de Saint-Jean-de-Terre-Neuve affiche des chiffres similaires à ceux des villes comparables des Maritimes, soit 6,6 %. Halifax se situe à 5,5 % et finalement Moncton à 7,6 %. Une résidente de Fredericton s'apprête à parcourir plus de 250 km à pied à travers l'île du Prince-Édouard. Julia Carty portera un drapeau militaire ukrainien d'East Point à Tignish. Pendant 2 semaines, ce drapeau appartient à un bataillon au sein duquel son amie April Huguette sert en Ukraine. La marche de Julia Carty débutera le 14 octobre. Elle espère collecter ou récolter des fonds et sensibiliser le public à la cause des soldats ukrainiens. Un homme du Nouveau-Brunswick maintenant a été condamné à 33 mois de prison aux États-Unis pour avoir participé à une arnaque aux grands-parents. Selon un communiqué de presse du bureau du procureur fédéral du Vermont, Paul Conney, 39 ans, de Moncton, a plaidé coupable en mai de complot en vue de commettre une fraude électronique et de blanchiment d'instruments monétaires liés à une arnaque aux grands-parents. Il a participé à cette arnaque qui a fait environ 20 victimes pendant une période de 3 semaines entre juillet et août 2023. Conner a été arrêté au Costa Rica en janvier 2025 et extradé vers les États-Unis. Il a dû verser une somme de 256 000 $ à titre de dédommagement. Les voyageurs canadiens demandent toujours des comptes à Ottawa après le puissant séisme de vendredi au Panama. Plusieurs dénoncent le peu d'aide reçue dans les heures qui ont suivi, notamment de la part de l'ambassade canadienne. Hugo Metro suit ce dossier.
9: Plusieurs Canadiens bloqués au Panama disent avoir tenté de joindre l'ambassade dans les heures qui ont suivi le séisme, mais selon eux, on les a surtout renvoyés vers les autorités panaméennes. Leur colère est d'autant plus grande que l'ambassade n'offre pas de service en personne pendant la longue fin de semaine de l'Action de grâce. Affaires mondiales Canada rappelle que les services consulaires d'urgence restent accessibles 24 heures sur 24 par téléphone depuis Ottawa. Mais sur place, la frustration demeure.
10: On dit tout le temps quand il arrive une catastrophe, faut te préférer à ton ambassade. Puis tu te fais dire, rappelle mardi parce que ils sont en congé, là. Le séisme, lui, il est pas en congé, là. Le CIS, lui, il était là, il était réel. Le danger, il était réel. Là.
11: Ils n'ont pas donné d'aide à rien.
9: Le Panama reste en état d'urgence. Plusieurs infrastructures ont été endommagées et des vols ont été retardés ou annulés depuis vendredi. Certains Canadiens ont pu rentrer au pays, mais d'autres attendent toujours. Cette Canadienne doit partir aujourd'hui, mais elle craint que son vol soit de nouveau annulé.
12: On est tous vraiment affectés par ça. Ça nous fait peur de ne pas savoir quand on peut retourner. On a peur de se faire retourner encore... Parce que hier, on s'est fait dire que l'aéroport n'était pas prêt pour recevoir des avions encore. Alors, tout le monde est en souffrance.
9: Le séisme a aussi interrompu le tournage de la télé-réalité OD Tentation Soleil. C'est une émission dérivée d'Occupation Double. L'équipe et les candidats doivent rentrer au Québec sous peu. Ici Hugo Métro, Radio-Canada, Montréal.
4: Et maintenant, le ministre canadien du Commerce international, Maninder Sandhu, dirige une mission commerciale en Inde cette semaine. Cette délégation réunit des entreprises des secteurs canadiens de l'aérospatial et de l'espace, des technologies propres et de la transition énergétique, des technologies de l'information ainsi que des communications et des sciences de la vie, l'agroalimentaire. Le Canada et l'Inde cherchent à conclure un accord de libre-échange, oui, d'ici la fin de l'année. Et finalement, Pierre Poilievre va se rendre au Michigan demain pour plaider en faveur d'un libre-échange sans tarif. Le chef conservateur va rencontrer les dirigeants d'entreprise et donner des entrevues dans les médias. Sa visite, à moins d'un mois des élections de mi-mandat, va se dérouler au moment où les États-Unis intensifient la pression commerciale sur le Canada. Et voilà ce qui conclut vos informations. C'était Marc Thériault. Bonne journée à notre antenne.

0: l'équipe. Bienvenue à cette émission. Merci de vous joindre à nous en ce jour de l'Action de grâce pour une émission spéciale en forme de coup de cœur. Martin Drainville a accepté de venir s'asseoir en studio pour discuter des deux pièces qu'il a occupées récemment, soit 24 poses portraits et Brou, nouvelle administration qui d'ailleurs est toujours en tournée. Et la discussion a pris un surprenant tour et est devenue très, très touchante. Vous allez pouvoir entendre ça un peu plus tard. Et pour terminer l'émission, un duo de collaborateurs qui mérite grandement une place dans cette émission Coup de cœur. Notre complice depuis le premier jour, Alain Crevier, et la docteure Joanne Liu nous ont offert une excellente édition de leur segment Les Illuminations. Mais d'abord, mes prochains invités, on les connaît comme un duo créatif fusionnel depuis plusieurs années. Elle était plutôt dans l'ombre, lui sous les projecteurs brûlants, tellement brûlants qu'aujourd'hui, il se met à l'ombre. Au contraire, elle a envie de briller jusqu'au plus haut firmament et je vois pas pourquoi elle n'y parviendrait pas à la lumière d'un premier film qu'ils viennent nous présenter. Noémie Desleclerc et Hubert Lenoir, bonjour!
1: Bonjour, Penelope!
0: Vous savez que je vous aime comme mes enfants, hein?
1: Ah ouais, hein?
0: Comme si je vous avais tricoté.
1: C'est pas pire.
0: À chaque fois que vous arrivez avec un projet, je regarde ça, je suis remplie d'admiration. En 2018, il y avait eu Darlene, un roman que tu avais écrit, Noémie, accompagné d'un premier album solo pour toi, Hubert. Il y avait eu 4 Félix. Après ça, en 2022, un album Picture épicée, musique directe. 7 Félix, à la manière du cinéma direct, que tu nous présentes d'ailleurs maintenant avec un premier ouvrage, La meilleure façon, c'est par accident. Comment ça se passe, votre création, votre cerveau? C'est un cerveau pour les deux, hein, c'est ça que je comprends.
1: On est notre propre scène, en fait. On dit souvent ça.
2: On est notre propre scène artistique au sein de notre maison dans laquelle on habite. Pour moi, Noémie, c'est la personne qui m'influence le plus. Mm. Puis, il n'y a pas vraiment d'autre monde à part ça, là, qui m'a...
1: Pareillement.
2: Ouais, c'est ça. Ouais.
0: Vous êtes bon. Est-ce que chaque jour est une journée de création? Est-ce que ça vient spontanément? Est-ce qu'on s'assoit à une table et à un moment donné, on crée pendant 3 heures? Comment ça fonctionne? Moi, j'aime ça fouiller les cerveaux des créateurs.
2: Ben, en fait, on dit qu'on a un propre cerveau, mais on a quand même nos propres affaires. Puis je pense qu'on pense quand même chacun de notre côté pendant... vu qu'on travaille dans deux disciplines qui sont différentes, j'ai l'impression que plus je crée des choses dans ma vie de mon âge respectable...
0: De 31 ans.
2: Mais je réalise que dans le médium, il y a des techniques différentes, que ce soit faire un film, faire de la musique et autres. Mais ça reste que les philosophies derrière ce que tu essaies de pousser, ça reste les mêmes, puis les intentions sont les mêmes. Donc, j'ai l'impression qu'on peut, même si on a des techniques différentes, mm-hmm. Dans lesquelles on excelle un petit peu plus...
0: Puiser dans les mêmes sources.
2: Puis on peut avoir l'avis... Noémie peut me demander un avis sur... Je veux dire, je peux travailler sur le film à Noémie, même si j'ai pas beaucoup de techniques en cinéma. Mm-hmm. Puis Noémie peut travailler avec moi sur de la musique, je pense que c'est parce que nos intentions sont les mêmes. Mm. Et nos intentions sont très, très bonnes.
0: OK. Noémie, ce film... La meilleure façon, c'est par accident, va clôturer le Festival de cinéma de la Ville de Québec au Diamant. C'est aussi un film qui est en compétition officielle lors de ce festival-là. L'émotion qui t'habite, c'est quoi?
1: La fierté, mais aussi de la peur. Le film, il m'appartient encore. J'ai comme le goût qui reste à moi un petit peu, quand même. Mais en même temps, c'est quand même une chance incroyable de présenter mon film en clôture de festival, mon premier film en plus. Fait que la fierté, surtout.
0: Dans ce festival-là, qui est un festival de ta ville,
1: ouais.
0: Dans la ville où ton amour pour le cinéma aussi s'est déployé.
1: Définitivement. C'est sûr qu'il s'est déployé plus à Beauport qu'au centre-ville, maintenant. Mais quand même, je me rappelle en septembre voir les tapis rouges devant le Palais Montcalm, devant le Capitole, puis me dire, mon Dieu, que j'aimerais ça être invitée.
0: C'est ça, c'est prestigieux. Ouverture, clôture, c'est toujours prestigieux. OK. C'est fou comment ce film, puis on va vous faire entendre un extrait que Noémie a généreusement, un bel extrait que tu as accepté de partager avec les gens ici et les gens qui nous écoutent. Évidemment, Hubert, on va entendre aussi ton travail de musique sur ce film-là, alors que tu as aussi fait la deuxième caméra. Mais avant d'entrer dans le film, ce film bénéficie d'un bouche-à-oreille qui est vraiment hallucinant. Raconte-nous un peu tout ce buzz, Noémie, autour du film, bien longtemps avant sa sortie, là.
1: Ben honnêtement, je suis la première surprise là. Je suis quand même, ça me touche énormément. Je me trouve chanceuse. Vraiment, je suis pas sûre qu'il y a beaucoup de films qui ont cette chance là. Puis l'affaire, c'est qu'on a comme voulu, étant donné que c'était mon premier film, on a vraiment voulu le... Ben moi, surtout, je voulais le tester. Tu sais, je voulais que les gens le voient, puis je voulais être sûre que c'était correct, tu sais, mettons. Fait qu'on a fait des projections secrètes.
3: Bon, mais attends, secrète, à un moment donné, c'était plus trop secret. Oh, on a un extrait de ce qui s'est passé. On est à Beauport, dans une salle, qui devait être comme pour vos amis, votre entourage, puis une couple de personnes invitées.
1: Ouais.
3: C'était quand, ça?
1: C'était le 20 février, à ma fête.
3: En février, OK. Ouais. Voici, entre autres, ce qui s'est passé.
4: Fait que là, dans le fond, on était au Cinéplex Odéon, Beauport. Puis on a fait un... On a loué une salle pour faire un visionnement privé. Excuse-moi, ton Internet, il est où, hein? Je sais pas comment le voir. Puis là, on est comme, what the fuck? Parce que le film, il a leaké dans le journal. Puis là, il en parle à LCN. En ce moment. Puis là, je sais pas trop. Genre, il y a comme fucking du monde qui attendent pour... Puis là, je me demande s'il y a comme pas du monde qui ont comme vu la nouvelle, parce que je sais que peut-être sur Internet, je sais pas quoi, ça s'est su qu'on faisait un visionnement ici. Fait que je sais pas trop. Là.
3: OK, comment t'as vécu ça, Noémie?
1: Je savais pas quoi dire, parce que j'avais comme le goût que le monde rentre, mais en même temps, je me disais, je suis pas sûre que je peux les faire rentrer. Au début de la projection, j'ai dit, s'il vous plaît, parlez-en pas tant, mettons, même si vous êtes là. Puis ça a comme marché. Fait que, I guess que, bon, le monde a respecté mes souhaits.
3: Puis il y a eu une autre projection secrète qui s'est passée au festif devant une vingtaine de personnes. Puis il y avait même des t-shirts là, imprimés. J'étais à la projection secrète du festif. Fait qu'il y a toute comme une espèce d'affaire vraiment le fun. Tu sais, j'ose même pas utiliser le mot marketing autour de ça, parce que c'est pas vraiment ça. C'est juste un engouement naturel, puis vous avez plongé là-dedans, puis c'est génial. Darlene, je l'étudie, c'est un beau film. Je l'ai pas encore dit, hein, que c'est un magnifique film. Que c'est un magnifique film. Noémie, c'est un beau film, là, ça n'a pas de sens.
1: Merci tellement, là, genre, ça, de ta part, ça veut dire énormément. Mais,
3: de la part de tout le monde. Nathalie Collard, journaliste à la presse, elle a pleuré comme un veau.
1: Même, genre, je broille à chaque fois encore. Fait que...
3: Ah oui, c'est sûr. Qu'est-ce que tu as voulu faire? Comment a émergé cette idée-là pour toi de prendre une caméra à un moment donné?
1: Oh mon Dieu. Je filme depuis très longtemps, d'aussi loin que je me souvienne. Jean-Luc Godard, à un moment, il y a une belle anecdote, comme quoi il était sur l'accotement d'une autoroute. Puis il s'est fait arrêter par la police. La police a dit, vous avez pas le droit d'être là, c'est réservé aux situations d'urgence. Puis c'est à quoi Jean-Luc Godard a répondu, justement, il y a urgence, il faut filmer avant que tout ne disparaisse. Et dans le fond, moi, j'ai mon beau-père qui est décédé, puis aussi triste que ça puisse paraître, malgré que je filme tout le temps, je l'ai jamais filmé lui, sauf une fois par accident. Fait que quand il est décédé puis que je suis repassée à travers toutes mes archives vidéo de me rendre compte de ça, c'était... Mais en fait, ça reste un de mes plus grands regrets. Ouh là là! Prendons le relais.
3: Ouais, prendons le relais.
2: Mais je pense que Noémie a filmé depuis extrêmement longtemps, puis elle filmait des vidéoclips. C'est quelqu'un que j'ai connu avec une caméra, puis qui justement filmait tout le temps. Puis,
1: Dès l'invention.
3: De savoir que l'essentiel, donc, avec tout ce que tu avais capté, il y avait quelque chose d'essentiel que tu avais comme manqué. Ça?
1: Ouais, on a tendance à faire ça, tu sais. Il y a des feux d'artifice, on sort notre téléphone, on va dans des spectacles, on sort notre téléphone, mais les affaires comme ordinaires, un super mercredi soir où juste de quoi ta chambre a l'air en bordel ou bien rangée ou ce que ta mère de quoi ta mère a l'air un matin quand qu'elle se fait ses toasts, c'est toutes des affaires qu'on filme pas, tu sais, puis qu'on prend pas en photo non plus. Puis c'est comme c'était devenu ma mission de tourner ma caméra vers l'ordinaire pour faire en sorte que tout d'un coup, la mort soit peut-être plus absolue, qu'il y ait une trace indélébile, puis conserver le souvenir, puis surtout d'avoir et avant tout, tu sais, me reprendre, dans le fond, de cette erreur.
3: Pourquoi Hubert est pas plus dans ton film?
1: À cause de ça, parce qu'Hubert est extraordinaire, puis c'était vraiment mon but de filmer l'ordinaire, puis ça veut pas dire qu'il y aura pas un film sur Hubert, là. Certainement, il y en aura un, mais pour ce film-là, il m'a aidé, il est là énormément, là, il est comme un peu un fantôme à travers tout ça. C'est lui qui, d'ailleurs, au départ, Hubert, il devait juste filmer. Je disais, filme un peu à côté au cas où que je manque quelque chose. T'sais. Et il me filmait tout le long. Il virait tout le temps la caméra vers moi. Fait que d'emblée, mettons, c'est devenu l'autre point de vue du film. Fait qu'on a aussi la vision d'Hubert, je pense, de moi puis de ce film-là.
3: Donc, il est vraiment plus dans le film qu'on pense.
1: Ben,
3: ou de
1: oui,
3: ce qu'on voit, en fait.
1: C'est ça.
3: Puis, évidemment, la musique.

0: Moi, je me fais mener en bateau. C'est scripté, tout ça, ça se peut pas.
1: Écoute, d'abord, le cinéma direct, le cinéma vérité, ça a toujours été une... Ça a jamais été la réalité. Ça a toujours été une médiation de la réalité. Dans mon cas, j'ai décidé d'introduire la médiation à même le film, tu sais. Fait que de m'introduire, d'introduire l'équipe aussi du tournage dans le rhizome des gens que je filmais, c'était la façon pour moi d'être la plus vraie de vraie du cinéma. J'ai voulu le pousser un petit peu plus loin, mais tout ce qu'on voit dans le film, tout ce qui se passe, c'est 100% vrai.
0: Fait qu'Antoine est tombé en amour avec Carol.
1: Antoine est arrivé de
0: même. C'est le perchiste avec la maquilleuse.
1: Puis, je dois dire que... Oh, mon Dieu. Mais dans le fond, Antoine est arrivé, puis là, j'ai vu tout de suite, puis on le voit dans le film, tout de suite dans sa face, que genre, ça paraît qu'il tripe dessus, ben raide, là, tu sais. Fait que, genre, au début, j'étais comme un peu fru qu'il interrompt mon entrevue avec Carole, parce que j'ai posé des questions, ça se passait bien.
0: Ah oui, c'est ça, parce que tu posais des questions à Carole, puis là, lui, est comme, puis il arrive sur le plateau, pendant que tu es en train de l'interviewer, ouais. Vous êtes comme dehors dans sa petite cour, puis là, il ouvre la porte, puis il fait « Allô, moi, c'est Antoine ». I'm the purchased.
1: Ouais, exactement.
0: Parce que Carol, elle parle anglais. Puis là, t'étais un peu fru, mais ouais. T'as-tu vu tout de suite?
1: Ben, en fait, c'est que Dirty Dancing, OK, c'est un de mes films préférés.
0: Puis hey, de Jean-Luc Godard à Dirty Dancing. Ouais. Oh, j'adore tout ça.
1: C'est dans mon top 4 Letterboxd. Dans Dirty Dancing, le réalisateur de ce film-là, c'est un documentariste. Il disait tout le temps, faut jamais couper, jamais couper, jamais couper. Fait que moi, j'ai pris ça, puis je suis partie avec ça, OK. Fait que j'adore Dirty Dancing. Puis, en tout cas, bon, bref, ça donne vraiment des bonnes scènes dans Dirty Dancing quand tu comprends, là, c'est lesquelles qui n'étaient pas supposées, qui n'étaient pas scriptées. Donc, je coupe pas, je laisse ça arriver. À la fin du truc, j'y vois à face. Je suis comme, mon Dieu, en amour bien raide. Puis Carole, au début, était comme... Mais Carole, elle aime beaucoup les hommes chauves. Puis là, il y avait sa petite capine. Mais là, quand il a enlevé son chapeau, elle a vu qu'il était chaud. Puis là, ça a comme viré de bon pour elle aussi.
0: Ils sont encore ensemble?
1: Ben, en fait, Carole est à Montréal, puis Antoine est à Québec. Fait que, tu sais, ça...
0: Hey, c'est 2h15, là.
1: Ouais.
0: OK. Mais Antoine, c'était qui au départ?
2: Antoine, c'était mon guitariste. Pendant ma tournée Picture of the Epic qu'on avait faite en 2023. Fait que Antoine, c'est un guitariste à la base, mais quand on commençait à préparer le tournage du film, on était en train de faire d'avoir. Puis lui, il était comme, avant un show, il était comme, ah, moi, j'ai déjà fait au cégep une fois de la perche sur quelque chose. Fait que là, on a dit, ben viens faire de la. On a commencé genre la tournée en Europe, puis tout, puis là, il faisait de la perche, puis. C'était la seule percheuse qu'on avait, mais il était vraiment poche. Puis il était tellement pas...
1: Il est devenu bon.
2: Il est devenu vraiment bon. Puis c'est un guitariste incroyable, puis un musicien incroyable. Oh oui. Mais c'est ça, c'est juste qu'il y avait comme la façon de... On entendait beaucoup sa perche bouger, puis il parlait, ouais, il parlait donné, pendant les entrevues.
0: On t'entend, à un moment donné, on a l'image, ça filme, là, on voit le gros, la grosse moumoute de la perche, puis là, t'es comme, perche!
1: À ce point-là, c'était juste... Puis il était tellement extraverti, puis tellement circassien, puis posait des questions à ma place.
0: Alors, ça faisait... excellent.
2: Mais Antoine Bourque, un musicien incroyable, par contre, incroyable.
0: OK, est-ce que Maxence, le mannequin, est vraiment médecin?
1: Ben, oui, absolument. Mais là, il a lâché dernière nouvelle, OK? Donc, update, Maxence était rendu médecin. Il a arrêté d'être médecin pour travailler sur la construction. Donc, maintenant, vous pourrez le croiser.
0: Oh non, on a perdu un médecin.
1: Ouais, sur la rue Saint-Jean avec son sac à clous.
2: Il était rendu médecin avec le sarrau et toutes les.
0: Mais en même temps, ça me rassure un peu parce qu'au visionnement, à Beauport, il a dit qu'il était vraiment sur le moche pendant qu'il voyait le film. Fait que j'étais comme, ouais. Non, mais un lendemain de moche, je voudrais pas être sur sa table d'opération.
1: Non.
0: Non, je fais des blagues. OK, attends, j'essaie de me faire une tête parce que je veux tout dire. Puis il reste 9 minutes 38 secondes. Donc, allons sur la musique. La musique, elle est importante dans le film. Pas importante par sa présence ostentatoire, mais importante. Pourquoi? Qu'est-ce que j'essaie de dire, Naomi?
1: Ben parce que c'est mon film, mettons, il aurait pas pu avoir n'importe quelle musique dessus. Hubert a réussi à faire quelque chose qui sonne comme la vie, qui laisse la vie rentrer. J'ai moi-même puis sa mère aussi puis toutes les gens qui ont eu la chance d'écouter la trame sonore, c'est vraiment une musique que t'écoutes à bas volume, mais t'entends tes pas dans le gravel, tu fais ta vaisselle, puis chaque son se marie incroyablement bien à la musique qu'il a faite. Puis il a utilisé des sons de la vie du film aussi pour marier les images à ça. Bref,
0: la première piste, je ne sais pas si ça va être le set list final de la pièce, mais sur ce que j'ai reçu, la première pièce, c'est la piscine chez Marcel. Mm-hmm. Donc, tu entends la balayeuse dans la piscine, tu entends un peu, puis il y a de la musique par-dessus ça. Puis là, j'ai comme compris ce que j'avais lu, là, que c'était, puis c'est vraiment super beau. Tu nous as envoyé un extrait, Noémie. C'est le début du film.

0: Ça sonne comme ça.
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0: la musique. Puis du cinéma.
1: Et là, quand c'est beau, hein? Quand on, ça, c'est l'ouverture, puis là, par-dessus, c'est-à-dire, on voit des images de toi, bébé, super 8, parce que, avec ta mère, puis tu sais, t'as été filmé dans ton enfance, puis au bout de cette tirade-là que tu fais, c'est là qu'on voit Joe, puis que tu dis, c'est ça, je l'ai jamais filmé, puis on voit toute la peine parce qu'il vient de mourir, puis ta mère est en deuil, puis là, c'est comme, sauf une fois par accident, puis là, oh, le film part, puis oh, mon Dieu. OK, raconte-moi comment t'as travaillé, comment t'as créé pour cette bande-son-là.
2: Ben, en fait, la musique, moi, j'avais déjà commencé... en fait, sur chaque jour de tournage, j'étais là. Puis j'avais des micros pour enregistrer un peu n'importe quoi qui se passait. Fait que soit des ambiances, la ventilation, n'importe quel son qui se passait pendant les scènes. Puis un peu de la même façon que j'ai dans la technique de musique directe que j'avais commencé à développer avec mon autre album avant, j'ai juste construit la musique du film à partir des sons que j'ai pris sur les lieux de tournage. Puis après ça, j'ai ajouté des instruments, mais c'était le noyau, c'était vraiment le ce qu'on appelle le field recording, l'enregistrement que j'ai pris des sons de la vie. Puis ça fait une espèce de musique qui est volontairement la ligne entre les sons synchrones, les sons qui sont dans le film, et les sons qui font partie de la musique est volontairement brouillée, ou est-ce que c'est comme un peu comme si les sons de la vie rentre dans la musique, puis les sons de la musique rentrent dans la vie. Puis c'était une façon, c'était comme la seule façon que je pouvais arriver à matcher l'énergie du film qui était vraiment, qui laissait la vie arriver. Puis c'est de la musique qui est faite, qui ne dicte pas vraiment une émotion précise, exact, qui laisse l'auditeur fait que ça a été ça, le... Ah, je veux dire, ça et des heures et des heures à m'arracher les cheveux, à essayer de comprendre comment faire, mais j'ai fini à réussir à...
1: Je comprends, Hubert, que la musique, de ce que j'ai lu, est toujours dans ta tête, ou en tout cas toujours dans ta vie, toujours en toi, toujours autour de toi. Je pense que c'est le propre des génies créatifs. Cette musique-là, elle est en toi tout le temps, elle est dans le film, mais elle est depuis 4 ans plus dans l'espace public. Pourquoi?
2: Ben, j'ai comme décidé il y a 4 ans après toute la tournée de Picture of the Psy qui a été vraiment intense, puis tout ça, puis avec toute la tension médiatique, puis c'était comme rendu bien intense là, en France, puis tout ça. J'ai comme décidé que j'allais comme prendre ma retraite de ça. Ben, tu sais, je l'ai pas dit au début, là. Puis l'endroit qui l'a vu que tout le monde me répétait tout le temps, c'est quand est-ce que l'endroit, j'ai comme cru bon de le dire récemment que j'étais à la retraite, pour comme que le monde arrête de s'attendre à... Mais non, en fait, c'était comme la...
1: Mais une retraite, c'est pas une sabbatique. Donc, une retraite, c'est une retraite.
2: Une retraite, ouais, c'est une retraite. Là, c'est pas tant les shows puis tout ça, j'aimais ça. Là, mais c'est comme la vie publique, ça me rend paranoïaque, mettons. Genre, je sais comme... C'est ça. Fait que je sais comme pas quoi faire là, en ce moment. Mais,
1: C'est ça, parce que tu veux que ta musique soit entendue, puis tu veux qu'elle soit...
2: Mais
1: qu'elle
2: c'est
1: soit...
2: comme pour moi, là, on dirait que la musique, c'est comme je suis comme une antenne, un peu. Puis je l'entends tout le temps. J'ai jamais arrêté de dire, tu te lèves le matin, t'entends une mélodie, t'entends quelque chose, puis c'est comme, tu peux pas vraiment... faire autre chose, tu peux le mettre à off, cette antenne-là, puis t'es là, tu te lèves, puis t'entends comme, ah, oh, ça, c'est une bonne mélodie dans ta tête, puis ça serait cave de pas le noter, mettons, puis de pas le noter sur du papier à musique ou de l'enregistrer et tout. Fait que c'est comme pas vraiment... de toute façon, je me rappelle même pas un moment où est-ce que j'ai choisi de faire de la musique dans la vie, là. C'est juste comme quelque chose que je me suis mis à faire sans arrêt, puis à un moment donné, comme, tu fais de quoi, puis à un moment donné, le monde te donne plein d'argent, fait que là t'es comme bon, mais là c'est même que j'ai pas besoin de travailler, mais j'ai jamais vu ça comme du travail de toute façon, fait que je sais pas.
1: Mais là donc tu captes, mais pour émettre c'est un autre game là.
2: Ben émettre, ouais, c'est ça, c'est que.
1: C'est là que t'es un peu pogné, si je comprends bien là. En ce que tu reçois, puis qu'est-ce que tu, comment tu la fais entendre?
2: Je sais pas, en fait il faut juste que je choisisse qu'est-ce que je trouve. Le moins pire, ou est-ce que c'est être paranoïaque ou pas sortir de musique?
1: Ouais, c'est un grand dilemme. Continue à travailler là-dessus.
2: Vous me direz après ce que vous pensez du mieux.
1: Ouais, mais non, on veut pas que tu sois pas bien en public. Puis, mais on veut aussi que tu sois en public. Fait que nous aussi, on est fourrés, ouais, dans le fond. Ben. Ouais, OK, Noémie, allons sur... il reste quelques minutes. Ta mère. Elle est extraordinaire, ta mère. Ouais, elle est dans le film, là. Est-ce que je comprends qu'elle, elle a... arrêter de faire ses ongles puis mettre l'argent sur ses ongles à un moment donné pour ramasser de l'argent pour t'envoyer au privé?
3: Entre autres, là, mais mon Dieu, tellement de découper des coupons aussi dans des publisacs. Puis, tu sais, parce qu'elle croyait que j'avais le potentiel d'aller à l'université. Je suis pas allée à l'université, finalement. Tu sais, l'école privée, ça, c'est sûr que...
1: Pour elle, c'était te donner une grande chose.
3: Exact.
1: Te donner cet accès-là.
3: Ouais.
1: Marcel.
3: Mon Dieu. Quel homme, quand même.
1: Qui est-il?
3: C'est... j'ai comme tellement... C'est comme tellement évident pour moi, c'est qui, comment il est grand, comment il est extraordinaire, la grandeur de l'homme qui est. J'ai pas les mots autres que de dire que si vous le rencontrez, si vous voyez mon film, vous allez tomber en amour avec, autrement dit.
1: Le film, c'est « La meilleure façon, c'est par accident ». Et cette phrase-là, elle vient de Marcel. À un moment donné, je dévoilerai pas le punch. Parce que la phrase est vraiment particulière. Mais quand même, tu nous as envoyé un extrait de Marcel. Puis tu sais, dans l'ordinaire, il y a quand même de grandes questions qui émergent. Puis tu avais une grande question existentielle pour ton grand-père.
4: Dernière grosse question, papa.
5: Ah oui, ça.
4: Qu'est-ce que tu penses qui t'attend à l'autre bord?
5: Ah, oh, si, bon, ça, je peux pas trop. Non, non, il y a des gens qui disent, je sais pas, comme de ressusciter, disent que c'était trop grand la vie, puis ça finisse là. Mais si on dit qu'il n'y en a pas un qui est revenu nous dire comment ça marche l'autre bord, ben, on va rester dans le questionnement. Ce qui se passe, on ne sait pas. Il faudra pas qu'il y en ait qui reviennent, puis qu'ils sont bien. Hein. Parce que ça fait grand monde sur la terre. Hein? Non, il y en a un qui revient et qui lui dit, hey, les gars, c'est sauté là-bas, là. Moi, je dis, c'est le nez, hein. C'est pas. Je pense pas. J'aimerais qu'il arrête quoi d'intéressant, mais j'en doute. Même si, comment je te parle de ressusciter, même s'il dit que c'est trop grand, trop beau, trop grand la vie pour que ça venisse là. Moi, j'y croyais un peu. Mais. Je vis d'espoir, d'amour et d'eau fraîche.
1: Tellement beau, là. On nous écrit ici... je vous envoie plein d'amour. Superbe entrevue, nous écrit Sabrina. Alexandra de Gat Beach. I guess c'est Gatineau Beach. Une cinéaste qui aime Dirty Dancing. Plein de points d'exclamation. Oh là là, je braille dans mon char, écrit Sophie Giroir. Et Stéphane nous écrit, est-ce que quelqu'un peut dire à Hubert combien on l'aime? J'aimerais qu'on lui dise, prends ton temps, perdure, écris, on va être là. La meilleure façon, c'est par accident. On est avec Hubert et Noémie Desleclerc et on n'a pas fini de parler de ton cinéma et de parler de toi. Noémie, merci beaucoup à vous deux pour votre présence
3: ce
1: matin.
3: Merci beaucoup. C'est un honneur.

0: Maintenant, un visage et une voix incontournable du paysage culturel québécois. Un comédien d'une rare polyvalence qui continue de présenter en tournée Brou, nouvelle administration partout au Québec. Après avoir pris l'affiche chez Duceppe avec 24 poses portraits, voici Martin Drainville. Bonjour Martin Drainville.
1: Bonjour.
0: Comment ça va?
1: Ça va très bien.
0: Les rentrées pour toi, là, ça représente quoi? Là, je vois que tu vas être sur les planches deux fois plutôt qu'une. Vous êtes en tournée pour vous, nouvelle administration.
1: Oui.
0: J'ai du CEP avec 24 pauses.
1: Oui.
0: Fait que les rentrées télé, les rentrées théâtre, tes rentrées scolaires, tu vivais ça comment?
1: Ben là, quand tu fais une affaire à la fois, ça va bien. C'est quand tu fais deux, trois affaires à la fois, là. Mais je n'ai que ça à penser 24 pauses.
0: Mm-hmm.
1: Fait que c'est le fun dans ce temps-là. C'est un beau luxe que d'avoir le temps, parce que des fois, on court, puis on fait deux, trois projets en même temps. Puis...
0: Qui est aussi un luxe.
1: Qui est aussi un luxe
0: mais
1: aussi.
0: Le luxe du
1: mais
0: temps, c'est autre chose.
1: C'est ça. Mm. Mais là, fait que j'ai le temps de bien le savourer. T'sais, parce que, à un moment donné, avec le temps, tu te rends compte de ce qui t'est offert. Puis c'est quand même précieux, ça. Un rôle, une pièce, une équipe comme ça. Il y a beaucoup d'ingrédients pour faire un beau gâteau.
0: Puis on va en parler de cette pièce-là parce qu'elle est très attendue. La première, Mouture, il y a 27 ans, a beaucoup marqué. On va parler de Brou, nouvelle administration qui est en tournée.
1: Mm-hmm.
0: Mais mettons ta rentrée en Polytechnique, un génie à Polytechnique. Là, tu l'as vécu comment, cette rentrée-là?
1: Oh, boy. Hey, boy. Hey, c'est loin, ça, là. Mais comme une impression de qu'il fallait que j'aille faire du temps.
0: Oh, ça, ben, ça parle à du monde qui nous
1: ben,
0: écoute.
1: Écoute, j'étais pas là par grande passion, j'étais plus là par... Tu sais, je pense que c'est encore un discours qui est là, que quand t'es bon en sciences pures, fais tes sciences, ça va t'ouvrir toutes les portes. Alors, je me suis rendu le plus loin que je pouvais avec cette façon de faire, mais rendu à Polytechnique, les terrains n'étaient pas là, parce que, en tout cas, dans mon temps, ça a peut-être changé, mais ils appelaient ça le tronc commun. Je pense qu'ils prenaient genre 1500 élèves pour espérer en avoir 750.
0: Mm.
1: Fait que la première année n'était pas très passionnante.
0: Mm.
1: Puis
0: mm.
1: j'avais toujours... Ben, appelons ça les communications, mais le théâtre, aller baigner, me baigner là-dedans en me disant, ben voyons donc, j'ai rien pour faire ce métier-là.
0: C'était pas ton milieu du
1: c'était
0: tout,
1: pas
0: c'était
1: mon
0: pas
1: milieu
0: sur le radar
1: du tout.
0: Des gens autour
1: non,
0: de toi.
1: Non, non, non, c'était pas dans les... Même, je me rappelle même, tu sais, on faisait que les... Il y avait des orienteurs, puis j'avais coché, puis ça avait tombé sur comédien, puis il m'a dit, oh non, non, on va refaire le test. Puis là, ben... Puis moi, j'étais un peu docile et obéissant de nature. Fait que j'avais changé quelques réponses, puis on est arrivé à une autre conclusion qui était je ne sais trop laquelle, mais parce que c'était épeurant faire ce métier-là, parce que quand tu le connais pas, tout ce que t'en connais, c'est les clichés. Pauvre, pas travaillé, whatever.
0: Il y en a un qui réussit,
1: ben,
0: je sais pas
1: c'est
0: combien
1: ça.
0: D'autres
1: fait
0: qui
1: que,
0: veulent.
1: Fait que c'est ça.
0: Michel-Maxime Legault, dramaturge, auteur, comédien, qu'on a reçu, qui écrit Michelin, puis là, qui présente
1: oui,
0: Micheline.
1: Oui.
0: Lui, vient d'un milieu de l'agriculture, des fermes. Et il disait, j'ai fui l'agriculture par la culture.
1: Mm-hmm.
0: Est-ce qu'il y avait quelque chose de vouloir sortir de ton milieu, toi, ou c'était pas ça?
1: C'était pas ça. C'était plus de l'ordre d'avoir goûté à quelque chose via l'impro. Moi, je suis un enfant de l'impro. Là. Je suis de ces, mm-hmm. de ces gens-là qui... la culture s'est démocratisée par l'impro. Mais pas en pensant qu'on allait en faire un métier. Mais de toucher à ça m'a fait vivre des sensations que j'aimais, même si je les comprenais pas toutes. Parce que moi, je suis très, très cartésien, puis un cartésien cherche à tout prévoir. Mais c'est un peu plate.
0: Non, mais attends, un cartésien choisit l'impro, est-ce que tu peux rien prévoir?
1: Ben, c'est justement...
0: Ah, c'est ça, OK.
1: Alors, ça m'amenait dans l'autre pôle qui est, tu peux rien prévoir. Et c'est beau, ça aussi. Puis on a besoin des deux. On a besoin d'aller dans l'irrationnel, même si le rationnel est en apparence sécurisant.
0: Mais t'es encore aujourd'hui très cartésien, t'es monsieur tableau Excel.
1: Ouais, ouais, ouais.
0: Me dit-on.
1: Oui. Je suis plus sudoku que mot croisé.
0: Ah, c'est-tu comme ça qu'on fait la différence?
1: Je sais pas, c'est ma...
0: Oh, c'est drôle,
1: mais
0: ça.
1: Moi, les chiffres, ça m'empêche de réfléchir.
0: OK.
1: C'est assez niaiseux, les chiffres. Quand tu tentes accepter que... C'est plus niaiseux qu'on pense, parce que moi, je vois bien du monde. Parce
0: moi,
1: que,
0: je saigne du nez, là. Tu
1: ben,
0: mets devant un sudoku,
1: les chiffres,
0: je
1: vois le monde. Mais hey, c'est plus niaiseux que tu penses.
0: Ah, ouais, hein?
1: C'est bien plus niaiseux que tu penses. Fait que, c'est
0: okay.
1: Je m'évade un peu okay. par le chiffre.
0: OK, on va y arriver à tes productions, là, mais
1: okay,
0: cette discussion m'intéresse énormément. Donc, quand il a fallu que tu dises à tes parents...
1: Oui.
0: Mais là, finalement, ce sera pas le génie.
1: Oui. Parce qu'en fait, l'obstacle, c'était ça. C'était, tu sais, on vient de cette génération-là, d'où des échos avec 24 pauses. Mais nos parents, nos grands-parents, leur mission, c'était que le sort de leurs enfants soit meilleur que le leur. Leur sort économique. Puis ça passait beaucoup par l'éducation. Fait que mes parents, moi, je viens d'un milieu ouvrier, travaillant, qui ont toujours eu, mon père a toujours eu au moins deux jobs en même temps. Des sidelines, puis une job, puis en tout cas, avec pas des immenses salaires, mais en additionnant tout ça, puis en étant vaillant, ben, ils se sont sortis un petit peu la tête de l'eau. Alors, ils ont fait, entre guillemets, pas des sacrifices, mais des efforts pour m'amener et me pousser à aller le plus loin que je pouvais aller au niveau académique. Fait que là, quand toi, t'es en sciences pures, comme je disais, puis t'en vas en polytechnique, puis que là, tu fais « Hey boy, je m'en irai en théâtre avec une moyenne salariale de 7 000 $ Mais j'avais bien dealé ça, puis c'est peut-être une des fois où j'ai peut-être eu la plus belle tape dans le dos de mon père. Parce que j'avais annoncé un peu... Ma décision s'est prise au cours de l'automne de ma première session de la polytechnique, puis hey, je voyais là que je pouvais pas finir là, là, ça se pouvait pas. Fait que j'ai dit, je vais aller tenter ma chance. J'irai le plus loin que je peux aller dans l'autre direction. Mm. Et les étapes étant d'être accepté dans une école de théâtre, de finir son cours dans l'école de théâtre.
0: Puis décrocher de quoi,
1: puis
0: là?
1: Finir par en travailler et sur une longue période. Ouais. Mais la première porte, là, la première étape, c'est d'être accepté. Si je ne suis pas accepté, j'ai pas le talent suffisant, c'est bien correct, au moins, j'en aurai le cœur net. Fait que j'avais annoncé ça à ma mère, qui bien catastrophée. Elle dit, oh mon Dieu, bien inquiète. C'est le rôle un peu des mères d'être inquiètes. Puis là, j'avais préparé le terrain, puis je viens, en tout cas, fallait que je prenne l'autobus. Mon père était venu me chercher au terminus. Puis là, on a une conversation en s'en allant, puis il me dit, bon, ça a l'air, tu veux lâcher la polytechnique? Puis là, je fais, ouais, ben, peut-être, oui. Qu'est-ce que tu veux faire? Puis il savait toutes les réponses que j'allais donner. Ben, j'avais pensé peut-être d'aller en théâtre. Tu fais bien. Vas-y. On va t'aider comme on peut. Tu sais, la conversation qu'on attend avec notre père, qu'on pense qu'elle va durer 20 minutes, avec mon père, a duré 45 secondes, mais j'avais... En fait, ce qu'il me disait, c'est ta vie maintenant t'appartient. C'est ça aussi, passage de la vie d'enfant de à la vie adulte, c'est à cette heure, tu sors du nid, tu voles, tu prendras la direction que tu veux, puis tu peux.
0: Mais Martin, ça veut aussi dire... Bon, peu importe qui t'es, qu'est-ce que tu fais, je t'aime.
1: Ah, aussi. C'est ça la beauté de ça. C'est pour ça que je reviens à 24 pôles, mais c'est des gens, et on vient de là, moi je viens de là, des gens qui ont une pudeur des sentiments, qui ne font pas trop d'introspection parce qu'ils n'ont pas le temps, parce qu'ils ne sont pas équipés pour, puis parce que ça peut avoir l'air presque vaniteux à leurs yeux de tout à coup...
0: Vouloir s'élever.
1: Ils sont pas là-dedans. Ils n'ont pas le temps, ils travaillent tout le temps.
0: Transcender ta condition,
1: ouais. Oui, ils ne sont pas là-dedans. C'est tous ces petits demi-mots-là dans lesquels se cache toute la pudeur de dire simplement « je t'aime ».
0: 24 pauses portraits, donc, et du CEP.
1: Ben oui.
0: T'as-tu des papillons? Ou ça se traduit différemment avec l'expérience?
1: Ben, j'ai comme une forme de hâte, où j'essaie de m'étourdir. Mmh. Puis on y va du mieux qu'on peut avec, sincèrement, tous les efforts voulus. Après, comment ça sera reçu, on contrôle pas ça.
0: Surtout, Martin Drainville, que ça a été tellement reçu, cette pièce de Serge Boucher, en 99, quand ça a été présenté avec Guylaine Tremblay dans le rôle principal de Carole. Mm-hmm. Aujourd'hui repris par Émilie Bibeau.
1: Oui.
0: Tu sais, ça avait été reçu. Oui. Je regardais les critiques de l'époque, puis c'était comme une nouvelle ère du théâtre québécois, une nouvelle voix qui change les choses. Il y a un avant et un après Serge Boucher, mm-hmm. puis là, on le reprend. Après ça, toi, quand tu l'avais vu, même si c'est vague, là, ça fait 27 ans, là, tu t'en rappelais de tout, je te dirais, waouh.
1: Je me rappelais de Michel Dumont, que j'avais trouvé excellent.
0: Qui est le rôle que tu prends?
1: Oui.
0: Le patriarche.
1: Oui, j'avais reconnu certains de mes oncles dans cette manière que ces hommes ont des fois de se retirer.
0: Qu'est-ce que ça raconte pour qu'on place les...
1: Après-midi d'été de gens qui se voient pas si souvent, d'une famille qui est séparée géographiquement. Il y en a qui vivent à Victo, d'autres à Trois-Rivières, d'autres à Québec. Ils viennent des Bois-Francs, ils viennent de Disraeli, Victo. Et là, ils se revoient, parce qu'on faut bien se voir.
0: Dans la cour d'un bungalow.
1: Dans la cour d'un bungalow de Richard, un des fils de la famille. Là. Mais c'est tout ce qu'il y a de plus banal en apparence. Ils se parlent sans se parler. Ils se parlent... Ils ont de la misère à entrer dans l'intimité. Mm-hmm. Ils vont pas, même eux, souvent, eux-mêmes. Mais ça aussi, il y a une question aussi de génération, là, dépendant de où ils sont dans leur âge. Et à travers la météo, à travers des faits divers, à travers ce qui arrive aux autres, ils se parlent un peu d'eux. Et il y a certains événements qui arrivent, un peu hors d'ordre, qui fait que cet après-midi-là sera particulière.
0: Dramatique.
1: Oui, c'est ça.
0: Il y aura une twist.
1: Mais c'est de voir des gens qui, malgré toute leur maladresse, leur manque de lexique, se parlent. En fait, c'est ça qui est merveilleux, puis c'est comme ça dans nos familles, parce que quand tu te mets à répéter pour ça, tu te mets à observer tes conversations dans ta famille, celles des autres, et comment, à la limite, on se parle pas, mais on se parle, c'est tout codé, c'est tout pas métaphorique, mais on se parle...
0: Parabole,
1: faut écouter l'air, tu sais, on parlait de la petite tape dans le dos que mon père, mais oups, t'as coup telle phrase, parce qu'il y en a pas, là. C'est pas des gens qui discourent, fait que telle affaire qui a été dit va être analysée, va rester. On s'accroche au peu qui est offert, tu sais, c'est ça.
0: OK, t'avais des questions, Martin Dreville, pour Serge Boucher, quand cette proposition de 24.
1: Ouais.
0: Est-ce que t'as accepté avant de poser les questions ou t'as posé les questions avant? Oui.
1: Ben oui.
0: Edith Patnaud, mes enseignes, j'accepte.
1: Edith Patnaud.
0: Elle t'avait d'ailleurs dirigé dans Gaspard Blues.
1: Oui. Puis puis ça avait bien été.
0: Ouais.
1: Puis c'est on a affaire à une autre sorte de père, mais un peu de la même époque. Fait qu'un peu avec les mêmes maladresses.
0: C'était quoi tes questions pour Serge?
1: Oh, c'était beaucoup comment il sentait son père. Parce qu'il y a tout un enjeu de santé au moment où la pièce arrive. On parle, on évoque qu'il y a eu probablement des malaises cardiaques. On sent qu'il est médicamenté. Puis ça fait pas son affaire, puis ils ont peut-être pas trouvé la recette, fait qu'il est peut-être un peu buzzé par les médicaments. C'est un ex-alcoolique, mais il ne boit plus. Puis moi j'ai su, c'est pas dans la pièce, c'est un ex-fumeur. Fait que quand t'enlèves ces affaires-là du monde, il se passe quelque chose.
0: C'est des bombes à retardement.
1: Ben, c'est-à-dire que fait qu'ils vont se garocher dans d'autres choses, vont se garocher dans le sucre, mais ils ont comme un appétit et, tu sais, souvent l'alcoolisme, c'est une forme d'automédication qui entraîne d'autres choses. C'est souvent de l'anxiété qu'on essaie de calmer le plus rapidement possible. L'alcool fait bien la job, mais à un moment donné, l'alcool devient un problème, mais quand l'anxiété arrive, dans les 10-15 prochaines minutes, tu peux être calmé. Et donc...
0: Mais la pièce dure pas 15 minutes.
1: Non, mais lui, fait que moi, je dis, il y a de ça, lui. Puis il sent sa fin venir. Il est très sensible à la mort, à la fin. Ça l'obsède. Mm. Il va avoir 65 ans. Il est sensible à la mort des autres.
0: Son fils a 40 ans.
1: Son fils a 40 ans.
0: C'est quoi l'anniversaire, là?
1: Oui, c'est ça. Mm. Fait que c'est tout ça, là.
0: Serge Boucher, pour toi, c'est fragile. Dans le sens que Serge Boucher écrit des dramaturges, mais écrit des séries incroyables, aveux, apparence, feu et fragile. Toi, ton personnage de Bazou, c'est la première fois qu'on te voit dans quelque chose comme ça, je pense.
1: Ouais, oui.
0: Ça t'a valu un prix Gémeaux, d'ailleurs. Et t'as nommé l'effet fragile que ça a eu sur toi. C'est quoi ça?
1: Ben, l'effet fragile, là. La vie artistique est faite de plein d'étapes. Il y a l'étape découverte.
0: Mm-hmm.
1: Puis ça, dépendant dans quoi tu vas être découvert. Au début, tu deviens un autre personnage. Moi, ça a été Tintin. Ou, tu sais, bon.
0: Dans ce coup.
1: Puis à un moment donné, tu deviens un nom. Mais ce par quoi tu as été découvert, des fois, vas être appelé à rejouer sensiblement le même rôle ou à peu près. Puis moi, j'avais un créneau de comédie que je ne renie pas, que j'aime beaucoup. Pour moi, là, la comédie, là, ça me fascine. le timing, l'espèce, justement, là, tout l'irrationnel qu'il y a là-dedans. J'aime ça, j'aime quand c'est bien fait. Mmh. Fait que je prends énormément de plaisir. Le cartésien en moi prend du plaisir parce qu'il peut tomber dans l'irrationnel. Mmh. Mais pour moi, jouer du drame ou jouer de la comédie, pour moi, c'est pas si loin un de l'autre. Les deux demandent une forme de vérité. Si t'es pas vrai, le monde riront pas. Après ça, c'est une affaire de tonus, d'amplifier les choses. Mais c'est à la base. En fait, une comédie, c'est un personnage qui vit un drame qui a pas de trop lourdes conséquences. Le public le sait, fait qu'il se permet de rire de ses angoisses parce qu'il sait que ça va bien finir quelque part. Okay. Mais le personnage, il sait pas, lui, que ça va bien finir. Fait que si tu vis pas la peur, la crainte, le danger imminent, ben moi j'ai toujours dit que la tension dramatique,
0: ouais, c'est ça, okay,
1: c'est la tension que tu mets à ton arc, puis la flèche c'est le rire qui va partir. Plus ton arc est tendu, plus ton rire va aller loin. Mais pour en revenir à Fragile et les drames, ben c'est un peu la même affaire. C'est juste que on sent que peut-être que le drame à venir a plus de d'impact. Il y aura un avant et un après probablement pour le personnage ou quelque chose de genre.
0: Est-ce que Bazou dans Fragile a été un avant et un après pour toi, Martin Drainville?
1: Ben dans la perception des gens.
0: Juste dans la perception.
1: Ben je dis pas juste dans la perception des gens.
0: Mais toi, moi, tu l'avais en toi. Est-ce qu'il t'a permis de débloquer quelque chose?
1: Ben j'espérais l'avoir en moi. Je l'avais pas testé depuis un bout de temps. Mais je me suis laissé flotter sur la confiance des autres que je l'avais, dont Serge. Puis Serge, écoute, il a pensé à moi, je sais pas quel show, mais il m'a vu dans une salle de spectacle en train de voir un autre show.
0: OK, il te regardait dans la salle.
1: Il me regardait dans la salle.
0: Puis c'est là qu'il a eu l'idée de toi pour Fragile. Parce que Fragile, il l'a dit dans ma tête depuis le début. C'était Martin Drainville que je voyais.
1: Fait que je sais pas trop ce que j'ai fait en tant que spectateur ou ça lui a rappelé que j'existais ou j'ai aucune idée.
0: Faudrait... Ou que tu pouvais peut-être avoir l'air grave.
1: Mais moi, je suis assez grave dans la vie.
0: Oui.
1: Je suis assez, assez sérieux. Je suis pas un gars qui rit facilement. Quand je finis par rire, c'est extraordinaire rire. Fait que le plus proche que je m'approche, c'est à tout le moins les faire rire. Fait que je m'approche de cette vibration-là. Mais je suis assez square, moi. Mais, mais Serge, il a vu ça. Puis moi, ben on dirait que j'avais plein d'affaires. Je me sentais légitime de jouer ça parce que j'avais plein de références à ça. Les Bois-Francs, je connais ça. J'ai joué longtemps dans les Bois-Francs. Ça évoquait la famille Lemaire. Puis moi, j'ai joué à Kings of Falls, puis les Lemaire, Cascade, sont là. Je les ai vus aller, je les ai côtoyés. Fait que tu sais, je me disais...
0: C'est drôle,
1: moi,
0: à quoi tu te raccroches,
1: ben, moi, j'ai ces références-là.
0: Hey, c'est un méchant fucké, là.
1: C'est
0: un méchant.
1: C'est un hyper responsable qui a mal viré, qui est allé trop loin dans son rôle de responsabilité. Je comprends. Moi, je comprenais toute sa traque, là. Moi, le monde, c'est un méchant. Ben moi, non, il a voulu trop bien faire, mais il a pris des moyens qu'il devait pas prendre. Mm. C'est de l'hyperprotection et en même temps une forme de
0: contrôle.
1: Ben contrôle, possédé. Mm. C'est Pierre-Luc Fong qui faisait figure de fils spirituel.
0: C'était Marc-André Gondin avec avec Pierre-Luc Fong.
1: Pierre-Luc Fong, c'était comme son fils qui était pas son fils, mais il lui échappait. En tout cas.
0: Si vous avez pas vu, là, moi, je vous invite à regarder les séries de Serge Boucher sur Tout.tv. Fragile, peut-être particulièrement. Il reste quelques minutes, Martin, dans toutes ces zones de drame et de rire, de comment ça se rejoint, puis de, il y a un moment cet été qui a été très particulier pour vous autres. Ouais. Vous êtes allés jouer avec Luc Guérin et Benoît Brière. Vous êtes en tournée pour Brou, Nouvelle Administration, que vous faites depuis maintenant 7 ans. Vous étiez jamais allé aux
1: Brou
0: de
1: n'était
0: toute
1: jamais...
0: son existence depuis 79 était jamais allé. Vous êtes aux Îles de la Madeleine. Vous devez monter sur scène le lendemain du décès de Marc Messier, qui est un des créateurs et que les gens connaissent comme pour Beau notamment. Vous sortez au début du spectacle, puis il y a une rose blanche sur la scène. Tu peux-tu me raconter cette petite soirée-là?
1: Ben oui, ben Marc est décédé, je pense, un mardi, puis on jouait le mercredi. Heureusement que le mardi, on jouait pas parce que... Tu sais, je le connaissais pas tant que ça, Marc, mais... lui, comme Michel Côté, avaient des apparences d'immortalité. Parce qu'ils ne faisaient pas leur âge, parce que passionnés, parce que je ne sais pas trop. Puis ça, ben, ça te renvoie, non, ne te baigne pas d'illusions. Nous sommes tous mortels et ces gens-là aussi. Pis ces gens-là ont été très marquants, très des modèles en quelque part. Mmh. Tu sais, Marc, il a eu une carrière incroyable, mmh. incroyable, autant des deux bords, puis aimé du monde. Puis c'est pas pour rien qu'il était si aimé des gens. Comme Michel, c'est des gars authentiques, pas bullshiteux. You know, what you see, what you get, en tout cas. Fait que le lendemain, ben, on peut pas faire semblant que ce n'est pas là.
0: Puis qu'on vit quitter les gens en public.
1: Oui, puis moi, de toute façon, je parlais toujours au début du show parce que j'arrive plus tard dans le spectacle, puis c'était comme bonjour, bienvenue, puis bon. Et là, ben, on a avoué que c'était pas facile, mais qu'on allait le faire pour lui et pour Michel, et en se rappelant. Pourquoi il faisait ça, entre autres pour faire rire. Mm. Puis, tu sais, faire rire, c'est un bel acte de générosité, tu sais. Mm. Fait qu'on l'a fait, puis ça a fait un show, puis je savais que les gens s'en rappelleraient et quelqu'un avait déposé.
0: Avant la, votre
1: sur
0: entrée
1: le,
0: en scène.
1: Sur le stage, c'était là, là. C'était pas stagé, justement. Quelqu'un avait déposé une rose blanche.
0: Une
1: là.
0: Fleur. Mm-hmm.
1: Fait que je suis allé la chercher, puis je me disais, elle peut pas rester là, mais j'ai dit, elle va nous accompagner le reste de notre séjour. Puis, quand ces moments-là arrivent, on dirait que ça te ramène à l'essentiel. Moi, ça me ramène à... T'es chanceux, un, d'être vivant, t'es chanceux de faire ce métier-là, t'es chanceux d'être en train de jouer ça. Tu sais, ça te ramène à notre propre mortalité. Tu sais, veux pas m'amener... Je suis pas morbide, puis je suis pas inquiet, mais... On y pense à la finalité de la vie. T'sais, on côtoie des gens qui vieillissent autour de nous, fait que ça nous renvoie à nous-mêmes, puis à se dire, OK, ma fin de parcours, moi, je veux comment, là, tu sais.
0: T'as vu comment, ta fin de parcours?
1: Je sais pas trop, c'est pas clair. Je suis pas certain que je vais exercer mon métier jusqu'à la fin comme Marc. Je suis pas sûr de... On est dans une forme de transition, là, tu sais. On n'a pas trouvé de nouveau modèle. On sait que l'ancien marche pas.
0: De vieillesse, tu veux dire?
1: Culturel,
0: collectivement.
1: Comment financer toutes nos communications, radio, journaux, tout ça. On est là-dedans.
0: OK, là, tu parles de la suite de ton métier. Là.
1: Ah, la suite de mon métier. Puis la capacité de nous donner les outils, de tenter d'être excellent.
0: Et c'est pour ça que tu quitterais le métier avant qu'il te quitte, parce que c'est plus possible de l'exercer avec tout ce que tu as besoin d'avoir pour bien l'exercer?
1: Je sais pas, là. C'est dur pour moi de planifier. Mm. J'aime beaucoup le théâtre parce que je trouve que c'est là qu'on est encore le plus en contrôle. Mm. C'est là qu'on est peut-être le plus à l'abri de l'intelligence artificielle. Mm. C'est là où je me dis, ben c'est comme rien. L'humain va continuer de voir, d'aimer, voir des humains. Mais en termes, tout ce qui est autre, là... On fait des miracles, mais à un moment donné, on peut pas faire des miracles tous les jours. Puis l'exigence de ça, puis on est toujours très bon, mais il faudrait se donner des moyens d'être excellent. Mm. Je dis pas qu'on l'est pas, mais...
0: C'est intéressant de t'entendre là-dessus. Puis
1: En fait, il faut juste se questionner collectivement, mais c'est dur, se questionner collectivement.
0: Il est tard aussi, un peu.
1: La discussion est pas facile à faire, parce que on a des discussions très polarisées, mais... Est-ce que la culture, ça compte pour nous? Est-ce qu'on se rappelle pourquoi la culture, c'est important? Tu sais, la culture, c'est grosso modo des miroirs. Mais on a besoin de se voir de temps en temps pour voir est-ce qu'on aime ce qui est dans le miroir. Puis
0: est-ce
1: si on l'aime pas, est-ce que ça nous ressemble? Est-ce qu'on veut changer ça? Mais il faut passer par ça, tu sais.
0: Deux pièces, je le redis, j'ai du CEP, 24 pauses, portrait, écrite par Serge Boucher, avec une distribution absolument hallucinante. Émilie Bibeau, Marc Beaupré, Frédéric Blanchette, Gabriel Favreau, Myriam Fournier, Benoît Moffet, Guylaine Tremblay, qui était de l'original, qui est aujourd'hui encore dans un autre rôle et à qui on doit l'idée de la reprise de ce texte-là. Et puis Brou, nouvelle administration, reprend la route. Ben, il y aura le Nouveau-Brunswick qui s'en vient en novembre, ça reprend à Montréal, mi-octobre, puis après ça, un peu partout à travers le Québec. Martin Drainville, ça a été un privilège de te parler. Merci beaucoup.
1: Ben merci.
0: Je vous invite à poursuivre l'écoute de cette émission spéciale Meilleur moment après les infos avec un Alain Crevier et une Joanne Liou particulièrement touchant. À tout de suite.

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4: Midi 30 à Terre-Neuve, ici Maxime Bossonnet, voici vos informations. Tout d'abord, un vol à destination d'Amsterdam a été dérouté vers Saint-Jean-de-Terre-Neuve tôt ce matin. Il s'agit du vol 946 d'United Airlines en provenance de l'aéroport international Washington-Dulles. Dans un courriel adressé à CBC News, United Airlines a indiqué que le Boeing 767-300 avait été dérouté en raison d'un problème de moteur non précisé. La compagnie a ajouté que l'avion avait pu atterrir en toute sécurité et que ses 122 passagers et ses 9 membres d'équipage avaient débarqué sans problème. Au Nouveau-Brunswick, les résidents de Le Goulet, dans la péninsule acadienne, vivront une simulation d'évacuation en cas d'onde de tempête. Ça va se passer mercredi après-midi. 4 municipalités à travers le pays ont été sélectionnées pour participer à cette étude. Le Goulet a été sélectionné car la communauté se situe au niveau de la mer et plusieurs rues sont situées dans des zones à risque d'inondation durant les tempêtes. Shona O'Flaherty est responsable de la vulgarisation scientifique et professionnelle de recherche à l'Institut Valores. Elle explique que la communauté est plus à risque depuis une dizaine d'années.
5: On a remarqué durant les 10-15 dernières années que les ouragans passent un petit peu plus souvent qu'avant. Ça donne plus de risques à des zones de tempête. Et la communauté de Le Goulet, ben, eux, ils reçoivent beaucoup plus d'inondations vu que c'est vraiment une communauté située au niveau de la mer. Puis c'est aussi situé sur un milieu humide.
4: Et les autres communautés concernées par cet exercice d'évacuation se trouvent en Colombie-Britannique, au Nunavut et à Terre-Neuve-et-Labrador. En Nouvelle-Écosse, la Caisse populaire acadienne de Chéticamp, indépendante depuis sa fondation en 1936, sera fusionnée avec la East Coast Credit Union. Pour certains, la décision assure l'avenir, mais pour d'autres, c'est le deuil de voir s'effriter le mouvement coopératif sur lequel Chéticamp a été bâti. Stéphanie Blanchet a préparé ce qui suit.
6: À partir du 1er janvier, les actifs de la Caisse populaire acadienne de Chéticamp seront redirigés et gérés sous la bannière de la East Coast Credit Union. La directrice générale de la Caisse populaire de Chéticamp, Lynn Deveau.
7: Oui, ben comme pour les membres de la Caisse populaire, comme ça signifie comme également qu'on va renforcer comme les services offerts aux membres francophones, comme tout en préservant l'identité acadienne.
6: Pour certains membres, c'est déchirant de lâcher les rênes de la dernière coopérative financière indépendante de la région.
8: Je suis triste, mais je comprends pourquoi est-ce qu'il faut aller en avant.
6: Pour Jolene Larade, une femme d'affaires de Chéticamp, l'amalgame était nécessaire pour obtenir les services dont elle avait besoin.
8: Juste un exemple, la CAS, tu sais, il y a une personne qui gère le dossier affaires, une personne. Elle va en vacances, pas business, et on hold pour 2 semaines.
6: Une autre membre, Darlene Doucet, a voté contre la fusion. Elle critique le processus qui a mené au vote, qui, selon elle, a manqué d'objectivité et de débats ouverts.
9: La résolution n'était pas claire. Leur site web pour la fusion était préparé par East Coast. Ils ont même dit sur le site web de la fusion qu'il y avait seulement des positifs. C'est pas vrai.
6: À Chéticamp, le vote en faveur de la fusion l'a emporté à 81% chez les votants. Or, avec 950 votes sur les quelques 2200 membres, dans les faits, un peu plus du tiers de l'ensemble des membres de Chéticamp ont formellement appuyé cette fusion. Ici Stéphanie Blanchet, Radio-Canada, Halifax.
4: À l'international maintenant, des voyageurs canadiens demandent des comptes à Ottawa après le puissant séisme de vendredi au Panama. Plusieurs dénoncent le peu d'aide reçue dans les heures qui ont suivi, notamment de la part de l'ambassade canadienne qui n'offre pas de service en personne pendant la longue fin de semaine de l'Action de grâce. Certains Canadiens ont pu rentrer au pays, mais d'autres attendent toujours. Cette Canadienne doit partir aujourd'hui d'ailleurs, mais elle craint que son vol soit de nouveau annulé.
10: On est tous vraiment affectés par ça. Ça nous fait peur de pas savoir quand qu'on peut retourner. On a peur que de se faire retourner encore parce que hier on s'est fait dire que l'aéroport était pas prêt pour recevoir des avions encore. Alors tout le monde est en souffrance, les adultes, les enfants.
4: Et plusieurs infrastructures du Panama ont été endommagées et le pays reste en état d'urgence. Par ailleurs, à 2 semaines du second tour de l'élection présidentielle au Brésil, des ressortissants qui vivent au Canada s'inquiètent de la montée de l'extrême droite dans leur pays d'origine. Le sénateur conservateur Flavio Bolsonaro a créé la surprise au premier tour en devançant le président sortant de gauche, Lula da Silva. Reportage de Magali Lévesque.
11: Des membres de la diaspora brésilienne de Toronto se sont rassemblés à Nathan Phillips Square dimanche. Ils étaient environ une soixantaine à avoir répondu à l'appel du groupe Coletivo Brasileiro. Ce dernier appuie la réélection du président sortant Lula da Silva, mais vise surtout à mobiliser les électeurs locaux.
12: It means everything. It means our democracy. It means our sovereignty.
11: Le second tour des élections présidentielles aura lieu le 25 octobre prochain et des bureaux de vote seront ouverts ici même, à Toronto. La lutte s'annonce particulièrement serrée. Flavio Bolsonaro, fils de l'ancien président Jair Bolsonaro, devance actuellement Lula da Silva par seulement 2 points, 47% contre 45%.
12: Everything that matters, the Amazon, the LGBT community, the minoritized communities in Brazil.
11: Cette progression de l'extrême droite alerte les participants qui s'inquiètent aussi pour le coût de la vie, la corruption, l'environnement et le droit des minorités. Ici Magali Lévesque, Radio-Canada, Toronto.
4: Et voilà ce qui complète vos informations. 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C'était Maxime Bossonnet. Très bonne journée à notre antenne.

0: Dernier segment d'émission. Merci d'avoir passé un peu de temps avec nous ce matin en cette journée de l'Action de grâce. Demain, on sera de retour avec une émission en direct. Je recevrai Nathalie Collard, journaliste à la presse. Peut-être que vous avez lu son excellent dossier il y a quelques semaines. Elle revenait d'un séjour au Japon où elle a fait de très intéressants constats sur le vieillissement de la population. Elle y est revenue aussi avec plein de belles initiatives très porteuses. On termine maintenant cette émission en forme de coup de cœur avec un excellent échange entre Alain Crevier et la docteure Joanne Liou. Bonjour Alain.
1: Hey, allô, ça va bien?
0: Joanne Liou, pédiatre urgentiste au CHU Sainte-Justine. Bonjour Joanne.
2: Bonjour.
0: Également professeur.
1: Allô Joanne.
0: Et également professeur à l'École des populations et de la santé mondiale à l'Université McGill. Et vous allez nous faire chacune une révélation récente. C'est le concept. Joanne, tantôt la révélation, elle va porter sur quoi?
2: Elle va reporter sur le besoin du rite.
0: Intéressant ça. Et la promesse qui se trouve derrière les rites.
2: Oui.
0: C'est ce que je comprends. OK. Alain, j'adore. Bon, premièrement, Alain, bonne fête.
1: Oh, merci, c'est gentil. C'est très gentil.
0: C'est un grand chiffre.
1: Oui, ben c'est ce que tout le monde disait, mais honnêtement, je revendique ça. Ma chronique, là, elle va vous dire que je revendique. Les gens disent, oh, c'est dans la tête qu'on est vieux. Arrêtez ça, c'est du déni. L'âge que j'ai, je le porte, ce n'est pas du déni, c'est ce que j'ai. C'est pas un âge fictif et je revendique le droit de le vivre pleinement et heureusement.
0: 70.
1: Et ça a commencé le jour de mon anniversaire. J'étais dans l'ouest, sur l'île de Vancouver, et mes petits-enfants de là-bas, qui sont âgés de 5 et 7 ans, sont arrivés avec, ils étaient tellement contents de leur coup, avec un bol, plein de crème glacée, puis ils ont planté une chandelle dedans. ils sont venus me chanter « Bonne fête, grand-papa ». Et là, ma petite fille, qui a du haut de ses 5 ans, mais pleine de sagesse, s'approche de moi et me dit, en me regardant dans les yeux, elle dit « Là, maintenant, tu es vieux ». Puis je l'ai regardé, elle m'a dit « Mais là, t'es vraiment vieux ». Et là, je me suis dit, mais elle a bien raison. Comment ça se fait que je suis rendu à 70? Pourquoi? D'où ça vient? Mais j'ai pas vu le temps passer. Mais non, justement, j'ai pas vu le temps.
0: Ça parle à Joanne, hein? Comment ça, Joanne? Une grosse réaction, là?
2: Ben, moi, j'ai fêté mes 60. Okay. Je trouve ça, c'est si vite.
0: Okay, d'accord.
1: Et je me suis dit, mais comment ça se fait? Et j'ai pris conscience. Oh, c'est nono, mon affaire. Mais je me suis dit, je prends conscience que dans toute ma vie, je n'ai jamais été capable de prendre le contrôle sur le temps, de quelque manière que ce soit, de telle manière que je ne peux pas vous dire, je ne suis pas capable de me projeter, dans, mettons, à 80 ans. J'en suis incapable, je n'ai jamais été capable de faire ça. Et donc, conséquemment, je me suis posé une question tout aussi banale qu'on puisse l'imaginer. Est-ce que, par hasard, le temps n'existerait pas?
0: C'est intéressant comme question, mais j'ai hâte d'en entendre plus.
1: Mettons que je ne suis pas le premier à me poser cette question-là. Je ne sais pas si Einstein ne s'est posé cette question-là à cause de l'âge qu'il avait, mais même lui, au début du 20e siècle, à un moment donné, s'est rendu compte que l'idée d'un moment maintenant, tu sais, là, nous, on est tout le temps là, maintenant, on est dans le moment maintenant. Le maintenant universel pour tout le monde, peu importe où vous vous trouvez, c'est une illusion. Je trouve ça très, très bouleversant, mais il y en a un autre. Albert Jacquard, un jour, on discutait du Big Bang et je lui dis, mais qu'est-ce qu'il y avait avant? Et il me dit, ben justement, il n'y avait pas de « avait ». Lui-même venait de se piéger parce qu'il disait, il n'y avait pas de « avait ». Mais ce qu'il me dit, c'est qu'avant le Big Bang, le temps n'existe pas. C'est très... Moi, je suis... Beaucoup de misère avec ça parce que nos vies sont... Même quand je fais du vélo, même quand je pars faire de l'exercice, je pars ma montre, je regarde combien de secondes, combien de minutes. Tout le temps est compartimenté pour se rendre utile. Mais celui que j'aime le plus dans cette question-là, c'est Saint-Augustin et qui dit, ça a l'air Dieu avant la création. Alors on dit, ben, ça n'est pas de qui va de dire ça. Oui, mais dans le fond, ce qu'il soulève, c'est est-ce que par hasard le temps ne serait pas faire... Est-ce que le temps fait pas partie, justement, de la création? Donc, Dieu se situe hors du temps. Et ça devient embêtant parce qu'on dit, donc, on a tendance à démontrer que le temps, il y a un moment, en tout cas, où il n'existait pas. Malheureusement pour moi, c'est pas ces temps-ci. J'ai 70 ans.
0: Mais comment ça, il n'existait pas ou on n'en était pas conscient ou on ne le calculait pas de cette façon ou il n'y avait pas d'emprise sur nous parce qu'il existait?
1: Non.
0: Bon.
1: Non, le truc...
0: Il y a de la matière, mais il n'y a pas de temps.
1: Il n'y a pas de temps. Alors, avant le Big Bang, semble-t-il, il n'y avait pas de temps. Le temps universel, maintenant, pour tout le monde, ça aussi, c'est une illusion. Puis le temps, selon Saint-Augustin, qui nous dit, avant la création, ben, il n'y avait pas de temps, et Dieu est donc situé hors temps. C'est très bouleversant. J'ai beaucoup de misère avec ce genre de notion-là.
0: Mais donc, est-ce que Dieu et Alain Crevier sont hors temps?
1: Ben, moi, je suis pas en retard, c'est ça mon problème. C'est tout mon problème, là.
0: Mais c'est
1: je suis en train de vous dire que j'ai 70 ans et je vais les assumer avec bonheur. Mais, alors, ça me ramène à un moment dans ma vie, j'en ai déjà glissé un mot, un moment dans ma vie où j'ai eu le sentiment que j'avais la preuve que le temps était quelque chose de très aléatoire, relatif et peut-être même inexistant. Je vous ai envoyé deux photos hier. Mm-hmm, des photos de mes petits-enfants qui, à l'époque, avaient 2 et 4 ans. Et on est ensemble dans une forêt ancienne. Et là, je marche avec eux, ils ont beaucoup de plaisir. Dans une des deux photos, on voit mon petit-fils qui tient une feuille dans la main. La feuille doit faire la moitié de son corps. Et là, j'ai un moment de grâce où je me dis, mais alors, les arbres qui sont là, parce que maintenant, on les voit même entrer dans un arbre, mais les arbres qui sont là ont 300 à 400 fois l'âge de mes petits-enfants. Mm-hmm. C'est très dérangeant. Et en plus, je prends conscience que je ne vois jamais la cime de ces arbres. Est-ce donc à dire que si je ne vois pas la cime de l'arbre, l'arbre ne peut pas être plus haut que ce que je suis capable de voir? La réponse est évidemment non. Alors, le temps, finalement. Et je me suis posé cette question aussi comme ceci. Je conclue mon anecdote. Et je me suis dit, mais alors, qu'est-ce qui unit ces arbres si anciens, mes petits-enfants qui ont 2 ou 3 ans, et moi qui en ai maintenant 70? Qu'est-ce qui nous dit? C'est pas le temps. Parce que on vit pas la même

0: période, ce ne sont pas les années, définitivement pas. Mais alors, la seule chose qui nous reste, c'est ce moment qu'on appelle la vie. Ce qui nous unit, c'est la vie, ce n'est pas le temps. Et je revendique ça. Alors, je vous ramène à ma petite fille, au tout début, qui me dit, maintenant, grand-papa...
1: maintenant, t'es vieux. Hier, t'étais pas vieux, mais là, t'es vraiment vieux.
0: Oui, c'est ça. C'est ça. Alors, je me disais, OK, ben alors... Je vais dire que s'il y a des gens qui s'imaginent que c'est dans la tête qu'on est vieux, moi je dis ça, c'est du déni. Et je vais vous dire un truc qui est réjouissant, en tout cas moi que je trouve très réjouissant. Semble-t-il, j'en parle dans mon prochain livre, je fais une plug, là, un prochain livre qui sort dans moins d'un mois, et dans lequel je consacre un chapitre à ça, où je dis toutes les études, semble-t-il. J'ai consulté neuropsy, psy, tout ce que vous voulez, des spécialistes du vieillissement, des gens qui me disent... Toutes les études au Canada vont dans le même sens. Les gens, si vous prenez toutes les tranches d'âge au Canada... Et que vous vous demandez qui sont les plus heureux, ben les plus satisfaits et les plus heureux, ça se trouve être dans ma gang, ouais, ceux qui ont 65, ouais, 70, 75. Plus tard arrivera le grand âge et des problèmes de tuyauterie, mais on dit que généralement les plus heureux et les plus satisfaits, c'est les personnes âgées. Alors, je vous interdis de m'enlever mon âge et de me faire dire que l'âge, c'est une affaire dans la tête. Non, c'est une période de ma vie, je revendique le droit de la vivre, pleinement.
1: J'aimerais quand même entendre la dernière phrase de vos notes parce que je la trouve magnifique par rapport à la non-existence du temps.
0: Mais elle est vraie. Alors, moi, quand je regarde dans les yeux de mes petits-enfants, j'en ai quatre. À Limoilou, j'en ai deux dans l'Ouest canadien. Quand je regarde dans les yeux de celle qui vient de me dire que maintenant je suis vieux, ce que je vois dans ses yeux, c'est le début de mon éternité. Ma vie n'a de sens que parce qu'elle continue à travers eux. Alors, je suis très, très réjoui. Ça me donne une sérénité incroyable. Je vois dans les yeux de mes petits-enfants le début de mon éternité.
1: C'est beau, ça. Alors, Joanne.
2: Magnifique.
1: Réaction à tout ce que vous avez entendu?
2: Ben, le dernier énoncé était magnifique, donc c'est extrêmement touchant. Puis je pense que, on réalise pas jusqu'à quel point la prochaine génération, c'est ce qui nous permet de nous projeter dans le futur. Moi, je le dis toujours à les gens mentorés par rapport à ça. Je veux dire, c'est important d'investir dans le futur, puis c'est important aussi de savoir si nous, on veut avoir un futur en lien précis avec nous. Quand je parle aux jeunes filles, pour savoir, veux-tu avoir des enfants ou pas des enfants?
1: Exact, on en avait déjà parlé de ça, c'est super intéressant.
2: Donc, moi, c'est quelque chose qui me touche, qui me parle. Mais par rapport au temps, ce que ça me fait comme réflexion, c'est que je trouve que le temps, il est élastique, de façon générale. Puis, dans le sens que, par exemple... Moi qui a travaillé une grande partie de ma vie dans une urgence, c'est quand les parents arrivent et ton enfant a fait une convulsion, ça dit combien de temps? Ça paraît une éternité. Mmh. Il y a des temps élastiques comme ça. Mmh. Puis il y a des temps qui paraissent une éternité, puis il y a des temps qui paraissent trop courts. Comme arriver à ses 70 ans, puis on dit aïe aïe, ça vient
0: comment
2: d'arriver.
0: Comment ça se fait? Comment ça se fait? Ça se peut pas.
1: Si
0: mais oui.
1: Je prends ce qui se passe présentement avec l'Ebola. Ça, Joanne Liu, ça doit vous paraître une éternité de ne pas être capable de contenir quelque chose et dans le temps qui passe, l'aggravation d'une situation.
2: C'est un excellent point. Ce qui me tue, en fait, par rapport à ça, c'est que on voit quelque chose, on voit un désastre arriver, on sait qu'on a peu de temps pour justement minimiser l'impact de ça. Et pourtant, on n'utilise pas ce temps-là. On pense qu'on a tout le temps devant nous. Et ça, c'est toujours pareil que la prévention. Les gens sont pas capables de prévenir.
1: Exact, parce qu'il n'y a pas d'urgence de faire quelque chose.
2: Exactement. L'urgence est seulement ressentie quand ça se passe vraiment. Et là, les actions arrivent. C'est dommage.
1: C'est pour ça que c'est tant difficile de faire la prévention.
0: Ou le hasard aussi, Joanne. Tu sais, je me disais, par exemple, Fleming invente la pénicilline. Aujourd'hui, l'espérance de vie est autour, je dis n'importe quoi, de 82, autour de 82. Au Canada. Alors, Fleming découvre par hasard, c'est du hasard, mais il était équipé pour comprendre le hasard, découvre la pénicilline. Alors, sur mes 82 ans d'espérance de vie, combien je lui dois d'années? Énorme. Alors, moi, si je vois la même chose que lui, si je vois de la moisissure sur un comptoir, je passe la débarbouillette, ma chum surtout, on ramasse ça, puis on a zéro impact sur l'humanité. Alors, je dis, dans le temps, c'est ça qui est troublant, c'est que dans le temps, peut-être qu'il y a des choses qui se produisent maintenant et qui viendront nous faire prendre conscience qu'on a changé quelque chose. Fleming, je ne suis pas sûr qu'au moment où il inventait la pénicilline, avait compris toute l'importance que ça avait.
1: Non,
0: peut-être que pas. Dans l'Ebola, moi, je pense que j'entends, quand chaque fois que j'entends Joanne Liu parler de ça, je me dis, il y a des lumières qui s'allument. Et je ne sais pas ce que ça donnera demain, je ne sais pas ce que ça donne aujourd'hui,

0: Dire que la version anglaise et la version anglaise est mise à jour de ce livre « L'Ebola, les bombes et les migrants » qui sera « Ebola, Bombs and Migrants » va paraître le 13 octobre aux éditions House of Anansi. Donc, il y aura cette version anglaise. J'en profite pour ceux qui veulent vraiment se plonger là-dedans, mais dans aussi d'autres expériences vécues par vous. OK, merci beaucoup pour ça, Alain et Joanne, pour cette première illumination. La révélation, Joanne.
1: La révélation, c'est que, en fait, sur le coup, j'ai dit, je pense que je suis foudroyée par l'amour. Puis finalement, je me suis rendu compte, en fait, ce qui me frappait le plus, c'était tous les rites qu'on inventait autour de l'amour quand on l'officialisait. Puis ça m'a comme frappé dans le dash.
0: Pourquoi?
1: Ben parce que je trouve ça intéressant de se dire que les gens ont encore envie de fabriquer un rituel autour de leur engagement à travers des mots, des témoins, de la musique. Puis j'ai vécu 4 fois dans le dernier mois.
0: 4 mariages? 4 unions?
1: 4 mariages. 4 unions.
0: OK.
1: Et donc c'est quelque chose qui est tellement en contraste avec ce que je vis, moi, qui est une personne qui est dans l'international, qui les conflits, les urgences. Puis là, je vois 4 événements qu'on dit que c'est heureux.
0: qu'on dit que c'est heureux. J'aime votre façon de l'aborder.
1: Ben oui, c'est ça. Donc mais tu sais, puis on a passé un été qui était quand même hyper tendu. Ouais. On n'a pas réussi à faire un deal entre les États-Unis et l'Iran. À Gaza, le couvre-feu n'est pas respecté. À la mer Noire, on ne s'entend pas comment faire l'exportation des grains entre la Russie et l'Ukraine. C'est compliqué.
0: Les feux de forêt,
1: les vagues de chaleur.
0: La canicule, ouais, exact.
1: Ça n'arrête pas. Je trouve ça intéressant parce que là, je me dis, waouh, j'ai des personnes, comme faire contrepoids à ça, invitation, 4 mariages.
0: Ben, 4 célébrations. Oui, 4 fois.
1: 4 fois. Moi, j'ai dit, oui, je vais y aller.
0: Coche oui.
1: Je dis oui. J'ai pensé à 4 mariages et un enterrement,
0: oui.
1: Mais j'ai des enterrements, on les a déjà faits.
0: Bon,
1: on
0: okay.
1: va en profiter,
0: on
1: 4 mariages.
0: On se concentre sur les événements qu'on dit heureux.
1: Exactement.
0: Les mariages.
1: Donc, 2 mariages chez des trentenaires, 2 mariages chez des sexagénaires. Puis, ce qui m'étonne, parce que moi, je suis une personne relativement privée, je me dis, ah ouais, mais ça suffit pas de juste aimer dans son coin. Ben non.
0: Est-ce que je comprends, Joanne, puis je vais pas rentrer dans votre personnel, mais que vous avez jamais eu des rites autour de l'amour dans votre vie? De cette façon-là?
1: Ben, j'ai déjà eu un rite, là, mais je vais vous expliquer pourquoi plus tard. Mais non. Mais tu sais, ce rite-là de l'engagement devant sa communauté, puis tout le soin qu'on y met, le soin, tu sais, il n'y a rien qui est laissé au hasard. Les mots, les témoins, les invités, la musique,
0: le menu,
1: la nourriture.
0: Les centres de table.
1: Et en fait, ce que je me dis, waouh, on crée un souvenir collectif. On crée quelque chose de mémorable. C'est un engagement qu'on ritualise. Puis, faut comprendre, moi, je viens là de la gang là qui était Union libre, on s'accotait. Si on se mariait dans mes années à moi, on s'est mariés pour des raisons
0: familiales.
1: Statut fiscal.
0: Ouais. Oui.
1: Oui,
0: les
1: frais bourses. Et oui, voyons donc.
0: Ouais.
1: On a tous fait ça.
2: Et non, puis... pas moi. Moi, j'ai pas fait ça.
1: Ah, mais toi, t'es tout au-dessus de ça, Alain.
0: Mais on n'est pas tout à fait de la même génération.
1: Ouais.
0: Il y a ça aussi, parce que peut-être que c'était quelque chose de plus générationnel. Mais à un moment donné, le mariage, on voulait pas reproduire ce que nos parents avaient pas réussi à faire.
1: Exactement.
0: Entre autres.
1: Mais tout ça pour dire que ce qui est intéressant à savoir, c'est que on se marie moins au Québec, on est les champions de l'Union libre. 25 % des hommes, 29 % des femmes se marieront avant l'âge de 50 ans. On regarde, mais les gens choisissent de se marier quand même encore. On réinvente un rite. 35 % des mariages sont célébrés par des ministres du culte.
0: Ah, OK, quand même. Au Québec?
1: Au Québec. Okay. Donc le reste, 65 %, ben, on crée le rite. On fabrique quelque chose. On cristallise des symboles choisis. Et ça, je trouve ça intéressant. Donc, le premier mariage, c'est un couple trentenaire. 2 confessions, musulmane et juive, aucune référence religieuse, lisse. Mais ils ont toutes raconté leur vie, comment ils sont tombés amoureuses. Deuxième mariage, on a décidé de dire non, c'est un mix, un mélange de 3 cultures, espagnole, guyanaise, chinoise. Puis on a fait un mix, un rythme mix. Donc on a fait la cérémonie du thé chinois, la gastronomie espagnole, le gâteau, tout le kit. Pour en rajouter une couche, on a fait ça la journée de l'éclipse solaire parce que les

0: deux travaillent à l'agence spatiale.
1: Oh my God!
0: Okay. On en met des symboles. Là.
1: Okay.
0: Puis là, le troisième, c'est un sexagénaire. Lui, c'est son troisième mariage. On te dit, on espère que c'est bon. Et puis, il est suisse, on mange la raclette, c'est le fun, il nous raconte son histoire d'amour. Puis le quatrième, c'est des amis, c'est un couple gay qui, à tous les 10 ans, invite les personnes près d'eux, puis ils font une villa. On est tous invités, puis on célèbre leur amour. Puis c'est comme ça. Ils se sont pactés en 99, mais à tous les 10 ans, on se rencontre tout le monde.
1: Là, c'était le 30 ans.
0: Puis c'est 30 ans.
1: De là, OK.
0: De leur vie amoureuse. Mais tout ça pour dire que moi, ça m'a dit, wow! Je comprends pas pourquoi nous avons besoin... Pourquoi qu'on a besoin de créer des rites? Puis là, je me dis, premièrement, on fait des mariages pour se rassembler, d'une part. Mais ce qui est intéressant, il y a des chercheurs, puis tout le monde a regardé beaucoup plus au niveau des pertes, donc des rites autour des funérailles. Mais l'expérience, c'est que quand les gens font un rite, après une perte, ça permet de...
1: Après une perte, là, on parle de deuil. Là,
0: de deuil, okay. Exactement. Mm-hmm. On ressent moins de chagrin. Puis à quelque part, on reprendrait un certain contrôle sur la situation. Fait que là, moi, j'essaie. Puis, il n'y a pas de temps sur les mariages. Mais je me suis dit, je me suis mis à faire de l'extrapolation un peu. Mais à quelque part, puis je pense que ça fait un pont avec ce qu'Alain a dit, c'est qu'on fait un mariage, on crée un geste, on choisit des mots, des témoins, ça nous apaise. Mais en gros, qu'est-ce qu'on fait avec ce rite-là? C'est on plante un piquet dans le temps. On se dit, ce moment-là, on ne l'oubliera pas. On marque le coup.
2: Comme une inouction.
0: Une date. Exactement. Mm-hmm. Des gens, une promesse.
1: Mm-hmm. Une promesse.
0: C'est une promesse. Et par les temps qui courent, à l'époque où toutes les promesses sont brisées, que les accords internationaux ne marchent plus, mais non, que les alliances changent, moi, je trouve ça quasiment courageux de se promettre une vie à deux. J'appelle ça un peu mon acte de résistance joyeux. Et à quelque part, au-delà de ça, je dirais aussi que se marier... Aujourd'hui, c'est aussi très humain, réinventer un rite. Moi, en tout cas, ça me touche. Et ça me touche parce que je trouve que qu'est-ce qu'on essaie de faire, c'est accrocher un moment hors du temps. On ne peut pas arrêter le temps. Alain nous l'a bien dit, à quelque part, même s'il n'existe pas, on ne peut pas empêcher le monde de se défaire. Mais en créant ces moments-là, on se dit qu'on ne fera pas disparaître ces promesses-là. On laisse une trace. C'est ça, mon imagination.
1: Alain!
2: C'est super beau.
1: Réaction?
2: Moi, quand John a dit qu'elle parlait de rites, j'ai pensé à plein de choses, tu sais. Comme par exemple, maintenant qu'on est sorti de l'Église, qui organisait tous ces rites-là et qui marquait le temps de façon... Et aussi les événements, pas seulement le temps. Maintenant qu'on a plus ça, on a le devoir de réinventer. L'exemple que j'aime bien, la question des mariages, c'est intéressant parce qu'il y a encore beaucoup de gens qui le font de façon très officielle dans des églises.
1: Ouais, 35%,
2: alors qu'ils sont pas croyants, puis ils retournent jamais.
1: Exact.
2: La même chose avec les baptêmes. Alors, les baptêmes, quand on a... Tout à coup, on a cette chose absolument incroyable qui se produit, on voudrait bien, et l'exemple que je donne souvent dans mes conférences, c'est pas vrai, hein? On a la naissance d'un enfant, on est complètement émerveillé, et là, vous voulez dire qu'on va ouvrir une bonne bouteille de vin blanc pour dire on va célébrer ça, c'est pas vrai, là, hein? On va faire plus que ça. Mais quoi? Qu'est-ce qu'on va faire de plus? Non, c'est la même chose. Dans le cas des décès, je sais pas si tu as raconté ça, mais je me trouve, j'ai une bonne amie qui s'adonne à connaître toute la ville de Québec qui décède, et on se retrouve très nombreux au salon funéraire où il y a ses cendres et sa fille qui pleurent. Et à un moment donné, il y a un de ses amis à elle, qui est un ami à moi aussi, qui vient me voir puis qui me dit « Alain, il va falloir faire quelque chose parce que les prochaines fois qu'on se verra, ce sera pas lorsqu'un de nous sera décédé. » Alors, la question, elle est gravissime. On s'est regardé puis on s'est dit, c'est vrai, c'est qui le prochain?
1: C'est
2: pas parce que j'ai 70, souvent, 75 ou 80. Oui, alors la question du rite, il faudrait peut-être trouver une façon de marquer ces temps-là. Je pense que les humains ont besoin de rites et c'est peut-être ce qui nous manque le plus depuis notre décrochage religieux.
1: J'aime ça, cette idée que de ce couple qui, depuis 30 ans, à tous les 10 ans, célèbre. Tu sais, quelque chose là-dedans de « on n'attendra pas le prochain grand événement ». 10 ans, c'est quand même un grand événement. Là. Mais je trouve ça intéressant parce que c'est vrai que dans les funérailles, puis en vieillissant, on se dit, bon, on se verra dans les prochaines funérailles. Tu sais, c'est comme devenu une espèce de phrase banale, mais qui est tellement...
0: Mais qui est normalisée. Puis moi, c'est une des raisons pour que j'ai été à 4 mariages au mois d'août. Puis je me suis dit, on a fait tellement de funérailles que là...
1: Ah, on célèbre ça,
0: on célèbre la vie.
1: Puis on célèbre aussi cette espèce d'aveuglement, puis de... Parce que la promesse du mariage, on le sait...
0: 50%.
1: C'est ça.
2: Ah, ben, ça a dit, voilà, il ne faut pas se marier, il faut faire comme Brassens, j'ai l'honneur de ne te pas demander en mariage.
1: Mais puis, on se marie, mais on fait semblant qu'on, que c'est pour la vie, puis on embarque tout dans ce mensonge, de ce beau mensonge-là, ensemble. Puis maintenant, il y a des rites de divorce, hein, on célèbre même les divorces. Promesse d'une vie meilleure en solo, il y a des beaux rites.
2: Gardons ça, toi.
1: Ouais, moi, je n'ai pas mis le croix sur le mariage.
2: Non?
1: Non. Ben, je suis encore vraiment loin du compte, là, mais j'irai pas ça.
2: Ça fait 44 ans que je suis avec ma blonde. Sinon, on parle pas de mariage, on est plutôt Brassens.
1: Alain Crevier, Joanne Liu, merci beaucoup à vous deux. Bye-bye. Voilà comment se termine l'émission d'aujourd'hui. Merci d'avoir été à l'écoute en ce qui est peut-être un jour férié pour vous. Si c'est le cas, je vous le souhaite très bon, ce congé. Midi Info suit avec Alec Castonguay. Bye bye tout le monde.
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0: Bonjour, bon lundi, lundi de l'Action de grâce. C'est Mathieu Bellumeur au microphone en remplacement aujourd'hui d'Alec Castonguay. Vous retrouverez Alec d'ailleurs dès demain. J'espère que vous allez bien aujourd'hui. Peut-être que vous nous écoutez en congé, tant mieux, profitez-en bien. On vous a quand même concocté une belle émission d'actualité aujourd'hui. On va d'ailleurs dans les toutes prochaines minutes se rendre au Panama où des Canadiens se disent laissés à eux-mêmes après ce séisme de vendredi. On va parler à une Canadienne justement qui est sur place avec sa fille et qui tente depuis vendredi par toutes les façons de trouver une manière de quitter le Panama et se désole de l'absence d'aide et des communications difficiles, entre autres avec sa compagnie aérienne, mais aussi avec l'ambassade ou le consulat canadien. Difficulté d'avoir des informations malgré des demandes répétées. On va donc vous faire entendre son témoignage dans les prochaines minutes. La grippe, semble-t-il, frappe tôt cette année. Une saison grippale qui est amorcée avec plus de tests positifs qu'habituellement, donc peut-être un pic de grève un peu plus tôt cette année. Je ne sais pas autour de vous. Moi, je sais que personnellement, j'ai été frappé par un virus qui ressemblait à de la grippe. Autour de moi, il y a des gens également qui sont malades. Il semble que la COVID aussi soit dans le paysage. Comment faire, évidemment, alors que les tests sont peut-être plus difficilement accessibles, comment faire la différence, quoi faire pour bien se prémunir. D'ailleurs, je ne sais pas si autour de vous ou si vous-même, vous avez été frappé par le virus ou si vous allez prendre des mesures, par exemple, la vaccination pour contrer ce virus de la grippe cette année. Vous pouvez nous écrire d'ailleurs tout de suite par la bulle de conversation sur l'application Radio-Canada Audio. On pourra lire certains de vos commentaires. On aura une entrevue là-dessus avec le docteur Alex Carignan, microbiologiste infectiologue au CIUS de l'Estrichus, donc un peu plus tard à l'émission. Ça va être tout de suite après le bulletin de midi. Aujourd'hui, on va aussi parler de prix Nobel. Ce sont deux économistes d'origine américaine qui ont remporté le prix Nobel des économie pour leurs travaux qui aident les gouvernements, les banques centrales également à gérer les chocs économiques, par exemple les crises énergétiques, l'inflation. C'est assez d'actualité au moment où on se parle. Alors, on va y revenir avec un économiste justement de l'Université du Québec à Montréal qui va nous expliquer le plus clairement possible ce que ces travaux-là ont changé pour les banques centrales un peu partout dans le monde. Et puis, on va aussi se rendre en Ukraine parce que Donald Trump a déclaré hier matin qu'un cessez-le-feu pour les infrastructures énergétiques avait été conclu entre l'Ukraine et la Russie. Le président ukrainien, quand il a pris parole, il disait qu'il n'était pas au courant de cet accord-là, semble prêt, évidemment, à respecter un tel accord, si c'est le cas. Il y a eu, par contre, aujourd'hui, des frappes contre des installations énergétiques en Ukraine, selon Volodymyr Zelensky, des frappes attribuées donc à la Russie, selon le président Volodymyr Zelensky. On va se rendre, d'ailleurs, dans les prochaines minutes, justement, sur place en Ukraine. On va se rendre au Panama. Vous avez entendu parler de vendredi de ce séisme de magnitude 7,7 qui a frappé le pays. C'était en tout début d'après-midi. Plusieurs bâtiments, des hôpitaux, des écoles qui ont été endommagés. Des routes également qui ont été fissurées, qui se sont effondrées, rendant les déplacements plus difficiles. Il y a évidemment des touristes canadiens, des ressortissants canadiens qui étaient au Panama au moment où ça s'est passé. Et on va retrouver sur place Patricia Zucala, qui est toujours prise au Panama à cette heure-ci avec sa fille de 10 ans. Bonjour, Madame Zucala.
1: Bonjour.
0: Revenons d'abord à vendredi. Racontez-nous où vous étiez, comment vous avez vécu ce tremblement de terre.
1: Oui, alors on était au Rio Playa Blanca, qui était juste 68 kilomètres du tremblement de terre, du centre du tremblement de terre. Ma fille et moi, on avait déjà préparé nos valises, ils étaient prêtes pour au lobby et on est allé prendre un petit dîner avant de partir en taxi pour l'aéroport. L'aéroport était seulement à 10 minutes de où est-ce qu'on était. Mais malheureusement, dans le buffet, tout a commencé à branler. Les choses commençaient à tomber autour de nous. Il y avait du monde qui essayait de sortir du buffet, qui a causé de la panique, qui a été aussi dangereuse. On a dû se cacher en dessous d'une table pour la minute. C'était une très longue minute que le tremblement de terre a duré et on a attendu pour être capable de sortir. C'est là qu'on a trouvé qu'il y avait plein de choses qui étaient comme effondrées autour de nous, des statues, des décorations, des parties du mur qui étaient craquées. Il y avait du sang par terre, par exemple. Il y avait plusieurs mondes qui étaient blessés. et on est tous sortis dehors. Et c'est ça, en ce moment, c'est là où est-ce que le vrai cauchemar a commencé. Malheureusement, le tremblement de terre, ce n'était pas la pire partie de tout ça.
0: Oui, je comprends évidemment que ce sont des moments angoissants. Vous avez dit une très longue minute que ça a duré, ce tremblement de terre. Une fois qu'on a un peu repris nos esprits, qu'on voit qu'il y a des gens blessés, mais ce qu'on comprend, c'est qu'il n'y a pas eu de mort à la suite du tremblement de terre. Évidemment, il y a des dégâts importants. Vous étiez sur le point de quitter. Qu'est-ce que vous avez fait? Comment ça s'est passé pour vous à partir de ce moment-là?
1: On était en arrière de l'hôtel. L'hôtel essayait de nous dire de partir vers la plage, de s'éloigner de l'édifice de l'hôtel. Mais c'est là où est-ce que plusieurs Québécois sont mis ensemble pour dire on n'est pas supposé d'aller à la plage. On voit sur nos téléphones qu'on peut avoir des tsunamis maintenant après ce grand séisme. Alors on s'est mis ensemble. On a demandé d'aller en avant de l'hôtel. C'est là qu'on était devant l'hôtel pour à peu près 1h30, 2h avant qu'ils décident de nous déplacer à l'aéroport de Rio Hato, qui était à peu près à 10 minutes de notre hôtel. Et c'est là qu'on est resté pour les prochaines 12 heures en attendant de trouver une place
0: pour être hébergé. Est-ce que pendant ce moment-là, vous aviez des nouvelles, que ce soit de votre compagnie aérienne, que ce soit de représentants, par exemple, du Canada qui pouvaient être sur place? Qu'est-ce que vous avez eu comme information à partir de là?
1: Rien. Quand on a parlé à notre représentant Sunwing, il m'a même dit que non, tout est bien pour le vol. Le vol est dans l'air maintenant, alors il n'y a aucun risque pour le vol. Ils vont atterrir, ils vont venir vous chercher. C'est pour ça qu'ils nous ont emmenés à l'aéroport. Pendant qu'on était tous dans le stationnement dehors, sans nourriture, avec seulement de l'eau chaude, on a tous reçu des messages dans nos courriels en même temps, nous disant que notre vol était retardé jusqu'à 19h le soir. Alors ça aussi, on comprenait. Alors, c'est pour ça qu'on a continué à rester à l'aéroport. Mais finalement, on a eu une autre confirmation par courriel que notre vol était bien annulé pour la journée.
0: Et à ce moment-là, est-ce qu'on vous a offert de vous héberger? Je veux dire, vous êtes avec votre fille, mais il y a d'autres gens avec qui vous voyagez, pour qui, évidemment, on essaie d'avoir un minimum de confort dans les circonstances, même si on comprend que c'est une situation pas mal exceptionnelle même. Mais est-ce qu'à partir de là, vous avez eu de l'aide?
1: C'était très difficile. On s'est fait dire que les enfants seraient évacués dans le premier autobus disponible. Ils essayaient de trouver en ce moment tous des hôtels à travers le pays de Panama qui pouvaient nous accommoder, nous héberger. Et les enfants étaient supposés d'être sur le premier bus. Ma fille et moi, on n'était pas sur le premier. Ils nous ont dit le deuxième, ils nous ont dit le troisième, le quatrième, le cinquième. On n'était même pas sur la liste du dernier autobus. Il a fallu vraiment que je monte ma voix pour dire là, je veux pas rester ici. Là, j'ai un enfant. Il était 11h de la nuit. Et on voulait trouver un hébergement. Et c'est à cause que j'ai vraiment parlé qu'on a eu de la chance.
0: Oui, finalement, vous avez été logé. Est-ce que vous avez eu à un certain moment, depuis que vous attendez de pouvoir revenir au pays, des nouvelles de l'ambassade du Canada? Est-ce que l'ambassade canadienne au Panama vous a aidé? Est-ce qu'ils sont entrés en contact avec vous? Étiez-vous inscrite sur une liste pour obtenir des informations?
1: Oui, on a tout de suite enregistré comme Canadien hors du pays pour avoir des informations dans des moments où est-ce qu'il y a de comme ça. On n'a rien reçu. Plusieurs d'entre nous dans notre groupe, on a tous essayé de communiquer avec l'ambassade, le consulat. Ils nous ont tous dit qu'il n'y avait rien à faire, qu'on devait attendre les directives du monde ici pour voir qu'est-ce qu'ils pouvaient le faire. Et il y avait vraiment, j'ai même essayé de texter un numéro d'urgence à Ottawa. J'ai essayé de texter, d'appeler, mais c'était la même réponse. Il n'y avait juste rien à faire. On a entendu plusieurs différentes choses en même fois. On entendait qu'on partait le 13, le 16, et même il y a quelqu'un de ces entreprises qui nous a dit qu'il y avait jusqu'au 31 octobre de nous sortir. Alors ça nous a fait peur.
0: Oui, j'imagine qu'il y a de l'angoisse à ce moment-là. Qu'est-ce que vous... comment vous jugez l'aide que vous avez reçue? Vous avez un peu de recul, là, mais quelques jours quand même, mais comment vous jugez l'aide qui s'est organisée autour de vous?
1: Je veux dire que tous les Canadiens ici, on était 144 juste sur notre avion, on s'est tous mis ensemble, tout le monde s'entraidait, c'était quelque chose de très beau à voir. On partageait notre nourriture, nos petits snacks avec d'autres enfants, il y a du monde qui jouait aux cartes dans le parterre du stationnement. Je comprends que les compagnies, c'était quelque chose, c'était un désastre que personne ne pouvait prévoir, c'était difficile pour tout le monde, ça je comprends. On ne pouvait pas se protéger du tremblement de terre, mais je suis un peu déçue qu'on n'a pas eu un petit peu plus d'aide dans ces moments-là, c'est sûr. Mais vraiment, à l'hôtel où est-ce qu'on est maintenant, au Bristol, on a eu le meilleur service que j'ai jamais pu. J'ai eu des waitresses, des serveuses qui sont en train de nous donner des câlins pour nous rendre plus heureuses. Alors, on a eu des beaux moments aussi.
0: OK, malgré tout, ouais, c'est ça, des moments de réconfort. Là, dites-moi, il reste quelques secondes d'entrevue, mais vous êtes, en tout cas, vous espérez repartir cet après-midi, là, heure du Québec.
1: C'est ça, 16h à Rio Hato, mais c'est très proche du centre de le tremblement de terre, du séisme. Alors, on espère que le vol va vraiment partir. On doit retourner à la scène.
0: Oui, c'est ça. On va vous souhaiter effectivement que ce soit un départ cette fois-ci, que ce sera la bonne et que vous puissiez rentrer au pays. Vous nous tiendrez au courant, effectivement. Patricia Zucala, donc québécoise, qui est au Panama. Elle a vécu donc ce tremblement de terre avec sa fille de 10 ans. On va vous souhaiter bonne chance pour la suite et bon retour, espérons-le, cet après-midi.
1: Merci à vous. Merci.
0: Au revoir. Une nouvelle importante s'est tombée hier durant la journée, en après-midi. Donald Trump a annoncé une pause dans les hostilités entre l'Ukraine et la Russie. En fait, l'Ukraine n'allait plus bombarder et la Russie non plus n'allait plus bombarder des installations énergétiques. Il y en a quand même eu des bombardements au cours des dernières heures et c'est une annonce un peu qui a pris tout le monde par surprise, que l'on comprend, même le président ukrainien. On va se rendre sur place en Ukraine, sur le terrain, voir comment ça se passe avec Emmanuel Chaz, journaliste indépendante à Kiev. Bonjour Emmanuel.
2: Bonjour.
0: Oui, c'est une annonce un peu surprise de ce que je comprends, même pour le président ukrainien, que cette annonce d'hier par le président Donald Trump, comme quoi il y avait un cessez-le-feu qu'on a qualifié d'énergétique.
2: Absolument. Alors, ça a été la surprise ici à Kiev, tout simplement parce que le gouvernement ukrainien dit ne pas avoir été averti. Et puis, difficile, en fait, pour les Ukrainiens de se rendre compte s'il y a effectivement une trêve sur les infrastructures énergétiques, puisque peu après l'annonce de Donald Trump, il y a eu plusieurs frappes russes sur une centrale thermique dans la ville de Kharkiv. Donc, c'est au nord-est du pays. Et puis, Volodymyr Zelensky, pris au dépourvu, il faut le dire, a pris acte de cette annonce de Donald Trump, mais il demande des garanties de sécurité et aussi des garanties que cette trêve énergétique, elle est respectée par la Russie, ce qui pour l'instant ne semble pas être le cas.
0: Oui, et si jamais cette trêve, elle venait qu'à être respectée par la Russie, le président ukrainien s'est engagé à respecter une trêve de la sorte?
2: Absolument. Alors, il faut rappeler surtout qu'en fait, les frappes ukrainiennes, ce sont des frappes de défense qui visent à empêcher l'agression russe. Donc, si il ne devait plus y avoir d'agression russe, par exemple, dans le cadre d'une trêve, l'Ukraine n'aurait plus de raison de frapper sur la Russie.
0: À quel point c'est important, et rappelez-nous le contexte, évidemment, les mois plus froids arrivent avec l'hiver, et à chaque fois, au cours des dernières années, on l'a vu, des cibles énergétiques, des sites énergétiques pris pour cible, justement pour priver, entre autres, certains habitants de chauffage. C'est devenu une façon de faire au cours des dernières années, depuis le début de cette guerre.
2: Absolument. La Russie, elle tente de rendre la vie impossible aux habitants, aux millions d'Ukrainiens, notamment aux habitants de Kiev, où je me trouve. Par exemple, aujourd'hui, on avait déjà plusieurs heures de coupure d'électricité. Il n'y a pas de chauffage. Alors, pour l'instant, il ne fait pas encore très froid, mais c'est inquiétant pour la suite. Les pompes à eau étaient également en panne pendant plusieurs jours. Là, elles ont repris. Et rien que pour la semaine dernière, on a eu plus de 200 frappes sur l'ensemble du pays, sur les infrastructures énergétiques. Donc, cet hiver, il risque d'être encore pire que le précédent, sachant que le parc, les infrastructures énergétiques de l'Ukraine ont déjà été soit détruites, soit lourdement endommagées l'an dernier. Alors, les réparations ont lieu, notamment avec le soutien des alliés, dont le Canada, mais elles prennent du temps et on s'attend à ce que les coupures d'électricité, elles augmentent, qu'il fasse très froid dans les appartements cette année, qu'il y ait donc ces coupures, ce froid, et puis l'eau courante, c'est également un problème avec le maire de Kiev qui incite les habitants à faire des réserves d'eau au cas où la situation se détériorerait encore.
0: Quel est l'état d'esprit des gens avec qui vous avez pu parler, vos concitoyens, concitoyennes, alors justement qu'on entre dans un autre hiver où il risque effectivement d'y avoir des répercussions en raison de cette guerre?
2: Eh bien, écoutez, la partie aisée, la frange aisée de la population ici à Kiev, elle a pris ses quartiers divers. Certains sont partis à l'étranger, d'autres sont partis à la campagne. Enfin, d'autres sont allés dans leur famille lorsque c'est dans l'ouest de l'Ukraine ou bien dans des régions un peu moins exposées au bombardement. Reste que c'est une ville de 3 millions d'habitants. Il y a des dizaines de milliers de personnes qui sont déjà réfugiées, qui sont déplacées internes, qui viennent de régions de la ligne de front. Eux n'ont nulle part où aller. Et puis, les gens les moins aisés, ils n'ont pas de résidence secondaire. Parfois, ils n'ont pas non plus les moyens de rejoindre de la famille ailleurs. Alors, les habitants se préparent. Ceux qui peuvent se le permettre ont des générateurs. D'autres, eh bien, tout simplement, ils rechargent des batteries autant qu'ils peuvent afin de se prémunir contre les pannes d'électricité. En tout cas, tout le monde ici s'attend à vivre des moments difficiles, des jours difficiles, d'autant que la Russie, cette année, elle a vraiment accru, intensifié les frappes sur la capitale.
0: Oui, effectivement, on a vu ces bombardements, entre autres par des drones et les habitants de Kiev retourner régulièrement aux abris dans le métro. Ça doit peser quand même sur le moral des gens de voir que cette invasion russe commencée en 2022 se poursuit. On ne voit pas de fin. Peut-être que là, il y aura une trêve sur des sites énergétiques, mais on ne voit pas non plus une sortie à ce conflit.
2: Absolument, on n'en voit pas le bout, mais quand on parle aux Ukrainiens, on voit qu'il y a encore les trois quarts des Ukrainiens qui refuseraient toute capitulation face à Moscou, puisqu'il faut savoir aussi que des millions d'Ukrainiens ici sont bien conscients que si capitulation il devait y avoir, si l'État ukrainien venait à disparaître et à se retrouver sous tutelle russe, eh bien, ça signifierait bien plus que juste un symbole, ça signifierait aussi des chambres de torture pour les personnes qui refusent de se soumettre à Moscou, comme c'est le cas en territoire occupé et en Crimée illégalement annexé. Et puis tout simplement, il y a encore plus de trois quarts de la population qui souhaite la souveraineté de l'État ukrainien. Et cela sous-entend également, cela implique également le retour aux frontières de l'Ukraine, à l'intégrité territoriale telle qu'elle est définie en 1991, c'est-à-dire avec les parties territoriales qui sont pour l'instant illégalement occupées par la Russie.
0: Est-ce qu'il y a encore une confiance? Parce qu'évidemment, l'annonce de cette trêve est venue, comme on le disait hier après-midi, du président américain sur son réseau social, comme il le fait souvent, multiplier les annonces sur ce réseau. Est-ce qu'il y a dans la population ukrainienne encore une confiance envers les États-Unis, envers son président comme étant un allié?
2: Alors, c'est vrai que la confiance avec Washington, elle est rompue. Déjà, elle était très fragile depuis l'entrée en mandat de Donald Trump et puis la rencontre plus courageuse qui avait eu lieu entre Donald Trump et Volodymyr Zelensky en février 2025 à la Maison-Blanche. Ouais. Puis, on avait espéré un changement d'attitude de la part du président américain. Je crois qu'aujourd'hui, les cartes ont été mises sur la table. Il semble que Washington s'est complètement allié à Moscou, donc contre l'Ukraine. Et c'est vraiment ce qu'on ressent de la part de la population ukrainienne, un sentiment de trahison de la part de la Maison-Blanche.
0: Et on verra effectivement si cette trêve énergétique sur les sites énergétiques est respectée. Pour l'instant, en tout cas, il n'y a pas vraiment de preuve de ça. Peut-être qu'on va le voir dans les prochains jours, les prochaines semaines, on va le souhaiter pour les habitants, évidemment, de l'Ukraine. Emmanuelle Chaz est journaliste indépendante. Elle nous parlait aujourd'hui depuis Kiev. Merci, Emmanuelle.
2: Merci à vous. Bonne journée.
0: Bonne journée.
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4: There's no provision in the contract that I have to keep employment at a certain level every single day of the 5 years. If that was an imposition of the Canadian government, I would not have accepted.
0: On vient d'entendre le PDG de l'entreprise américaine Cleveland-Cliff qui détient les installations sidérurgiques de Stelco en Ontario. Il affirme essentiellement qu'il n'est pas tenu, pas obligé de maintenir des emplois au pays. On sait qu'il y a eu donc des licenciements. Pour parler de tout ça, je rejoins Claudine Richard, ma collègue journaliste à Ottawa. Bonjour Claudine.
5: Bonjour.
0: Oui, parce que le contrat ne prévoit pas un maintien du niveau d'employés, contrairement à ce qu'affirme le gouvernement fédéral.
5: Oui, on sent vraiment qu'on se positionne juridiquement du côté de l'entreprise américaine pour dire qu'eux, ils ont une toute autre interprétation de l'entente qu'ils ont eue en 2024 avec le gouvernement canadien lorsqu'ils ont fait l'acquisition des installations de sidérurgie du côté, entre autres, d'Hamilton. Le PDG, essentiellement, dit ben on n'aurait jamais investi 3,4 milliards de dollars en sol canadien si on nous avait spécifiquement demandé de maintenir le même niveau d'emploi chaque jour pendant 5 ans. Alors, c'est en quelque sorte leur position juridique dans ce dossier, ce bras de fer qui commence à se dessiner entre Ottawa et la compagnie américaine Cleveland-Cliffs qui, vous l'avez dit, bon, détient les installations de Stelco en sol ontarien. Ils ont, je vous rappelle, annoncé au début, fin septembre, début du mois d'octobre, là, la suppression de jusqu'à 500 emplois, entre autres du côté d'Hamilton. On avait évoqué la guerre tarifaire entre le Canada et les États-Unis pour supprimer ces emplois de façon indéterminée. Et rapidement, le gouvernement fédéral, de par la bouche de la ministre Joly, avait dit, bon, on a tenté d'en arriver avec une entente avec la compagnie. On est déçus qu'il n'ait pas pris nos perches. On va y aller légalement avec des contraintes, peut-être même forcer la vente de Stelco. Le gouvernement, samedi, en fin de semaine, là, le gouvernement canadien disait qu'il donnait jusqu'à mardi pour que la compagnie arrive avec un plan pour sauver les emplois qu'ils disent vouloir là, supprimer, qui ont déjà commencé, ces licenciements qui ont déjà commencé du côté de l'Ontario. Mais là, clairement, on comprend que le PDG de l'entreprise américaine se positionne de façon juridique dans un tout autre camp que le gouvernement fédéral.
0: Oui, c'est ça. Et c'est un défi juridique qui n'est peut-être pas impossible, mais qui reste grand pour le Canada, selon, en tout cas, les juristes consultés.
5: Voilà, on a parlé entre autres avec une juriste du côté de Toronto, Madame El Kadri, qui nous explique le défi. Ça va être de prouver que pour l'entreprise qu'elle n'avait aucun contrôle en fait, et que c'est pour cette raison bien qu'on a dû y aller de l'avant avec ses mises à pied. Mais on le sait, on a entendu entre autres la ministre fédérale de l'Industrie en chambre s'élever contre le PDG de l'entreprise américaine en disant bien il s'est exprimé pour les tarifs américains. Comment il peut dire que c'est hors de son contrôle. Donc, ça a piqué à vif, là, disons-le quand même, ces déclarations du PDG américain sur les tarifs américains. Il a voulu aussi, dans son entrevue à mes collègues de CBC, préciser sa pensée en disant bon, qu'il était oui pour les tarifs américains dans l'industrie de l'acier pour éviter ce qu'on appelle le dumping dans le domaine de l'acier américain, mais qu'il est quand même d'avis que le Canada et les États-Unis devraient avoir un accord distinct concernant cette matière. Maintenant, qu'est-ce qui va se passer avec le dossier? Ben ça, c'est difficile à savoir, à moins qu'on soit les avocats directement impliqués dans le dossier, mais tout un défi qu'on pense quand même qui s'annonce pour le gouvernement fédéral, faire tenir ce qu'eux croient une promesse d'emploi, alors que du côté américain, on dit qu'on n'a jamais cette contrainte spécifique de maintenir le même niveau d'emploi à tous les jours pendant 5 ans.
0: Ouais, et s'il n'y a pas d'entente, si on n'arrive pas à s'entendre sur un point de vue, ben évidemment, c'est les avocats, le tribunal et tout ça peut prendre pas mal de temps avant qu'il y ait une décision sur le fond de l'affaire. On va continuer de suivre ça. Claudine Richard à Ottawa, merci beaucoup.
5: Au revoir.
0: Bonne journée.
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0: On est à un peu moins d'une semaine du référendum en Alberta, référendum du 19 octobre. La province s'apprête à vivre un moment charnière. On va tout de suite retrouver mon collègue Fouad Sekher à Calgary. Bonjour Fouad.
6: Bonjour Mathieu.
0: Parce que c'est demain, donc mardi, que commence le vote par anticipation dans la province. Concrètement, comment va se dérouler ce scrutin plutôt hors norme?
6: Ouais, voilà, c'est une logistique titanesque hein, qui se met en place puisque dès demain, 9h du matin, plus de 300 bureaux de vote par anticipation vont ouvrir leurs portes et ce jusqu'à samedi. Et le jour du scrutin, le 19 octobre, ce seront plus de 1400 bureaux de vote qui vont accueillir les électeurs. Et ce vote, il est exceptionnel, Mathieu, à deux titres. D'abord, par son bulletin qui compte pas moins de 10 questions, dont la fameuse question sur la place de l'Alberta au pays, mais aussi par l'ampleur de la participation attendue parce que pour vous donner une idée, plus de 700 000 demandes de vote par correspondances ont été enregistrées. C'est 11 fois plus que lors des dernières élections provinciales. Également, qui dit scrutin hors norme dit grosses équipes. Et pour ça, eh bien, Élections Alberta a déjà recruté 44 000 employés sur un objectif de 60 000. Vous savez, ici en Alberta, on s'attend à de longues files d'attente parce qu'ils ont fait un test. Et pour remplir un bulletin de 10 questions, eh bien, ça peut prendre jusqu'à 4 minutes dans l'isoloir. Et donc, pour éviter de décourager certains électeurs de rentrer chez eux parce que la file d'attente est trop longue, les autorités, là, ils affichent partout qu'ils demandent à la population, finalement, de voter dès cette semaine, si c'est faisable. Et quant au dépouillement, eh bien, la loi l'exige, un comptage à la main. Donc, les dépouillements vont débuter immédiatement le 19 au soir, en commençant d'abord par la question 10, la question de la place de l'Alberta au sein du Canada.
0: Oui, toute une logistique, effectivement, pour un scrutin hors norme. On peut penser aussi qu'en tout cas, dans ce genre de consultation, souvent, les taux de participation sont élevés, donc ça fait en sorte, effectivement, qu'il peut y avoir de l'attente, surtout que le bulletin est long à remplir devant ces bureaux de scrutin. Un scrutin, d'ailleurs, qui se déroule sous haute tension politique. La première ministre Danielle Smith-Fouat vient de faire une sortie très remarquée en fin de semaine sur les ondes de CBC.
6: Oui, en fait, elle a tracé une ligne très claire. Elle a affirmé que si le non l'emporte à la séparation, eh bien, la question de la souveraineté serait définitivement fermée sous son mandat, ce qui signifie pas de second référendum si elle reste première ministre. Et donc, pour les 9 autres questions du référendum, qui touchent notamment l'immigration ou la Constitution, elle dit qu'elle appliquera la règle de la simple majorité, c'est-à-dire que si le rejet l'emporte, elle passera simplement à d'autres dossiers. C'est une prise de position majeure, Mathieu, qui s'explique en grande partie par l'état de l'opinion, parce que selon le dernier sondage que l'on dispose, près de 72% des Albertains souhaitent rester au sein du Canada, contre seulement 23% en faveur de l'indépendance.
0: C'est quand même une position qui met Danielle Smith en porte-à-faux avec l'aile souverainiste de son propre camp, d'ailleurs.
6: C'est un véritable champ de mine politique pour elle, puisque les chefs indépendantistes, ils ont réagi cette fin de semaine. Cory Morgan, du groupe Pathway to Independence, lui, il a affirmé que la première ministre ne respectait pas les principes de démocratie directe, qu'elle avait l'obligation de tenir un vote si les citoyens le demandaient à nouveau. Quant à Mitch Sylvestre, qui est le leader d'un autre groupe souverainiste, lui, il a lâché que ça signifiait qu'elle n'envisageait pas de rester première ministre très longtemps, ou soit que ça deviendrait une condition à son maintien au pouvoir. Et donc, la menace, elle est bien réelle de l'intérieur, parce qu'au sein même du Parti conservateur uni, Mathieu, comprenez bien ça, les sondages révèlent qu'il y a 53% des partisans du Parti conservateur uni qui appuient l'option séparatiste. D'ailleurs, la fronde, elle s'organise déjà. On a vu par exemple la semaine dernière, il y avait un député de sa majorité qui a publiquement déclaré avoir voté pour la séparation. Il y a même des associations de circonscription qui réclament une révision de son leadership. Et Danielle Smith, elle a même concédé vendredi soir dans l'émission sur CBC qu'elle était devenue l'ennemi public numéro un aux yeux des souverainistes.
0: OK, donc le référendum, c'est une chose, mais le test politique pour Danielle Smith, ça pourrait bien être après le référendum, justement.
6: C'est exactement l'enjeu, Mathieu. Le référendum a lieu le 19 octobre, mais à peine un mois plus tard se tiendra l'Assemblée annuelle du PCU. Pour l'instant, aucun vote de confiance officiel n'est formellement inscrit à l'ordre du jour, mais la pression monte d'un cran là chez les militants. Certains réclament déjà son départ sur le modèle, on s'en souvient, de la contestation interne qui avait mené à la démission de son prédécesseur, notre ancien Premier ministre Jason Kenney. Et donc, le résultat de la nuit du 19 octobre déterminera non seulement sur l'avenir de l'Alberta dans le Canada, mais aussi peut-être le destin politique de la Première ministre Danielle Smith.
0: C'est intéressant, effectivement, il y a plusieurs éléments à surveiller et on va en parler au fur et à mesure qu'on s'approche effectivement de la date du référendum. Je vous rappelle, le vote par anticipation commence à partir de demain. Fouad Sekar, merci beaucoup.
6: Je vous en prie.
0: Au revoir, Fouad Sekar qui nous parlait en direct de Calgary. Je vous souligne d'ailleurs que mon collègue Alec Castonguay sera jeudi en Alberta pour vous présenter en direct une émission spéciale de Midi Info. On va également revenir en grand angle à midi 20 sur le sujet avec Joël Denis Bellavance et Jonathan Valois qui seront là avec nous aujourd'hui. On va s'arrêter dans quelques secondes pour le bulletin de nouvelles, le Radio-Journal du Midi. Au début, donc tout de suite après le Radio-Journal, c'est Alex Carignan pour commencer notre deuxième heure, microbiologiste infectiologue au CIUS de l'Estrichus qui sera avec nous. Si vous avez des questions à propos de la grippe, un virus qui arriverait plus tôt, une saison de la grippe qui serait plus hâtive, vous pouvez nous écrire via la bulle de conversation sur l'application audio. On va entre autres parler également des récipiendaires du prix Nobel de l'économie et on va se rendre également en Inde où il y a eu encore en fin de semaine beaucoup de manifestations. Tout ça pour vous au retour du bulletin de nouvelles. 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
4: Ce midi, au Radio-Journal, la Russie poursuit ses frappes contre les installations énergétiques ukrainiennes, affirme Volodymyr Zelensky, malgré un cessez-le-feu annoncé par Donald Trump. Au Mexique, l'ouragan Simon provoque déjà des inondations et force des évacuations. Et une saison de la grippe hâtive donne des maux de tête aux urgences.
5: Normalement, on voit le pic pendant novembre-décembre et ça commence à diminuer janvier-février.
4: Bonjour, ici Nathalie Babin-Gagnon. Le président ukrainien affirme qu'il est de plus en plus évident que la Russie a rejeté la trêve énergétique annoncée hier par Donald Trump. Volodymyr Zelensky accuse Moscou d'avoir frappé 6 infrastructures énergétiques en Ukraine aujourd'hui. Un peu plus tôt, le porte-parole du Kremlin a refusé de confirmer ce cessez-le-feu. Notre correspondant en Europe, Frédéric Arnould, suit les derniers développements. Frédéric, les dirigeants européens sont sceptiques face à l'annonce surprise de Donald Trump.
6: Oui, parce que le président ukrainien Volodymyr Zelensky a insisté, lui, sur le fait que l'Ukraine n'a visé aucune installation énergétique en Russie depuis la nuit dernière, alors que la Russie, elle, a frappé des stations-service, une centrale thermique et d'autres installations. Alors, en Europe, pour le chancelier allemand Friedrich Merz, la Russie ne négociera sérieusement que si elle est soumise à des pressions. Et c'est pourquoi, dit-il, nous allons maintenir nos sanctions à l'encontre de la Russie. L'Union européenne a d'ailleurs, ce matin, allongé considérablement sa liste de sanctions contre des entités ou des individus qui sont liés à la guerre menée par la Russie contre l'Ukraine. Il y a même une ministre finlandaise qui a demandé la fin des visas touristiques pour les Russes dans l'Union européenne. Et pour Emmanuel Macron, le président français, pas question de lâcher la pression contre la Russie.
7: J'ai pas constaté ces 48 dernières heures de trêve énergétique du côté russe. Et donc on a toujours dit les choses de manière très claire, et d'ailleurs le président Trump l'a lui-même présenté comme tel en disant « J'ai obtenu une trêve des deux côtés. Les faits sont là. » qui disent que les Russes ont continué de bombarder des infrastructures énergétiques dans les dernières heures.
4: Aussi, Frédéric, la levée partielle de sanctions américaines pour importer du diesel russe passe mal aussi bien en Europe qu'au Congrès aux États-Unis.
6: Oui, parce que tout ça fait bien l'affaire du Kremlin, puisque le régime de sanctions sur le pétrole russe s'effrite. Et donc, à Washington, il y a 4 sénateurs républicains et 3 démocrates qui ont demandé à l'administration Trump de revenir sur sa décision concernant le diesel russe. Ils estiment qu'elle contrevient à la loi de 2022 interdisant les importations de pétrole russe.
4: Merci, Frédéric.
6: Au revoir.
4: L'ouragan Simon, qui se trouve au large de la côte pacifique du Mexique, provoque déjà des inondations et force la population à évacuer des bâtiments. Même s'il a perdu en intensité, Simon devrait déverser de fortes pluies sur le littoral au cours des prochains jours. Les précisions d'Hugo Métro.
8: De l'eau jusque dans les maisons. Dans les secteurs déjà touchés par les pluies de l'ouragan Simon, cette résidente découvre les dégâts. Tout est inondé, explique-t-elle. Même ses effets personnels n'ont pas été épargnés. Et la menace est loin d'être passée. Simon longe la côte pacifique du Mexique avec des vents qui dépassent encore par endroits les 185 km à l'heure. L'ouragan est maintenant de catégorie 3, mais il se déplace lentement, ce qui prolonge les fortes pluies sur la région. Des inondations et des glissements de terrain potentiellement mortels sont redoutés. Des évacuations préventives sont déjà en cours. La présidente mexicaine Claudia Sheinbaum demande aux habitants de plusieurs États de rester à l'abri et d'éviter les déplacements. Et parmi les secteurs menacés, il y a Puerto Vallarta, cette destination particulièrement populaire auprès des Canadiens. Des résidents ont placardé leurs fenêtres et plusieurs commerces ont fermé leurs portes en prévision du passage de Simon. Le cyclone devrait toucher terre dans le centre-ouest du Mexique en milieu de semaine. Simon évolue dans des eaux du Pacifique réchauffées cette année par El Niño, ce phénomène qui favorise des cyclones plus puissants. Ici Hugo Métro, Radio-Canada, Montréal.
4: Le prix Nobel de l'économie a été décerné aux macroéconomistes américains Robert E. Hall et Michael Woodford. Les travaux des deux chercheurs effectués séparément portaient sur le développement de modèles pour stabiliser les fluctuations économiques. Emma Guerrero-Dufour est avec nous. Emma, pourquoi le comité Nobel juge leurs travaux importants?
9: Les deux économistes ont développé des modèles qui permettent de prendre des décisions monétaires et politiques afin de mieux gérer les récessions et les crises économiques. Mais plutôt que de fonder leurs modèles sur des liens statistiques entre des variables macroéconomiques comme l'inflation, la production et la consommation, ils ont choisi de les construire sur une base microéconomique, donc en observant les actions individuelles de l'ensemble des ménages et des entreprises. On va écouter tout de suite la réaction de Michael Woodford, 71 ans, professeur à l'Université Columbia, au moment où il a reçu la nouvelle. Il dit que c'est une surprise, un honneur immense et que ça lui fait plaisir. Il faut dire que c'est son collègue Robert E. Hall qui a développé le premier modèle en 1978, travaux qui ont ensuite été perfectionnés par Woodford. Et l'un des points marquants de leur recherche, c'est qu'ils ont établi que les acteurs prennent des décisions en fonction de leur compréhension du contexte économique à venir. Le comité Nobel a précisé que les modèles de stabilisation développés par ces deux économistes sont maintenant utilisés par les banques centrales et les ministères des finances du monde entier.
4: Merci Emma.
9: Au revoir.
4: La saison de la grippe s'installe déjà au pays, bien plus tôt que dans les dernières années. Les infections augmentent au moment où s'amorce la campagne de vaccination dans la plupart des provinces. Nous faisons le point avec Catherine Dib. Catherine, les cas de grippe commencent donc à se manifester aux urgences.
10: Voilà, le président de l'Association des spécialistes en médecine d'urgence du Québec, Gilbert Boucher, me disait que les urgences commençaient à voir ses premiers cas de grippe depuis environ 2 semaines. Et au pays, c'est environ 1149 cas qui ont été signalés entre le 27 septembre et le 3 octobre, selon le dernier bilan de l'Agence de santé publique du Canada. Voici Donald Vinn, professeur de médecine à l'Université McGill, suivi de Nathalie Granvaux, chercheur au Centre de recherche du CHUM, au sujet de cette saison précoce.
11: Le H1N1, ça c'est la souche de grippe qui circule, prend le relais du H3N2 qui dominait la saison précédente. Alors, ça se peut que la population pourrait donc avoir moins d'immunité récente contre celui-là.
12: Effectivement, dans d'autres régions du monde, ça a commencé plus tôt, mais par contre, ailleurs, comme en Australie, ça a commencé plus tard. Donc, c'est très variable suivant les endroits cette année.
4: Et pourtant, Catherine, ici, les campagnes de vaccination ne commencent pas plus tôt.
10: Parce qu'il faut bien une date qui permettra de maintenir l'immunité tout au long de la saison grippale, qui peut commencer tôt, oui, mais qui dure parfois jusqu'au printemps. Encore une fois, Nathalie Granvaux.
12: La date, elle est aussi faite de manière à couvrir toute la saison de la grippe pour couvrir à peu près 6 mois puisqu'on a la grippe de type B et ça peut nous amener jusque fin mai, début juin, comme on l'a vu certaines années.
10: Dans la majorité des provinces, la campagne commence donc cette semaine. Par contre, au Québec, c'est le 20 octobre, alors qu'en Ontario, elle a commencé le 28 septembre pour les personnes à haut risque.
4: Merci Catherine.
10: Je vous en prie.
4: Au tennis, la Québécoise Leila Annie Fernandez a réussi son entrée au tournoi de Wuhan en Chine. Celle qui occupe le 25e rang mondial a battu la Russe Ekaterina Alexandrova en 3 manches. Pendant ce temps, le Québécois Félix Auger-Aliassime avance en 8e de finale au tournoi de Shanghai, après avoir gagné contre l'Espagnol Pablo Carreño Busta. Il affrontera au prochain tour le Norvégien Casper Ruud.
13: À Moncton, ici Maxime Bossonnet, voici vos informations régionales en Atlantique. Un vol à destination d'Amsterdam a été dérouté vers Saint-Jean-de-Terre-Neuve cette nuit. Il s'agit du vol 946 d'United Airlines en provenance de l'aéroport de Washington. Dans un courriel adressé à CBC News, United Airlines a indiqué que le Boeing avait été dérouté en raison d'un problème de moteur non précisé. La compagnie a ajouté que l'avion avait pu atterrir en toute sécurité et que ses 122 passagers et ses 9 membres d'équipage avait débarqué sans problème. En Nouvelle-Écosse, les autorités de santé affirment que l'accès aux soins pour traiter les dépendances s'améliore au Cap-Breton. Depuis le mois de janvier, un programme de réouverture des lits d'hospitalisation a été mis en place et un médecin a été recruté. Un autre médecin spécialisé en toxicomanie va aussi exercer à Antigonish. Il devrait pouvoir desservir plusieurs sites dans la zone de santé est de la Nouvelle-Écosse. Au Nouveau-Brunswick, deux plaintes citoyennes auprès de la commission de la gouvernance locale visent la mairesse de Tantramar, Debbie Wiggins-Colwell. Dans une déclaration écrite au nom du conseil, la mairesse dit que le projet de centrale au gaz dans la région doit aller de l'avant. Or, les conseils municipaux actuels et précédents de Tantramar ont adopté des résolutions exprimant leur opposition au projet en décembre 2025 et en juillet 2026. Et toujours au Nouveau-Brunswick, la cathédrale Sacré-Cœur de Bathurst, construite en 1885, a fermé ses portes pour l'hiver après une dernière messe célébrée par Mgr Michel Proux hier matin. Le bâtiment religieux sera démoli ce printemps, faute d'argent pour des rénovations estimées à plus de 2 millions de dollars. L'église Notre-Dame du Rosaire, située à quelques kilomètres de l'actuelle cathédrale, sera désignée comme nouveau siège de l'évêché. Voilà ce qui complète vos informations. C'était Maxime Bossonnet. Merci d'être à l'écoute.

0: Rebonjour, c'est toujours Mathieu Bellumeur au microphone en remplacement aujourd'hui d'Alec Castonguet. Merci d'être des nôtres en cette journée de l'Action de grâce. On a vu un peu plus tôt aujourd'hui, on a appris le nom des récipiendaires du prix Nobel d'économie, Robert Hall et Michael Woodford, deux économistes d'origine américaine qui ont remporté ce prix pour leurs travaux sur des modèles qui ont aidé les gouvernements et les banques centrales à gérer les chocs économiques. On pense à l'inflation, la crise énergétique également. Donc, ça a aidé des décideurs politiques à faire face aux fluctuations de l'économie. On va tenter de vous expliquer, le plus clairement possible, ce que c'est, ce qui se cache derrière leurs travaux, à quel point ça a pu avoir une influence, justement, auprès de banques centrales. Alain Paquette, professeur au département de sciences économiques de l'UQAM, sera notre invité un peu plus tard à l'émission, autour de 12h35. Contestation en Inde déclenchée par une révision très controversée de la liste électorale menée par la Commission électorale indienne. Ça fait plusieurs semaines et il y a des manifestations qui se sont poursuivies au cours des derniers jours. Il y a eu plusieurs centaines, milliers, même dizaines de milliers d'arrestations selon les différentes sources. On veut radier 130 millions d'inscrits sur cette liste. Et il y a des manifestants qui accusent le gouvernement du premier ministre Narendra Modi de vouloir biaiser le prochain scrutin. On va se rendre sur place en Inde avec le correspondant du Figaro qu'on ira joindre. Et en toute fin d'émission, je vous invite à être des nôtres parce que semble que les cœurs transplantés s'adaptent à l'âge de leur hôte. La signature moléculaire d'un cœur greffé semble s'ajuster à l'âge du receveur. Une réalité qui pourrait mener à l'élargissement du bassin de donneurs d'organes. Qu'est-ce que ça veut dire? Où en est concrètement la recherche à ce niveau-là? On va en parler avec Pierre-Emmanuel Nolly de l'Institut de cardiologie de Montréal. Ce sera vers la fin de l'émission autour de 12h50. Mais je vous l'ai dit au début de l'émission, et d'ailleurs, si vous avez des commentaires ou des questions au sujet du virus de la grippe, allez-y sur la bulle de conversation par l'application Radio-Canada Audio. Vous pouvez entrer dans la conversation et tout de suite nous parler comme ça en direct. On a déjà reçu quelques commentaires, quelques questions, parce que semble que effectivement le virus de la grippe est là peut-être un peu plus tôt. Est-ce qu'on pourrait atteindre un pic d'activité grippale plus tôt cette année? Peut-être qu'autour de vous, vous avez remarqué justement des gens malades. On va en parler avec le docteur Alex Carignan, qui est microbiologiste, infectiologue et professeur à l'Université de Sherbrooke. Bonjour, docteur Carignan.
1: Bonjour, Monsieur Bellumeur.
0: Oui, il semble que le virus circule déjà de façon plus importante. Est-ce qu'on peut effectivement affirmer ça?
1: Oui, tout à fait. Et il circule plus tôt que l'an dernier. Lorsqu'on regarde, par exemple, la semaine qui s'est terminée, plus de 2% des tests déjà étaient positifs pour l'influenza. Contre environ moins de 0,5% la même semaine l'an dernier. Mmh. Et puis depuis 4 semaines, on voit aussi que le taux monte graduellement. Donc, on est graduellement où on était à la mi-novembre. En fait, on est où on était à la mi-novembre l'an dernier. Donc, on a environ un mois d'avance.
0: OK. Et est-ce qu'on voit la progression du virus être d'avance ailleurs? Parce qu'on sait que généralement, on est capable de voir les vagues de virus de la grippe comme ça venir. On voit qu'ailleurs aussi, il y a eu des pics plus tôt?
1: Oui, à certains endroits dans le monde, effectivement, on a observé des taux plus hâtifs que lors des saisons précédentes. Par contre, c'est très difficile à partir du début de la saison de prédire vraiment à quoi va ressembler la saison. Mmh. Mais quand même, on peut s'attendre possiblement à un pic avant Noël.
0: OK. Est-ce que c'est une bonne chose? Parce qu'on sait que lorsque le plus fort de la saison de la grippe arrive pendant le temps de Noël, il y a des rassemblements, donc partage de virus peut-être possible. Est-ce que le fait que ça arrive avant, ça peut aider un peu à freiner la propagation?
1: Bien, c'est possible en partie. Lorsqu'on regarde l'an dernier, effectivement, le pic était survenu à la semaine de Noël avec près de 40% des tests positifs. Par contre, justement, lorsqu'on regarde la saison d'Australie cette année, on a vu un départ hâtif. Par contre, les cas ont continué à augmenter jusqu'en septembre. Et on ne sait pas encore non plus la souche dominante qui sera ici. En Australie, on a eu un mix de H3N2 et de H1N1. Ici, le sous-typage n'est pas encore commencé, mais je dirais, peu importe la date du pic, on va parler de vaccination, j'en suis certain,
0: Oui.
1: Bon moment pour se faire vacciner, c'est maintenant.
0: Oui.
1: En fait, dès le début de la campagne qui débutera le 20 octobre au Québec.
0: Est-ce que ça aurait pas été préférable, puis je sais pas à quel point c'est flexible de devancer tout ça, mais voyant que le virus ou la grippe risque de frapper plus tôt, de devancer la date du début de la campagne de vaccination?
1: Il y a différents éléments logistiques qui entrent en ligne de compte, mais je vous dirais, c'est clair que pour les gens, dès l'annonce, en fait, dès la disponibilité du vaccin, je pense particulièrement pour les gens bon, plus âgés, à risque, avec des maladies chroniques, il ne faudra pas trop tarder cette année.
0: Est-ce qu'on sait déjà, et là vous l'avez dit, la composition, si on veut, du virus, on ne la connaît pas, mais est-ce qu'on sait si le vaccin va être efficace ou c'est encore trop tôt pour le dire?
1: C'est encore trop tôt pour le dire. Je dirais bon an, mal an, on parle de, je dirais, 50% de protection avec le vaccin contre l'influenza. Je dirais pour les gens à risque, oui, on veut prévenir la maladie, mais on veut surtout prévenir les complications, les hospitalisations et les décès. Pour le moment, on n'a pas les chiffres encore. C'est beaucoup trop tôt.
0: Voyez, il y a Christopher Labrec de Sainte-Brigitte de Laval qui nous écrit qu'il est affecté, lui, depuis 3 semaines par un virus qui ressemble pas mal à de la grippe, tout sèche, difficile. À respirer. Il dit, depuis une semaine, je suis affecté par une toux grasse, une congestion des sinus, perte de l'odorat depuis samedi dernier, des symptômes qui pourraient peut-être être partis d'une grippe pour se transformer en COVID. Est-ce qu'il y a aussi le virus de la COVID-19 qui circule, Dr Carignan?
1: Le virus de la COVID circule aussi. Actuellement, on parle d'environ de 5 % de positivité. Donc, c'est moins, lorsqu'on regarde la COVID, c'est moins qu'au même moment l'an dernier. Mais quand même, effectivement, c'est très difficile là, de savoir, par exemple, lorsqu'on a des symptômes respiratoires, de la fièvre, de départager les deux virus. Lorsqu'on regarde parfois l'influenza va avoir peut-être des débuts plus soudains versus la COVID qui peut débuter un peu plus graduellement. Mais en fait, pour réellement le savoir, on doit se tester. Avec des tests en milieu hospitalier principalement. Et bon, pour la majorité des gens, c'est pas réellement pertinent vraiment de départager, mais je dirais pour les gens qui ont des maladies chroniques, qui ont des problèmes de santé, on veut le savoir parce qu'il existe des traitements pour les deux conditions. Et si on veut bien cibler notre traitement, on doit savoir, on doit poser le bon diagnostic.
0: Il y a un homme qui nous écrit, je n'ai pas son nom, il n'a pas écrit son nom, mais il dit, j'ai 82 ans, j'aimerais savoir si c'est dangereux de recevoir en même temps un vaccin contre la COVID et un vaccin contre l'influenza.
1: Non, en fait, ce n'est pas dangereux. Je dirais que c'est même recommandé de recevoir les deux vaccins en même temps. On veut essayer d'optimiser pour éviter réduire le nombre de visites. On peut faire ce qu'on appelle de la co-administration. On peut même en faire recevoir un autre vaccin contre les virus respiratoires qui est celui contre le VRS, donc le virus respiratoire syncytial. Il n'y a pas d'interaction négative entre les vaccins, donc il n'y a pas de problème.
0: Oui, et quand on dit qu'on commence à le voir à un moment donné autour de nous, des gens plus malades. Lucie Morin nous écrit qu'elle est allée voir une pièce de théâtre à Montréal samedi, puis qu'elle entendait beaucoup de gens tousser autour d'elle. Elle dit, moi, je suis asthmatique, donc je vais me faire vacciner, c'est sûr. Et puis Claire de Lévis nous écrit un peu dans le même genre, parce qu'elle se demande si en sortant dans des salles bondées ou dans des endroits très frais,

0: de réduire l'incidence des maladies, leurs complications aussi. Mais malheureusement, disons, des produits généraux pour stimuler le système immunitaire qui ont démontré leur efficacité dans des études, il n'y en a pas, malheureusement.
1: Ouais. Et Dr Carignan, dites-moi, là, évidemment, il y a la campagne de vaccination. Qui peut recevoir un vaccin, justement, alors que la campagne va commencer dans quelques jours?
0: Actuellement, le vaccin est gratuit pour les personnes âgées de 65 ans et plus, les personnes de 6 mois et plus qui ont certaines maladies chroniques. Par exemple, on en parle souvent des gens avec des problèmes de cœur, de poumons, diabète, des problèmes rénaux, cancer, des gens qui reçoivent des traitements qui diminuent leur système immunitaire. Les résidents de CHSLD, ressources intermédiaires et aussi de RPA. Pour les 75 ans et plus, actuellement, là, le ministère recommande clairement la vaccination. Pour les 65 ans à 74 ans, bonne santé. On leur offre encore le vaccin gratuitement, mais la recommandation est peut-être un peu moins forte que ce qu'on peut voir avec les 75 ans et plus.
1: Ouais, quelqu'un nous écrit en se demandant pourquoi on a exclu les enfants de la clientèle qui bénéficiaient de la gratuité du vaccin contre la grippe. On avait beaucoup entendu du temps de la COVID, ben justement, que les enfants, que ce soit à l'école, à la garderie, ils se mettent les mains un peu dans les bouches, tout ça, peuvent être des vecteurs de transmission. Pourquoi décider de ne pas les vacciner? C'est parce que leur système résiste mieux, finalement?
0: Mais je dirais qu'on est revenu un peu aux critères de gratuité qu'on avait avant la pandémie. Ouais. Donc, on préfère investir, je dirais, nos efforts et investir les ressources chez les gens qui sont à risque de complications, ce qui n'est pas le cas pour les enfants en bonne santé. Bien sûr, on peut le vaccin est disponible, on peut l'offrir pour réduire le risque, en fait, de bon, si on regarde par exemple d'absentéisme à l'école, on veut réduire quand même ce type de complications-là, mais on veut vraiment réduire les hospitalisations et les décès. Et je dirais qu'on n'était pas très bon dans les populations à risque. Donc là, on veut mettre davantage d'efforts pour augmenter la couverture vaccinale chez les gens qui en ont vraiment besoin.
1: Et là, évidemment, on ne veut pas que les gens aient dans des endroits bondés, se déplacent au travail s'il y a des symptômes grippaux. Rappelez-nous, parce qu'on confond parfois le rhume et la grippe, là, c'est deux virus bien, bien distincts. Et comment on fait pour savoir si c'est bel et bien un virus de l'influenza qu'on a attrapé et pas un petit rhume?
0: Bien souvent, avec le virus de l'influenza, on va voir, comme je le mentionnais, un début soudain avec de la fièvre, des douleurs musculaires importantes. En fait, quand on a la grippe, généralement, on veut pas aller travailler. On se sent pas en forme pour le faire. Avec le rhume, on va avoir principalement des... Bon, encore une fois, ça peut se recouper, mais ça va être principalement des symptômes au niveau des voies respiratoires supérieures. Donc, la congestion nasale, le nez qui coule, c'est pas agréable, bien sûr, mais je dirais que c'est quand même moins brutal qu'un épisode d'influenza.
1: Parfait. Donc, un pic un peu plus tôt. Est-ce que dans les urgences, est-ce qu'on le ressent dans les hôpitaux?
0: Bien, je dirais qu'inévitablement, à chaque début de saison des virus respiratoires, il y a un impact. On va voir bon, des gens hospitalisés, bien sûr, directement en raison des complications du virus, mais aussi tous ces virus-là vont décompenser des maladies chroniques. Donc, des gens, par exemple, qui ont des problèmes cardiaques stables avec un virus respiratoire, souvent, on va voir le problème qui se décompense. Donc, des gens avec une insuffisance cardiaque, un asthme, justement. Donc, oui, on voit des conséquences directes, mais aussi indirectes. Donc oui, clairement, dernièrement, j'étais de garde et déjà, on voit ce genre de complications-là dans nos lits.
1: Parfait. Puis un petit mot en terminant, rappelez-moi, le début de la campagne de vaccination commence quand au Québec?
0: Ça a été annoncé pour le 20 octobre et je crois que dès cette semaine, il faudra quand même vérifier là, sur par exemple, Clic Santé, tous les détails sont présents. Mais dès cette semaine, on va pouvoir prendre les rendez-vous.
1: Parfait. Docteur Alex Carignan est médecin et microbiologiste, infectiologue et professeur à l'Université de Sherbrooke. Merci d'avoir pris le temps de répondre à nos questions.
0: Ça me fait plaisir. Au revoir.
1: Bonne journée, à une prochaine.
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1: Et merci à vous, auditeurs et auditrices, pour vos questions et vos commentaires pour alimenter justement cette discussion avec le docteur Alex Carignan. Aujourd'hui, au Grand Angle, Joël Denis Bellavance, chef du bureau d'Ottawa au quotidien La Presse, est avec nous. Bonjour, Joël Denis.
3: Bonjour Mathieu.
1: Et Jonathan Valois, ancien député péquiste, vice-président associé chez Mongeau, Pellerin, une firme de communication et de stratégie. Bonjour, qui est en studio avec moi. Bonjour Jonathan.
4: Bonjour, bonjour.
1: Alors, ben commençons par de l'actualité, disons du jour. On sait qu'on est à la veille du référendum, du vote par anticipation au référendum en Alberta. Et Joël Denis, je vais commencer par vous parce que il y a eu publication et prise de parole de Mark Carney en ce jour de l'Action de

0: Puis on a senti dans son message un appel à l'unité, un message aux Albertains.
1: Oui, tout à fait. Donc, c'était de mise pour M. Carney de lancer cet appel à l'unité. Et donc, il va aussi se rendre en Alberta cette semaine, nous dit-on. Hein. 2 jours des rassemblements pour une raison, c'est qu'on veut mobiliser le vote fédéraliste parce qu'on craint que le vote fédéraliste ne sorte pas autant que le vote en faveur d'un autre référendum sur la souveraineté, cette fois-ci, de l'Alberta. Donc, l'objectif est de rappeler aux Albertains l'importance de voter. C'est un exercice qui est quand même complexe, Mathieu, il faut le rappeler, parce qu'il y a une dizaine de questions qui seront posées la semaine prochaine lors de ce vote, le 19 octobre. Et l'une des questions porte sur, à savoir, est-ce qu'on veut rester au Canada ou enclencher un autre référendum qui porterait cette fois-ci sur la souveraineté de l'Alberta. D'autres questions portent, par exemple, sur l'immigration. Donc, les Albertains sont appelés à voter sur plusieurs questions. Mais comment mobiliser les Albertains? C'est un peu le défi du camp fédéraliste. Et on a une certaine inquiétude. Et d'ailleurs, en fin de semaine, Mathieu, il faut le souligner, l'ancien premier ministre de l'Alberta, Jason Kenney, a dit que si le vote fédéraliste ne sort pas, il y a des chances que le oui l'emporte. Pourquoi? Parce qu'il dit que les membres du camp séparatiste sont prêts à ramper sur de la vitre pour aller, la vitre brisée pour aller voter. Imaginez donc la mobilisation du camp séparatiste, mais ce n'est pas nécessairement le cas pour le mouvement, le camp fédéraliste. Donc, d'où l'insistance pour Mark Carney de lancer encore une fois cet appel à l'unité et aussi de la part des Albertains pour qu'ils se sentent plus fédéralistes aujourd'hui qu'ils ne l'étaient peut-être il y a quelques semaines.
0: Oui, c'est ça. Un mot là-dessus peut-être, Jonathan, puisque nous disait notre collègue à Calgary, Fouad Secker, plutôt à l'émission, c'est que comme ça va prendre un certain temps de voter parce qu'il y a plusieurs questions et que ça risque d'être un scrutin couru, là, parce qu'évidemment les questions sont importantes, il pourrait y avoir de l'attente devant les bureaux, ça pourrait en décourager certains. Donc c'est un appel important à lancer pour le premier ministre Carney.
2: Ah, très certainement, surtout qu'on ouvre à peine, là, on va ouvrir les bureaux pour ce qui est du vote par anticipation. Et déjà, on invite les gens à aller voter par anticipation. Donc, ce qu'on se dit, c'est que oui, ça va prendre du temps. On nous parlait d'un 4-5 minutes par personne. Imaginez-vous, là, lire les 10 questions, répondre, tout ça. Donc, ça peut être long. Ce que je vais regarder, moi, parce que au-delà de tout ça, les sondages qu'on nous dit, c'est que c'est autour de 25-30% pour la souveraineté. Le reste, on est dans le fédéralisme quand même en Alberta. Lorsqu'arrive ce type de mobilisation-là, c'était intéressant de voir le score, mais c'est surtout intéressant de regarder l'institutionnalisation de cette mobilisation-là. Donc, au lendemain d'un référendum qui, vraisemblablement, va être perdu, peu importe à quel niveau, est-ce qu'il va y avoir création de quelque chose de plus structuré du côté des souverainistes? Donc, est-ce que certains élus vont vouloir, plutôt que d'être à l'intérieur du Parti conservateur, retourner dans une formation qui est ouvertement souverainiste et ces choses-là? Donc, quelle est la suite des choses? Parce que si le lendemain d'un référendum à 25-30% pour le oui, il ne se passe rien en termes d'institutionnalisation de ce mouvement-là, ben, on pourrait dire que les Albertains, les fédéralistes, auront gagné leur pari parce qu'il y aura eu une vague, elle se sera estompée, merci, bonsoir. Mais si au lendemain de ça, à l'intérieur même de la formation politique de la première ministre, et autour de ça, il y a des schismes, et on crée quelque chose d'autre, là, ce référendum-là aura été, même s'il est gagné par les fédéralistes, le début de quand même un chemin où certains pourraient dire, on a joué avec le feu, on s'est brûlé, puis aujourd'hui existe une formation politique ou un mouvement politique structuré en faveur de la souveraineté de l'Alberta.
0: Oui, Joël Denis, est-ce que c'est pas là peut-être plus la crainte du fédéral? Est-ce qu'on va surveiller de près? Parce que notre collègue à Calgary, Fouad Secker, nous disait ça. Il y a aussi la suite pour Mme Smith, parce qu'il y a quand même une aile dans son parti qui revendique l'indépendance de l'Alberta et qui pourrait, comme le dit Jonathan, peut-être éventuellement décider de créer son propre parti.
1: Oui, et je suis tout à fait d'accord avec Jonathan. C'est un peu la crainte qui anime le camp fédéraliste à l'heure actuelle, à savoir est-ce que ça va être la fin de cette aventure ou le début d'un autre chapitre. Et déjà, il y a des membres du camp séparatiste qui disent que on prendra pas un non pour une réponse. On va continuer à se mobiliser. Donc, ça pourrait être la naissance d'un mouvement beaucoup plus structuré. Il faut dire qu'à l'heure actuelle, ce mouvement est un peu disparate. Hein. Je pense qu'il y a 3 ou 4 camps qui sont en faveur du de la souveraineté de l'Alberta. Même chose du côté fédéral. C'est vraiment pas un exercice qui est comparable à ce qui a été fait dans le passé au Québec, où c'est beaucoup plus ordonné. Il y a un chef du camp du oui, un chef du camp du non, mais en Alberta, c'est pas la même chose. Et on peut s'attendre à ce qu'il y ait des lendemains douloureux pour Danielle Smith. C'est elle qui a lancé tout ce processus, cette aventure. Et déjà, ceux qui militent au sein du Parti conservateur uni de l'Alberta, dirigé par Mme Smith, disent que, et qui sont favorables à la souveraineté de l'Alberta, ils disent que si ça ne fonctionne pas, ils vont par la suite tenter de destituer ou obtenir la peau de Mme Smith. Donc, Mme Smith pense peut-être avoir réussi à faire ventiler les Albertains, mais ça pourrait donner lieu à d'autres événements beaucoup plus difficiles pour elle sur le plan politique.
0: OK, donc une chose de surveiller, effectivement, ces résultats, mais la suite politique va être intéressante également. Jonathan, à quel point le nouveau gouvernement élu du Parti québécois surveille ce qui se passe en Alberta en ce moment?
2: Bien, c'est clair qu'on surveille ce qui se passe parce que, à quelque part, il y a là aussi, au-delà de deux idées qui sont complètement basées sur des choses différentes. Ouais. Hein. Ici, on est beaucoup plus dans l'ordre, évidemment, de la culture, de la langue, de l'identité. En Alberta, on est beaucoup plus au niveau de, justement, des ressources qu'on a et qu'on voudrait donc gérer par nous-mêmes. Aussi, Et une approche avec les États-Unis qui est différente, mais au-delà de ça, ça reste qu'il y a là quelque chose de dysfonctionnel dans le gouvernement actuel qui fait en sorte que certaines unités, voire même des provinces, une nation comme le Québec, mais aussi une province comme l'Alberta, décident de dire, moi, il faut que je revoie l'entente que j'ai en termes d'entité provinciale, je vais le dire comme ça. Et à un moment donné, ben plus il va y avoir de voix comme celle-là, ben plus peut-être qu'on va pouvoir, du côté du Québec ou d'autres, aller tirer notre épingle du jeu, puis aller chercher peut-être une entente qui est plus intéressante. Donc, c'est clair que tout le monde regarde ça, mais attention, si ce référendum-là ou ce premier plébiscite-là se termine à 25%, rappelons-nous que c'est très différent en Alberta. C'est d'abord la mobilisation autour de cette idée-là, puis peut-être par la suite la création d'un parti politique. Alors qu'ici, ça a été d'abord la création d'un parti politique. Et quand le Parti québécois est arrivé en 76, promettant un référendum sur la souveraineté, il y avait à peu près ça, 25% des gens qui étaient là. Et c'est tout le travail qui a été fait pour à finir avec 40. Mais le premier, si l'Alberta finissait avec un premier 25, tant qu'à moi, ça serait le même son de cloche que les Québécois donnaient même au Parti québécois dès le départ. Donc, vraiment, regardons ce qui se passe et essayons de voir s'il y a là des opportunités pour un Québec qui veut toujours quand même revoir, parce qu'on n'a pas signé la Constitution, veut toujours revoir cette espèce d'idée de dire, il me semble qu'on a quelque chose à renégocier ou quelque chose à revoir dans l'entente fédérative.
0: Un mot, Joël Denis, là-dessus?
1: Oui, en fait, je voudrais juste simplement souligner que, contrairement à la démarche au Québec, le Parti québécois a fait campagne disant qu'il allait tenir un référendum. Donc, c'était bien transparent et les électeurs étaient bien conscients de l'enjeu durant la campagne électorale. En Alberta, Danielle Smith n'a jamais, mais jamais fait campagne en faveur de la tenue d'un référendum quelconque qui mettrait en cause l'avenir de cette province au sein du Canada. Donc, cette démarche-là, ça soulève beaucoup de grogne, notamment en raison de cette démarche qui n'avait pas été sanctionné lors d'une campagne électorale à bonne et due forme en Alberta.
0: Analyse éclairante. En tout cas, ça met la table vos propos sur ce qui va se passer dans les prochains jours. Alors, je le rappelle, demain commence le vote par anticipation. Je voulais vous entendre aussi sur cette visite du chef conservateur. Peut-être Joël Denis, vous qui êtes à Ottawa, il a décidé, donc Pierre Poilievre, de se rendre aux États-Unis dans le Michigan demain.
1: Oui, une autre visite aux États-Unis. C'est pas la première. Cette fois-ci, c'est pour justement lancer un appel pour qu'on puisse traiter le secteur de l'auto, le secteur automobile qui est durement frappé par les tarifs de Donald Trump comme un secteur faisant partie d'une chaîne d'approvisionnement de l'Amérique du Nord. Sauf que M. Poilievre arrive à un mauvais moment. La campagne en vue des élections de mi-mandat bat son plein. Est-ce que son discours va être entendu? Je me pose la question. C'est peut-être un gros coup d'épée dans l'eau, mais c'est plus, je pense, pour consommation domestique, la part de M. Poilievre de se rendre au Michigan pour tenter de plaider pour une entente qui permettrait justement d'épargner le secteur automobile. Qui, on me dit d'ailleurs, si ça se poursuit, la guerre tarifaire, il y a peut-être des joueurs importants à Détroit qui pourraient tomber. On parle de plus en plus de la possibilité que Stellantis soit emporté par cette guerre tarifaire. Éventuellement, les choses se corsent pour cette industrie automobile. Il est quand même très comment dirais-je, intégrée entre le Canada et les États-Unis. Ce qui est aussi fascinant, c'est que le libre-échange entre le Canada et les États-Unis a commencé avec quoi? Avec le pacte de l'Octo dans les années 60 et pourrait peut-être avorter en raison justement de cette guerre tarifaire qui vise le secteur automobile, notamment de la part de Donald Trump.
0: Non, Jonathan, le but de cette visite-là pour vous, de Pierre Poilievre, mm-hmm. au Michigan, à ce temps-ci particulièrement?
2: Oui, c'est vraiment domestique. Moi, je le vois vraiment comme quelque chose qui est au-delà des gains qu'on peut avoir. Je pense pas qu'il y a de gains à penser avec le passage du chef de l'opposition canadien aux États-Unis. Mais il y a un narratif politique à construire ici très important. Parce que oui, autour de l'automobile, non seulement les décisions de Donald Trump, tout ça, font mal, évidemment, au secteur de l'automobile, mais on n'entend même pas les démocrates dire que ce sont de mauvaises décisions. Donc, on va être pris avec ce secteur-là qui va souffrir pendant longtemps et on veut s'accrocher à ça en disant Mark Carney les a laissés tomber, nous, on est allés voir aux États-Unis et tout ça. Et donc, c'est un passage obligé, mais beaucoup plus pour un narratif interne. Rappelons-nous qu'il y a quand même encore 3 à 4 élections partielles à venir quand même ici sur la scène fédérale. On veut bâtir ce narratif-là, très certainement, montrer qu'on est actif. Et alors qu'on a un premier ministre qui se promène partout et qui mange des petits fours et qui boit les cafés à travers le monde, on a quelqu'un ici sur le terrain proche de ce qui touche les gens. Ça sera toujours la carte de M. Poilievre et il la joue encore.
0: On surveillera de quelle façon va se passer cette visite de demain. Je suis certain, Joël Denis, que vous allez suivre ça. Joël Denis Bellavance, chef du bureau d'Ottawa au quotidien La Presse, et Jonathan Valois, ex-député péquiste, vice-président associé chez Mongeau Pellerin. Et merci à vous deux.
2: Merci.
1: Merci, Mathieu.
0: Bonne journée.
1: Au revoir.
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0: Autour de 12h50, les cœurs transplantés qui s'adaptent à l'âge de leur hôte, selon de nouvelles études, où en est-on effectivement à ce niveau-là? Qu'est-ce qu'on doit retenir de cette étude? Pierre-Emmanuel Nolly sera notre invité. Il est donc chirurgien cardiaque à l'Institut de cardiologie de Montréal. Il sera avec nous vers 12h50 à l'émission. Mais pour tout de suite, on va parler de prix Nobel d'économie qui a été décerné plus tôt aujourd'hui aux chercheurs américains Michael Woodford et Robert Hall pour leurs travaux qui permettent de mieux stabiliser l'économie. Ils ont développé en fait des modèles qui permettent de gérer des récessions, des crises pour lesquelles les outils plus traditionnels ou qui ont été développés dans le passé ne fonctionnaient pas aussi bien. Pour comprendre de quoi il s'agit, on a demandé les explications d'Alain Paquette, professeur d'économie à l'École des sciences de la gestion de l'UQAM, spécialiste justement des politiques budgétaires et monétaires. Bonjour M. Paquette.
4: Oui, bonjour, M. Bellumeur.
0: Alors d'abord, pour quelles raisons donc ces deux économistes ont reçu le prix Nobel? En quoi leurs travaux viennent aider l'économie à l'échelle mondiale?
4: D'abord, dans un premier temps, c'est afin de développer des politiques économiques qui sont les plus efficaces possibles. Il n'y a rien de parfait dans ce bon monde, pas plus dans les politiques économiques que dans autre chose. Mais il est d'abord important de bien comprendre les mécanismes par lesquels, lorsqu'une perturbation économique survient, comment elle se propage dans l'économie. Et l'essence, en fond, de la contribution des contributions de Robert Hall et de Michael Woodford est d'abord de comprendre un peu comment, justement, ces chocs-là économiques, vous savez, lorsqu'il y a des cycles économiques, on parle qu'il y a des périodes parfois de récession, il y a des périodes d'expansion économique où l'économie croît plus rapidement. Et ça a des impacts directs, bien sûr, sur l'ensemble des agents économiques, qu'ils soient consommateurs, qu'ils ou qu'elles soient entrepreneurs, qu'ils soient des entreprises de différentes tailles. Et le premier élément qu'il faut comprendre, qu'il faut donc essayer de mieux comprendre comme économiste, c'est de dire, ben maintenant, si on veut comprendre l'impact macroéconomique, c'est-à-dire pour l'ensemble de l'économie, bien, c'est important de bien comprendre ce qu'on appelle les micro-fondements. Il faut reposer ça sur des éléments où on comprend comment les agents économiques individuels sont amenés à prendre leurs décisions, parce que c'est comme ça qu'on va pouvoir avoir l'impact ensuite sur l'ensemble de l'économie. Juste pour donner une image, il n'y a pas d'image parfaite, mais par exemple, si on veut comprendre les embouteillages à Montréal, c'est un sujet d'actualité de vos auditeurs, bien d'une part, on peut dire bon, on peut faire le décompte du nombre de voitures qu'il y a sur la route, dans les rues, etc. Le problème, c'est que oui, d'abord, c'est un point de départ, mais il faut aussi comprendre comprendre comment chaque conducteur individuellement décide donc de prendre sa voiture, de prendre un chemin plutôt qu'un autre, un trajectoire plutôt qu'un autre. Et les décisions de chacun des conducteurs vont se répercuter, qui ont fait la somme, pour l'ensemble de l'embouteillage dans la région de Montréal et à Montréal même.
0: Je comprends.
4: Alors, c'est un peu la même chose au niveau économique. Alors, lorsqu'on parle, par exemple, pour arriver plus spécifiquement aux contributions de Robert Hall et de Michael Woodford. Alors, Robert Hall, par exemple, lui, il s'intéresse notamment à la question de comprendre comment les agents économiques prennent leurs décisions de consommation. Ceux qui ont dit consommation, on dit aussi épargne, ben ça dépend des revenus dont on dispose. Et avant les travaux, partie des travaux qui reposaient sur Keynes dans le passé, il y a une quarantaine, cinquantaine d'années, mettaient l'emphase sur le fait que la consommation dépend notamment du revenu après impôt de l'année. Certes, mais c'est plus que le revenu courant après impôt. Ça dépend des décisions passées, mais ça dépend surtout, et de façon non négligeable, sur les prospectives ou les perspectives d'avenir en termes de revenus, en termes d'emploi des consommateurs. Et on avait des théories économiques qui suggéraient cela. Il y a eu des prix Nobel attribués à des économistes pour cela. Mais la vérification empirique, basée sur une analyse cohérente aussi avec les décisions individuelles des gens économiques de point de vue statistique et empirique, n'avait pas été faite de la même façon que Robert Hall a fait.
0: Okay.
4: Et il a pu montrer... Oui, pardon?
0: Non, mais ce que j'allais dire, c'est que ce que je comprends, professeur Paquette, c'est que dans le fond, on peut mesurer les indices d'une population par des indicateurs économiques X et Y. On parlera de macroéconomie, mais leurs travaux font en sorte que, par exemple, quand vous parlez d'agents économiques, j'imagine que c'est nous comme consommateurs, comme famille.
4: Oui.
0: De quelle façon nous, on interagit dans un contexte économique X ou Y, soit de récession ou de croissance économique. Et à partir de là, de ces données qui sont très, très concrètes, là, de ce que l'on va acheter, des dépenses des ménages, on peut remonter pour nourrir le modèle plus macroéconomique, le modèle d'ensemble.
4: Mais c'est qu'on comprend justement davantage comment, d'après le comportement des gens individuels, comment ça se répercute pour l'ensemble de l'économie. Exemple, si vous anticipez, par exemple, suite à des nouveaux développements économiques que vous ne connaissiez pas la nature hier, vous découvrez qu'aujourd'hui, il y a des perspectives, soit que votre emploi, vous pourriez le perdre, ou le perdre de façon temporaire ou pour une longue période, ou encore, vous pourriez avoir des perspectives d'amélioration de vos revenus de travail, suite à une promotion, une amélioration des conditions de travail. Bien ça, donc, comme c'est des nouvelles informations dont vous ne disposiez pas dans le passé, ça va avoir un impact direct aujourd'hui. Donc, ce qui va arriver dans l'avenir a un impact empiriquement, en théorie et en pratique, sur ce qui se passe aujourd'hui au niveau de la consommation, au niveau de l'épargne. Et donc, ce que Hall a fait notamment, c'est de montrer statistiquement que les prédictions de ce modèle théorique étaient vraiment cohérentes avec une bonne partie. Il y a d'autres nuances à apporter, je n'ai pas le temps d'entrer dans le détail, mais qui est fondamentalement, qui est importante.
0: Okay.
4: Du côté de Michael Woodford, lui, sa contribution était un peu notamment du côté des firmes. Les entreprises qui sont prêtes des décisions de production et d'engager des gens, notamment, ça a des conséquences sur l'emploi des ressources et des ressources humaines, des ressources matérielles et tout, la machinerie, l'équipement. Mais les décisions que les entreprises vont prendre en termes de production et en termes de prix qu'ils pourront charger aux consommateurs, aux demandeurs, bien, dépendent aussi de ce qui va se passer dans l'avenir, pas seulement ce qui se passe maintenant. Alors, dans un contexte, justement, où il y a la concurrence qui n'est pas toujours parfaite et où les entreprises ont un certain pouvoir de marché, c'est vrai plus dans certains secteurs que dans d'autres, mais où il existe aussi ce qu'on appelle des ajustements, il y a des coûts d'ajustement à changer les prix. Alors que si, par exemple, faisons très terre à terre, si tous les matins, le prix d'un café que vous allez chercher dans votre café du coin augmentait, variait, parfois montait, parfois baissait, ça, les consommateurs n'aiment pas des changements trop brusques, trop rapides des prix, d'une part, mais aussi, il y a pas d'autres coûts d'ajustement qui existent en sorte, et même pour des décisions qui ne sont pas aussi des décisions quotidiennes,
0: ouais.
4: Ben, c'est parce que les entreprises, donc, parfois, lorsqu'elles vont choisir le prix qu'elles peuvent établir, elles vont tenir compte que dans l'avenir, si elles pensent que les prix, les coûts de production vont être plus élevés dans l'avenir, mais dès maintenant, elles vont augmenter les prix plus que ce qu'elle aurait augmenté si elle n'était pas compte de l'évolution des perspectives futures d'augmentation des prix. Parce qu'elles ne pourront pas dire, une fois que j'ai choisi le prix, ben là, ça va peut-être prendre 3 mois, peut-être 6 mois, peut-être 9 mois avant que je puisse réajuster à nouveau le prix.
0: Ouais.
4: Ça varie d'un secteur à l'autre. Et ça a pour impact très important que notamment la politique monétaire va avoir des impacts sur l'économie à cause de l'existence de ces ajustements de prix qui sont lents.
0: Ben justement, est-ce que justement à la lumière de ces travaux-là, lorsque des banques centrales ou des politiciens, des ministres de l'économie vont être en mesure d'utiliser ça pour, par exemple, rendre des décisions sur le taux directeur et ces choses-là, à quel point concrètement dans la vie politique et dans la vie économique de pays comme le Canada, ces travaux-là pourraient être utiles ou pourront être utiles?
4: Ben, ils ont été utiles. Parce que vous savez, lorsque le prix Nobel est attribué, il tient compte des recherches qui ont été faites il y a 20, 25, 30 ans. Et non seulement sur la base de la contribution scientifique ou de connaissance de la recherche, mais justement sur les implications des politiques. Alors, on se rappelle en 2008-2009, il y a eu une crise financière mondiale très importante. La crise de la COVID a été un type de crise. Présentement, il y a plein de perturbations économiques. Mais dans le passé, justement, les politiques monétaires ont été ajustées, notamment, pour, en tenant compte des travaux, des connaissances qui avaient été révélées par les travaux de Michael Woodford et de Robert Hall. Et donc, et ça a permis donc justement d'avoir de meilleures politiques à certains égards. Ça n'empêche pas que des erreurs peuvent être commises quand même. Et chaque perturbation économique n'est pas toujours exactement identique une fois à l'autre. La COVID, c'est pas la même chose que la crise financière. La crise financière, on n'en avait pas eu d'aussi grande depuis les années 30, des années 1930, avec la Grande Dépression et tout. Mais donc, ces analyses-là ont fait ressortir justement l'importance que pour que les politiques puissent avoir le meilleur effet ou que ce soit le plus optimal, même si elles sont pas parfaites, ben il faut, on peut pas faire fi de comment chaque agent économique va réagir individuellement, et on doit surtout pas faire fi des anticipations, des attentes que les agents économiques ont vis-à-vis de l'avenir. Alors dans le contexte actuel, par exemple, avec la guerre en Iran, avec les conséquences qu'il y a sur le prix du pétrole, ben tout la question de savoir maintenant quel genre de politique économique on peut poursuivre dans ce contexte-là, donc sont influencés notamment pour essayer de, ce qu'on a dit, stabiliser l'économie, pas parfaitement, mais de contribuer à éviter des variations qui sont indues et qui sont évidemment, qui ont un impact direct sur le niveau de vie, la qualité de vie des citoyens.
0: Oui, alors voilà donc pour ces travaux de ces deux chercheurs américains qui effectivement ont été réalisés dans le passé, appliqués, et c'est pour ça aujourd'hui qu'on les récompense évidemment de ce prix Nobel. Alain Paquette est professeur d'économie à l'École des sciences de la gestion de l'UQAM, spécialiste justement des politiques budgétaires et monétaires. Merci pour votre temps et vos explications.
4: Ça me fait plaisir. Au revoir.
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0: On va se rendre maintenant en Inde, où des manifestations se poursuivent encore aujourd'hui dans la capitale New Delhi pour demander la démission du président de la commission électorale. Une nouvelle manifestation à la suite de celle de la fin de semaine qui ont été le théâtre de dizaines de milliers d'arrestations. Il y a deux leaders du mouvement de contestation qui ont été arrêtés également en fin de semaine. On va faire le point avec Emmanuel Derville, correspondant du Figaro en Inde. Bonjour Emmanuel.
5: Bonjour.
0: D'abord, pour des gens qui n'ont pas suivi ça de près là, au cours des derniers jours, rappelez-nous le contexte de ces manifestations. Qu'est-ce qui a déclenché ces manifestations au départ?
5: Alors, ce qui a déclenché tout ça, c'est un article, en fait. C'est une enquête d'un quotidien indien, The Indian Express, le 23 septembre, qui a publié donc un article expliquant qu'il y avait eu des désaccords au sein de la commission électorale sur la mise à jour des listes. Il se trouve que la commission électorale veut épurer ces listes pour enlever les personnes décédées, notamment. Mais ce qui se passe depuis un an, c'est qu'il y a 130 millions de personnes qui ont été radiées de ces listes électorales. Et la grande crainte de beaucoup de gens ici, c'est que quelque part le gouvernement indien utilise cette mise à jour des listes pour effacer, pour radier des listes, les électeurs qui ne votent pas pour le parti au pouvoir. Et donc beaucoup de gens ici, notamment les jeunes, craignent une sorte de glissement autoritaire, d'un glissement vers la dictature.
0: Bon, est-ce que il y a des éléments qui tentent à démontrer que ce serait effectivement une manipulation du gouvernement?
5: Alors, pas directement, non. En revanche, ce qui est assez troublant, c'est que l'article de The Indian Express explique que deux des trois commissaires à la tête de la commission électorale ont protesté près de 14 fois en 10 mois pour dénoncer, mettre en exergue en interne des irrégularités dans le processus de mise à jour des listes électorales. Ils déploraient notamment le fait que certains de leurs avis avaient été ignorés, que des décisions illégales avaient été prises sans qu'ils n'en soient informés, et aussi que certains électeurs parfaitement valables n'avaient pas pu s'inscrire sur les listes. Ça, c'est le premier problème. Le deuxième problème, c'est que la commission électorale est une institution qui est née avec la constitution de 1950 en Inde. Et à l'époque, la constitution tenait absolument à ce que cette institution soit la plus indépendante possible. Le problème, c'est qu'en 2023, le parti au pouvoir a fait voter une loi au Parlement, et avec cette loi, maintenant, les trois dirigeants à la tête de la commission électorale sont nommés par le président, mais sur proposition du Premier ministre et du ministre de l'Intérieur. Et donc, à ce niveau niveau-là, l'indépendance de la commission a été clairement diminuée.
0: Et parlez-nous des manifestations. D'abord, peut-être faire le point sur ce qui s'est passé en fin de semaine. Des manifestations importantes, on a vu plusieurs dizaines, peut-être centaines de milliers de personnes sortir dans les rues.
5: Oui, alors c'est assez difficile à quantifier, mais effectivement, on a eu des milliers de manifestants. D'abord, il y en a eu à Bombay, il y en a eu à Delhi également. Ce qui a aussi beaucoup marqué samedi, ça a été les arrestations que la police indienne à New Delhi a opérées. La police revendique 7000 arrestations. Le parti des cafards, lui, en déplore près de 15000. Alors, ces personnes n'ont pas été détenues très longtemps. Elles sont restées en prison plusieurs heures. La police ne peut pas les garder plus longtemps que ça. Mais évidemment, ces arrestations ont réussi à briser la manifestation qui était prévue samedi dans le centre de Delhi par le parti des cafards. Et donc, en ce sens-là, le parti des cafards ainsi que les partis d'opposition déplorent là encore une entrave à la liberté de manifester qui est inscrite dans la Constitution indienne.
0: Est-ce qu'il y a encore eu des manifestations aujourd'hui au cours des dernières heures?
5: Alors oui, c'est surtout les partis d'opposition emmenés par le parti du Congrès de Rahul Gandhi qui a manifesté cet après-midi près de la Cour suprême justement, toujours finalement avec la même revendication que celle qui est portée par le parti des cafards, à savoir la démission du président de la commission électorale et une enquête approfondie sur cette révision des listes électorales ainsi qu'une suspension de cette révision des listes qui inquiète beaucoup de monde et qui inquiète notamment la minorité musulmane. Pourquoi ? Parce que la minorité musulmane en Inde ne vote pas pour le parti de Modi, qui est un parti nationaliste hindou, qui n'a pas bonne presse chez les musulmans ici. Et donc, ces musulmans, eux, craignent d'être en priorité ciblés par cette radiation des électeurs.
0: Est-ce que le gouvernement a fait part d'un possible recul, d'une modification, d'une ouverture à la suite de ces manifestations?
5: Alors non, pas du tout, on n'en est même pas là. Le gouvernement est parti aujourd'hui pour durcir le bras de fer avec le parti des cafards et l'opposition. Par exemple, le parti des cafards aujourd'hui a sollicité une autorisation pour pouvoir manifester à New Delhi. Le ministère de l'Intérieur l'a refusé. En fait, pour l'instant, le gouvernement n'a aucune raison de plier parce que il y a plusieurs raisons à ça, mais une des raisons fait que la coalition parlementaire tient pour le moment. C'est-à-dire que le parti de la droite nationaliste hindoue, le BJP, a besoin du soutien d'une douzaine de partis, du petit parti, pour garder sa majorité. Et pour l'instant, ces petits partis, ils n'ont pas envie de rejoindre la manifestation. Ils n'ont pas donné de signe qu'ils allaient rejoindre la contestation. Et tant qu'ils ne basculeront pas, on voit mal comment le BJP et comment Narendra Modi pourraient faire machine arrière. Une autre possibilité serait quand même que la grogne serait telle dans les rues que la popularité du Premier ministre s'effondrerait. Et on vit dans un pays où il y a un véritable culte de la personnalité autour du Premier ministre. Narendra Modi est quelqu'un qui est très concerné par son image. C'est un facteur qui pourrait aussi peut-être l'amener peut-être à adoucir sa position, mais ça reste très hypothétique à l'heure actuelle.
0: Et une dernière question, ces révisions de listes électorales, c'était dans le but d'être appliquées rapidement pour les prochaines élections. Où en est-on sur le plan politique en Inde?
5: Alors, les révisions des listes électorales ont touché certains États, notamment comme le Bihar, mais aussi le Bengale occidental, qui ont été le théâtre d'élections régionales récemment. Ensuite, il y a quand même l'élection générale de 2029 qui va renouveler le Parlement fédéral. Donc, c'est une date extrêmement importante dans le calendrier politique indien. Le problème aujourd'hui avec cette révision des listes, c'est que il y a quand même un manque de transparence sur la manière dont elle est menée. Et effectivement, ce qu'on constate quand même, c'est qu'il y a la cote de popularité de la commission électorale s'est littéralement effondrée. Je vous donne un exemple. En 2008, un sondage faisait état de 80% de cote de confiance pour la commission électorale. Aujourd'hui, quand vous allez dans les rues, quand vous parlez avec les manifestants, plus personne dans les rues n'a confiance dans la commission électorale qui est perçue comme un outil entre les mains du Premier ministre et du BJP.
0: Emmanuel Derville est correspondant du Figaro en Inde. Merci d'avoir été avec nous, Emmanuel.
5: Merci.
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0: On va terminer l'émission en parlant de santé. C'est une nouvelle étude de l'Université Harvard qui a piqué notre curiosité, qui révèle que les cœurs qui sont transplantés dans un nouvel hôte s'adaptent à l'âge biologique du receveur. Les cœurs greffés vieillissent donc plus rapidement dans le corps de receveur âgés et rajeunissent en quelque sorte lorsqu'ils sont transplantés dans des cœurs plus jeunes. Ça fait l'objet d'un article sur notre site internet d'Alain Labelle plus tôt ce matin. On a décidé d'inviter à l'émission Pierre-Emmanuel Nolly, chirurgien cardiaque à l'Institut de cardiologie de Montréal, spécialisé justement en transplantation et assistance circulatoire. Bonjour, docteur Nolly.
6: Bonjour.
0: Oui, à quel point, effectivement, que dit, parce que je l'ai résumé très sommairement, la conclusion de cette étude, mais effectivement, on a noté que le cœur s'adapte dans une certaine mesure à la personne chez qui il est transplanté.
6: En fait, c'est exactement ce qu'elle dit, ce que dit cette étude. Elle le montre à trois niveaux. En fait, il y a une partie expérimentale où ils ont fait des transplantations chez des souris. Puis ils ont utilisé aussi dans un deuxième volet des tissus humains, qu'ils ont analysé des tissus de patients qui ont été transplantés, issus de biopsies là, cardiaques. Et puis ils ont fait aussi ensuite un troisième volet sur de plus nombreux patients, là, sur une centaine de patients, où ils ont regardé un peu différents marqueurs, notamment la capacité fonctionnelle, en fonction de l'âge. Donc c'est une étude qui est, je pense, bien faite, originale. Le message, il est extrêmement intéressant. Il n'est pas si nouveau que ça. Hein. Il y avait déjà d'autres évidences que l'âge physiologique n'était pas nécessairement relié à l'âge de la carte d'identité, on va dire. Mais c'est clair que c'est un message qui est intéressant pour la communauté de transplantation, parce que ce que ça sous-tend, c'est peut-être qu'on devrait être plus libéral, entre guillemets, dans le choix de nos donneurs.
0: OK. Qu'est-ce que ça veut dire être plus libéral? Et je comprends qu'il y aura d'autres études nécessaires pour contre-vérifier ce qu'on voit là?
6: Absolument. Tout ça se passe, donc c'est des données quand même relativement préliminaires. Mais en transplantation, ce qu'il faut comprendre, donc ça prend un donneur, un receveur. On essaye de matcher les deux, si vous voulez, sur beaucoup de paramètres, le groupe sanguin, l'âge, la taille, le poids, etc. Bien entendu, on n'a aucun contrôle sur les donneurs qu'on va avoir au moment T pour un receveur. Juste pour savoir, pour une mise en contexte, on a à peu près un patient qui est en attente un donneur pour deux ou trois patients qui sont en attente de transplantation. Donc, on a un manque vraiment important de donneurs. Et c'est là où c'est intéressant, c'est parce qu'on est toujours dans une optique de vouloir élargir ce qu'on appelle le pool de donneurs pour compléter, pour répondre aux besoins. Et donc, le problème, c'est que on a des contraintes de match. Ce qu'on sait, les études cliniques, ce qu'elles montrent, c'est que au-dessus d'un certain âge, souvent autour de 40-45 ans, même s'il n'y a pas d'âge exact, si on va chercher si le donneur est très éloigné du receveur, c'est associé à des moins bons résultats. Et là, ce que l'étude nous dit, c'est qu'on pourrait considérer de mettre le cœur de quelqu'un qui a 20 ans de plus chez quelqu'un qui a 20 ans de moins, et que si tout se passe bien pendant la phase aiguë, eh bien la personne, le cœur, en fait, va s'adapter à l'âge physiologique du receveur.
0: Donc, évidemment, ça élargit les possibilités. Et donc, pour vous, ça veut dire que le pool, si, pour reprendre votre expression, de donneur peut s'agrandir pour quelqu'un qui a besoin, je sais pas moi, à l'âge de 50 ans, d'un nouveau cœur. Ben là, on n'est pas obligé nécessairement d'avoir quelqu'un avec le même profil que la personne qui doit recevoir un nouveau cœur.
6: Non, exactement. Et donc, en fait, la condition de ça, c'est de préserver, au moment de la transplantation, si vous voulez, on transporte le cœur du donneur jusqu'au receveur, il y a un moment où le cœur, en fait, est soumis à un stress très important, plus le stress de l'opération. Donc, ouais, en mettant en place des stratégies qui vont mitiger, si vous voulez, ce stress, et donc pour faire en sorte que le cœur soit bien protégé, eh bien, on pourrait potentiellement, effectivement, aller agrandir un petit peu nos critères usuels.
0: Okay.
6: Donc, faire en sorte que plusieurs receveurs soient transplantés.
0: OK. Et là, docteur Dolly, évidemment, on n'est pas des spécialistes comme vous, mais qu'est-ce qui, derrière ça, explique qu'un cœur, entre guillemets, rajeunit avec l'âge de la personne chez qui il est transplanté? Comment on peut expliquer ça?
6: Ben, c'est le rôle environnemental, en fait, c'est-à-dire que le patrimoine, comment dire, c'est assez complexe. J'aurais peut-être du mal à expliquer dans des mots simples, mais en gros, ce qu'ils ont regardé, c'est la façon, la méthylation de l'ADN, c'est la façon dont l'ADN est rangé, c'est la façon dont l'ADN va être exprimé, est transcrit en protéines. Ils sont capables, en fait, de différencier, de caractériser la signature moléculaire, si vous voulez, de l'âge dans des tissus. Et ce qu'on se rend compte, en fait, c'est que l'environnement dans lequel se trouve l'organe eh bien, un impact qui est immense. Alors ça passe par des mécanismes extrêmement compliqués, mais qui vont jouer sur l'expression des gènes, justement, comme je vous disais. Donc c'est des millions de réactions enzymatiques ou d'interactions en fait avec à la fois l'environnement dans le corps du receveur, mais également son environnement plus global.
0: OK, je dirais explication très bien réussie, franchement, docteur Nolli. En terminant, à quel moment vous pensez que bon, les résultats de cette étude-là pourraient être confirmés et qu'on pourrait voir quelque chose qui s'applique dans le concret pour un médecin comme vous?
6: Ben je pense que ça demande des confirmations à plus grande échelle chez les chez l'homme. Hein. On a la décohorte disponible de patients, donc je pense que d'élargir le nombre chez l'humain, en fait, d'aller confirmer ça dans des études externes pour une validité externe de l'étude, ça ce serait un premier point. Et puis un deuxième point, ce serait comme je vous disais tout à l'heure, grâce aux technologies qui nous permettent de mieux préserver les cœurs au moment de la transplantation, et bien de progressivement élargir et se voir un peu qu'est-ce qui se passe en termes de survie et de outcome.
0: Le docteur Pierre-Emmanuel Nolli est chirurgien cardiaque à l'Institut de cardiologie de Montréal. Merci beaucoup d'avoir été avec nous. Merci pour vos explications.
6: Ça fait plaisir. Merci à vous.
0: Au revoir.
6: Bonne journée.
0: Voilà pour cette édition de Midi Info. Merci à toute l'équipe. Merci à vous d'avoir été à l'écoute. Alec sera de retour au micro demain et je le remplacerai. Je serai là de nouveau avec vous mercredi puisqu'Alec va prendre la journée pour s'en aller en Alberta. Allez, bonne journée.
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1: Bon après-midi, ici Maxime Bossonnet, voici vos informations. À Terre-Neuve, les éleveurs d'ovins n'arrivent pas à suivre la demande pour la viande d'agneau. Une demande qui semble bondir en raison de l'immigration, comme l'explique Patrick Butler.
2: L'éleveur David Hayes dirige sa chaloupe, remplie d'une dizaine d'agneaux, vers l'île Ship, à Terre-Neuve. Un petit rocher sans prédateurs à quelques centaines de mètres de la côte. L'agneau ne fait guère partie du régime alimentaire traditionnel des Terre-Neuviens, plutôt axé sur le poisson et d'autres viandes. Mais les moutons de David Hayes sont de plus en plus prisés, résultat de l'immigration, selon lui, et des goûts des nouveaux arrivants.
3: India, Afghanistan, Arabs, Middle East.
2: Au marché Andalousia à Saint-Jean, les clients de l'épicier Mohamed Kazmi viennent de l'Inde, de l'Afghanistan, des pays arabes.
3: Everybody is interested in getting lamb.
2: L'agneau local se vend très rapidement, alors ses congélateurs sont aussi remplis de viande néo-zélandaise et australienne. L'Association provinciale d'éleveurs d'ovins se réjouit de l'engouement pour les produits terre-neuviens. Mais sa présidente, Brenda Aylward, explique qu'il est difficile pour les fermiers d'augmenter la production.
4: It's not always an easy task.
2: Les obstacles les plus importants sont l'accès au pâturage et la prédation des coyotes. L'organisation milite auprès de la province pour des soutiens financiers permettant de protéger les cheptels et d'améliorer l'accès aux terres. Ici Patrick Butler, Radio-Canada, Saint-Jean-Terre-Neuve.
1: En Nouvelle-Écosse, les autorités de santé affirment que l'accès aux soins pour traiter les dépendances s'améliore au Cap-Breton. Depuis le mois de janvier, un programme de réouverture de lits d'hospitalisation a été mis en place et un médecin a été recruté. Un autre médecin spécialisé en toxicomanie va aussi exercer à Antigonish et il devrait pouvoir desservir plusieurs sites dans la zone de santé est de la Nouvelle-Écosse. Les sites touristiques du Nouveau-Brunswick ont connu une saison achalandée. Selon les derniers chiffres, les taux d'occupation des campings au parc national Kouchibouguac a atteint 94% cette année. Les rochers Hopewell ont déjà accueilli 283 000 visiteurs fin août. Le site reste d'ailleurs ouvert jusqu'au 25 octobre. Le sud-ouest de la province a aussi enregistré une augmentation de 11% des dépenses touristiques par rapport à la même période l'an dernier. Les principaux marchés touristiques de la province demeurent le Québec, l'Ontario et la Nouvelle-Angleterre. La province vise à augmenter ses recettes touristiques annuel d'environ 2,7 milliards de dollars à 3,7 milliards de dollars d'ici 2031. Et par ailleurs, du 13 au 17 octobre, la ville de Moncton organise la 7e édition de la Semaine du patrimoine. À cette occasion, l'événement Moncton Porte Ouverte permet de visiter des endroits fermés au public, comme la station de pompage de la rue Highfield, construite en 1913, ou encore l'église anglicane Saint-Georges. Mais quand on parle de patrimoine à Moncton, un des sujets qui fait jaser dans la communauté, c'est l'avenir de l'ancienne école secondaire Moncton High, fermée depuis plus de 10 ans. Brian French, président du comité de conservation du patrimoine de la ville de Moncton, revient sur les derniers développements.
5: Ça fait presque 10 ans maintenant. Il y a des travaux qui sont faits à l'intérieur, continuellement. Mais toute la communauté a hâte de voir que ce soit développé, que la bâtisse ait une nouvelle vocation. C'est encourageant de voir qu'il y a des travaux de construction puis de maintenance qui ont été faits au cours des dernières années. Puis je passais devant la semaine dernière en soirée, puis on pouvait voir l'intérieur illuminé. Donc il y a des travaux.
1: Okay. Et le bâtiment a été construit en 1934. Dans le reste de l'actualité, le vote par anticipation commence demain pour le référendum de lundi prochain en Alberta. Les électeurs sont appelés à se prononcer sur 10 questions, mais c'est celle de la séparation de la province qui retient l'attention. Jean-Emmanuel Fortier a préparé ce qui suit.
6: Cette 10e question n'est pas une question à laquelle on répond par oui ou par non, mais bien par un choix de réponse. On peut y lire en anglais option 1, l'Alberta doit rester une province du Canada, ou bien option 2, le gouvernement albertain devrait entamer le processus légal prévu par la Constitution canadienne en vue de la tenue d'un référendum contraignant pour déterminer si l'Alberta devrait ou non se séparer du Canada. Et dans le cas où l'option 2 l'emportait, qu'est-ce qui se passe exactement? Cela ne mènerait pas immédiatement à une séparation. Le gouvernement devrait dans ce cas organiser un autre référendum qui serait cette fois légalement contraignant. Alors, la question de la consultation des peuples autochtones sera certainement clé, tout comme les négociations constitutionnelles éventuelles avec le fédéral et les recours judiciaires inévitables. Mais pourquoi pas une question à laquelle on répond par oui ou par non? Eh bien, un groupe fédéraliste avait mené une campagne de pétition pour obtenir une question sur le maintien de l'Alberta au sein du Canada et un groupe séparatiste pour la sécession de l'Alberta. Daniel Smith l'explique, au final, c'est le gouvernement qui a décidé de présenter une question avec deux options qui reflètent l'intention des deux groupes après des batailles juridiques et des débats parlementaires, une question qui retient le plus l'attention de ce référendum. Ici Jean-Emmanuel Fortier, Radio-Canada, Edmonton.
1: Et international, en terminant, le président ukrainien affirme qu'il est de plus en plus évident que la Russie a rejeté la trêve énergétique annoncée unilatéralement hier par Donald Trump. Volodymyr Zelensky accuse Moscou d'avoir frappé 6 infrastructures énergétiques en Ukraine aujourd'hui. Un peu plus tôt, le porte-parole du Kremlin a refusé de confirmer ce cessez-le-feu présumé. Voilà ce qui complète vos informations. 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C'était Maxime Bossonnet. Merci d'être à l'écoute.

0: un matin?
1: Vous êtes en déprime post-électorale, comme Olivier?
2: 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Nous aussi. 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
1: Alors, ben, ça a été annoncé pendant le prologue. Il n'y en aura plus de prologue. Donc, ça s'est annoncé.
0: Oh, non.
1: Bonne chance pour regarder ça sur une plateforme. Ça va disparaître. On est très heureux d'être de retour. On est évidemment tous un peu en lendemain de veille électorale. On n'a plus rien à faire, Olivier. Trouvez pas?
0: Ah non, il y a encore pas mal de choses à faire.
3: La semaine après, le jour après les élections, il y a beaucoup de choses à couvrir.
1: Puis mais ça va mourir incessamment là, quand les ministres vont être nommés, quand tout le monde va en finir de chialer.
3: Oui, mais il nous reste un bon 2 semaines à spéculer là-dessus.
1: Ah, ouais.
3: Puis ce qui est le fun, c'est que quand tu spécules, tu te trompes pas.
4: Mais moi, je comprends pas que vous ayez ouvert en disant pour Olivier des primes électorales. Au contraire, c'est merveilleux pour lui.
0: Un nouveau stock
4: d'élus.
1: Parce qu'il est arrivé, il y a un peu de gris sur le bord des yeux. Il est arrivé qu'on a eu l'impression qu'il filait pas. Comprenez? Fait qu'on s'est dit, ah mon Dieu, il est en déprime post-électorale. Mais c'est parce qu'il s'est mal rasé jusqu'aux joues. Vous savez, Olivier a une pilosité assez impressionnante et il faut qu'il se rase jusqu'en haut. Parce que s'il se rase pas jusqu'en haut, il a l'air de. Qui avait ça, des pattes de
0: même? Un loup-garou.
1: Garou, c'est ça.
0: Garou.
1: Et alors voilà, on avait jamais l'impression qu'il était un petit peu en déprime électorale, en post-électorale. Mais en même temps, vous avez quand même assez de stock pour nous en parler.
0: Oui, en masse.
1: OK, allez-y.
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0: Grosse journée de lendemain d'élection. Hier, Christine Fréchette a démissionné de l'équipe Christine Fréchette. Il y avait juste l'équipe, en tout cas pour l'instant. Le PQ est minoritaire et on se demande avec qui il va danser.
6: Lendemain de soirée électorale, le Parti québécois prend le pouvoir, mais minoritaire. Qui deviendra son partenaire de danse?
0: Sébastien Bovet avait une piste de solution.
7: C'est intéressant parce qu'il va pouvoir danser à droite et à gauche selon les dossiers. À droite avec le Parti conservateur pour éliminer Santé Québec, pour réduire la taille de l'État notamment, pour réduire le prix sur l'essence. À gauche avec Québec solidaire sur l'itinérance notamment.
0: Je sais pas c'est quoi le nom de cette danse-là, mais genre le lundi, il vide les bureaux de Santé Québec avec Duhem, puis le mardi, il déplace les itinérants dans les bureaux vides avec Rouba. Oui. Hein? En tout cas, le nouveau député libéral Michel Langevin à Cogeco en Outaouais, lui, il pense que tout ce beau monde-là va se piler sur les pieds.
8: On va écouter. On commence, là. Fait que, tu sais, quand la danse commence, il n'y a personne qui se pile ses pieds, mais plus tard dans la danse, c'est pas évident. Hein?
3: Non,
8: c'est clair. C'est pas évident.
0: M'ennuie de son rire, parce que je l'ai beaucoup écouté quand il animait l'émission du matin à C'est Cassé Sport avec Enrico Ciccone. Si on est chanceux, ces deux-là vont recréer 110% à la période de questions. Leur chef, Charles Milliard, pourrait être intéressé parce que si je me fais à son point de presse d'hier où il a pris acte de la défaite.
9: On prend acte quand même de la décision des Québécois. Le Canadien a son premier match à domicile ce soir. On va prendre les choses une à la fois.
0: Enfin, un chef qui comprend les priorités des Québécois. Maintenant qu'il a pris acte de la défaite de son parti et de la défaite du Canadien, il va pouvoir se concentrer sur la suite. Peut-être que ça passe par sa députée Nada Boumefta, qui serait pas pire, elle aussi, à 110%.
9: Écoutez, là, la passion en politique, c'est quand même plus un atout qu'un désavantage. Alors, écoutez, il y a des gens de tous les... le spectre de la passion. Ici, on m'a déjà dit que j'étais plate. Alors, Nada va compenser, peut-être, pour moi.
0: Oui, lui, il est plate, mais sa collègue a le regard de Maurice Richard un jour de déménagement. D'ailleurs, Mme Boumefta s'est expliquée ce matin à Cube Radio.
10: Quand ça a été annoncé... Je dois le décrire en un mot, là. C'était l'épiphanie.
0: Bon, je pense qu'elle voulait dire euphorie, parce que tu réalises pas soudainement comme ça, une fois élu, que tu es une réelle cahouette en devenir. Mais en tout cas, ce matin, à LCN, elle a dit avoir hâte d'être à l'Assemblée nationale.
11: Est-ce que vous allez justement amener votre couleur rouge sur les banquettes de la...
10: Ils disent avec pleine puissance et force, je vais vous le dire, ça va pas snooze. Les gens vont devoir être réveillés et vous pourrez channel sur le poste de l'Assemblée nationale.
0: Oui, elle parle comme les jeunes de nos jours, là. Ça va pas snooze, vous pourrez channel la période de questions. Pas sûr que les jeunes channel ben sur leur TV de nos jours, mais bon. Ils n'écoutent pas tant non plus la radio, alors je vais lâcher ce langage cringe. On va essayer d'arrêter c'est vrai qu'il parle fort.
1: Hein? C'est l'enfer en régie. Hier, vous savez, parce que nous, on a laissé la porte de la régie ouverte pour qu'on entende la passion traversée. Et puis hier, on a dit, écoutez, vous parlez quand même assez fort. Le réalisateur nous a dit, mets tes écouteurs, tu ne nous entendras pas.
3: C'est le bruit de l'indifférence.
0: Vous pouvez m'entendre. Je pense qu'on peut dire ça.
1: Excusez-nous de vous déranger en régie. Voulez-vous qu'on mette les micros là-bas? Peut-être que c'est plus intéressant.
0: Parlant de radio, Éric Duhem, lui, il connaît bien ça, la radio. Ça, il l'a évoqué malgré lui pendant son bilan post-électoral.
12: Oui, ça a été une traversée un peu du désert. mais regardez où on arrive aujourd'hui. Et je pense que c'est une leçon de vie que moi, j'ai eue en tout cas. Sur ce, je veux maintenant prendre vos appels. Pas vos appels, mais vous, je me parle. Je me pense en tort dans l'animateur de radio qui va ouvrir les lignes. Fait que, allez-y. Qui est le premier appel, monsieur, sur la ligne 2?
0: Oui, et le troisième appel gagne une baisse des taxes sur l'essence. Oui.
1: On dirait que c'était un enterrement qui assistait
0: ouais.
1: à. Oui,
0: il n'a pas dormi beaucoup, je pense.
1: Ben non.
0: Paul Larocque, ouais, c'est ça. D'ailleurs, il a bien réussi à faire oublier là, qu'il a un placard plein de déclarations douteuses à la radio et le peuple a décidé de passer outre les frasques de ses candidats, dont certains anti-vax sur les bars. Paul Larocque, à LCN, a demandé au nouveau député conservateur Guillaume Langlois, qui est un médecin, ce qu'il pensait de sa collègue Marie-Josée Élie, qui croit que la vaccination obligatoire, elle est génocidaire.
13: Allez-vous tenter de la convaincre des bienfaits de la vaccination, vous?
14: Ben moi, je suis quelqu'un qui regarde les deux côtés de la médaille, là, puis aussi l'épaisseur de la médaille. Fait que je la vois dans les trois sens. Là. Donc, c'est important de peser les pour les contre. On comprend qu'il y a eu un problème. Là. À un moment donné, il y a des extrêmes, puis il y a une incompréhension.
0: Donc, les trois sens de la médaille, je n'avais pas vu ça comme ça. Il va se concentrer, lui, sur l'épaisseur. Il risque d'avoir du travail pas mal de ce côté-là. En passant, lui, il recommande quand même la vaccination. Doom Dumas, le nouveau député de Chute de la Chaudière, lui, est en entrevue à Cube avec Rémi Villemur et Marois Risky, ils ont demandé s'ils allaient détruire le système.
15: Est-ce que les conservateurs doivent se professionnaliser, devenir chic, ou alors on reste des punks? Parce qu'on est des punks. Mm-hmm. Qu'est-ce que vous allez faire?
16: Est-ce qu'on peut faire les deux en même temps? Parce qu'on a des idées de punk dans le sens qu'on veut, changer le modèle québécois. C'est ça qu'on a mis de l'avant tout au long de la campagne électorale. Mais en même temps, on est un parti qui s'est professionnalisé.
0: Eh oui, baisser les taxes, couper la bureaucratie, construire un pont, des idées très punk.
1: Les conservateurs punk.
0: Oui, cette Vichus doit se retourner dans sa tombe. Donc c'est ça, ils vont être à la fois anarchistes et professionnels. J'imagine que ça veut dire qu'ils ont un plan quinquennal pour leur no future. C'est pas la première fois que j'entends des influenceurs comme ça dire que les punks à cette heure, c'est la droite. D'ailleurs, je vous ai fait entendre la semaine dernière Joanne Marcotte, là, qui a fondé le réseau Liberté oui. Québec avec Éric Duhaime. Elle a dit à Radio X qu'elle était anti-système.
17: Dans le groupe des conservateurs, on a beaucoup, quand même encore beaucoup de gens anti-système. Moi, je suis un anti-système. Fucking anti-système.
1: Ah ouais, oui.
0: L'animateur trouvait ça bien cool que le PCQ soit fucking archi anti-système. Mais hier, Dominique Moret, sur la même station, s'est scandalisé que la chroniqueuse Karine Gagnon du Journal de Québec a écrit que certains nouveaux députés étaient réputés pour être anti-système. En fait, il n'y a pas plus straight que le punk Doom Dumas, selon lui.
18: Ce sont des gens anti-système. Dumas, il n'est pas anti-système. C'est un gars qui est straight que je connais, c'est Doom Dumas, là. Il n'y a pas plus straight que lui, là. C'est la défaite de la crétinerie journalistique.
0: Voilà. Alors, ils ont vraiment la crétinerie journalistique à deux vitesses,
1: ces gens. Merci, Olivier. Oh. On en a-tu des choses à couvrir? Oui. Eh là là. Puis on va essayer de mettre un peu d'ambiance.

0: C'est parce que l'autre bord, ils se sont formés à boîte, on a rappelé.
1: Oui.
0: Bon, Paul, 48 heures de recul, c'est en masse, hein, pour jaser d'élection. Vous avez écrit en fin de semaine que j'irai donc voter jusqu'à ma mort. Dussé-je être la seule à me livrer à l'exercice? C'est Josie qui a écrit
2: c'est
0: ça.
2: Moi qui ça.
0: Oui. Oui. Mais ce que je veux savoir, c'est est-ce que vous avez fait...
2: Est-ce que je suis allée voter, oui?
0: Oui, non, mais ça, j'imagine, mais vous l'avez fait et puis vous êtes prêt à le faire jusqu'à votre mort, même si les résultats sont un peu plates au final.
2: C'est bizarre, hein, comme résultat, ouais. Parce qu'au fond, c'est pas plate, puis en même temps,
0: c'est
2: un peu comme en attente. Comment tout ça va se gérer à l'Assemblée nationale? Qui sera ami avec qui? Qui va s'allier avec qui? Qui va se détester, ne fera aucun compromis?
0: Oui.
2: On a peut-être des idées un peu à ce sujet-là, mais en tout cas, ça nous laisse un peu comme sur une patte.
0: Oui, je trouvais aussi en même temps.
1: Mais bon, pourquoi? Ça serait quoi un résultat le fun?
0: Ah, mon Dieu, sortez-nous des nouveaux partis. Martine Ouellet qui est élue, quelque chose. Ce qui se passe, là. Comment est-ce que je veux dire?
1: Ben, il y a quand même 19 députés conservateurs.
0: Oui.
1: Olivier va avoir beaucoup de travail.
3: Je pense que oui.
0: Vous avez les mêmes yeux que Nadal en ce moment, le Paul.
1: Oui. Ben, vous dormez? C'est parce que moi, je me force pour les garder réveillés.
0: OK.
1: Des yeux réveillés, ça marche pas. Mais oui, j'ai dormi pas beaucoup, par contre.
0: Ouais. Puis, qu'est-ce que ça vous dit de ça? Parce que, vous savez, dans votre chronique aujourd'hui, on parlait de la réforme du vote. Bon, on parle de la réforme pour que le vote soit plus représentatif.
1: Puis vous m'avez dit que vous étiez pas d'accord sans expliquer pourquoi. Donc,
2: allez-y.
0: Ben non, mais en fait,
1: une possibilité de confrontation.
0: En fait, pour ceux qui chialent sur le vote, bon, comment on appelle ça?
2: Le mode de scrutin.
1: Un tour.
0: Ouais. Merci. Bon, ouais, c'est ça. Alors, supposons qu'on regarde ça puis qu'on se dit, écoutez, ce que ça a donné à peu près ce que les Québécois avaient envie de voir.
1: Ouais.
0: Ben, la CAQ, à ce moment-ci, elle est 100 députés, mais elle a quand même plus de pourcentage d'électeurs que Québec solidaire. Et puis, supposons qu'on se dit effectivement, quand on regarde le pourcentage des grands partis, ça s'est répercuté sur le système, ça s'est répercuté sur les résultats, et puis c'est à peu près proportionnel. Maintenant, la réalité, c'est que c'est pas plutôt un coup de luck, parce qu'à plein d'autres égards, dans d'autres élections, ça fonctionne pas. C'est juste que c'est un moment, c'est une circonstance. Est-ce que ça veut dire que c'est réglé?
1: Ben, c'est pas un coup de chance, parce que là, on a 5 partis. Qui ont chacun plus que 10% des votes. Donc, ça les distribue. Puis ça fait en sorte que, même avec notre mode de scrutin, on a un résultat qui est un peu moins éloigné que d'habitude.
0: Oui, que d'habitude.
1: De la volonté populaire. Ouais, en fait, pas mal exactement dans la moyenne. Les anomalies, c'était plus en 2022. C'est les grosses majorités. Mais si on avait... Ce que je trouve un peu ironique, c'est que on a exactement le résultat souhaité par ceux qui... Ben, on a un résultat qui ressemble à celui qui est souhaité par ceux qui veulent réformer le mode de scrutin pour avoir une proportionnelle mixte, mais c'est utilisé comme étant l'exemple que notre système fonctionne pas. On a un gouvernement minoritaire qui devra avoir l'appui d'un autre parti. C'était ça qui était souhaité. Je dis pas que c'est la preuve que le système fonctionne.
0: Il faut peut-être juste
1: diminuer l'intensité de l'indignation.
0: Sonia Lebel doit être bien déçue de pas avoir fait son travail pendant les 8 années qu'elle avait. Hein?
2: Oui, on peut. En même temps, Christine Fréchette n'a pas blâmé le mode de scrutin là, dans son allocution d'hier, mais je trouve aussi qu'on blâme beaucoup notre mode de scrutin, alors comme si tout ce qui compte, c'est cette fameuse représentativité exacte ou à peu près des intentions des électeurs. Oui, c'est important, mais notre mode de scrutin, il y a aussi des atouts. Il assure une plus grande stabilité et surtout, il empêche l'arrivée des extrêmes parce que dans les pays européens où on a toutes sortes d'autres systèmes de scrutin, ben voyez, même les pays nordiques sont pris avec une grande extrême droite.
0: Oui, oui.
2: On a une droite ici. Ce n'est pas une extrême droite, comme on n'a pas une extrême gauche. Et moi, je trouve que tout ça, c'est un atout. Puis l'autre atout de notre système, c'est parce que pour avoir votre mode de scrutin proportionnel, mix, ben, il faut des listes établies par les partis politiques où là, ils mettent leurs favoris. C'est des tractations au sein des partis auxquelles les partisans, les électeurs, on n'a pas accès à ça. Puis je trouve que c'est coupé par rapport au territoire. Moi, je trouve donc qu'on a des problèmes avec notre mode de scrutin. Il n'a pas que des qualités, mais il en a.
0: Ouais.
2: Et moi, je trouve que c'est important de le dire. Puis surtout que, et je boucle la boucle avec ce que Paul disait, il y a quand même l'arrivée de nouveaux partis qui peuvent se faire à l'intérieur de notre mode de scrutin.
0: Oui, cette réalité-là, elle existe.
2: D'ailleurs, la CAQ, le PQ, c'est comme ça qu'ils sont arrivés au pouvoir, mais oui.
0: Mais bon, on a un gouvernement minoritaire. C'est un peu ce que la plupart des... je sais pas, selon le résultat des votes, c'est un peu ce que les Québécois souhaitaient. Dans le fond, ça ressemble à quoi, ce gouvernement minoritaire-là?
1: Est-ce que les Québécois souhaitent... Il n'y a aucun chef qui a généré un
0: marqueur,
1: qui s'est démarqué.
0: Il n'y a pas de
1: marqueur. Forcément... je sais pas si les Québécois souhaitaient un gouvernement minoritaire, mais ils souhaitaient pas donner la majorité à quelqu'un. Fait que
0: ouais.
1: Oui,
0: exactement. Ouais, c'est ça.
1: Dans le fond, c'est ça. Mais ça va ressembler à quoi? Ça va ressembler, ça va vraiment être du cas par cas. Mais sur le, peut-être qu'on peut commencer par l'idée d'un référendum.

0: Ouais, quand puis, on s'aligne.
1: Puis, Éric Duhem, il a dit, il va aller crever les tailleurs des autobus.
2: Ben là, oui, c'est ça. Ben, il a déjà fermé la porte. Ouais. Mais c'est pour ça que je trouve ça déroutant, le résultat qu'on a là, parce qu'on n'arrive pas à avoir une idée claire avec qui le Parti québécois va finalement s'allier pour quel projet. Ouais. Quand c'était au fédéral, libéral, NPD, on voyait un peu, oui, le lien qui allait se faire. Mais là, on ne sait pas. C'est pour ça que je trouve qu'on est sur une patte tout le monde s'entend sur l'itinérance.
0: Mais là, on est sur une patte en même temps. Je veux dire, on sait que le parti, que la CAQ est morte. En tout cas, je peux pas croire que ce parti-là va revivre dans le...
2: Mais ils n'ont pas de militants, c'est ça. C'est pas un parti de militants.
1: Ils en ont un peu, mais pas beaucoup.
2: Pas beaucoup.
1: Ils ont besoin d'une cause.
2: C'est ça, à la base, c'était pas des militants qui sont montés.
0: Comme je trouve d'ailleurs que quand elle a pris la défaite sur ses épaules, Christine Fréchette, j'ai trouvé que ses épaules étaient larges en tabarouette.
2: Moi, je trouvais qu'elle était très optimiste sur sa troisième voie. Vous voyez, c'est plutôt ça, moi, qui m'a frappé.
0: Parce que là, j'étais là, François, me semble que M. Legault pourrait s'excuser là, puis en prendre un petit peu dans son pack-sac quand même sur cette défaite-là, parce que j'ai l'impression que c'est à lui. Là.
1: Non? Oui, ben c'est l'usure du pouvoir. C'est François Legault, c'est l'ensemble, la CAQ. Oui. Mais Christine Fréchette a été très digne et très dure avec elle-même, en effet.
2: Oui, mais en même temps, c'est elle qui l'a effacé, François Legault.
0: Oui, je comprends, mais en même temps, je dirais, visiblement, elle n'a pas utilisé de l'eau de Javel assez forte parce que ça paraissait quand même. On termine parce qu'on va aller, puis on pourra continuer là, pendant le prologue, on va aller rejoindre un ministre fédéral et je me demande, est-ce que Mark Carney va être content de cette élection-là? Pensez à ça.
1: C'est une question pour vous autres. En même temps, ça vous tente pas de répondre, vous répondez pas. Là. Moi, je suis ici pour mettre de pression.
2: Non, mais il va bien s'entendre.
1: Il va s'accommoder, mais ça dépend aussi à qui il parle. Souvenons-nous, le gouvernement Legault, puis même avec le gouvernement Trudeau, François Legault et Justin Trudeau ne s'aimaient pas particulièrement, mais ils avaient trouvé des ministres qui s'entendaient bien et qui réussissaient à bien collaborer ensemble sur les dossiers économiques.
0: Mais il paraît qu'en plus, Paul Saint-Pierre et Mark Carney ont gaulé pour la même équipe.
2: C'est déjà un point commun.
0: C'est vrai. Pour l'Université d'Oxford. Petit calibre, mais quand même. Ils ont porté le même jersey.
1: Je serais confiant de slapper contre leur gardien de but, mais bon.
2: Non, mais c'est des gens polis, les deux hommes.
0: Oui. Tant qu'on est polis, on peut réussir de grandes choses.
2: Oui, c'est ça.
0: Oui, on va aller voir s'il y a des ministres polis aussi, M. Carney.
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0: On va aller parler à un ami de l'émission, en fait, le président du Conseil privé du roi pour le Canada, ministre responsable du commerce Canada-États-Unis. Là, je ferai pas toute la nomenclature parce qu'on n'aura pas le temps pour l'entrevue. C'est Dominique Leblanc.
4: Allez-y. Continuez.
0: La prochaine fois, vous viendrez, je reste. Je veux savoir, est-ce que...
4: Mais vous avez manqué comme deux titres.
0: Je vais continuer. Des affaires intergouvernementales, du commerce intérieur, de l'unité de l'économie canadienne, député de Beauséjour au Nouveau-Brunswick. Bon, ça, c'est fait. Dominique Leblanc, je veux savoir, êtes-vous content de l'arrivée de Paul Saint-Pierre Plamondon?
4: Non, vous attendez pas que je vais me prononcer sur le résultat d'une élection au Québec. Je viens de vous entendre parler de toutes sortes de scénarios. J'ai constaté des frustrations, des excitements. Je vous ai entendu aussi dire qu'il n'y avait pas de chef dans l'élection de la taille de Mark Carney, là.
0: Oui, ben
4: alors,
0: oui.
4: Moi, j'ai aimé ça. Dans le segment, il y a quelques minutes. Puis moi, je vais voir M. Carney dans 40 minutes. Inquiétez-vous pas, je vais lui dire ça.
0: Ben j'espère que vous allez lui dire, parce que...
4: Écoutez, totalement.
0: La réalité, c'est qu'on
4: occasion d'impressionner son patron, c'est parfait. Moi, je cherche ça la journée longue.
0: On a un premier ministre péquiste au Québec. Ça faisait longtemps qu'on n'avait pas eu un premier ministre péquiste au Québec, qui est minoritaire, évidemment. Mais je suis curieux, parce que le thème au Canada en ce moment, c'est les référendums. On a en Alberta qui va en avoir un dans deux semaines. On en a peut-être un au Québec, mais bon. Est-ce que quand on dirige une fédération comme ou une confédération comme le Canada, c'est stressant d'entendre parler de référendum et d'indépendance?
4: Il n'y a pas de doute qu'on préfère toute farce à part. On préfère, nous, au gouvernement du Canada, viser des éléments qu'on a en commun avec des provinces, de travailler sur les enjeux. Comme M. Carney, d'ailleurs, a discuté avec M. Saint-Pierre Plamondon dans leur conversation hier, M. Carney m'a fait compte-rendu de leur conversation, assez optimiste sur un terrain commun, que ce soit l'itinérance. Vous avez entendu, d'ailleurs, M. Saint-Pierre Plamondon, dans sa conférence de presse, a raconté qu'est-ce que M. Carney m'avait raconté plus tôt dans la journée. Alors, on demeure optimiste. Nous, on cherche pas des chicanes, on cherche pas des confrontations. On veut démontrer, vous avez parlé du référendum en Alberta, chaque fois qu'une province se prononce sur, dans l'Alberta, c'est un peu indirect, c'est un référendum pour faire un référendum, mais chaque fois qu'une province se prononce sur son avenir au Canada, mais si vous êtes le gouvernement du Canada, c'est un moment quand même assez sobre. Mais on est confiant. Les Québécois ont choisi leur gouvernement On va travailler.

0: Et moi, je suis ministre des Affaires intergouvernementales, comme dans votre titre gonflé que vous venez, le titre gonflé que vous venez de mettre au début. Je suis content que vous avez mentionné ça. Mais moi, j'ai l'intention, on verra le conseil des ministres que le nouveau premier ministre désigné va nommer. Mais moi, j'ai l'intention d'aller assez vite, au Québec rencontrer mes homologues. D'ailleurs, Monsieur Carney avait offert aussi au premier ministre désigné une mise à jour sur nos discussions avec les États-Unis. Alors, j'ai hâte de pouvoir contribuer à ça.
1: Ben, écoutez, d'ailleurs, lundi, c'était le retour des députés à la Chambre des communes. Vous y êtes retourné aujourd'hui, j'imagine. Votre gouvernement pousse le projet de loi C-39. Ça, c'est à peu près 250 pages d'économie oui. et de relations de travail. Je suis curieux. Est-ce que vous l'avez toute lue, j'imagine?
0: Oh, totalement. Ben, oui. C'est moi que Steve McKinnon et moi, on l'a déposé. Imaginez-vous un ministre qui dépose un projet de loi que j'ai pas lu toutes les...
1: Je l'imagine très bien,
0: toutes
1: malheureusement.
0: Toutes les clauses, tous les articles. Ouais. Mais... Oh non, en anglais et en français. En anglais et en français. J'ai lu les deux versions parce que il faut qu'ils s'accordent, voyez-vous.
1: Ben oui.
0: Vous voulez pas avoir une erreur Google ça, Translate. Google Translate, c'est ça. Alors moi...
1: Mais je suis curieux, est-ce que c'est votre dernière carte à jouer pour montrer à l'Alberta que vous les aimez encore? Est-ce que vous avez d'autres choses dans votre manche? Parce qu'il reste quand même 2 semaines avant ce référendum-là. Est-ce que vous allez arriver avec, vous savez, un sit-in là, comme on a eu ici en 95, pour ceux qui se rappellent?
0: Oui. Monsieur Carney a l'intention, je pense, d'être présent en Alberta au cours des quelques prochaines semaines aussi. Il n'y a pas de doute. C'est un projet de loi. Vous avez fait référence à un projet de loi que, ouais. C'est vrai, est devant le Parlement. Ça va améliorer l'économie dans tous les coins de pays, pas juste l'Alberta. C'est important pour moi au Nouveau-Brunswick comme partout au Canada. Il n'y a pas de doute si on est à la recherche des exemples d'une fédération qui fonctionne, mm-hmm. que M. Carney est allé en Alberta la semaine passée puis qui a annoncé la désignation comme étant dans l'intérêt national, le pipeline, l'oléoduc qui va amener des ressources pétrolières de l'Alberta vers les nouveaux marchés, pas simplement dans les oléoducs existants vers les États-Unis. C'est dans l'intérêt économique de tout le Canada de faire ça. Mais l'Alberta va être un bénéficiaire important de cette décision-là. Et ça démontre, je pense, Mme Smith, qui avait une longue liste de frustrations avec le gouvernement fédéral les dernières années. Moi, je pense que sa liste s'est rétrécie un peu.
1: Ben oui, je pense que Justin est parti avec une coupe d'enveloppe, mais moi, ma question, c'est...
0: il a pris les bagages avec lui. Ouais. Il a pris les bagages avec lui. Il est parti.
1: Vous savez, d'ailleurs,
0: il a tout amené les bagages.
1: Fait cocasse.
0: On a juste des carry-on maintenant.
1: Je l'ai croisé sur le Mont-Royal hier en vélo. Il avait l'air en pleine forme, Justin Trudeau. Plus que quand il était premier ministre.
0: Il n'y avait pas de bagages avec lui. Il était...
1: il a l'air heureux.
0: Mais il était toujours en forme. Là. Il se moquait de moi. Moi, je prenais comme des grosses assiettes de bacon au déjeuner. Puis il avait tendance à se en anglais, c'est fat shaming. Je sais pas en français,
1: ouais,
0: mais...
1: Oui, oui, c'est l'impression que ça me donne aussi.
0: Le dos était toujours en forme.
1: Oui, oui. Mais
0: ouais, vous... tu sais, il m'a regardé et il dit « Ah, tu sais, ton habit ne te fait pas aujourd'hui, puis tu devrais mettre des habits plus foncés. Ben, » il disait ça à moi, là. Moi, j'étais pas sur le plateau Mont-Royal en bicycle hier.
1: Non, mais c'est ça. Mais
0: j'aurais
1: si je le croise...
0: plus confortable, tu sais.
1: Si je le crois, je vais dire de M. Poutine, le ministre. Il nous reste une minute. Je veux savoir... Évidemment, à l'international, le Canada vit une petite lune de miel. Et puis, dans cette dernière minute-là, je veux savoir, est-ce que vous prévoyez voyager plus souvent en Europe dans les prochains mois ou plus souvent aux États-Unis? J'ai l'impression que j'ai déjà la réponse.
0: Je suis pas ministre responsable pour le commerce avec l'Europe dans le titre gonflé que vous avez annoncé
1: au début.
0: Oui, non,
1: je sais bien.
0: Moi, honnêtement, il n'y a pas de doute que le gouvernement est tourné vers l'Europe.
1: Ouais.
0: Le premier ministre est foncièrement tourné vers des occasions économiques avec l'Europe, comme mes collègues. Moi, j'étais invité moi-même, toute farce à part, d'aller à Bruxelles. Mais il reste en sorte que l'économie des États-Unis, ça va demeurer notre seul voisin. Ça va demeurer un partenaire économique essentiel. Alors, on est à la recherche d'une entente qui sera dans l'intérêt du Canada.
1: Je vous remercie. Il nous reste 10 secondes. Je vous remercie encore une fois, monsieur le ministre. Lâchez le bacon, là.
0: Ouais, honnêtement, French toast, bacon, c'est à Washington, c'est le menu à Mar-a-Lago, c'est toute la friture.
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3: 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En ce lundi de l'Action de grâce, on a décidé de vous présenter des entrevues qui nous ont particulièrement marquées dans les dernières semaines. Alors, vous aurez droit à un Tinder littéraire entre Alain Farah et Alexandra Strelitzky, une entrevue avec l'auteur David Goudreau et une prestation de ma chanteuse préférée ces temps-ci, Loane Larobina, sa magnifique chanson « Voz de mi vida ». Mais on va débuter l'émission avec Laurence Jalbert. Laurence Jalbert qui est en tournée pour souligner l'anniversaire de son tout premier album. Vous avez été tellement nombreux à nous écrire quand on l'a reçu. Vous allez voir que ça a agrémenté notre entrevue, notre entretien avec Laurence Jalbert, qui a été très touchée par vos témoignages. Tous ces gens réunis pour prouver, encore une fois, qu'il restera toujours la culture.

0: Laurence Jalbert, on a eu envie de te recevoir sur cette chanson-là. C'est Abigail de Johnny Arsenault. C'est un Gaspésien. Ouais. Tu dis que cette chanson-là, elle te fait virer folle, carrément.
1: Ah, non, non, mais pas juste moi. Je veux dire, j'ai des vidéos du monde chez nous. Puis quand je parle la toune, ça pop tout comme des débiles. Puis j'ai eu le bonheur de rencontrer ce Johnny-là. Ouais. Il est extraordinaire. Il est vraiment très bon. Il écrit bien. Puis c'est un Gaspésien.
0: Ah, oh, ben c'est ça. Ça aide aussi pour le coup de cœur. J'aurais pu aussi te recevoir, Laurence Jalbert, sur du Kate Bush. T'as une grande admiration pour elle.
1: Ben, c'est le premier album que j'ai acheté avec mes sous. Mm. J'étais à peine plus vieille qu'elle. J'étais un peu plus jeune qu'elle. Mm. Parce que je devais avoir 14 ans, 13-14 ans quand j'ai acheté cet album-là. Et elle avait 16 ans quand elle l'a fait. Tu sais, je veux dire, moi, j'étais en admiration. Je peux pas dire que ma mère était du même avis que moi.
0: Non?
1: Non. Quand ma mère l'entendait chanter, elle disait... Bon, you, c'est un chat qui chante. On dirait un chat. Ben, j'ai dit, j'aimerais se chanter comme un chat de même. T'sais? Non, j'étais en admiration devant cette femme-là qui faisait tout.
0: Ouais.
1: Musicienne, auteur, compositeur, puis très, très, très jeune. Et son album était grandiose. Puis la chanson Wuthering Heights. Mm-hmm. Bon, il y a le livre aussi que j'ai lu, bien sûr, t'sais, de Emily Brontë, Jane Eyre. J'ai tout lu ça, ces affaires-là. Ça fait partie de mon cheminement et de mon enfance.
0: Mais cette chanson-là particulièrement, donc ça...
1: Oui, puis sur ma première tournée, quand j'ai sorti mon premier album, dont on va parler...
0: Ben oui, beaucoup.
1: J'avais pas assez de chansons, tu sais, j'avais
0: Quoi?
1: On avait 9-10 chansons, peut-être, mettons 10, à mon souvenir, je rentre en répète, là, mais il faut que je le sache. Et... j'avais pas assez de chansons. Ça fait qu'on s'était monté un medley, là.
0: Oui.
1: Tu sais, j'avais réuni des chansons de monde qui m'avait influencé. Et
0: Kate Bush en faisait partie.
1: Ah,

0: Ah, je l'aimais tellement, là. Ah, je l'aime encore.
1: 1990, c'est le voyage dans le temps qu'on va faire avec toi dans la prochaine demi-heure, Laurence Jalbert, parce que ça a été une année charnière. Donc, le premier album, l'album éponyme, qui s'est vendu à 180 000 exemplaires, c'est aussi l'année d'un moment culturel magique pour toi. Mm-hmm. T'es invité à la grande fête nationale. Ah, oui. Tu performes à côté de Gilles Vigneault, Paul Piché, Michel Rivard, Diane Dufresne, devant 200 000 personnes, puis tu viens chanter tes propres chansons. Ah.
0: C'était complètement fou. J'ai un souvenir de ça qui est surréaliste. Et des fois, tu sais, à cette époque-là, on pensait que je sortais carrément d'une boîte à surprise. Personne ne m'avait vu avant ou presque, mais j'avais quand même fait 15 ans, mm-hmm. 15 ans là, dans les bars. Là,
1: c'est 15 ans de métier, là.
0: 15 ans de métier, puis crois-moi à la dure. Tu sais, je suis pas misérable là-dedans parce que j'ai choisi de faire ça comme ça. Moi, c'était pas une carrière que je voulais. C'était pas. Moi, c'est faire de la musique, tout simplement. Et puis.
1: Donc là, on passe du bar à chanter devant 200 000 personnes. Là.
0: C'est parce que tu te retrouves... Je me rappelle d'avoir monté l'escalier, parce que la scène, j'ai encore le souvenir d'une scène absolument immense, de monter l'escalier et puis de faire je survivrai pas, parce que ce 200 000 personnes, c'est un monstre que t'entends devant toi. C'est pas un monstre que t'as devant toi, c'est pas ça, mais c'est un grondement. C'est une somme de fréquences que... Ça fait comme ça, tu sais. Et quand je suis arrivée en haut, Diane Dufresne m'a prise, elle était là, puis elle m'a prise par les épaules. Puis elle m'a dit, vas-y, c'est à ton tour. Ça, admettons que... Ça m'a grandement, grandement aidée. Et je suis rentrée sur scène, pareil comme un lion en feu, la tignasse. Puis je me vois des fois sur des images. Là, tu sais, je ne suis pas du genre à me regarder ou me réécouter à tous les jours, loin de là. Mais je me vois sur des images, puis je fais « Tabarouette, j'étais prête, admettons. Oui. » Mais c'est ça, ça me définit bien, ça. J'ai peur, je suis morte de peur. Mais j'ai le courage de mes convictions. Je suis morte de peur, je suis terrorisée. Je préférerais mourir que d'y aller. Et une fois que je prends une bonne respiration, puis je fais... J'y vais, là, et je suis possédée par le beau yob. Comprends-tu?
1: Mais c'est ça le courage, en fait, c'est de faire quelque chose, même si on a peur de le faire. C'est ça la définition du courage. Ce premier album-là, donc, album éponyme, Laurence Jalbert, va renaître vendredi, dans une version remasterisée mm-hmm. sur les plateformes en format physique, là, un CD, un vinyle. Pour les gens qui ne sont pas des ingénieurs de son, là, qu'est-ce que ça veut dire, ça, concrètement? Là? C'est quoi le travail qui a été fait?
0: On va juste remettre un peu à jour au niveau des fréquences. C'est des textures sonores, parce qu'évidemment, il y a 35 ans, on n'avait pas la technologie qu'on a maintenant. Puis le son, même le son des claviers, des instruments, tu sais, à part le vrai son des guitares, des basses, même ça, ça a évolué là, au niveau de comment on peut capter ces sons-là en studio. Mais c'est retourner en studio et retravailler les fréquences pour remettre les choses en évidence qui avaient peut-être été un peu, à l'époque, mis un peu plus loin dans ce qu'on appelle le mix final. Et je vais t'avouer que j'étais aussi morte de peur, tu veux dire, à vie d'en peur, pauvre fille. Non, c'est pas vrai, mais... Je suis très exigeante sur le son.
1: Mais je t'amenais là parce que quand on t'a posé la question, c'est quoi ton genre musical préféré? Tu réponds, tout ce qui sonne bien.
0: Oui.
1: Je suis hyper exigeante là-dessus.
0: C'est complètement fou. Je peux... des chansons peuvent être magnifiques, puis je veux dire, à mon grand désespoir, je pourrais pas les entendre parce que c'est, le son, c'est les fréquences... je suis hyper, hyper exigeante. Écoute, je passe des tests d'audition à chaque année pour être sûre que, tu sais, que j'entends toutes mes écouteurs. Au grand désespoir de mes musiciens, j'entends tout.
1: Parce qu'il y a rien qui... On peut rien laisser passer. Là.
0: Ah non. Ben, c'est ça qu'il a fallu qu'on revoie sur cet album-là, bien sûr. Mais quand il a fallu que je me remette les écouteurs, parce que mon agent disait, écoute, faut que tu l'entendes, faut que tu l'approuves, j'avais peur. J'avais tellement peur de ne pas aimer ça, puis dire, s'il faut que je parte en promo, puis être obligée de mentir, comment je vais faire ça? Mais là, j'avais confiance, évidemment, c'est audiogramme, tu sais. Mais je me connais. Ça fait que j'ai mis les écouteurs... J'ai commencé les deux, trois premières chansons, puis à la quatrième, j'ai appelé mon agent, je braillais comme un veau. Je braillais comme une madeleine. Puis je disais, je suis complètement retournée à cette époque-là. Et le travail des arrangements. Mais tu sais, On avait le luxe du temps.
1: Ben vraiment, puis pour faire vivre, te faire revivre cette émotion-là, parce que ça sonne bien, c'est la bonne nouvelle, on va écouter un extrait de la fameuse chanson « Tombée » qui ouvre cet album.

0: Et les messages arrivent, Laurent Jalbert. J'ai l'agacé de Montréal qui nous écrit. Laurent Jalbert, c'est celle qui a réussi à me faire m'intéresser à la musique québécoise francophone. Moi, j'avais grandi en écoutant ce qui était plus de l'anglo ou de la musique qui venait de l'Europe. C'est Laurence qui m'a donné le goût d'écouter de la musique d'ici.
1: Merci beaucoup.
0: Il y a Rabat Moula de Laval qui dit « J'adore Laurence Jalbert. Je l'ai découverte il y a près de 20 ans lorsque je suis arrivée au Québec en venant d'Algérie.
1: Wow. »
0: La première job que j'ai occupée quelques jours après mon arrivée était téléphoniste et ma superviseure nous faisait écouter du Laurence Jalbert tous les soirs.
1: Je suis désolée.
0: Oh non, je pense que ça y a fait beaucoup, très, très plaisir. Puis il y a Marjane Beauchamp, la poète, qui avait fait notre programmation musicale à l'émission, qui avait fait jouer la chanson Tombée. Puis elle dit, Laurence Jalbert, elle a fait une grande marque dans notre cœur, notre trajectoire d'enfant des années 90. C'est une reine, sa voix est renversante. Je la trouve absolument remarquable, résiliente et inspirante. Ça, ce sont les mots de Marjane Beauchamp.
1: Écoute, moi, je, à chaque fois, je suis toujours comme... Je ne pourrais jamais m'habituer à autant de beaux compliments, de belles choses qu'on dit sur moi. Je ne pourrais jamais m'habituer à ça. Ça vient toujours me chercher. Mm. Tu sais, je suis partie de loin, je ne suis pas un top modèle. Mes parents étaient loin d'être riches. J'ai fait ma route moi-même. Mes premiers keyboards quand je faisais du piano bar. Je ne chantais pas, j'engageais des chanteuses. J'ai acheté mes keyboards en travaillant dans un restaurant. Tu sais, je ne sors pas. Je n'ai jamais... Faites vraiment dans la dentelle. Et, mais j'ai toujours, justement, je suis toujours arrivée dès mon premier album. Ouais. Je suis arrivée en studio avec un petit peu de connaissance pour qu'on me prenne au sérieux. Et on m'a prise au sérieux, même à mon premier album. Mm-hmm. Donc, quand je donnais mon opinion ou quand je disais, j'aime pas le saxophone, j'aimerais pas, tu sais, si c'est possible. On tenait compte de ce que je disais parce que ce que j'apportais, ça se tenait. Ouais. Et puis, ben, comme je te dis, chaque étape pour moi, c'est... Je me revois, là, tu sais... je me revois à 27 ans dans une voiture avec mon band, dans un bazou avec le band à 27 ans. On faisait des bars à cette époque-là. On devait être 4-5 sur le band en arrière, pas attaché, bien évidemment. Et puis, on s'en allait sur un contrat, là... tout croche comme d'habitude. Et je me souviens qu'à 27 ans, j'étais tassée dans le coin à côté de la porte. Puis j'ai une image précise, j'ai une image dans ma tête. Je sais pas si c'est moi qui l'ai imaginée comme ça ou si elle est apparue. J'ai une image dans ma tête de moi sur une scène en faisant mes chansons. Et j'ai dit à voix haute à tout le monde autour de moi, aujourd'hui j'ai 27 ans, et à 30 ans, je vais faire mes chansons devant des gens. Et c'est exactement ce qui s'est passé.
0: T'es une hypersensible, Laurent Jalbert. On le voit à l'instant, mais c'est ça aussi dans ton rapport à la musique. Tu dis qu'enfant, t'entendais la musique dans ton ventre.
1: Dans mon ventre. Hey, moi, j'étais jeune, puis je voulais déjà m'attacher un sarrau dans le dos. Hein. Ben, serré. Non, j'étais une drôle de bébite. Là où mes amis écoutaient tel genre de musique, telle affaire. Comme Mireille Mathieu, mm-hmm. qui est absolument incroyable. Mais moi, c'était... pas ça. Moi, c'était les Beatles, c'était...
0: Ça vibrait.
1: Ça me vibrait. Tout ce que... Parce que, tu sais, moi, là, que j'ai pu faire le tri, de comprendre que c'était dans mon ventre, justement, quand j'ai écouté quelque chose qui ne me touchait pas, c'est une oreille et l'autre. C'était, tu sais, certaines chansons, ça disparaissait. Mmh. Et tout à coup, arrivait une tune des Beatles, arrivait une Kate Bush, arrivait... Et là, dans mon ventre, c'était quelque chose qui vibrait. Et je comprenais, j'étais pas capable d'expliquer ça. Puis tout ce que je pouvais dire, j'entends la musique dans mon ventre. Et quand ça vibre là, pour moi, c'est mon créneau.
0: C'est qu'il se passe quelque chose.
1: Oui.
0: Mais moi, il y a une de tes chansons qui me fait cet effet-là depuis quelques années. C'est une chanson que j'ai redécouverte quand tu es allée la chanter à l'émission Plaza Plaisir. On va écouter En courant.
1: Oui!

0: Oh, et moi, ça se passe dans mon ventre en ce moment. Je suis toujours au nord de toi.
1: Oui.
0: Est-ce que tu peux me raconter ce qui t'habitait quand tu as écrit ça, cette chanson-là, Laurent Jalbert?
1: J'étais dans une séparation, évidemment. Ben, une séparation qui avait débuté quelques années auparavant, mais tu sais, arrive un moment où tu fais, là, c'est assez, je n'entre plus dans tes pas. Mm-hmm. Je ne vibre plus à ce que toi, tu vibres. Je ne vais pas là où tu vas. Je suis tellement à l'opposé que je suis au nord de toi. Et c'était ça. Puis ça a été la rupture. Ça a été mon chant du signe de cette relation-là. C'est cette chanson-là.
0: Il y a Vincent Vallière qui l'avait choisi, lui, pour sa programmation musicale en disant,
1: c'est vrai.
0: Quand on se remémore la relance de la chanson québécoise au tournant des années 90, on va évoquer spontanément Jean Leloup, Daniel Bélanger, Luc de la Rochelière, les colocs, mais il ne faut pas oublier la contribution majeure de Laurent Jalbert.
1: Ah bon, Dieu, tu vois, j'ai encore des frissons.
0: et ça continue parce que j'en reçois des messages. Il y a quelqu'un qui nous écrit, j'ai une chanson fétiche de Laurent Jalbert. Vers la fin 2001, j'ai entendu Jeter un sort. J'ai envoyé un message à un homme qui ne me laissait pas indifférente en lui disant d'écouter cette chanson et en lui disant que c'était ce que je ressentais pour lui et nous sommes toujours ensemble.
1: Encore des mots, t'as dit frissons! C'est donc bien beau! Tu sais, quand tu fais partie, quand t'entends des choses comme ça, tu réalises que tu fais partie du quotidien, de la vie des gens. Ouais. Mais quel privilège on a! Quel énorme cadeau que j'ai reçu de la vie, puis qu'on a reçu tous ceux qui sont capables de vivre ça, de recevoir ça. Et j'en ai reçu aussi des confidences incroyables. Tu sais, de vie ou de mort, tu fais... Ouf. Et des fois, j'ai de la difficulté parce que j'ai toujours le syndrome de l'imposteur et je me dis, est-ce que c'est vraiment moi qui ai écrit ça? Est-ce que tu sais, je suis vraiment...
0: Parce que c'est le nom que j'ai pour les crédits, moi, ici.
1: Mais
0: là.
1: Je le sais, Mais tu sais, je fais mes aïeux. Est-ce que je mérite tout ça, tu sais? Ben, les filles, on est souvent de même.
0: Bon,
1: on
0: a l'impression ça, qu'on... C'est très féminin, quand même.
1: L'estime de soi, tu dis, est-ce que je mérite tout ça? Mais je mets tout ça dans mon cœur, ma belle. Je mets tout ça dans mon cœur et mon cœur est tellement plein. Puis à chaque fois, il y a... Tu sais, jusqu'à maintenant, il n'y a pas une foutue maladie qui est venue à bout de moi. À chaque fois, je m'accroche à ça, à mon cœur énorme, plein de tous ces beaux messages-là.
0: Parce que c'est une énergie qui te nourrit aussi.
1: Tellement.
0: Puis ça va en prendre de l'énergie pour faire ces chansons-là sur scène parce que tu repars en tournée.
1: Oui.
0: En réécoutant l'album pour préparer l'entrevue, elle a recherché ce Julie Longuetin, elle, qui a été marquée par la chanson Rage, par les arrangements foisonnants. Oui. On va en écouter un extrait.

0: Tantôt, on évoquait le luxe de cette époque-là. On entend combien d'instruments là-dessus? Il y a de la job, là!
1: 7 mois de studio. C'était le luxe du temps qu'on avait à l'époque. Et c'est ça qui, aussi, quand j'ai réécouté l'album, parce que c'est vrai que je suis pas du genre à réécouter mes affaires chaque semaine. Quand j'ai réécouté la gravure de ce qui va sortir dans quelques jours, c'est vrai que j'ai fait, aïe, on a fait tout ça. Puis je me vois encore tenir une feuille de tôle dans la chanson À toi, qui est une chanson pour ma fille qui était bébé à l'époque, que j'ai écrit ça quand elle était bébé. Puis je me vois encore avec Marc Gillette, l'arrangeur qui avait un maillet, puis que il marchait dessus, puis moi, je tenais. Mais hey, on a passé des heures à expérimenter des choses.
0: Mais ça s'entend.
1: Ben oui,
0: exactement. C'est ça, c'est ce qui donne la qualité de ces arrangements-là. Et Michel Bélanger aussi qui avait fait la direction artistique de cet
1: mon
0: album.
1: Mon mentor, oui.
0: Chez Audiogramme.
1: Il m'a tant appris, cet homme-là. Parce que moi, le cheval fou, si... Puis j'étais prête à apprendre aussi. Mm-hmm. Tu sais, des fois au début, tu sais, même Jean-Pierre Ferland, la première fois qu'il a osé venir me parler, il dit, hey, tu me fais assez peur. Ben, je dis, voyons donc, je fais peur à Jean-Pierre Ferland. Parce que, tu sais, je dégage, je sais pas, une sorte d'assurance, une sorte de, tu sais, quand j'embarque en quelque part ou quand j'arrive quelque part, mettons que je rentre la tête première, puis tu gars, ça fait que, tu sais, je faisais peur de cette façon-là. Excuse-moi, j'ai complètement perdu où je m'en allais avec
0: mais
1: ça.
0: Mais non, pas du tout, mais ça parle de cette énergie-là. Puis moi, je suis en train de recevoir un message de quelqu'un qui écrit en 1991. J'étais gérante d'une boutique de disques sur la rue Saint-Jean dans le Vieux-Québec. Quand un touriste anglophone me demandait un disque de chansons québécoises, je lui demandais « Est-ce que vous aimez Melissa Etheridge? » Quand la réponse était oui, je disais alors « Vous allez aimer ceci » et je lui donnais le CD de Laurent Jalbert. J'en ai vendu beaucoup comme ça.
1: Eh bien, merci beaucoup! Ben c'est comme ça. Justement, à mon premier album, tu sais, quand personne te connaît...
0: Oui, on y va avec les comparaisons.
1: Exactement, faut on situer, c'est entre ça et ça. Mm. Et moi, Melissa Etheridge était...
0: un nom qui revenait souvent.
1: Tout le temps, souvent, et j'étais... On m'avait amené la voir en spectacle, j'avais figé devant elle, j'avais pas été capable de lui dire un seul mot. J'avais l'air du...
0: T'avais l'air de Jean-Pierre Ferland devant toi.
1: Exactement!
0: Il parle de Melissa Etheridge. Laurence, je veux qu'on parle aussi de la chanson « Au nom de la raison ». C'est une chanson qui a eu un très grand succès. Et pourtant, tu le dis, tu as souvent ce syndrome-là de l'imposteur. « Au nom de la raison », tu avais peur qu'on te juge quand tu as écrit ce texte-là.
1: Et ça a pris 7 ans avant que je la sorte d'un tiroir.
0: Pourquoi?
1: J'avais fait la musique avec un ami qui s'appelle Pierre Carter. Et pourquoi? Parce que c'était des rimes en « et », parce que c'était des petits mots simples. Mais pour moi, c'était l'histoire d'une personne, parce que toutes mes chansons, sinon je te dirais 3 chansons qui sont... 3-4 chansons qui sont mes histoires à moi, dont « En courant ». Mais le reste, c'est toutes les histoires des gens qui sont venus parce que j'ai l'épaule à la confidence,
0: oui,
1: crois-moi.
0: Hein? Oui,
1: c'est
0: je le crois.
1: Aucun bon sens. Et puis, mais j'adore ça. Les gens qui venaient, puis viennent encore me raconter leur vie comme ça. Mais à l'époque, ils ne me connaissaient pas. Là. Je veux dire, j'arrivais à Montréal, je travaillais encore dans les bars, je venais d'avoir ma fille, j'avais à peine 24 ans, je venais d'avoir ma fille. Et j'étais toute seule avec elle. Et puis, cette dame-là, elle plante ses yeux dans les miens, dans un contexte, tu dis, mais c'est pas le temps pantoute, mais ça s'est souvent passé comme ça pour moi. Elle m'a raconté, cette dame-là, sa vie qui était épouvantable, sa vie. Elle avait peut-être l'âge que moi j'ai maintenant à cette époque-là. Et je me dis, non, tu sais, quand t'as 23, 24 ans, tu dis, moi, ma vie sera pas ça. Dans ma tête, bien sûr. Moi, ma vie sera pas une suite de malheurs. Non, moi, ma vie, moi, je vais gérer ça autrement. Eh bien, surprise, hein? C'est pas comme ça que ça se passe. Mais 7 ans à la garder dans un tiroir, et c'est un étrange hasard nécessaire qui a fait en sorte qu'elle s'est rendue à la maison de disque, et puis que Michel Bélanger m'a dit, mais c'est de la poésie, Laurence. Là, je me tournais, puis tu sais, là, je le fais devant toi, je me tournais, je faisais... Attends, je vais chercher quelqu'un.
0: Il y a quelqu'un en arrière.
1: Non, c'est pas à moi qui parle. Il y a quelqu'un en arrière de moi, certain.
0: On remercie Michel Bélanger parce que grâce à lui, on peut entendre ça. C'est cool.

0: Il y a des cellulaires qui se sont allumés en régie. Les gens lèvent les bras.
1: Trop beau, trop cute.
0: Ça, en spectacle, Laurence, là, c'est sûr que t'es pas tout seul à chanter.
2: Non,
0: là.
2: Jamais.
0: Les gens doivent t'accompagner.
2: Je suis jamais toute seule à la chanter. Puis après, c'est... Puis dès les premières notes, c'est... Puis je me vois encore là, en train d'écrire cette toune-là, de co-composer avec mon ami, d'écrire le texte. J'avais écrit le texte dans un autobus en revenant de je sais pas trop où. Puis en pensant à cette femme-là, puis écoute, j'étais comme wow, wow. Mais quand dès les premières notes, je sens la salle qui fait « Oh, oh ma toune!
0: » Ouais.
2: Mais les messages que j'ai reçus d'urgence de vivre par rapport à cette chanson-là, c'est des fois, c'est pas que c'est lourd, mais la dimension qu'une chanson peut apporter dans la vie de quelqu'un, on n'en a pas aucune idée jusqu'à ce qu'on vive des trucs comme ça, qu'on reçoive des commentaires comme ça.
0: Ben, je te crois, gars, il y a Sylvain de Varennes qui nous écrit. Laurence, elle a fait partie de mon adolescence, du début jusqu'à l'âge adulte. Elle m'a fait pleurer, elle m'a fait vivre des émotions et j'irais même jusqu'à dire elle m'a sauvé la vie. Merci.
2: Et Seigneur, là, j'arrêterai pas de pleurer, ma belle, le temps que je... Hey, c'est quoi le nom de cette...
0: Sylvain.
2: J'ai aucun mérite, Sylvain. J'ai absolument aucun mérite. Tu as fait ce qu'il fallait faire, tu sais. Mais
0: je comprends ce que tu veux dire, c'est que les gens décident aussi d'entendre.
2: Oui.
0: Qu'il y a de l'espoir, qu'il y a quelque chose, que quelqu'un leur parle.
2: Exactement. Mm. Puis c'est à ce moment-là qui entendent le message.
0: Ouais.
2: Tu sais, dans un autre contexte, ils ne l'entendraient pas de la même façon. Ils ne l'écouteraient pas de la même façon.
0: Là, est-ce que tu commences les répétitions pour cette tournée? Parce que ça s'en vient, là. C'est à partir du 2 octobre. Tu vas être aux quatre coins du Nouveau-Brunswick, du Québec, là, pour la prochaine année.
2: Oui.
0: Donc là, est-ce que le travail approche?
2: C'est sûr que j'ai déjà commencé à faire ce qu'on appelle des lancements de programmation. Mais les répètes officiel avec mon band, mes musiciens. On commence ça la semaine prochaine. C'est très intense.
0: T'es dans quel état par rapport à ça?
2: Ben, je me sens encore comme une petite fille de 4 ans dans un carré de sable. T'sais, sauf que j'ai plus le corps de 4 ans. Mais je suis quelqu'un de très, très discipliné. Hein. Mm-hmm. La voix, travailler ma voix, j'ai toutes les sortes d'instruments possibles pour travailler ma voix, pour pas déranger personne. Tu sais, souvent, c'est important pour moi de faire attention aux autres, même là-dedans. J'ai tous les instruments pour comme des silencieux à voix parce que j'ai une formation classique en chant. Ça fait que c'est pas toujours... Et je travaille, je fais attention, je me nourris bien, Puis je m'entoure que de belles choses.
0: Puis est-ce que c'est pendant les répétitions que tu vas tester, OK, quel genre d'interprétation j'ai envie de faire? Parce que le plaisir aussi, c'est de les revisiter, j'imagine, ces chansons-là.
2: Sauf le premier album. Parce que moi, je fais toujours ça. Moi, je fais un album et dès que je suis sortie de studio, j'ai plus envie de le faire de la même façon. Je ne changerai pas la mélodie ni le texte. Ouais. Sauf que l'environnement, pour moi, c'est comme une page de calendrier qui se tourne. Ouais. Chaque jour, on ne fait pas les choses pour exactement les mêmes raisons. Et puis, c'est comme ça pour les chansons aussi. Mon premier album, avec les sonorités d'aujourd'hui, bien sûr, et ce qu'on a techniquement parlant d'aujourd'hui, mais les autres albums, le choix des autres chansons, on va s'amuser, on se promène comme j'aime le faire.
0: Et là, on va
2: surprendre.
0: Mais je pense qu'on va être surpris, puis on va tricher un peu là, parce qu'elle n'est pas sur cet album-là, mais Corridor, tu le sais, hein? Tu le sais, c'est la chanson.
2: Fourette, Corridor.
0: Une de tes chansons qui est la plus reprise aussi.
2: Oui, le plus de demandes, ce qu'on appelle de licence là, pour reproduire des chansons, c'est celle-là.
0: C'est avec Corridor.
2: Celle-là. Ouais.
0: Ça se peut que tu doives la faire dans cette prochaine tournée-là aussi.
2: Si tu penses que ça va être une contrainte pour moi, oublie ça!
0: Laurence Jalbert, ça a été un bonheur de partager cette demi-heure-là en ta compagnie.
2: Merci.
0: On va te faire suivre les messages parce qu'on en reçoit tellement. T'es vraiment la trame sonore de plein d'auditeurs, d'auditrices. Merci d'ailleurs d'avoir répondu en si grand nombre. Donc, je rappelle, l'album éponyme remasterisé au goût de Laurence et elle est difficile, elle nous l'a dit. Ça va être disponible à partir de vendredi sur les plateformes et en vinyle, en CD et la tournée, ça commence le 2 octobre et allez faire un tour sur le site web, vous verrez toutes les dates. Merci beaucoup, Laurence.
2: 2 octobre à Longueuil, chez moi à Longueuil. Ben, oui.
0: Merci beaucoup, Laurence.
2: Merci du privilège, merci.

Je vous remercie encore pour les nombreux messages. Vous êtes tellement actifs via la bulle de conversation et vous avez vu tout ce que ça a apporté à cette discussion avec Laurence Jalbert. Je vous donne rendez-vous tout de suite après le bulletin de nouvelles au Tinder littéraire. On vous représente cet échange entre Alain Farah et Alexandra Strelitzky. Également, une entrevue avec l'écrivain David Goudreau et une prestation de Louane Larobina, qui est mon coup de cœur musical ces temps-ci. Donc, on se retrouve tout de suite après le bulletin de nouvelles.

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4: À 15h30 à Terre-Neuve, ici Maxime Bossonnet, voici vos informations. Au Nouveau-Brunswick, après plus de 10 ans de rénovation et d'agrandissement, les travaux à l'hôpital régional Chaleur à Bathurst sont sur le point d'être complétés. Certains départements ont commencé à rouvrir sous un tout nouveau jour. Alison Dubé a visité les lieux.
5: L'hôpital de Bathurst affiche une apparence complètement rajeunie. C'est un peu plus de 217 millions de dollars qui ont été investis pour moderniser les lieux et mettre aux normes les locaux, comme explique Véronique Lausier, directrice clinique de la construction de l'hôpital régional Chaleur.
6: Ça fait depuis longtemps que l'hôpital de régional Chaleur est ouvert et a été construit, donc ça représentait les besoins en santé à ce moment-là.
5: Chambre avec salle de bain privée, centre de prise de sang plus intime, nouveau département d'oncologie et d'hémodialyse attendent les patients. Quelques ajustements restent à faire, mais d'ici quelques semaines, les locaux seront entièrement fonctionnels.
6: Qu'est-ce qui est du nouvel établissement? Il y a encore quelques petites constructions mineures à terminer, mais en gros, l'établissement est vraiment prêt à être ouvert. Le 22 septembre, on a ouvert officiellement l'entrée principale avec l'accueil, phlébotomie puis l'admission. La prochaine étape, ça sera de déménager l'oncologie, la santé rénale puis les cliniques externes. Fait que c'est de déménager les gens qui ont déjà des services, mais vers des locaux nouveaux, agrandis, plus fonctionnels pour la sécurité du patient puis pour la sécurité des employés aussi.
5: Plusieurs autres investissements sont à venir, dont la construction d'un tout nouveau département d'obstétrique qui débutera au cours des prochaines semaines pour se terminer en 2029. Ici Alison Dubé, Radio-Canada, Bathurst.
4: Et toujours au Nouveau-Brunswick, le Salon du livre de la péninsule acadienne avait lieu en fin de semaine. Une 23e édition qui a mis en valeur, à la demande du public, les bandes dessinées et les mangas. Lisette Cormier-Noël est la présidente du Salon du livre de la péninsule acadienne. Elle parle d'une année avec une légère baisse de l'achalandage.
5: L'hôpital de Bathurst affiche un...
7: On ne sait pas qui blâmer. On ne veut pas trouver non plus de donner la blâme. C'est juste, c'est peut-être une année comme ça. L'économie vient jouer aussi là-dedans.
8: Oui.
7: Donc, on a plein de petites hypothèses, mais somme toute, nos auteurs et autrices invités ont été encore charmés par le Salon du Livre, par la région, par les visiteurs. On a du travail à faire là, dans les semaines à venir pour tout regarder ça, faire un vrai post-mortem.
4: Et les organisateurs du Salon s'affairent déjà à préparer la prochaine édition. Dans le reste de l'actualité, les autorités en Nouvelle-Écosse enquêtent sur deux délits de fuite survenus dans la région d'Halifax hier. Hier soir, des agents de police ont pris en chasse une berline grise qui aurait été impliquée dans un délit de fuite dans le secteur de Springfield. Après une course-poursuite où une autopatrouille a été percutée, les policiers ont utilisé une arme à impulsion électrique pour arrêter une femme âgée de 33 ans qui fait face à plusieurs accusations. Par ailleurs, hier matin, une camionnette suspecte aurait percuté un autre véhicule à un carrefour du chemin Windmill. La camionnette n'a toujours pas été localisé. Un homme de 58 ans au volant de l'autre véhicule aurait été grièvement blessé et transporté à l'hôpital. L'organisme de surveillance de la police enquête. Un vol à destination d'Amsterdam a été dérouté vers Saint-Jean-de-Terre-Neuve cette nuit. Il s'agit du vol 946 du United Airlines en provenance de l'aéroport international Washington-Dulles. Dans un courriel adressé à CBC News, United Airlines a indiqué que le Boeing 767-300 avait été dérouté en raison d'un problème de moteur. La compagnie a ajouté que l'avion avait pu atterrir en toute sécurité et que ses 122 passagers et ses 9 membres d'équipage avaient débarqué sans problème. À l'international maintenant, l'ouragan Simon, qui se trouve au large de la côte pacifique du Mexique, provoque déjà des inondations et force des habitants à évacuer. Même s'il a perdu en intensité, il devrait déverser de fortes pluies sur le littoral au cours des prochains jours. Les précisions du Go Métro.
9: De l'eau jusque dans les maisons.
8: Dans les secteurs déjà touchés par les pluies de l'ouragan Simon, cette résidente découvre les dégâts. Tout est inondé, explique-t-elle. Même ses effets personnels n'ont pas été épargnés. Et la menace est loin d'être passée. Simon longe la côte pacifique du Mexique avec des vents qui dépassent encore par endroits les 185 km à l'heure. L'ouragan est maintenant de catégorie 3, mais il se déplace lentement, ce qui prolonge les fortes pluies sur la région. Des inondations et des glissements de terrain potentiellement mortels sont redoutés. Des évacuations préventives sont déjà en cours. La présidente mexicaine Claudia Sheinbaum demande aux habitants de plusieurs États de rester à l'abri et d'éviter les déplacements. Et parmi les secteurs menacés, il y a Puerto Vallarta, cette destination particulièrement populaire auprès des Canadiens. Des résidents ont placardé leurs fenêtres et plusieurs commerces ont fermé leurs portes en prévision du passage de Simon. Le cyclone devrait toucher terre dans le centre-ouest du Mexique en milieu de semaine. Simon évolue dans des eaux du Pacifique réchauffées cette année par El Niño, ce phénomène qui favorise des cyclones plus puissants. Ici Hugo Métro, Radio-Canada, Montréal.
4: Et puis cette nouvelle de dernière heure en terminant, l'ancien chef d'antenne et commentateur Jean-Luc Mongrain est mort. Il était âgé de 75 ans. Reconnu pour son franc-parler, il aura été l'une des personnalités du monde journalistique les plus populaires de l'histoire du Québec. Il a fait ses débuts à la télévision dans les années 80 et aura été à l'antenne jusqu'en 2012. En pleine pandémie d'ailleurs, il avait effectué un grand retour sur les réseaux sociaux avec des vidéos qui sont vite devenues virales. Voilà ce qui complète vos informations. C'était Maxime Bossonnet. Merci d'être à l'écoute.
9: C'est un courant difficile à définir, parfois péjoratif, mais recherché et apprécié pour son mauvais goût. Ici Maxime Gauthier, à Aujourd'hui l'Histoire, le kitsch.
10: Monsieur Moll, dites-nous d'abord qu'est-ce que c'est que ce fameux kitsch. C'est un mot qui ne nous est pas du tout familier.
11: Si, c'est un mot qui vous est très familier. Je crois que vous avez un mot dans le langage canadien. Kitten ou quelque chose comme ça.
10: Non, mais c'est pas kitsch.
11: Kitsch, c'est un mot allemand, bavarois, exactement. Ça se consiste à faire du neuf avec du vieux. À moins qu'on fasse du vieux avec du neuf. Enfin, c'est du néo quelque chose.
9: Propos du professeur Abraham Molz qui tentait de définir le kitsch, c'était à notre radio en 1959. Effectivement, la ligne est mince entre le kitsch et le kitten, car le kitten d'aujourd'hui sera peut-être kitsch plus tard, un objet, une musique ou une décoration. En Amérique du Nord, on l'associe aussi aux décors exotiques, surchargés, car le kitsch aime la surabondance, comme dans les bars-restaurants polynésiens ou les tenues à paillettes d'Elvis Presley. Au Québec, le kitsch a ses institutions, le défunt Madrid sur la Vin, Laurent Julep à Montréal, ou le motel Coconut Note à Trois-Rivières. Des incontournables du genre témoignent d'un riche patrimoine, une tradition nord-américaine unique en son genre.

0: personne ne sera jamais d'accord pour dire ce que c'est, parce que c'est au fond une notion très subjective. Pour moi, il y a des modèles de kitsch, c'est le mauvais surréalisme, les cartes postales, les maisons modernes style délirante, les abat-jours absurdes de l'époque 1900. Et là encore, on parle tout le temps de mauvais goût ou de bon goût.
1: Mon mauvais goût, de vouloir paraître plus jeune que je ne suis.
2: Je pense que le mauvais goût en transe peut atteindre une très grande poésie.
0: C'est que la France n'est pas du tout la patrie du kitsch, pas du tout. C'est un pays très peu kitsch, parce que le français est un être régi par son fameux sens de la mesure. Paris, par exemple, est une ville qui doit être infiniment moins kitsch, par exemple, que Barcelone ou Vienne ou même Londres.
3: Et c'est vrai aussi que Paris est probablement moins kitsch que Montréal, quoique, un extrait des archives de l'INA en France, le goût du mauvais goût, c'était dans les années 70. Ah, pour en parler, mon invité, Roxane Arsenault, elle est historienne de l'art, directrice de la galerie Patel Brown à Montréal, spécialiste du kitsch et co-auteur d'un ouvrage avec Caroline Dubuc du livre Kitsch Québec, publié chez Fides en 2021 avec nous en studio. Bonjour à cette fois-là.
4: Bonjour, ça va bien?
3: Ça va très bien. Réglons tout de suite la question parce que, vous l'avez entendu.
4: Oh là là.
3: C'est quoi la différence entre le quétaine et le kitsch?
4: Ben déjà, je suis pas tout à fait d'accord avec ce qu'on vient d'entendre. Pour moi, le goût, c'est assez inintéressant parce que c'est tellement subjectif. Donc, bon goût, mauvais goût, la plupart des lieux que je définis comme étant kitsch, je les trouve extraordinaires. Je les trouve pas déplacés, je les trouve pas laids, je les trouve vraiment magiques. Et donc, c'est plus intéressant quand on parle du kitsch avec vraiment des caractéristiques formelles. Donc, on parle effectivement de surabondance, on parle d'accumulation, on parle surtout de faux, en fait, d'imitation. Donc, quand on parle des lieux, des restaurants, ben, on essaie de recréer quelque chose qui est pas réel, mais quand même dans une dimension d'immersion. Donc, on rentre là-dedans puis on se laisse vraiment transporter. Donc, il y a tous ces paramètres-là et plus encore qui forment le kitsch. Puis après ça, ben, qu'on aime ou qu'on n'aime pas, c'est libre à soi.
3: C'est une question de goût. Hein? Mais ça vient d'où, à l'origine? D'abord, le mot, puis le courant.
4: Effectivement, Abraham Mose a raison. On l'associe à un terme qui s'appelle ver kitchen, qui apparaît au 19e siècle avec les révolutions industrielles. Puis c'est là où est-ce qu'on commence à créer des objets en série, donc en imitation. Donc on pense, si on veut, à la Vénus de Milo qui est comme en chaîne, là, tu sais, qui est pas imprimée, mais moulée. Et donc ça, c'est un peu l'origine du mot kitsch. Qu'on pense qu'il serait la bonne. Il y a plein d'autres théories, mais ça serait celle-là. Ouais.
3: Ouais. Donc ça vient aussi avec la consommation de masse. Les objets produits en série, là.
4: Tout à fait. Donc, c'est pour ça aussi qu'on associe plus le kitsch à l'Amérique du Nord, parce qu'en fait, on est vraiment plus dans une société de consommation capitaliste. Mm-hmm. Et bon, on associe ça, même si on pense à Disney, on pense à toutes ces espèces de monuments, en fait, qui ont recréé, qui ont fait des lieux immersifs magiques, vraiment en surabondance.
3: Oui. Ben, il y en a pas mal. Ouais. Est-ce qu'il y a un âge d'or du kitsch?
4: Ben, en fait, le kitsch, c'est assez intéressant parce que le kitsch change selon l'époque. On peut pas dire un courant du kitsch parce que moi, j'ai un livre des années 71, puis on parle des années 60 comme étant vraiment une époque de lieux médiocres et plates, alors que les années 20 sont l'ère du kitsch, l'âge d'or du kitsch, oui. Ah. Donc, alors, nous, pour les années 20, on les associe vraiment plus à de l'Antiquité, à l'histoire. Mm-hmm. L'Antiquité, je parle pas de l'époque, mais tu sais, des Antiquités.
3: Oui, tout à fait.
4: Et puis, alors que pour nous, l'âge d'or, en ce moment, en 2023, c'est les années 50 à 80. Ça me surprendrait pas que dans 20 ans, ben, les années 80, 90, début 2000, ce soit vraiment ça que ce soit kitsch.
3: Oui. Mais on imagine, c'est associé aussi à l'après-guerre, là, la société de consommation, il y a la Deuxième Guerre mondiale, après la Deuxième Guerre mondiale.
4: Non? Exactement. Donc, ouais. En ce moment, puis c'est vraiment ça le champ d'études qu'on a, nous, poussé, c'est de s'intéresser à comment la Deuxième Guerre mondiale, finalement, a eu un impact sur pas seulement notre façon de consommer, mais aussi qu'est-ce qui nous intéressait, c'est quoi les matériaux qui ont été développés avec la Deuxième Guerre mondiale. Donc, on pense à la fibre de verre, les nylons, les résines, puis qui se sont retrouvés par la suite dans ces lieux-là, qui nous ont permis de faire des formes, d'utiliser des couleurs acidulées, de faire vraiment des décors qui étaient assez différents. Mais je parle de décors parce que c'est notre champ de recherche,
3: oui,
4: mais
3: dans votre cas, oui.
4: Ça se retrouve dans plein d'autres disciplines aussi, là.
3: Ouais. Alors, il y a le contexte nord-américain, qui est particulier en soi. Et puis, il y a aussi le contexte québécois, montréalais, avec l'Expo 67. Hein? Pourquoi l'Expo 67, ça marque tournant?
4: En fait, c'est ça. Déjà, on sait qu'au début des années 50, ben là, il y a un boom économique. On commence à s'ouvrir sur le monde aussi. Il y a les téléviseurs qui apparaissent. Donc, on consomme l'ailleurs, l'exotisme, mais avec beaucoup de technicolor, avec beaucoup de raccourcis, avec beaucoup de clichés. Et puis, ça devient un peu un point culminant avec Expo 67, parce que là, on a toutes sortes de pays qui s'affichent, qui affichent leurs couleurs avec toutes sortes de codes, en fait. Mm-hmm. Et donc, c'est non seulement qu'on s'ouvre sur le monde complètement au Québec, mais aussi qu'il y a plein d'immigrants qui viennent visiter ce moment-là. Et ça crée il y a comme une convergence de facteurs qui crée vraiment un moment absolument fort au Québec et qui fait que, il y a plein d'immigrants qui restent par la suite et qui rouvrent des restaurants. Les Québécois ont soif de découvrir encore plus ces cultures-là. Donc, ils veulent consommer ces nouvelles gastronomies-là, ces nouveaux décors-là. Puis, en plus, on se mentira pas avec la Deuxième Guerre mondiale encore là. Les gens ont goût de rester à la maison, mais ont goût de vivre de l'aventure. Ils ont travaillé fort, mais ils veulent pas nécessairement être déstabilisés. Donc, ces restaurants-là thématiques, mm-hmm, nous ont vraiment un contexte très, très particulier qui répond vraiment aux besoins de l'époque.
3: Oui. Dans le cas de l'Expo, il y a un esthétisme aussi très marqué des années 60, hein, puis on le voit aujourd'hui avec les produits dérivés aussi, mm-hmm, ça compte. Mais on va se replonger dans l'esprit de l'Expo, justement, c'était quelques mois avant l'ouverture, en février 1961.

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1: Rendez-vous avec l'univers, rien de moins. Hein? L'expo, ben, on l'a dit, c'est l'ouverture sur le monde. C'est le monde aussi qui découvre Montréal. Plusieurs chefs qui vont s'installer ici et qui vont... en fait, j'ai l'impression qu'ils recréent ici ce qu'ils avaient vu à l'expo, c'est-à-dire l'exotisme qui passionne les Montréalais à ce moment-là.
2: Ben, il y a de ça, mais il y a aussi plusieurs chefs, en fait, qui sont arrivés puis qui veulent se représenter leur culture. Mais c'est assez intéressant parce qu'elle doit répondre aux attentes que nous, on a d'eux.
1: Oui,
2: donc,
1: c'est ça.
2: Ça devient vraiment des cultures simplifiées dans plusieurs cas. Dans d'autres cas, comme si on pense, disons, à la France, on connaissait seulement la grande gastronomie française, mais là, on a vraiment envie de nous faire découvrir plein de cuisines régionales, donc d'aller vraiment plus dans des thèmes spécifiques. Alors que si on regarde du côté du Maghreb, on connaît mal la région. Il y a quand même beaucoup d'ignorance autour de ça. Et puis, donc, les Maghrébins se représentent avec des codes simplifiés, mais aussi rajoutent, en fait, des choses comme, disons, la danse orientale.
1: Oui.
2: Parce que ça, c'est flamboyant, ça pogne, entre guillemets.
1: Oui, oui.
2: Et donc, ça fait qu'ils peuvent s'assurer une survie économique aussi. Donc, on utilise vraiment toutes sortes de stratégies pour s'assurer de, oui, se représenter, se faire connaître, mais aussi de répondre à ce que les gens veulent.
1: Ben, c'est ce que vous avez exploré dans votre livre, hein, Kitsch Québec. Donc, ce sont ces lieux, ces bars-salons, ces restaurants dépaysants, souvent exotiques. Alors, chacun y va de sa thématique. Hein? La brasserie parisienne, peut-être la plus connue, mais il y a de tout. Il y a le chalet suisse, il y a le resto bavarois, puis on pourra en décliner plein comme ça. Là.
2: Oui, oui, vraiment. Il y a autant les restaurants japonais, le teppanyaki avec l'acrobatie culinaire.
1: Oui, les grosses femmes.
2: Oui, c'est ça, exactement. Il y a vraiment tous les restaurants chinois, ils ont toute l'esthétique espagnole, les Italiens, les Grecs, je veux dire.
1: Oui,
2: sont affichés en couleurs vives.
1: Mm-hmm.
2: Donc vraiment, on les retrouve dans différents quartiers, on les retrouve un peu partout, dans différentes régions du Québec aussi. Puis ça nous permet aussi de tracer, ben, c'est quoi les mouvements migratoires. Donc souvent, on parle des lieux, des restaurants comme d'une manière un peu drôle, on les prend pour acquis. Mais en fait, ils sont très, très éloquents sur notre histoire commune.
1: Oui. En tout cas, il y avait des personnages haut en couleur aussi. On va écouter l'un de ces restaurateurs, un Français d'origine, Louis Tavan, bien connu au centre-ville de Montréal dans les années 60. C'était à notre radio en janvier 1964.
3: Je me suis toujours dit, un de ces jours, on va avoir suffisamment de liberté et la ville de Montréal, ayant un caractère français, avec une régie des alcools appropriée, il sera certainement possible de montrer quelque chose de typiquement parisien, mais un vrai. C'est-à-dire le zinc, comprenant le plancher en mosaïque, ou enfin plus ou moins en mosaïque, enfin de la mosaïque cassée, et tout le système représentant. J'ai voulu aussi faire le bistrot de la Belle Époque, parce que je trouve que la Belle Époque, c'était quelque chose de magnifique. Et j'ai voulu surtout faire un truc qui soit Belle Époque, mais qui ne soit pas américain. C'est-à-dire qui ne soit pas genre cinéma, un truc absolument authentique. Alors de A jusqu'à Z, au bistrot, tout est authentique. Vient de France, ou a été fait ici, sur des données françaises, les choses qu'on ne pouvait pas faire, par exemple.
4: Et jusqu'à quel point cette authenticité-là a-t-elle été poussée? Pouvez-vous m'en donner un exemple, un seul concrètement?
3: Ça a été poussé à 100%.
1: 100%. Il continue, il y en a plein comme ça. On est vraiment dans la surabondance, l'exagération, même que les serveurs devaient porter la moustache dans son cas.
2: Ben, pas seulement dans ce bistrot-là. Alors, Louis Tavan, on l'appelle comme le restaurateur en série. Donc, il y avait vraiment une tonne de restaurants, tous sur la rue de la Montagne, mais aussi un petit peu, il y avait une crêperie bretonne à Saint-Adèle, qui est apparemment la première crêperie bretonne du Québec.
1: Oui, ben, dans toutes les cultures aussi. Là, on parle des Français, mais bon, il y a les Grecs, les Italiens. Hein. Ça aussi, on le voit souvent. Puis on en a vu de ces exemples, des décors méditerranéens où on reproduit, je vois, c'est des murales, hein?
2: Oui.
1: J'ai l'impression d'être dans les îles grecques quelque part.
2: Il y a ce thème-là chez les Grecs, mais il y a aussi tout le côté mythologique, hein? C'était un ou l'autre, là. On avait autant le temple de Zeus que le côté, justement, moulin à vent, barque, etc. Mais ce qui est arrivé, c'est que les Grecs, on peut arrêter d'y aller. Bon, un petit peu, on continue, mais c'était plus la majorité. C'est vraiment un public plus local.
1: Oui. Il y a le cas des, c'est très nord-américain aussi, de la communauté chinoise, hein? Les restaurants chinois. On parlait de personnages bien connus. Il y en a eu à Montréal, Bill Wong, hein, qui a joué de ces codes-là aussi.
2: Les
1: là.
2: Chinois ont été vraiment, je pense, une des communautés à s'être affichée partout à travers le Québec. Donc, on en retrouve autant. On parle même qu'il y avait un quartier chinois à Québec même, là, donc dans Saint-Roch.
1: Donc, avec le walk and roll.
2: Avec le walk and roll, entre autres, oui, exactement. Puis il reste encore des... je pense qu'à Québec, c'est là où est-ce qu'il reste le plus de restaurants chinois des années 60. Donc, ça vaut vraiment la peine d'aller voir ça. Entre autres, le restaurant Wong, puis le China Garden. Mais Bill Wong, à Montréal, ben lui, il est venu s'installer juste à côté du Ruby Foods qui a ouvert en 45, là. Puis c'était des personnes juives qui avaient ouvert un restaurant chinois sur des carrés à l'extérieur du quartier chinois, les premiers à le faire. Mais ils ont aussi formé toutes sortes de... une grosse population immigrante chinoise qui a ouvert des restaurants par la suite, entre autres. Mais Bill, il est venu s'installer juste à côté dans un énorme restaurant. Il a décidé de faire un restaurant thématique avec toutes sortes de salles, autant japonaises, tiki, espagnoles, etc., dans son restaurant. Et la chose qui le définit, peut-être une des choses, les plus grandes contributions, c'est que Bill aurait apporté le buffet chinois au Québec.
1: Ah oui.
2: Au minimum au Québec, sinon au Canada. Mais c'est vrai.

0: mention dans les années 50, après la Deuxième Guerre, encore une fois, quand il y a des soldats qui sont allés dans les îles du Pacifique, on a fait des films comme South Pacific, etc., qui teintent Elvis, Blue Hawaii.
1: Oui, oui, oui.
0: Puis là, les gens ont soif de ça et, bon, on décide de leur servir sur un plateau d'argent. Donc, le lieu le plus important, Tiki, au Québec, c'est vraiment le Kodiki. C'est Stephen Crane qui ouvre ça en 53. Et c'est un lieu qui attire toute la vedette, toute la crème politique. Tout le monde vient là-bas. Et ce lieu-là a donné naissance, finalement, nombreux, mais quand je veux dire, au moins 40 lieux Tiki à travers le Québec. Là, qui
1: 40?
0: Existé. Oui, oui, au minimum. Là.
1: Parce que là, ben, c'est ça, quand on parle de la surabondance puis du faux, c'est ça, on est dans le toc, non seulement bon, la nourriture, mais les faux palmiers, les aquariums, les petits ponts, les murs en raffia, il y a tout là-dedans. Là.
0: Oui, il y a tout, puis il y a vraiment des stratégies de dépaysement. Puis le pont dont tu parles, c'est vraiment un des éléments clés. Donc, on rentre dans le lieu, et puis il n'y a pas de fenêtre la majorité du temps. On nous coupe de l'heure du jour, on ne sait pas quelle heure, on ne sait pas qu'est-ce qui se passe, on ne sait pas qu'il neige, on ne sait rien. Il y a un pont qui traverse et qui marque finalement le passage dans cet autre monde. Donc, il y a vraiment des stratégies qui sont utilisées puis qu'on a retrouvées dans d'autres lieux aussi, mais dans le Tiki, c'était très présent. Puis, une autre chose qui est assez particulière dans le Tiki, c'est qu'on associe vraiment ça à une création d'hommes d'affaires blancs, mais on a réalisé à travers les recherches que au moins la moitié des lieux Tiki qu'on a retrouvés au Québec étaient sino-Tiki. Ils avaient vraiment été ouverts par la communauté chinoise qui ont réalisé que c'était comme de la bouffe cantonaise qu'on servait avec l'ajout d'ananas et de cocktails exotiques.
1: Oui,
0: donc, pourquoi pas capitaliser là-dessus aussi. Donc, ils ont changé les noms ou les décors. Puis, eux aussi, avaient une grosse partie des lieux Tiki à travers le Québec.
1: Oui. Ben, la cuisine, vous l'avez dit, hein, il suffit d'ajouter un peu d'ananas puis ça fait exotique tout ça. Un rappel, Elvis Gratton et son fameux party de Noël hawaïen, c'était en 1980.
2: Oh! Python buffet! Chapeau! Oh, c'est vraiment magnifique!
3: Hey, j'étais fatigué, moi, là, du menu traditionnel de Noël. Ah. C'est trop gras, ça. Fait que j'en ai parlé, là, au chef Léo Long, tu sais, du restaurant Bing Wing. C'est un spécialiste de la nouvelle cuisine, ça. Puis avec lui, là, on a créé un réveillon tropical.
2: Oh, c'est vraiment original.
3: Regarde. Hein? Ça, là, c'est la dingue Kon-Tiki, farcie à l'ananas, avec du coconut pilé puis des petits poules.
4: Mon fils, archéologue en New Guinea, adore les ponces de brebis farcies à la marmelade.
3: Ça, c'est fantastique. Ça, c'est du ragoût de pâte de homard.
2: Ah! Puis ça, c'est quoi?
3: Ah! Ça, c'est la tourtière Tutti Frutti. Puis comme entrée, on a aussi les mini-pizzas Honolulu. Puis les bines, ukulélé.
1: L'extrait d'Elvis Gratton en 1980. Bon, on en rit, on s'en moque dans ce film de Falardeau, mais il y a aussi le kitsch bien de chez nous, hein, la grange ou le bar-salon.
0: Tout à fait, on se plaît à appeler ça l'exotisme vernaculaire, parce que c'est deux mots qu'on n'associe jamais ensemble, en fait. Mais quand on pense au Québec des années 60, on pense vraiment à la montée d'une identité francophone, on pense à comme on se rattache à tous ces codes ruraux-là, puis il y a aussi l'exode rural, on peut pas la nier. Donc, ouvrir une grange, disons, dans un milieu d'un centre-ville montréalais qui est en pleine modernisation, il y a quelque chose d'exotique. Il y a quelque chose de dépaysant. Donc, on joue vraiment sur ces codes-là. Donc, la grange, oui, mais aussi tout le côté maritime. Il y a aussi tous les bars gaspésiens, les restos gaspésiens qui ont été ouverts. Donc, cet exotisme-là, de bien de chez nous, vient vraiment nous dépayser, mais aussi solidifier cette appartenance puis cette identité finalement qu'on essaie de consolider. Là.
1: Il reste que ça décline dans les années 80. Hein? Pourquoi? Qu'est-ce qui se passe à ce moment-là?
0: En fait, même dès les années 70, on commence à sentir, ben ça dépend pour quel thème. Il y a des communautés qui réussissent à s'afficher vraiment et continuer à connaître du succès, mais il y a d'autres communautés ou d'autres lieux, comme les lieux Tiki, qui déclinent à partir des années 70. Et il y a plusieurs raisons qui expliquent ça, dont la guerre du Vietnam. Donc, c'est sur nos téléviseurs, c'est partout au Québec. Tout notre lien à l'exotisme est vraiment teinté de douleur puis de souffrance. Il y a la montée du Flower Power, il y a les études postcoloniales qui commence vraiment à apparaître à ce moment-là avec Édouard Saïd, etc. Il y a aussi la démocratisation du voyage. Donc, on commence à voyager de plus en plus. Donc, oui. On n'a pas vraiment autant besoin d'aventures des paysans dans notre chez nous. Donc, il y a vraiment une toutes sortes de facteurs qui expliquent que finalement, on se désintéresse à ces visions un peu édulcorées de ces lieux-là ou de ces cultures-là. Donc, on revient peut-être à quelque chose d'un petit peu moins flamboyant.
1: Bon, il y en reste de moins en moins parce que c'est vrai qu'on les associe beaucoup aux années 60, 70, début

0: début 80, en tout cas, à l'âge que j'ai, j'en ai connu quelques-uns. Est-ce que c'est un patrimoine à préserver, ça?
1: Ben pour nous, absolument, parce que souvent, quand on parle, je pense qu'on a souvent discarté ces lieux-là, justement parce qu'on disait que c'était des visions peut-être simplifiées, un peu stéréotypées. Mais en fait, si on discarte tous ces lieux-là, ben on discarte une grosse partie de notre immigration au Québec. Et ça, c'est assez dangereux, je trouve, à faire. C'est vraiment un piège parce que finalement, il y a une représentation, comme je disais, pour répondre à nos codes. Et elle est très, très symptomatique de toutes sortes de facteurs socioculturels qui se passent dans cette période-là. Donc, ils sont très... ils parlent vraiment de nous. Pour moi, c'est vraiment des lieux qui devraient, qu'on devrait archiver, qu'on devrait connaître leur histoire. C'est pour ça qu'on fait le livre, c'est pour ça qu'on continue à faire la recherche puis accumuler toutes les informations, parce que dans le commercial, tout se perd très, très rapidement. Mais effectivement, il en reste très, très peu. Je pense qu'on a recensé 250 lieux dans notre livre. Il doit en rester 5% peut-être. Mais ceux-là qui restent, moi, j'encourage les gens à y aller. Visitez-les, encouragez-les, laissez-les savoir qu'ils sont importants pour vous. Prenez-les en considération, parce que souvent, on a l'impression, puisqu'ils sont là depuis 40 ans, qu'ils vont être là un autre 40, mais tout le changement générationnel est aussi difficile de reprendre.
0: Oui, j'imagine, oui.
1: Oui, exactement, mais je pense qu'il pourrait y avoir des stratégies de reprenariat même qui pourraient être mises en place, parce que honnêtement, il y a tellement de décors plates, génériques en ce moment. Je ne suis pas une personne nostalgique, mais il y a quand même un peu moins d'efforts qui sont mis dans certains lieux. Donc, si on pouvait capitaliser sur un lieu qui est déjà extraordinaire, puis juste rajouter des couches d'histoire dedans, donc pourquoi pas? Je pense à un lieu comme le Snowbird, disons, sur la Plaza Saint-Hubert, qui ont pris un restaurant français voûté comme une ancienne cave, la Chouannerie. Oui. C'est devenu le Zoo Bizarre, c'est devenu plein de choses. Puis maintenant, c'est un tiki bar, mais qui est capable, qui a gardé ce décor-là. Donc, on est capable de voir les strates historiques.
0: En terminant, pourquoi c'est typiquement nord-américain?
1: Ben, en fait, je pense que le rêve américain, c'est un rêve qu'on a beaucoup vendu aux immigrants. Moi, ma famille est portugaise, puis on leur disait, hey, venez au Canada, vous allez être millionnaire. C'était pas tout à fait vrai, hein. Mais c'était quand même, il y avait une grosse promotion d'attraction. Puis, il y avait aussi ce sentiment que tout était à faire ici.
0: Puis, le lieu du possible, hein, c'est
1: oui,
0: ça.
1: Oui, exactement. Puis, c'est sûr qu'il y avait, avec le boom économique qu'on a connu dans les années 50, 60, ça nous permettait de faire des choses différemment. Mais en arrivant ici, c'est sûr qu'il fallait trouver des stratégies, des codes pour pouvoir survivre encore une fois. Là.
0: Oui. En tout cas, ça a fonctionné, puis ça a marqué le paysage nord-américain, canadien, québécois, puis c'est vrai qu'on en retrouve partout de ces lieux-là. Ils sont répertoriés dans cet ouvrage magnifique, Kitsch Québec. C'est publié donc chez Fides, ça a été publié en 2021. Avec nous, mon invité Roxane Arsenault et co-auteur de cet ouvrage, Caroline Dubuc, spécialiste du Kitsch. Merci beaucoup d'avoir été là.
1: Ça fait plaisir.
0: Ici Maxime Côtier, merci à toute l'équipe d'Aujourd'hui l'Histoire. On se laisse en musique, tiens, quelqu'un bien le kitsch Claude François. Bonne soirée, à une prochaine fois.

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8: Salut tout le monde, ici Karine Godin. Au cours des dernières semaines, j'ai eu le privilège d'approfondir une variété de sujets à l'émission Sens large, avec plein d'invités intéressants qui offrent leur perspective sur les sujets de l'heure. Ce sont des thèmes qui nous touchent tous en Atlantique, de près ou de loin. Et aujourd'hui, je vous propose de revisiter certaines de ces discussions avec moi.

L'heure de pointe fait relâche aujourd'hui, donc c'est moi qui ai le plaisir de vous accompagner pendant les prochaines heures. Au programme, l'état des festivals en Acadie, la semaine de travail de 4 jours, les soins virtuels et l'avenir des églises en Atlantique. Mais pour commencer, l'électrification des transports. Est-ce que ça vaut toujours la peine en 2026 de faire la transition vers une voiture électrique? J'en ai parlé le 24 septembre dernier avec Louise Lévesque, qui est directrice de politique senior à Mobilité électrique Canada, et Jérémy Bernardin, lui, il est le président de l'Association des véhicules électriques de l'Atlantique. Ce sera tout de suite après cette pièce de Caroline Savoie.

Alors qu'il n'y a pas si longtemps, l'électrification du transport était une priorité au Canada, le contexte a complètement changé. Les subventions pour s'acheter un véhicule électrique sont beaucoup moins avantageuses. Des provinces imposent une taxe aux propriétaires pour l'entretien des routes et Ottawa est revenu sur ses cibles de vente. En Atlantique, ce sont plus de 28 500 véhicules électriques qui se retrouvent sur nos routes. Est-ce que ce choix en vaut encore la chandelle? Est-ce que notre réseau s'adapte bien? Prenez place, on ouvre la réflexion. Ici Karine Godin, vous écoutez Sens large.

0: C'est en Nouvelle-Écosse où on retrouve le plus de véhicules électriques en Atlantique, suivi par le Nouveau-Brunswick, Terre-Neuve et Labrador et l'Île-du-Prince-Édouard. Mais depuis la fin de certaines subventions, la vente de ces voitures a chuté. 15 % au Nouveau-Brunswick en 2025, pour n'en donner qu'un exemple. Et phénomène qui pourrait toutefois changer parce qu'on sait qu'il y a eu certaines subventions fédérales qui sont de retour. Mais est-ce que ça vaut toujours la peine de faire cette transition? Je joins d'abord la directrice des politiques seniors à Mobilité électrique Canada, Louise Lévesque. Bonjour.
1: Allô?
0: On entend
1: merci
0: souvent,
1: de me recevoir.
0: Ben merci d'avoir accepté notre invitation. On entend souvent que les véhicules électriques coûtent trop cher. Est-ce qu'ils sont quand même plus rentables qu'un véhicule à essence?
1: Oh mon Dieu, tellement oui. Et de plus en plus, avec les prix de l'essence qu'on voit actuellement, jadis, il n'y a pas longtemps, on estimait là, que les économies là, sur l'essence pouvaient représenter là, jusqu'à 3 000 par année. Et ça, c'était avant la hausse des prix. Là. Donc, si on regarde le coût total de l'utilisation du véhicule, oui, il y a l'achat, mais il y a aussi l'énergie. Il y a des économies substantielles à faire en roulant électrique.
0: Même ici en Atlantique, alors qu'on sait que l'électricité coûte particulièrement cher?
1: Même en Atlantique, absolument. Aucun doute là-dessus. Là, oui, c'est plus cher qu'ailleurs, mais au bout du compte, c'est... Une fraction de ce que ça coûterait là, de mettre de l'essence dans la voiture.
0: Parce que ça, c'est une crainte des gens qui se demandent est-ce que je passe à l'électrique ou non. Une autre, c'est toute la question de l'autonomie moyenne des voitures électriques. Oui. Ça s'est amélioré. Ça ressemble à quoi présentement?
1: En moyenne, là, les véhicules électriques vont avoir environ 400 à 500 km d'autonomie. Cela dit, ça peut être un petit peu plus restreint en hiver quand on est dans les conditions là, plus froides. Là. Et ça répond tout à fait aux besoins quotidiens. On n'a pas tendance à faire 300-400 km à tous les jours. Là. Mais quand on voyage, on se déplace. Et puis, c'est le cas aussi en Atlantique. Je vais souvent dans les provinces de l'Atlantique pour mes vacances, pour voir de la famille aussi. Il y a des bornes de recharge sur la route, des bornes de recharge rapides qui peuvent représenter un arrêt là, de 15-20 minutes. Le temps d'aller aux toilettes, faire une petite pause, on est revenu et on repart. Alors, les déplacements, et ça, c'est un mythe qui colle encore. Les gens pensent qu'ils ne pourront pas faire leurs déplacements ou que ça va être compliqué. Et ça ne l'est pas du tout, du tout.
0: Mais est-ce qu'il y a quand même une nuance à faire entre les gens qui habitent en ville versus en région rurale, qui doivent prendre un petit peu plus l'autoroute? Ça, est-ce qu'il y a une distinction à faire?
1: Je pense plus. Peut-être il y a quelques années où, lorsque le réseau de recharge était plus limité, mais les bornes sont déployées à mesure que l'adoption progresse. Et puis, je peux vous dire qu'au Nouveau-Brunswick et en Nouvelle-Écosse, les déplacements en véhicule électrique se font très facilement. Non seulement il y a des bornes partout où on en a besoin, il y a aussi plusieurs options de stations. On peut arrêter là où ça fait plus notre affaire. On choisit à cause d'un restaurant ou de quelque chose qu'on veut visiter à proximité.
0: Et bien sûr, au quotidien, les gens qui rechargent à la maison aussi. Est-ce qu'il y a une grande courbe d'apprentissage à faire lorsqu'on décide de passer à l'électrique? C'est quoi justement les grands changements que ça entraîne?
1: Écoute, ce que j'aime dire, c'est que oui, il y a de l'apprentissage à faire. Moi, ça me semble simple, mais j'ai un voisin récemment que j'ai essayé d'éduquer, d'aider dans sa transition. Il fallait que je fasse attention parce que oui, ça peut paraître compliqué au début. Mais c'est un peu comme quand, pour faire le plein de l'essence, on grandit. On est dans la voiture, on voit nos parents faire le plein, et puis quand arrive le temps, là, on sait comment ça marche. Mais là, il y a une génération là, qui doit apprendre. Alors oui, il faut apprendre comment répertorier les bornes, il faut apprendre comment brancher, débrancher la voiture, il faut avoir les accès, tu sais, télécharger là, les applications ou avoir sa carte. Donc oui, il y a un petit peu d'apprentissage, mais avec l'aide d'associations de propriétaires de véhicules électriques, souvent il y a des groupes sur les réseaux sociaux qu'on peut aller voir. Il y a beaucoup d'outils en ligne aussi pour apprendre comment ça fonctionne. Mais oui, j'avoue, là, faudra se familiariser.
0: Et pour choisir le modèle qui nous convient le mieux aussi, quel type de recherche on doit faire avant de passer un achat?
1: Une chose à éviter, là, c'est d'éviter d'acheter une plus grosse voiture que nécessaire ou de toujours vouloir là, l'autonomie maximale. Il faut vraiment évaluer là, c'est quoi nos déplacements réguliers, parce que plus l'autonomie va être grande, plus la batterie va être grosse, plus le véhicule va être cher. Donc là, si vous voulez avoir un véhicule qui correspond à vos besoins, bien, ce sera un véhicule normalement qui va coûter un peu moins cher. Donc, il y a tellement d'offres présentement. Il y a toutes sortes de véhicules avec toutes sortes de caractéristiques. Alors, vous allez voir les différents concessionnaires, fouiller en ligne, voir c'est quoi les offres et aller les voir, puis faites un essai. Des fois, il y a des activités d'essai qui sont organisées là, par les associations de véhicules électriques. Ben profitez-en, allez voir ces événements-là et faites l'essai là, de quelques véhicules.
0: Et on comprend que vous participez vous-même personnellement dans votre vie à l'éducation de voisins, de gens de votre entourage, mais selon vous, le plus grand mythe là, à déconstruire persistant encore aujourd'hui par rapport aux véhicules électriques, ce serait lequel?
1: Je pense que c'est ce que j'entends le plus souvent, c'est un manque de connaissances concernant les véhicules. C'est un, l'autonomie est suffisante. Deux, il y a des bornes de recharge là où on en a besoin. Puis, tu sais, la simplicité de la recharge à la maison est mal comprise aussi. Là. C'est un peu comme charger le cellulaire. C'est pas compliqué. Tu arrives à la maison, tu branches, le lendemain matin, ta voiture est prête. Donc, ce sont, d'après moi, c'est les plus importantes. Le temps, le petit dernier peut-être, le temps de recharge quand on est en voyage, oui. Si on a un plus long déplacement. Les gens ont l'impression qu'il va falloir arrêter des heures et des heures. Non, on arrête généralement le temps d'un repas. Souvent, la voiture va avoir fini de remplir avant la fin du repas, dépendamment de la vitesse des bornes. Mais le temps d'un repas ou d'une petite pause pour aller aux toilettes ou faire une petite commission au dépanneur suffit amplement. Donc, c'est même pas un dérangement.
0: Bon. Louise Lévesque, vous êtes directrice des politiques seniors à Mobilité électrique Canada. Restez avec nous, on vous retrouve un petit peu plus tard.

0: Rouler électrique, c'est aussi faire la gestion des recharges. Et pour la plupart, cette recharge, on le disait, se fait principalement à la maison, pendant la nuit. Mais le plus grand défi pour les utilisateurs arrive quand vient le temps de prendre la route pour faire de longues distances. Et ce que les gens cherchent, ce sont les bornes rapides, hein, de niveau 3. Le Nouveau-Brunswick compte 76 sites de recharge, mais la province vient tout juste d'annoncer 16 nouvelles bornes en région mal desservie. La Nouvelle-Écosse compte 63 sites, Terre-Neuve-et-Labrador 44, l'Île-du-Prince-Édouard 10. Et à titre de comparaison, le Québec a plus de 3000 points de recharge. Et pour parler des défis maintenant de se déplacer en Atlantique, en VE, joint le président de l'Association des véhicules électriques de l'Atlantique, Jérémy Bernardin. Bonjour.
1: Bonjour, Karine.
0: Bon, on l'a évoqué un peu avec Mme Lévesque, mais selon vous, est-ce que c'est difficile de faire de longs trajets à travers les provinces de l'Atlantique présentement?
1: Non, c'est pas difficile du tout. En fait, on a un beau réseau et moi, personnellement, je traverse toutes les provinces atlantiques et je vais au Québec de la Nouvelle-Écosse l'été et l'hiver avec ma voiture électrique. Et c'est beaucoup moins intimidant que les gens pensent que ça l'est.
0: Est-ce que c'est optimal quand même? Est-ce qu'il y a des bornes partout? Est-ce qu'on peut se déplacer, disons, du Nouveau-Brunswick à la Nouvelle-Écosse en passant par l'île du Prince-Édouard et Terre-Neuve très, très facilement? Ou il manque encore, là, il y a des zones qui sont mal desservies?
1: On a plus en plus de ventes de voitures électriques. Alors, bien sûr, le réseau de bornes de recharge doit aussi croître, il doit grandir. Et présentement, on a un bel élancé au Nouveau-Brunswick avec l'annonce que vous avez pointé, 16 sites et chaque site ont plusieurs bornes. Alors, cet annoncement-là, c'est 29 ports de recharge. Et je devrais dire que on est dans c'est un bel état, mais il y a toujours de l'espace pour de l'amélioration et il faut toujours que les gouvernements et les fournisseurs d'électricité pensent au long terme parce que il faut avoir de l'investissement continu dans ce domaine-là. On le sait qu'il va y avoir de plus en plus de voitures électriques sur la route. Il y a beaucoup, beaucoup d'intérêt d'à partir de la population pour acheter une voiture électrique.
0: Et en Atlantique, présentement, justement, l'amélioration devrait être où exactement? Sont où les zones d'ombre qu'on voit dans les bornes et dans les sites de recharge?
1: C'est une très bonne question qui est un petit peu complexe à répondre rapidement parce que avec l'angle du tourisme.
0: Oui.
1: Alors, dans l'Atlantique, on a beaucoup de tourisme et il y a beaucoup d'électromobilistes comme Louise qui vient juste de parler, qui dit qu'elle vient du Québec, elle vient visiter nos belles provinces en Atlantique. Ce qui veut dire que pendant quelques semaines l'été, il y a une grande congestion durant cette zone-là. Alors, c'est important qu'il y ait une croissance des bornes. Ce qui est le fun et ce qui est très intéressant, c'est qu'on voit les bornes sont de plus en plus rapides. Et les gens qui ont des voitures à pointe de technologie qui peuvent charger en dessous de 15 minutes, en dessous de 20 minutes en tout cas, c'est là qu'ils veulent avoir accès à des bornes de plus en plus rapides. Et l'annoncement du gouvernement du Nouveau-Brunswick a justement répondu à ce point-là. Donc, il va y avoir beaucoup de bornes, pas tous, mais la majorité des bornes vont être de très haute vitesse.
0: Et c'est intéressant, cette notion-là de touristes, parce que si on pense à l'île du Prince-Édouard, il y a cet afflux de touristes qui vient pendant l'été, alors qu'on est une des régions où il y en a le moins. Est-ce que, selon vous, là, cette notion-là fait partie de la réflexion des gouvernements présentement?
1: C'est une bonne question. Je suis pas sûr que ça fait partie de leur réflexion, mais j'espère que ça va l'être et j'espère qu'ils vont penser au long terme parce qu'on voit que le Québec et l'Ontario ont drastiquement plus de voitures électriques. Comme vous avez pointé tantôt, ils ont un gros réseau de recharge, mais ces gens-là veulent venir dans notre région en voiture électrique et c'est sûr qu'il faut qu'il y ait un élément de réflexion pour la planification de ces bornes de recharge-là pour le tourisme.
0: À qui la responsabilité? Est-ce que c'est gouvernemental ou on doit penser que le privé aussi doit mettre la main à la pâte?
1: C'est un peu des deux. Si on regarde Tesla en particulier, eux autres, ils vendent des voitures et ont leur propre réseau de recharge, mais sont uniques dans ce domaine-là. C'est là que c'est plus les fournisseurs d'électricité qui ça doit être leur chapeau de grandir le réseau de recharge.
0: Parce que vous l'avez dit, il y a Nova Scotia Power qui en a, Énergie Nouveau-Brunswick, mais aussi des compagnies privées, Electrify Canada, Irving, Tesla. Est-ce que tout le monde se consulte justement pour un développement stratégique pour le bien des utilisateurs ou chacun part de son côté?
1: C'est pas toujours consulté d'une façon parfaite. Je dois dire qu'il y a de l'espace pour avoir une meilleure communication en tous. Et ce qui est difficile aussi, qui est complexe, c'est que les ventes des voitures électriques sont pas attachées directement avec la croissance du réseau de recharge. Et c'est difficile de planifier l'année prochaine et l'année d'après sans savoir ça va être quoi les ventes de voitures électriques, ça va être quoi cette augmentation-là.
0: On a vu une baisse des ventes justement lorsque les subventions ont été retirées. Le fédéral est revenu avec une de ces subventions-là. Avez-vous l'impression que ça s'est amélioré? On en est où exactement dans les ventes en Atlantique?
1: En Atlantique, la Nouvelle-Écosse et le Nouveau-Brunswick sont très proches l'un de l'autre. On est aux alentours de 5 % des ventes des voitures neuves sont électriques. Bien sûr, on a un bon marché de voitures électriques usagées qui viennent d'autres provinces, qui vont être importées. Et alors, ce chiffre-là, on a une belle croissance depuis le renouvellement du rabais du gouvernement fédéral. Mais ce qui est encore plus important, c'est qu'il y a de plus en plus de modèles qui sont très abordables sous le 40 000 $, sous le 45 000 $. C'est justement un reversement des tendances qu'on voit avec les voitures à combustion. Depuis 2019, depuis 2020, on voit que le prix de base des voitures à combustion, des voitures traditionnelles à gaz, ont augmenté drastiquement. Mais dans les voitures électriques, on voit que l'autonomie, justement le seuil, a grandi énormément, comme Louise disait, autour de 400 à 500 km d'autonomie de base. Mais les prix de ces voitures-là ont descendu à travers les années, surtout depuis environ 2 ans. Alors, il y a plus de choix qu'auparavant, il y a plus d'autonomie, ils sont plus abordables. Et ce qui est très important aussi à considérer, c'est que le prix de l'essence a grimpé drastiquement. Oui. Imaginez-vous acheter de l'essence à 45 cents le litre. Ben, c'est ça, avoir une voiture électrique.
0: Oui, puis vous parlez des prix qui ont baissé, ça coïncide aussi avec la fin des subventions. Donc, il y a peut-être un effet là-dessus. Les provinces qui voulaient avoir des ventes de véhicules électriques, 50 % là, dans les prochaines années, dans le contexte actuel, vous y croyez toujours?
1: Écoutez, je pense pas qu'on va se rendre à 50 % des ventes d'ici un an ou deux dans nos provinces ici. Surtout que le gouvernement a arrêté leurs initiatives de support, le support d'achat. Et comme vous avez dit, la Nouvelle-Écosse a justement ajouté des frais d'enregistrement supplémentaires. Alors, c'est sûr que ça l'aide pas, mais c'est très difficile de prédire le futur. On le sait jamais, mais je pense que ça va être difficile de se rendre à 50 % en Atlantique dans les prochaines années ou deux.
0: Je suis toujours en compagnie de Jérémy Bernardin, président de l'Association des véhicules électriques de l'Atlantique, et Louise Lévesque, directrice des politiques seniors à mobilité électrique Canada. Louise Lévesque, tournons-nous vers l'avenir. On sent qu'on a perdu un peu un momentum, que la volonté politique gouvernementale n'est plus ce qu'elle était. Qu'est-ce que ça prend, selon vous, pour favoriser une plus grande transition?
2: La transition, elle va se faire. Là, c'est la vitesse à laquelle elle va se faire qui va... qui reste fou. Je pense que le gouvernement peut jouer un rôle au niveau fédéral. On attend une révision là de la réglementation sur les émissions de GES des véhicules légers. Ça va aider. Ça va aussi nous aider à prévoir le niveau de vente des véhicules dans les prochaines années. Et je pense qu'on doit continuer à sensibiliser puis éduquer les gens sur les véhicules électriques. Mais plus il y en aura sur les routes, plus les gens vont en voir, plus il y aura des voisins qui se parlent, tu sais, au-dessus de la clôture. Et puis c'est un peu contagieux là, si on veut là. Mais voilà, on le voit au Québec, là, on est rendu là, à peu près à 5 % là, de la flotte de véhicules. Là, et il y en a tous les coins de rue. Là. Tu prends une marche derrière la maison ici, puis il y en a partout. Les gens se parlent. Et là, ça devient beaucoup plus facile de considérer, tu sais, quand ton voisin roule déjà électrique. Alors, tu sais, c'est de l'éducation. Ouais. Ce sont des politiques gouvernementales. Oui, les incitatifs peuvent aider, mais voilà, tu sais, oui. Au bout du compte, la transition se fait. Mais les incitatifs aident à vendre des véhicules neufs. Par la suite, comme Jérémy l'a mentionné, là, tu sais, il y a un marché de véhicules usagés.
0: Bien, j'aimerais justement en parler peut-être de ce marché-là, parce qu'on le voit beaucoup dans les grandes provinces, l'Ontario, le Québec. Jérémy Bernardin, pour certains, même si les prix sont plus accessibles, vont jamais pouvoir se tourner vers le neuf. Le marché de l'usager présentement dans les véhicules électriques, ça ressemble à quoi, M. Bernardin?
1: Ben, l'intérêt a grandi énormément depuis que le prix de l'essence a augmenté. C'est beaucoup, beaucoup d'intérêt. Mais on voit qu'il y a une grande flotte de voitures électriques usagées, notamment au Québec, en Ontario. Et bien sûr, c'est un marché libre. Alors, il y en a plusieurs qui vont être importés en Nouvelle-Écosse, au Nouveau-Brunswick, à l'île du Prince-Édouard. Et je dois dire qu'il y a beaucoup de sélection. C'est aussi qu'il y a tellement d'intérêt présentement pour des voitures neuves électriques, surtout ces modèles-là qui sont abordables, qu'il y a des grandes lignes d'attente. Alors, pour avoir une voiture électrique, il n'y en a pas beaucoup qui sont prêtes immédiatement à être livrées. Alors, les gens se tournent vers le marché usagé parce qu'ils veulent vraiment réduire leur coût mensuel pour l'essence. C'est vraiment douloureux pour plusieurs familles.
0: Louise Lévesque, l'arrivée des véhicules chinois à bas prix, ça va avoir quel impact, selon vous, sur le marché?
2: C'est difficile à prévoir. Moi, je pense qu'il y a de l'intérêt. Et dans les conversations que j'ai avec les gens du milieu, il y aura de l'intérêt de la population. Mais il y aura aussi, en même temps, il faut que ces compagnies-là se fassent une réputation. On se rappelle, moi, je me rappelle de l'arrivée de Hyundai au Canada. Et tu sais, ça prend du temps pour que les gens se familiarisent. Mais voilà, d'après moi, dans quelques années, on va être familier avec ces véhicules-là. On me disait récemment qu'en Europe, les véhicules chinois sont un peu partout, là, dans différents pays. Les gens vont s'habituer à les voir et la confiance va être au rendez-vous.
0: Ouais.
2: Mais il faut voir quel est le niveau d'abordabilité là, des voitures qui vont importer. Peut-être que les premiers modèles qui vont rentrer ne seront pas nécessairement les moins chers, mais rapidement, ils vont pousser vers des modèles de base beaucoup plus abordables.
0: Et le marché ensuite s'ajuste au grand complet. Bon, en terminant, Jérémy Bernardin, recharge rapide, batterie solide, quelle innovation a plus de potentiel de régler le problème d'autonomie ou qu'est-ce que vous allez surveiller le plus là, dans les prochaines années dans l'industrie des véhicules électriques?
1: Ben c'est au sujet des voitures électriques chinoises, leurs bornes de recharge rapide qui sont chefs de file, ils sont énormément, ils sont tellement rapides, mais ils apportent une technologie différente qui
0: ça
1: aide.
0: Ça veut dire quoi, énormément rapide?
1: 4-5 fois plus rapide que ce qui est sur le marché présentement. Alors, on parle de quelque chose, une recharge rapide en 4 minutes, en 5 minutes. Alors, c'est rendu, moi, j'appelle ça extrêmement rapide. Et pour répondre à ceci, ils apportent une nouvelle technologie. Il y a des batteries sur le site qui aident aux chargeurs à charger la voiture électrique pour une décharge très, très rapide. Et ce qui fait que c'est plus facile pour les fournisseurs d'électricité accepter d'avoir des sites de recharge rapide. Alors, ça répond à quelques problèmes et je garde un œil là-dessus dans les prochaines années. Je crois que ça va venir.
0: Oh, très intéressant. On va suivre ça avec vous, entre autres, Jérémy Bernardin, président de l'Association des véhicules électriques de l'Atlantique et Louise Lévesque, directrice des politiques seniors à Mobilité électrique Canada. Merci beaucoup d'avoir été avec nous aujourd'hui. Et si vous voulez vous aussi participer à la discussion, rendez-vous sur la bulle de conversation de l'application audio de Radio-Canada. Sens large est une réalisation de Vincent Lehoulier. À la recherche, Sabrina Desnoyers. Technique, Scott Beaulieu et Terry Cotreau. Et c'est Karine Godin, je vous souhaite une excellente journée à notre antenne. Au revoir.

0: Après la pause, on parle de l'avenir des églises et de soins de santé virtuels. Restez là.
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6: Bon après-midi, ici Maxime Bossonnet, voici vos informations. Au Nouveau-Brunswick, les résidents de Le Goulet dans la péninsule acadienne vivront une simulation d'évacuation en cas d'onde de tempête. Ça va se passer mercredi après-midi. 4 municipalités à travers le pays ont été sélectionnées pour participer à cette étude. Le Goulet a été sélectionné car la communauté se situe au niveau de la mer et plusieurs rues sont situées dans des zones à risque d'inondation durant des tempêtes. Shona O'Flaherty est responsable de la vulgarisation scientifique et professionnelle de recherche à l'Institut Valores. Elle explique que la communauté est plus à risque depuis une dizaine d'années.
7: On a remarqué durant les 10-15 dernières années que les ouragans passent un petit peu plus souvent qu'avant. Ça donne plus de risques à des zones de tempête. Et la communauté de Le Goulet, ben, eux, ils reçoivent beaucoup plus d'inondations vu que c'est vraiment une communauté située au niveau de la mer. Puis c'est aussi situé sur un milieu humide.
6: Et les autres communautés concernées par cet exercice se trouvent en Colombie-Britannique, au Nunavut et à Terre-Neuve-et-Labrador. Et toujours au Nouveau-Brunswick, les sites touristiques de la province ont connu une saison achalandée. Selon les derniers chiffres, le taux d'occupation des campings au parc national Kouchibouguac a atteint 94% cette année. Les rochers Hopewell ont déjà accueilli 283 000 visiteurs fin août et le site reste ouvert jusqu'au 25 octobre. Le sud-ouest de la province a enregistré une augmentation de 11% des dépenses touristiques par rapport à la même période l'an dernier. Les principaux marchés touristiques de la province demeurent le Québec, l'Ontario et la Nouvelle-Angleterre. La province vise à augmenter ses recettes touristiques annuelles d'environ 2,7 milliards de dollars à 3,7 milliards de dollars, et ce d'ici 2031. Dans le reste de l'actualité, à l'Île-du-Prince-Édouard, à l'approche du scrutin du 2 novembre, des candidats aux élections municipales de Summerside dénoncent le vol de plusieurs de leurs affiches électorales. Raphaël Caron a les détails.
8: Depuis le début de sa campagne, le maire adjoint de Summerside et candidat à la mairie, Corey Snow, dit avoir installé plus d'une soixantaine de pancartes électorales de différentes tailles. Il se dit toutefois déçu de constater que 4 de ces pancartes, une petite, 3 moyennes et une grande ont disparu ces derniers jours. Dans l'ensemble, ce n'est pas un nombre considérable par rapport à la quantité déjà installée, mais cela représente tout de même un coût, souligne-t-il. Son message aux auteurs de ces vols, si vous faites ça pour vous amuser, trouvez-vous une occupation un peu plus divertissante que de voler des affiches électorales. L'un de ses adversaires, l'ancien maire de Summerside, Basil Stewart, dit avoir lui aussi constaté que quelques-unes de ses affiches ont été déplacées ou renversées. Il ne souhaite pas que ce genre d'incident ait un impact sur le résultat du scrutin. Corey est un ami, il a toujours été et il le restera, quel que soit le résultat de l'élection. On ne veut voir ça chez aucun candidat, qu'il soit du niveau provincial, municipal ou fédéral, ajoute-t-il. Ici Raphaël Caron, Radio-Canada, Charlottetown.
6: En Nouvelle-Écosse, les autorités de santé affirment que l'accès aux soins pour traiter les dépendances s'améliore au Cap-Breton. Depuis le mois de janvier, un programme de réouverture de lits d'hospitalisation a été mis en place et un médecin a été recruté. D'ailleurs, un autre médecin spécialisé en toxicomanie va aussi exercer à Antigonish. Il devrait pouvoir desservir plusieurs sites dans la zone de santé est de la Nouvelle-Écosse. À l'occasion de l'action de grâce, le Premier ministre Mark Carney s'est adressé aux Albertains qui se rendront bientôt aux urnes dans le cadre d'un référendum sur l'indépendance de la province. Dans une vidéo publiée sur ses réseaux sociaux, le Premier ministre rappelle que les annonces d'investissement fédéral se sont multipliées en Alberta depuis son arrivée au pouvoir.
9: On bâtit à nouveau des grandes choses en Alberta. Des milliers de nouveaux logements, un train à grande vitesse, une nouvelle oléoduc vers la côte ouest qui va créer des possibilités, une prospérité durable pour des centaines de milliers de personnes. Le Canada fonctionne. La vérité, on ne peut rien faire de tout ça si on est divisé.
6: Et par ailleurs, le vote par anticipation du référendum en Alberta débutera demain. Les Albertains devront entre autres répondre s'ils préfèrent que leur province demeure au sein du Canada ou si leur gouvernement doit entreprendre le processus de séparation et donc organiser la tenue d'un second référendum contraignant menant à l'indépendance. À l'international maintenant, la situation demeure floue en Ukraine après l'annonce hier par le président Donald Trump d'une trêve sur les frappes visant les infrastructures énergétiques. Le président ukrainien Volodymyr Zelensky a affirmé que Moscou a continué de bombarder ses sites énergétiques malgré cet accord présumé. L'Ukraine avait auparavant indiqué qu'elle serait prête à respecter le cessez-le-feu si la Russie en faisait autant. Donald Trump avait également annoncé une trêve similaire il y a un mois, mais qui n'avait jamais abouti. Le président français Emmanuel Macron doute aussi de la volonté du Kremlin de cesser ses frappes.
10: J'ai pas constaté ces 48 dernières heures de trêve énergétique du côté russe. Et donc on a toujours dit les choses de manière très claire, et d'ailleurs le président Trump l'a lui-même présenté comme tel en disant « J'ai obtenu une trêve des deux côtés. Les faits sont là qui disent que les Russes ont continué de bombarder des infrastructures énergétiques dans les dernières heures. »
6: Et l'Ukraine craint de voir Moscou intensifier ses attaques contre des sites énergétiques à l'approche de l'hiver. Voilà ce qui complète vos informations, c'était Maxime Bossonnet. Très bon après-midi à notre antenne.

Ici Karine Godin, re-bienvenue à cette émission où on revient sur certains des moments marquants de l'émission Sens large des dernières semaines. L'émission où on décortique un sujet d'actualité pour bien le comprendre et voir quel est son impact chez nous en Atlantique. Aujourd'hui, je vous propose de revenir avec moi sur quelques-uns des thèmes qui ont retenu notre attention.

0: Parmi les sujets que j'ai eu le privilège d'aborder avec mes invités cette saison, l'avenir des églises en Acadie. Parce qu'on le sait, un peu partout, des lieux de culte sont contraints de fermer, même sont menacés de démolition, faute d'argent pour les maintenir. Est-ce qu'il y a une solution à travers tout ça? J'ai abordé la question le 22 septembre avec Marianne Gauvin. Elle est les porte-parole de l'association Sainte-Marie Héritage et Développement qui tente à tout prix de sauver l'église Sainte-Marie à Pointe-de-l'Église. J'en ai aussi discuté avec John Leroux, il est historien de l'art et de l'architecture, et Franck Callard, conseiller en patrimoine au Conseil du patrimoine religieux du Québec. Des églises sont menacées de fermeture aux quatre coins de l'Atlantique. Juste cet automne au Nouveau-Brunswick, il y a la cathédrale de Bathurst qui fermera ses portes, tout comme l'église de Prédenhaut, sans compter l'avenir incertain de celle de Lamec. Ces lieux religieux sont au cœur de nos communautés acadiennes et témoignent d'un passé pas si lointain. Ailleurs au pays, ces édifices patrimoniaux se réinventent et évitent les pics des démolisseurs. Est-ce que l'Atlantique pourrait s'en inspirer? Prenez place, on ouvre la réflexion. Ici Karine Godin, vous écoutez Sens large. Tous les villages acadiens, ou presque, se sont développés autour de leur église. Mais les fidèles, on le sait, sont moins nombreux qu'autrefois et ça devient tout un casse-tête pour les diocèses d'assurer leur avenir. Certaines églises ont besoin de millions de dollars en réparation et pour d'autres, c'est simplement le chauffage en hiver qui n'est plus possible. Mais là où ça devient émotif, c'est que ces églises ont été construites par des communautés acadiennes, parfois un dollar à la fois. Et c'est le cas de l'ancienne église catholique Sainte-Marie dans le sud-ouest de la Nouvelle-Écosse. Le gigantesque édifice en bois a plus de 120 ans et le site religieux a fermé ses portes en 2019, a été désacralisé ensuite. Mais il y a un comité citoyen qui veut à tout prix empêcher sa démolition, qui laisserait tout un vide dans le paysage de la baie Sainte-Marie. Et je reçois pour en témoigner la porte-parole de l'association Sainte-Marie Héritage et Développement, Marianne Gauvin, bonjour.
1: Bonjour, Karine.
0: Pourquoi c'est aussi important encore aujourd'hui pour votre communauté de sauver son église?
1: Il faut la sauver parce qu'elle est unique. Il y en a juste une comme ça dans le monde. Tu sais, une église que tu as supposé être une église en pierre, puis que tu es construit comme une église en bois, avec le maître charpentier, il ne pouvait pas lire ni écrire. Juste ça, c'est unique. Il faut la sauver. Tous les bénévoles qui ont travaillé pour la communauté qui se met ensemble, c'est un rassemblement, et qu'ils ont bâti cette église, il faut la sauver. C'est au cœur, pas juste de la communauté, mais au monde, comme il y a beaucoup de monde qui a visité cette église-là.
0: Oui, elle est très spéciale, particulière, et ça fait des années que vous travaillez à sa sauvegarde. Qu'est-ce que vous avez réussi à faire jusqu'à présent en termes de réparation?
1: Bien, les réparations, ça s'en vient. Premièrement, on a eu une entente avec le diocèse pour aider pour qu'elle arrête de couler. Elle est très solide, elle est point protestante. À débouler. C'est juste, il faut la faire des réparations. Puis l'eau qui coule d'un bâtiment, c'est pas de bonne nouvelle. Ça fait qu'on a réussi à avoir les gens de partout. L'automne passé, on a réussi à arrêter la fuite. On avait la fuite et on avait les pigeons et les oiseaux qui avaient nous vivre dans le pic.
0: Oui, je me rappelle juste de ces images-là où vous sortiez des gros sacs de leurs excréments. Donc, il y a ça aussi comme problématique. Ça a été fait. Donc, qu'est-ce qu'il reste à faire maintenant?
1: Ça, c'était opération pigeon, tu sais. Ce qui reste à faire, c'est encore les négociations. On a gagné le concours, le beau sauvetage. C'est juste ça dans une petite communauté. T'as des communautés avec ta population et on a réussi ça, ça nous met une plume dans le chapeau, ça encourage. Il faut faire un appel d'offres pour le restant de l'argent qu'on a gagné pour arrumer le pic de l'église. Mais là, il faut mettre des appels d'offres et puis dans les appels d'offres, ça prend quelqu'un qui connaît comment réparer à cause d'un bâtiment patrimonial.
0: Et ça reste tout un défi pour votre église et pour bien des églises aussi, parce que ces façons de faire-là ont changé à travers le temps et les gens qui pratiquaient ces métiers ne sont plus nécessairement toujours en vie ou disponibles. Une fois que tout est réparé, là, que le bâtiment est solidifié, sécurisé, quelle nouvelle vie vous imaginez pour l'église Sainte-Marie?
1: Oh, il y a beaucoup de choses qu'on peut faire. Tu sais, le fin, ce sera un musée de la civilisation acadienne, qu'on soit vivant, pas juste du passé, du présent, où est-ce qu'on s'en va, le futur. Faut aussi faire une étude de faisabilité pour faire sûr qu'on est parti sur la bonne voie. C'est qu'on attend ça. On attend notre numéro de charité. Et cet automne, on va travailler sur avoir notre réunion annuelle, notre première réunion annuelle, parce que ça fait juste un an et demi que ce groupe ici, Héritage et Développement de Sainte-Marie, a été mis en place. Il y a beaucoup de choses qui s'est passées. Tu sais, on a eu ECOMOS, toutes ces choses-là nous donnent la vie. Tu sais, ils nous voient là, on est là.
0: Ben, ouais. C'est énormément de travail pour un comité citoyen bénévole comme le vôtre. Pourquoi, selon vous, la pression citoyenne dans votre coin a eu autant de succès?
1: Ben, entre Stéphanie Saint-Pierre et Gabrielle Bardel, là, ils ont planté une bonne graine et le monde ne voulait point perdre cet édifice-là. Pas juste dans la communauté, au Canada, nos voisins. Il ne veut pas la perdre parce que c'est une structure dans notre communauté que c'est un château. Et puis, quand tu vois le monde, là, OK, il admire le dehors, mais quand il rentre à l'intérieur, c'est comme leur visage dit beaucoup. Ils ne peuvent pas croire la lumière, la chaleur. De ce bâtiment-là. Il y a beaucoup de choses. Tu sais, on peut faire un café, on peut faire des spectacles, on peut avoir des expositions. Il y a beaucoup de potentiel. Même si une compagnie voudra faire, tu sais, juste en parlant comme ça, aller monter le pic de l'église à l'intérieur, tu sais.
0: C'est pas les idées qui manquent, ça, c'est certain. Et les réflexions que vous êtes en train d'avoir présentement, là, vous êtes en plein dedans. Il y a bien des communautés qui les ont aussi. Quel conseil vous auriez à leur donner?
1: Ben, tout le monde est unique et tout le monde a leurs différentes histoires à raconter. Puis, dans ces histoires-là, il vient des idées. C'est que moi, je pensais ça parce que tu sais, comme quand tu regardes à Moncton, la cathédrale, qu'est-ce qu'eux autres ont fait? Mm-hmm. Ça s'inspire les autres. Ça nous a inspiré nous autres et ça va inspirer les autres. Et quand tu vois comme Notre-Dame de Paris qui a brûlé puis qu'ils l'ont remis, nous autres aussi, on peut faire ça. Mais on a eu de l'aide, par exemple, on a eu des étudiants Jeunesse Canada au travail. Ça va nous prendre un employé parce qu'il y a beaucoup de travail à faire. Mais on fait ce qu'on peut, petit peu à la fois. Et tu sais, ça ne va pas arriver demain, mais il ne faut pas se décourager. Moi, j'étais déjà découragée parce que j'étais sur le comité avant. Qu'on accueillait les touristes. Et puis, avec l'église d'Ontario. Mais là, quand c'est un nouveau comité, du nouveau sang, et l'approche était différente, on va aller chercher la reconnaissance. Juste ça.
0: Ça redonne de l'espoir, ça c'est certain. Ouais. Et on va continuer de suivre l'évolution des travaux et justement cette nouvelle vision que vous avez pour votre église. Je rappelle que vous êtes porte-parole, Marianne Gauvin, de l'association Sainte-Marie Héritage et Développement. Merci beaucoup d'avoir été avec nous.
1: Ah, de rien, merci à vous autres.
0: Ces églises sont, dans plusieurs cas, des bijoux d'architecture. Et pour en parler, je joins maintenant le directeur des collections et des expositions à la galerie Beaverbrook, John Leroux. Bonjour.
2: Bonjour, c'est un plaisir. Je ne suis plus le directeur au Beaverbrook.
0: Oh, pardonnez-moi, mais vous êtes aussi historien de l'art.
2: Un historien d'art et de l'architecture.
0: Alors parfait, désolé. Quels sont, selon vous, les éléments architecturaux ou les techniques de construction qui font toute la différence, la valeur des églises patrimoniales dans les communautés acadiennes?
2: Une chose qui est vraiment la vérité pour ces structures, c'est presque impossible de faire des édifices comme cela aujourd'hui. Soit le bois, ça n'existe plus. La valeur des matériaux... Le métal, les vitraux, même le bois, c'est vraiment les techniques d'ornementation, c'est presque impossible à faire aujourd'hui parce que ça a coûté vraiment trop pour les efforts humains. Comme, durant ces jours, ils ont acquis une importance si énorme pour un symbole de l'importance de nos communautés, de ces zones, des provinces maritimes, mais surtout si on parle de l'édifice de la Nouvelle-Écosse acadienne. C'est le Taj Mahal de l'Écosse, des régions acadiennes. On ne peut pas les remplacer.
0: C'est sûr qu'on parle de celle-là qui est faite en bois, mais il y en a d'autres qui sont faits avec des matériaux, un savoir-faire artisanal aussi, qui semble être d'une autre époque, qui n'existe peut-être plus. Quelles sont les principales fragilités structurelles de ces bâtiments-là en bois, en pierre?
2: C'est comme n'importe quel édifice, comme les choses, chaque jour, ils changent un peu, ils deviennent plus vieux. Mais souvent, je vais vous donner un exemple. La semaine passée, pour une autre raison, j'étais dans l'ancienne église à Skudok, près de Shediac. C'est un édifice de 1911 par un architecte nommé René Fréchette, un architecte francophone de Moncton, très important dans notre histoire. Et j'ai vu la structure au sous-sol de l'église. C'était remarquable, c'était comme si c'était fait hier. Alors, l'âge n'est pas seulement une raison que les choses deviennent comme plus pourries. Non, ça dépend de la condition de l'enveloppe de l'église. Alors, peut-être il y a des églises de 50 ans passés qui sont en plus mauvaise condition que des choses d'un siècle passé. Alors, ça dépend, mais la chose qui est vraiment en règle pour les structures, les édifices religieux, patrimoniaux, ils ont été faits d'une qualité et d'une intention beaucoup mieux qu'on peut faire aujourd'hui. Et ils vont durer. Aujourd'hui, on construit d'une façon peut-être pour 50 ans, disons. Et là, au début du 20e siècle, ils construisaient pour quelques centaines d'années. Alors, ils sont construits mieux avec la pierre. On ne construit presque jamais avec la pierre aujourd'hui. Si on parle de l'exemple, la cathédrale de Bathurst, et aussi, ça coûte beaucoup pour les détruire aussi, comme pour la restauration. Si on met $1 million pour la restauration, pour la détruire et faire tous les changements qu'on a besoin pour le site, ça coûterait moins quelques des centaines de milliers de dollars, peut-être même $1 million pour la détruire. Alors, les coûts ne sont pas gratuits aussi. Alors, on doit toujours faire la comparaison. Qu'est-ce que ça coûterait pour faire, pour les sauver, pour faire la restauration, la rénovation?
0: Et lorsque vous entendez que, faute de moyens, ben il y a des diocèses qui disent on va fermer les portes et s'il n'y a pas de projet, s'il n'y a personne qui lève la main, ben ces églises-là vont être démolies. Pour un historien de l'art de l'architecture comme vous, comment vous réagissez quand vous entendez ça?
2: Mais peut-être, mais on doit donner du temps au public pour savoir et donner des options ou de penser, faire des études, avoir des discussions, parce qu'on vient de savoir seulement 2 semaines passées que la cathédrale de Bathurst, ils ont changé leur plan. Alors, pour la communauté, je sais qu'une façon légale et formelle, ça appartient au diocèse de Bathurst.
0: Ouais.
2: Mais vraiment, ça appartient à la communauté, à la ville. Même à moi, à Fredericton, comme c'est les églises, comme ça, les cathédrales, ça appartient à nous comme un peuple, à la province du Nouveau-Brunswick. C'est plus grand que l'église. C'est nous comme une communauté. Alors, c'est quoi la valeur? Et ils ont acquis une grande importance qui est plus haut que seulement d'une façon sacrée. Il y a toujours des autres, comme la dame avant moi qui a dit, il y a beaucoup d'options, la possibilité. Aujourd'hui, avec toutes les raisons, on a besoin de nous joindre d'une façon communautaire plus que jamais.
0: On voit qu'il y a d'autres régions qui sont mieux organisées que nous. Il y a des comités qui existent. D'ailleurs, on va parler avec quelqu'un du Conseil du patrimoine religieux du Québec dans quelques instants. Mais on voit qu'il y a d'autres régions vraiment où cette réflexion-là est un petit peu plus avancée que la nôtre. Ça passe par quoi, justement, pour qu'on puisse

0: penser différemment à ces églises, ces lieux de culte, pour savoir où est-ce qu'on peut les utiliser d'une façon sacrée et aussi séculaire, publique. Il y a toujours une raison pour avoir des gens où on peut nous réunir comme une communauté. Il y a des douzaines d'utilisations que peut-être on n'a pas pensé quelques années plus tard.
1: Jean Neuroux, merci beaucoup d'avoir été avec nous. Je rappelle, vous êtes historien de l'art et de l'architecture. Merci beaucoup.
0: Merci à vous.

0: Au Québec, un organisme, le Conseil du patrimoine religieux, aide les communautés qui veulent préserver leur patrimoine religieux, mais qui ne savent pas par où commencer à le faire. L'organisme estime que chaque dollar investi dans le patrimoine religieux ramène le double en retombées économiques. Et ce groupe était d'ailleurs venu en Acadie en l'an dernier pour visiter certaines de nos églises. Franck Allard est conseiller en patrimoine du Conseil du patrimoine religieux du Québec. Monsieur Allard, bonjour.
1: Bonjour.
0: Bon, au Québec, il y a de nombreuses églises qui sont devenues quoi, des bibliothèques, des salles de spectacle, des centres communautaires. Comment vous les accompagnez, vous, dans ce processus-là?
1: C'est vrai qu'on a beaucoup d'églises dans notre province, puis on avait un programme d'aide financière qui était consacré à la requalification des lieux cultes excédentaires, fait que ça permettait ce programme-là d'aide financière qui a été géré par le Conseil du patrimoine religieux du Québec à partir de fonds du ministère de la Culture et des Communications du Québec, d'avoir deux phases, une phase de préparation, parce que vous le savez, hein, les églises, c'est des gros objets, des gros volumes, des gros bijoux d'architecture et de patrimoine, fait que ça nécessite plusieurs années de préparation. Et ensuite, on avait un deuxième volet d'aide financière qui permettait concrètement d'accompagner ces projets dans la requalification jusqu'à même l'ouverture, je dirais, des lieux, que ce soit des bibliothèques, des centres communautaires, etc., etc.
0: Et d'après votre expertise, qu'est-ce qui fonctionne le mieux lorsqu'on veut trouver une nouvelle vocation à une église?
1: Tout va dépendre en fait des besoins. Faut toujours se poser la question de qu'est-ce que nous on a besoin, qu'est-ce que la communauté a besoin, qu'est-ce que la municipalité a besoin. Donc se poser les bonnes questions et surtout, je dirais, penser au rassemblement communautaire. Les précédents intervenants tantôt là parlaient notamment de mobilisation de citoyens, de citoyennes, qu'il faut absolument les mettre dans le projet dès le départ afin d'avoir des discussions saines et bien vérifier c'est quoi les attentes, c'est quoi les besoins, puis c'est quoi aussi les idées. Il faut être optimiste, audacieux, audacieuse, avoir un ensemble d'idées, des remue-ménages. Je dirais que c'est ça. Et bien sûr, le nerf de la guerre, ça reste l'argent.
0: Oui.
1: Donc, il y a un peu tous ces éléments-là.
0: Et c'était ma prochaine question. Est-ce que c'est possible, selon vous, vous parliez de fonds provinciaux qui étaient mis à votre disposition sans l'investissement du gouvernement, des municipalités, des différents paliers? Est-ce que c'est même possible de penser à passer à la prochaine étape, comme vous l'avez fait?
1: Ça reste possible. Difficile, bien entendu. Il y a toujours une possibilité, mais ça va nécessiter beaucoup plus d'efforts et de mobilisation. Et encore une fois, tout dépend du projet. Tantôt, on parlait de la cathédrale de Bathurst. Si on compare ça avec une petite église en région, une petite église anglicane, par exemple, qui a un volume complètement différent, les coûts vont être d'une autre nature. Mais toutefois, je pense personnellement que l'aide financière provenant des municipalités, des gouvernements, des différents paliers, que ce soit provincial, fédéral, et également aussi de la communauté, les levées de fonds, faut pas oublier ça, ça reste une nécessité pour avoir un maillage financier qui soit sain, je dirais, sur le long terme. Parce que c'est des projets qui nécessitent 5, 10, 15 ans quand même de réflexion et de travail, donc c'est sûr.
0: Et parlez-nous des retombées économiques, de la valorisation. D'où viennent ces retombées selon vos données?
1: Oui, bien, au Conseil, on avait réalisé une étude effectivement économique pour le patrimoine religieux. Bien sûr, on avait des chiffres qui concernaient uniquement la province du Québec parce que c'était dans le cadre des mémoires financières, donc avec le budget qui allait être déposé par la province. Et ce que nous, on a réussi à voir avec une étude de 2025, c'est que on avait à peu près 731 millions de dollars qui avaient été investis. Et ce qui est intéressant, c'est que eh bien pour chaque dollar investi de subvention d'aide financière dans nos deux programmes, on avait un effet levier qui représentait à peu près 50 sous de contribution du milieu, ce qui est quand même assez énorme. Et pour ce qui est donc du tourisme, mais aussi de la valorisation, à la fois ça permettait de sécuriser des emplois, que ce soit des médiateurs, des médiatrices culturelles, mais aussi des architectes professionnels, des ingénieurs. Et

0: également, donc, en termes de capital culturel, il ne faut pas oublier ça, là, là où on peut se démarquer au Canada, au-delà du Québec, donc dans toutes les provinces, c'est avec ce patrimoine qui est quand même assez unique. Tantôt, vous parlez d'artisans, d'artisanes, ouais. De maîtres verriers, par exemple, qui, eh bien, ont évolué dans un domaine assez difficile avec des moyens assez limités. Si on retourne dans des périodes plus anciennes, comme la Nouvelle-France, par exemple, il y avait quand même une distance géographique et une besoin d'artisans, d'artisanes qui faisaient que, ils ont travaillé fort dans un contexte difficile et avec très peu de moyens pour réussir à avoir de tels monuments. Puis c'est pour ça que c'est nécessaire de à la fois les conserver, les valoriser et les restaurer.
1: Oui, et d'ailleurs, ce sont des œuvres d'art. Lorsqu'on rentre dans des églises, vous êtes venu visiter votre organisme, les églises chez nous en Acadie, au Nouveau-Brunswick, entre autres. Il nous reste peu de temps, mais si vous aviez un conseil à donner aux communautés qui veulent sauver leurs églises présentement, mieux structurées, quel serait-il?
0: Ben, je dirais, allez cogner à toutes les portes. Là. N'hésitez pas à aller voir vos représentants, les élus, pour leur demander un soutien, que ce soit un soutien symbolique, plutôt politique aussi, ou même financier. Faut pas hésiter, les élus sont là pour ça, peu importe la province. Également, la nécessité de se coordonner, de se rassembler, de discuter ensemble, de pas hésiter à avoir des rassemblements communautaires. Souvent, on pense que les experts du milieu, ce sont les interlocuteurs, interlocutrices privilégiées mm-hmm. pour mener à bien ces projets. En réalité, non, c'est vraiment les personnes qui habitent dans ces territoires qui peuvent aller de l'avant. Là.
1: Ce sont les communautés, finalement. Franck Allard, vous êtes conseiller en patrimoine au Conseil du patrimoine religieux du Québec. Merci beaucoup d'avoir été avec nous.
0: Merci beaucoup. Merci.
1: Qu'en pensez-vous? Par quoi passe l'avenir de nos églises? Si vous voulez participer à la discussion, rendez-vous sur la bulle de conversation de l'application Audio de Radio-Canada. Ici Karine Godin, je vous souhaite une excellente journée.

Les soins de santé virtuels, on en parle de plus en plus. Vous avez peut-être vous-même déjà consulté un médecin en ligne. Est-ce que c'est la solution qui réussira à désengorger un système de santé trop souvent saturé? C'est la question que j'ai abordée le 16 septembre dernier avec mes invités. Stéphane Robichaud, le directeur général du Conseil de la santé du Nouveau-Brunswick, Dr. Carl Boucher, le président de la Société médicale du Nouveau-Brunswick, et Stéphanie Collin, professeure en gestion des services de santé et en administration publique à l'École des hautes études publiques de l'Université de Moncton. Vous avez besoin de voir un professionnel de la santé, mais vous n'arrivez pas à obtenir un rendez-vous. Depuis la pandémie, il y a une option qui s'est ajoutée à l'offre de services de soins primaires, les soins virtuels. En quelques clics, vous pouvez avoir accès à un médecin ou une infirmière praticienne pour une série de problèmes de santé. Une solution miracle pour bien des citoyens qui ne savaient plus vers qui se tourner. Mais les soins virtuels sont-ils une vraie solution de fond ou un simple pansement sur un système en crise? Prenez place, on ouvre la réflexion. Ici Karine Godin, vous écoutez Sens large.

0: L'offre des services virtuels varie beaucoup selon nos régions en Atlantique. À l'Île-du-Prince-Édouard, par exemple, la province rembourse les consultations seulement pour les insulaires qui n'ont pas de médecin de famille, alors qu'au Nouveau-Brunswick, en Nouvelle-Écosse, c'est gratuit pour tout le monde. Terre-Neuve et Labrador aussi, et la province amène le service encore plus loin avec les salles d'urgence virtuelles. Ça, c'est nouveau dans les communautés. Et pour mieux comprendre l'impact réel de ces services, je reçois le directeur général du Conseil de la santé du Nouveau-Brunswick, Stéphane Robichaud. Bonjour.
1: Bonjour.
0: Bon, au Nouveau-Brunswick, c'est une entreprise privée, Fundhever, qui fournit présentement le service, alors qu'auparavant c'était Maple. Un visite NB est devenu soins virtuels NB. Qu'est-ce que vous pensez d'abord des soins virtuels? Est-ce que ça vient répondre à un réel besoin?
1: Ben, je pense pour les auditeurs, c'est bien de définir aussi, hein, c'est quoi. On parle d'être capable d'interagir avec le professionnel de la santé, en majorité par téléphone. Vous avez fait mention de la pandémie, en 2020, ce qu'on a introduit en 2020, en fait, d'une part, c'est la capacité pour les professionnels de la santé d'être payés pour interagir par téléphone. C'est important de comprendre ça, là, parce que où je vais avec ça, c'est quand on parle des soins virtuels, nous, ce qu'on a pu comprendre de nos discussions avec les citoyens, c'est que c'est un moyen et non pas une fin. Et pour ce qui est des opinions, c'est quand on dit c'est divisé, là, c'est pas parce que c'est pas un regard global sur les soins virtuels, c'est qu'il y a pour des personnes que c'est définitivement un plus. Si on pense à tous ceux qui n'ont pas de médecin de famille, par exemple, c'est une façon rapide d'avoir un service, et même pour ceux qui en ont un, pour certains types d'interactions, c'est idéal.
0: Et est-ce qu'on vient alléger la pression sur le système actuellement parce qu'on sait que les urgences, c'est difficile, il y a une pénurie de personnel. Est-ce qu'on vient alléger cette pression-là ou on vient déplacer le problème ailleurs?
1: C'est une question importante. Puis pour ce qui est le lien avec le système, c'est le suivant. C'est que malheureusement, et vous avez fait allusion au contrat, c'est un contrat qu'on a actuellement. Oui. Il visite avant, il y a un contrat, mais vous savez, ça fait longtemps au Nouveau-Brunswick qu'on a télésoins, par exemple, où on peut appeler un numéro de téléphone et il y a un système de triage et tout ça. Alors, l'usage virtuel, on fait ça depuis longtemps. Pour ce qui est du système, moi, ce que j'ai retenu particulièrement de nos discussions avec les citoyens et les professionnels de la santé, c'est à quel point, quand les gens réalisent que c'est une façon d'améliorer les services de santé primaire. Ça, c'est important, d'améliorer les services de santé primaire. Alors, ça suggère que c'est un moyen que si on l'introduit de façon efficace dans les services de santé primaire, je vais donner un exemple, on a un médecin de famille, il y a une clientèle avec des mobilités réduites, il n'a pas besoin de voir ses patients pour chaque visite physiquement. Il ne remplace pas ses visites physiques avec du virtuel, mais il introduit du virtuel, ce qui fait que pour les gens, tout d'un coup, ils n'ont pas à conduire. Ça diminue des coûts, c'est beaucoup plus rapide.
0: Et vous faites vraiment la distinction entre une clinique, un médecin de famille qui va offrir des soins au téléphone virtuellement ou cette application où on rentre nos symptômes, on souhaite voir un professionnel de la santé. Pour vous, il y a vraiment une distinction à faire dans l'efficacité de ces deux modèles-là?
1: Absolument. Puis même que je pense qu'il faut s'éloigner d'un des deux modèles. C'est qu'il faut arrêter avec le système d'introduire des composantes de façon déconnectée. C'est d'ailleurs une des choses que les citoyens ont beaucoup souligné, c'est la continuité des services. Alors, je fais affaire avec... Et on en a parlé auparavant, vous et moi, en lien avec les services de santé primaire. Par exemple, quand on a eu le phénomène des cliniques, ce qu'on appelait cliniques sans rendez-vous.
0: Oui.
1: Et qu'on a une partie de la population...
0: Oui, on en a de moins en moins.
1: De moins en moins. Oui, parce que, voilà... Quand on a introduit cette capacité-là d'être payé pour servir des patients, il faut comprendre que, et je reviens à ça, que dans certains milieux, on a ajouté ces options-là pour améliorer l'expérience de soins pour le patient. Mais faut pas être surpris si, pour certains, l'angle, c'est que ça a amélioré l'expérience de fournir des services pour le fournisseur. Et je vais vous donner un exemple. On sait qu'il y a des cas où on a des fournisseurs de services sur certaines de ces plateformes-là. Ça permet de trier qui est en attente d'un appel et de choisir qui on va choisir comme patient à ce moment-là. Qui veut dire que les cas plus compliqués, plus difficiles, on ne les adresse pas. Alors, ça, c'est une partie système, mais quand vous me posez la question, est-ce qu'on a allégé le poids pour le système? Vous savez, ce qu'il faut faire, c'est améliorer le service à la clientèle. Et si on améliore le service aux patients, la qualité coûte moins cher.
0: Et vous avez parlé de s'éloigner d'un des deux modèles. Est-ce que je comprends que, selon vous, le modèle privé là, avec soins virtuels NB, il faudrait s'en éloigner ou mieux l'intégrer dans le système actuel?
1: Oui, merci pour la précision. C'est ce que je dis, c'est l'approche que je dis qu'il faut s'éloigner, c'est de regarder à introduire dans le système des composantes indépendantes, dans ce cas ici, mettons, un fournisseur de services de santé virtuels, sans que ce soit nécessairement intégré à une amélioration des services de santé primaires dans ce cas-ci. On peut avoir un fournisseur de services qui vient remplir un besoin dans nos efforts d'améliorer nos centres de services de santé primaires. Faut pas perdre de vue parce que, et ce que je dis là, c'est pas contraire à des approches actuelles. Un des messages actuels du gouvernement, c'est qu'on veut améliorer les services de santé primaires. Quand on parle qu'on ajoute des centres, c'est pas pour atteindre un tel numéro ou nombre de centres. C'est qu'on veut éventuellement s'assurer que sur n'importe quel territoire néo-brunswickois, on est associé à un service de santé primaire. 100%. Un peu comme si un jeune arrive dans une région, il doit aller à l'école, il n'est pas sur une liste d'attente de 2 ans. Il va à l'école. Mmh. On veut ça comme service de santé primaire. On n'est pas là. Et quand on pense que c'est ça l'objectif à long terme, des éléments comme les services de santé virtuels, il faut être très prudent dans la manière qu'on intègre ça dans le système. Sinon, on crée des silos additionnels.
0: Qu'est-ce qu'on peut améliorer dans la façon qu'on fait les choses présentement?
1: C'est une question d'assurer, par exemple, puis de la perspective client. Je dirais, il y a un nombre de choses, mais comme je l'ai dit au début, il y a des éléments que les personnes actuellement apprécient beaucoup. Si on n'a pas de médecin de famille, on adore être capable d'utiliser ça. Si notre problème était simple, se fait au téléphone, on adore ça. Moi, je dirais, c'est de s'assurer que dans nos pratiques de santé primaire, qu'on n'abuse pas de l'élément virtuel, parce que grande préoccupation auprès des citoyens que ça vienne remplacer les visites en personne. Et ensuite, c'est de voir comment est-ce que ça vient améliorer le service en fonction de certaines clientèles. Et je vous donne l'exemple de gens qui ont un handicap, par exemple. Pour eux, tout ce qu'on peut éliminer de besoin de quitter la maison pour se rendre au bureau, c'est important.
0: Stéphane Robichaud, vous êtes directeur général du Conseil de la santé du Nouveau-Brunswick. Merci beaucoup d'avoir été avec nous.
1: Bienvenue, fait plaisir.
0: Et si les soins virtuels sont l'option la plus efficace pour des patients, est-ce que ça peut réellement remplacer une visite dans une clinique médicale avec un professionnel de la santé? Je reçois maintenant le président de la Société médicale du Nouveau-Brunswick, Dr. Carl Boucher. Bonjour.
2: Bonjour, Karine.
0: Bon, selon vous, les soins de santé virtuels, est-ce que c'est une bonne solution pour pallier au manque d'accès aux soins primaires? Qu'est-ce que vous en pensez?
2: Ben oui, puis non. Puis je pense qu'il faut nuancer la réponse de ça. Premièrement, prime d'abord, il faut dire que les soins virtuels, c'est pas une sorte de type de soins qu'on offre aux patients. C'est un outil de plus qu'un médecin et un patient ont pour communiquer ensemble et délivrer le service médical nécessaire. Il faut vraiment faire une différence je veux utiliser seulement des soins virtuels ou je veux juste utiliser des anciens systèmes. C'est pas comme ça que ça fonctionne. C'est juste que depuis 2020, lorsque, comme Stéphane Robichaud mentionnait avant, depuis qu'on ait la possibilité de se faire payer par l'assurance maladie pour des soins délivrés par téléphone, ça changeait un peu. C'est un peu comme une flèche de plus qu'un médecin a dans son arc pour traiter son patient. Mais est-ce que c'est la solution miracle à tous les problèmes du système de santé? Certainement pas.
0: Et quelles sont, selon vous, les zones d'ombre avec cette méthode-là présentement? Qu'est-ce que les soins virtuels, si on pense à soins virtuels NB, qu'est-ce qu'il faudrait améliorer?
2: Ben, je pense qu'il faut vraiment faire la distinction entre soins virtuels Nouveau-Brunswick et puis les soins virtuels qu'on a avec son médecin. Mm-hmm. Quand je pense à mes patients, de la façon que j'utilise les soins virtuels, il faut que moi, en tant que médecin, j'évalue lorsqu'un patient appelle, est-ce que c'est un bon cas pour faire une visite virtuelle? Par la suite, je l'offre au patient. Si lui accepte de le faire, good. On a une entente entre moi et mon patient que c'est une bon soin. Si qu'un patient appelle et veut absolument se faire voir pour une raison physique, je crois que c'est de bonne grâce de lui offrir ce rendez-vous physique-là. Un peu dans le même sens que si il ne veut pas venir, je dois lui expliquer pourquoi il faut qu'il vienne physiquement. Donc, c'est un peu difficile et arbitraire de dire que ça devrait être physique, ça devrait être virtuel. Il faut que le médecin et le patient s'entendent ensemble. Si qu'on prend le même argument que je viens d'utiliser, et on l'applique à soins virtuels Nouveau-Brunswick. Soins virtuels Nouveau-Brunswick, c'est un beau mot, un emballage. qui, dans le fond, décrit un filet de sécurité pour n'importe qui n'a pas accès à son médecin ou qui n'a pas de médecin de famille. Est-ce que tout ce système-là devrait être virtuel? Aucunement. Mmh. Ça ne veut pas dire que vous n'avez pas un médecin de famille, que tous les fois que vous avez besoin d'un système de santé, que ça peut se faire par virtuel. Parce que clairement, moi, il y a des patients qui appellent ici pour avoir un soin virtuel et je leur dis, c'est pas approprié, il faut que tu viennes voir. Donc, il faut que soins virtuels Nouveau-Brunswick ait aussi cette option parce que ce n'est pas à cause que tu n'as pas de médecin de famille que tu n'as pas le droit d'avoir un rendez-vous physique.
0: Mais est-ce que vous le voyez, ça, des gens qui ont consulté soins virtuels Nouveau-Brunswick qui se retrouvent par la suite dans votre clinique parce que soit que ça n'a pas réglé la situation, soit qu'il y a eu un mauvais diagnostic? Est-ce que vous les voyez, ces cas-là?
2: Absolument. Puis je pense que c'était un des gros arguments que les médecins avaient contre l'ancien système de e-visit, où ce que les gens consultaient avec un accès très rapide. Donc, qu'est-ce qui pouvait arriver? Mes patients avaient un rendez-vous avec moi dans 2 à 3 jours. Ils appelaient ici. Ma secrétaire jugeait que 2 à 3 jours d'attente était possible. Eux se tournaient de bord puis disaient, ben moi, je veux vraiment mon service tout de suite, donc j'appelle e-visit. Mais e-visit, parfois, avec des rendez-vous par texto, c'est difficile pour certaines pathologies. Je veux dire, je peux pas diagnostiquer un otite chez un enfant en échangeant par texto par un téléphone. Donc, souvent, ces patients-là se retrouvaient avec des diagnostics, des antibiotiques, mm-hmm. que lorsque je les voyais au bureau, étaient probablement pas appropriés. Mais est-ce que ça arrivait sur quelle fréquence et comment? Je n'ai pas de data. C'est plus des anecdotes ici et là. Mais oui, par expérience personnelle, c'est clair que ça se produisait.
0: Et avec le nouveau modèle, justement, il y a un vérificateur de symptômes, il y a les appels à 8 un pour tenter de faire un triage. Sentez-vous qu'on est venu améliorer la situation avec le nouveau système?
2: Je pense que c'était de bonne foi. Je pense qu'on va dans la bonne direction. C'était des méthodes de savoir est-ce que vous avez le bon soin donné par le bon traiteur. Parce que les patients, je veux dire, c'est pas de leur faute. Ils n'ont pas tout le temps les connaissances nécessaires pour dire j'ai besoin de voir tel fournisseur de soins. Donc, à quelque part, je crois qu'il faut qu'il y ait un service, un filtre ou un gateway pour dire tu vas à gauche ou à droite dans le système. C'est pas mauvais. Est-ce qu'il y a de place à l'amélioration? Clairement. Il y aura toujours de la place à augmenter puis spécifier quelle sorte de type de service on donne pour qui. Donc, je pense un pas dans la bonne direction, mais il y a clairement encore du travail à faire de ce point de vue-là.
0: Et ces plateformes-là qui sont, disons, plus rapides, où on peut, en quelques clics, tenter d'avoir un rendez-vous, sont venues dans un contexte très, très précis, celui de la pandémie. Mais là, 5-6 ans plus tard, quelle réflexion il faudra avoir, selon vous, par rapport à l'utilisation de ces plateformes-là?
2: Ben, je pense que dans votre intro, là, vous avez amené un bon point tantôt que certaines provinces font différent. Nous, on paye pour n'importe qui. Nouvelle-Écosse, c'est si t'as pas de médecin de famille, une terre-neuve différente. Donc, je pense qu'à quelque part, les différents paliers affectent des différents besoins. Si on paye pour tout le monde, ben, ça fait un peu la situation que je viens expliquer. Où ce que mon patient, que je traite et que je peux donner un rendez-vous dans un temps opportun, si quelqu'un appelle demain matin, j'ai besoin d'une represcription de mes pilules de haute pression, Dr. Boucher, ben, ma secrétaire dit, OK, ben, il te reste combien de jours de pilules, dans combien de temps qu'on peut s'organiser, on va te donner un rendez-vous dans 4 jours. Ben, cette personne-là, il n'y a rien qui l'empêche de dire, moi, 4 jours, c'est approprié, mais ça ne l'est pas pour moi. Je passe tout de suite à soins virtuels NB, puis j'ai mon represcription. Bye bye la visite. Est-ce que c'était une bonne façon de faire? C'est pas à moi juger, mais la possibilité est là pour le patient. Nouvelle-Écosse, c'est différent. T'as pas de médecin de famille, donc.
0: Du côté du Prince-Édouard, que lorsqu'on n'a pas de médecin de famille, on peut y avoir accès, mais oui, c'est intéressant. Puis le Terre-Neuve et Labrador aussi, qui arrivent un petit peu plus loin. Là, ça, c'est nouveau. Ils semblent vouloir mettre en place des salles d'urgence virtuelles. On a vu ça au Québec aussi, l'apparition de ce modèle-là. Qu'est-ce que vous en pensez?
2: Ça me fait extrêmement peur. Je vais être honnête avec toi, j'ai été urgentologue pendant près de 10 ans. Et puis, je vais recommencer, by the way, parce qu'il manque il manque d'urgentologues dans les hôpitaux. Mais en bout de ligne, c'est les soins virtuels, c'est un outil. C'est quelque chose qui devrait être là pour augmenter les services, donner une meilleure qualité de soins aux patients. Donc, c'est utile dans certaines urgences, lorsque c'est pour aider les médecins sur place, aider les débits, aider à diminuer l'attente ou rediriger certains, peut-être, codes moins importants. Au lieu d'attendre des 7-8 heures de temps, peut-être qu'un fournisseur virtuel pourrait vous aider dans une salle d'attente. Ça qu'il faut faire très attention, c'est que ça ne remplacera jamais un médecin qui est au chevet d'un patient pour intuber quelqu'un, pour sauver la vie de quelqu'un. Donc, vous pourrez mettre toutes les sortes de systèmes virtuels avec des iPads et name it que vous voudrez. Ça ne sauvera jamais la vie de quelqu'un. Donc, il faut que le gouvernement fasse attention de ne pas remplacer des services existentielles par des services virtuels qui ont l'air modernes, qui ont l'air beaucoup plus performants, plus rapides, mais qui, en bout de ligne, doivent être un ajout et ne pas remplacer des services essentiels dans des coins ruraux de la province où ce que souvent, c'est peut-être la solution facile ou ce qu'on a de la difficulté à faire du recrutement. Donc, on va offrir des soins virtuels à la place. Ça ne remplacera jamais les vrais soins de médecin.
0: Dr. Carl Boucher, vous êtes président de la Société médicale du Nouveau-Brunswick. Merci beaucoup d'avoir été avec nous.

0: Les soins virtuels sont devenus une solution pratique, mais loin d'être parfaite, on l'entendait. On n'est pas la seule région au monde qui se pose ces questions-là. Je vais poursuivre maintenant avec la professeure en gestion des services de santé en administration publique à l'École des hautes études publiques de l'Université de Moncton. Stéphanie Collin, bonjour.
1: Bonjour.
0: Bon, lorsqu'on parle de soins virtuels, chaque juridiction y va de sa propre approche. On a entendu aussi les préoccupations. Est-ce qu'on va trop loin dans certains cas? Est-ce qu'il y a une recette qui semble bien fonctionner, là?
1: Une recette qui semble bien fonctionner, je ne suis pas certaine parce que, oui, M. Robichaud parlait de la télésanté qui date depuis déjà un bon moment, mais je vous dirais que l'expérience des salles d'urgence virtuelles, par exemple, comme on le voit au CHU Juif à Montréal, à l'hôpital Sunnybrook aussi, à Toronto, tu sais, on dirait que ça a pris, c'est très populaire, je vous dirais, depuis la pandémie. Une chose est certaine, je crois que la question à se poser, c'est pas de se dire est-ce que c'est bon ou pas. Je crois que c'est là pour rester, mais c'est de se dire est-ce qu'on est capable d'améliorer les services qu'on offre, puis à qui bénéficient ces services-là, finalement, offerts par l'entremise des soins virtuels? Puis est-ce qu'il y a des conséquences pour le système? Est-ce qu'on crée certaines barrières aussi, là? Faut voir ça, les soins virtuels, dans un système vraiment complexe qu'est le système de soins de santé.
0: Et Dr. Boucher donnait l'exemple, entre autres, de soins de santé virtuels qui sont implantés dans les urgences, dans des petites communautés rurales à Terre-Neuve et Labrador. Est-ce que ça, cette notion-là d'accès est importante dans la réflexion, le fait qu'on se dit, ben, on va remplacer un service en personne avec un soin virtuel dans des régions où le recrutement, par exemple, est plus difficile?
1: La notion d'accès, elle est vraiment au cœur des soins virtuels. Ce qu'il faut se rappeler, je crois, qui est important aujourd'hui, c'est de dire, même si on améliore l'accès, ça ne veut pas dire qu'on améliore l'équité, puis ça ne veut pas dire non plus qu'on va améliorer la qualité des services. La littérature sur le sujet démontre qu'il y a des répercussions positives à la santé numérique, aux soins virtuels, par rapport notamment au déplacement, à l'accès géographique. Or, on crée parfois des inéquités où il faut s'assurer que nos ressources là, soient distribuées de façon équitable dans la société. On parle dans la littérature d'une fracture numérique. Puis je vais vous expliquer c'est quoi, c'est de dire, est-ce qu'on a les compétences pour aller sur la plateforme numérique? Est-ce qu'on a accès à Internet? Est-ce qu'on a accès à un téléphone, à un ordinateur? Est-ce qu'on a un petit espace privé pour pouvoir discuter de façon confortable, si je puis dire, avec un professionnel de la santé? Puis ce qu'on se rend compte aussi dans la littérature, c'est que ce sont souvent les personnes les plus vulnérables qui n'ont déjà pas accès au système de santé, qui ont de la difficulté à accéder aux soins virtuels aussi. Les personnes âgées, les personnes qui souffrent de problèmes de santé mentale, les Premières Nations, les personnes immigrantes, les personnes défavorisées. Donc, les soins virtuels ne permettent pas nécessairement de diminuer les inéquités dans la société.
0: Et les gouvernements, les autorités publiques, quels indicateurs vraiment ils devraient suivre en priorité pour ajuster cette offre-là pour qu'elle réponde aux besoins de tout le monde?
1: C'est une très bonne question, ça. Ça aussi, ça sort dans les écrits. Il faut vraiment s'éloigner de cette approche-là, technico-centrique, si je puis dire, puis aller au-delà des indicateurs économiques, de l'argent, de la rapidité avec laquelle on offre des services, du nombre de patients qu'on peut voir en consultation, puis voir comment les soins virtuels ont des influences sur les relations entre les professionnels de la santé, comment les soins virtuels, finalement, peuvent changer la trajectoire des soins, peuvent avoir des répercussions sur la coordination des services. Donc, c'est pas, comme vous l'avez dit d'entrée de jeu, là, un diachylon qui nous permet de régler certains problèmes, puis qu'on peut voir comme une solution miracle. Faut vraiment l'avoir dans un système complexe. Puis d'ailleurs, je crois que l'entreprise qui gère les soins virtuels doit faire partie des discussions. Tu sais, on pense au Conseil de la santé, réseau de santé, MEDAVIS. Tu sais, lorsqu'on voit le portrait du système de santé au Nouveau-Brunswick, là, cette entreprise privée-là, elle doit faire partie des discussions liées à l'amélioration du service de santé.
0: Stéphanie Collin, vous êtes professeure en gestion des services de santé en administration publique à l'Université de Moncton. Merci beaucoup d'avoir été des nôtres.
1: Je vous en prie.
0: Et si vous aussi, vous voulez participer à la discussion, rendez-vous sur la bulle de conversation de l'application audio de Radio-Canada. Vous pourrez y découvrir d'autres contenus de nos régions en Atlantique. Sens large est une réalisation de Vincent Lehoulier, à la recherche Sabrina Desnoyers, à la technique Scott Beaulieu et Terry Cottreau. Ici Karine Godin, je vous souhaite une excellente journée.

0: Dans la prochaine heure, la semaine de travail de 4 jours et l'état des festivals en Acadie. À tout de suite.
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1: À Terre-Neuve, ici Maxime Bossonnet, voici vos informations. À Terre-Neuve, les éleveurs d'ovins n'arrivent pas à suivre la demande pour la viande d'agneau. Une demande qui semble bondir en raison de l'immigration, comme l'explique Patrick Butler.
2: L'éleveur David Hayes dirige sa chaloupe, remplie d'une dizaine d'agneaux, vers l'île Ship, à Terre-Neuve. Un petit rocher sans prédateur à quelques centaines de mètres de la côte. L'agneau ne fait guère partie du régime alimentaire traditionnel des Terre-Neuviens, plutôt axé sur le poisson et d'autres viandes. Mais les moutons de David Hayes sont de plus en plus prisés, résultat de l'immigration, selon lui, et des goûts des nouveaux arrivants.
3: India, Afghanistan, Arabes, Middle East.
2: Au marché Andalousia à Saint-Jean, les clients de l'épicier Mohamed Kazmi viennent de l'Inde, de l'Afghanistan, des pays arabes.
3: Everybody is interested in getting lamb.
2: L'agneau local se vend très rapidement, alors ses congélateurs sont aussi remplis de viande néo-zélandaise et australienne. L'Association provinciale d'éleveurs d'ovins se réjouit de l'engouement pour les produits terre-neuviens. Mais sa présidente, Brenda Aylward, explique qu'il est difficile pour les fermiers d'augmenter la production.
4: It's not always an easy task.
2: Les obstacles les plus importants sont l'accès au pâturage et la prédation des coyotes. L'organisation milite auprès de la province pour des soutiens financiers permettant de protéger les cheptels et d'améliorer l'accès aux terres. Ici Patrick Butler, Radio-Canada, Saint-Jean-Terre-Neuve.
1: La saison des pommes bat son plein au Nouveau-Brunswick. Dans le sud-est de la province, des producteurs rapportent que la récolte est très bonne cette année, après les difficultés de l'année dernière. Pascal Reichnog a préparé ce qui suit.
5: Cette année, c'est notre meilleure saison qu'on a jamais eue.
6: Réginald Petitpas est le copropriétaire du verger Irish View, au nord de Moncton. Il explique que les conditions ont été favorables cette année.
5: La température nous a certainement aidés. On avait la pluie quasiment toutes les semaines, puis du beau soleil. Alors, c'est la plus belle récolte qu'on a jamais eue.
6: Cet entrepreneur, qui a lancé ce verger il y a quelques années à peine, ne cache pas qu'il est soulagé. Parce que la saison 2025 a été difficile en raison de la sécheresse et de la chaleur.
5: C'est important d'avoir une bonne récolte parce que l'an passé, ça fait dur au point de vue finance. Puis quand tu as des belles pommes, ils sont pas durs à vendre, mais quand tu as des raisins, ça va mal.
6: La bonne humeur règne aussi au verger Béliveau, à Memram Cook, une entreprise établie depuis longtemps qui a aussi eu du fil à retordre l'an dernier. Samuel Bourgeois, propriétaire du verger.
7: Vraiment, ça a bien été. On a eu beaucoup d'eau. Puis beaucoup de soleil. So, comparé à l'année passée, on peut pas se plaindre.
6: La météo des dernières semaines a aussi donné un coup de pouce aux vergers de la région qui offrent l'autocueillette.
7: La week-end passée était probablement une de nos plus grosses week-ends qu'on a jamais eu.
6: De quoi combler les cueilleurs et les amateurs de pommes. Ici Pascal Reichnog, Radio-Canada, Memram Cook.
1: Et toujours au Nouveau-Brunswick, deux plaintes citoyennes auprès de la commission de la gouvernance locale visent la mairesse de Tantramar, Debbie Wiggins-Colwell. Dans une déclaration écrite au nom du conseil, la mairesse dit que le projet de centrale au gaz dans la région doit aller de l'avant. Or, les conseils municipaux actuels et précédents de Tantramar ont adopté des résolutions exprimant leur opposition au projet. C'était en décembre 2025 et en juillet 2026. Les autorités en Nouvelle-Écosse enquêtent sur deux délits de fuite survenus dans la région d'Halifax hier. Hier soir, des policiers ont pris en chasse une berline grise qui aurait été impliquée dans un délit de fuite dans le secteur de Spreefield. Après une course-poursuite où une autopatrouille a été percutée, les policiers ont utilisé une arme à impulsion électrique pour arrêter une femme âgée de 33 ans qui fait face à plusieurs accusations. Par ailleurs, hier matin, une camionnette suspecte aurait percuté un autre véhicule à un carrefour du chemin Windmill. La camionnette n'a toujours pas été localisée. Un homme de 58 ans au volant de l'autre véhicule aurait été grièvement blessé et transporté à l'hôpital. L'organisme de surveillance de la police enquête. Dans le reste de l'actualité, en Alberta, le vote par anticipation au référendum s'ouvre demain. Les Albertains devront notamment se prononcer sur l'avenir de la province au sein du Canada. Et en ce congé d'Action de grâce, le Premier ministre Mark Carney en a profité pour promouvoir l'unité canadienne. Fouad Sekher a plus de détails.
8: C'est une logistique titanesque qui s'enclenche dès demain, 9h, avec l'ouverture de plus de 300 bureaux de vote en Alberta. Au total, les électeurs répondront à 10 questions, dont celle cruciale sur la place de l'Alberta au sein du Canada. La participation s'annonce massive, avec déjà plus de 700 000 votes par correspondance, un chiffre qui est 11 fois supérieur aux dernières provinciales. Mais la tension est aussi politique. Ce week-end, la première ministre Danielle Smith a averti que si le non l'emportait, la question souverainiste serait fermée sous son mandat. C'est un pari risqué, alors que les sondages donnent le maintien dans le Canada largement en tête, à 72%, et alors même que Mark Carney vient d'exhorter les Albertains à l'unité pour l'action de grâce dans un message sur les réseaux sociaux. La fronde s'organise donc au sein même du camp conservateur uni, où la majorité des militants appuient la séparation. Le véritable choc politique pour Danielle Smith aura donc lieu juste après le vote, lors du congrès du Parti conservateur uni en novembre. Ici, Fouad Sekher, Radio-Canada, Calgary.
1: Le milieu des médias francophones perd un de ses représentants les plus marquants et les plus colorés. Le journaliste et animateur Jean-Luc Mongrain s'est éteint à l'âge de 75 ans. Il a fait sa marque auprès du public grâce à un style direct et sa manière de raconter les nouvelles plutôt que de les lire. Le député conservateur et ancien journaliste Gérard Deltel se souvient de ses envolées devenues virales et de son amour de la langue française.
9: Écoutez, je lance contre-opposition. Quand on va sur YouTube puis on fait Mongrain, on va trouver des éléments assez spectaculaires. Et oui, en effet, il avait un amour parfait pour la langue française et il cherchait toujours à trouver le mot juste et l'expression pertinente qui allait convaincre l'auditeur et l'auditoire que son point de vue avait de l'allure. Mais il était ouvert aussi au dialogue.
1: Et Jean-Luc Mongrain est décédé à la suite de complications liées à un cancer. En terminant, un ouragan a fait un mort et en plus de causer des dégâts significatifs lors de son passage dans le sud-est du Mexique sur la côte pacifique. La tempête baptisée Simon a notamment provoqué des pluies diluviennes dans les rues de la station balnéaire d'Acapulco. Simon pourrait toutefois toucher à nouveau le Mexique mercredi, selon les prévisions du Centre national des ouragans des États-Unis. Voilà ce qui complète vos informations. C'était Maxime Bossonnet. Merci d'être à l'écoute. 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

Ici Karine Godin. On poursuit cette émission où on revisite les moments forts de Sens large. Depuis le début de la saison, accompagnée d'acteurs de tous les milieux, je plonge dans les sujets chauds pour mieux les comprendre, saisir leur portée ici chez nous. Aujourd'hui, je vous partage certaines des discussions marquantes des dernières semaines.

0: Pour plusieurs, cette semaine est courtée à cause de l'action de grâce. Mais est-ce qu'il serait envisageable que la semaine de travail standard soit de 4 jours? C'est la question que j'ai abordée le 8 septembre dernier à Sens Large avec mes 3 invités. Marianne Ouellette, propriétaire d'Eau Stratégie, une entreprise qui a adopté la semaine de travail de 32 heures. Louis-Philippe Gauthier, vice-président en Atlantique de la Fédération canadienne de l'entreprise indépendante. Et Jean-Nicolas Rette, il est professeur agrégé en comportement organisationnel à la Faculté de gestion de l'Université McGill. Le retour à la routine de l'automne peut parfois donner le vertige. Hein? Le rythme au travail s'accélère. Les vacances estivales sont déjà loin derrière. On ajoute à cela le retour à l'école et toutes les activités parascolaires. Mais est-ce que c'est possible de faire autrement? Est-ce que la semaine de travail typique de 5 jours à environ 40 heures semaine est toujours optimale en 2026? Il y a des entreprises qui ont tenté une nouvelle approche. Travailler 4 jours par semaine. Une utopie ou une solution inévitable dans une société effrénée? Prenez place, on ouvre la réflexion. Ici Karine Godin, vous écoutez Sens Large. La semaine de 4 jours, ça fait rêver, hein? Si on pose la question, c'est qu'il y a de plus en plus d'organisations, d'entreprises qui tentent l'expérience. Il y a des municipalités en Atlantique qui l'ont fait. On peut penser à Guysborough, Cumberland en Nouvelle-Écosse, mais aussi au Nouveau-Brunswick, Sackville, Miramichi, Saint-Jean, Quispamsis. Mais là où les avis divergent, ce sont dans les entreprises qui doivent être rentables, offrir des services. Mais malgré tout, certaines ont quand même décidé de faire le saut. C'est le cas d'Eau Stratégie basée à Moncton, qui est passée à la semaine de 4 jours en 2022. Et pour nous parler de son expérience, je reçois maintenant la propriétaire, Marianne Ouellette. Bonjour.
1: Bonjour, Karine.
0: Bon, ça fait près de 4 ans maintenant que vous êtes passée à ce modèle-là. Comment ça se passe?
1: Mais ça se passe bien. Il y a eu des hauts et des bas. On a eu des ajustements. Mais finalement, aujourd'hui, je pense qu'on est arrivé dans une habitude de travail, si tu veux. On a bâti les systèmes, les processus qu'il fallait pour s'assurer qu'on était aussi efficient, efficace que possible.
0: Parce qu'il faut dire quand même que c'était déjà en quelque sorte dans votre ADN. Votre entreprise se spécialise dans les transformations organisationnelles. Donc, vous avez voulu, il y a 4 ans, en quelque sorte, prêcher par l'exemple, c'est ça?
1: Bien, c'est clair. Là, quand on rentre dans une organisation, on est là pour leur aider à travailler sur leur stratégie, souvent transformer leur culture organisationnelle vers une culture axée vers le bien-être, où ce que l'humain ou la personne humaine est au centre.
0: Mais on veut... Et c'était vraiment ça pour vous, le c'était bien-être ça. De vos employés?
1: Oui, exactement. C'est prêché par l'exemple. On a vu qu'on était brûlés les fins de semaine et puis on voyait aussi qu'il y a des gens qui prenaient des congés de maladie un peu souvent. On se questionnait parce que notre travail est très dans la tête. Là, si tu veux, là, on travaille de façon académique, on travaille beaucoup avec les gens, on travaille aussi les fins de semaine, les soirs, on est un peu partout parce qu'on travaille avec des organismes à but non lucratif, des conseils d'administration, on est souvent avec des gens pendant leur fin de semaine de formation. Alors, tu sais, on est souvent dans notre tête et puis on n'arrivait pas à garder un équilibre vie-travail. Alors, on voyait qu'il y avait une culture de burn-out qui s'installait dans notre entreprise.
0: J'ai l'impression qu'il y a bien des gens qui se reconnaissent aussi cette fatigue mentale-là et le fait que la fin de semaine de 2 jours, parfois, c'est pas suffisant. Mais comment on met un modèle comme celui-là en place? Parce qu'il y a différentes façons. Il y en a, c'est 4 jours, mais à 40 heures. Il y a du 32 heures sur 4 jours, mais payé pour 32 heures. Vous avez...
1: 32 heures,
0: oui. Mais ils sont payés à temps plein.
1: Ils sont payés à temps plein, absolument.
0: Vous êtes arrivé à ce calcul-là comment?
1: Le calcul, c'était une décision tout simple. On s'est dit, est-ce qu'on veut vraiment diminuer le salaire des gens en rentrant? Non. L'idée, c'était vraiment qu'ils arrivent plus reposés, puis rendu au lundi matin, on est prêt à y aller à 100 % la grande théorie derrière ça, puis les études vont le démontrer, que les gens rentrent le lundi matin, puis ça leur prend toute une demi-journée pour s'habituer un peu à rentrer dans le rythme du travail. Puis le vendredi à midi, les gens, ils ont pas mal fini, même s'ils restent au travail. Là, les gens, ils ont des conversations à côté de l'eau ou bien le café ou peu importe. Il n'y a pas vraiment de travail qui se fait. Alors, on s'est dit, on va la compresser la semaine et puis on va voir qu'est-ce que 3 jours de vacances ou de fin de semaine toutes les semaines pourraient faire une différence.
0: Et parlons-en justement des défis. Comment on arrive à une organisation comme celle-là? quels enjeux se poser dans l'organisation de votre travail et de faire rouler une entreprise?
1: Ouais, au tout début, c'était ça un peu la difficulté. Les gens étaient fatigués.
0: Ouais.
1: C'était, tu sais, on compressait tout dans 32 heures. Les attentes étaient pareilles. Mmh. On n'a pas réduit les attentes, mais on s'est dit comment est-ce qu'on peut réexaminer nos systèmes, nos processus internes pour s'assurer que les gens ont le plus de temps possible. Alors, on se dit, par exemple, est-ce qu'on avait trop de réunions qui étaient inefficaces ou trop de réunions, point final.
0: Fait que ça, est-ce que ça aurait pu être un courriel?
1: C'est ça, c'est le fameux dicton, là. Est-ce que la réunion aurait pu être un courriel? Mais on a réduit les rencontres, on a changé nos processus et puis on a fait en sorte qu'on avait beaucoup plus de moments de travail d'équipe au lieu de travail en solo. Ce que la fin de semaine de 3 jours permettait de faire, c'est que les gens pouvaient vraiment se reposer et arriver au travail lundi avec le sentiment de revenir au travail en vacances. Plus de créativité, plus d'innovation. On est plus de bonne humeur aussi, ça aide.
0: Et c'est ce qui est intéressant aussi, c'est que vous avez vu aussi pendant les années que vous l'avez fait, moins de congés de maladie. Il y a eu un impact direct pour votre entreprise?
1: Je dirais à peu près 20 % de réduction de congés de maladie. Alors, vraiment un énorme impact sur notre entreprise. Il faut que je dise aussi que c'est pas juste la semaine de 4 jours qui fait en sorte qu'on ait eu ces impacts positifs-là. On a mis en place énormément de politiques et de processus, des habitudes de travail qui font en sorte que nos gens sont plus heureux, sont plus capables de performer au niveau qu'on a besoin, surtout dans un secteur très, très occupé, là, très, très hautement compétitif aussi. Là. On doit répondre aux demandes clients, on doit rentrer quand il faut travailler. Des fois, on dépasse le 40 heures semaine, on n'a pas le choix, mais on reprend toujours nos heures.
0: Et je dois dire aussi, vous êtes une entreprise de 4 personnes. Est-ce que c'est possible, selon vous, parce que c'est à petite échelle?
1: On était 12 à ce temps-là, quand on a commencé la semaine de 4 jours, et où c'était plus difficile, mais surtout au début, puis après ça, on s'est habitué. Alors non, puis je l'ai déjà vu auprès de mes autres clients, alors vu qu'on fait de la consultation avec d'autres entreprises, organismes, le secteur public aussi, on a vu aussi que la transition à la semaine de 4 jours est possible et se fait très bien, tandis qu'on a des bonnes habitudes organisationnelles et la culture organisationnelle est forte. C'est vraiment la clé du succès.
0: Donc, pas de retour en arrière pour vous?
1: Non, absolument non, puis je pense que mes employés apprécieraient pas trop ça non plus.
0: Marianne Ouellette, merci beaucoup, vous êtes propriétaire d'Eau Stratégie. Merci d'être avec nous.
1: Merci.

0: Et la semaine de 4 jours, si elle fait rêver, elle fait aussi sourciller plusieurs entreprises qui se demandent si c'est même possible de passer à une journée de moins de productivité. Louis-Philippe Gauthier, vice-président d'Atlantique de la Fédération canadienne de l'entreprise indépendante. Bonjour, Monsieur Gauthier.
1: Bonjour.
0: Bon, vous avez entendu tout ce qu'on a inventé de ce modèle-là. Vous, qu'est-ce que vous en pensez?
1: Écoutez, c'est un choix de l'entrepreneur d'organiser le travail comme il ou elle le veut. C'est une opportunité pour certains d'améliorer certaines facettes, mais ça demeure un choix. Mm. Alors, est-ce qu'un entrepreneur est en mesure, si c'est possible que ça s'applique dans son entreprise? Nous, on se rend même au point d'offrir des gabarits pour aider à aligner les entrepreneurs qui sont membres chez nous dans la bonne direction, s'ils veulent le faire.
0: Mais quels sont les obstacles potentiels, financiers, entre autres, selon vous, de productivité aussi à ce modèle-là?
1: Les obstacles, bien, la réalité, c'est qu'il faut servir les clients. Il faut servir les clients au moment où est-ce qu'ils veulent être servis. Alors que ce soit une entreprise qui offre des services à une autre entreprise ou bien à des particuliers, si on a une attente des clients qu'on soit là 5 jours semaine ou 6 jours ou incluant les dimanches, les 7 jours semaine à l'exception des matins dans certaines régions, c'est une nécessité. Il faut remplir ça. Alors, est-ce qu'on est en mesure d'organiser le travail dans cette fonction-là? Quand c'est possible, si l'entrepreneur ou le propriétaire de l'entreprise voit l'opportunité d'aller et dire, écoute, on va s'organiser comme ça. C'est l'équivalent de dire, bon, on a des chiffres de travail, des corps de travail, où on travaille X nombre de temps, chaque groupe d'employés travaille X nombre d'heures par semaine. C'est juste une façon d'organiser le travail.
0: Bien, je comprends que ça doit être un choix pour les entreprises. Donc, qu'est-ce que vous pensez de certains pays, entre autres, qui se posent la question en tant que société, en tant que gouvernement? Qu'est-ce que vous en pensez de ça? Est-ce que le gouvernement doit se mêler de ce dossier-là, de la question des heures travaillées dans une semaine?
1: C'est là où est-ce que je vous dirais que ça devient plus nébuleux. Est-ce que le gouvernement devrait imposer ça aux entreprises? Là, la question devient de dire, bon, si c'est une opportunité pour l'entreprise de se démarquer au niveau de l'embauche, au niveau de la rétention de ses employés, là, tous les différents facteurs qu'on pourrait nommer, pourquoi niveler vers une direction? Encore là, le gouvernement est responsable d'aller mettre des normes de l'emploi pour s'assurer que tout le monde soit protégé, que leurs droits soient respectés, que tout bien. Mais il y a des différenciateurs pour les entreprises. Ça serait, je dirais, pas vraiment bien vu là, d'aller puis de limiter ou de forcer tout le monde à faire quelque chose quand que ça peut être un élément au niveau compétitif pour être en mesure de retenir ses employés puis d'attirer de la main d'œuvre.
0: Et justement, est-ce qu'il y a certains secteurs où vous dites ça pourrait pas fonctionner du tout?
1: Loin de moi de dire que ça ne pourrait pas fonctionner du tout dans certaines circonstances, mais il y a des... Je vous donne un exemple. Si on a une animatrice qui anime une émission du midi à Radio-Canada, si c'était une semaine... La semaine est quand même 5 jours.
0: J'ai été longtemps sur une semaine de 4 jours, je dois dire, au téléjournal Acadie. On fonctionnait comme ça, mais c'était des horaires comprimés, 40 heures en 4 jours. Mais oui, en effet, je comprends.
1: Si on a une responsabilité de servir le public, de rencontrer notre clientèle, qui est là pour un besoin, remplir un besoin, là, ça devient plus difficile. Est-ce qu'il y a des endroits où est-ce que ça ne peut pas être conçu? Je suis très confiant dans la capacité des entrepreneurs d'être innovants puis de trouver des façons intéressantes de faire les choses.
0: Mais on comprend bien que le bien-être de l'employé est au cœur de tout ça. La question de la rétention aussi, pénurie de main-d'œuvre, ça, c'est des enjeux qui vous touchent de près. Est-ce qu'il y a d'autres modèles qui, selon vous, seraient bénéfiques ou plus bénéfiques? Je pense au télétravail, aux horaires plus modulables. Qu'est-ce que vous en pensez?
1: Mais il y a beaucoup des avantages qui sont rapportés dans les différentes études qui ont été faites reliées à la semaine de 4 jours qui sont attaché à au regard additionnel qu'un entrepreneur ou que l'entreprise place sur ses processus. Alors, je vous dirais qu'à ce niveau-là, améliorer la vie au travail, la piste de début serait potentiellement de juste dire « regardons nos processus à l'interne ». Pas nécessairement de dire « on va compresser la semaine » ou etc. Mais qu'est-ce qu'on peut enlever? Vous avez fait l'exemple tantôt, là, est-ce que ça aurait pu être d'un courriel au lieu d'être une rencontre? Mais c'est des petites choses comme ça qui font que ça peut rendre l'environnement de travail plus intéressant.
0: Et sentez-vous que cette réflexion-là est déjà bien présente auprès des petites et moyennes entreprises que vous représentez?
1: J'ai pas de données, malheureusement, mais la réalité, c'est que les entrepreneurs d'un marché où est-ce que trouver des travailleurs est difficile dans certains cas. Nos données le démontrent clairement, là, mois après mois. On doit être innovant, on doit trouver des façons intéressantes d'attirer les gens dans nos boîtes et de les garder.
0: Mm-hmm. C'est l'ère de la guerre.
1: Oui, puis on l'a vu il y a quelques années. Je me rappelle encore une entreprise dans la péninsule là, qui était en train d'annoncer des emplois, qui cherchait X nombre d'employés, congé dans le temps des fêtes, et là, il avait rajouté congé dans le temps de la chasse. Je vais vous donner un exemple. Des fois, il faut juste être innovant.
0: Il faut être créatif.
1: Et là, est-ce que, venir à votre question, est-ce que le gouvernement devrait se mettre là et soit réglementé ou légiféré? Laissons la chance aux entrepreneurs d'être innovants puis de trouver des façons intéressantes d'attirer des gens et de les garder à l'intérieur de leur boîte.
0: Ce qui fonctionne mieux pour eux, finalement. Louis-Philippe Gauthier, merci beaucoup d'avoir été avec nous. Vous êtes vice-président d'Atlantique de la Fédération canadienne de l'entreprise indépendante. Merci.
1: Mon plaisir.

0: Il faut regarder en fait la réalité du travail en fait qu'on fait maintenant dans les bureaux souvent. En général, quand on compare la semaine de 4 jours ou le travail à la maison avec le travail de bureau, on a tendance un peu à idéaliser la productivité dans le travail de bureau. Il y a énormément d'études qui montrent que la totalité du temps de travail au bureau n'est pas efficace. Il y a tout un aspect théâtral de productivité qui se passe avec des gens qui vont dans trop de réunions, avec des gens qui ont des conversations trop longues. Donc, la réalité pour l'instant, c'est que être beaucoup plus productif dans une semaine où le nombre d'heures est fixe, ça n'a pas vraiment d'avantage puisque les gens ne seront pas payés vraiment plus. Les salaires réels depuis une cinquantaine d'années au Canada stagnent. Les gens ne pourront pas partir plus tôt. Ils seront toujours sur un contrat de 40 heures. Donc la réalité, c'est qu'il y a des réserves de productivité qui restent chez les employés, mais qu'ils ne seront prêts à partager que si ça leur bénéficie aussi. Et je pense que c'est ça, en fait, la chose qui est nouvelle avec la semaine de 4 jours, c'est que ça bénéficie à l'employé, puisque dans ce cas-là, on peut avoir un meilleur équilibre entre vie privée et vie professionnelle, mais ça bénéficie aussi à l'employeur, puisque ça permet d'avoir une meilleure rétention et moins de jours de congé de maladie.
1: Et est-ce qu'il y a un modèle vraiment optimal? Parce qu'on l'a entendu, 40 heures en 4 jours ou 32 heures en 4 jours, mais on est payé pour 40 heures. C'est quoi le modèle optimal présentement?
0: La semaine condensée de 40 heures en 4 jours, ça paraît être une bonne idée, mais les études montrent que ça ne marche pas très bien. Il y a eu beaucoup d'études qui ont été faites dans les années 70, dans les années 80. En général, les employés sont assez enthousiastes à l'idée puisque ça paraît être une bonne idée, mais 6 mois après, la plupart veulent sortir du programme. Là, ce dont on parle, en fait, c'est de faire 80% des heures, donc 4 jours, mais avec 100% de la productivité et 100% de la paye. C'est ça le modèle, en tout cas pour l'instant, qui est favorisé.
1: Et est-ce que les gains observés au début d'une transition comme celle-là se poursuivent sur le long terme? Est-ce qu'on voit justement des montagnes russes?
0: Pour l'instant, les études qu'on a n'ont que quelques années. Si vous regardez, en général, les plans de semaine de 4 jours sont mis en place avec une mesure de la productivité. Et quand la productivité baisse, dans ces cas-là, ces arrangements sont reconsidérés. Donc, pour l'instant, les études qu'on a et les entreprises qui en font partie ont un maintien de la productivité sur les années sur lesquelles elles ont participé.
1: On sent quand même beaucoup de réticence et lorsqu'on regarde les études, on vous entend parler, on sent que ça semble quand même assez simple comme constat. Pourquoi c'est pas appliqué à plus grande échelle selon vous? Quels sont les obstacles que vous voyez?
0: Je pense que le vrai obstacle, en fait, c'est que pour l'instant, on n'a pas, dans beaucoup de métiers, de bonnes mesures de la productivité. Et comme on n'a pas de bonnes mesures de la productivité, on se rabat sur le nombre d'heures comme étant la mesure parfaite de la productivité. Mais la réalité, en fait, c'est que le nombre d'heures ne mesure pas vraiment bien la productivité. Donc, je pense que la vraie réticence, c'est de se dire si les gens travaillent moins d'heures, ils seront moins productifs. Mais si vous regardez le modèle de 5 jours, à 40 heures, à 100 ans, ça ne fait que 50 ans qu'on l'a au Canada. Avant, les gens travaillaient 60 heures, 70 heures. Vous regardez même, il y a 150 ans, on travaillait 80 heures. On est vraiment dans une époque, en fait, où on travaille moins d'heures et pourtant, on est beaucoup plus productif aujourd'hui qu'on y était il y a 150 ans. Vous regardez maintenant des évolutions, par exemple, comme l'intelligence artificielle ou le fait qu'on utilise tous des ordinateurs. Ça fait partie des choses qui nous apportent de la productivité. Et jusqu'ici, on n'a pas ramené ces gains de productivité en baissant le nombre d'heures. On demande juste aux gens de faire dans le même nombre d'heures plus. Et je pense qu'il y a beaucoup de gens maintenant qui réfléchissent à et pourquoi on ne travaillerait pas moins.
1: Et justement, j'ai l'impression qu'il y a des entreprises, des organisations qui sont à l'écoute et qui se disent, bon, qu'est-ce qu'on peut faire de mieux? Quel type de réflexion ces entreprises-là doivent avoir, selon vous, en 2026?
0: À mon sens, la vraie contrainte que beaucoup d'entreprises ont maintenant avec l'application de telles mesures, c'est vraiment quelles sont nos mesures de productivité. Je me souviens de parler à un patron qui me disait, mais si les gens travaillent depuis chez eux, comment est-ce que je peux savoir qu'ils travaillent? Et ma réponse, c'est de dire, si vous avez besoin que les gens soient dans un bureau pour savoir qu'ils travaillent, le problème, c'est pas le travail à la maison, le problème, c'est la mesure de la productivité. Donc, je pense qu'on est dans une économie où il faut vraiment regarder quels sont les livrables. Qu'est-ce que cette personne doit faire comme travail réel? Et ensuite, on peut regarder est-ce qu'on peut avoir plus de flexibilité en termes de localisation du travail ou en termes de temps de travail.
1: Et on est dans une ère de technologie, l'intelligence artificielle aussi qui est entrée dans nos vies. Selon vous, qu'est-ce que ça va changer?

0: cette donnée-là dans notre perception de la productivité? Qu'est-ce que ça va amener comme grand bouleversement dans notre façon d'organiser notre temps de travail, selon vous?
1: Je pense qu'on est dans une société qui est intéressante puisque beaucoup des variables en fait du travail sont considérées comme des choses fixes. Par exemple, la localisation du travail avant la pandémie n'était pas considérée comme une variable. Le temps de travail, c'est pareil, et le salaire, malheureusement, stagne. Donc, je pense que la pandémie a apporté une nouvelle ère où maintenant, on se rend compte qu'on peut jouer sur certaines de ces variables. Et donc, vous regardez, par exemple, Madame Ouellette, qui, elle, a joué sur la variable du temps de travail et elle a trouvé des façons de faire marcher ça. Il y a des études intéressantes, notamment sur l'intelligence artificielle, qui montrent que beaucoup d'employés, en fait, ils sont réticents puisque ça ne leur bénéficie pas. On leur demande juste de faire plus. Et c'est ça, en fait, le problème quand on mesure mal la productivité, c'est qu'on demande aux gens de faire plus avec autant et ça ne leur bénéficie pas. Ils n'ont pas moins d'heures à travailler et ils n'ont pas un meilleur salaire. Je pense que rajouter toutes ces variables avec une meilleure mesure de la productivité permet d'avoir une discussion où on peut avoir un deal qui est gagnant-gagnant à l'opposé de gagnant-perdant.
0: Donc, c'est une réflexion qu'on doit se lancer comme société, justement. Jean-Nicolas Rette, vous êtes professeur en comportement organisationnel à la Faculté de gestion de l'Université McGill. Merci beaucoup. Très éclairant. Merci d'avoir été avec nous.
1: Merci beaucoup.
0: Et qu'est-ce que vous en avez pensé, vous, de la semaine de 4 jours, du modèle qui est proposé dans certaines entreprises, dans des municipalités aussi? Si vous voulez participer à la discussion, rendez-vous sur la bulle de conversation de l'application audio de Radio-Canada. C'est aussi l'endroit, hein, si vous voulez nous proposer certains sujets, des enjeux qui vous touchent de près pour l'émission Sens large, c'est la façon de le faire. Vous pourrez y découvrir aussi d'autres contenus, nos régions en Atlantique. Sachez que vous pouvez aussi nous regarder en captation à la télé, sur la première chaîne et aussi sur l'application tout.tv. Sens large est une réalisation de Vincent Lehoulier, à la recherche Sabrina Desnoyers, à la technique Danny Deveau. Ici Karine Godin, je vous souhaite une excellente journée.

0: Chaque communauté en Acadie a son festival. Certains perdurent depuis des décennies, parfois malgré les obstacles, notamment financiers. Quel est l'avenir de nos festivals en Acadie? J'ai posé la question le 3 septembre dernier à mes invités. Mathieu Girard, directeur général du Festival acadien de Caraquette, Marc-André Charron, président du CA du Centre culturel Aberdeen et directeur artistique de Satellite Théâtre, et Isabelle Thériault, ministre du Tourisme, du Patrimoine et de la Culture au Nouveau-Brunswick. Les festivals sont au cœur de la vitalité culturelle de nos communautés. Bien plus qu'un simple divertissement, ces événements sont des moteurs économiques et touristiques importants, en plus de stimuler une industrie culturelle francophone et acadienne. Mais nos festivals ne vont pas tous bien. Même les événements bien établis ont de la difficulté à joindre les deux bouts. Certains n'ont pas d'autre choix que d'annuler. D'autres tentent de trouver des solutions créatives dans un monde où tout coûte plus cher. Quel est l'avenir de nos festivals francophones en Acadie? Prenez place, on ouvre la réflexion. Ici Karine Godin, vous écoutez Sens large. La question de la viabilité de nos événements culturels et francophones, elle se pose depuis un petit bout de temps. Pour vous donner quelques exemples, le retour du Festival d'humour Rien dans la péninsule acadienne en septembre a été annulé faute de financement. Il n'y a pas eu d'édition d'Acadie Rock cet été non plus. Et il y a d'autres événements comme le Festival international du cinéma francophone en Acadie qui a largement réduit sa programmation dans les dernières années. Et ça ne s'arrête pas là. Il y a des organismes de diffusion des arts qui présentent moins de spectacles par manque de sous. Et pour mieux comprendre ce qui se passe dans le milieu, on a réuni deux personnes qui ont les deux mains dedans. Mathieu Girard est directeur général du Festival acadien de Caraquette et Marc-André Charron est le président du CA du Centre culturel Aberdeen et directeur artistique de Satellite Théâtre. À vous deux, bonjour.
1: Bonjour.
2: Bonjour, Karine.
0: Bon, Mathieu Girard, la 64e édition de votre festival s'est terminée le 15 août dernier. Bon, comment ça s'est passé au niveau opérationnel pour vous?
2: Somme toute, ça s'est bien passé, c'est-à-dire que le chaos interne du festival, personne ne l'a vu. Alors, dans ce temps-là, c'est toujours c'est réussi, si on peut dire, parce que je dis chaos parce que réaliser un festival de l'ampleur du Festival acadien de Caraquette, s'étalant sur 12 à 13 jours, on est une toute petite équipe, et ça, c'est justement sans lien avec, finalement, le financement. On est une toute petite équipe de passionnés, et les organismes culturels sont souvent des petites équipes aussi, mais on réussit à faire des grandes choses. On est vraiment content comment le festival s'est déroulé. On n'a pas encore nos chiffres financiers, mais je pense qu'on s'en est bien tiré encore une fois cette année.
0: Parce que le festival, par le passé, a eu des années difficiles, des dettes à éponger. On comprend que la page est tournée sur cet épisode-là. Mais est-ce que financièrement, c'est plus difficile qu'avant d'arriver à faire équilibrer un budget?
2: Évidemment, j'ai pas. Ça va être ma troisième année au festival. J'ai pas énormément d'expérience d'historique, si je peux dire. Mais quand je regarde les états financiers des années passées, je remarque effectivement que le financement est le même. Je regardais avant notre entrevue ce matin le financement reçu du fédéral en 2018-2019. Ça se chiffrait à 130 000. C'est ça qu'on reçoit encore aujourd'hui en 2026, après la pandémie, après l'explosion des coûts d'opérations partout. Même chose au niveau provincial, c'est-à-dire on tourne autour de 60, 70 000. Il y a des projets ponctuels, c'est sûr, qui viennent aider, mais c'est le même financement année après année. Si ce qui est difficile pour nous, c'est toujours à recommencer. Mmh. C'est que notre financement, il est jamais garantie dans des programmes sur 3 ans, sur 4 ans.
0: Donc, il faut faire la demande à chaque année?
2: Exact. Donc, ce que ça fait, c'est que, veux, veux pas, ça ajoute un certain stress à l'organisme. C'est sûr que le Festival acadien, par notre notoriété, on peut quand même s'attendre à avoir des chiffres dans les prochaines demandes qu'on fait qui se ressemblent. Mais c'est sûr que ça devient difficile de faire des projections. Puis comme on est une entreprise, on est un organisme culturel, mais on est quand même un organisme qui a un rôle économique ici dans la région de la péninsule acadienne. Pour se diversifier des fois, il faut prendre des risques. Ça, c'est la base de toute entreprise.
0: Et c'est difficile de prendre des risques dans ces contextes-là. Marc-André Charron, j'aimerais vous entendre parce que vous avez dû cette année prendre la difficile décision de ne pas présenter Acadie Rock. Qu'est-ce qui explique que de plus en plus d'événements comme le vôtre en arrivent à cette conclusion-là?
1: D'abord, je suis d'accord avec tout ce que Mathieu vient de dire. Je te salue, Mathieu. Je sais à quel point c'est compliqué pour tout le monde dans les différents contextes. On fait de notre mieux avec ce qu'on a et le modèle d'affaires dans le milieu est pas unique, c'est-à-dire que chaque festival, chaque organisme duct tape ce qu'il peut ensemble pour réussir son financement, sa programmation. Et le fait qu'on n'a pas de modèle d'industrie qui se tient, ça fait que on n'a souvent pas la capacité de se réinventer en bloc tout le monde ensemble. C'est à la pièce que les organismes réagissent comme ils peuvent. Fait que déjà ça explique pourquoi on a des défis qui sont sectoriels, mais où on n'a pas nécessairement une industrie qui est capable de parler d'une seule voix.
0: Et ça fait partie de la problématique?
1: Je pense que oui. Je pense que si on était capable de s'entendre un peu mieux à certains égards, ça changerait des choses. Puis ça, c'est une des difficultés qu'on sent.
0: Mais pour bien comprendre, c'est oui. Qu'on se fait compétition l'un à l'autre aussi?
1: Non, c'est pas qu'on se fait compétition, c'est que chacun a trouvé la manière qu'il était capable de tirer son épingle du jeu. C'est-à-dire que pour être capable de survivre, le Centre culturel Aberdeen n'a pas fait les mêmes choix que le Centre culturel à Caraquet et pas appuyé de la même façon par la ville de Moncton comme le Centre culturel de Caraquet peut l'être. Et puis, c'est pas à dire que la ville de Moncton ne donne pas énormément d'appui au Centre culturel, mais c'est que toutes ces espèces de morceaux-là sont asymétriques. Donc, essayer d'avoir une vision nette de l'industrie, c'est pas toujours facile. Ensuite, pourquoi est-ce qu'on est de plus en plus pris à prendre ces décisions-là? Ben, c'est parce que on étire la scène, on la coupe en deux, on la coupe en trois, on la coupe en quatre, puis à un moment donné, ça remet en cause la viabilité même des organismes. Donc, le Centre Aberdeen, c'est ça qui est arrivé comme décision à un moment donné, c'était on n'arrivait pas à tirer notre épingle du jeu financièrement avec les enveloppes qu'on recevait du provincial puis du fédéral. Et contrairement, par exemple, au Festival acadien de Caraquet, le Centre culturel Aberdeen a pas comme seule mission de tenir Acadie Rock. Donc, si on fait un événement d'une semaine qui financièrement nous met dans le trou pour l'année, c'est pas viable. Donc, ça a été la dure décision dans une année où il y avait énormément de changements au niveau des financements, autant au niveau provincial que fédéral. Fait que le centre a préféré prendre une pause, réfléchir, voir comment les chiffres allaient s'organiser dans l'année avant de décider de se relancer là-dedans.

0: On entend beaucoup de questionnements sur le futur de l'événementiel. Est-ce que le modèle actuel des festivals au Nouveau-Brunswick est encore viable à long terme? Est-ce qu'on risque de voir encore plus d'annulations dans les années à venir si rien n'est fait? Mathieu Girard, la solution, selon vous, passe par quoi?
1: J'aimerais donc avoir la réponse. J'aimerais donc pouvoir dire qu'est-ce qui fonctionne. T'sais, ce qui se passe avec le financement stagnant des provinces, des gouvernements, c'est que nous, dans notre cas, c'est le privé qui prend le relais. C'est les commanditaires privés, donc c'est les organismes, c'est les
0: Et
1: gens.
0: Et ils sont au rendez-vous, les commanditaires?
1: Absolument. Encore une fois, cette année, c'est 159 000 $ en argent que des commerçants, des entreprises ont donné au festival pour qu'on y arrive. La solution, je pense que c'est une solution, c'est... Le problème aussi, c'est que nous, on est des organismes à but non lucratif. Et on est tenu, évidemment, de pas faire d'argent. Mais d'une certaine manière, on nous donne des subventions. Et la subvention, elle a quelque chose de pernicieux dans le terme subvention, c'est que c'est comme si c'est un cadeau, un octroi d'argent pour nous satisfaire. Mais j'avais entendu une conférence très intéressante à ce sujet-là. Une entreprise d'asphaltage qui fait une route, elle reçoit aussi une subvention, mais on l'appelle pas vraiment subvention. Elle reçoit finalement une offre de service. Le gouvernement va lui demander d'asphalter une route provinciale. Elle va demander à cette entreprise-là de faire une route comme un service. Le gouvernement nous demande en fait la même chose, un service, c'est-à-dire de participer à l'économie touristique, l'économie culturelle, de divertir les gens. Cette entreprise-là d'asphaltage, à la fin du contrat, normalement, elle fait de l'argent. Elle est capable de le réinvestir dans sa compagnie. Nous, on ne peut pas faire d'argent. On doit arriver à zéro et pourtant, on est de la même chose. Évidemment, avec des différences assez importantes. On n'est pas une entreprise d'asphaltage, mais on offre un service à la population, à la province, et on participe au tourisme, à la culture, à la cohésion sociale. Je crois qu'on est sous-considéré à cause de ce système-là de subvention.
0: C'est intéressant. Marc-André Charron aussi, on voit que le gouvernement tente un peu de changer les choses. Ils ont adopté à la province une nouvelle approche en ce qui a trait au financement des arts. C'est maintenant R&B qui gère le fonds. Est-ce que ça fait une différence, que ça soit un point unique finalement?
2: Ça peut. En fait, c'est intéressant la question juste là parce que en ce moment, R&B gère les fonds opérationnels aux organismes, mais toutes les enveloppes particulières relèvent encore directement du ministère. Donc, ça fait que maintenant, on a deux adresses où aller s'adresser. Ça n'a pas tellement simplifié nos vies. Ce qui a changé nos vies un petit peu cette année, c'est qu'il y a eu une augmentation de la subvention de base opérationnelle de certains organismes. Puis ça, on est toujours content quand ça arrive.
0: Ça
2: fait une différence, mais il faut comprendre le portrait là où on en était juste avant, c'est-à-dire qu'il y a un nombre d'organismes qui soit ferment leurs portes ou étranglent leur programmation jusqu'à presque rien. Donc, on n'est pas dans une situation où est-ce que là, il y a eu quelques millions d'augmentations, puis la bataille est gagnée. C'est plutôt un sursis sur ce qui était un constat extrêmement difficile. Malgré cet investissement-là, le Nouveau-Brunswick reste la province qui met le moins d'argent par habitant en culture au pays. Et on est en deçà de la moyenne atlantique de 70 $ par habitant par année. Et la moyenne nationale est à 140 par habitant par année.
0: Et pour vous, est-ce que ça passe vraiment par plus de financement? Mathieu Girard parlait, entre autres, de revoir le modèle pour permettre aux organismes de faire des sous, finalement, pour pouvoir les réinjecter dans leurs organismes, dans leurs festivals. Pour vous, ça passe par quoi?
2: La solution du privé est pas mauvaise en soi, mais je pense qu'il y a vraiment un enjeu de c'est quoi le contrat social qu'on a entre nous. On a décidé qu'on finançait la culture de manière publique parce qu'on la veut accessible. On peut, dans la région de Moncton, comparer à Caddy Rock qui faisait des spectacles gratuits en extérieur à YQM où ça coûte 250 $ par jour aller voir le show. Donc, si on veut que toutes nos représentations, tous nos spectacles soient à 250-300 $ le spectacle, on peut absolument faire ça. Le système théâtral américain est pas subventionné et ça coûte 150 $ aller voir un spectacle. Essayez de vendre à la communauté de Moncton qui vont venir ou à Caraquet d'aller voir le TPA ou l'Escaouette ou Satellite Théâtre à 150 $ la copie. C'est compliqué parce que c'est pas ça notre contrat social. Donc pour moi, si on arrête de financer ou si on stagne le financement parce qu'on sait que avec l'explosion des coûts, une stagnation, c'est une diminution. Si ça en reste là, ben c'est le contrat social qu'on a entre nous qui s'effrite.
0: Mathieu Girard, vous êtes directeur général du Festival acadien de Caraquet et Marc-André Charron, vous êtes président du CA du Centre culturel Aberdeen et directeur artistique de Satellite Théâtre. Merci beaucoup pour la réflexion.
2: Merci.
1: Merci beaucoup.
0: Et au Nouveau-Brunswick, le financement des organismes culturels, on l'entendait, vient principalement des différents paliers de gouvernement provincial, fédéral. Et je vais poursuivre maintenant la discussion avec la ministre du Tourisme, du Patrimoine et de la Culture au Nouveau-Brunswick, Isabelle Thériault. Bonjour.
3: Bonjour, Karine.
0: Vous avez entendu toute cette réflexion de deux artisans du domaine. Qu'est-ce que vous en avez pensé d'abord?
3: Ben, je comprends leur réalité. J'ai déjà été dans leurs souliers, d'ailleurs. Ce que je peux dire, c'est qu'en tant que ministre de la Culture, du Tourisme, du Patrimoine, je fais tout ce que je peux pour tenter de faire fleurir ce secteur culturel. Notre gouvernement a quand même posé des gestes concrets. Ça fait près de 2 ans qu'on est là. On a déjà posé plusieurs gestes concrets pour être en mesure d'appuyer le mieux possible les organismes et les artistes au Nouveau-Brunswick.
0: Mais clairement, c'est peut-être pas suffisant pour tout le monde. Quand vous voyez des événements comme Acadie Rock, Festival Rien annulé, faute de moyens, qu'est-ce que ça vous dit, ça, sur la santé de la culture au Nouveau-Brunswick? Est-ce que ça vous inquiète?
3: Je vais juste préciser qu'on avait donné de l'argent au Festival Rien, mais ils ont décidé d'annuler faute de financement privé, je crois. Et le Festival Acadie Rock n'avait pas appliqué la dernière année sous nos programmes. Donc, on est là pour soutenir les festivals, les événements. Et je veux vous expliquer qu'on a 3 grandes catégories pour financer les événements. On les finance sous la culture pour l'impact des arts dans la communauté, l'impact des artistes, le soutien aux artistes. On a un programme touristique où les critères sont d'attirer des gens vers le Nouveau-Brunswick, des gens qui viennent de l'extérieur vers le Nouveau-Brunswick. Et on a aussi un programme à la Société de développement régional qui soutient les festivals, les événements davantage communautaires. Mais en tout, c'est une enveloppe de près de 1,7 million, près de 2 millions qu'on investit dans les festivals et les événements quand même.
0: Mais il y a certains organisateurs quand même qui affirment que le modèle de financement provincial est déconnecté de l'inflation, de la réalité des coûts réels actuels. Est-ce que la province est en train de réfléchir à cette notion-là aussi?
3: On y réfléchit constamment. Moi, si je pouvais, je donnerais davantage d'argent, mais on fait partie d'un processus budgétaire où on va chercher le maximum qu'on peut à chaque année. Il faut dire qu'on a augmenté le financement opérationnel, comme M. Charron le disait, l'année passée de 1,5 million, qui a atteint 3,2 millions. C'est géré maintenant par Art Nouveau-Brunswick. On les remercie. Par exemple, le Centre culturel Aberdeen a triplé son financement de 30 000 à 120 000, je crois. Alors, on fait quand même des gestes concrets qui sont, je sais, pas suffisants probablement pour les artistes et les organismes, mais on met la main à la pâte pour tenter de les soutenir le mieux possible. On a procédé, par exemple, à une refonte de nos programmes en art et en culture. On a augmenté le financement ou la capacité de certains programmes. Évidemment, on fait tout ce qu'on peut pour tenter de voir le secteur être en bonne santé.
0: Et vous connaissez bien le milieu. Vous êtes vous-même artiste multidisciplinaire, vous avez été à la tête du Festival acadien de Caraquet, donc les enjeux qui ont été évoqués, vous les avez vécus personnellement. Lorsqu'on voit qu'au Nouveau-Brunswick, le budget annuel pour la culture se situe environ à 1%, est-ce que pour vous c'est assez?
3: Ça sera jamais assez. Moi, comme n'importe qui, j'aimerais voir ces budgets-là augmenter et on fait notre travail de processus budgétaire tenant compte de toutes les priorités qu'on a au Nouveau-Brunswick, que ce soit la santé, l'éducation, etc. Le budget des arts et de la culture a augmenté l'année passée. On a eu une belle augmentation et on a mis en place une loi sur le statut de l'artiste pour aider justement les artistes à obtenir des bons cachets, des contrats et être mieux protégés. On a aussi venu en aide aux festivals, aux organismes, je vous dirais, en augmentant le financement opérationnel. Et on est toujours à l'affût de ce qui se passe sur le terrain et des programmes, comment on peut mieux répondre aux besoins des gens sur le terrain. D'ailleurs, on a lancé un sondage en ligne pour mieux saisir ce qui se passe, le revenu des artistes, la façon qu'ils fonctionnent. Ce sondage-là, qui se termine le 16 septembre, va aiguiller nos décisions futures, puis va être capable de mesurer finalement comment ça se passe vraiment sur le terrain au Nouveau-Brunswick. Alors, on chôme pas, je vous dirais qu'on travaille très fort depuis qu'on est au gouvernement, depuis 2 ans.
0: Et on sait que le contexte économique au Nouveau-Brunswick n'est pas facile, beaucoup d'incertitudes. Sentez-vous, comme ministre de la Culture, dans ce contexte-là, que c'est difficile d'aller voir le cabinet, votre première ministre, pour faire valoir qu'il faut investir plus en culture?
3: C'est le nerf de la guerre, puis moi, je suis prête à relever ce défi-là. C'est pour ça que je me suis lancée en politique. Je pense qu'il y a des améliorations à faire, et je milite toujours très fort pour les arts et la culture. Je suis toute oreille pour les gens du milieu. Alors, le ministère aussi travaille très fort. On va d'ailleurs lancer un plan d'action cet automne, suite à de nombreuses consultations qu'on a faites à travers la province, pour vraiment avoir un plan à long terme et s'assurer que le secteur puisse grandir de la bonne façon.
0: Et vous parlez d'améliorations à faire. Quelles sont-elles?
3: Au niveau du ministère?
0: Oui, au niveau du ministère, vous dites qu'il y a des améliorations à faire en culture. Je veux travailler en ce sens-là. Quelles améliorations, oui, comme ministre personnellement, vous voulez mettre en place?
3: Premièrement, il a fallu faire une refonte de programme. Les programmes en art et en culture étaient, je dirais, nombreux. Il y avait beaucoup de portes à aller où aller frapper. On s'est assuré de réviser ces programmes-là. On les a consolidés. On les a augmentés aussi. Après ça, on fait un plan d'action avec. On a rencontré chacun des secteurs pour savoir qu'est-ce qu'étaient leurs besoins. Récemment, on a fait une rencontre qui était super intéressante avec le secteur littéraire, qui est un secteur particulier comme le cinéma, où il n'y a pas seulement des organismes à but non lucratif, mais aussi des entreprises culturelles. C'est vraiment intéressant. Et bien sûr, les budgets, l'accompagnement aux artistes, la relation avec Art Nouveau-Brunswick, qui fait un super travail aussi de gestion de programme. Alors, on tente du mieux qu'on peut d'améliorer les choses au ministère pour mieux soutenir les artistes et les organismes culturels.
0: Et lorsqu'on parle de l'événementiel, vraiment, là, on est allé voir votre calendrier provincial. C'est sûr que ça compte des événements culturels, mais aussi sportifs. On en compte une centaine. Est-ce que ça fait pas partie du problème aussi d'avoir trop d'événements à financer, qu'il y a trop de monde finalement pour se partager la même tarte?
3: Oui, en fait, sur le calendrier dont vous parlez, il n'y a peut-être pas tous les événements, parce que je vous dirais qu'il y en a plus qu'une centaine. À la SDR, ils financent à peu près 125 événements. Nous, on en finance à peu près une centaine, je vous dirais, au ministère. Il y a beaucoup de festivals qui sont dans la saison estivale, donc l'été. Mais comme vous savez, avec notre stratégie touristique, on essaie d'étendre la saison un peu à l'automne, un peu plus au printemps. Alors les festivals ou les événements qui arrivent dans ces périodes-là sont aussi très bienvenus. Il y a même maintenant des festivals qui se déroulent l'hiver aussi. Donc c'est de diversifier un peu le calendrier, je vous dirais, de pas nécessairement miser tout sur l'été, même si on sait qu'il y a beaucoup de touristes qui viennent ici l'été, mais d'avoir quelque chose, une offre à longueur d'année.
0: Donc, c'est du quatre saisons qu'on veut. Isabelle Thériault, on va suivre justement le dévoilement du plan d'action. On l'attend pour quand exactement?
3: Je vous dirais novembre. J'ai pas de date précise, mais au cours du mois de novembre, j'ai l'impression.
0: Bon, on va suivre ça avec vous. Je rappelle Isabelle Thériault, vous êtes ministre du Tourisme, du Patrimoine et de la Culture. Merci beaucoup d'avoir été avec nous.
3: Merci.
0: Et si vous aussi à la maison, ce sujet vous interpelle, que vous voulez participer à la discussion, ben on vous invite à le faire. Hein. Rendez-vous sur la bulle de conversation de l'application audio de Radio-Canada Acadie. Vous pourrez y découvrir aussi d'autres contenus de nos régions en Atlantique. Sens large est une réalisation de Vincent Lehoulier, à la recherche Sabrina Desnoyers, à la technique Scott Beaulieu et Terry Cottreau. Mon nom est Karine Godin. Je vous souhaite une excellente journée.

0: Merci d'avoir été à l'écoute. J'espère que ces discussions-là ont su vous intéresser, alimenter la réflexion sur le monde qui nous entoure. 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Ici Karine Godin. Bonne journée à notre antenne.
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1: Bonsoir, ici Maxime Bossonnet, voici vos informations. À l'île du Prince-Édouard, à l'approche du scrutin du 2 novembre, des candidats aux élections municipales de Summerside dénoncent le vol de plusieurs de leurs affiches électorales. Raphaël Caron a les détails.
2: Depuis le début de sa campagne, le maire adjoint de Summerside et candidat à la mairie, Corey Snow, dit avoir installé plus d'une soixantaine de pancartes électorales de différentes tailles. Il se dit toutefois déçu de constater que quatre de ces pancartes, une petite, trois moyennes et une grande ont disparu ces derniers jours. Dans l'ensemble, ce n'est pas un nombre considérable par rapport à la quantité déjà installée, mais cela représente tout de même un coût, souligne-t-il. Son message aux auteurs de ces vols, si vous faites ça pour vous amuser, trouvez-vous une occupation un peu plus divertissante que de voler des affiches électorales. L'un de ses adversaires, l'ancien maire de Summerside, Basil Stewart, dit avoir lui aussi constaté que quelques-unes de ses affiches ont été déplacées ou renversées. Il ne souhaite pas que ce genre d'incident ait un impact sur le résultat du scrutin. Corey est un ami, il a toujours été et il le restera, quel que soit le résultat de l'élection. On ne veut voir ça chez aucun candidat, qu'il soit du niveau provincial, municipal ou fédéral, ajoute-t-il. Ici Raphaël Caron, Radio-Canada, Charlottetown.
1: En Nouvelle-Écosse, une professeure émérite de l'université Dalhousie demande à la province de reconnaître qu'elle a tiré profit des revenus générés par le commerce et le travail forcé des esclaves il y a 200 ans. Les recherches de Charlotte Tillotson montrent que jusqu'à trois quarts des recettes de la province entre 1789 et 1835 provenaient des taxes commerciales sur les importations. Et une grande partie de ces recettes provenaient de produits fabriqués par des esclaves dans les Caraïbes. Un autre professeur de l'université souhaite la création d'un mémorial public sur le front de mer d'Halifax pour commémorer cette histoire. La saison des pommes bat son plein au Nouveau-Brunswick. Dans le sud-est de la province, des producteurs rapportent que la récolte est très bonne cette année. Une bonne nouvelle pour eux après les difficultés de l'année dernière, comme l'explique Pascal Rechnog.
3: Cette année, c'est notre meilleure saison qu'on a jamais eue.
4: Réginald Petitpère est le copropriétaire du verger Irish View, au nord de Moncton. Il explique que les conditions ont été favorables cette année.
3: La température nous a certainement aidés. On avait la pluie quasiment toutes les semaines, puis du beau soleil. Alors, c'est la plus belle récolte qu'on a jamais eue.
4: Cet entrepreneur, qui a lancé ce verger il y a quelques années à peine, ne cache pas qu'il est soulagé, parce que la saison 2025 a été difficile en raison de la sécheresse et de la chaleur.
3: C'est important d'avoir une bonne récolte parce que l'an passé, ça fait dur au point de vue finance. Puis, quand tu as des belles pommes, ben, ils sont pas durs à vendre, mais quand tu as des raisins, ben, ça va mal.
4: La bonne humeur règne aussi au verger Béliveau, à Memramcook, une entreprise établie depuis longtemps qui a aussi eu du fil à retordre l'an dernier. Samuel Bourgeois, propriétaire du verger.
5: Vraiment, ça a bien été. On a eu beaucoup d'eau. Puis beaucoup de soleil. So, comparé à l'année passée, on peut pas se plaindre.
4: La météo des dernières semaines a aussi donné un coup de pouce aux vergers de la région qui offrent l'auto-cueillette.
5: La week-end passée était probablement une de nos plus grosses week-ends qu'on a jamais eu.
4: De quoi combler les cueilleurs et les amateurs de pommes. Ici Pascal Rechnog, Radio-Canada, Memramcook.
1: À l'international, la situation demeure floue en Ukraine après l'annonce hier par le président Donald Trump d'une trêve sur les frappes visant les infrastructures énergétiques. Le président ukrainien Volodymyr Zelensky soutient que Moscou a continué de bombarder ses sites énergétiques malgré cet accord présumé. L'Union européenne doute elle aussi de la bonne volonté de la Russie. Frédéric Arnould fait le point.
6: We will respond.
7: Face aux attaques répétées des dernières heures de la part de la Russie, Volodymyr Zelensky assure que son pays ripostera si Moscou n'accepte pas un cessez-le-feu contre les infrastructures énergétiques. Alors que Donald Trump a annoncé encore une fois hier qu'il y avait une supposée trêve entre les deux pays, la Russie multiplie les cibles en Ukraine. Pour Emmanuel Macron, pas question de lâcher la pression contre Vladimir Poutine.
8: La Russie continue de bombarder à la fois les civils et les infrastructures en Ukraine.
7: Pour le chancelier allemand Friedrich Merz, la Russie ne négociera sérieusement que si elle est soumise à des pressions.
9: Und deshalb halten wir an unseren Russland-Sanktionen fest.
7: C'est pourquoi, dit-il, nous maintenons nos sanctions à l'encontre de la Russie. L'Union européenne a d'ailleurs allongé considérablement sa liste de sanctions contre des entités ou individus qui sont liés directement à la guerre menée par la Russie contre l'Ukraine. Donald Tusk, le premier ministre polonais, estime que la Russie n'est intéressée ni par un cessez-le-feu, ni par une désescalade, ni par la paix. Elle n'est intéressée que par la domination, dit-il. Tout ceci dans un contexte où Donald Trump a négocié avec Moscou pour avoir accès à près de 2 millions de tonnes de gazole russe. Ce qui fait bien l'affaire du Kremlin, puisque le régime des sanctions sur le pétrole russe s'effrite.
6: Everybody understands that the prices on diesel.
7: Invité sur Fox News, Volodymyr Zelensky a réaffirmé que les prix du diesel ne dépendent pas des attaques ukrainiennes sur le diesel en Russie, mais bien du blocus du détroit d'Ormuz, dit-il, à cause de la guerre américaine en Iran. Ici Frédéric Arnault de Radio-Canada, à Paris.
1: Et voilà ce qui complète vos informations. 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C'était Maxime Bossonnet aux Nouvelles en Atlantique aujourd'hui. Je vous souhaite une très bonne soirée et merci d'être à l'écoute.

Bonsoir tout le monde. Aujourd'hui, c'est le férié de l'Action de grâce. Peut-être que vous avez pu profiter d'une fin de semaine un peu plus longue pour manger en famille ou entre amis. Notre équipe est aussi en congé aujourd'hui pour cette fête qu'on associe aux récoltes d'automne, au retour de la nourriture réconfortante. On vous a donc préparé une émission spéciale dans laquelle on vous propose de revisiter quelques sujets présentés à l'émission, des sujets qui parlent bouffe et nutrition.

0: calcule sur le grand mystère de la farine, des œufs, du sucre et du beurre. Comment peut-on faire autant de choses avec ces ingrédients? On va aussi parler du régime planétaire, un régime qui se veut en symbiose avec nos écosystèmes. Grande question qu'on veut vider. Est-ce que le bouillon de poulet en poudre contient vraiment du poulet? Et les origines de la patate entre miracles et tragédies. Si le repas de l'Action de grâce est une tradition avec vos familles, avec vos amis, vous avez peut-être vos habitudes, vous avez peut-être vos plats incontournables, mais est-ce que tout le monde autour de la table a les mêmes goûts alimentaires? Il y en a qui ont la dent sucrée, il y en a qui ont la dent salée. En février 2025, on a exploré la question des goûts alimentaires avec notre collaboratrice Catherine Laprise de la chaire de recherche en santé durable du Québec et de la chaire de recherche du Canada en génomique de l'asthme et des maladies allergiques. Et Catherine, il paraît que ça fait longtemps qu'on s'intéresse, en fait, au lien entre l'hérédité puis la sensibilité à un goût qui... Ça, c'est vraiment un goût qu'on développe. Là. C'est rare qu'on ait avec cet amour-là de l'amertume.
1: Absolument. Ça fait vraiment, vraiment longtemps. En fait, les études ont commencé avec la découverte d'un chimiste qu'on appelle toujours, parce que c'était son nom, Arthur Fox. Et puis lui, en fait, ce qu'il a découvert, il travaillait en laboratoire, puis accidentellement, il a mis en suspension dans l'air un nuage de fins cristaux de phényl-thioré, le fameux PTC. Peut-être que vous avez fait le test au secondaire là, avec une bandelette pour savoir qui goûtait la bandelette et qui ne goûtait pas. En tout cas, moi, j'ai fait ça.
2: Oui.
1: Alors, c'était du PTC. Et lui, ce qu'il a découvert, en fait, son voisin, à proximité, se plaignait d'avoir un goût amer dans la bouche alors qu'il manipulait ça en laboratoire. Puis lui, il était proche de ce qu'il faisait, puis il le goûtait pas. Alors, ce qu'il s'est dit, c'est bien particulier. Puis là, il a fait un test de papille auprès de son entourage. Et puis, ça a fait une base importante d'une étude génétique future et de plusieurs autres où on a démontré, en fait, qu'il y avait une corrélation vraiment forte entre la génétique, donc une incidence familiale à goûter et à pas goûter. Et ça a été même un test de paternité pendant un bout de temps, juste le test de goûter ça.
2: Oh mon Dieu.
1: Oui, je vous jure. Ben, c'était pas très précis, mais c'était quand même ça.
2: Le scénariste qui sommeille en moi trouve ça très drôle. Le potentiel scénaristique est quand même intéressant. Trêve de blague, mais ça, qu'est-ce que ça nous dit, ça, sur le lien entre l'hérédité puis notre goût?
1: Bien, plus tard, évidemment, il y a eu de nombreuses études. Là, il y a eu des études pangénomiques pour essayer de trouver des régions chromosomiques associées au fait de goûter ou de ne pas goûter certaines choses. Et ce qui est intéressant, c'est que dans toutes ces études-là, on a vu, par exemple, Mathieu, qu'il y avait un lien entre les espèces. Hein. C'est intéressant parce que ça nous amène aussi l'élément de survie dans la nature à une certaine époque, parce que ce qui était amer était souvent lié à un poison végétal. Donc, le fait de le goûter puis de pas trouver ça agréable, bien, c'était assez protecteur. De la même manière, aimer du sucré et ce qui est umami, c'est-à-dire le glutamate qu'on retrouve dans les protéines, était aussi question de survie parce que ça donnait de l'énergie puis ça permettait la croissance, l'évolution, la fabrication de muscles, des os, des hormones et tout. Donc, tout ça, ça a été lié vraiment à la survie puis à l'existence de l'humain dans un milieu, dans un environnement où il fallait se nourrir des bonnes choses. Puis, en 2003, le gène qui est lié à ça et qui a été le plus étudié a été identifié et cloné par Kim et ses collaborateurs. Ce gène-là, c'est le TAS2R38 qu'on retrouve sur le chromosome 7 en position 7Q34. Ça veut dire quand on regarde un chromosome, là, il y a un bras court et un bras long avec le centromère au milieu. Fait que Q, ça veut dire que c'est sur le bras long qui se trouve ce gène-là.
2: Puis qu'est-ce que ça nous a permis de comprendre, ça?
1: Ben, en fait, c'est un petit gène qui a juste un exon, puis il code pour un récepteur transmembranaire qui est couplé à une protéine G. Ça, ce que ça veut dire, lorsqu'on dit que c'est couplé à une protéine G, ça veut dire que ça permet le transfert de l'information à l'intérieur de la cellule. Alors, ces gènes-là sont sur les cellules sensorielles des bourgeons de goût, sur nos papilles linguales. Alors, c'est vraiment lié à la perception du goût amer, surtout. Et il y a trois variants génétiques. Puis, ces variants-là, il y en a un humain qui va coder pour les goûteurs et les non-goûteurs, si on veut résumer ça simplement. Puis les allèles, il y en a deux majeurs dans la population, ouais, c'est-à-dire deux versions majeures, qui sont égales, donc à peu près à 50-50%.
2: Mais ça veut dire, si on essaie de mettre ça dans une perspective évolutive, ça veut dire que, par exemple, les goûts amers, généralement, je dis généralement, mais ça peut être associé à des substances qui vont nous empoisonner. Ça veut dire que les gens qui auraient, dont ces gènes-là se seraient perpétués, auraient peut-être eu un petit avantage sur leurs congénères qui, eux, mangeaient des herbes, puis à un moment donné, pouf, tombaient à terre, puis les autres disaient, ouais, il me semble que ça goûte bizarre, cette affaire-là.
1: Ouais, c'est un peu imagé, c'est quand même l'hypothèse. Et puis, vous aurez deviné que la capacité de goûter, c'est évidemment dominant. Hein? Et puis, c'est variable aussi au sein des populations parce que la proportion de personnes qui peut déceler ce goût-là, elle va être est estimée à 53% dans une population hindoue.
2: Donc chez certaines populations, c'est très présent. Chez d'autres, un peu moins. Mais là, il n'y a pas que notre bagage génétique, Catherine. Il y a toute la manière dont on va être élevé. Quel est le lien, par exemple, de l'environnement? Je ne sais pas moi, le microbiote, notre éducation, ça doit jouer aussi là, dans le développement du goût?
1: Absolument. Puis ça joue vraiment en fonction d'où on se trouve aussi, puis d'où on est. Mais en fait, au niveau social, on voit qu'il y a des influences. Hein. Plus on est exposé à des aliments, à une diversité d'aliments, plus on va éduquer notre goût. Surtout aussi si ça se fait dans un contexte qui est agréable. On remarque aussi que les enfants qui pratiquent l'alimentation autonome, là, la fameuse DME, ben souvent ils vont avoir tendance à prendre des aliments, à choisir des aliments qui ont une couleur plus attrayante, une texture plus intéressante. Alors ça, évidemment, ça joue. D'autres facteurs sont importants que tu as bien nommé, Mathieu. Par exemple, le microbiote. Notre microbiote a un rôle important. S'il est équilibré, on va avoir tendance à avoir une plus grande appréciation d'une diversité de goûts alimentaires. Et s'il est déséquilibré, on va parler d'une dysbiose en faveur, par exemple, des lactobacilles. Ben, on va avoir un goût marqué pour ce qui est sucré et ce qui est riche en matière grasse. Fait que notre microbiote, il y a aussi une importance par rapport à nos choix. Mm-hmm. Puis, un autre élément qui est important, c'est l'exposition qu'on a intra-utérin, parce qu'il y a déjà des macromolécules qui passent au niveau du liquide amniotique, puis qui vont influencer, si on peut s'exprimer ici, la palette de goût du nouveau-né.
2: Si, mettons, notre mère mange toutes sortes d'aliments quand on est dans son ventre, on risque davantage de développer un goût plus varié?
1: Absolument. L'exposition nous favorise à développer une palette de goûts qui va être plus riche. Alors, c'est vrai pour intra-utérin, puis c'est vrai aussi pour l'allaitement. Une mère qui a une alimentation très diversifiée, bien, ça va avoir un impact sur le développement aussi du goût et de la palette de goûts du jeune en développement.
2: Catherine Laprise, merci beaucoup. On voit vraiment que c'est multifactoriel. Merci beaucoup d'avoir répondu à cette question, Catherine. Vous êtes à la chaire de recherche du Canada en génomique de l'asthme et des maladies allergiques.
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2: Moteur de recherche, vous le savez, on est surpris et vous êtes sûrement aussi surpris par les questions qu'on reçoit. On va le dire, on a de la chance de recevoir les questions d'auditeurs qui se posent des questions sur des phénomènes qu'on côtoie sans parfois trop y penser. Par exemple, pourquoi on peut cuisiner autant de choses différentes avec ces quatre ingrédients tellement de base, la farine, les œufs, le beurre et le sucre? Eh bien, vous ne serez peut-être pas étonné d'apprendre que la réponse à ça, c'est chimique. On en a discuté avec notre collaboratrice Caroline Cormier, qui s'était penchée sur cette question en avril 2024.
4: Dans les quelques minutes que j'ai, je vais vous montrer comment vous y prendre pour faire un gâteau très facile. On commence d'abord par 3 œufs. On les bat jusqu'à ce qu'ils soient bien mélangés, les jaunes et les blancs. Ici, j'ai 3/4 de tasse de sucre. Et là, on peut mettre une cuillerée à thé de vanille et on va mélanger le sucre. Et ensuite, je vais prendre un mélange de 3/4 de tasse de farine, une demi-cuillerée à thé de sel et une demi-cuillerée à thé de poudre à pâte. Alors voilà, la pâte maintenant qui est blanche parce qu'elle change de couleur.
5: Elle change de quoi? Elle change de couleur.
2: Elle change de couleur. Très important, Caroline. La poudre à pâte. N'oubliez c'est pas super. Votre... C'est mais quel... je sais pas, c'est presque exotique d'entendre ça. C'était, vous l'avez reconnu, Jeanne Benoît. Et c'était femme d'aujourd'hui en 1968. Il paraît qu'elle avait des... elle avait une formation de chimie, hein, Jeanne Benoît.
5: Mais je le savais pas, ouais, ça, ouais. Mais c'est pas surprenant là, avec tout comme ce qu'elle... En fait,
2: peut-être notre Jeanne Benoît du 21e siècle.
5: Moi, je suis biochimiste, mais je ne suis ici que pour représenter la chimie.
2: OK, vous représentez la chimie. Très bien, d'ailleurs. Et là, il y a Brit Pochet. Salut, moteur. Salut, Mathieu. Elle nous envoie ça. Je sais que je pourrais faire mes recherches moi-même, mais j'aurais peur que tu t'ennuies. Elle me parle. C'est vrai, ça serait plate, une émission pas de questions. Donc, quelques-unes de mes dernières questions existentielles. Comment se fait-il qu'on puisse faire autant de choses avec ces quatre mêmes ingrédients, farine, œufs, sucre, beurre, lait?
5: C'est une bonne question, n'est-ce pas?
2: C'est vraiment comme un truc de base, là. Puis c'est vrai que ça fait longtemps aussi que c'est dans notre alimentation.
5: Bien, justement. Mais ce qui est le plus important dans ces quatre aliments-là, dans ces quatre ingrédients-là, c'est réellement la farine. Puis l'émerveillement de notre auditrice, il est tout à fait compréhensible, puis je le partage. La farine, c'est un ingrédient qui est réellement important, non seulement en cuisine, mais dans l'histoire humaine. Puis là, je vous ramène à très loin, mais imaginez nos ancêtres préhistoriques. Imaginez comment ça a été un signe surprenant du potentiel caché du monde naturel à être transformé. Et de leur propre capacité à façonner les matériaux selon leurs désirs. Imaginez, c'est une des premières choses qu'on est, on est parti d'une plante, là, une herbe, mm-hmm. puis on a réussi à en sortir le grain, le moudre, mm-hmm. faire quelque chose avec. C'est quand même tout à fait étonnant.
2: Non. On a fait du pain, on a fait de la bière.
5: Ah ben oui, justement, puis souvent ensemble, parce que, enfin, c'est une autre histoire, mais bref.
2: Hey, non, mais imaginez les premières toasts avec les premières bières.
5: Non, mais c'était, ben, c'est pas
2: le
5: arrivé bonheur, au même moment.
2: Le
5: mais
2: bonheur.
5: Il y a certainement une personne sur Terre qui a mangé la première toast avec,
2: avec la première bière.
5: Ouais, de façon concomitante, disons. Mais le comte de Buffon disait, c'est quand même très beau, le grain dont l'homme fait son pain n'est point un don de la nature, mais le grand, l'utile fruit de ses recherches et de son intelligence dans le premier des arts.
2: C'est vraiment bien dit.
5: Non, quand même. Donc, la farine, c'est quelque chose de fondamental dans l'histoire humaine parce qu'à partir de ce moment-là, on cuisinait. Alors qu'avant, on se nourrissait, simplement.
2: C'est bien dit.
5: Donc, tout ça part d'une plante, le blé tendre, qu'on appelle aussi le froment, c'est la même chose. Mais imaginez l'ingéniosité, puis les milliers d'années pour amener, ben, d'une part, le blé à muter. Hein. Il a muté de façon spontanée, mais quand même, il n'était pas comme ça au départ, le pauvre. Pour passer là, de la plante à la baguette, ou au gâteau de mariage, parce que l'émerveillement de notre auditrice est juste. Ce sont des aliments très différents, mais qui partent tous de la même place et ils partent réellement tous de la farine.
2: Ouais. Bon, ben comment on réussit ce prodige là? Qu'est-ce qui se passe chimiquement pour qu'on en arrive avec ce monde extraordinaire qui nous entoure?
5: Mais là, je vais prononcer un mot qui peut offenser certaines personnes, mais que j'aime particulièrement, le gluten. Le gluten, bon, c'est certain qu'il y a des gens qui sont intolérants au gluten, là, mais tout ça pour dire que c'est vraiment c'est un ensemble de molécules qui ont des propriétés particulières et très intéressantes. C'est ce qui rend la farine... En fait, c'est ce qui permet à la farine de nous offrir toute cette panoplie d'aliments cuisinés. Le gluten est présent environ à 10 % dans la farine de blé. La vaste majorité de la farine, si on la regarde, là, la vaste majorité de la farine, c'est de l'amidon, c'est-à-dire un polysaccharide. Mais c'est le gluten qui va faire toute cette magie-là.
2: Pourquoi?
5: Imaginez là, de la pâte, style pâte à pain versus mélange à crêpes. Parce que là, on parle d'aliments... Hein,
2: c'est tellement différent.
5: C'est très différent, mais ça vient effectivement, comme notre auditrice nous le disait, des mêmes ingrédients de base. La pâte à pain, c'est une masse plutôt solide, alors que la pâte à crêpes, ben, ça se verse, c'est comme un fluide. Oui. Dans le fond, mais... Cet état-là, solide pour la pâte ou liquide pour le mélange à crêpes, c'est temporaire. Parce qu'une fois cuit, les deux aliments sont solides. Une fois l'eau évaporée, ça donne quelque chose de... une texture différente, mais les deux demeurent solides. Donc, l'eau, en fait, c'est un ingrédient important qui n'était pas nommé par notre auditrice, mais qui, en réalité, c'est un de ces aliments-là qui est important parce que quand elle nous parle du lait, le lait, en réalité, quand on met du lait, c'est l'eau. C'est pour l'eau qu'on le met.
2: Ah ouais.
5: Oui, parce que le lait, ça contient un petit peu d'autres choses, hein, 2 % de matière grasse, par exemple, pour le lait, 2 % un peu de sucre, des choses comme ça. Mais c'est vraiment pour l'eau qu'on le met dans les préparations. L'eau va se trouver à empeser les grains d'amidon, c'est-à-dire va les faire gonfler, mais il va aussi permettre aux filaments, des molécules de gluten, c'est comme des longs filaments, ça va leur permettre aux filaments de gluten de glisser les uns sur les autres. Puis imaginez là, une opération de pétrissage. Là, ouais. On va étirer la pâte, la replier, l'étirer encore. C'est pas anodin, c'est qu'on veut déplier les molécules de gluten pour qu'elles s'alignent toutes bien les unes par-dessus les autres de façon bien rectiligne. Puis on n'a pas besoin de pétrir le mélange à crêpes parce qu'il y a beaucoup, beaucoup d'eau, donc ça libère les molécules de gluten, puis là, elles peuvent se déplacer dans toutes les directions de l'espace sans problème.
2: Mais comment on réussit à jouer de manière aussi virtuose sur la texture finale? Parce qu'on part quand même d'un produit, c'est quand même, ça se ressemble pas mal. Là.
5: Oui, à part le fait qu'il peut être fluide ou liquide, ouais, à part de ben, ça se ressemble beaucoup.
6: Fou. Mais en fait, on peut rater aussi.
5: On peut, justement,
2: la pâtisserie,
5: généralement, on fait ça à la masse. Hein. On prend pas... Bon, Jeanne-Benoît nous parlait de 3/4 de tasse de sucre. Là. Moi, je vous dirais, si vous voulez réussir vos pâtisseries, allez-y avec une balance. Mais ceci est

0: faire un peu plus d'espace. Donc, le filet de gluten est un petit peu moins rigide et ça donne un produit à la fin plus tendre. Donc, plus c'est sucré, plus c'est tendre.
1: Et comment on peut la faire durcir, la pâte?
0: Ben, pour la faire durcir, c'est avec un ingrédient qui n'avait pas été nommé par notre auditrice, mais qui est tout aussi important. Un des quatre ingrédients autorisé pour la baguette tradition, selon un décret français. Là, dans une baguette tradition, on peut mettre de la farine, on peut mettre de l'eau, on peut mettre de la levure et un quatrième ingrédient, sinon rien d'autre.
1: Du sel.
0: Le sel. Le sel, lui, va se trouver à aller contrer les charges qu'il y a sur les molécules de gluten. Il va les annuler, finalement, et permettre aux molécules de gluten de se rapprocher davantage. Donc là, le filet de gluten va être plus solide.
1: C'est électrique.
0: Ben, oui, il y a beaucoup de choses électriques en chimie, effectivement, mais ça ne conduit pas le courant électrique.
1: Non, mais finalement, c'est une question de charge.
0: C'est une question de charge. Les molécules de gluten sont chargées, donc les charges identiques se repoussent entre elles, mais si ces charges-là se trouvent à être annulées par un contre-ion, alors ben, elles ne se repoussent plus entre elles, et là, les molécules de gluten peuvent se rapprocher davantage. Hein, les plus-plus, ça se repousse.
1: Un pain très dur, c'est un pain très salé.
0: Ben, en fait, ça peut être bien des choses. Ça peut être simplement de l'avoir raté parce qu'on l'a trop pétri, par exemple, ou d'avoir pas mis assez d'eau, ou pas avoir mis assez d'autres ingrédients qui peuvent attendrir. Parce qu'il y a d'autres ingrédients qui peuvent attendrir, notamment les œufs. Quand on met des œufs, pour la même, le reste étant gardé pareil, les œufs vont permettre à une pâte d'être plus tendre. La matière grasse aussi, la même chose. Pour une même recette, s'il y a de la matière grasse versus s'il n'y en a pas, ça permet à la pâte d'être plus tendre, encore une fois, parce que c'est les molécules de lipides, du beurre, ou les protéines de l'œuf, qui sont plutôt sous forme sphérique. Là, ils ne sont pas longues et allongées comme les molécules de gluten, ils sont plutôt sous forme sphérique. Bon, les molécules de l'œuf vont aller s'insérer entre les chaînes de gluten puis les empêcher de se rapprocher, donc faire une texture plus tendre.
1: Et le beurre là-dedans, on n'en a pas encore parlé?
0: Ben oui, c'est justement, c'en est les lipides qui s'insèrent entre les. Ça rend la structure plus tendre aussi. Mais il y a une autre particularité avec le beurre, c'est que c'est sa propriété d'être solide à température de la pièce, mais liquide une fois dans le four. Alors, on fait des filets de gluten qui sont alternés, donc le gluten vient de la farine, alternés avec des petites quantités de beurre très, très minces. Mais c'est solide à température de la pièce. On met ça au four, là, le beurre va aller fondre, il va couler à l'intérieur de la pâtisserie. Et puis là, ça va laisser des fines couches de pâte intercalées par de l'air. Donc, ça fait notre fameuse pâte feuilletée, les croissants, les choses comme ça. C'est parce qu'il y avait du beurre au départ, mais qui a fondu à la cuisson. Donc, c'est ça, ça permet d'avoir une texture beaucoup plus feuilletée. Les pâtes feuilletées sont faites avec de la matière grasse pour cette raison-là.
1: Bien, c'est un beau petit voyage que vous nous avez vous nous avez convié. J'ai toujours faim à cette heure-là. Et là, je pense que toast et bière, il faudrait que je le teste.
0: Ah, je pensais que je vous avais donné trop envie de manger des croissants là, avec ma dernière intervention.
1: Ben non, mais moi, je suis très toast.
0: Très toast.
1: Ouais, ouais.
0: Bon,
1: j'ai un côté conservateur là-dessus. Merci beaucoup. Merci Brit Pochet. On aime toujours ça. Chimie alimentaire, on adore. On a Caroline Cormier pour nous en parler de manière aussi extraordinaire. Merci Caroline.
0: Merci.
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1: On le sait, nos choix alimentaires ont un impact majeur sur la crise climatique, sur la crise de biodiversité. Et à Moteur, on répond aussi, vous le savez, aux questions en environnement. Et justement, il y a une auditrice qui a voulu en savoir davantage sur un régime dont on parle de plus en plus, le régime dit planétaire. Ça, c'est un modèle alimentaire dont on dit qu'il est aussi sain pour la planète que pour notre santé. Mais qu'est-ce que c'est que ce régime planétaire? On retourne en décembre 2025 avec Catherine Houssard qui nous a expliqué de quoi il en retourne. En compagnie de Catherine Houssard, qui est associée de recherche au CIREG, spécialiste en cycle de vie et alimentation durable, on répond à la question à savoir qu'est-ce que le régime de santé planétaire. C'est une auditrice qui dit « J'ai entendu parler de ce régime de santé-là récemment. Je mange sainement déjà, enfin, je crois. Mais comment je fais pour être sûr que mes choix alimentaires sont bons pour l'environnement? » On le disait tout à l'heure, en 2019, il y a Walter Willett, qui est une référence absolue dans son domaine, avec 37 autres chercheurs qui ont publié dans The Lancet, une étude majeure qui s'appelle Food in the Anthropocene, qui définissait donc des régimes sains et durables. Il y a une mise à jour qui vient tout juste d'être faite et c'est ce dont on va parler avec Catherine Houssard. Bonsoir Catherine.
3: Bonsoir.
1: Qu'est-ce que c'est ce fameux régime-là?
3: Ben, ce régime, déjà, c'est pas se mettre au régime au sens de privation. Ouais. C'est un modèle alimentaire qui va être à la fois bon pour notre santé et bon pour celle de la planète. Mm-hmm. Et il répond

0: il repose sur une alimentation qui est beaucoup plus végétale que notre alimentation actuelle, avec une quantité modérée, mais pas nulle, de produits animaux. Il recommande par contre de limiter les aliments hautement transformés, qui sont riches en sucre, en gras, en sel. Mais si on y pense bien, en fait, c'est un concept qui n'est pas vraiment révolutionnaire. Hein. C'est similaire à notre bon guide alimentaire canadien.
1: C'est
0: qui
1: déjà
0: est sorti.
1: Dans le guide alimentaire.
0: Et oui, ouais. En fait, c'est la même chose. Qui recommande qu'on mette dans nos assiettes la moitié de fruits et de légumes, un quart de protéines et un quart de grains entiers pour être en bonne santé. Donc, autrement dit, ce qui est bon pour la santé, c'est bon pour la planète. Et ça, c'est une super nouvelle.
1: Et vice versa, ce qui est bon pour la planète, c'est bon pour la santé.
0: Exactement, donc c'est pas compliqué. Puis on pourrait même s'arrêter.
1: Ouais, effectivement.
0: S'arrêter là,
1: c'est très simple. Chronique. Mais bon, en même temps, c'est sûr qu'il y a des intérêts très puissants là, qui ont peut-être pas intérêt à ce qu'on parle de ça. Mais quelles sont les conséquences sur la santé de la planète de cette diète? En fait, c'est pas vraiment une diète, mais de ce régime-là, ouais.
0: Ben, ça va, ça va améliorer plein de choses sur la planète, hein, parce que aujourd'hui, en fait, selon la commission Eat-Lancet, donc de Willett, nos systèmes alimentaires, ils sont responsables du dépassement de 5 des 9 limites planétaires et ils menacent notre capacité à nous alimenter dans le futur.
1: Ouais, puis ces limites-là sont très importantes d'ailleurs. Ça aussi, c'est des études scientifiques très solides là, qui les ont déterminées. Quelles sont ces fameuses 9 limites planétaires-là à l'extérieur desquelles il ne faut pas trop évoluer, mais là, il y en a 7 des 9 qui sont fracassées, faut-il le rappeler.
0: Ouais, ouais. C'est ça. C'est... Donc déjà, c'est des limites biophysiques. Ça veut dire que c'est des seuils à ne pas dépasser ou en quelque sorte des garde-fous qui décrivent la capacité de la Terre à absorber les impacts de nos activités pour ne pas basculer vers un état instable qui serait risqué pour la vie humaine. Et donc, les systèmes alimentaires, ils participent au dépassement de 5 de ces limites. D'abord, le changement climatique. 30% des GES aujourd'hui mondiaux viennent de nos systèmes alimentaires, dont 15% de l'élevage. Ils sont aussi responsables du dépassement des limites de la biosphère. L'agriculture, elle détruit les habitats naturels et entraîne la disparition des espèces à une vitesse assez inédite. Ils sont responsables du dépassement des limites d'usage des sols. Alors ça, c'est la conversion des forêts et des milieux naturels en terres agricoles qui entraîne des pertes de biodiversité et aussi des GES.
1: Ouais, il y en a énormément ça, là, de tout ça. Là. Bon,
0: et voilà.
1: Tout ça, c'est alarmant, là, c'est sûr, ces limites planétaires-là. Mais en même temps, il y a des raisons d'espérer parce que vous l'avez mentionné, ces diètes-là, pour reprendre une expression bien connue ici au Québec, ça prend pas la tête à Papineau. Là. C'est pas compliqué, c'est relativement simple à faire, mais c'est des changements qu'il faut faire.
0: C'est des changements qu'il faut faire, effectivement. Ils sont pas très compliqués et en fait ils sont bons pour notre santé aussi. Donc
1: on est gagnant à la fois pour la Terre et pour notre santé.
0: Exactement.
1: Donc quels sont ces changements qu'il faut mettre en place?
0: Alors il y a des changements qui sont plus systémiques hein, et nos analyses de cycle de vie elles montrent qu'un des leviers les plus puissants c'est la transition vers des protéines végétales. Et ça demande l'implication de tout le monde. Donc les consommateurs, mais aussi les gouvernements, les industries qui peuvent nous aider à accélérer cette transition-là. Il faut aussi absolument stopper la déforestation qui est liée à l'expansion agricole parce qu'elle contribue à 30% des GES des systèmes alimentaires et détruit la biodiversité. Et là, les principaux coupables, ils sont pas si nombreux que ça en fait. C'est surtout la production de soya pour nourrir les animaux, le café, l'huile de palme et l'élevage de bovins comme toujours.
1: Ouais.
0: Donc si on arrive à stopper ça, on va déjà améliorer notre sort. Et puis il y a d'autres choses qu'on peut faire. L'agriculture régénératrice, c'est très prometteur. Réduire la longueur des chaînes d'approvisionnement.
1: Ouais, ça revient souvent.
0: Ça revient souvent. Par contre, ce qui est important, c'est de limiter notamment le transport aérien de certains aliments, hein, certains aliments hautement périssables comme les petits fruits, les asperges, etc. Parce que le transport maritime, ça n'a pas tant d'impact.
1: C'est ça. Il faut le savoir. Puis ça, c'est peut-être difficile aussi à connaître si nos fruits qui arrivent de loin sont venus par bateau, par avion. Mais vous le dites, les asperges, généralement, ça vient par avion parce que c'est très périssable.
0: Exactement. Ceux qui sont très périssables, les petits fruits qui peuvent s'abîmer rapidement, s'ils viennent de loin, faut se poser la question.
1: Ouais. Et donc, on va terminer là-dessus. Individuellement, individuellement, Catherine Houssard, qu'est-ce qu'on peut faire à notre échelle?
0: Ben, en fait, c'est tout simple. Hein. Il suffit de reprendre notre cher guide alimentaire canadien, d'avoir une assiette, donc la moitié de fruits et de légumes, mais de préférence locaux et de saison. Ensuite, une assiette qui devrait contenir des grains entiers et des noix. On favorise là la variété, par exemple en réintroduisant des cultures qui ont été un peu oubliées, comme le sarrasin qui pousse très bien au Canada, et en plus qui ne nécessite pas de pesticides. On évite le riz, parce que c'est un fort émetteur de méthane.
1: Absolument.
0: Les amandes qui viennent de Californie et qui ont une très forte empreinte eau. Donc ça, c'est voilà, des petites nuances. Et finalement, ben, on doit aussi manger des protéines, mais c'est un quart de notre assiette et pas la moitié. En privilégiant les protéines végétales, parce qu'une portion de 200 grammes d'haricots rouges, ça a une empreinte carbone 36 fois moins élevée qu'un steak de bœuf.
1: 36 fois.
0: 36
1: c'est
0: fois.
1: Beaucoup.
0: Donc moi, je dis, vive le chili végé, et tout est réglé.
1: Et vive les haricots rouges, entre autres choses. Puis, ben aussi, une autre chose, mais ben là, c'est moins de votre, dans votre expertise, mais généralement, c'est un peu moins cher aussi, quand on se nourrit de légumineuses.
0: Ben, oui, les légumineuses sont moins chères, les légumes, pas forcément. Donc, il y a des éléments à regarder de façon plus systémique sur les prix des aliments.
1: Voilà, faut-il le rappeler, le prix des aliments est quand même un sacré problème pour qu'on puisse les manger plus souvent.
0: Tout à fait. Puis peut-être taxer certains aliments comme les boissons sucrées, mais les rendre plus accessibles d'autres aliments.
1: Une bonne idée. Ben merci beaucoup Catherine Houssard de nous avoir parlé de cette diète planétaire. Je rappelle que vous êtes associée de recherche au CIREG, spécialiste en cycle de vie et alimentation durable. Merci d'être passé en studio.
0: Ça fait plaisir.

0: s'en rend compte, on est dans le mois de la soupe, on est dans le mois de la nourriture réconfort. Eh bien, le 10 janvier 2022, Isabelle Burguin a répondu à une question de Mylène Lapointe qui voulait savoir pourquoi c'est si agréable de manger de la nourriture ou des boissons chaudes. Eh bien, en quelques mots, c'est notamment parce qu'on les associe à des souvenirs agréables. Vous pouvez d'ailleurs retrouver cette chronique sur notre application audio. Bien, vous savez qu'il y a un aliment qui est souvent associé au réconfort. C'est d'ailleurs quelque chose qu'on va peut-être prendre instinctivement quand on est malade, le bouillon de poulet. Mais, grande question, est-ce qu'il y a vraiment du poulet dans le bouillon de poulet en poudre qu'on utilise souvent pour gagner du temps? Notre collaborateur Nicolas Bordenave de l'École des sciences de la nutrition de l'Université d'Ottawa avait répondu à cette question en novembre 2024. Élise Couturier nous envoie ceci cette semaine lors d'un dîner de groupe. On se demandait comment est fait le bouillon de poulet en poudre. Est-ce que le bouillon de poulet en poudre contient du poulet? Puis elle veut savoir, est-ce que je pourrais en donner à un ami végétalien, par exemple? On en discute avec Nicolas Bordenave, qui est directeur de recherche à l'INRAE à Avignon, où on le joint. Il est professeur auxiliaire également à l'École des sciences et des aliments et de la nutrition de l'Université d'Ottawa. Bonsoir et bientôt bonne nuit, Nicolas. Vous êtes toujours là, très content de vous entendre dans la nuit française. Alors, quel est votre verdict?
1: Alors, c'est un verdict très tranché. Je veux dire oui et non. Le bouillon de poulet, c'est oui et non. Alors, ce que je propose, c'est qu'on plonge dans le bouillon, la tête la première, hein, pour voir comment il est fabriqué. Mm-hmm. Et puis, je dirais que je laisserai à notre auditrice Élise le soin de se faire son opinion en fonction des informations.
0: Bon, c'est très flou comme réponse. On commence à t'habituer. Mais non, vous nous laissez quand même toujours avec la bonne information, Nicolas. Mais là, avant de parler de bouillon en poudre ou en cube, est-ce que on peut revenir sur la petite histoire du bouillon traditionnel?
1: Oui. Alors, le bouillon traditionnel, c'est quelque chose de relativement simple, hein. On fait du bouillon de viande en faisant cuire cette viande dans l'eau, en général avec des légumes, des aromates. Et le bouillon à proprement parler, ben, c'est le liquide de cuisson. Et on peut le faire avec du bœuf, du veau, de la dinde, du poulet, même du poisson. Et voilà. Et donc, le bouillon, c'est ce liquide de cuisson qu'on récupère. Mais j'ai pas parlé d'eau de cuisson, j'ai parlé de liquide de cuisson. Parce que, effectivement, c'est essentiellement de l'eau qui est chargée des arômes de la préparation. Mais, ce bouillon contient aussi du gras de la viande qui a fondu et qui participe à la richesse aromatique du bouillon et qu'on voit flotter à la surface.
0: Ouais.
1: Alors, je sais pas si l'expression est connue au Canada, mais en France, on appelle ça les yeux du bouillon parce qu'on a l'impression que le bouillon vous regarde avec ces taches de graisse à la surface.
0: Les yeux du bouillon. je connaissais pas du tout cette expression. Alors, ben, merci de la rajouter dans notre besace. Mais donc, le premier bouillon en poudre, est-ce qu'on a une idée de comment ça s'est fait?
1: Alors, ça aurait vu le jour à peu près au XVIe siècle.
0: Ah ouais.
1: En fait, le truc, c'est que si on prend ce bouillon et qu'on continue à le faire cuire pour évaporer l'eau, ça concentre les arômes et on obtient ensuite, donc plus c'est concentré, plus on obtient une réduction, un consommé ou même un fond, comme le fond de dinde traditionnel du jour de l'action de grâce.
0: Oh oui.
1: Et en poussant encore plus, on peut évaporer toute l'eau et on obtient la matière sèche du bouillon. Et ça, on peut le mettre en forme, sous forme de poudre ou sous forme de cube. Et donc, ce genre de poudre, de ce genre de matériaux, ça constituait au XVIe siècle ce qu'on appelait la soupe portable. C'était une espèce de soupe déshydratée et portable et qu'on a ensuite mis en forme sous forme de cube ou sous forme de poudre vers la fin du 19e siècle.
0: J'adore la soupe portable. Et ça date du 16e siècle, ce concept de soupe portable. Ouais. Le bouillon à la base vient de cette cuisson, donc d'une viande ou d'une matière. Mais là, ce que veut savoir notre auditrice, c'est que dans, évidemment, toutes les concoctions modernes de ces aliments-là, c'est plus... En tout cas, mon petit doigt me dit que c'est un peu plus complexe que juste prendre les os puis garder ce qui reste à la fin, là.
1: Exactement. Alors, on pouvait dire que pour ce genre de bouillon traditionnel, D'une certaine manière, le bouillon contenait la viande qu'il avait servi à cuire, ou au moins les arômes. Mais ça, c'était vrai au départ. Mais à partir du début du XXe siècle, c'est là que la production de bouillon, alors on parle de bouillon en poudre, mais le gros essor commercial, ça a été les bouillons en cube. Mais en gros, c'est la même chose, hein, c'est la poudre qui est compactée. C'est vers le début du XXe siècle que ça a commencé à être industrialisé et que la recette a évolué. Alors, pour faire simple, on est passé de fabriquer le bouillon pour ensuite vraiment avec la viande et les légumes, hein, pour ensuite le déshydrater. On est passé de ça à assembler les composants du bouillon en tant qu'ingrédients indépendants à partir d'un assemblage de poudre et qui sont ensuite compactés pour en faire des cubes.
2: Donc c'est
1: Donc
2: vraiment
1: en gros,
2: l'assemblage de poudre là aujourd'hui, là.
1: exactement, exactement. Et ça, cette évolution, elle s'est faite grâce au progrès de la chimie qui a permis d'abord de comprendre de quoi est composé le bouillon et ensuite de comprendre comment on pouvait réassembler des ingrédients indépendants pour refaire du bouillon en poudre et améliorer tous ces composants pour reconstituer un bouillon.
2: OK, alors, un verdict sur ce que ça contient aujourd'hui quand on enlève là, notre petit papier, un petit papier ciré, là, qu'est-ce qu'il y a là-dedans?
1: Alors, il y a une petite chose à noter que tous les consommateurs ne savent pas vraiment, ou pas forcément en tout cas, c'est que quand on regarde la liste des ingrédients sur un aliment, ils sont toujours par ordre de quantité ou de concentration décroissante.
2: Ouais,
1: Donc
2: ouais.
1: le premier, c'est ce qu'il y a le plus, et on finit avec les composants mineurs. Donc ce que je te propose, c'est qu'on les passe voilà, dans l'ordre du plus important au moins important. En général, en premier, il y a du sel. On sait que les bouillons, c'est très salé. Ça, le sel, on connaît. Et souvent, en fait, un peu plus bas dans la liste, on peut retrouver du chlorure de potassium. Le nom peut faire un peu barbare, mais en gros, c'est un substitut du sel et ça permet de limiter les effets du sodium sur la santé, en particulier sur l'hypertension. Donc, rien de particulièrement secret là-dedans. C'est ensuite qu'on va trouver un groupe d'ingrédients. Alors, l'ordre peut varier selon les marques, hein, mais souvent, on a un trio avec du sucre, des graisses végétales et des épaississants. Alors, le sucre, c'est une histoire de goût, hein, pas besoin de le décrire. Les épaississants, eux, ça sert à améliorer la texture de la préparation qu'on va faire avec le bouillon. C'est souvent de l'amidon, du xanthane, des épaississants assez connus, assez courants. Et les graisses végétales, donc ça sert à remplacer la matière grasse de la viande, hein, qu'on avait dans les bouillons traditionnels. Et c'est la plupart du temps, dans les préparations modernes, de l'huile de palme. Et parfois, on peut trouver un tout petit peu de graisse de volaille ou de graisse de bœuf, mais le composant largement majoritaire, c'est l'huile de palme.
2: Oui, mais là, un instant, là, on parle de bouillon de bœuf ou de poulet, en fait. En l'occurrence, c'est le bouillon
1: Oui.
2: de poulet dont nous parle notre auditrice. Mais là, en fait, on ne devrait pas être surpris dans la cuisine ou dans les aliments industriels contemporains, mais ça veut dire que dans du bouillon de poulet en poudre, il peut ne pas y avoir de poulet?
1: Ben oui. Et on arrive justement à là, c'est la partie la plus qui s'approche le plus justement du goût de poulet ou du goût de bœuf, parce que ensuite après ces graisses, ces huiles de palme, là on a des ingrédients. Alors là, on va y aller hein, dans les noms barbares. On a le glutamate de sodium, l'inosinate de sodium, le guanylate de disodium, et ça, ce sont des exhausteurs de goût. C'est des molécules en fait qui ont un goût umami, donc c'est le goût de base de la viande, et qui renforcent le goût des ingrédients qu'on trouve après, qui sont des arômes. Donc en fait, c'est des exhausteurs de goût qui servent à amplifier le goût des arômes qui eux suivent plus bas dans la liste. Et on a une liste un peu fourre-tout après. On peut trouver des vrais extraits aromatiques de viande, des aromates, des épices, des herbes, mais on peut aussi ne pas en trouver et trouver juste des arômes artificiels de viande. Et aussi des colorants, souvent du caramel et du curcuma. Et là, on trouve ces ingrédients en toute petite quantité, mais c'est juste les arômes qui peuvent être ou naturels ou artificiels.
2: OK, donc, auquel cas, si ce sont des arômes artificiels, il y a rien de viandu dans des bouillons dont on dit qu'ils en contiennent, dans certains cas.
1: Non. Exactement, il n'y a rien de viandu dans certains cas. Dans certains, oui. Dans certains, non. Dans certains, on a un peu des deux, un peu d'ingrédients artificiels, un peu d'ingrédients naturels. Et si on en a, on en a en toute petite quantité. Alors, il faut être juste. Le fait que ces arômes même les arômes naturels, par exemple de bœuf ou de poulet, soient présents en petite quantité, ça c'est normal, parce qu'en fait c'est des molécules aromatiques qui sont très puissantes, et pour avoir un arôme de viande correct dans la préparation finale, il en faut très très peu. Mais donc pour revenir à la question initiale, hein, est-ce qu'il y a de la viande dans le bouillon de viande? En gros, ben, on peut dire que s'il y en a, c'est très peu, c'est sous une forme d'arôme, et que en fait la plupart du temps, il n'y en a pas, parce que les arômes naturels de viande sont remplacés par des arômes artificiels de viande.
2: Et voilà, un autre mystère résolu grâce à Nicolas Bordenave. Merci Nicolas d'avoir répondu à cette question d'Élise Couturier.
1: Avec plaisir.
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2: On va terminer cette émission sur une note de saison et sur une note plus agricole. Et vous savez que ces jours-ci, eh bien, on termine souvent les récoltes de variétés de légumes les plus tardifs, comme par exemple les pommes de terre. Mais on s'est fait poser une grande question.
4: Bonjour, je m'appelle Camille, j'ai 5 ans et je voudrais savoir d'où vient la première patate.
2: C'est chouette, ça.
5: C'est mignon.
2: Ah oui, c'est mignon. Puis en même temps, c'est, je veux dire, ça parle des débuts de l'agriculture, puis de la vie sur Terre et de tout ça. Pierre-Antoine Gilbert, je rappelle pour les gens qui seraient de nouvelles auditrices, de nouveaux auditeurs, vous êtes enseignant à l'Institut national d'agriculture biologique à Victoriaville. Donc, vous allez nous expliquer qu'est-ce qui se cache derrière cette histoire de la patate. Bref, ça commence où? Vous la faites commencer où? Vous le mettez où, votre curseur?
5: Je le mets dans mon moteur de recherche. où j'écris à moteur de recherche. Écoutez, la question est magnifique. Moi, celle de botanique, ça me va pour répondre à mes jeunes enfants, mais si on parle de physique quantique, c'est complètement autre chose. Donc, celle de Camille me fait plaisir. On peut commencer par un peu d'histoire, Mathieu, si vous le voulez bien. Mm-hmm. Question de mettre un peu la table sur les pommes de terre qu'on va manger. Mm-hmm. Ça remonte à environ 8000 ans. La pomme de terre poussait à l'état sauvage sur les hauts plateaux de la cordillère des Andes. Ce sont donc les Incas qui la domestiquèrent au 13e siècle. Ils l'appelaient papa. Puis c'est un nom qui est resté encore en espagnol. Donc, on est une gang de patates, les papas. On peut voir ça comme ça. Puis ensuite, bon, les conquistadors qui rêvaient de revenir les poches pleines d'or, ben, ils en rapportèrent en Espagne des poches pleines de patates, peut-être.
2: Ben oui, c'est ça. Ben, effectivement, ça a été importé par la suite en Europe. On n'a pas vu ça dans les cités d'or, par exemple. Non? J'ai pas souvenir que non. Esteban Ezia.
5: Moi, j'ai essayé de chercher, voir si Tao leur avait fait des plats traditionnels à base de pommes de terre, là, probablement une purée quelconque, là, un ragoût bien typique, mais il faudrait que je fouille un peu plus dans mon moteur de recherche.
2: Ouais, c'est ça. Mais en tout cas, si jamais vous connaissez une occurrence de mangeage de patates dans les cités d'or, dites-nous-le. Oui. Ça se peut. On a la mémoire qui est pas qui est infaillible. Bon, elle arrive en Europe par la suite, cette patate-là.
5: Bon, elle a pris le bateau, elle s'est rendue en Espagne, puis ensuite, ça a été fulgurant, elle s'est rendue en Italie, où on l'a appelée taratoufli, donc une petite truffe, puis ensuite, ça a été au sud de la France et en Allemagne. Malgré tout, elle a été pas mal boudée, là, je dirais, au début, à son arrivée, comme toutes les plantes qui sont de la famille des Solanacées, à cause d'un risque au niveau de la toxicité. Donc, on ne l'a pas cultivé à l'instant dès qu'elle est arrivée. Là, ça l'a pris un peu de temps, puis on la réservait finalement pour l'alimentation des animaux. Puis encore aujourd'hui, ça arrive qu'on en donne à certains animaux, donc aux cochons, entre autres.
2: Donc, vous dites que ce peut être toxique, la patate?
5: Oui, bien, toute la famille des solanacées, c'est des plantes qui sécrètent ce qu'on appelle la solanine. Puis c'est un composé, un glycoalcaloïde qui finalement est un mécanisme de défense pour cette plante-là, pour pas se faire manger là, par les animaux. Puis on va en retrouver dans toutes les parties vertes ou non mûrs sur la pomme de terre, donc les pleurs, les feuilles, les fruits. Puis c'est surtout les germes ou les tubercules germés, ceux qui ont l'air vert un peu, qui vont en contenir. Donc, il faut faire vraiment attention parce que ça a une action irritante sur le
2: tube. On
5: va
2: pas mourir.
5: Non, mais vous allez avoir un méchant mal de ventre. Okay, ça, c'est sûr. Mm-hmm. Et peut-être un risque de toxicité nerveuse aussi. Donc, c'est ça. Pour éviter le problème, mais quand on cultive la pomme de terre, il faut renchausser les plants. Donc, c'est tout simplement de ramener de la terre au niveau de notre notre rang sur les tiges pour essayer de les abrier et d'éviter qu'elles voient la lumière. Parce qu'un fait à noter, ce qui est pas connu du grand public, c'est que le tubercule dont l'on parle, la pomme de terre, c'est un organe de réserve en énergie sous forme d'amidon, mais c'est aussi une tige souterraine. Donc, ce n'est pas une racine.
2: Ah, une patate, c'est pas une racine, c'est une tige souterraine.
5: Voilà. La différence entre une tige et une racine, Mathieu, c'est du moment qu'il y a un bourgeon au niveau de l'organe, ça devient une tige, tandis que les racines n'ont pas de bourgeon comme tel. Étant donné que c'est une tige, ben il y a la possibilité que la chlorophylle contenue dans les chloroplastes soit alimentée et finisse par verdir. Donc, c'est un peu pour cette raison-là qu'il y a des risques là, à ce niveau-là, qu'il y a de la solanine qui se développe au niveau de la tige.
2: On a trouvé, si on revient à la question de Camille, c'est que les patates existaient à l'état sauvage vraiment de manière extrêmement diversifiée là, dans les Andes. D'ailleurs, il y en a encore beaucoup de ces variétés-là. Même on dit qu'il y en a des sylvestres, là, littéralement des patates de forêt.
5: Oui, c'est possible. Il y en a des rouges, des bleus, on en connaît différentes formes aussi.
2: Mais il faut savoir, dans le fond, il a fallu la domestiquer là, pour qu'on puisse dire qu'il y a une certaine forme de... En tout cas, la première patate dans nos vies.
5: Oui, tout à fait. Puis celui qui le fait, c'est Antoine Augustin Parmentier. Puis je vous promets que le nom d'Antoine Augustin, Mathieu, ça va redevenir à la mode sous peu. On parle d'un nom composé vieux un peu, c'est joli. Qui était pharmacien, militaire, éventuellement agronome, nutritionniste. Et je le suspecte d'être à ses heures géologue, amateur, astronome et chirurgien. Pourquoi pas?
2: À l'époque, il y a de fortes chances, effectivement.
5: Ça devait, mais c'était pas un chef cuisinier, donc c'est pas lui qui a inventé le potage parmentier qui porte son nom à son honneur, qui serait finalement une invention américaine. N'empêche que moi, je tiens à souligner que la version de Ricardo, c'est de loin la meilleure.
2: On le salue. C'est probablement un écouteur. Un éditeur. Oui, un écouteur de moteur de recherche. Mais la patate est pas aimée, hein, à ses débuts, lorsqu'elle arrive ici.
5: Non, c'est ça. Comme je mentionnais, c'est à cause des risques de toxicité. Fait qu'il a fallu apprendre à la cultiver, puis du moment que ça a été fait, ils ont reconnu M. Parmentier en a fait la promotion. Ils ont vraiment reconnu le pouvoir nutritionnel de ce légume-là, puis à quel point ça pouvait aider à régler des problèmes de famine qui étaient récurrents en Europe. Donc, lui, l'anecdote dit qu'il avait demandé de planter un champ de patates proche de Paris, puis il avait demandé aux gardes du roi de le surveiller de jour seulement et non la nuit. Donc, les paysans pensaient que c'était très précieux et allaient voler les tubercules la nuit, puis on finit par l'apprécier. À partir de ce moment-là, c'est devenu très populaire.
2: Ces patates-là, c'est aussi à l'origine de beaucoup de famines, notamment on sait ici avec l'immigration irlandaise, en grande partie, c'est dû à une maladie qui a touché les patates. Qu'est-ce qui s'est passé? Pourquoi, justement, ça s'est passé de cette manière-là?
5: Ben, c'est un peu un paradoxe. Ce qui s'est passé en Irlande, c'est que les jardins des paysans étaient beaucoup moins diversifiés que ceux qu'on pouvait retrouver ailleurs sur le continent. Puis à ce moment-là, ils cultivaient à peu près un seul cultivar qui s'appelle la Lumper, j'espère bien le prononcer, qui était sensible à une maladie fongique qui s'appelle le mildiou, donc le Phytospora infestans. Puis il y a une souche plus virulente qui est arrivée d'Amérique du Nord. T'sais, la patate se promenait puis les maladies qu'elle avait avec aussi, puis qui a finalement fait des ravages lors d'un été très pluvieux. Quand toutes les conditions sont réunies pour qu'une maladie s'exprime, ben à partir de là, tout décolle. Donc, ça a été vraiment dramatique, mais c'est un des bons exemples des côtés néfastes de la monoculture, je dirais, Mathieu.
2: Qu'est-ce qu'on fait au jardin? Peut-être que notre auditrice Camille voudra se cultiver son premier plant de patates. Comment on plante ça, des patates? Est-ce que les graines de patates, ça existe?
5: Ça existe, mais c'est excessivement rare. J'ai fait l'exercice d'aller fouiller sur plusieurs sites de mes semenciers, semencières préférées. J'en ai seulement répertorié une semence disponible, donc une graine. Là, on parle d'un plant qui prendrait 6 à 8 semaines qu'on devrait faire germer avant les risques de dernier gel. Donc, pour répondre vraiment à la question de Camille, la première patate, c'est celle qui va en donner 5 autres. Puis ces 5 autres-là, on devrait en manger 4, puis peut-être en garder une pour finalement la replanter. Donc, si on part de l'idée que la patate qu'on a mis le tubercule, on peut les placer au jardin environ à tous les 25 cm. Puis à partir de là, comme je mentionnais, on va avoir un rendement qui va être multiplié par 5. Mais c'est un clone, finalement, Mathieu. Le bagage génétique, on n'est pas passé par la fécondation au niveau des fleurs. Il n'y a pas eu le jeu du brassage de gènes. Donc, si on on plante une patate qui est jaune ou qui est rouge, on va obtenir finalement un clone identique là, de ses descendants.
2: Mettons qu'on a des patates qui commencent à germer dans notre garde-manger, ça arrive souvent. Est-ce qu'on pourrait, par exemple, aller dans son jardin, la planter, puis se dire, ben, coudonc, on va la récupérer, puis on va manger avec ça?
5: Ben, c'est vraiment une technique qu'on peut utiliser en jardinage, que j'ai moi-même déjà fait, mais en préparant ma chronique, je me suis rendu compte qu'il y avait même des normes au niveau gouvernemental qu'il fallait respecter, parce que c'est certain qu'il y a un risque de propagation de maladies, comme le mildiou qu'on parlait tantôt, ou de nématodes à kyste qui vont s'attaquer au tubercule. Donc, depuis quelque temps, le gouvernement du Québec a interdit cette pratique là, dans certaines zones qui sont ciblées, qui sont protégées, notamment dans le Bas-Saint-Laurent, le Saguenay, le Lac-Saint-Jean, Côte-Nord et le Nord du Québec. Donc, il faut se renseigner avant de le faire. De toute façon, comme je mentionnais, il y a plein de semenciers, semencières qui en offrent désormais sur leur site web. C'est facile d'en trouver, puis on est certain qu'on va avoir un bon résultat.
2: OK, des semenciers, mais qui vendent des patates, pas les semences. Là.
5: Exact.
2: C'est ça, là, parce que les semences elles-mêmes, c'est ça que vous disiez, c'est très dur à trouver. Là.
5: Oui, tout à fait. Là, on joue sur les mots, mais si vous cherchez dans votre moteur de recherche, semences de pommes de terre, semences de patates, finalement, ce que vous allez trouver, ben, c'est la patate
2: on
5: comme
2: vous envoie
5: telle,
2: des patates.
5: Le tubercule. Faites c'est ce qu'on vous envoie par la poste.
2: Faites pas le saut. Voilà. Donc, du 13e siècle, domestiqué par les Incas jusqu'à aujourd'hui. C'est l'histoire, c'est ça, d'une domestication savoureuse. Et il faut le redire, hein, quand on regarde ce qui pousse là-bas, ce qu'on a ici, c'est une infime partie de ce qui est disponible là-bas. C'est incroyable la variété des pommes de terre par rapport à ce qu'on peut manger. Là,
5: tout à fait, comme bien des fruits et légumes à travers le monde.
2: Ben voilà, merci beaucoup Camille et merci à vous d'être passé ici en studio. Nos portes sont toujours grandes ouvertes, Pierre-Antoine, pour vous.
5: Avec plaisir, Mathieu.
2: À bientôt.
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0: vous êtes fan pur et dur de moteurs de recherche, vous m'avez sûrement entendu parler à plusieurs reprises que ma saveur préférée de chips, ce sont les chips au ketchup. C'est un peu ma madeleine, je pense qu'on peut le dire comme ça. Mais est-ce que vous vous êtes déjà demandé d'où vient cette fabuleuse idée d'avoir créé les chips au ketchup? Eh bien, pour répondre aux questions qu'on ne se posait pas, c'est le thème d'ailleurs de notre collaboratrice Gabrielle Anctil. Eh bien, sachez qu'elle a investigué cette grande interrogation le 11 janvier 2019. Il y a quelqu'un nous a demandé, coudon, ça vient d'où les chips au ketchup? On a une sorte de question, nous, ici.
1: Ben oui, ben si vous, si les auditeurs, les auditrices nous suivent sur les réseaux sociaux, ils savent qu'au bureau, on parle beaucoup, beaucoup de nourriture.
0: Oui.
1: J'ai eu moi-même la chance de découvrir, Mathieu, que votre madeleine de Proust, ça serait, semble-t-il, les chips au ketchup.
0: Absolument, oui. J'ai commencé ma carrière cinématographique en mangeant les chips au ketchup au cinéma canadien à Alma.
1: Eh bien, la saveur de vos croustilles préférées vient de la compagnie canadienne Hostess, qui, dans les années 70, s'est mis en tête d'introduire des chips aux saveurs fruitées. Et donc, a lancé sur le marché des chips aux cerises, aux raisins et à l'orange. Mmh. Et la réception a été plutôt froide. Les chips ont été rapidement retirés des tablettes. Mais la compagnie, qui a depuis été rachetée par Lay's, d'ailleurs, a continué d'expérimenter avec les saveurs fruitées et a introduit une saveur aux chips au ketchup, donc aux tomates. On sait que c'est un fruit. Et qui sont devenus depuis presque iconiques au pays. C'est d'ailleurs la même époque que des saveurs classiques comme crème sur et oignon ou cornichon à la nette, je pense, un autre de vos favoris.
0: Oui, je vous ai dit trois de mes favoris là, que vous venez de nommer. J'ai très faim.

0: muet en suggérant quelques coups de cœur de sujets et bien entendu à notre réalisatrice Julie Brunet qui a eu l'idée de cette émission et qui l'a préparée amoureusement pour vous comme une bonne soupe chaude. On se retrouve demain dans notre format régulier pour un nouveau moteur de recherche. À demain. Bye bye.
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7: Bonsoir, ici Marc-Antoine Leblanc. Voici vos informations. D'abord.
8: Mesdames, Messieurs, bonsoir. Jeudi 11 janvier 2001.
7: Un monument de la télévision québécoise s'est éteint. L'animateur et journaliste Jean-Luc Mongrain est décédé aujourd'hui à l'âge de 75 ans en raison d'un cancer. Après avoir commencé sa carrière sur les ondes d'une radio locale de Sherbrooke, Jean-Luc Mongrain s'est fait connaître du grand public en animant des émissions d'affaires publiques sur le réseau TVA, comme L'Heure Juste, Mongrain de sel, ou encore à la barre du grand journal sur TQS. Jean-Luc Mongrain était notamment connu pour son franc-parler et le style très direct qu'il avait pour raconter l'actualité. La situation demeure floue en Ukraine après l'annonce hier par le président Donald Trump d'une trêve sur les frappes visant les infrastructures énergétiques. Le président ukrainien Volodymyr Zelensky a affirmé que Moscou a continué de bombarder ses sites énergétiques malgré cet accord présumé. L'Ukraine avait auparavant indiqué qu'elle serait prête à respecter le cessez-le-feu si la Russie en faisait autant. Donald Trump avait également annoncé une trêve similaire il y a un mois, mais qui n'avait jamais abouti. Le président français Emmanuel Macron doute aussi de la volonté du Kremlin de cesser ses frappes.
9: J'ai pas constaté ces 48 dernières heures de trêve énergétique du côté russe. Et donc on a toujours dit les choses de manière très claire, et d'ailleurs le président Trump l'a lui-même présenté comme tel en disant « J'ai obtenu une trêve des deux côtés. Les faits sont là qui disent que les Russes ont continué de bombarder des infrastructures énergétiques dans les dernières heures. »
7: L'Ukraine craint de voir Moscou intensifier ses attaques contre des sites énergétiques à l'approche de l'hiver. Et en Russie, le groupe Yandex, qui gère le moteur de recherche le plus populaire du pays, pourrait avoir besoin d'au moins 6 mois pour réparer les dégâts causés par des frappes ukrainiennes sur ses centres de données, selon des experts. Au moins 3 de ces sites ont été touchés par des attaques attribuées à Kiev, des frappes aux conséquences inattendues, comme le rapporte Virginie Pironon.
10: 3 frappes successives ces derniers jours sur des centres de données Yandex, le Google russe, incontournable en Russie, entraînent des défaillances majeures à travers tout le pays. Imaginez, depuis hier matin, les utilisateurs se plaignent massivement. Yandex Go pour les taxis, Yandex Pay, les paiements, Yandex Food, la livraison de nourriture, et la liste est longue, ne fonctionne plus. Problème en cascade qui concerne aussi les sites internet de magasins, de restaurants, de pharmacies, de réseaux de clubs de fitness, jusqu'à celui de l'aéroport de Pulkovo à Saint-Pétersbourg. Selon des observateurs, ces pannes chez Yandex auraient également touché les activités de certains bots, ces robots sur les réseaux sociaux, alimentant notamment des comptes anonymes comme sur X, ce qui aurait par exemple pour conséquence une chute drastique en Allemagne du soutien à l'AFD, parti d'extrême droite, à Reform UK, au Royaume-Uni et plus globalement au réseau pro-Trump, ce qui reste encore à analyser.
7: C'était Virginie Pironon. Au Moyen-Orient, les Houthis du Yémen ont revendiqué lundi une nouvelle attaque sur l'aéroport de Riyad. Dans les derniers jours, le groupe pro-iranien du Yémen a lancé une série de frappes meurtrières contre l'Arabie saoudite. Il y a 2 jours, une autre frappe sur l'aéroport de la capitale saoudienne a fait 13 morts et de nombreux blessés. Les violences se sont accentuées au cours des derniers jours. Les Houthis ont pour leur part fait état de plus d'une centaine de frappes saoudiennes depuis samedi contre différents sites du Yémen, dont la capitale Sanaa, sous leur contrôle. Au Mexique maintenant, le passage de l'ouragan Simon le long de la côte pacifique du pays a fait au moins un mort, en plus de provoquer des inondations dans plusieurs villages. La tempête menaçait de causer des dégâts plus importants, mais ses vents ont faibli au contact de reliefs montagneux lors de son avancée le long de la côte. L'ouragan n'a pas non plus touché terre, ce qui a permis de limiter les dégâts. L'ouragan a été rétrogradé à la catégorie 2 sur l'échelle de Saffir-Simpson, mais pourrait encore entraîner de fortes précipitations et des vagues de plusieurs mètres de hauteur dans certaines localités en remontant vers le nord. En Alberta, le vote par anticipation pour le référendum débute demain. Les Albertains devront se prononcer s'ils souhaitent rester au sein du Canada ou amorcer le processus menant à un second référendum contraignant sur la séparation. Dans une vidéo, le premier ministre canadien Mark Carney a plaidé en faveur de l'unité canadienne en mettant en lumière les investissements fédéraux dans la province. La première ministre de l'Alberta, Danielle Smith, a pour sa part déclaré que si le non l'emportait, la question de l'indépendance serait close pendant son mandat. Et puis en terminant, la saison de la grippe commence plus tôt cette année. Le nombre d'infections à l'influenza est en forte augmentation. À l'heure actuelle, il est similaire au nombre de personnes malades à la mi-novembre l'an dernier. Le microbiologiste au CIUS de l'Estrie, Alex Carignan, souligne que les impacts de cette saison précoce de la grippe se font déjà sentir dans les hôpitaux.
11: À chaque début de saison, des virus respiratoires, il y a un impact. On va voir des gens hospitalisés, bien sûr, directement en raison des complications du virus, mais aussi tous ces virus-là vont décompenser des maladies chroniques. Donc, des gens, par exemple, qui ont des problèmes cardiaques stables avec un virus respiratoire, souvent, on va voir le problème qui se décompense. Donc, des gens avec une insuffisance cardiaque, un asthme, justement. Donc, oui, on voit des conséquences directes, mais aussi indirectes. Donc, oui, clairement, dernièrement, j'étais de garde et déjà, on voit ce genre de complications-là dans nos lits.
7: La campagne de vaccination a déjà commencé dans plusieurs endroits au pays. Au Québec, elle débutera le 20 octobre prochain. Dans la province, les personnes de 65 ans et plus peuvent se faire vacciner gratuitement. Voilà, c'est ce qui conclut ce bulletin d'information. 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Passez une excellente soirée à notre antenne.
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17: Bonsoir, ici Manon Globenski, très heureuse d'être avec vous. Ce soir, la vaillante équipe de Ça nous regarde prend congé. Madeleine Blais-Morin sera de retour derrière ce micro demain. Mais on a pensé vous proposer en lieu et place une émission qui reprend des reportages de la série qui vous a été présentée cet été à tout terrain sur les 250 ans d'indépendance des États-Unis. Une série dans laquelle on a voulu voir l'évolution des droits et libertés des Américains à la lumière des intentions des pères fondateurs. Au programme, deux reportages, l'un d'Annick Béraud sur les droits civiques et l'autre de Yannick Dumont-Baron sur la liberté d'expression. Nous nous entretenons aussi avec l'avocat et juriste Olivier Piton sur la question du droit du sol. Et on commence avec l'historien François Furstenberg, professeur de politique américaine à l'Université Johns Hopkins de Baltimore, pour contextualiser les discussions qui entourent la commémoration de ce semi-quincentenaire. Bonjour François Furstenberg.
18: Bonjour.
17: Vous êtes professeur de politique américaine à l'Université Johns Hopkins de Baltimore. Et on va commencer par le commencement, cette déclaration d'indépendance dont on célèbre l'anniversaire cette année. C'est un très beau texte de Thomas Jefferson. C'est un texte, c'est pas celui qui commence par « We the people », hein, ça c'est la Constitution, puis on va en parler, mais cette déclaration d'indépendance, elle affirme d'abord ceci: il devient nécessaire pour un peuple de dissoudre les liens politiques qui l'ont attaché à un autre et de prendre, parmi les puissances de la terre, la place séparée et égale à laquelle les lois de la nature et du Dieu de la nature lui donnent droit. Les mots qu'utilise Jefferson, là, on comprend bien l'inspiration de la philosophie des Lumières, non?
18: Tout à fait. D'ailleurs, l'extrait que vous avez cité, l'objectif du texte est de déclarer, donc évidemment, l'indépendance des États-Unis. Mais ce qu'il doit démontrer, c'est une justification de cette indépendance. Pourquoi cette indépendance est-elle nécessaire ? Et pour ce faire, Jefferson se base sur des idées très courantes au XVIIIe siècle, les idées des Lumières, et il justifie cette indépendance américaine, cette nouvelle nation qui va se former, sur des idées universelles. Le droit à la vie, à la liberté, à la poursuite du bonheur. Et il évoque l'idée que les humains sont égaux en soi. Donc c'est quelque chose, c'est un texte avec des idéaux très radicales.
14: Oui.
18: Et c'est ça qui va devenir un moteur idéologique pour les États-Unis. Et c'est pas une coïncidence que les États-Unis fêtent leur anniversaire, non pas, par exemple, avec, je sais pas, la fin de la guerre, la victoire ultime à Yorktown, qui va donc, en fait, prouver que les États-Unis sont capables d'être indépendants, mais par cette déclaration, par un texte. C'est pas une bataille qui est commémorée, c'est un texte qui est commémoré. C'est
14: idées qui sont commémorées. La déclaration d'indépendance 1776, la fin de la guerre 1783 et la fameuse Constitution américaine 1787. Mais cette Constitution, c'est pas la première forme de gouvernement que les pères fondateurs essaient. Hein. Ils avaient comme d'abord tenté une espèce de souveraineté association entre les 13 colonies.
18: Exactement. C'était des articles de confédération et c'était beaucoup plus décentralisé. Ça préservait beaucoup plus de pouvoir aux États et il n'y avait pas d'exécutif. La révolution s'est faite au nom d'un anti-monarchisme, au nom d'un républicanisme. Et donc le premier gouvernement fédéral n'avait pas de président, évidemment, pas de roi. Donc, la Constitution est venue, vue par beaucoup, comme un retour vers quelque chose, par un retour vers un pouvoir plus centralisé que dans les premières années de la République, et un pouvoir, notamment, le plus grand changement était ce pouvoir exécutif, un président qui est créé par cette Constitution.
14: Mmh, parlons-en d'ailleurs de ces pouvoirs, parce que dans le fond, ce sont les trois premiers articles de la Constitution hein, qui sont consacrés à chacun des trois pouvoirs, l'exécutif, le législatif et le judiciaire, qui sont des pouvoirs en soi, mais aussi des contre-pouvoirs l'un de l'autre, hein, d'une certaine façon, et qu'on essaie d'instaurer en équilibre l'un avec l'autre.
18: C'est ça, c'est l'idée à la base de la Constitution, c'est qu'il y aura donc trois branches de gouvernement. Et le premier, je crois que c'est pas une coïncidence, le premier, c'est la législature. Mmh. Et c'est ça qui est censé préserver le côté républicain du pays. Mais des contre-pouvoirs sont donc l'exécutif, qui est le président et la branche exécutive, tous les gens qui travaillent pour le président, et la judiciaire, donc qui finit avec la Cour suprême. Et l'idée, c'est d'avoir un équilibre de pouvoir entre les autres. Donc ça devient impossible selon cette structure. L'idée de cette structure, c'est de rendre impossible, enfin, on est en train de tester ça, mais la domination d'une branche parmi les autres, l'idée c'est que si une branche, que ce soit la législature, judiciaire ou exécutive, devient essayer de récupérer des pouvoirs des autres ou de tirer des pouvoirs des autres branches, que les autres vont répondre. Et donc ça va maintenir un équilibre qui va aider à préserver le caractère républicain du pays. C'était un peu l'idée de cette structure.
14: Mm-hmm. Mais cet équilibre, il est fragile. En fait, le pays a même pas 100 ans que déjà il y a un président qui teste les limites du pouvoir exécutif. On peut dire ça comme ça avec Abraham Lincoln?
18: Oui, ça a souvent été testé, même avant, je dirais. C'était toujours en formation, je dirais. Et les pouvoirs ont beaucoup évolué au cours des siècles de l'histoire américaine. On peut dire que certaines actions de George Washington face à la Révolution française étaient une façon d'établir un pouvoir exécutif dans les relations internationales. L'idée que la Cour suprême puisse invalider des lois, ça, c'est pas dans la Constitution, c'est quelque chose qui est venu dans la pratique des choses quinzaine d'années après la Constitution. Jefferson, quand il a signé l'achat de la Louisiane, quand la France a vendu la Louisiane, donc tout le côté ouest du pays, enfin une vaste partie du côté ouest du pays, ça non plus, c'était pas un droit constitutionnel. Donc, les présidents ont toujours tenté, je dirais, d'assumer des pouvoirs, et c'était un peu l'idée, comme la Cour suprême a assumé des pouvoirs, et aujourd'hui assume des pouvoirs assez importants, d'ailleurs. L'idée, c'est toujours, c'est une structure flexible. Et comme vous dites, Abraham Lincoln, suite à la guerre de sécession, il a pris sur lui des pouvoirs qui auraient été impossibles hors de ce moment de guerre civile.
14: Oui.
18: Mais après, il y a eu un retour. Après la guerre civile, il y a eu une période de reconstruction. Et pendant la reconstruction, il y avait des grosses luttes entre le président qui a suivi Lincoln après l'assassinat, Andrew Johnson. Il a été contré par le Congrès. On appelle cette période Congressional Reconstruction. Ils ont repris beaucoup de pouvoir du président. Ils ont dominé. Donc, il y a toujours eu un équilibre changeant entre ces branches de gouvernement.
14: Ouais. Et l'autre exemple, c'est celui de Roosevelt, non? Parce que lui aussi, au moment de la Grande Dépression, il transforme presque la présidence en régime impérial et impose quand même le New Deal, qui est probablement l'acte le plus transformateur des États-Unis modernes.
18: Alors, la présidence a été complètement transformée par Franklin Roosevelt, tout à fait, comme vous dites, c'est la dépression et la Deuxième Guerre mondiale qui font ça. Ce sont deux crises, la crise économique, la crise géopolitique, qui donnent l'opportunité, ou pour certains, qui obligent Roosevelt d'assumer des pouvoirs qui n'avaient jamais existé dans la présidence. Et Roosevelt est le seul président d'avoir servi plus de deux mandats. Mmh. Il a gagné 4 élections, il a presque servi ses 4 mandats. Et une fois que ça a été fait, c'était une tradition. C'était pas dans la Constitution de limiter les présidents à 2 mandats. Mais après Roosevelt, on a décidé qu'il fallait mettre ça dans la Constitution. Mmh. Donc, il y a eu un amendement à la Constitution pour limiter le président à 2 mandats. Et l'idée, c'est d'éviter qu'un président devienne trop puissant. Mais ce sont les événements, ce sont surtout les crises, qu'elles soient économiques, qu'elles soient politiques, qu'elles soient internationales, qui ont changé la présidence. Et ça a changé de manière assez définitive au cours du XXe siècle, surtout après la guerre froide, qui disait à beaucoup de gens qu'il faut qu'un exécutif soit plus puissant qu'il l'avait été au XIXe siècle.
14: Et là, on va arriver en 2026 avec Donald Trump, puisqu'il faut en parler. Est-ce que lui, c'est un président transformateur? C'est-à-dire, est-ce qu'il a trouvé la façon de mener à bien justement ses velléités-là, d'avoir un pouvoir exécutif triomphant?
18: Oui, alors ça, il faudra voir. On ne connaît pas la suite. On ne connaît pas la suite des choses, mais il me paraît très clair que effectivement, c'est l'objectif de cette présidence. Je ne sais pas si ça vient de Trump ou si ça vient des gens qui ont beaucoup mis sur papier dans ce fameux projet 2025. Mais ça fait quelques années que dans le mouvement conservateur, on élabore une idée d'un exécutif, ils appellent ça the unitary executive, un exécutif unitaire qui aurait beaucoup plus de pouvoir que ce qui avait été imaginé dans la Constitution. Ou par les pères fondateurs. Et effectivement, je pense que ce qu'on est en train de voir dans ce deuxième mandat, c'est un président qui est en train ou qui tente d'assumer des pouvoirs qui auraient été inimaginables auparavant, que ce soit le pouvoir de dépenser de l'argent ou de détourner les mandats du Congrès, qui lui seul peut dépenser l'argent selon la Constitution.
14: Oui.
18: Mais en ce moment, on a beaucoup d'exemples de manières où le président ou la branche, enfin, ceux qui travaillent sous le président, sont en train de dépenser l'argent de manière que eux, ils veulent et non pas le Congrès. Et si ce pouvoir continue, ça va complètement transformer l'équilibre qui a toujours existé, qui a depuis très longtemps existé aux États-Unis.
14: Oui.
18: Donc il faudra voir comment ça évolue, mais je crois qu'on est en train de tout à fait de tester cette constitution, tester cette idée de équilibre et de voir si effectivement, lorsqu'une branche tente d'assumer plus de pouvoir, si les autres vont finir par répondre ou pas.
14: Ben, je reviens à ce que vous disiez à propos du pouvoir judiciaire, puisqu'il est aidé d'une certaine façon par la Cour suprême qui a reconnu l'immunité présidentielle dans une décision très importante.
18: Tout à fait. Et d'ailleurs, la Cour suprême vient aussi, encore une fois, de rendre une décision sur l'immigration, sur le droit du président de décider qu'il va révoquer un statut qui a été établi par le Congrès. Donc, la Cour suprême, en ce moment, est en train de donner beaucoup de pouvoir à Donald Trump. On va voir quelle sera leur décision sur cette idée de citoyenneté qui a été mise par le 14e amendement, par le Congrès des États, qui est dans la Constitution et qui est une idée de citoyenneté qui a toujours, depuis la rédaction de cet amendement, qui a depuis été la loi des États-Unis. Mmh. On va voir si la Cour suprême donne droit à Donald Trump de changer ses idées unilatéralement. Probablement pas, mais ça reste à voir.
14: Oui.
18: Mais pour le moment, ce qui est absolument frappant pour un historien, c'est la manière dont le Congrès et la Cour suprême sont en train de céder tellement de pouvoir au président. Et ça reste à voir si, après les prochaines élections, un Congrès qui deviendrait potentiellement démocrate serait en mesure de commencer à résister de manière plus frontale les prises de pouvoir par le président.
14: On est bien loin des droits naturels et inaliénables reconnus par la Déclaration d'indépendance et du consentement des gouvernés là, pour ce qui est du pouvoir des hommes. Merci beaucoup, François Furstenberg, de nous avoir accordé cette entrevue.
18: Ça fait plaisir, merci à vous.

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1: 250 ans d'indépendance pour les États-Unis d'Amérique.
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0: La Déclaration d'indépendance de 1776 proclame l'égalité de tous les hommes. Tous? Non. Car dans ces États-Unis qui voient le jour, on estime qu'une personne sur cinq est un esclave. Il faudra attendre plus d'un siècle avant que ces trois amendements à la Constitution américaine, les 13e, 14e et 15e, abolissent l'esclavage et la servitude involontaire aux États-Unis, sauf en cas de punition pour un crime, et accordent certains droits aux Afro-Américains. Ce qui ne veut pas dire, et l'histoire l'a démontré, qu'ils étaient au bout de leur lutte. Une lutte qu'ils mènent toujours sur plusieurs fronts d'ailleurs en 2026. Annick Béraud s'est rendue en Alabama et en Georgie au printemps et elle nous présente ce reportage.
1: Sur une colline paisible à Montgomery, capitale de l'Alabama, on se rend jusqu'à une imposante structure qui illustre l'une des périodes sombres de la marche des Afro-Américains vers l'égalité. On circule entre des rangées de longues poutres verticales, faites en acier de couleur brun-roux. Plus de 800 poutres, surnommées « monuments », et sur lesquelles on peut lire les noms de 4000 femmes et hommes de tous les âges. Ils ont été lynchés par des Blancs, surtout dans le sud du pays, et souvent sans aucune forme de procès.
2: Ça ressemble à un cimetière. Les endroits sont inscrits, la date de leur exécution. Georgie, Mississippi, Kentucky, Alabama.
1: La plupart d'entre eux n'ont pas été lynchés pour des crimes, nous explique l'avocat Brian Stevenson en couvant les poutres du regard, mais pour avoir enfreint des interdits sociaux de l'époque. Par exemple, pour être resté sur le même trottoir qu'une personne blanche. Il est le fondateur et directeur de l'organisation Equal Justice Initiative, avec laquelle il a créé le National Memorial for Peace and Justice, un lieu de mémoire qui abrite des sculptures, des plaques, ainsi que l'immense structure où l'on se trouve.
3: In each county, we name the victims of terror violence and lynching.
4: Nous nommons dans chaque comté des victimes lynchées entre 1877 et 1950. Au début, les monuments sont disposés au sol, à hauteur des yeux. Ils représentent des êtres humains. Plus loin, le sol s'abaisse tandis que les monuments sont suspendus. Ça montre comment les lynchages aux États-Unis ne se déroulaient ni dans l'obscurité ni en secret. Cette ère de violence terroriste n'a pas seulement fait des victimes chez les dizaines de milliers de personnes lynchées, elle a aussi affecté les millions de Noirs contraints de vivre en permanence dans l'ombre de cette anarchie effrénée et de cette violence collective.
5: Black bodies swinging in the southern breeze.
1: Des corps suspendus comme des fruits. Des scènes décrites et dénoncées dans cette chanson, Strange Fruit, interprétée par Billie Holiday. Les lynchages commencent à la fin du 19e siècle, dans la foulée de plusieurs avancées pour les Afro-Américains.
6: Oh, freedom.
1: D'abord, en 1865, l'abolition de l'esclavage et de la servitude involontaire, avec l'adoption du 13e amendement de la Constitution américaine, tout juste après la guerre de sécession, remportée par les États du Nord, anti-esclavagistes, contre les États du Sud, qui misaient sur la main-d'œuvre gratuite des esclaves pour leurs plantations. Un amendement adopté sous l'impulsion du président Abraham Lincoln. Le

0: Robinson soutient que c'est parce que le récit élaboré par les esclavagistes pour justifier leurs actes était bien ancré.
1: I think the lasting legacy is the narrative that was created to justify all of that brutality. And the false narrative was created in this country where we said that black people
2: un faux récit selon lequel les noirs sont inférieurs aux blancs, moins capables, moins humains, moins évolués, moins dignes qu'eux. Ce récit a donné naissance à l'idéologie de la suprématie blanche et de la hiérarchie raciale qui a survécu à la guerre de sécession. On dit souvent que le nord a remporté la guerre, mais que le sud a gagné la bataille du récit. Ce récit était si puissant qu'il a conduit nos institutions judiciaires à renoncer à faire respecter les droits constitutionnels accordés aux Noirs émancipés. C'est ce qui a engendré un siècle de terreur et de violence pour maintenir cette hiérarchie, cette servitude. Et c'est ce récit qui a donné naissance aux lois Jim Crow, à la ségrégation et à toutes les souffrances de cette époque.
1: It's that narrative that gave rise to Jim Crow laws and segregation and all of the pain that that era created.
0: À partir de 1877, les Afro-Américains sont privés de leurs droits civiques par les lois Jim Crow. La ségrégation vise autant les pauvres que ceux qui sont prospères, souvent le cas de Noirs qui étaient libres avant la guerre de sécession, affranchis par leurs maîtres ou venus des Caraïbes, entre autres. Ils étaient plusieurs centaines ici, à Savannah, en Georgie.
3: Two banks, one theater. One drug store, one dry goods store.
0: Ils avaient des banques, un théâtre, une pharmacie. L'historienne Rita Fuller y a ses visites guidées, les Black Savannah History Tours.
3: They also had 14 doctors, 3 dentists, 4 lawyers.
4: My target audience of teaching the black people the significance of being black.
5: Ma mission en parlant de cette partie de notre histoire, c'est d'enseigner à la communauté l'importance d'être afro-américain. Bien sûr, ma petite fille doit apprendre ce qu'était l'esclavage, mais ça ne peut pas être l'essentiel de ce qu'elle apprend de notre histoire. Donc, c'est important de découvrir les contributions comme celle de la famille DeVos, qui, durant la période de l'esclavage, a su reconnaître et privilégier l'importance de l'éducation.
0: Jane DeVos et sa mère ont accueilli pendant des décennies des Afro-Américains dans leur école clandestine.
4: A family that was not only living free, but were living wealthy.
5: Cette famille était non seulement libre, mais également prospère avec des terres et des biens ici au centre-ville de Savannah. Il est crucial de comprendre comment notre ville a contribué à façonner les États-Unis. Et c'est quand on connaît les détails de notre histoire qu'on peut y déceler des succès de notre communauté.
4: Is when we see the success in it.
0: Des succès, mais surtout de l'adversité. Et la communauté de Savannah participe très tôt à la lutte contre la haine et les discriminations. Les militants ont d'ailleurs tenu leur première réunion dans l'une des plus anciennes églises baptistes noires du pays.
3: I'd like to introduce you to the first African Baptist Church.
0: Que nous croisons durant la tournée de Rita Fuller Yates.
6: Over my head, I see freedom.
0: Dans les années 1950 et 1960, le mouvement des droits civiques va multiplier ses actions un peu partout dans le sud du pays. Des recours en justice, ainsi que des manifestations, des sit-ins. Souvent réprimés par la police. Il y a aussi des boycottages. Celui des autobus de Montgomery, en Alabama, dure plus d'un an. Sous le leadership d'un jeune pasteur, Martin Luther King, adepte de la non-violence.
7: A non-violent resistance is the most powerful weapon.
0: Un boycottage lancé en 1955, quand Rosa Parks est arrêtée puis inculpée pour avoir refusé de céder sa place à un blanc dans un autobus. En 1956, la Cour suprême des États-Unis finit par statuer que la ségrégation des autobus en Alabama est inconstitutionnelle, comme elle l'avait fait 2 ans plus tôt pour la ségrégation dans les écoles publiques au pays. Mais la résistance demeure. En Arkansas, l'entrée de 9 élèves afro-américains dans une école secondaire de Little Rock en 1957 est encadrée par une protection fédérale. Les élèves blancs rejettent cette intégration. En Alabama, une bombe du Ku Klux

0: Klan tue 4 fillettes dans une église baptiste de Birmingham en 1963. Cela bouleverse la chanteuse Nina Simone, qui écrit cette chanson. Alabama's got me so upset. Il faudra que le mouvement des droits civiques maintienne la pression, comme avec cette marche historique sur Washington en 1963, quand Martin Luther King rêve de justice, de paix et de liberté devant une immense foule où se côtoient noirs et blancs, pour que soit adoptée en 1964 la loi sur les droits civiques qui interdit la ségrégation dans l'emploi, dans les lieux et les espaces publics, entre autres. Mais le Sud continue à freiner l'accès des Afro-Américains au vote, par exemple en nuisant à leur inscription comme électeurs. Les militants subissent une répression sanglante durant leur marche en Alabama en mars 1965. Ces images choquent. La loi sur le droit de vote est adoptée quelques mois plus tard. En pouvant voter en plus grand nombre, les Afro-Américains ont vu progresser leur représentation politique jusqu'au poste le plus élevé du pays. Hello, Chicago! Barack Obama est élu président en 2008. Toutefois, une récente décision de la Cour suprême fait craindre le pire, la disparition de plusieurs sièges détenus par des élus afro-américains, car elle estime que l'un des redécoupages pour créer une circonscription à majorité noire en Louisiane, ce qui a déjà été fait nombre de fois au pays afin de bien représenter la communauté en vertu de la loi sur le droit de vote de 1965, que ce redécoupage est discriminatoire puisqu'il est basé sur le critère de la race. Chez des électeurs croisés dans le stationnement d'un bureau de scrutin à Montgomery, où ils viennent voter pour une primaire, Kerry soutient qu'il est important de participer. Surtout, dit-il, au moment où on tente de nous faire régresser. Sharon explique qu'elle n'a pas du tout envie de vivre ce que son arrière-grand-mère et sa grand-mère ont vécu. Quand elle devait remplir des conditions qu'on ne demandait pas aux électeurs blancs. La Cour suprême a également limité le recours à la politique de discrimination positive, qui facilite l'admission des Afro-Américains dans les universités, essentiellement pour la même raison que pour le redécoupage électoral. Le temps passe, mais la fracture raciale demeure. Au fil des décennies, des tensions refont surface avec des manifestations souvent pacifistes contre les inégalités, contre les brutalités policières. Comme celle qui a provoqué en 2020 la mort en direct de George Floyd à Minneapolis, dans le nord du pays, étouffé sous le genou d'un policier qui sera condamné à une lourde peine de prison. À Montgomery, debout au milieu du mémorial consacré à l'histoire du lynchage au pays, Brian Stevenson estime qu'il est toujours périlleux d'être Afro-Américain aujourd'hui.
1: It is perilous. I mean, it doesn't matter how educated you are, it doesn't matter how committed you are, sometimes it doesn't even matter how wealthy you are.
2: Peu importe votre niveau d'éducation ou votre engagement ou même parfois votre niveau de richesse, car si vous êtes noir ou racisé, vous serez présumé coupable ou dangereux dans certains endroits de ce pays. Ça m'arrive encore. C'est pourquoi je suis si déterminé à créer une nouvelle ère de vérité et de justice, de vérité et de réparation, de vérité et de réconciliation.
1: So committed to creating a new era of truth and justice, truth and repair, truth and reconciliation, truth and restoration.
0: Créer des espaces de dialogue et de compréhension dans les mémoriaux et autres lieux parlant d'histoire, c'est l'un des combats de celui que l'archevêque sud-africain Desmond Tutu surnommait le Mandela américain. L'avocat lutte aussi depuis des années pour la justice raciale et pour défendre ceux qui sont condamnés à mort à tort.
1: Well, we've won relief for 140 people who were on death row.
0: Il estime que son organisation a réussi à empêcher que 140 personnes, surtout des Afro-Américains, soient exécutées. Face au recul des droits des minorités, dans ce pays où Donald Trump est de retour à la présidence, Brian Stevenson, enfant de la déségrégation des écoles et descendant d'esclaves, explique ce qui lui fait garder espoir.
1: I believe that the enslaved
2: Je crois que les personnes réduites en esclavage se sont relayées dans une course vers la liberté et ont passé le témoin à leurs enfants qui, eux, ont couru pour survivre à la terreur, à la violence et au lynchage. Et à leur tour, ont transmis ce témoin à leurs enfants qui ont continué pour démanteler l'architecture juridique de Jim Crow et de la ségrégation. Et aujourd'hui, ils ont passé ce témoin à moi, à ma génération, à notre génération. Et si nous courons et réussissons, nous pourrons un jour déposer ce témoin pour enfin vivre sans entrave, sans fardeau, en tant que peuple libre. C'est ça le rêve. Et c'est ce qui me donne un immense espoir, savoir qu'à un moment donné, nous pourrons y parvenir, mais nous avons encore du travail à accomplir.
1: And that's the dream. And that's what gives me tremendous hope, is to know that at some point, someday, we can achieve that, but we still have work to do.
0: C'était un reportage d'Annick Béraud.

0: Je vous rappelle que vous écoutez en ce lundi de congé une rediffusion de quelques reportages et entrevues des émissions de Tout Terrain pour souligner les 250 ans d'indépendance des États-Unis. La citoyenneté américaine est conférée par le droit du sol, garanti par le 14e amendement de la Constitution adopté en 1868. Un droit qui a été maintenu par la Cour suprême le 30 juin dernier, ce dont je discute avec Maître Olivier Piton, avocat en droit civil au barreau de Paris et de Washington. Nous lui avions parlé alors qu'il se trouvait à Washington. Bonjour, Maître Piton.
1: Bonjour.
0: Alors, d'abord, peut-être expliquer ce 14e amendement, la section 1, qu'est-ce qu'elle dit au juste à propos du droit du sol?
1: Ben, comme vous l'avez très bien dit, c'est un amendement extrêmement important dans l'histoire de la Constitution américaine. Il date du lendemain de la guerre de sécession en 1868 et en fait, il proclame le droit du sol, c'est-à-dire qu'il explique que toute personne née sur le territoire américain devient citoyen ou citoyenne américaine. Et donc, c'est un droit fondamental mis en place au moment où le pays sortait d'une guerre civile et où il fallait donner des droits à tous les citoyens et en particulier à ceux qui ne l'étaient pas complètement ou qui étaient en train de le devenir, à savoir les anciens esclaves. Et donc, il a été d'une certaine manière sacralisé, cet amendement. Il est extrêmement important. Il est si important que la Cour suprême a rappelé le fait qu'il ne pouvait pas être, que cet amendement ne pouvait pas être modifié, en tout cas tel que le souhaitait l'administration Trump.
0: Oui, parce qu'on a entendu Donald Trump dire ça s'appliquait seulement aux enfants d'esclaves. Ce n'est pas pour les enfants de riches Chinois là, qui viennent accoucher sur le territoire américain. En fait, c'est un des premiers décrets présidentiels qu'il fait, Donald Trump, là, cette abolition du droit du sol.
1: Absolument, ça date du 21 janvier 2025, c'est l'un des premiers décrets présidentiels qu'il signe. Ce qu'il explique et ce que l'administration explique, c'est que effectivement, vous avez raison, c'était un amendement qui était à l'origine destiné à donner la citoyenneté aux anciens esclaves. Il explique derrière que le droit du sol a été dévoyé avec des personnes qui viendraient aux États-Unis pour accoucher et donc octroyer la citoyenneté américaine à leurs enfants. Donc l'utilisation par l'administration d'un petit bout du premier alinéa du 14e amendement était dans la législation, sous-entendu sous la législation, sous l'égide de l'ordre américain. Ces personnes-là peuvent être citoyennes américaines. Mmh. Et donc, ce qu'expliquait l'administration Trump, c'est que les personnes arrivées illégalement sur le territoire américain ne pouvaient donc pas obtenir la citoyenneté. Et la Cour suprême a dit non, il n'y a pas de remise en cause du droit du sol en tant que droit fondamental.
0: Alors, c'était tellement important pour le président Trump qu'il s'est rendu à la Cour suprême hein, pour assister aux audiences sur la question, ce qui est très rare de la part d'un président américain, surtout d'un président américain qui se vante d'avoir une cour conservatrice qu'il a lui-même façonnée, donc en laquelle, en principe, il a confiance.
1: Voilà, et en fait, alors ça n'est pas la première fois que la Cour suprême s'oppose à Donald Trump, même si c'est assez rare, mais c'est arrivé un certain nombre de fois, y compris d'ailleurs sur les tarifs douaniers, et ce qui a démontré que la Cour suprême était certes à majorité conservatrice, mais elle n'était pas forcément trumpiste ou trumpienne. Et effectivement, vous avez également eu raison de rappeler qu'il s'est rendu aux auditions, ce qui était assez rare, pour ne pas dire rarissime de la part d'un président américain en exercice, pour montrer l'intérêt, l'importance qu'il portait à une modification du 14e amendement. La Cour suprême a estimé que même, puisqu'en fait on était vraiment en droit, la Cour suprême a estimé que même une personne qui n'était pas en situation régulière aux États-Unis, si elle donnait naissance à un enfant, cet enfant devenait automatiquement américain par le droit du sol. Mmh. La lecture du 14e amendement par la Cour suprême est une lecture globale qui ne fait pas de différence entre ceux qui sont légalement sur le territoire américain ou ceux qui sont illégalement sur le territoire américain. Et donc, elle a estimé qu'il n'y avait pas de différence à faire et que toute personne née sur le territoire américain était un citoyen américain.
0: C'est vraiment très, très important. On parle d'à peu près 200 000 personnes, je crois, par année qui obtiennent ainsi la citoyenneté américaine, si je ne me trompe pas.
1: Et ça a été même plus que ça dans les années précédentes. Et donc, l'argument politique, pas l'argument juridique, mais l'argument politique était de dire il y a un dévoiement de l'utilisation du 14e amendement avec des personnes qui viennent illégalement sur le territoire américain et qui dont les femmes accouchent pour que leur enfant obtienne la citoyenneté américaine et pour que les parents puissent rester. Donc il y avait effectivement un dévoiement. Mais la Cour suprême ne s'est pas appuyée sur l'argument politique parce que ça n'est pas son rôle. Elle s'est appuyée sur un argument juridique. Et l'argument juridique, c'était de dire, est-ce qu'on fait une différence entre ceux qui sont les personnes qui sont sous la juridiction américaine, sous-entendu les personnes légalement sur les territoires américains, ou qui ne sont pas sous la juridiction américaine parce qu'elles seraient illégalement sur le territoire américain. Et la Cour suprême, avec cet argument juridique-là, a refusé de suivre l'administration Trump. Elle n'a pas jugé politiquement, elle a jugé juridiquement. Et juridiquement, la réponse était non, on ne peut pas faire de différence, pour une raison d'ailleurs assez simple, parce qu'en fait, le présupposé de l'administration Trump était assez fragile. Même une personne en situation irrégulière aux États-Unis est évidemment soumise aux lois américaines. Et à partir de ce moment-là, il n'était pas possible pour la Cour suprême de dire autre chose que ce qu'elle a dit, et donc de valider le fait que le 14e amendement est un tout et qu'on ne le remet pas en cause.
0: Mais sur le fond, le juge Kavanaugh, qui est un des juges conservateurs, un de ceux nommés d'ailleurs par Donald Trump, laisse entendre que c'est pas le fin mot de l'histoire, hein, la porte est pas fermée là à modifier le droit constitutionnel là, en cette matière.
1: Alors c'est exactement ça, c'est-à-dire que la porte qui est fermée, c'est de dire ce que vous avez utilisé comme argument. Juridiction, pas juridiction, illégal ou légal, ne fonctionne pas. Et là, par contre, la porte, elle est complètement fermée. Mais ce que dit le juge Kavanaugh, c'est de dire, si vous apportez d'autres arguments juridiques et non pas politiques, qui sont plus intelligents, plus porteurs, la Cour appréciera et jugera. Mais même si il explique que la porte est un petit peu ouverte, il est rarissime que la Cour suprême revienne sur un même sujet, même avec un argumentaire juridique différent, sur un même sujet, surtout sur un sujet d'une telle valeur, d'une telle portée symbolique que le 14e amendement, pour décider exactement l'inverse de ce qu'elle a décidé lors de la première fois où elle a dû s'exprimer dessus. Ouais. Le meilleur exemple, c'est Wade and Roe sur l'interruption volontaire de grossesse. Mmh. Il s'est passé 50 ans entre le moment où la Cour, pour des raisons d'ailleurs liées aussi au fait que les juges étaient conservateurs, a décidé de changer de position, 50 ans. Donc il y a très peu de chances que la Cour décide, sous la mandature de Donald Trump, de revenir complètement sur le 14e amendement après la décision qu'elle a prise il y a quelques semaines.
0: Et c'est important pour justement l'administration en place, parce que c'est en fait un des volets de la politique d'immigration, j'allais dire anti-immigration, de cette administration, parce que, en fait, presque au même moment, on a eu un jugement sur les permis temporaires pour les immigrants, haïtiens et vénézuéliens, entre autres, où là, la Cour suprême a donné raison à l'administration de pouvoir expulser ces gens.
1: Absolument. C'est-à-dire que la Cour a estimé que le pouvoir exécutif, le gouvernement, avait la possibilité de choisir quel type d'immigration elle pouvait accepter ou pas. Et donc, dans le cas des Vénézuéliens, dans le cas des Haïtiens, dans le cas de ce qu'on appelait les Muslim Bans il y a quelques mois, ou il y a même quelques années, puisque le premier Muslim, donc le bannissement de personnes issues d'un certain nombre de pays musulmans, pas tous les pays musulmans, mais certains pays musulmans qui avaient été mis en place lors de du premier mandat de Donald Trump, avaient démontré qu'effectivement, là, la Cour laissait une grande liberté à l'exécutif pour décider. Mais elle a estimé qu'il y avait une différence entre, effectivement, pour des raisons temporaire de politique de refuser à telle ou telle nationalité de venir aux États-Unis, ça c'était une chose, mais qu'en même temps, un enfant né sur le territoire américain était américain, quelle que soit sa nationalité de départ.
0: Et la situation régulière ou irrégulière de ses parents.
1: Exactement. Mmh, mmh.
0: C'est fascinant. Merci beaucoup à vous, surtout pour cet éclairage sur le droit du sol. C'était très important de le faire. Je rappelle que vous êtes avocat en droit civil aux États-Unis. Merci beaucoup.
1: Merci à vous.
0: Au revoir.
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0: Poursuivons avec l'évolution des droits et libertés aux États-Unis vue par le filtre de la Constitution. Cette fois, on se penche sur le premier amendement, qui regroupe notamment la liberté d'expression, de religion et celle de la presse. Bien des Américains considèrent que c'est l'amendement le plus important de tous. C'est aussi un texte dont l'interprétation et la portée des droits qu'il garantit n'a cessé d'évoluer. Depuis quelques années, certains croient même que l'évolution de ces droits est allée trop loin. Voici Yannick Dumont-Baron.
6: Dans les États-Unis, d'après la Seconde Guerre mondiale, toutes les opinions ne pouvaient pas être scandées librement.
7: One communist on the faculty of one university is one communist too many.
6: À l'époque, le sénateur Joseph McCarthy mène une chasse aux idées de la gauche. Son influence touche une grande partie de la société américaine.
8: Le fait que je dis « je suis un membre du Parti communiste parce que je crois que leur vision est juste », et je ne ferai jamais rien d'autre que de dire « il faut aider les pauvres ». La Cour suprême a dit « j'ai pas besoin de voir le détail, tu es dans un parti communiste, tu es donc pour renverser le gouvernement des États-Unis par force ».
6: Celui qui parle, c'est Michel Rosenfeld, un spécialiste du droit constitutionnel américain. Il enseigne à la Cardozo School of Law de New York. Pour nous aider à mieux comprendre l'évolution du premier amendement, il rappelle le contexte de l'après-Seconde Guerre mondiale.
8: C'était interprété de façon, disons, très restreinte, et ça a permis de ne pas donner de liberté d'expression politique controversée à des gens sans pouvoir.
6: Une vision restrictive, assouplie grâce aux diverses luttes qui ont secoué les années 60, dont celle pour les droits civiques des Afro-Américains et les contestations entourant la guerre du Vietnam. Au fil des décisions, la Cour suprême a introduit une vision plus large des droits garantis par le premier amendement, dont celui de contester les décisions des élus. La parole est libre, sauf pour les propos diffamatoires, frauduleux ou obscènes, et pour ceux qui pourraient déclencher des violences imminentes. Ce cadre souple permet de brûler le drapeau américain en signe de contestation ou encore de boycotter des commerces tenus par des Blancs. Le principe défendu, c'est celui de la libre circulation des idées afin que les meilleurs fassent leur chemin dans la société.
9: We not only fight for our ideas, free markets and smaller government, but now we are fighting for free speech. We have to say...
6: C'est ce que réclamait le militant Charlie Kirk lorsqu'il tenait des assemblées sur les campus américains. Et c'est ce qui permet aux néo-nazis de lancer des slogans en faveur de leur idéologie. Michel Rosenfeld estime que la liberté d'expression est peut-être la plus importante des libertés à la base de l'individualisme propre à l'identité américaine.
8: C'est mon droit d'expression contre votre droit d'expression. Vous ne pouvez pas me dire, par exemple, je suis un membre d'une minorité religieuse, une minorité ethnique, donc je peux protéger mon groupe parce que mon groupe a moins de pouvoir que le vôtre.
6: Et c'est ce droit de l'individu à exprimer une opinion malaisante qui permet justement aux opinions minoritaires de se faire entendre.
8: De ce point de vue-là, on peut dire que toutes les minorités, surtout lorsqu'ils s'expriment, ont besoin plus d'utiliser la liberté d'expression. Alors, c'est l'origine du bouclier.
6: Cette idée que le premier amendement sert de bouclier est bien importante. En gardant ce concept en tête, on peut juger de l'élargissement récent des libertés d'expression et de contestation.
10: She accused the court's conservative majority of weaponizing the First Amendment.
11: Weaponization of the First Amendment.
6: Plusieurs parlent de l'instrumentalisation du Premier Amendement, c'est-à-dire qu'il serait détourné de son sens original pour servir des intérêts particuliers, qu'il serait devenu un peu comme une épée, comme une arme brandie par les puissants pour obtenir une certaine immunité.
8: L'origine de l'épée, c'est une instrumentalisation par ceux qui ont de pouvoir ou qui veulent changer les choses pour éviter la réglementation, pour justifier leur racisme, etc., etc.
6: Ce concept met un mot sur des décisions de tribunaux qui remontent à plusieurs années et qui ont servi à abolir des restrictions, notamment sur les dépenses électorales des entreprises et des syndicats. Ainsi, Barack Obama, alors qu'il était président, s'est permis une rare critique de la Cour suprême en dénonçant l'arrêt Citizens United rendu en 2010.
12: Last week, the Supreme Court reversed a century of law that I believe will open the floodgates for special interests.
6: La décision controversée de la majorité conservatrice a permis l'injection de millions de dollars d'argent provenant de sources anonymes dans les campagnes électorales américaines. Depuis, de nombreuses entreprises brandissent leur droit à l'expression, parfois pour tenter d'invalider des cadres réglementaires qu'elles n'apprécient pas. Selon Michel Rosenfeld, c'est un autre détournement du sens original du Premier Amendement.
8: Aujourd'hui, tout genre de réglementation des entreprises dit non, on peut pas me réglementer parce que je peux plus parler comme je veux de les cigarettes peut-être font du mal à votre santé, mais c'est tellement plus agréable de fumer que de ne pas fumer. Donc c'est vraiment utilisé comme une arme contre la réglementation.
6: Le professeur souligne que la liberté d'expression est même devenue une arme dans l'arène politique.
8: C'est utilisé comme menace dans le sens que, on dira, les démocrates veulent nuire aux entreprises et c'est pour ça qu'ils font cela. Et lorsque nous disons que c'est pas justifié, ils veulent nous pénaliser. Donc, les démocrates ne veulent pas la démocratie.
6: Autre exemple de cette politisation du Premier Amendement, il est parfois invoqué lorsque des questions morales sont en jeu.
13: I just don't do cakes for same-sex weddings, meaning that I'm glad to serve you, but I can't create the cake that you're asking for.
6: Ainsi, le plus haut tribunal des États-Unis a donné raison à un pâtissier qui invoquait sa foi pour refuser de créer le gâteau de mariage d'un couple gay. Un principe confirmé quelques années plus tard dans un cas semblable impliquant la création de sites Internet pour des homosexuels.
8: Et donc, c'est dans ce contexte que la Cour suprême, de nouveau dans une décision avec des très fortes opinions dissidentes, a dit « on ne peut pas forcer quelqu'un à sacrifier sa liberté d'expression ».
6: En tranchant, la Cour rappelle l'importance du Premier Amendement dans la vie américaine, mais aux yeux de nombreux observateurs, ces récentes décisions ont aussi un effet pervers.
8: Ce qui résulte de ces décisions, c'est que les droits d'antidiscrimination de groupes comme les homosexuels, dans certains cas les femmes, ou les minorités raciales, doivent céder au nom de la liberté d'expression. Donc, on dilue les droits à l'égalité en augmentant les droits à la liberté d'expression.
6: Le Premier Amendement a été brandi à plusieurs reprises pour justifier le retrait des bibliothèques scolaires d'ouvrages portant sur des questions d'identité et d'origine.
14: Last year, 1,700 books were removed from public schools across Texas.
6: Un cas des livres, c'est le droit des autorités de choisir des ouvrages appropriés qui est invoqué. Des arguments qui ne fonctionnent pas toujours, rappelle Michel Rosenfeld.
8: Si on dit, par exemple, on va éliminer tous ceux qui ne sont pas d'accord avec la politique de Trump, on peut aller contre nous parce que nous sommes en train d'utiliser le pouvoir du gouvernement pour limiter clairement, sur la base politique et non pas sur une base éducationnelle, les livres qui sont inclus dans notre bibliothèque.
6: Ces décisions reflètent la volonté d'une majorité conservatrice à la Cour suprême. Michel Rosenfeld y voit aussi les effets de la méfiance envers les institutions et de la polarisation du débat politique qui plane sur la société depuis une quinzaine d'années.
8: Nous sommes dans une pleine époque de populisme de droite, de gauche et de défi à la démocratie constitutionnelle. Je crois qu'il faut repenser nos institutions, ce qui inclut la liberté d'expression. Surtout la question du discours de haine sur les médias sociaux et l'Internet.
9: Never before have we seen active censorship of a major press publication.
15: Internet est un champ de bataille particulier. Le premier amendement y est mis de l'avant sous différentes formes et parfois à des fins contradictoires.
8: Il y a de nouveau une division très forte entre la droite et la gauche. La gauche veut réglementer les médias sociaux, car ils disent ça renforce le racisme, ça renforce la haine contre les groupes qui sont minoritaires et qui ont moins de pouvoir, etc., etc. Et la droite dit ah, ils veulent imposer le socialisme et ne pas en discuter. Donc il y a ce clivage très fort et pour le moment il n'y a aucune résolution.
16: The world's richest man is now promising a Twitter makeover.
15: Les tensions soulignées à grands traits depuis qu'Elon Musk a acheté Twitter en 2022. Le milliardaire a d'abord prétendu vouloir permettre à tous de dire tout ce qu'ils voulaient avant d'imposer la modération de certains commentaires plutôt crus ou haineux. Son intérêt était avant tout mercantile, mais ce recul rappelle combien le pouvoir d'amplification d'Internet complique la donne quand il est question de liberté d'expression, parce que les propos extrémistes ne sont plus tempérés aussi facilement qu'ils ne l'étaient à l'époque où les idées s'échangeaient surtout sur des places publiques.
8: L'idée de la liberté d'expression qui justifie le discours de haine qui n'est pas violent, c'est que lorsque quelqu'un fait un propos raciste, il y aura beaucoup de voix qui diront « c'est terrible, ne le croyez pas », etc. Et donc les Américains sont très optimistes sur le fait que la plupart des gens seront convaincus par les arguments rationnels et non pas par les arguments de haine.
0: C'était un reportage de Yannick Dumont-Baron.

Voilà, c'est sur ces propos du professeur de droit Michel Rosenfeld, qui dit que la plupart des Américains sont convaincus que la raison triomphera de la haine sur les réseaux sociaux, que se termine cette émission que nous vous avons concoctée en ce lundi de congé. Merci à Marie-Odile Marcoux pour la série originale, à Dominique Hardy pour la mise en forme de la rediffusion. Soyez à l'écoute de toutes les plateformes de Radio-Canada ces prochaines semaines pour notre couverture des élections américaines de mi-mandat, le 3 novembre prochain.

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5: Bonsoir, ici Marc-Antoine Leblanc. Voici vos informations. L'univers des médias au Québec perd l'une de ses personnalités les plus marquantes et les plus colorées. Le journaliste et animateur Jean-Luc Mongrain est décédé à 75 ans à la suite de complications liées au cancer. Il a marqué l'imaginaire des téléspectateurs avec son style direct, son franc-parler et ses envolées devenues virales. Emma Guerrero-Dufour.
6: C'est sans dessin! J'ai jamais vu une affaire comme ça!
7: Né à Montréal en 1951, Jean-Luc Mongrain a commencé sa carrière à la radio locale, à Sherbrooke. Mais il s'est surtout fait connaître au petit écran, avec son style très personnel, à la barre d'émissions d'affaires publiques, comme Mongrain de sel à TVA.
8: Mais je ne pense pas que quelque intervention que ce soit, avec la plus grande force et intensité possible, nous mette à l'abri de gestes isolés et du terrorisme.
7: Entre 1999 et 2008, il anime Le Grand Journal à TQS.
9: Mesdames et messieurs, bonsoir. Jeudi 11 janvier 2001.
7: Avec son regard si caractéristique, ses prises de position enflammées sont vite devenues sa marque de commerce.
6: 10 duotang! 17 duotang! 17!
7: Ses anciens collègues de TVA, le député fédéral Gérard Deltel et l'ex-chef d'antenne Pierre Bruneau.
10: Au-delà du personnage, c'était un homme qui était très attachant et très sérieux et très rigoureux.
11: C'est un homme extrêmement intelligent.
12: Jean-Luc Mongrain, légende de la télévision québécoise. Bienvenue au Frontier.
13: Merci.
7: En entrevue avec Patrick Lagacé à Télé-Québec, il explique sa démarche.
13: Mes convictions, mon sens de l'indignation, ce que je considère inacceptable, ça demeure vrai, la gestuelle demeure vraie.
7: Une verve colorée qui a permis à Jean-Luc Mongrain de gagner le cœur du public. Ici Emma Guerrero-Dufour, Radio-Canada, Montréal.
5: La situation demeure floue en Ukraine après l'annonce hier par le président Donald Trump d'une trêve sur les frappes visant les infrastructures énergétiques. Le président ukrainien Volodymyr Zelensky soutient que Moscou a continué de bombarder ses sites énergétiques, malgré cet accord présumé. Frédéric Arnould.
14: We will respond. Face aux attaques répétées des dernières heures de la part de la Russie, Volodymyr Zelensky assure que son pays ripostera si Moscou n'accepte pas un cessez-le-feu contre les infrastructures énergétiques. Alors que Donald Trump a annoncé encore une fois hier qu'il y avait une supposée trêve entre les deux pays, la Russie multiplie les cibles en Ukraine. Pour Emmanuel Macron, pas question de lâcher la pression contre Vladimir Poutine.
15: La Russie continue de bombarder à la fois les civils et les infrastructures en Ukraine.
14: Pour le chancelier allemand Friedrich Merz, la Russie ne négociera sérieusement que si elle est soumise à des pressions.
16: Und deshalb halten wir an unseren Russland-Sanktionen fest.
14: C'est pourquoi, dit-il, nous maintenons nos sanctions à l'encontre de la Russie. L'Union européenne a d'ailleurs allongé considérablement sa liste de sanctions contre des entités ou individus qui sont liés directement à la guerre menée par la Russie contre l'Ukraine. Donald Tusk, le premier ministre polonais, estime que la Russie n'est intéressée ni par un cessez-le-feu, ni par une désescalade, ni par la paix. Elle n'est intéressée que par la domination, dit-il. Tout ceci dans un contexte où Donald Trump a négocié avec Moscou pour avoir accès à près de 2 millions de tonnes de gazole russe. Ce qui fait bien l'affaire du Kremlin, puisque le régime des sanctions sur le pétrole russe s'effrite.
17: Everybody understands that the prices on diesel.
14: Invité sur Fox News, Volodymyr Zelensky a réaffirmé que les prix du diesel ne dépendent pas des attaques ukrainiennes sur le diesel en Russie, mais bien du blocus du détroit d'Hormuz, dit-il, à cause de la guerre américaine en Iran. Ici Frédéric Arnault de Radio-Canada, à Paris.
5: Les rebelles houthis du Yémen promettent une riposte douloureuse en cas d'intervention de l'armée américaine dans le conflit qui les oppose à l'Arabie saoudite. De fortes explosions ont une fois de plus secoué la capitale saoudienne, Riyad. Et les Houthis ont aussi revendiqué une frappe visant l'aéroport. Samedi, le président américain Donald Trump a jugé inacceptable les récentes attaques contre le royaume, ce qui a nourri les hypothèses sur une possible intervention des États-Unis. Soutenus par l'Iran, les Houthis ont renforcé leur prise sur le Yémen ces derniers mois et ont aussi mené des attaques contre Israël. En terminant, des tempêtes venues du Pacifique ont provoqué des dégâts au Mexique et aux États-Unis au cours des dernières 48 heures. Au Mexique, l'ouragan Simon a fait un mort en plus d'entraîner de fortes pluies dans le sud-est du pays. Pendant ce temps, la Californie a elle aussi été balayée par de fortes vagues et des inondations en raison de la tempête tropicale Rachel. Camille Cassis-Simonet a préparé ce compte-rendu.

0: À Puerto Vallarta, le vent et la pluie se font voir et entendre. L'ouragan Simon est tout proche. Les dernières prévisions indiquent qu'il longera les côtes mexicaines sans toucher terre. L'œil de la tempête reste juste au large, mais des vents violents et de la forte pluie frappent de plein fouet des villages proches du littoral. Plus au sud, dans l'État de Guerrero, une personne de 71 ans est morte dans l'effondrement d'un mur. Alors que des précipitations sont prévues jusqu'à jeudi, un glissement de terrain à Acapulco a coupé plusieurs axes routiers. Et des habitations se sont effondrées après la montée des eaux d'une rivière. Du personnel est déployé dans les centres commerciaux, les stations-service, ainsi que dans les quartiers les plus vulnérables aux intempéries, explique José de Jesús de Lara, capitaine de la Garde nationale. De nombreux habitants ont dû quitter leur domicile. À Manzanillo, des blessés ont été signalés et plusieurs quartiers sont privés d'électricité. Au nord, c'est Rachel qui a frappé.
1: Voilà, c'était vos informations. Il est d'abord connu pour ses prix, décernés chaque année au mois d'octobre. Ici Maxime Côtier, à Aujourd'hui d'Histoire, Alfred Nobel.
2: L'effet du prix Nobel est plus considérable chez ceux qui l'ont par surprise, en quelque sorte, que ceux qui l'attendent. Parce qu'il y a des gens qui savent qu'ils vont l'avoir un jour. Et l'exemple le plus célèbre, c'est celui d'Einstein, qui l'a eu en 1921. Mais en 1919, il a divorcé de sa femme. Et dans son règlement de divorce, il a inclus le montant du prix. Parce qu'il était tellement sûr qu'un jour, il l'aurait.
1: L'anecdote de Fernand Séguin à l'émission La science et vous, c'était en 1978. Il fabriquait des armes, mais souhaitait la paix. Chimiste, industriel, multimillionnaire, Alfred Nobel voulait faire une différence. À l'ouverture de son testament, il surprend ses proches. Son immense fortune va servir à récompenser le savoir et à reconnaître ceux et celles qui ont œuvré pour la paix.

0: Quand les Suédois se mêlent de paix, nous pouvons les prendre au sérieux. Alfred Nobel naquit à Stockholm en 1833. On a oublié qu'il inventa la dynamite, source de sa fortune. Mais on sait qu'à sa mort, en 1896, il laissa ce trésor, plus de 30 millions de dollars à l'époque, à la fondation d'un prix prestigieux qui récompenserait des œuvres de paix. Il voulut que son fameux testament holographe fût exécuté en Suède, relié alors à la Norvège, où, disait-il, il y avait plus d'honnêtes gens que partout ailleurs. Il stipulait que sa fortune serait convertie en un fonds et placée en valeur dont les revenus seraient distribués chaque année à titre de récompense aux personnes qui auraient rendu à l'humanité les plus grands services. Ce fonds est maintenant administré par la Fondation Nobel à Stockholm.
1: Le résumé de la vie d'Alfred Nobel, c'était à notre télé, lu par Judith Jasmin en 1964. Alors pour nous en parler, mon invité, Yves Gingras, il est professeur au département d'histoire de l'UQAM, l'Université du Québec à Montréal, avec nous en studio. Bonjour.
2: Bonjour.
1: 33 millions de couronnes suédoises à sa mort, hein, on dit que ça équivaut à peu près, là, quand on fait le calcul, à un demi-milliard de dollars. Qu'est-ce qui l'a rendu si riche, Alfred Nobel?
2: Lui, il devient riche essentiellement, comme on vient de le dire, pour la découverte ou l'invention, parce que c'est une invention, de la dynamite. Et donc, la dynamite, c'est simplement d'avoir trouvé la solution à stabiliser la nitroglycérine, qui, elle, avait été découverte en 1847, mais qui était très instable. Et donc, il a réussi tranquillement à stabiliser ça et à la rendre, au fond, dans une pâte stable. Et donc, en 1867, il prend une série de brevets avec les détonateurs, parce que comme sa nouvelle dynamite doit exploser par un détonateur, il invente aussi le détonateur. Donc, il prend le brevet là-dessus. Et à cette époque-là, on est en plein développement industriel, et donc, il faut de la dynamite pour, au fond, les mines, pour aussi faire exploser des roches. Donc, c'est pas pour la guerre le but premier de mettre au point ça, c'est d'utiliser ça dans le développement industriel de l'époque. Et d'ailleurs, il a suivi les traces de son père, qui était lui-même un grand inventeur et qui lui-même a mis des inventions au point parce qu'il construisait des ponts. Et donc, il fallait dynamiter, il fallait trouver des produits chimiques de plus en plus explosifs. Donc, il l'a mis sur la trace de la nitroglycérine. Il l'a envoyé se former aux États-Unis, en Angleterre, en Allemagne, et donc il devient donc un ingénieur chimiste et il se met lui aussi dans la compagnie de son père et à inventer. Donc là, quand il trouve ça, là, il construit des usines dans tous les pays. Après une dizaine d'années, il y a des usines dans une quinzaine de pays. Donc il passe sa vie de célibataire à se promener à toutes les usines pour gérer ça. Donc c'est la source de ces milliards.
1: Oui, parce que bon, vous l'avez dit, il y a le contexte de l'époque, hein, la révolution industrielle, le fait qu'il vient d'une famille bourgeoise aussi, son père est un industriel. Il passe une partie sa vie en Russie, jeune. Hein?
2: Oui, parce que son père, en 1833, fait faillite. Et donc, il doit se trouver un autre job et il est embauché en Russie. Et lui va faire une certaine fortune au début des années 50 parce qu'il va travailler pour le gouvernement russe en pleine guerre de Crimée entre 1853 et 1856. Et donc, le gouvernement lui donne des contrats. Sauf que la Russie perd la guerre de Crimée, la compagnie tombe en faillite parce qu'il n'y a plus de contrat. Donc, il retourne à Stockholm. Et donc, tout le temps qu'il est à Saint-Pétersbourg, son fils suit des cours par des professeurs privés. Et ensuite, il dit, OK, là, en 50-52, il dit, OK, là, tu t'en vas en Allemagne, tu t'en vas aux États-Unis, et tu vas revenir pour gérer la compagnie.
1: Oui, oui. Mais ce qui explique, bon, la fortune pour l'ensemble de la famille, chimiste, oui, industriel, homme d'affaires, mais on dit qu'il aurait aussi voulu devenir écrivain. D'où peut-être le Nobel de littérature, on y reviendra plus tard, mais on va l'écouter ici, c'est dans une reconstitution dramatique, un échange entre Alfred Nobel et son père. Alfred Nobel est de retour de Paris. C'était en avril 1960, le roman de la science à notre radio.
3: Alfred, viens m'aider à me faire taire.
4: C'est pas la peine, il a déjà réveillé toute la maisonnée.
3: Je parie qu'il aurait dormi plus longtemps.
4: Non, je ne me lève jamais tard.
3: Tu t'es bien posé au moins, après un tel voyage?
4: Le mieux possible.
3: C'est-à-dire mal?
4: Un peu de café, s'il vous plaît.
5: Veux-tu bien me dire ce qui t'a ramené ici?
4: Tu es si content que ça de me revoir.
5: Tu sais ce que je veux dire. Tu étais parti à la conquête de la gloire littéraire. Tu voulais devenir un grand écrivain. Tu ne jurais que par Byron, Shelley.
4: C'est fini, tout ça.
5: Pour de bon? Tu préfères la poudre à canon à la littérature?
4: Non.
5: Alors?
4: J'ai essayé d'écrire. J'ai commencé 5 ou 6 pièces de théâtre, 10 romans. J'ai jamais réussi à les finir parce que je trouvais ça trop mauvais.
3: Tu as montré tes œuvres à d'autres?
4: Oui. Ils les ont trouvées mauvaises aussi.
5: Et tu es toujours pacifiste?
4: Oui, j'ai horreur de la guerre.
5: Tu n'ignores sans doute pas que nous sommes spécialisés dans la fabrication de produits qui sont fréquemment utilisés par les hommes pour supprimer leurs semblables.
4: Je me le suis laissé dire.
5: Et tu tiens quand même à entrer dans l'entreprise?
4: Oui.
5: Et pourquoi?
4: Parce que je ne connais rien d'autre. Parce que je ne sais rien faire d'autre.
1: Il sera effectivement un chimiste plutôt qu'écrivain, ce qui va le rendre, on l'a dit, très très riche, célèbre également parce que bon, il a plusieurs inventions à son actif. Il n'aura pas d'enfant, pas marié non plus, mais on lui connaît quelques maîtresses, dont une qui va l'influencer justement dans le choix de ses prix, une pacifiste.
2: Oui, effectivement, ce qui est intéressant, c'est qu'en 1875, il met une annonce dans les journaux en disant un homme assez âgé, très cultivé, cherche une dame qui va s'occuper de sa maison et qui va être sa secrétaire pour son entreprise. Donc, arrive Bertha, celle qui va devenir la baronne Bertha von Suttner, qui quitte Vienne et qui vient à Paris pour s'occuper. Et au bout d'une semaine ou deux, max, elle retourne chez elle, puis finalement, elle se marie avec le fameux baron. Mais il garde une amitié. D'ailleurs, en 1875, quand ils se sont rencontrés, Alfred lui avait montré des poèmes, parce qu'elle, c'est une femme très cultivée. D'ailleurs, il avait mis dans son affiche, un homme très cultivé veut une femme cultivée qui parle plusieurs langues. Parce que lui, il avait une grande culture littéraire, on vient de le dire. Il parlait russe, suédois, bien sûr, mais aussi parfaitement français, anglais et allemand. Et d'ailleurs, la correspondance entre son ami Bertha von Suttner et lui est essentiellement en français.
1: Ah oui.
2: Et donc, il y avait cette culture-là, et c'est donc bien sûr elle qui, à partir des années 80, elle-même, à Vienne, va développer une passion pour la paix, va donc organiser les conférences internationales de la paix, et va encourager Alfred à lui donner de l'argent. Parce que, comme elle dit, ce qu'il me faut, c'est pas des encouragements. Mmh. C'est une femme très pragmatique, il me faut de l'argent, et donc c'est Nobel qui lui paye ses voyages pour tous les congrès, qui aide les associations, qui donne beaucoup d'argent aux organisations de la paix que Bertha a mis au sur pied dans différents pays européens.
1: Ah oui. Donc, on peut dire que oui, certainement qu'elle l'a influencé par la suite, parce que qu'est-ce qui va le convaincre de créer ces fameux prix? Est-ce que c'est par remords? Est-ce que c'est voyant ce qu'on a pu faire de ses inventions, c'est-à-dire des armes, des explosifs, on entendait son père le dire. Est-ce que c'est ça?
2: Non, je pense qu'il faut qu'on voit que c'est un misanthrope, c'est quelqu'un qui pense que les humains sont pas très sympathiques. Donc, il est toujours assez négatif envers le monde. Hein? C'est quelqu'un très isolé, très gentil, mais très refermé sur lui-même. D'ailleurs, il s'est jamais marié. Même s'il y a eu cette relation purement théorique et d'échange de lettres avec Bertha, il y a eu quand même une maîtresse, Sophie S., qui est une Viennoise qui avait l'âge de 20 ans et qu'il trouvait très belle et qui l'a eu pendant une vingtaine d'années. Et il lui a d'ailleurs, lors de son décès, couché sur son testament aussi et lui donne une prime annuelle en disant « Marie-toi, parce que, bon, il n'y a pas d'avenir avec moi, puis en plus, là, tu me coûtes un peu cher, etc. » Donc, il y a toute cette relation amoureuse.
1: Oui.
2: Avec elle. Et en plus, il est contre l'idée, et ça, il dit très bien dans ses lettres, que les enfants soient héritiers. Parce qu'il dit, ils feront rien. Mais lui, ça tombe bien, il n'en a pas d'enfants. Donc, il dit, OK, je vais donner ça à la science et aussi à la littérature, qui était son véritable amour. D'ailleurs, en 1895, quand il est malade, puis qu'il est sur le bord de mourir, il dit, j'ai plein de temps devant moi, donc j'ai écrit une tragédie qui s'appelle Némésis, qu'il a écrit en suédois, et que les gens s'accordent lui-même de dire, c'est pas très bien écrit, mais bon, je l'ai fait paraître à compte d'auteur. Par contre, la succession, après son décès, moins d'un an après, va faire disparaître toutes les copies, sauf trois. Parce que c'est une pièce anticléricale. Parce que lui, il était vraiment anticlérical. Et donc, la succession voulait qu'on donne de Nobel uniquement une image très positive.
1: Ah oui, oui. Mais c'est intéressant ce que vous dites. Hein, quelqu'un d'assez misanthrope, qui n'a pas une haute estime de l'humanité, pas une, particulièrement une haute estime de lui-même, là.
2: Non, effectivement. Donc, il dit au moins, j'aurais laissé une chose utile, c'est que mon argent servira à la science. Donc, il dit OK. Il dit donc, il va y avoir un prix Nobel de physique à chaque année, prix Nobel de chimie, de médecine et de physiologie, et aussi un prix Nobel de littérature. Et donc, la surprise, c'est un prix Nobel de la paix. Mais ça, Bertha lui avait dit, avec votre fortune, vous devriez donner un prix. Sauf qu'elle a dit, finalement, c'est pas un prix qu'il faut. Faut pas encourager les gens par un prix 20 ans après parce qu'on fait des choses, sinon vous allez le donner à la reine Victoria, qui peut effectivement dire la paix est importante. Donc, il faut plutôt mettre de l'argent dans les associations. Sur ce point-là, Nobel ne l'a pas écouté, a voulu plutôt faire un prix. D'ailleurs, il est tellement ironique qu'en 1893, donc avant la rédaction de son testament final qui est fait en novembre 95, en 93, il dit, OK, je vais donner un prix pour la paix à toutes les 5 ans, mais uniquement pendant 30 ans. Parce que d'ici après 30 ans, on n'a pas fait la paix, ça ne sert à rien de donner des prix. Voyez-vous, c'est ce qu'on dirait misanthrope. Là où il a surpris Bertha, c'est qu'elle croyait que dans le prix de la paix, il y aurait moins d'argent que dans les prix de science. Or, ils sont égaux. Tous ont le même montant, c'est-à-dire l'intérêt sur le capital.
1: Oui, c'est ça. Parce que, bon, il a écrit la fondation, on l'entendait en introduction, hein, il y avait que les intérêts et autres. Bon, ben, ça permet de remettre l'argent. On va l'écouter ici, encore une fois, dans une mise en scène, un récit imagé de la création de l'acte de paix rédigé par Alfred Nobel, peu de temps avant sa mort, dans les archives de l'INA, en France, en 1954.
6: Le prix Nobel de la paix sera sa réponse au monde qui fit de ses inventions un instrument de guerre, de destructions abominables, et poussa au massacre de l'homme par l'homme.
7: Je sous-signé Alfred Bernard Nobel déclare que ceci est mon testament. Un prix sera décerné à la personne qui aura accompli le travail le plus remarquable pour promouvoir la fraternité entre les peuples, pour supprimer ou réduire les armées sur pied de guerre, suggérer ou organiser des congrès pour la paix.
1: Et c'est le Suisse Henri Dunant, fondateur de la Croix-Rouge internationale, qui sera le premier à l'obtenir en 1901. Bon, évidemment, les prix, toujours, hein, ça vient généralement avec son lot de controverses. Parlons de quelques cas célèbres, notamment en chimie. Ça, c'est étonnant, parce que, bon, on comprend dans le cas des prix pour la paix, il y a toujours une controverse, mais en chimie, Fritz Haber. Pourquoi il y a controverse au sujet de Fritz Haber?
2: Parce que on lui donne le prix Nobel de chimie pour la synthèse de l'ammoniac. Le problème, c'est que ça survient en 1919. Or, de 14 à 18, on le sait, tout l'Europe et le monde est en guerre. Donc, les savants, chacun de leur côté, travaillent pour leur pays. Or, la caractéristique de Fritz Haber, c'est qu'en 1915, c'est lui qui met au point la première arme chimique qu'on va retrouver, d'ailleurs, en Belgique, qui va être utilisée contre les troupes canadiennes à Ypres. Et donc, après la guerre, parce que il faut dire aussi qu'entre 1916 et 1918, le prix Nobel cesse d'être donné à chaque année, parce qu'on dit, ben là, c'est la guerre, ça serait un peu absurde. Donc, il y a un rattrapage. Fait qu'en 1918, quand la guerre est finie, on dit, OK, on va donner le prix Nobel 17, 18 et 19. Les Français disent, mais c'est un scandale. Cet individu-là a contribué à la guerre chimique. Mm-hmm. La réponse de la Fondation Nobel est très importante parce que ça nous rappelle que la science se veut au-dessus des politiques et au-dessus de la guerre. C'est la fraternité universelle, puis la science, elle est objective. Donc, Nobel répond, écoutez, nous, on n'a rien à faire avec la guerre. On lui donne pour ses découvertes chimiques. Donc, ils font pas de morale. Mm-hmm. Alors que les scientifiques voulaient faire de la morale, ils disent, on n'ira pas à la célébration du 10 décembre, etc. Et donc, et ça, c'est arrivé un certain nombre de fois où on a voulu mélanger la morale et la science. La Fondation Nobel, à chaque fois, dit non, nous, on donne des prix scientifiques, pas des prix parce que t'as pas été gentil, parce que sinon, on vient de dire que Einstein avait divorcé avec sa femme. On aurait pu dire, d'ailleurs, c'est ce qu'on a voulu faire avec Marie Curie, de dire, ben là, vous avez un scandale en France, venez pas chercher votre Nobel de chimie. Donc, eux, ils ont toujours tenu, sauf dans le cas de Marie Curie, à ne pas mélanger la morale et la science. Donc, il a eu son prix. Lui-même était surpris. Il dit, merci Nobel, ça va contribuer à ce que la France, l'Allemagne et les autres pays reviennent en paix, y compris les scientifiques, parce que les scientifiques défendent leur pays, comme Langevin, lui, il était du côté de la France, bien évidemment.
1: Oui, l'esprit universaliste aussi de ces prix-là. Hein.
2: Bon, exactement.
1: Le Nobel de la paix, c'est certainement le plus prestigieux, souvent controversé, parce que difficile aussi à évaluer. Un cas célèbre, hein, celui de Kissinger en 1973. On va écouter ce qu'on en disait. Henriette Saint-Pierre, journaliste à Washington. On y revient.
8: Au terme du testament d'Alfred Nobel, le prix Nobel de la paix est décerné à celui qui a le plus ou le mieux travaillé pour la fraternité entre nations, pour l'abolition ou la réduction des forces armées, et pour l'organisation ou l'encouragement de congrès pour la paix. Sur cette base, la décision de la commission norvégienne d'accorder conjointement ce prix à messieurs Henry Kissinger et le Ducto pour avoir négocié le cessez-le-feu au Vietnam se justifie difficilement. Elle est digne de l'invention même du savant suédois, la dynamite. En effet, rarement le choix des parlementaires norvégiens n'aura été accueilli avec autant de surprise et n'aura été aussi vivement critiqué. Le sud-est asiatique n'est certainement pas encore dans ce que l'on peut qualifier d'état de paix. C'est ce que M. Le Ducto vient de faire comprendre aux autorités d'Oslo en refusant cette distinction, car la paix, dit-il, n'est pas encore vraiment rétablie au Sud-Vietnam.
1: Oui, celui-là a fait du bruit, hein, en termes de controverse.
2: Hein. Oui, et là, on comprend la différence entre les prix Nobel de sciences qui sont donnés par les académies. Donc, les académies des sciences sont habituées, même le prix Nobel de littérature sur lequel on reviendra, c'est quand même des experts dans le domaine de la littérature qui vont regarder la qualité des œuvres, la diversité, etc. Alors que c'est le Parlement norvégien qui décide de qui a contribué à la paix. Donc, c'est quoi ce concept de paix? C'est très politique. Et donc, ici, on a eu vraiment un véritable scandale, surtout que des années après, il y a eu tout un mouvement pour que Kissinger soit considéré comme un individu qui a semé la guerre et qui devrait être traîné en cour internationale. Donc, c'est un cas, mais c'est pas le seul. C'est toujours un peu problématique, prix Nobel de la paix, ce qui confirme un peu ce que Bertha disait, vous auriez été mieux de mettre de l'argent aux associations qui font la promotion de la paix que de donner un prix à chaque 5 ans à un individu qui aurait soi-disant donné une contribution. C'est le cas de plein d'autres qu'on pourrait nommer. Je pense qu'il y a eu celui d'Obama,
1: qu'il
2: était à peine nommé président des États-Unis. On se demande qu'est-ce qu'il a fait pour la paix. Donc, c'est le prix le moins crédible, au fond.
1: Oui. Celui de littérature, parce que, bon, ça aussi, j'en viens à ses choix d'origine. La science, oui. La littérature, ça pourquoi? Motivé par son désir de son amour des lettres?
2: C'est son amour des lettres, mais aussi parce que c'était écrit que c'est le prix Nobel de littérature à la personne qui a une vision idéaliste du monde. Donc, c'était quand même une certaine vue de la littérature qui devait élever l'esprit par des idées. Et donc, ça, c'est moins retenu. Il y a une autre chose qui est importante des prix Nobel, c'est que lui, il voulait que le prix Nobel en sciences aussi soit donné à la personne qui a fait la plus grande découverte l'année d'avant. Le comité, quand il a été mis sur pied la fondation, s'est aperçu que c'est pas réaliste. Il faut plutôt attendre que la découverte soit vraiment confirmée. C'est ce qui fait que les prix Nobel en sciences sont décernés en moyenne 20 ans plus tard. Pour être certain que la découverte, elle est vraie, pour pas faire une erreur, s'aperçoit qu'une découverte soit importante, au bout de 5 ans, les scientifiques auraient démontré qu'elle est fausse.
1: Mais dans le cas, j'en reviens à la littérature, c'est un peu subjectif ça aussi, non?
2: Oui, et là, c'est d'autant plus intéressant que si vous dites, moi, je lis bien le français, je peux peut-être évaluer la qualité, mais je lis pas le norvégien, encore moins le chinois ou le japonais. Donc, le prix Nobel de littérature doit faire de l'équilibre, de dire, on peut toujours le donner aux Américains, pas toujours aux Norvégiens parce qu'on connaît leur langue ou aux

0: reçu récemment Bob Dylan en littérature. Jean-Paul Sartre, prix Nobel de littérature, qui, lui, va refuser le prix en 1964. On va l'écouter, c'est dans une entrevue réalisée un peu de façon impromptue, là, en vitesse, dans la rue, à l'époque, en 64.
1: Monsieur Jean-Paul Sartre, vous avez refusé le prix Nobel pour les questions objectives et personnelles. Oui. Pouvez-vous nous préciser lesquelles?
2: Mais je l'ai déjà fait ce matin. Donc,
1: oui, mais si l'Académie de Stockholm vous accorde quand même le prix Nobel, irez-vous le chercher?
2: Ah non, il est l'Académie de Stockholm a déjà dit, n'est-ce pas, qu'il n'entrait pas dans son règlement d'avoir à se soucier de l'acceptation ou du refus.
1: Oui.
2: Alors, je l'ai refusé.
1: Il
2: me l'a décerné, mais il reste que je suis libre de ne pas aller le chercher, de ne pas prendre l'argent, ce que je voudrais, n'est-ce pas?
0: Voilà, Sartre, à l'époque, en 64, lui ne voulait pas de reconnaissance officielle, avait refusé également la Légion d'honneur et autres. Hein. Il y a aussi le prix Nobel d'économie. C'est arrivé quand, ça?
3: En 1968, parce qu'en fait, c'est le 400e anniversaire de la Banque de Suède en 1968, et pour son 400e anniversaire, elle s'est dit, on va créer un nouveau prix. Ça s'appelle le prix de la Banque de Suède en sciences économiques en l'honneur d'Alfred Nobel. Donc là, on a un cas assez extraordinaire. Ils se sont dit, dans tous les domaines, quand on prend un prix, on donne un prix en fonction de la discipline. Normalement, il aurait dû dire le prix Adam Smith. Mm-hmm. Mais personne ne se serait intéressé au prix Adam Smith. Le coup de génie de la Banque de Suède, c'est de dire, en disant que c'est un prix en l'honneur d'Alfred Nobel, tous les journalistes vont dire, c'est trop long à dire, ce prix de la Banque de Suède. On va dire prix Nobel d'économie. Et ils le font donner par l'Académie des sciences. Donc, ils miment la scientificité du prix Nobel de physique et de chimie parce que c'est annoncé la même semaine. Et les gens vont penser que donc, soudainement, par magie sociale, l'économie serait devenue une science. Hein, ce qui est un peu douteux pour n'importe qui fait un peu de sociologie. Donc, l'argent vient pas de la Fondation Nobel. L'argent vient de la Banque de Suède.
0: Est-ce que Nobel a toujours le même aura aujourd'hui?
3: Nobel, là, à travers justement essentiellement ses prix. Et parce qu'on a tendance, puis je pense c'est un peu erroné, de croire que l'invention de la dynamite, c'est pour faire la guerre. Non, l'invention de la dynamite, dans le contexte du 19e siècle, ça sert à des choses pour creuser. Encore de nos jours, si on peut construire des métros, c'est parce qu'on se sert de la dynamite. Et là aussi, inventer, là, c'est plus douteux, la poudre sans fumé. Mais c'est un inventeur né. Il a 355 brevets. Et il a passé sa vie à travailler. D'ailleurs, quand Bertha lui écrit, son ami a dit, vous êtes encore en train de travailler, j'imagine. Et donc, il travaillait toujours. Il se promenait à travers tous les pays. On peut comprendre donc qu'il n'a pas pu se marier.
0: Oui. S'il avait eu à écrire, parce qu'on lui a demandé d'écrire son autobiographie, qu'est-ce qu'il a écrit à ce moment-là? Parce qu'on lui a dit, il a une vie quand même extraordinaire, hein, vous l'avez dit. Mais bon, quand on en revient à l'estime qu'il avait de l'humanité et de lui-même.
3: Oui, effectivement, vers la fin du 19e siècle, donc son frère lui dit, écoute Alfred, t'es vraiment une sommité mondiale, t'as inventé des choses extraordinaires, tu devrais écrire ton autobiographie. Mais comme je vous ai dit, c'est quelqu'un d'essentiellement misanthrope. Mm-hmm. Donc il dit, ok, tu veux vraiment que j'écrive une autobiographie? Voici de quoi ça a l'air en gros. Fait qu'il écrit la chose suivante à son frère. Alfred Nobel, misérable demi-portion. Aurait dû être tué par un médecin philanthrope lorsqu'il fit son entrée dans la vie en pleurant. Ses plus grands mérites, garder ses ongles propres et n'être à charge pour personne. Ses plus grands défauts, n'avoir ni famille, ni bonne humeur, ni estomac solide. Son seul et plus grand désir, ne pas être enterré vivant. Son plus grand péché, ne pas adorer Mammon. Événement important dans sa vie? Aucun. Donc, on voit le côté misanthrope.
0: Bon, cynique jusqu'à la fin, quand même.
3: Exactement.
0: Hein? Mais quelqu'un, en tout cas, qui aura marqué son époque. Et la preuve en est, c'est qu'on continue, comme ça, plus de 100 ans plus tard, à distribuer les fameux prix Nobel. Mon invité, Yves Gingras, il est professeur au département d'histoire de l'UQAM. Merci d'avoir été là.
3: Ça fait plaisir.
0: Merci également à toute l'équipe d'Aujourd'hui l'Histoire. Ici Maxime Coutier, là-dessus, bonne soirée. À demain. Au revoir.
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2: Bon, quelques petites précisions là. Oui. Bonjour José, bonjour Paul.
3: Bonjour.
2: On va parler évidemment de l'élection dans pas longtemps, mais il y a eu beaucoup de messages là sur la façon dont ça va se passer à partir du 2 novembre. Hein? Vous savez, le 2 novembre, il y a une émission qui commence, celle de votre ancienne collègue Rosemée Autonne-Témorin.
3: Oui.
2: Elle a une émission quotidienne du lundi au jeudi. Alors, je sais pas si on peut dire quotidienne, là, quadri hebdomadaire. En tout cas, alors, du lundi au jeudi, ce sera donc une diffusion qui va écraser notre reprise à la radio. Hein? Alors, on a reçu plein de messages. Par exemple, je vais vous en lire un, là, au complet, parce qu'on a messages? Seulement 7 minutes. Là. Plein. Moi, c'est pas tant le nombre plus que la quantité dans le message.
4: Okay, ouais.
2: Et c'est plusieurs lignes dans chacun des messages. Alors, il y a, mais je veux dire, puis en même temps, on nous le dit souvent à Radio-Canada, si on a un message, ça représente 100 millions d'auditeurs. Parce qu'il y a quelque chose comme ça, mais ça veut dire quelque chose. Alors, hier, j'ai appris qu'à partir du 2 novembre, le prologue ne serait plus diffusé. Jamais ça a été prononcé.
4: Non.
2: On réclamait l'épilogue sur tout TV et on perd le prologue. C'est comme demander du dessert et se faire confisquer son entrée. Je comprends votre propos, madame. Par contre, le prologue, bon, il échappe son crayon tellement qu'il est choqué, pas là, j'en reviens pas, c'est quand même. Ce qu'il faut comprendre, c'est que le prologue va toujours être disponible sur audio, va toujours être disponible sur RTV. Il ne sera seulement plus disponible sur la reprise ou pendant la reprise parce que la reprise n'existera plus. Mais le terme reprise implique d'emblée qu'il y a déjà une prise. Et là, cette prise-là, elle existe. Alors, vous allez pouvoir l'écouter en direct, pas le prologue, parce qu'en direct, on n'a jamais le prologue. Mais vous allez pouvoir l'écouter sur audio à 14h30 et à la télé en soir show, mais pas quand c'est diffusé.
3: Oui, mais là, l'épilogue, qu'est-ce qui arrive? Non, mais moi, l'épilogue
2: n'est pas à TV, et puis pour tourner un bateau...
3: Audio.
2: Il est sur audio. Mais pour la télé, c'est d'autres choses. Il faut savoir que c'est un pack beau à tourner, ça. Un épilogue. Tu sais, c'est 3 minutes de plus de contenu. Faut faire contenu. Des meetings. C'est ça. Faut coordonner avec les vacances contenu, des gens. C'est pas possible là, de régler ça rapidement.
4: Je pense à ça. Là, théoriquement, on aurait plus besoin de faire de prologue parce que c'était juste pour la rediffusion le soir.
2: Oui, alors c'est ça. Lorsqu'on nous avait offert la journée est encore jeune, le seul problème, c'est qu'on devait remplir la reprise du soir, qui était une reprise qui durait 30 minutes, alors que notre direct dure 23, quelque chose. Et là, la réalité, c'est qu'on s'est dit, on va faire un prologue. Quelle bonne idée. Oui. On va remplir du temps pendant 6 minutes pour vous aider pour la reprise. Oui. Mais là, c'est fini.
5: Est-ce que vous en avez parlé à votre agent? Votre agent, je sais pas.
2: C'est compliqué, là, un tiers parti comme
3: oui,
2: ça.
3: Oui, mais n'est-ce pas la partie la plus populaire de votre émission, ce fameux prologue?
2: Absolument. Sauf que, comme
3: nous
2: on en a plus
3: dévoilons,
2: besoin... On n'a pas une scène de plus, le prologue. Hein? Quand tu calculais ça, on est payé pour 23 minutes. Et là, faut savoir qu'est-ce qu'on va faire avec ces 7 minutes-là. Est-ce qu'on en fait un podcast, vous savez, puis là, on le met sur une application comme...
3: Mais là, on va-tu être payé?
2: Ah, ça vous concerne peut-être moins, là, dans la mesure où vous n'êtes pas obligé de parler pendant 7 minutes-là si vous voulez avoir une paye, absolument.
3: Oui.
2: Parce que nous, ce qu'on ferait, ce serait peut-être faire un... Ben, pas un OnlyFans. Remarquez qu'on peut bien, on fait un 7 minutes, puis on est
5: toujours... comme dans une épicerie où on gère les restants de stock de viande hachée, puis on se demande, est-ce qu'on fait du pâté chinois avec, on pourrait le vendre quand même, on le met en rabais.
2: Je fais mon canage avec les pires tomates des Sassemare. Pas coûté cher, excellente sauce. Vous voyez ce que je dis? Mon canage avec ça. Fait qu'on n'a pas besoin d'avoir le top là, pour faire des restes d'argent. En tout cas, tout ça pour dire qu'il y aura toujours...
3: Toujours 18, de la culture?
2: 18h30 sur tout TV. Mon Dieu, qu'ils mettent ça de bonne heure. Tout de suite après le pâté chinois. OK. Alors, c'est 18h30. Je pensais que c'était 22h sur RTV. Mais c'est en reprise souvent parce que c'est sur RTV. Donc, peu importe, tout ça pour dire qu'il y aura toujours un prologue, il y aura toujours un épilogue et il y aura toujours une émission entre les deux. 23h sur RTV, 18h30 sur tout TV. Je suis m'étonner de ça. OK. Alors, tout le monde est là, tout le monde est en onde, il n'y a pas de souci. Ça, c'est fait. Sinon, quelle autre chose dont on voulait parler de le référendum? Ça, il va y en avoir quand, Paul?
5: Pas bientôt.
2: OK, ça, c'est fait. Ensuite, quel autre sujet dont on voulait
3: parler? Savez-vous que je voulais utiliser que j'avais été les voir les fameuses courses
2: de vélo?
3: Oui, je fais de ça, moi.
2: Bon. Puis,
5: à quel endroit?
3: Pas loin de la ligne d'arrivée, ligne de départ.
2: Parce que si vous étiez dans l'Est, il n'y avait pas de course de rétro-salon.
3: Mais non, mais en fait, ce que j'ai aimé, pour la course en soi, ça, je vous l'ai déjà dit, mais j'ai beaucoup aimé l'atmosphère.
2: Ben oui!
3: Ça, c'était vraiment
2: fun. C'est un gros
3: party, là. J'ai vraiment marché, puis j'entendais toutes sortes d'accents de langue.
2: Exact.
3: On voyait des visiteurs, tout ça. Alors là, tu sais, c'est comme, tu sais, je continue mon meilleur coup de pas. Je trouvais que, outre les belles images dont Paul nous avait déjà parlé.
2: Absolument.
3: sur la ville, mais il y avait une belle atmosphère.
2: C'est un travail. Mm. C'est un travail d'apprécier tranquillement un sport qu'on découvre.
3: Mais là, ça passait beaucoup trop vite.
2: Oui, ben là, c'est ça. Mais c'est pour ça que là, vous avez vu sur le site, donc vous avez vu les vélos passer vite, mais ça se regarde aussi à la télé. Vous allez pouvoir regarder aussi, regarder les reprises, savoir un peu ce qui s'est passé, parce que pas de blague, c'était très, très agréable.
3: J'ai vu qu'il y avait une chicane là, sur une autre course, là, sur un millième de seconde.
2: Ouais, ça, c'est fou. Ça, c'est les championnats européens, parce qu'il y avait les championnats du monde. Alors, quand tu le gagnes,
3: alors, voyez, j'ai lu l'article ce matin.
2: Exactement. Et c'est Remco Evenepoel qui a gagné devant, comment il s'appelle déjà?
5: Ciccone.
2: Ciccone.
5: Enrico. Oui, Rio, je pense.
2: Et donc, sur la différence, c'est 0.0002 10 millième qui appelle de ça. Une affaire là, de
5: pas
2: de bon sens. C'est même pas une joke, là, s'il avait gonflé son pneu un peu plus, il aurait gagné l'Italien. C'est une affaire de même.
3: Voyez, mais ça,
2: on est à 1,2
3: millimètres. C'est fascinant. Ça, c'est le genre d'affaires qui est vraiment, c'est vraiment fascinant.
2: Alors, voyez comment ça
3: peut être.
2: C'est pas mal plus fun que Canadien.
3: Oh, ben non.
2: Ah, oui.
3: Ben
2: ouais, c'est plus fun que les Canadiens. Là, je dis ça parce qu'ils en ont perdu deux de suite. Là, mais s'ils en avaient gagné deux de suite, vous pouvez être sûr que je ne parlerais même plus de Bessic. Alors, je suis comme ça, moi. TPL, qui appelle. Enfin, il reste 5 secondes.
4: Si il n'y avait plus de prologue, est-ce que je pourrais me lever 6 minutes plus tard, le matin?
2: Vous êtes en déprime post-électorale, comme Olivier? C'est normal. Nous aussi. Vous écoutez La Journée est encore jeune sur ICI Première. Ben, ça a été annoncé pendant le prologue. Il n'y en aura plus de prologue. Donc, ça s'est annoncé. Bonne chance pour regarder ça sur une plateforme. Ça va disparaître. On est très heureux d'être de retour. On est évidemment tous un peu en lendemain de veille électorale. On n'a plus rien à faire, Olivier. Trouvez pas?
4: Ah non, il y a encore pas mal de choses à faire.
5: La semaine, le jour après les élections, il y a beaucoup de choses à couvrir.
2: Puis ça va mourir incessamment là, quand les ministres vont être nommés, quand tout le monde va en finir de chialer.
5: Oui, mais il nous reste un bon deux semaines à spéculer là-dessus.
2: Ah, ouais.
5: Puis ce qui est le fun, c'est quand tu spécules, tu te trompes pas.
3: Mais moi, je comprends pas que vous ayez ouvert en disant pour Olivier des primes électorales. Au contraire, c'est merveilleux pour lui. Un nouveau stock d'élus.
2: Parce qu'il est arrivé, il y a un peu de gris sur le bord des yeux. Il est arrivé, puis on a eu l'impression qu'il filait pas. Comprenez? Fait qu'on s'est dit, ah, mon Dieu, il est en déprime post-électorale. Mais c'est parce qu'il s'est mal rasé jusqu'aux joues. Vous savez, Olivier a une pilosité assez impressionnante et il faut qu'il se rase jusqu'en haut. Parce que s'il se rase pas jusqu'en haut, il a l'air de. Qui avait ça, des pattes de
4: même? Un loup-garou.
2: Garou, c'est ça.
4: Garou.
2: Alors voilà, on avait jamais l'impression qu'il était un petit peu en déprime électorale, en post-électorale. Mais en même temps, vous avez quand même assez de stock pour nous en parler.
4: Oui, en masse.
2: OK, allez-y.
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4: Grosse journée de lendemain d'élection. Hier, Christine Fréchette a démissionné de l'équipe Christine Fréchette. Il y avait juste l'équipe, en tout cas pour l'instant. Le PQ minoritaire et on se demande avec qui il va danser.
7: Lendemain de soirée électorale, le Parti québécois prend le pouvoir, mais minoritaire, qui deviendra son partenaire de danse?
4: Sébastien Bovet avait une piste de solution.
8: C'est intéressant parce qu'il va pouvoir danser à droite et à gauche, selon les dossiers. À droite avec le Parti conservateur pour éliminer Santé Québec, pour réduire la taille de l'État notamment, pour réduire le prix sur l'essence. À gauche avec Québec solidaire sur l'itinérance notamment.
4: Je sais pas c'est quoi le nom de cette danse-là, mais genre le lundi, il vide les bureaux de Santé Québec avec Duhem, puis le mardi, il déplace les itinérants dans les bureaux vides avec Rouba. Oui. Hein? En tout cas, le nouveau député libéral Michel Langevin à Cogeco en Outaouais, lui, il pense que tout ce beau monde-là va se piler sur les pieds.
9: On va écouter. On commence, là. Fait que, tu sais, quand la danse commence, il n'y a personne qui se pile ses pieds, mais plus tard dans la danse, c'est pas évident. Hein?
5: Non,
9: c'est clair. C'est pas évident.
4: M'ennuyer de son rire, parce que je l'ai beaucoup écouté quand il animait l'émission du matin à C'est Cassé Sport avec Enrico Ciccone. Si on est chanceux, ces deux-là vont recréer 110% à la période de questions. Leur chef, Charles Milliard, pourrait être intéressé parce que si je me fais à son point de presse d'hier où il a pris acte de la défaite.
10: On prend acte quand même de la décision des Québécois. Le Canadien a son premier match à domicile ce soir. On va prendre les choses une à la fois.
4: Enfin, un chef qui comprend les priorités des Québécois. Maintenant qu'il a pris acte de la défaite de son parti et de la défaite du Canadien, il va pouvoir se concentrer sur la suite. Peut-être que ça passe par sa députée Nada Boumefta, qui serait pas pire, elle aussi, à 110%.
10: Écoutez, là, la passion en politique, c'est quand même plus un atout qu'un désavantage. Alors, écoutez, il y a des gens de tous les... le spectre de la passion. Ici, on m'a déjà dit que j'étais plate. Alors, Nada va compenser, peut-être, pour moi.
4: Oui, lui, il est plate, mais sa collègue a le regard de Maurice Richard un jour de déménagement. D'ailleurs, Mme Boumefta s'est expliquée ce matin à Cube Radio.
11: quand ça a été annoncé, waouh, je dois le décrire en un mot, là, c'était l'épiphanie.
4: Bon, je pense qu'elle voulait dire euphorie, parce que ben, tu réalises pas soudainement comme ça, une fois élu, que tu es une réelle caouette en devenir. Mais en tout cas, ce matin, à LCN, elle a dit avoir hâte d'être à l'Assemblée nationale.
12: Est-ce que vous allez justement amener votre couleur rouge sur les banquettes de l'Assemblée nationale dans vos déclarations?
11: Ah, définitivement. Là, il y a même des jeunes dans la rue qui me croisent et qui disent avec pleine puissance et force, je vais vous le dire, ça va pas snooze. Les gens vont devoir être réveillés et vous pourrez channel sur le poste de l'Assemblée nationale.
4: Oui, elle parle comme les jeunes de nos jours. Là. Ça va pas snooze, vous pourrez channel la période de questions. Pas sûr que les jeunes channel ben sur leur TV de nos jours, mais bon. Ils n'écoutent pas tant non plus la radio, alors je vais lâcher ce langage cringe. On va essayer d'arrêter des... C'est vrai qu'ils parlent fort.
2: Hein? C'est l'enfer en régie. Hier, vous savez, parce que bon, nous, on a laissé la porte de la régie ouverte pour qu'on entende la passion traversée. Et puis hier, on a dit, écoutez, vous parlez quand même assez fort. Le réalisateur nous a dit, mets tes écouteurs, tu ne nous entendras pas.
5: C'est le bruit de l'indifférence.
4: Vous entendez. Je pense qu'on peut dire ça.
2: Hey, donc, excusez-nous de vous déranger en régie. Voulez-vous qu'on mette les micros là-bas? Peut-être que c'est plus intéressant.
4: Parlant de radio, Éric Duhaime, lui, il connaît bien ça, la radio. Il l'a évoqué malgré lui pendant son bilan post-électoral.
13: Oui, ça a été une traversée un peu du désert, mais regardez où on arrive aujourd'hui. Et je pense que c'est une leçon de vie que moi j'ai eue en tout cas. Sur ce, je veux maintenant prendre vos appels, pas vos appels, mais vous, je me pense en tort dans l'animateur de radio qui va ouvrir les lignes. Fait que, allez-y. Qui est le premier appel, monsieur, sur la ligne 2?
4: Oui, et le troisième appel gagne une baisse des taxes sur l'essence. Oui.
2: On dirait que c'était un enterrement qui assistait
4: ouais.
2: à.
4: Oui, il n'a pas dormi beaucoup, je pense.
2: Ben non.
4: Paul Larocque, ouais, c'est ça. D'ailleurs, il a bien réussi à faire oublier là, qu'il a un placard plein de déclarations douteuses à la radio et le peuple a décidé de passer outre les frasques de ses candidats, dont certains anti-vax suébards. Paul Larocque, à LCN, a demandé au nouveau député conservateur Guillaume Langlois, qui est un médecin, ce qu'il pensait de sa collègue Marie-Josée Élie, qui croit que la vaccination obligatoire, elle est génocidaire.
14: Allez-vous tenter de la convaincre des bienfaits de la vaccination, vous?
15: Ben moi, je suis quelqu'un qui regarde les deux côtés de la médaille, là, puis aussi l'épaisseur de la médaille. Fait que je la vois dans les trois sens. Là. Donc, c'est important de peser les pour et les contre. On comprend qu'il y a eu un problème. Là. À un moment donné, il y a des extrêmes, puis il y a une incompréhension.
4: Donc, les trois sens de la médaille, j'avais pas vu ça comme ça. Il va se concentrer, lui, sur l'épaisseur. Il risque d'avoir du travail pas mal de ce côté-là. En passant, lui, il recommande quand même la vaccination. Doom Dumas, le nouveau député de Chute de la Chaudière, lui, est en entrevue à Cube avec Rémi Villemur et Marois Risky, ils ont demandé s'ils allaient détruire le système.
16: Est-ce que les conservateurs doivent se professionnaliser, devenir chic, ou alors on reste des punks? Parce qu'on est des punks. Mm-hmm. Qu'est-ce que vous allez faire?
17: Est-ce qu'on peut faire les deux en même temps? Parce qu'on a des idées de punk dans le sens qu'on veut changer le modèle québécois. C'est ça qu'on a mis de l'avant tout au long de la campagne électorale. Mais en même temps, on est un parti qui s'est professionnalisé.
4: Eh oui, baisser les taxes, couper la bureaucratie, construire un pont, des idées très punk.
2: Les conservateurs punk.
4: Oui, cette bêcheuse doit se retourner dans sa tombe. Donc c'est ça, ils vont être à la fois anarchistes et professionnels. J'imagine que ça veut dire qu'ils ont un plan quinquennal pour leur no future. C'est pas la première fois que j'entends des influenceurs comme ça dire que les punks, à cette heure, c'est la droite. D'ailleurs, je vous ai fait entendre la semaine dernière Joanne Marcotte, là, qui a fondé le réseau Liberté Québec avec Éric Duhaime. Elle a dit à Radio X qu'elle était anti-système.
18: Dans le groupe des conservateurs, on a beaucoup, quand même encore beaucoup de gens anti-système. Moi, je suis un anti-système. Fucking archi anti-système.
2: Ah ouais, oui.
4: L'animateur trouvait ça bien cool que le PCQ soit fucking archi anti-système. Mais hier, Dominique Moret, sur la même station, s'est scandalisé que la chroniqueuse Karine Gagnon du Journal de Québec ait écrit que certains nouveaux députés étaient réputés pour être anti-système. En fait, il n'y a pas plus straight que le punk Doom Dumas, selon lui.
19: Ils se sont des gens anti-système. Du moins, il n'est pas anti-système. C'est un gars qui est straight que je connais, c'est Doom Dumas, là. Il n'y a pas plus straight que lui, là. C'est la défaite de la crétinerie journalistique.
4: Voilà. Alors, ils ont vraiment la crétinerie journalistique à deux vitesses.
2: Merci, ces Olivier. Oh. On en a-tu des choses à couvrir? Eh oui. Là là. Puis on va essayer de mettre un peu d'ambiance parce que l'autre bord, ils se sont formés à boîte, on a rappelé.
5: Oui.
2: Bon, Paul, 48 heures de recul, c'est en masse, hein, pour jaser d'élection. Vous avez écrit en fin de semaine que j'irai donc voter jusqu'à ma mort. Dussé-je être la seule à me livrer à l'exercice? C'est Josie qui a écrit
3: c'est
2: ça.
3: Moi qui ai
2: ça, oui. Mais ce que je veux savoir, c'est est-ce que vous avez fait.
3: Est-ce que je suis allée voter, oui?
2: Oui, non, mais ça, j'imagine, mais vous l'avez fait et puis vous êtes prêt à le faire jusqu'à votre mort, même si les résultats sont un peu plates au final.
3: C'est bizarre hein, comme résultat, ouais. Parce qu'au fond, c'est pas plate, puis en même temps, c'est on sent un peu comme en attente. Comment tout ça va se gérer à l'Assemblée nationale? Qui sera ami avec qui? Qui va s'allier avec qui? Qui va se détester, ne fera aucun compromis?
20: Oui.
3: On a peut-être des idées un peu à ce sujet-là, mais en tout cas, ça nous laisse un peu comme sur une patte.
20: Je trouvais aussi en même temps...
5: Pourquoi? Ça serait quoi un résultat le fun?
20: Ah, mon Dieu! Sortez-nous des nouveaux partis. Martine Ouellet qui est élue. Quelque chose qui se passe, là. Comment est-ce que je veux dire?
5: Ben, il y a quand même 19 députés conservateurs. Oui. Olivier va avoir beaucoup de travail.
4: Je pense que oui.
20: Ouais. Vous avez les mêmes yeux que Nadal en ce moment, le Paul.
5: Oui. Avez-vous dormi? C'est parce que moi, je me force pour les garder réveillés.
20: OK.
5: Des yeux réveillés, ça marche pas. Mais oui, j'ai dormi pas beaucoup, par contre.
20: Ouais. Puis, qu'est-ce que ça vous dit de ça? Parce que vous savez, dans votre chronique aujourd'hui, on parlait de la réforme du vote. Bon, on parle de la réforme pour que le vote soit plus représentatif.
5: Puis vous m'avez dit que vous étiez pas d'accord sans expliquer pourquoi. Donc,
3: allez-y.
20: Ben non, mais possibilité de confrontation. En fait, pour ceux qui chialent sur le vote, comment on appelle ça?
3: Le mode de scrutin
5: uninominal à un tour.
20: Ouais. Merci. Bon, ouais, c'est ça. Alors, supposons qu'on regarde ça puis qu'on se dit, écoutez, ce que ça a donné à peu près ce que les Québécois avaient envie de voir.
5: Ouais.
20: Ben, la CAQ, à ce moment-ci, elle est 100 députés, mais elle a quand même plus de pourcentage d'électeurs que Québec solidaire. Et puis, supposons qu'on se dit effectivement, quand on regarde le pourcentage des grands partis, ça s'est répercuté sur le système, ça s'est répercuté sur les résultats, et puis c'est à peu près proportionnel. Maintenant, la réalité, c'est que c'est pas plutôt un coup de luck, parce qu'à plein d'autres égards, dans d'autres élections, ça fonctionne pas. C'est juste que c'est un moment, c'est une circonstance. Est-ce que ça veut dire que c'est réglé?
5: Ben, c'est pas un coup de chance, parce que là, on a 5 partis. Qui ont chacun plus que 10 % des votes. Donc, ça les distribue. Puis ça fait en sorte que, même avec notre mode de scrutin, on a un résultat qui est un peu moins éloigné que d'habitude.
20: Oui, que d'habitude.
5: De la volonté populaire. Ouais, fait, pas mal exactement dans la moyenne. Les anomalies, c'était plus en 2022. C'est des grosses majorités. Mais si on avait... Ce que je trouve un peu ironique, c'est que... On a exactement le résultat souhaité par ceux qui... Ben, on a un résultat qui ressemble à celui qui est souhaité par ceux qui veulent réformer le mode de scrutin pour avoir une proportionnelle mixte, mais c'est utilisé comme étant l'exemple que notre système fonctionne pas. On a un gouvernement minoritaire qui devra avoir l'appui d'un autre parti. C'était ça qui était souhaité. Je dis pas que c'est la preuve que le système fonctionne. Il faut peut-être juste diminuer l'intensité de l'indignation.
20: Sonia Lebel doit être bien déçue de pas avoir fait son travail pendant les 8 années qu'elle avait. Hein?
3: On peut. En même temps, Christine Fréchette n'a pas blâmé le mode de scrutin là, dans son allocution d'hier, mais je trouve aussi qu'on blâme beaucoup notre mode de scrutin, alors comme si tout ce qui compte, c'est cette fameuse représentativité exacte ou à peu près des intentions des électeurs. Oui, c'est important, mais notre mode de scrutin, il y a aussi des atouts. Il assure une plus grande stabilité et surtout, il empêche l'arrivée des extrêmes parce que dans les pays européens où on a toutes sortes d'autres systèmes de scrutin, ben voyez, même les pays nordiques sont pris avec une grande extrême droite.
20: Oui, oui.
3: On a une droite ici. Ce n'est pas une extrême droite, comme on n'a pas une extrême gauche. Et moi, je trouve que tout ça, c'est un atout. Puis l'autre atout de notre système, c'est parce que pour avoir votre mode de scrutin proportionnel, mix, ben, il faut des listes établies par les partis politiques où là, ils mettent leurs favoris. C'est des tractations au sein des partis auxquelles les partisans, les électeurs, on n'a pas accès à ça. Puis je trouve que c'est coupé par rapport au territoire. Moi, je trouve donc qu'on a des problèmes avec notre mode de scrutin. Il n'a pas que des qualités, mais il en a.
20: Ouais.
3: Et moi, je trouve que c'est important de le dire. Puis surtout que, et je boucle la boucle avec ce que Paul disait, il y a quand même l'arrivée de nouveaux partis qui peuvent se faire à l'intérieur de notre mode de scrutin.
20: Oui, oui, cette réalité-là, elle existe.
3: D'ailleurs, la CAQ, le PQ, c'est comme ça qu'ils sont arrivés au pouvoir, mais oui.
20: Mais bon, on a un gouvernement minoritaire. C'est un peu ce que la plupart des... je sais pas, selon le résultat des votes, c'est un peu ce que les Québécois souhaitaient. Dans le fond, ça ressemble à quoi, ce gouvernement minoritaire-là?
5: Est-ce que les Québécois souhaitent... Il n'y a aucun chef qui s'est démarqué. Donc, forcément... Je sais pas si les Québécois souhaitaient un gouvernement minoritaire, mais ils souhaitaient pas donner la majorité à quelqu'un. Fait que
20: c'est ça.
5: Mais ça va ressembler à quoi? Ça va vraiment être du cas par cas. Mais peut-être qu'on peut commencer par l'idée d'un référendum. Ça nécessiterait l'appui de Québec solidaire. Puis je vois pas dans quel espace-temps ça va fonctionner.
20: Dans l'espace-temps de l'avis de ce gouvernement minoritaire-là qui coïncide aussi avec, la présidence de Trump. Donc, tout fonctionne là-dedans.
5: Ouais.
20: Parce que c'est un peu ce qu'il avait donné comme condition.
3: Oui, c'est ça. Mais encore, faut-il qu'il aille se chercher des gens qui sont prêts à embarquer. Puis on pensait déjà, Éric Duhem nous l'a assez dit, là, bon, que les autobus allaient rester dans le garage. Et puis que Québec solidaire, Parti québécois, excusez-moi, ça saillit tellement.
20: Complètement.
3: Ouais. Donc, je vois vraiment pas, à moins de mettre bien des conditions, que le PQ sera pas d'accord avec les conditions.
20: Ça a l'air de même. On fait quoi quand on saillit?
5: Éric Duhem, il a dit, il va aller crever les tailleurs des autobus.
3: Il a déjà fermé la porte. Ouais. Mais c'est pour ça que je trouve ça déroutant, le résultat qu'on a là, parce qu'on arrive pas à avoir une idée claire avec qui le Parti québécois va finalement s'allier pour quel projet. Ouais. Quand c'était au fédéral, libéral, NPD, on voyait un peu, oui, le lien qui allait se faire. Mais là, on ne sait pas. C'est pour ça que je trouve qu'on est sur une patte tout le monde s'entend sur l'itinérance.
20: Mais là, on est sur une patte en même temps. On sait que le parti, que la CAQ est morte. En tout cas, je ne peux pas croire que ce parti-là va revivre dans le...
3: Mais ils n'ont pas de militants, c'est ça. C'est pas un parti de militants.
5: Ils en ont un peu, mais pas beaucoup.
3: Pas beaucoup,
5: ils ont besoin d'une cause.
3: Qui sont montés.
20: Je trouve d'ailleurs que quand elle a pris la défaite sur ses épaules, Christine Fréchette, j'ai trouvé que ses épaules étaient larges en tabarouette.
3: Moi, je trouvais qu'elle était très optimiste sur sa troisième voie. Vous voyez, c'est plutôt ça, moi, qui m'a frappé.
20: Parce que là, François, il me semble que M. Legault pourrait s'excuser, là, puis en prendre un petit peu dans son pack-sac, quand même, sur cette défaite-là, parce que j'ai l'impression que c'est à lui.
5: Non? Oui, bien, c'est l'usure du pouvoir. C'est François Legault, c'est l'ensemble de la CAQ. Mais Christine Fréchette a été très digne et très dure avec elle-même, en effet.
3: Oui, mais en même temps, c'est elle qui l'a effacé, François Legault.
20: Oui, je comprends, mais en même temps, je dirais, visiblement, elle n'a pas utilisé de l'eau de Javel assez forte parce que ça paraissait quand même. On termine parce qu'on va aller, puis on pourra continuer là, pendant le prologue, mais on va aller rejoindre un ministre fédéral et je me demande, est-ce que Mark Carney va être content de cette élection-là? Ben, pensez à ça.
5: C'est une question pour vous autres. En même temps, ça vous tente pas de répondre, vous répondez pas, là. Mais moi, je suis ici pour mettre de pression.
3: Non, mais il va bien s'entendre.
5: Il va s'accommoder, mais ça dépend aussi à qui il parle. Souvenons-nous, le gouvernement Legault, puis même avec le gouvernement Trudeau, François Legault et Justin Trudeau ne s'aimaient pas particulièrement, mais ils avaient trouvé des ministres qui s'entendaient bien et qui réussissaient à bien collaborer ensemble sur les dossiers économiques.
20: Mais il paraît qu'en plus, Paul Saint-Pierre et Mark Carney ont gaulé pour la même équipe.
3: C'est déjà un point commun.
20: C'est vrai. Pour l'Université d'Oxford. Petit calibre, mais quand même. Ils ont porté le même jersey.
5: Je serais confiant de slapper contre leur gardien de but, mais bon.
3: Non, mais c'est des gens polis, les deux hommes. Oui.
20: Tant qu'on est polis, on peut réussir de grandes choses.
3: Oui, c'est ça.
20: Oui, on va aller voir s'il y a des ministres polis aussi, M. Carney.
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20: On va aller parler à un ami de l'émission, en fait, le président du Conseil privé du roi pour le Canada, ministre responsable du commerce Canada-États-Unis. Là, je ferai pas toute la nomenclature parce qu'on n'aura pas le temps pour l'entrevue. C'est Dominique Leblanc qui est avec nous.
21: Continuez.
20: La prochaine fois, je veux savoir, est-ce que...
21: mais vous avez manqué comme deux titres.
20: Je vais continuer. Des affaires intergouvernementales, du commerce intérieur, de l'unité de l'économie canadienne, député de Beau-Séjour au Nouveau-Brunswick. Bon, ça, c'est fait. Dominique Leblanc, je veux savoir, êtes-vous content de l'arrivée de Paul Saint-Pierre Plamondon?
21: Ah, non, vous attendez pas que je vais me prononcer sur le résultat d'une élection au Québec. Je viens de vous entendre parler de toutes sortes de scénarios. J'ai constaté des frustrations, des excitements. Je vous ai entendu aussi dire qu'il n'y avait pas de chef dans l'élection de la taille de Mark Carney, là.
20: Oui, ben
21: alors,
20: oui.
21: Moi, j'ai aimé ça. Dans le segment, il y a quelques minutes. Puis moi, je vais voir M. Carney dans 40 minutes. Inquiétez-vous pas, je vais lui dire ça.
20: Ben j'espère que vous allez lui dire, parce que...
21: Écoutez, totalement.
20: La réalité, c'est qu'on a...
21: d'impressionner son patron, c'est parfait. Moi, je cherche ça la journée longue.
20: On a un premier ministre péquiste au Québec. Ça faisait longtemps qu'on n'avait pas eu un premier ministre péquiste au Québec, qui est minoritaire, évidemment. Mais je suis curieux, parce que le thème au Canada en ce moment, c'est les référendums. On a en Alberta qui va en avoir un dans deux semaines. On en a peut-être un au Québec, mais bon. Est-ce que quand on dirige une fédération comme ou une confédération comme le Canada, c'est stressant d'entendre parler de référendum et d'indépendance?
21: Il n'y a pas de doute qu'on préfère toute farce à part. On préfère, nous, au gouvernement du Canada, viser des éléments qu'on a en commun avec des provinces, de travailler sur les enjeux. Comme M. Carney, d'ailleurs, a discuté avec M. Saint-Pierre Plamondon dans leur conversation hier. M. Carney m'a fait compte-rendu de leur conversation. Assez optimiste sur un terrain commun, que ce soit l'itinérance. Vous avez entendu, d'ailleurs, M. Saint-Pierre Plamondon, dans sa conférence de presse à raconter qu'est-ce que M. Carney m'avait raconté plus tôt dans la journée. Alors, on demeure optimiste. Nous, on cherche pas des chicanes, on cherche pas des confrontations. On veut démontrer, vous avez parlé du référendum en Alberta. Chaque fois qu'une province se prononce sur, dans l'Alberta, c'est un peu indirect, c'est un référendum pour faire un référendum, mais chaque fois qu'une province se prononce sur son avenir au Canada, mais si vous êtes le gouvernement du Canada, c'est un moment quand même assez, assez sobre. Mais on est confiant. Les Québécois ont choisi leur gouvernement. On va travailler. Moi, je suis ministre des Affaires intergouvernementales, comme dans votre titre gonflé que vous venez, le titre gonflé que vous venez de mettre au début. Je suis content que vous avez mentionné ça. Mais moi, j'ai l'intention, on verra le Conseil des ministres que le nouveau premier ministre désigné va nommer. Mais moi, j'ai l'intention d'aller assez vite au Québec rencontrer mes homologues. D'ailleurs, M. Carney avait offert aussi au premier ministre désigné une mise à jour sur nos discussions avec les États-Unis. Alors, j'ai hâte de pouvoir contribuer à ça.
20: Ben, écoutez, d'ailleurs, lundi, c'était le retour des députés à la Chambre des communes. Vous y retournez aujourd'hui, j'imagine. Votre gouvernement pousse le projet de loi C-39. Ça, c'est à peu près 250 pages d'économie et de relations de travail. Je suis curieux. Est-ce que vous l'avez toute lue, j'imagine?
21: Oh, totalement. Ben, c'est moi que Steve McKinnon et moi, on l'a déposé. Imaginez-vous un ministre qui dépose un projet de loi que j'ai pas lu toutes les...
20: Je l'imagine très bien, malheureusement.
21: Toutes les clauses, tous les articles. Ouais. Mais... en anglais et en français. En anglais et en français. J'ai lu les deux versions parce que il faut qu'ils s'accordent, voyez-vous.
20: Ben oui.
21: Vous voulez pas avoir une erreur. Google Translate. Google Translate, c'est ça. Alors moi...
20: Mais je suis curieux. Est-ce que c'est votre dernière carte à jouer pour montrer à l'Alberta que vous les aimez encore? Est-ce que vous avez d'autres choses dans votre manche? Parce qu'il reste quand même 2 semaines avant ce référendum-là. Est-ce que vous allez arriver avec, vous savez, un sit-in, là, comme on a eu ici en 95, pour ceux qui se rappellent?
21: Oui. Monsieur Carney a l'intention, je pense, d'être présent en Alberta au cours des quelques prochaines semaines aussi. Il n'y a pas de doute. C'est un projet de loi. Vous avez fait référence à un projet de loi que, c'est vrai, est devant le Parlement. Ça va améliorer l'économie dans tous les coins de pays, pas juste l'Alberta. C'est important pour moi au Nouveau-Brunswick comme partout au Canada. Il n'y a pas de doute si on est à la recherche des exemples d'une fédération qui fonctionne, que M. Carney est allé en Alberta la semaine passée puis qui a annoncé la désignation comme étant dans l'intérêt national, le pipeline, l'oléoduc qui va amener des ressources pétrolières de l'Alberta vers les nouveaux marchés, pas simplement dans les oléoducs existants vers les États-Unis. C'est dans l'intérêt économique de tout le Canada de faire ça. Mais l'Alberta va être un bénéficiaire important de cette décision-là. Et ça démontre, je pense, Mme Smith, qui avait une longue liste de frustrations avec le gouvernement fédéral les dernières années. Moi, je pense que sa liste s'est rétrécie un peu.
20: Ben oui, je pense que Justin est parti avec une coupe d'enveloppe, mais moi, ma question, c'est...
21: Il a pris les bagages avec lui. Il a pris les bagages avec lui. Il est parti.
20: Vous savez, d'ailleurs...
21: Il a tout amené les bagages.
20: Fait cocasse, je l'ai
21: On a juste des carry-on maintenant.
20: Je l'ai croisé sur le Mont-Royal hier en vélo. Il avait l'air en pleine forme, Justin Trudeau. Plus que quand il était premier ministre.
21: Il n'y avait pas de bagages avec lui.
20: Il a l'air heureux.
21: Il était toujours en forme. Là. Il se moquait de moi. Moi, je prenais comme des grosses assiettes de bacon au déjeuner. Puis il avait tendance à se En anglais, c'est fat shaming. Je ne sais pas en français, mais
20: c'est l'impression que ça me donne aussi.
21: Toujours en forme.
20: Mais
21: tu sais, il m'a regardé et il dit « Ah, tu sais, ton habit ne te fait pas aujourd'hui, puis tu devrais mettre des habits plus foncés. Ben, » il disait ça à moi, là. Moi, j'étais pas sur le plateau Mont-Royal en bicycle hier.
20: Non, mais c'est ça. Mais
21: j'aurais
20: si
21: été
20: croise,
21: plus confortable, tu sais.
20: Si je le crois, je vais dire de M. le ministre. Il nous reste une minute. Je veux savoir, à l'international, le Canada vit une petite lune de miel. Et puis, dans cette dernière minute-là, je veux savoir, est-ce que vous prévoyez voyager plus souvent en Europe dans les prochains mois ou plus souvent aux États-Unis? J'ai l'impression que j'ai déjà la réponse.
21: Je suis pas ministre responsable pour le commerce avec l'Europe dans le titre gonflé que vous avez annoncé.
20: Oui, non,
21: au début.
20: Je sais bien.
21: Moi, honnêtement, il n'y a pas de doute que le gouvernement est tourné vers l'Europe.
20: Ouais.
21: Le premier ministre est foncièrement tourné vers des occasions économiques avec l'Europe, comme mes collègues. Moi, j'étais invité moi-même, toute farce à part, d'aller à Bruxelles. Mais il reste en sorte que l'économie des États-Unis, ça va demeurer notre seul voisin. Ça va demeurer un partenaire économique essentiel. Alors, on est à la recherche d'une entente qui sera dans l'intérêt du Canada.
20: Je vous remercie. Il nous reste 10 secondes. Je vous remercie encore une fois,
21: M. le ministre.
20: Lâchez le bacon, là.
21: Oui, honnêtement, French toast, bacon, c'est... Oui, c'est... À Washington, c'est... Le menu à Mar-a-Lago, c'est toute la friture.
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23: Bonsoir, ici Marc-Antoine Leblanc. Voici vos informations. Les réactions se multiplient au Québec à la suite de l'annonce du décès du journaliste et animateur Jean-Luc Mongrain. La figure marquante de l'univers des médias s'est éteinte à l'âge de 75 ans à la suite de complications liées à un cancer. Il avait commencé sa carrière à la radio à Sherbrooke au milieu des années 70 avant de faire le saut à la télévision, d'abord à TVA, puis à TQS. Il a fait sa marque avec son style coloré, son franc-parler et ses envolées devenues virales. Des collègues se souviennent de lui comme de quelqu'un qui aimait raconter les nouvelles et qui s'est épanoui avec le direct, selon l'ancien chef d'antenne à TVA, Pierre Bruno.
24: C'est comme ça qu'il a pris la scène, je pense. Quand il est arrivé à Montréal après la crise autochtone, ça, et que là, on commençait à avoir des camions satellites, des camions micro-ondes, on était sur les lieux d'événements. Et dès qu'il y avait un événement, ben Jean-Luc prenait l'antenne aussi, puisqu'il était là le midi. Lui, son émission était de midi à 1h ou 1h30, je ne me souviens pas trop. Les gens ont apprécié cette façon qu'il avait de communiquer.
23: Au total, la carrière de Jean-Luc Mongrain dans les médias s'est étendue sur plus de 50 ans. La situation demeure floue en Ukraine après l'annonce hier par le président Donald Trump d'une trêve sur les frappes visant les infrastructures énergétiques. Le président ukrainien Volodymyr Zelensky a affirmé que Moscou a continué de bombarder ses sites énergétiques malgré cet accord présumé. L'Ukraine avait auparavant indiqué qu'elle serait prête à respecter le cessez-le-feu si la Russie en faisait autant. Donald Trump avait également annoncé une trêve similaire il y a un mois, mais qui n'avait jamais abouti. Le président français Emmanuel Macron doute aussi de la volonté du Kremlin de cesser ses frappes.
25: J'ai pas constaté ces 48 dernières heures de trêve énergétique du côté russe. Et donc on a toujours dit les choses de manière très claire, et d'ailleurs le président Trump l'a lui-même présenté comme tel en disant « J'ai obtenu une trêve des deux côtés. Les faits sont là qui disent que les Russes ont continué de bombarder des infrastructures énergétiques dans les dernières heures. »
23: L'Ukraine craint de voir Moscou intensifier ses attaques contre des sites énergétiques à l'approche de l'hiver. Au Mexique, le passage de l'ouragan Simon le long de la côte pacifique du pays a fait au moins un mort en plus de provoquer des inondations dans plusieurs villages. La tempête menaçait de causer des dégâts plus importants, mais ses vents ont faibli au contact de reliefs montagneux lors de son avancée le long de la côte. L'ouragan n'a pas non plus touché terre, ce qui a permis de limiter les dégâts. L'ouragan a été rétrogradé à la catégorie 2 sur l'échelle de Saffir-Simpson, mais pourrait encore entraîner de fortes précipitations et des vagues de plusieurs mètres de hauteur dans certaines localités en remontant vers le nord. En Alberta, le vote par anticipation au référendum s'ouvre demain. Les Albertains devront se prononcer, oui, sur l'avenir de la province au sein du Canada. Le premier ministre Mark Carney a profité du congé de l'Action de grâce pour lancer un message vidéo sur les réseaux sociaux promouvant l'unité canadienne. Fouad Sécar.
26: C'est une logistique titanesque qui s'enclenche dès demain, 9h, avec l'ouverture de plus de 300 bureaux de vote en Alberta. Au total, les électeurs répondront à 10 questions, dont celle cruciale sur la place de l'Alberta au sein du Canada. La participation s'annonce massive, avec déjà plus de 700 000 votes par correspondance, un chiffre qui est 11 fois supérieur aux dernières provinciales. Mais la tension est aussi politique. Ce week-end, la première ministre Danielle Smith a averti que si le non l'emportait, la question souverainiste serait fermée sous son mandat. C'est un pari risqué alors que les sondages donnent le maintien dans le Canada largement en tête à 72% et alors même que Mark Carney vient d'exhorter les Albertains à l'unité pour l'Action de grâce dans un message sur les réseaux sociaux. La fronde s'organise donc au sein même du camp conservateur uni où la majorité des militants appuie la séparation. Le véritable choc politique pour Danielle Smith aura donc lieu juste après le vote lors du congrès du Parti conservateur uni en novembre. Ici, Fouad Sécaire, Radio-Canada, Calgary.
23: Et puis, en terminant, dès demain, il sera possible de prendre rendez-vous pour la campagne de vaccination qui commencera la semaine prochaine au Québec. Plusieurs autres provinces ont déjà amorcé leur campagne cette semaine. La saison de la grippe semble déjà bien entamée au pays, avec plus de 1000 cas signalés entre le 27 septembre et le 3 octobre, selon l'Agence de santé publique du Canada. Les précisions de Catherine Zib.
7: La grippe commence déjà à se propager.
8: Ben, je l'ai encore, là. Je finis la grippe, là. Ah, ben, la grippe ou le rhume, je suis pas sûre.
7: Elle arrive plus tôt que d'habitude. Comme le soupçonnent ces Montréalais.
9: Mon conjoint, actuellement, il y a un